0: pensé que j'étais une enfant avec une préadolescence qui arrivait très tôt. J'ai vu pas mal de psy et puis ça a continué avec des soucis de santé un peu aléatoires. Et comme vous le dites très bien, c'est principalement quand mon grand-père est décédé que je me suis mis à avoir d'importants problèmes de santé. J'étais hospitalisée, on cherchait, on ne trouvait pas. Et au fur et à mesure, donc j'ai fait quelques médecines alternatives qui m'ont ramené vers ces souvenirs qui, en vrai, faut le dire, je pense, je ne les avais pas oubliés, mais j'avais fait comme s'ils n'existaient pas, et ils sont revenus au fur et à mesure. Mais oui, c'est venu de là, c'est principalement le corps qui s'est souvenu avant ma tête.
1: Oui, notamment à travers ces migraines ophtalmiques, hein, on entend aussi la symbolique de ce qu'on veut pas voir. Et là, ce qui est fascinant, c'est que le corps sait avant nous, dans l'amnésie traumatique, puisque vous racontez qu'au moment où votre grand-père meurt à l'hôpital, à ce moment-là, vous êtes encore clivé. Vous ne vous rappelez pas consciemment de l'inceste, et pourtant vous lui dites, je te pardonne, tu peux partir. Et vous vous dites, vous allez près de la fenêtre et vous vous dites, mais qu'est-ce que je lui pardonne en fait? Et il meurt deux jours après. Mmh. Et vous vous dites, je crois qu'il y a qu'en lui disant que je le pardonne qu'il va pouvoir quitter cette terre et que je vais pouvoir quitter cette pièce. Mmh. Et c'est assez fou de voir dans l'amnésie traumatique à quel point le corps conserve absolument tout. Qu'est-ce que vous pouvez nous en dire?
0: Effectivement, j'ai été moi-même dépassée par cette phrase. Je ne comprenais pas pourquoi je lui disais que je lui pardonnais, pourquoi j'avais ce besoin qu'il parte en paix. Et surtout, ce qui est assez impressionnant pendant cet épisode, c'est quand je suis allée le voir à l'hôpital, j'ai mis une musique d'accordéon qu'il mettait dans la voiture quand il m'emmenait au sport. Et inconsciemment, j'ai remis cette musique, je me rappelais exactement du morceau que c'était, alors que je ne l'avais pas écouté pendant 30 ans. J'ai écouté cette musique, j'ai pleuré énormément, je l'ai regardée. Je ne savais pas vraiment ce que ça voulait dire, mais oui, c'était là, il y avait des choses qui ressurgissaient, des bruits, des odeurs, des musiques, des gestes, inconsciemment en fait.
1: Oui, et ces reviviscences traumatiques, en fait, vous vous apercevez qu'elles vous poursuivent, c'est-à-dire qu'un geste très anodin d'un de vos amis qui pose la main sur le frein à main dans la voiture, c'est votre mari d'ailleurs, je crois, c'est pas
0: oui,
1: un ami,
0: oui.
1: Ça vous est insupportable, et ça, je crois que c'est important pour les auditeurs d'Europe 1, quand ils ont affaire à quelqu'un qui a des réactions disproportionnées à quelque chose de complètement anodin, de pouvoir faire l'hypothèse qu'il y a peut-être une reviviscence traumatique. Moi, j'avais une patiente qui ne supportait pas qu'on la prenne par le poignet, puisque ça la faisait partir en attaque de panique, parce qu'en fait c'est par là que l'abuseur la tenait quand il l'agressait. Et vous avez comme ça plein de, comme les cailloux du petit poussé, plein d'indices corporels qui vous remettent sur les traces. Et vous dites que d'ailleurs c'est parfois même déroutant pour votre mari, pour votre entourage.
0: Oui, parce que ça commence justement par des gestes qu'il ne peut pas avoir alors qu'on a dans une vie de couple naturelle. Justement, le toucher de la poitrine, par exemple, c'était complètement impossible, ça l'est d'ailleurs toujours. Vous parliez des mains tout à l'heure, moi les mains c'est très compliqué pour moi, et quand je vais me faire masser, quand on me masse les mains, ça devient un torrent de larmes alors que c'est censé être un moment de plaisir. Donc il y a des gestes, comme vous le dites très bien, c'est que on ne sait pas pourquoi c'est là, mais c'est exacerbé. Et la difficulté dans ça, c'est qu'on s'imagine qu'on est un peu fou. On comprend pas ses réactions. Et on se dit mais qu'est-ce qui se passe? C'est moi le problème? Pourquoi je réagis comme ça? Et la difficulté, c'est justement de pas faire le lien entre les problèmes physiques et psychiques qu'il peut y avoir eu. Et de chercher constamment, mais pourquoi j'ai tous ces problèmes? Qu'est-ce qui se passe avec mon corps? Et on ne sait pas, on cherche et on n'a pas de réponse. En tout cas, pas tout de suite.
1: Bien sûr.
2: Marie-Estelle.
1: Parce que tout l'inconscient est fiché dans le corps.
2: C'est l'amnésie traumatique. Où sont tous, pendant ces 30 années là, où était cette peur qu'on vous touche les mains, enfin cette sensation désagréable, vous parliez de gestes intimes avec votre mari. Où est-ce que c'est rangé dans le cerveau, Marie-Estelle Dupont, pendant toute cette période? On le range, le cerveau le range, le met de côté, le met sous clé?
1: Oui, alors en fait, il faut comprendre que l'amnésie traumatique n'est pas un défaut cérébral ou notre ennemi. L'amnésie traumatique, c'est d'abord une réaction incroyablement intelligente du cerveau pour survivre.
2: De protection, j'imagine, oui.
1: C'est-à-dire que quand l'enfant est abusé, il est dans un état de sidération et de douleur et de peine. Parce que il faut bien comprendre que dans l'inceste, il y a la trahison qui s'ajoute au viol. Hein. C'est-à-dire que c'est toute la possibilité de la confiance vis-à-vis de quelqu'un qui explose. Et donc, le cerveau va faire quelque chose de très intelligent pour que l'enfant ne soit pas submergé par la peur et ne se retrouve pas totalement en détresse puisqu'il est dans le milieu qu'il abuse. Il va dissocier l'enfant. On a déjà parlé de ça ici avec les traumatismes. Quand il y a un choc traumatique qui dépasse nos capacités d'adaptation, les hormones de stress sont trop importantes. Donc pour pas mourir de peur, parce que ça existe de mourir de peur, on fait un AVC de terreur. Qu'est-ce qui se passe? Le cerveau envoie des hormones anesthésiantes. Il envoie un signal d'encapsuler en fait toutes ces hormones de stress et de combat. L'enfant ne se défend plus, mais il se clive. C'est-à-dire que tous ces éléments sont parfaitement présents, ils ne disparaissent pas. Mais ils vont être mis au congélateur, parce que ce sont des éléments incandescents. Donc ils vont être refroidis par le cerveau. Ça permet à l'enfant de continuer à aller en classe, de supporter de vivre dans cette famille, sauf que il est rempli de bombes à retardement. Et au détour d'un épisode tout à fait anodin, tout à fait banal, il va y avoir des reviviscences traumatiques qui vont nous mettre sur la piste, évidemment, du secret. Et juste après la pause, je raconterai comment c'est revenu pour un de mes patients.
2: On est avec vous, Marie-Estelle Dupont, ici, on en parlait et nous recevons Anaïs Proust qui a écrit le livre « Le jour où mon corps a parlé ». C'est votre témoignage d'actes incestueux commis par votre grand-père. Restez bien avec nous sur Europe 1, petite pause et on se retrouve dans quelques instants. À tout de suite sur Europe 1.
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2: Et si on en parlait avec Marie-Estelle Dupont tous les jours entre 15h et 16h sur Europe 1, nous sommes aujourd'hui donc avec Anaïs Proust qui a écrit le livre Le jour où mon corps a parlé, témoignage sur l'inceste. Nous parlons aujourd'hui des actes incestueux. Et Marie-Estelle Dupont, vous vouliez interroger Anaïs Proust sur les réactions à l'intérieur même de la famille d'Anaïs.
1: Oui, alors vous reprenez véritablement conscience de ce qui s'est passé une fois que vous êtes déjà adulte, maman, mariée. D'ailleurs, il y a des épisodes dans le livre où vous sentez que vous partez en flamme littéralement, notamment quand votre petit garçon qui est en maternelle se fait suivre dans les toilettes et que en fait il vous dit qu'il a mal en rentrant et que en fait il y a un petit garçon qui lui a mis un doigt dans les fesses et là vous sentez que vous êtes prise d'un truc qui est complètement vertigineux, le sol s'effondre et vous allez voir la directrice et vous avez envie de l'insulter. Il y a un autre épisode dans la salle de bain où vous sentez que vous êtes réactivée et que vous êtes plus que une mère louve très attentive, particulièrement dans un mode séisme dès qu'il s'agit de la sécurité de vos enfants et d'un risque d'abus sexuel ou d'une agression sexuelle. Et votre mari sent bien que on dépasse la réaction de protection et on bascule dans une véritable reviviscence traumatique. La question que j'avais, c'est quand vous allez commencer à parler, notamment à parler à votre mère, qui a envie que vous alliez bien, qui se bat depuis que vous êtes toute petite pour que vous alliez mieux, à quoi vous faites face?
0: Je fais face principalement à la question, mais pourquoi elle le dit que maintenant? Pourquoi attendre toutes ces années? Est-ce que du coup c'est quelque chose qu'elle s'invente? Est-ce qu'elle elle trouve des excuses à son mal-être depuis plusieurs années? Donc vraiment la peur de l'incompréhension, pourquoi je le dis maintenant? Et est-ce que vraiment c'est grave aussi? Est-ce que du coup, si j'ai vécu pendant 30 ans comme ça et que j'en ai pas parlé, est-ce que c'est vraiment grave? Est-ce que ça mérite de se mettre dans ces états comme ça? C'est principalement cette peur.
1: Oui, alors ça c'est incroyable, je crois qu'il faut le souligner pour les auditeurs d'Europe 1, à quel point l'être humain oublie qu'on parle plus vite et plus facilement des choses pas difficiles que des choses difficiles. Et que, a priori, quand on met 30 ans à parler de quelque chose, c'est que ça a été particulièrement difficile, voire impossible à digérer. Et qu'on a donc pas pu en rendre quelque chose, c'était pas possible à métaboliser. Et vous dites que avec l'aide de votre psychologue notamment, vous allez dire que cette écriture est très libératrice et votre psychologue vous dit il est peut-être temps de penser à vous et d'assumer de publier, puisque finalement vous publiez votre histoire, vous n'êtes pas en train de faire du mal à quelqu'un, enfin vous avez juste le droit d'exister, et que à ce moment-là quand même votre mère a peur de la parole qui va sortir.
0: Oui, mais ils ont toujours peur d'ailleurs. Je pense que c'est une réaction logique parce que ça touche leur histoire aussi, leur famille. Finalement, et c'est un peu ce qu'on oublie, je pense, c'est que il y a l'histoire de la victime, mais il y a aussi l'histoire de l'entourage qui subissent aussi tout ce qui s'est passé, qui n'est pas facile à gérer non plus pour eux, parce que c'est pas facile à gérer pour moi, mais pour la famille, ça ne l'est pas non plus. Vous parliez tout à l'heure et je pense que, enfin, j'ai envie de revenir là-dessus sur la famille. Et je pense que c'est ça qui est difficile dans l'inceste, c'est ce rôle de c'est mon grand-père, je suis censée l'aimer, il est censé m'aimer. Et d'ailleurs, ça peut paraître fou, mais moi, j'aime mon grand-père parce que on a été éduqués comme ça. C'est la famille, donc c'est quelqu'un qu'on est censé aimer. Et c'est pareil pour finalement mes parents. C'est le père de mon père. Mon père a aimé son père avec cette image de père sans doute très agréable et très souriant et comme beaucoup de manipulateurs, c'est ce que vous disiez, que tout le monde aimait. Et d'un coup, il se retrouve avec l'image d'un père qui a eu des gestes déplacés envers sa fille. Donc c'est aussi très violent pour lui.
1: Plus que déplacé.
0: Oui, ça c'est toujours des mots difficiles à admettre, ouais.
1: D'accepter que c'était un prédateur. Je pense aussi que vous avez parlé après sa mort pour protéger votre père inconsciemment de l'envie de tuer son père.
0: Exactement. Et puis moi-même, je pense que je me suis protégée de son vivant, d'avoir de la colère contre lui. Et puis finalement, voilà, tout se passe bien et on fait comme si de rien n'était dans une famille normale.
1: Oui, puis je crois qu'il faut pas minimiser la peur qu'on peut enfouir, qu'un parent qui est notre bourreau, qui nous maltraite, un parent qui nous inceste, laisse en nous, et ça il faut vraiment le répéter aux auditeurs d'Europe 1 qui peut-être se diraient bah, il faut parler plus vite, il faut parler plus tôt. Ce qui reste au fond de soi, quand on a vécu des maltraitances ou de l'inceste, l'inceste étant évidemment la maltraitance plus, c'est la terreur qu'on va nous tuer. Elle est peut-être inconsciente, mais elle est là. En fait, on a peur d'être tué, puisqu'on est tué dans ces moments de trahison ultime. Et donc, je pense aussi qu'on ne parle pas parce que bah, vous aviez peur de la toute-puissance de ce grand-père qui, s'il osait faire ce qu'il faisait, quelque part dans l'esprit de l'enfant, c'est donc qu'il est tout-puissant, il est au-dessus des lois.
0: On a peur de ça, mais aussi, je pense qu'on a du mal à se rendre compte de la gravité de la chose parce qu'on est enfant. On ne sait pas vraiment mettre de mots sur ce qui est bien, ce qui est mal, si jeune en tout cas. Et ça nous paraît improbable que quelqu'un de notre famille nous fasse du mal. Donc je pense aussi que quand on est dans cette situation-là, on sous-estime la violence des faits. On se dit que c'est pas si grave parce que si c'est notre parent, notre frère, notre grand-père, il nous aime, donc il pourrait pas nous faire de mal. Et voilà, je pense vraiment que et c'est ce que j'ai envie que les gens entendent, c'est que on minimise les choses qu'il ne faut pas minimiser. Et là-dedans, les parents ont un rôle à jouer, je pense. C'est de vraiment alerter très jeunes les enfants sur non, ça c'est pas normal et ça ne doit pas être subi par quelqu'un de sa famille quand on est enfant. Parce qu'encore une fois, nous, à cet âge-là, enfants, on ne sait pas faire vraiment la différence entre le mal et le bien.
2: Marie-Estelle Dupont, ça c'est très important.
1: Évidemment, ouais. Et c'est ce qui vous met très en colère quand vous parlez avec la directrice. Vous lui rappelez qu'il n'y a pas de consentement chez un enfant de 4 ans, puisque c'est le rôle du monde adulte de lui apprendre le bien et le mal. Et que donc, tant qu'on n'a pas la différence entre le bien et le mal, entre ce qui est interdit, ce qui est tabou et ce qui ne l'est pas, il est évident que l'enfant ne peut pas qualifier ce qu'il vit. Et que donc, tout le dégoût, tout le malaise qu'il va ressentir quand papa se glisse sous les draps et lui dit que c'est un jeu et qu'il ne faut pas faire de bruit, c'est quelque chose qui ne va pas amener l'enfant à parler, c'est quelque chose qui va amener l'enfant à se retourner contre ses propres perceptions et à se dire soit je suis loyal à mes perceptions, je sens qu'il y a un truc qui ne va pas, soit je suis loyal à ma figure parentale qui est forcément aimante et bienveillante, et donc je vais me raconter que ça n'est pas mauvais, alors qu'évidemment ça lui fait du mal et qu'on voit bien d'ailleurs sur les albums photos comment un enfant peut devenir après un été triste, engoncé dans sa robe, absent, le regard complètement dissocié. Et ça, c'est des indices d'ailleurs qui doivent nous alerter, nous les adultes, quand on voit complètement un enfant comme ça changer, se renfermer sur lui-même ou devenir très agressif. C'est en général qu'il est en train de se débattre avec quelque chose qu'il peut pas nommer, en fait. Parce que c'est innommable. Faut quand même rappeler que l'inceste, c'est innommable.
2: Ce sont les premiers symptômes chez une victime. C'est ça que, parce que je pense aux parents qui nous écoutent, qui peuvent s'inquiéter, se dire, mais attends, est-ce que je passe à côté de quelque chose? Est-ce que je ne vois rien? Est-ce que je suis aveugle? Qu'est-ce qu'on regarde? C'est une photo, c'est une attitude qui change?
1: Oui, ça peut être tout d'un coup des terreurs qui sont complètement inexpliquées chez un enfant qui d'habitude n'en fait pas parce que tout d'un coup il veut pas aller chez ses grands-parents pour le week-end. Ça peut être une petite fille qu'on a confiée à ses grands-parents et qui rentre et qui a complètement régressé, qui ne parle plus, qui refait pipi au lit. Ça peut être une grande à l'adolescence, une grande agressivité vis-à-vis de soi-même avec des scarifications, des vomissements. Donc il y a tout un tas de symptômes qui peut évoquer ça, mais qui peut évidemment évoquer d'autres choses. En tout cas, quand il y a un changement comme ça, un renfermement subi de l'enfant sur lui-même, un petit enfant normalement, un petit enfant qui va bien dans un environnement sain, il y a des enfants plus sensibles, plus introvertis que d'autres, mais globalement un petit enfant est un peu extraverti. Un enfant qui va bien, qui est en sécurité, il a quand même tendance à être joyeux et solaire. Donc un enfant qui tout d'un coup devient mutique et ne bouge plus, on devient une pierre quand on est médusé. Et je crois que l'image de l'inceste, c'est cette image de méduse.
2: Anaïs Proust, comment vous avez changé, vous, quand votre grand-père a commencé à vous agresser?
0: Là, c'est justement exactement ce qui s'est passé. J'étais une petite fille très joyeuse. Et d'un coup, d'un seul, vers 8 ans, je me suis mise à ne plus vouloir dormir seule dans ma chambre. Donc j'allais dormir à côté de ma mère. Je me suis mise à être triste. Et d'ailleurs, on le voit aussi très bien sur les photos. Je passe d'une petite fille très joyeuse à quelqu'un d'assez sombre, introvertie, alors que j'étais très extravertie. J'ai changé du jour au lendemain. Mais en revanche, c'est quand même difficile, je pense, pour un parent de s'en rendre compte parce que on change, mais on nous pose la question qu'est-ce qui ne va pas? Parce que moi, j'ai quand même eu la chance d'avoir une mère très à l'écoute, mais j'étais incapable de pouvoir lui dire ce qui n'allait pas. C'est là où c'est difficile pour le parent, je pense.
2: Et comment vous l'auriez formulé à l'époque? Vous saviez que c'était totalement anormal? Vous avez dit, tiens, c'est bizarre, ça me suscite un inconfort. Comment vous l'auriez formulé?
1: Vous étiez sous l'emprise de ce grand-père.
0: Ouais, je savais que ça a suscité un inconfort, mais de là à se dire que c'était pas normal, et d'ailleurs, aujourd'hui encore, je ne me dis pas que c'est pas normal, parce que j'ai été élevée comme ça. En fait, j'ai eu des années comme ça, et donc on se dit, bon, finalement, est-ce que c'est pas la normalité?
2: Marie-Estelle, ça mérite peut-être explication, ça?
1: C'est-à-dire que l'enfant étant dans un état de dépendance, il attribue évidemment à la figure d'attachement le primat de la vérité, c'est-à-dire ce qu'on me fait, c'est la norme puisque c'est la seule référence que je connais. Et donc, s'il ne peut pas parler, il ne peut pas le confronter à d'autres adultes qui vont lui dire que non, c'est pas parce qu'on est adulte qu'on ne doit pas respecter des interdits. Et donc il est enfermé dans cette emprise et dans cette séduction du grand-parent qui ensuite va lui dire mais c'est notre secret, il faut surtout pas en parler, ça ferait beaucoup de peine à ta maman, ça ferait beaucoup de peine à tes frères et sœurs, etc., etc. Et puis dans le cas d'Anaïs, il y a eu une écoute de votre mère. Il y a aussi des situations où il n'y a pas cette écoute, c'est-à-dire que il y a une complicité, par exemple une mère qui orchestre l'inceste et qui donne des somnifères à l'enfant pour que l'enfant ne se rappelle pas de ce qui lui arrive quand il est livré au père. Et le jour où l'enfant sort d'amnésie traumatique, ça devient le bouc émissaire familial. C'est-à-dire que la famille dit, elle est folle, elle délire, il faut la faire interner. C'est-à-dire qu'on va l'enfermer pour pas qu'elle vienne faire exploser la toute-puissance du prédateur, et donc le système familial. Et ça, c'est des cas où on peut véritablement pousser les gens au suicide. C'est-à-dire que le déni familial, je dirais pas qu'il est plus traumatique que l'inceste, mais il est aussi traumatique que l'inceste. Vous êtes enfermé à double tour, et quand vous dites la vérité, vous avez du gaslighting, vous êtes qualifié de fou. Et l'environnement familial qui est pris aussi dans cette séduction narcissique, mais ton père était tellement sympa, il était tellement charismatique, ses employés l'adoraient, c'était un super chef d'entreprise, vont vous tourner le dos. Parce que si vous avez été victime d'inceste, c'est contaminant. C'est-à-dire que tous ceux qui n'ont pas vu sont quand même, au fond d'eux, un peu responsables de pas avoir vu. Et donc, ils se détournent de la personne victime à ce moment-là, parce que ça les renvoie à quelque chose qui est insupportable et qui est ingérable pour eux. Et là, la victime, elle est doublement, triplement abandonnée, triplement trahie. C'est-à-dire tous les gens à qui elle a donné de l'amour, de la confiance et de l'affection vont lui tourner le dos. Parce que le problème de l'inceste, c'est que comme c'est pervers, c'est à l'envers. Ça met le mensonge à la place de la vérité, ça met le mal à la place du bien. Et donc, ça met aussi la victime à la place du coupable. Alors, fort heureusement, dans votre cas, votre mère n'a pas nié à 100% ce que vous disiez. Elle a questionné, mais il y a eu un espace psychique en elle où elle a réussi à entendre ce que vous aviez à lui dire.
0: Oui.
1: Et est-ce que vous pouvez nous... Oui, allez-y.
0: Non, même si, et comme je le dis dans mon livre, c'est que elle se rend pas compte au début de la gravité parce que c'est dur à entendre pour elle. Donc il lui faut quand même quelques mois pour qu'elle comprenne, qu'elle digère l'information. Mais oui, pour le coup, je sais.
1: Et notamment que ça n'est pas arrivé une seule fois.
0: Oui.
1: Donc il s'organisait pour vous accompagner en fait toutes les semaines au sport.
0: Il s'organisait pas. Il fallait qu'il m'emmène parce que j'avais personne pour m'emmener. Mais on vivait à côté, donc c'était pas précisément que à cet instant-là. On était amené à être régulièrement ensemble.
1: Oui, mais quand je dis il s'organisait, c'est-à-dire que le prédateur se rend indispensable dans les systèmes d'inceste.
0: Oui.
1: Le prédateur ne se dit jamais je suis un prédateur, donc je vais me mettre en position de ne pas avoir accès à ma proie. Il se rend indispensable. Et donc l'infiltration est telle que tout le monde lui fait confiance. Et le parent qui commence à soupçonner, alors parce qu'il y a des mères complices parfois, mais il y a aussi des gens qui payent très cher le fait de soupçonner. Moi je pense à cette patiente qui était victime d'inceste, et puis un jour sa mère, qui était sous l'emprise d'un homme très très violent, se permet quand même de demander à son mari, mais pourquoi depuis que nos filles deviennent des jeunes filles, tu as retiré les serrures de toutes les salles de bain? Et donc elle soupçonne, donc en fait elle lève le voile sur le fait que voilà, elle prend sur elle, au-delà des coups que son mari lui porte régulièrement, et elle se dit il est en train d'abuser au moins d'une partie de nos filles. Et en fait là elle se fait exploser, c'est-à-dire qu'il la tabasse, elle a deux côtes cassées, etc., etc., ce qui va permettre qu'elle aille au commissariat quand même et que cet homme soit appréhendé. Mais je crois qu'il faut vraiment comprendre que dans l'inceste, le prédateur a toujours le masque de la vertu. Il est au-dessus de tout soupçon. Et c'est pareil que ce soit l'inceste d'une mère sur un fils, d'un grand-père sur une petite fille, parce que malheureusement, il y a aussi des mères incestueuses. Comme l'enjeu, c'est la captation, la prédation et la domination totale, c'est un système extrêmement bien verrouillé. C'est un système de séduction, d'argumentation, de gaslighting, de culpabilisation, d'inversion accusatoire. Mais enfin, tu es folle pour pouvoir me soupçonner d'une chose pareille. Donc c'est pour ça aussi que dans les familles, ça met beaucoup de temps à se révéler.
2: Marie-Estelle Dupont, il y a beaucoup de questions, il y a énormément de questions, évidemment. Parmi toutes ces questions, et on entendra peut-être votre témoignage, Anaïs Proust, il y a celle-ci sur la vie intime ensuite, les dégâts causés par l'acte incestueux sur une jeune fille ou sur un jeune homme, sur un jeune garçon d'ailleurs. En quoi la vie intime est ensuite impactée, Marie-Estelle ?
1: En fait, l'inceste, il fait voler en éclats l'identité. C'est-à-dire que l'éducation, c'est ce qui permet à un petit être totalement vulnérable et dépendant d'accéder à un sentiment d'identité, de ses limites, de son désir, de l'interdit, de ce qui est bon pour lui, de ce qui est pas bon pour lui, et de qui il est. L'inceste, ça va passer tout ça au napalm, et c'est mon désir qui va assiéger ton cerveau. Donc, l'enfant ne connaît pas ses limites. Il ne sait pas ce qui est interdit, il ne sait pas ce qui est bon ou mauvais pour lui, il ne sait pas où il commence, il ne sait pas où l'autre s'arrête et où il commence lui, il ne sait pas quand il peut dire non, il ne sait pas qu'il peut dire non. Donc vous abordez les relations amoureuses, soit en étant encore en état de dissociation, donc la vie affective est compliquée, vous le savez pas trop, mais c'est ça être amoureuse, mais je comprends pas, je ressens rien, etc., etc. Soit en étant complètement effractée, avec beaucoup de honte. Moi, j'ai une patiente qui m'a dit, mais en fait, mon mari, il a galéré, parce que j'avais tellement honte de moi que j'essayais de le repousser en lui disant, mais non, mais je ne suis pas aimable, je ne suis pas désirable, je ne suis pas belle. Et finalement, son amour a aussi participé à ma réconciliation avec moi-même, et parce qu'il était très respectueux, à ce que je découvre mes limites et à ce que j'ai finalement accès à un désir qui n'était pas contaminé par la honte, un désir qui n'était pas synonyme de saleté. Mais on entend bien comme ça peut contaminer la vie intime, alors. Ça ne veut pas dire que toutes les femmes victimes d'inceste ou tous les hommes victimes d'inceste renoncent à avoir un jour une vie amoureuse, une vie de famille. Et Anaïs a eu des enfants et voilà. Mais c'est quand même un parcours du combattant parce que vous êtes rattrapé par ces fantômes. Vous le dites bien. Est-ce que vous pouvez nous expliquer d'ailleurs et expliquer aux auditeurs d'Europe 1 comment parfois vous avez senti que ça venait prendre trop de place dans votre fonction maternelle?
0: Ça prend beaucoup de place dans la fonction maternelle et dans la fonction de couple aussi, effectivement. Vous parliez de rapport à son corps, le dégoût, c'est un premier une première impression qu'on a, j'imagine certains, mais en tout cas moi j'ai eu ce dégoût un peu envers mon corps, et puis après le dégoût envers l'homme qui malheureusement était mon mari, donc c'est un homme, forcément il va me faire du mal, et là le rapport au couple, à l'intimité devient très compliqué à gérer, et c'est très long à se reconstruire, et dans le rapport aussi bien évidemment intime, c'est vraiment un sujet qui demande du temps, je pense, et qu'il faut avoir la chance de communiquer avec son conjoint ou sa conjointe pour avoir de la patience en face de soi, parce que c'est pas facile à gérer pour l'un comme pour l'autre.
1: Oui, et puis les sorties d'amnésie traumatique, elles se font par paliers, donc vous pouvez prendre conscience que vous avez été victime d'inceste et puis qu'il y ait tout d'un coup, 10 ans plus tard, un souvenir qui ressort à une occasion complètement anodine, et que vous ayez à nouveau une vague d'angoisse qui vous fait surréagir. Mais je pense qu'il faut comprendre que le dégoût, on ressent du dégoût pour quelque chose qui est antidésirable. C'est-à-dire que le contraire du dégoût, c'est l'attraction. Se sentir dégoûtante quand on a été victime d'inceste ou d'abus est aussi une manière de prendre sur soi la faute. Et pourquoi on fait ça? Parce qu'on sait que se sentir non dégoûtante, c'est-à-dire désirable, c'est dangereux. C'est-à-dire, je me crois dégoûtante parce que quand je suis désirable, il y a un crime qui est commis. Et ça aussi, ça fait que le dégoût reste très longtemps, parce que le dégoût est à la fois une conséquence et une protection contre l'inceste et contre l'abus.
5: 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La nuit se poursuit avec la Libre Antenne, c'est dans un instant, on va réécouter des témoignages. Et pour la musique, c'est Frank Sinatra et Bono, le leader du groupe U2.

Un classique du jazz sur Europe 1, I've Got You Under My Skin, composé par le parolier Cole Porter en 1936 et qui était présenté pour la première fois dans un film qui s'appelait L'Amiral mène la danse. Après avoir été nommé aux Oscars pour le titre de meilleure chanson originale l'année suivante, donc en 1937, la chanson a été reprise par Frank Sinatra en 1940 et il en fera un standard. Alors on vient d'en écouter une version qui date de 1993, Sinatra en duo avec Bono du groupe irlandais U2. Allez, c'est l'heure de la libre antenne à présent, la libre antenne que vous retrouvez chaque soir en direct entre 22h30 et 1h sur Europe 1. Et chaque nuit, on redécouvre quelques-uns de vos témoignages. Vous êtes au micro de Roland Pérez entre le lundi et jeudi et de Valérie Darmon du vendredi au dimanche.

0: Bonsoir Corinne.
1: Oui, bonsoir.
0: Merci d'avoir composé le numéro de notre standard sur Europe 1. Pour nous parler de quoi?
1: Oui, c'est parce que mon compagnon est décédé au mois de novembre l'année dernière, à côté de moi, et ça a été très dur pour moi.
0: Il a fait un infarctus?
1: Oui, un infarctus.
0: Oui.
1: Déjà, il n'avait jamais vu le médecin. T'as tort, les hommes, ils n'ont jamais vu le médecin. Ils ronflaient un petit peu, mais bon. Alors, je me suis réveillée vers 4h du matin, et puis j'entendais plus ronfler ni rien. Donc, je me suis aperçue, j'ai touché, puis en fin de compte, il est décédé.
0: Il avait quel âge?
1: 74, parce qu'on avait une grande différence d'âge, mais il y avait 23 ans qu'on était en couple.
0: Ah, vous avez quel âge, Corinne?
1: Je vais avoir 47 ans.
0: D'accord. Ah ben voyez, je posais cette question justement aux auditeurs d'Europe 1 juste avant lorsque j'échangeais avec Lucas sur ses amours avec une grande différence d'âge et vous nous appelez juste après. Oui, peu importe la différence d'âge, mais voilà, oui, c'est pour ça.
1: Le plus jeune qui avait 26 ans.
0: Voilà, exactement. Donc beaucoup d'amour pendant 23 ans.
1: Oui, on n'était pas mariés, mais bon, c'est pareil. Hein.
0: C'est pareil, exactement. Et il décède à vos côtés dans la nuit. Alors, il décède sans souffrance, en tous les cas.
1: Oui. Dans le malheur, c'est déjà mieux que de souffrir pendant des années.
0: Oui, ça c'est certain. Il n'y avait pas de signe avant-coureur du tout. Il ne faisait pas d'apnée du sommeil.
1: Un petit peu.
0: Oui.
1: À un moment, je me suis énervée. Je lui ai dit, il faut aller chez le médecin. Il n'a jamais voulu. Bon, je ne croyais pas que ça allait finir comme ça, quand même.
0: Oui, surtout que 74 ans, c'est jeune, hein.
1: Oui.
0: Aujourd'hui.
1: Ah oui.
0: Il n'y avait pas de facteur de risque, cholestérol, du diabète sous-jacent.
1: Jamais,
0: aucune prise de sang, jamais.
1: Jamais.
0: Ah oui.
1: Combien de fois j'ai dit ça? C'est quand même.
0: Bon, en même temps, il a traversé la vie sans jamais voir un médecin.
1: Non, mais c'est rare.
0: Oui.
1: On va peut-être pas lui aller.
0: Oui. Donc, ça fait pas un an. Comment vous allez, vous?
1: J'ai repris mon travail au mois de mai, après un arrêt très long. Je vais pas vous cacher que je travaille pour une mairie. Je suis titulaire à mi-temps.
0: Oui.
1: Et quand j'ai repris mon travail, ils m'ont changé d'école. Ce qui est inadmissible, sachant que j'ai pas fait de faute professionnelle, c'est un arrêt maladie de longue durée. En plus, le problème, c'est que quand on en arrête plus de 3 mois, on doit avoir un médecin de la médecine du travail que je n'ai pas vu. Et le comble, c'est qu'on m'a dit... J'ai été voir les ressources humaines, je ne vais pas le cacher. Et on m'a dit, comme vous n'avez pas vu le médecin du travail, vous n'avez qu'à retourner chez votre médecin traitant, reprolonger votre arrêt. C'est inadmissible.
0: Ah oui, alors que vous aviez envie de reprendre votre travail en plus. Oui.
1: J'ai repris parce que je ne les ai pas écoutés. J'ai dit, je me suis dit dans ma tête quand même, c'est inadmissible.
0: Oui, vous avez raison. Et vous avez repris dans l'autre école ou vous êtes revenu quand même sur votre lieu de travail initial?
1: Non, dans une autre
0: établissement.
1: École.
0: D'accord.
1: Sachant que j'étais 5 ans dans une école qui était très bien, avec des collègues très aimables, tout. On m'a changé d'école le mieux pour le mois de mai. Après, j'ai travaillé pour les centres et pour les enfants. On ne sait pas la même place. Et là, on m'a rechangé depuis hier.
0: Encore dans une troisième école?
1: Oui, encore une autre. C'est quand même, en plus, je suis titulaire. À 20h. J'ai demandé à avoir des heures en plus. Très compliqué à voir monsieur le maire en audience. Alors, je me suis permis, cet après-midi, vers 17h, de retourner voir le secrétariat de M. le maire. Ils m'ont dit, on contactera. Qu'à 20h, toute seule, c'est pas évident.
0: C'est un maire qui est accessible, sans donner son nom, bien évidemment. C'est un maire qui est accessible, en général.
1: Oui. Il est revenu de vacances, et comme il a un autre travail à côté, c'est pas évident non plus pour lui.
0: Oui. Ouais, peut-être qu'il va vous recevoir et peut-être que ça va s'arranger aussi, Corinne. Il va prendre en considération votre situation. Vous voudriez revenir avec vos collègues, c'est ça, hein, en fait, les collègues que vous aimez bien.
1: Je vous cache pas, moi je vais retourner à ma première école d'attache.
0: Oui. Après, le problème, c'est la durée. C'est la durée de votre contrat aussi, c'est pas évident. C'est comme un Tetris, hein.
1: Oui. C'est malheureux à dire, il y a une dame. C'est triste, je ne la connaissais pas, mais 55 ans qu'il est décédé, il aurait pu me donner, mais le poste me le proposait. J'étais à temps plein.
0: Ah, vous cherchez à travailler davantage?
1: Oui, parce que je suis qu'à 20h semaine, donc j'aurai un temps plein.
0: Ah oui, je pensais que c'était vous qui aviez choisi de travailler peu pour des raisons de santé. Non, ce que vous voulez, c'est retravailler à plein temps, vous.
1: Voilà. Oui, là, j'ai toujours été à 20h, justement. Ah. Je dois avoir plus d'heures maintenant que je suis toute seule financièrement.
0: Oui, vous allez aller exposer votre cas, ah, si voilà. C'est un maire accessible.
1: Je n'ai pas essayé non plus que j'ai fait la musique médicale, tout ça, qu'on m'a changé d'école. Donc j'ai tout noté sur un papier.
0: Et que vous avez surtout besoin de travailler, parce que vous êtes jeune, hein.
1: Oui.
0: Donc.
1: Et bien, c'est pas assez financièrement. Oui. Je compte retrouver un autre logement, mais si j'ai pas assez de revenus, ils vont dire, bah non, vous avez pas assez, donc.
0: Ah oui, c'est certain. Vous pouvez pas garder le logement dans lequel vous avez vécu avec votre compagnon?
1: Ben, c'est un petit logement, mais si je reprends un logement là que je réside, c'est très cher, les loyers.
0: Mais vous n'êtes pas obligé de déménager?
1: Non, mais c'est un peu petit. Donc.
0: C'était trop petit, ça allait pour deux, et maintenant que vous êtes seule, vous trouvez que c'est trop petit?
1: Ben oui, je sais pas. Puis comme il est décédé à côté de moi.
0: Ah oui, c'est ça, c'est difficile. Oui, oui, je comprends. Oui, ça c'est très très personnel, bah là, hein, savoir si on reste au même endroit.
1: Frère, là, je suis chez mon frère, heureusement qu'il était là.
0: Oui.
1: J'ai du mal à retourner, donc heureusement qu'il était là.
0: Oui. Ça aussi, il faut l'exprimer et peut-être demander peut-être un logement social, des choses comme ça.
1: Bah oui, peut-être. Mais le problème, c'est que je ne veux pas aller n'importe où, parce que dans cette résidence-là, c'était quand même... Il n'y avait pas n'importe quelle catégorie sociale, quoi.
0: Oui. Bien sûr. Après, c'est très compréhensible. Hein. C'est ce que je disais, c'est très très personnel la manière dont on se comporte après un décès. Est-ce que c'est difficile de rester dans le lieu des souvenirs? Est-ce qu'au contraire on préfère tourner la page en quittant le lieu? Est-ce que vous pouvez réaménager l'endroit autrement, c'est-à-dire mettre?
1: Oui, on m'avait parlé de ça. La propriétaire qui est très gentille m'avait dit oui, il faudra peut-être vous changer tout.
0: Voilà, c'est ça. Peut-être. Refaire un tout petit peu l'appartement, ouais. Et changer la chambre de place peut-être, si vous avez la possibilité de mettre votre chambre dans une autre pièce.
1: En plus, la dame a été très cordiale parce que c'était pas mon appartement, moi j'en avais un autre, mais comme c'était à l'étage, tout ça sous les comptes, je l'ai pas gardé, donc j'ai repris celui-ci, elle a bien voulu le mettre à mon nom, bah, donc c'est quand même...
0: Oui, vous êtes bien accompagnée. Oui.
1: Oui.
0: Donc réfléchissez peut-être... Là, c'est très frais, hein. On n'est même pas un an encore. Hein. C'est très frais et c'est quand même traumatisant.
1: Oui. Moi, je remercie, c'est les pompiers, hein, parce qu'ils ont arrivé vite, ils m'ont fait le numéro des pompes funèbres et tout. Franchement, les pompiers sont très bien.
0: Oui, ils vous ont bien épaulé. Oui, c'est vrai qu'ils sont très, très bien. Donc.
1: Je ne remercie les pompiers.
0: Donc là, vous êtes.
1: Je suis chez mon frère.
0: Est-ce que vous allez tout de même à distance, de mieux en mieux, tout doucement?
1: Oui, aujourd'hui ça n'a pas été terrible. J'ai un petit coup de mou, donc j'ai pas été travaillée. Demain, il faut que je retourne.
0: Vous êtes suivie psychologiquement, Corinne?
1: Oui. Au début, j'étais avec le médecin traitant, mais après, c'est avec le CMP.
0: Donc très bien, ça c'est important pour vous aussi.
1: Là j'avais un rendez-vous le 16, mais comme le médecin n'est plus là, j'ai été les voir et j'ai pris un rendez-vous avec l'infirmier.
0: Oui, très bien. Vous osez demander de l'aide. C'est ça qui est important.
1: Je
0: ne
1: faisais pas avant.
0: Oui. Ah, ce que vous ne faisiez pas avant?
1: Non, parce que je ne vous cache pas que 3 jours après, j'ai fait une TS.
0: Ah oui. Qui vous a conduite à l'hôpital?
1: J'ai failli passer une première fois. Hein. C'est des pompiers. Mon frère a appelé les pompiers. Et puis j'en avais repris une deuxième au mois de février. Et là, j'ai failli y passer.
0: Ah oui, vous avez sombré, sombré en dépression, Corinne.
1: Oui, carrément dans le coma et tout. Avec moi, ma thèse que j'ai fait, j'en ai fait deux. Heureusement que les pompiers étaient là. Hein. Ils arrivent vite parce que je crois que la deuxième fois, c'était limite.
0: C'est lié au décès de votre compagnon,
1: oui,
0: ou vous aviez déjà...
1: Enfin, il aura eu son anniversaire, il est décédé le 10 novembre, mais son anniversaire c'était le 13 novembre. C'était le 13.
0: Oui, vous n'aviez pas intenté à vos jours avant.
1: Non.
0: Donc c'est vraiment sa mort brutale, hein, qui a déclenché chez vous cette dépression. Vous n'arrivez pas à vivre sans lui?
1: Ben non, j'ai du mal. Hein. J'ai du mal déjà à retourner dans l'appartement. Cet après-midi, j'étais voir mon courrier, mais... C'est 23 ans quand même, c'est beaucoup. Hein.
0: Oui, bien sûr, c'est beaucoup. C'est une vie, hein.
1: Mais j'avais été habituée toute seule, c'est pour ça. C'était trop triste.
0: Vous l'avez rencontré, vous aviez quel âge?
1: 23.
0: Ah oui, les années qui comptent. Comment vous vous êtes rencontrés?
1: Dans un bar.
0: Et c'est un coup de foudre?
1: Bah oui, la preuve.
0: Ah bah on peut passer 23 ans avec quelqu'un et ne pas avoir vécu de coup de foudre au départ, hein. L'amour peut venir avec le temps, il peut se construire, hein. Le coup de foudre n'est pas donné à tout le monde.
1: Ah bah non, c'est sûr.
0: Et parfois il ne se transforme pas, hein.
1: Non.
0: Donc c'est une grande chance. Corinne?
1: Oui.
0: C'est une grande chance.
1: Ah oui, c'est sûr.
0: Vous avez eu des enfants?
1: Non, parce qu'il avait déjà plus de 50 ans, puis je sais pas, plusieurs d'enfants, mais là, avec les années qui passent, je regrette quand même de ne pas avoir un enfant. J'ai 47 ans maintenant, donc.
0: Vous prenez des médicaments? Vous êtes suivi avec des médicaments, avec un traitement médicamenteux?
1: Oui, mais là, j'ai dit au CMP, franchement, j'ai arrêté.
0: Vous avez décidé d'arrêter toute seule?
1: Oui, toute seule, parce que je me suis dit, même le médecin traitant, il m'a dit, après, vous allez être dépendant.
0: Mais le médecin traitant, il n'a pas proposé quelque chose en substitution, non? Un traitement de substitution?
1: Non.
0: Avec deux tentatives de suicide rapprochées dans l'année?
1: Bah oui, mais là, je ne sais pas. Non. J'ai dit au CMP cet après-midi, mon Dieu, et puis votre traitement, comme le docteur, qui est plus.

0: Et vous trouvez que c'est mieux?
1: Bah, des moments, je dors pas, mais je préfère ne pas dormir, parce que quand je suis dormie avec un traitement, j'étais carrément pas en état un peu vaseux, tout ça, c'était pas...
0: Oui.
1: Parce que, comme on dit, au radar, mais c'était pas... C'est pas naturel de dormir comme ça.
0: Et quand vous êtes au travail, vous pensez moins?
1: Oui. Franchement, bah, je suis occupée, j'ai mes collègues...
0: Oui, c'est la vie qui revient, qui circule.
1: Voilà.
0: Vous ressentez ce goût, ce petit goût, on va dire, dans un premier temps de la vie, lorsque vous travaillez, lorsque vous êtes avec vos collègues, un petit peu?
1: Bah, déjà, j'ai réussi à reprendre, qu'à un moment, je me suis dit que je n'ai jamais arrivé à reprendre, à me lever le matin et reprendre mon travail. Je me suis dit que je n'ai jamais arrivé. Alors, quand ta mère m'a dit, il faut pas reprendre, il faut renouveler votre... J'ai dit non, je reprends. Alors, visite médicale, ils ont qu'à se débrouiller pour me trouver un rendez-vous. J'étais prêt à reprendre, ils me disent non, vous renouvelez votre arrêt.
0: Oui. Vous avez eu raison de vous écouter, puisqu'il y a quand même du mieux dans votre état psychologique aussi.
1: Ah oui. Je me suis dit, même pas que je reprends. Pour moi, il y a du lien social.
0: Oui. Oui, et puis de toute façon, il y aura. À moyen terme et à long terme, avec certitude, de nouveaux projets de toute façon, Corinne.
1: Ah oui.
0: Évidemment, la vie reprend toujours ses droits.
1: C'est normal. Il faut le temps,
0: oui, exactement.
1: Toujours, c'est sûr.
0: C'est ça l'important, c'est de s'accorder le temps. Le temps nécessaire, il n'est jamais le même pour chacun d'entre nous. Hein. De toute façon, on n'a pas la même évaluation. Voilà, évaluation du temps en fonction de ce qu'on vit aussi. Quand on aime quelqu'un très fort, le temps passe très très vite. Et puis quand on s'ennuie avec quelqu'un, le temps passe très lentement.
1: Ah bah c'est sûr.
0: Donc l'important, c'est de reprendre peut-être effectivement une activité un peu plus dense que 20 heures.
1: C'est pour ça qu'on...
0: Un peu plus dense que 20 heures.
1: Financièrement, parce que le rateur, vu comme tout est cher, on vit dans une époque où tout est cher malheureusement.
0: Et vous avez la chance d'avoir un frère. Vous avez la chance d'avoir un frère qui est proche de vous. Et oui.
1: C'est très rare.
0: Oui. Par les temps qui courent, c'est très rare. Et on l'entend beaucoup dans la libre antenne d'Europe 1.
1: Oui, j'écoute souvent. Donc,
0: vous n'êtes pas seule.
1: Il y a aussi une belle-sœur qui est vraiment gentille aussi.
0: Ah ben alors, là aussi, c'est une grande chance.
1: Oui.
0: Donc, vous n'êtes pas seule. C'est déjà un bon point. Donc, il va falloir... Et est-ce que vous pouvez trouver un deuxième travail si d'aventure la mairie ne donnait pas suite à votre demande? Est-ce que vous pourriez trouver...
1: Peut-être essayer, oui. Ça dépend des heures. Il faudrait que ça coordonne avec les heures, mais bon, c'est possible.
0: Parce que là, vous êtes au service des enfants, mais vous pourriez être au service des personnes âgées, par exemple. Je pense à ça, parce que dans en EHPAD, ils cherchent souvent par intérim, des remplacements, etc.
1: Déjà, ma mère, elle en est pas, donc je sais comment que ça fonctionne un peu.
0: Alors, en plus, vous pensez que ce serait...
1: Je n'avais pas pensé à l'EHPAD, mais j'avais pensé à la restauration.
0: C'est fatigant, hein, la restauration.
1: Oui, c'est ça, on me dit, oui, c'est de faire de la restauration, oui.
0: Ah, c'est fatigant.
1: Bon, je suis pas vieille quand même.
0: Bon, l'EHPAD aussi, c'est fatigant. Hein, je dis ça, mais en même temps, l'EHPAD aussi. Hein, donc, après, c'est à vous de voir ce qui résonne le plus juste avec qui vous êtes.
1: Oui, comment ça me renseigne, la restauration. On dit oui, on cherche, donc je vais voir. Parce que je me suis renseignée dans un brasserie, on dit oui, vous n'allez qu'à aller voir le patron. Enfin, je vais voir.
0: Ah ben voilà. Donc si vous trouvez, si vous trouvez autre chose, vous allez finir par avoir presque un plein temps. Et après, vous pourrez réfléchir. Vous avez, en tout cas, j'entends qu'il y a quand même des mains tendues autour de vous. Il y a votre frère, il y a votre belle-sœur, il y a la propriétaire de l'appartement.
1: Oui, quand même. Elle a remis déjà le bail à mon nom. Je n'ai pas donné tout.
0: Voilà.
1: Qui a soucié de moi au début et tout.
0: Elle est très, très conciliante.
1: Oui, parce que du privé comme ça, c'est pas de lâcher les mains.
0: Non, c'est pas évident. Par les temps qui courent, là aussi, de trouver des propriétaires conciliants.
1: Non, même des locataires, dans les deux sens.
0: Dans les deux sens, ça c'est sûr. Là, j'ai appris récemment que s'il y avait des squatteurs qui squattaient votre maison, si vous prévenez pas les autorités, je ne sais plus dans quel délai, là, je crois que c'est 72 heures ou 48 heures.
1: 3 jours, 48 heures.
0: 48 heures, voilà. Et ben, vous ne pouvez plus les déloger.
1: Et après, il y a la trêve hivernale de 6 mois, vu la... et après, ça peut durer jusqu'à 2
0: ans. Ah non, mais c'est incroyable. Et cet été, les arnaques...
1: Excusez-moi.
0: Oui, allez-y, Corinne.
1: Et pas question que le propriétaire...

0: J'espère que c'est lui qui va tomber.
1: Exactement. Alors là, moi, j'ai été horrifiée hein, quand j'ai appris ça cet été. Et alors, cette nouvelle arnaque aussi avec Airbnb, c'est-à-dire que vous donnez les clés à quelqu'un et ce quelqu'un ne veut plus partir du Airbnb. Il considère que c'est chez lui. Comme vous avez donné les clés, eh ben, c'est vous qui êtes fautif. Ouais, c'est un monde.
0: Il y a beaucoup d'Airbnb. Il y a même un monsieur qui faisait d'Airbnb. Bon, c'est pas trop grave. Il s'est fait voler sa télé. Et encore, ça va encore, malheureux de dire, mais il aurait pu clairement y détruire son appartement.
1: Oui, ou même rester dans l'appartement. Donc on marche vraiment sur la tête. Hein. Donc là, vous avez la chance d'avoir une propriétaire extrêmement conciliante. Donc à vous de voir quand vous serez prête, évidemment. Évidemment, il faut continuer quand même tout ce qui est psychothérapie ou rendez-vous avec le psychiatre, même si vous avez cessé les médicaments. Hein, on
0: ça,
1: entend.
0: Ça m'a fermé, parce que pour l'instant, malheureusement, les psys, il y en a quatre de partie, donc il n'y en a plus qu'un, donc il ne peut plus recevoir. Hein.
1: Eh oui, ce sont les parents pauvres de la médecine, on le sait, hein, tout ce qui est domaine de la santé mentale. Et pour cet appartement, peut-être essayer de ressentir, quand vous serez prête, si c'est juste pour vous de le garder en refaisant peut-être les peintures et en changeant votre chambre d'endroit. Peut-être.
0: Écoute, l'appartement, parce que je me suis renseignée quand même, bon, c'est un tout petit, hein. C'est un studio, voilà, je ne vais pas vous le cacher. 80 000 euros quand même. Et oui, ça a augmenté vu que...
1: Ah oui, c'est un studio, donc vous voyez, il n'y a pas tellement de possibilités d'aménager autrement. Oui.
0: C'est quand même calme. Les voisins sont appréciables, donc... ça coûte 80 000 euros, l'achat.
1: Oui. Vous êtes dans quelle région, Corinne? Si vous osez nous le dire, parce que vous travaillez pour la mairie, à vous de voir.
0: Est-ce que vous voulez que je vous dise la mairie? Moi, je me lance. Tant pis. À côté du
1: Havre,
0: c'est Fécamp.
1: 76 400. Ah, vous êtes à Fécamp. Voilà, on a de la chance ce soir. La Rochelle, Fécamp, belle région, hein.
0: Oui.
1: Cette région de la façade ouest.
0: Quelqu'un m'entend de la mairie, c'est
1: ici. Oui. Je peux pas me cacher. Non, mais vous avez dit que le maire était un maire qui était très accessible et qui est à l'écoute de ses administrés. Donc, vous êtes quand même dans une situation très particulière. Peut-être qu'il va trouver une solution, hein. Et puis s'il n'arrive pas à la trouver, parce qu'encore une fois, c'est un Tetris avec un petit contrat, hein, il met les gens là où il a besoin, évidemment, ça s'entend aussi. Vous trouverez une deuxième activité qui viendra, que vous cumulerez, et puis avec votre salaire, vous prendrez soit un autre lieu, soit vous pourrez peut-être demander de l'aide aussi auprès de la mairie.
0: Ouais,
1: Bernadette au 739-21 nous dit que vous pouvez demander la convention collective, alors moi je n'y connais rien du tout, donc non, je me contente de lire ce que dit Bernadette, la convention collective code IDCC fonction publique. Voilà, la convention collective code IDCC fonction publique, nous dit Bernadette au 739-21. IDCC.
0: C'est...
1: Fonction publique.
0: D'accord.
1: Voilà, pouvez vous renseigner.
0: La dame est peut-être dans la fonction publique.
1: Oh ben Bernadette, elle est très au fait hein, de tout ce qui est assistant juridique. Oui, elle est très très au fait de tout ça. Je pense que.
0: Ça peut être utile, je la remercie.
1: Voilà, ben elle vous écoute, elle vous entend. Moi, je vous souhaite vraiment, vraiment beaucoup de courage.
0: Oui.
1: Corinne, merci. Vous êtes. Plus vous allez agir, mieux vous allez aller.
0: Bah oui, c'est sûr. Voilà. Et si quelqu'un veut me contacter, il n'y a pas de problème, qu'on peut donner mon numéro de téléphone.
1: D'accord, donc si quelqu'un a envie de rentrer en lien avec Corinne pour une amitié, pour se soutenir, voilà, pour se soutenir, pour partager une expérience, si vous aussi vous avez perdu quelqu'un et vous avez envie de partager ce deuil en fait, hein, tout simplement, comme un groupe de parole, n'hésitez pas, laissez-nous vos coordonnées, nous les donnerons à Corinne, et puis vous vous mettrez en lien, comme vous le faites si souvent, par la libre antenne d'Europe 1, et on en est absolument ravis, et même assez fiers, en fait, hein, quand des couples...
0: Combien on a 2 millions d'auditeurs, 2 millions 6, c'est ça?
1: Exactement.

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2: Bonjour à tous, Christophe Glaize va bien malgré l'épreuve douloureuse qu'il traverse. Déclaration du ministre des Affaires étrangères sur France 2, Jean-Noël Barrot assure aussi qu'il souhaite que le journaliste français puisse retrouver sa place dans le monde de la presse et dans le monde du sport. Christophe Glaize est emprisonné en Algérie depuis presque un an. La FIFA l'a d'ailleurs accrédité pour le mondial. Et c'est donc parti pour la Coupe du Monde 2026. C'est le Mexique qui remporte le tout premier match contre l'Afrique du Sud. Victoire 2-0 pour cette rencontre au stade Azteca de Mexico après une cérémonie d'ouverture en présence notamment de Shakira. À suivre cette nuit, toujours dans le groupe A, la Corée du Sud face à la République tchèque. Dans l'actu également, il a été condamné à la perpétuité la semaine dernière pour le meurtre d'un garçon en 2004 en Loire-Atlantique. Martin Ney fait appel de sa condamnation. Le pédocriminel allemand a toujours nié son implication dans cet enlèvement et dans ce meurtre. Il est actuellement en détention en Allemagne où il a déjà été condamné à la perpétuité pour le meurtre de 3 enfants. Cette personne interpellée dans plusieurs villes suspectée d'avoir mené des opérations de piratage à grande échelle. Il s'agit de jeunes hackers français, des mineurs et des jeunes majeurs soupçonnés de cyberattaques contre plus de 1500 entreprises et institutions comme l'Assemblée nationale. Les données de plusieurs millions de personnes auraient été récupérées. Après le français ce jeudi, les élèves de première passent l'épreuve anticipée de maths ce vendredi matin. Et c'est une nouveauté du bac cette année pour les filières générales et technologiques. Près de 530 000 élèves sont concernés pour cette épreuve de 2 heures qui aura un coefficient 2. Enfin, de nombreux témoignages après l'annonce de la mort du skipper Charlie Dalin. Emmanuel Macron a salué un marin immense, un courage rare, une lumière au large. Le vainqueur du dernier Vendée Globe est décédé des suites d'un cancer à 42 ans. Sa famille a indiqué que des hommages lui seraient rendus dans les jours à venir. Et c'est la fin de cette édition. Bonne nuit, à notre écoute.

0: Freedom, il est 5h passé de 7 minutes. Voici la revue de presse préparée et présentée par Christophe Damour. Bonjour Christophe.
1: Bonjour Francky, bonjour à toutes et à tous.
0: À la une du quotidien de ce matin, il y a un dossier sur la maltraitance des enfants.
1: Oui Francky, avec cette photo où l'on voit sans doute une fillette tête baissée et qui se fait tirer les oreilles. Ça nous rappelle des souvenirs de notre enfance. Alors, c'est un dossier du quotidien de ce matin sur la violence faite aux enfants. Violence sur les enfants, ils restent chez leur bourreau, titre le quotidien de ce matin. Alors Francky, il faut savoir que la réunion des enfants placés par décision de justice restent chez leurs agresseurs, faute de place disponible en famille d'accueil ou en foyer spécialisé. Une magistrate d'ailleurs le confirme dans les pages du quotidien de ce matin, les jugements de placement ne sont pas toujours appliqués. Dans certains cas, des enfants ont attendu plus d'un mois et demi avant d'être pris en charge. Les professionnels du secteur dénoncent un manque criant de moyens aggravés par les ravages de la drogue chimique, notamment le doux. Depuis l'affaire Liana, la pression citoyenne monte pour que la loi soit enfin respectée. Autre titre à la une du quotidien, et c'est une bonne nouvelle, à propos des retraités et de l'ASPA, le remboursement de l'ASPA sera supprimé. Les députés mettent fin au remboursement de l'ASPA. Émilie Kabidi a fait voter hier sa proposition de loi de suppression de tout remboursement de l'ASPA, le minimum vieillesse. Après décès du bénéficiaire, le Sénat devrait à son tour se prononcer, Francky.
0: À la une de Info 974, on parle de cette tribune sur le privilège oreille.
1: Oui, nommé le privilège oreille. Les signataires de la tribune appellent les élus à se positionner et annoncent une mobilisation. C'est le titre qui est à la une de Info 974 ce matin. Alors, trois jours après sa publication, la tribune intitulée « Nommé le privilège oreille pour construire l'égalité de la Réunion » continue de susciter de nombreuses réactions. Alors, selon ses initiateurs, le texte aurait déjà recueilli plus de 3000 signatures. Réunis devant la presse, hier, plusieurs signataires, dont l'artiste et musicien Gaël Véléan, ont défendu la démarche et appelé à l'ouverture d'un débat public sur les inégalités sociales, les discriminations et les héritages coloniaux de notre île.
0: À la une de l'info.re, on parle d'un homme qui a débarqué chez sa belle famille à Saint-Paul, armé d'un fusil.
1: Oui, c'est un fait divers qui fait la une de l'info.re ce matin. Armé d'un fusil, il débarque chez la famille de son ex à Saint-Paul. Il s'est tiré une balle dans le pied. C'est le titre qui est à la une de l'info.re ce matin. Il s'agit d'un homme de 37 ans qui a ouvert le feu mercredi soir à Saint-Paul. Il était armé d'un fusil, Francky, et il aurait tiré en direction de la porte d'une habitation qui n'est autre que l'habitation de sa belle famille, blessant ainsi sa belle-mère. L'auteur présumé des tirs a également été blessé au pied dans des circonstances qui restent à éclaircir. Les deux victimes ont été hospitalisées.
0: Et à la une de Freedom.fr, on parle d'Aurélien Santon.
1: Oui, avec à la une de Freedom.fr, la photo d'Aurélien Santon. Je ne trouve plus la force de continuer. Aurélien Santon annonce son départ, titre Freedom.fr. Alors Francky, c'est un message qui a bouleversé de nombreux réunionnais hier dans une publication diffusée sur les réseaux sociaux. Aurélien Santon annonce qu'il mettra finalement un terme à ses fonctions à l'issue de sa dernière prise de parole prévue le 17 juin prochain au conseil départemental. Il a déclaré, je cite, « J'ai lu vos messages, j'ai entendu vos encouragements, j'ai pris le temps de réfléchir comme vous me l'avez demandé, j'ai cherché au plus profond de moi la force de continuer, mais je dois être sincère, je ne la trouve plus. » Fin de citation.
0: Freedom, fin de cette revue de presse, passe à la météo avec Express Électronique.
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0: Va-t-on annoncer du soleil pour aujourd'hui?
1: Alors ça va être mitigé. Hein, parce qu'on aura encore des averses sur le nord-est, surtout en début de matinée, alors que le reste de l'île bénéficie de conditions beaucoup plus clémentes, avec de belles éclaircies, sauf sur le nord-est en tout début de journée, quelques petites averses résiduelles. Alors, 28 degrés de maxi sur les zones côtières, 20 degrés attendus dans les cirques, et jusqu'à 13 degrés du côté du volcan Francky.
0: Météo donc terminée, place au montant des cagnottes, enfin montant de la cagnotte, pardon, oui. Le fruit de million.
1: Alors, vous allez me donner la cagnotte parce que bien j'imagine sûr. Que je n'ai pas la bonne. Hein.
0: Oui, dites-moi tout. Vous avez combien, vous?
1: J'ai 1478.
0: Alors, il faudra rajouter 20 euros.
1: D'accord.
0: Ouais. Plus 20, 1498 précisément, pour le rendez-vous de 7h15 du jour.
1: 1498. Ah, même, 1498.
0: Voilà.
1: Simple à retenir, hein.
0: Facile, très, trop même. Trop facile à retenir.
1: Ce sera le montant de la cagnotte à Nadia Francky tout à l'heure à 7h15. Et puis, le Frido quotidien, avec une cagnotte qui continue à gonfler, 1800 euros. Ce matin, ce sera tout à l'heure aux alentours de midi moins 10.
0: Exactement. Voilà qui donne le top départ pour une journée de vendredi. Vous avez regardé le match?
1: Pas, là, là, mais vous lisez dans mes pensées, j'allais vous poser exactement la même question.
0: À cause,
1: mais alors, exactement.
0: Il vient d'ouvrir de la porte d'entrée pour ramasser la Cisatella, là, donc. Il vient d'arriver, hein.
1: Bon. 2-0 pour le Mexique.
0: Voilà, 2-0 pour le Mexique qui jouait ce premier match, donc, contre l'Afrique du Sud. Tout
1: alors,
0: à fait.
1: Est-ce que c'était un match? Parce que, sincèrement, je ne l'ai pas regardé. Ouais. Parce que le sommeil a eu raison de moi.
0: Moi, c'est au deuxième mi-temps que le sommeil a eu raison de moi, déjà. Mais première mi-temps, on a vu le premier but. Ouais. Joli but aussi. Donc, ouais. Beau match, belle entrée en la matière. Oui, tout à fait.
1: Bah, écoutez, on peut en parler, hein. 02-62-99-12-00.
0: Merci Christophe Damon. Prochain rendez-vous, 5h30.
1: À tout à l'heure.
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0: Freedom, merci à vous de nous retrouver, vous êtes les bienvenus, vous êtes connectés Freedom, ça tombe bien, nous sommes aujourd'hui vendredi. Oui, le vendredi, on se lâche un peu, c'est la veille du week-end, on est un peu plus cool. Tiens, en parlant de cool, on va rejoindre Christy pour l'horoscope du jour avant de vous donner dans quelques instants les résultats des jeux. Soyez les bienvenus sur notre antenne, la suite de le début de vos appels dans quelques instants. Mais tout d'abord, Christy. Bonjour Christy.
1: Bonjour chers amis, c'est Christy. Quoi de neuf en votre ciel astral pour ce vendredi 12 juin? Le soleil est en gémeaux et nous fêtons les guis. Bélier, n'hésitez pas à éliminer des amitiés qui ne vous apportent plus rien ou qui vous desservent. Taureau, vous aurez la désagréable sensation que l'on cherche à vous mettre des bâtons dans les roues. Passez outre. Gémeaux, détente et loisirs sont impératifs en cette période de surmenage, pensez-y. Cancer, une surprise de taille clôturera cette journée. Émotion et bonheur garantis. Lion, exploitez vos ressources et vos idées. Vierge, ambiance, tendresse, câlin et cocooning dans les bras de l'être aimé. En un mot, l'harmonie. Balance, vous pourriez être agacé par un environnement que vous jugez mesquin ou frivole. Scorpion, une rencontre importante pour votre carrière. Probablement en soirée, soyez perspicace. Sagittaire, votre sens de l'harmonie atténuera les tensions affectives, mais sachez aérer votre couple. Capricorne, aimable, sympathique et enjoué, vous vous attirerez des amitiés durables et sincères. Verseau, point par point, vous réglerez les difficultés, servi par une maîtrise plus grande. Poisson, vous aurez du flair et les malfaisants n'auront qu'à bien se tenir, qu'on se le dise. Je vous souhaite à tous une journée très amoureuse. À bientôt.
0: Merci beaucoup. Merci à vous, Christy. Prochain rendez-vous tout à l'heure à 16h15. Allez, on enchaîne avec l'heure de la bourrique pour l'arrivée du quintet du côté de Longchamp, Paris-Longchamp précisément. On est dans la sixième. Il fallait cocher le 7, l'As, le 3, le 5 et le 16. 7, As, 3, 5 et 16. Tiens, il y a deux noms partants, le 9 et le 10. Je les avais pas vus. Ça, c'est donc pour le quintet du côté de Paris-Longchamp. Rapport du quintet dans l'ordre 177 922 euros et dans le désordre 1794 euros et 60 centimes. À 10h30, le pronostic de Thierry Léger, ce sera pour le quintet du côté de Vincennes en mode nocturne. Freedom, nous allons souhaiter une belle journée aux personnes se prénommant Guy. On dit que son esprit, constamment en action, le pousse à analyser tout ce qui l'entoure. Il est comme ça, Guy. Ouais, j'en connais un, c'est exactement le bon modèle. Freedom, aujourd'hui, c'est la journée nationale de sensibilisation au TDAH. On parle là du trouble du déficit de l'attention avec ou sans hyperactivité. Ouais, ça c'est quelque chose de terrible parce que quand on ne s'y attend pas, quand on a un marmaille atteint de ce trouble, sans le savoir, je parle bien entendu, y a un morceau de la vie qui est compliqué au départ, mais ensuite les parents s'adaptent, en tout cas courage à eux. On peut en parler, 02 62 99 12 00. On est sur le 02 62 99 14 00. Allô, bonjour.
2: Allô, bonjour Francky, ça va?
0: Bonjour madame, oui, il manque un petit peu de sommeil, mais sinon ça va.
2: Ah oui, ça c'est sûr, c'est dur pour lever le matin.
0: Regarde match?
2: Hein?
0: Regarde match hier soir?
2: Non, on n'a pas regardé, moi, on a dormi pas tant, puis on m'y lève bonheur quand même.
0: Sans regarde match, il manque encore au sommeil, mais comment il fait?
2: Ah ben, il dort bien.
0: Alors, je vous écoute madame, oui.
2: Oui, alors, c'est Gigi de la Possession.
0: Oui.
2: La chanson, ce sera Goulam, pour toujours.
0: Oui.
2: Et pour mes enfants, moi-même et mes petits-enfants, Gigi de la Possession.
0: Voilà, c'est vraiment un petit message au travers d'une chanson.
2: Oui, voilà.
0: Pour toujours de l'interpréter par Goulam.
2: Goulam, oui, voilà, c'est ça, Francky.
0: Je vous cale cette chanson, je vous souhaite une belle journée. Bon, ben, on va reposer à soir, Esther. Hein.
2: Oui, oui.
0: Ah, oui.
2: Merci, Francky, bonne journée à vous.
0: Allez, c'est parti, merci et bonne journée, à bientôt. Au revoir, Gigi.
2: Au revoir.
0: Ah, il manque sommeil alors, mais dis pas dedans qu'elle est armoilée ce matin. Bon, ça c'est autre chose. Goulam.

0: Il s'appelle Goulam, le titre c'est Pour Toujours. Allez, on souhaite un joyeux anniversaire à mon petit-fils, il s'appelle Isaac pour aujourd'hui. Bonne journée à tout le monde. C'est Marilyn du côté de la Possession. Bon, l'OS s'est bien réveillé, hein. 02 62 99 14 00. Freedom, bonjour.
1: Oui, bonjour.
0: Bonjour, madame.
1: C'est pour souhaiter un joyeux anniversaire, s'il vous plaît.
0: Oui, à qui donc ce joyeux anniversaire?
1: À mon papa.
0: Ah, comme...
1: Michel.
0: Oui.
1: Et aujourd'hui, il a 72 ans.
0: Mm-hmm.
1: Et ben, c'est son deuxième anniversaire à La Réunion. Donc, pour les dames, je vois mon papa se voir bien. C'était un très bon anniversaire.
0: Vas-y, mais quoi là, deuxième anniversaire à La Réunion?
1: Oui, parce que d'habitude, je vis Maurice.
0: Ah, pardon, d'accord, ok.
1: Oui. Du coup, c'est son deuxième anniversaire ici. Et... Mais dans la journée, mon papa se voit bien. Il me fait un gros, gros bisou.
0: Mm-hmm.
1: Papa, je t'entends même bien, ma enfant.
0: Ah, c'est de la part de qui le message, père, rempli d'amour, là?
1: Linda.
0: Linda. Linda, au lieu de quelle commune?
1: Au port.
0: Du port. Et lui aussi?
1: Non, elle y a possession. Lui.
0: Michel, c'est décidément, la possession n'a rien que l'Ouest, elle est de bout là, alors.
1: Ouais.
0: Alors, Michel de la Possession, bon anniversaire à vous à l'occasion de vos 72 ans.
1: Oui, je fais un gros bisou. Dena Shaina aussi, elle est là pour embrasser elle et Nayanik.
0: D'accord.
1: Voilà.
0: Autre chose, ma chère Linda?
1: Non, ce sera tout, merci.
0: Eh bien, je vous souhaite une belle journée.
1: Merci, bonne journée.
0: À très bientôt, au revoir. 02 62 99 14 00. Frida Malo.
2: Allô, oui, bonjour.
0: Bonjour, madame.
2: C'est Nathalie.
0: Oui.
2: C'est pour souhaiter un heureux mariage à Fabiola Edmond. Fabiola, c'est ma sœur, mon beau-frère Edmond.
0: Mm-hmm.
2: Qui se marie aujourd'hui.
0: Oui.
2: Et la chanson, c'est Radia Sega, Le Grand Jour.
0: Le Grand Jour. Interprété par qui, dites-moi?
2: Radia Sega.
0: Radia Sega, Le Grand Jour. Mais regarde ça tout de suite.
2: Oui, c'est de la part de maman et de sa maman, maman Vivienne et maman Eliane.
0: Mm-hmm.
2: Et les parents du marié.
0: Bien évidemment.
2: Toute la famille, les invités, tout, et c'est Nathalie, sa sœur, la sœur de là, et toutes les sœurs et frères.
0: Non, Nathalie, où ça, il fait mariage, là? Quelle ville?
2: À Saint-Suzanne même.
0: Dans le secteur Est, enfin, de Mount Saint-Suzanne.
2: Saint-Suzanne, oui, Saint-Suzanne réveillée, on t'a porté son freedom.
0: Ah bah oui, Saint-Suzanne est en train de préparer aussi pour le rendez-vous, hein?
2: Ah oui, depuis quelques jours, et depuis hier, et encore aujourd'hui.
0: Aujourd'hui, plus encore, ce sont les dernières heures avant le grand moment.
2: Ah oui, le grand jour, l'émotion, on a tout là.
0: Nathalie, merci pour ce message. En tout cas, Radia pour la chanson.
2: Toute l'équipe de Freedom.
0: Bonne journée à vous.
2: Merci.
0: À bientôt, au revoir. Radia pour Le Grand Jour. Voici donc l'extrait de cette chanson.

0: Radia, le grand jour. On parle de mariage, bien sûr. Freedom, on continue au 06 92 91 5000. Eric Citalis pour souhaiter un joyeux anniversaire à sa fille chérie Orlan en ce grand jour. Bisous à la famille Ousseni, Velechi, Valiamé, surtout maman Velechi, hein, madame Marie-Antoinette, que l'on salue également. Freedom, on continue, 02 62 99 14 00. Freedom, bonjour.
1: Bonjour.
0: Bonjour madame.
1: Oui, bonjour Francky.
0: Oui, bien.
1: Oui, ça va, oui, et toi, ça va.
0: Ben, toujours, pareil même.
1: Pour passer un petit message, s'il vous plaît.
0: Oui.
1: Oui. Oui, Harry Payette.
0: On écoute toujours, hein.
1: Oui, Tonton Berto. Hein.
0: Tonton Berto de Harry Payette. Oui. Voilà. Pour qui cette chanson, madame?
1: Pour le président de la deuxième, troisième jeunesse, Aboustandraïen. Oui, voilà, je demande la chanson là pour lui, pour toute la deuxième et troisième jeunesse.
0: Oui.
1: Et pour dire que ce dimanche, elle nous sera au restaurant du Bel avec l'orchestre Picardin.
0: Avec une petite surprise pour vous aussi, là. Hein.
1: Voilà, et avec comme invité Renaud Sadon.
0: C'est ça la surprise, ben oui, tout à fait.
1: Ça va, et c'est pour dire, ben, dites la bande bienvenue à danser.
0: Bien amusé.
1: Viens, voilà, viens amuser dimanche avec Fabrice. Fabrice met l'ambiance. Voilà, ben, on attend tout.
0: Rendez-vous vu belle ce dimanche, la réunion s'approche d'un côté, la mission.
1: Voilà, comme d'habitude, comme tous les dimanches, alors, hein, avec Fabrice, ben.
0: On s'amuse.
1: On s'amuse bien, voilà, oui. On est là pour mettre l'ambiance, tout, quoi.
0: Eh bien.
1: Venez nombreux.
0: Ça qui n'a pas rien bouffé, ça qui ennuie azote, là, c'est le moment justement de profiter
1: voilà,
0: de ce rendez-vous.
1: Le 13 de cage de dimanche, là, viens azote, viens défouler.
0: Ben oui.
1: C'est Fabrice, il mettait l'ambiance, voilà. Voilà, viens de tout.
0: Alors, c'est de la part de qui ce message d'invitation?
1: Ah, c'est à part de Chantal de Saint-Louis.
0: Chantal de Saint-Louis.
1: Oui, voilà.
0: Chantal de Saint-Louis va commencer par la chanson aujourd'hui et on continue dimanche à Vubel.
1: Voilà, Vubel avec l'orchestre Picardas. Et venez, venez, venez, tu l'entends, venez nombreux. Fabrice, à ton azote.
0: Merci beaucoup, Chantal.
1: Comme d'habitude.
0: Miss Watawi, une bonne journée.
1: Merci, pareillement, Francky. Merci.
0: À bientôt. La chanson dans quelques instants, parce qu'on a des informations qui nous arrivent à l'instant. On est en train de me parler de bouchons, le grand matin. Il est même passé à 5h30 et on parle déjà de bouchons.
2: Bonjour, Francky. Bonjour à tous.
0: Tiens, elle était pas là hier, celle-là. Bonjour, Isabelle. Ça va?
2: Oui, ça va très bien.
0: C'est quoi l'histoire de bouchons, là? C'est quoi?
2: En fait, il y a eu des travaux de réunirage cette nuit. On en parle depuis, voilà.
0: Non, non, on n'en parle pas parce que c'était en début de semaine, mais on en avait plus parlé.
2: On en avait pu parler, sauf que la direction régionale des routes en a parlé, Francky.
0: Quand ça?
2: Dans la semaine.
0: Oui, mais hier, on a fait le point, vous n'étiez pas là, mais on n'a pas parlé de Saint-André.
2: On a parlé de ça?
0: Non, je vous le dis encore une fois, on a parlé de Saint-Leu. Hier, il n'y avait pas de...
2: Hier soir, il y avait des travaux de nuit, en tous les cas.
0: Ouais,
2: la 4 voies, nous, quand on est passé ce matin avec Rennes, la 4 voies était...
0: On ne dit pas au passé 4 voies Saint-André, ou?
2: Oui, elle a passé sur la 4 voies. Donc, c'était encore fermé ce matin. Donc, on a dû passer par la marine.
0: Ah oui, et c'est toujours le cas?
2: Normalement, on prend le rond-point de la marine et on peut reprendre la 4 voies parce qu'ils ont enlevé les plots au niveau du rond-point de la marine.
0: Voilà, on peut tricher.
2: Il faut déjà pouvoir sortir.
0: On peut tricher, hein, c'est ce qu'elle dit. Hein.
2: Voilà, on peut... Non, j'ai pas dit qu'on pouvait tricher. Ils ont enlevé les plots. Ça va monter dessus le plot. Si on avait le plot, on n'aurait pas monté dessus quand même.
0: On a enlevé les plots, donc on peut tricher.
2: Voilà. Donc soit on prend la sortie, on prend de toute façon la sortie la marine.
0: Obligatoirement.
2: Soit on passe par le centre-ville.
0: Oui.
2: Soit on reprend la 4 voies.
0: On reprend la 4 voies par la bretelle d'accès à la 4 voies.
2: C'est ça.
0: Mais embouteillage quand même, c'est ça qui...
2: Embouteillage quand même.
0: Mais quoi arriver grand matin? Allez, 02 62 41 51 51. Merci pour les informations en tout cas. La prudence recommandée dans le secteur automobiliste. Freedom Information, une information pratique concernant le secteur de Saint-André. On nous signale une portion rainurée, 4 voies de Saint-André vers Sainte-Suzanne. Hein, une portion rainurée, il faut prendre la sortie vers la marine, soit pour reprendre la bretelle d'accès à la 4 voies, soit pour prendre directement la sortie vers le centre-ville de Sainte-Suzanne et continuer vers le nord. 02 62 41 51 51. La musique demandée il y a quelques instants par Chantal de Saint-Louis, Harry Payette avec Tonton Berto. Voici l'extrait.

0: Paris, Payette avec Tonton Berthaud. La suite de vos appels dans quelques instants, on doit marquer la pause et ensuite la revue de presse. Ah, Fabrice, tout d'abord pour les travaux là du secteur, dans le secteur de Sainte-Suzanne. Fabrice, bonjour.
1: Bonjour, Francky. Alors, dans le sens est-nord, la route est déjà ouverte, sauf qu'il y a encore les fourgons signalétiques sur la voie de gauche.
0: Il y a encore les plots?
1: Les fourgons signalétiques.
0: Ah, le fourgon, il est toujours là, voie de gauche.
1: Voilà, sur la voie de gauche.
0: Ok.
1: Donc, l'embouteillage crée à l'arrière, mais ça roule. Ça roule, pas besoin de faire déviation par la marine.
0: D'accord, on peut continuer sur la 80, voilà. On peut rester sur la 80.
1: Voilà, on peut rester sur la 80, mais sauf qu'il y a encore les fourgons, juste après le deuxième coup, après Carrefour.
0: Donc il ne devrait pas tarder à quitter les lieux quand
1: il
0: même.
1: Il ne devrait pas tarder à quitter les lieux.
0: Okay.
1: Il y a une autre information aussi, Francky,
0: oui.
1: Dans le sens nord-est, après Ramine des Chèvres.
0: Oui.
1: Il y a les panneaux signalétiques en deux à l'heure. Ils disent que les deux voies sont fermées.
0: Oui.
1: Mais finalement, non, c'est la calvaire qui est ouverte.
0: D'accord, ce message devrait disparaître également.
1: Il devrait disparaître, mais pas encore comment passer.
0: D'accord, super. Merci pour ces précisions, mon cher Fabrice.
1: Bonne nuit.
0: Merci. Allez, à plus tard, au revoir.
1: À plus tard.
0: On vous expliquera un peu plus tard ce que ça veut dire. Pour l'instant, on se concentre sur l'information. Freedom, information pratique toujours, cela concerne le secteur de Sainte-Suzanne. Il y a donc une route déjà ouverte effectivement, mais attention, encore le fourgon signalétique dans la voie de gauche, un embouteillage qui s'est formé soit, mais on circule tout de même, sens est-nord. Et dans l'autre sens, secteur de la ravine des Chèvres, au niveau des messages variables, un message variable, des panneaux à message variable, on annonce une route fermée, mais elle est déjà rouverte. 0262 41 51 51.
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1: Freedom, voici la revue de presse préparée et présentée par Christophe Damour. Bonjour Christophe.
2: Bonjour Francky, bonjour à tous.
1: À la une du quotidien de ce matin, il y a un dossier sur la maltraitance des enfants.
2: Absolument, avec cette photo, une photo choc, où l'on voit un enfant qui se fait tirer les oreilles. Violence sur les enfants, ils restent chez leur bourreau. Titre, le quotidien de ce matin. Alors Francky, après une alerte il y a un an du défenseur des droits, le quotidien de ce matin révèle que, faute de place dans les familles d'accueil ou dans les foyers, des décisions de justice ne sont pas appliquées à La Réunion. Du coup, le département parle de tensions ponctuelles. Articles et dossiers complets sur la maltraitance des enfants à retrouver dans le quotidien de ce matin. Autre titre, à la une du quotidien, trafic de drogue, 5 ans, 7 ans, requis contre l'ancien DIRCAB de Sainte-Suzanne. L'ancien directeur de cabinet de Sainte-Suzanne comparaissait hier devant le tribunal correctionnel suite à une enquête qui a permis de mettre à jour, je vous le rappelle, un important trafic de Zamal entre La Réunion et l'île Maurice. L'affaire avait débuté en juillet 2023 avec la découverte d'un speedboat échoué à Saint-Benoît contenant du Zamal ainsi que plusieurs éléments permettant d'identifier des suspects. Bertrand de Boisvilliers sera fixé sur son sort prochainement. Et puis cette bonne nouvelle, le remboursement de l'ASPA supprimé pour les retraités grâce à une loi qui a été votée hier à l'Assemblée nationale. Les députés ont décidé de mettre fin au remboursement de l'ASPA. Émilie Kébidi a fait voter hier sa proposition de loi, suppression de tout remboursement de l'ASPA, le minimum vieillesse. Après décès du bénéficiaire, le Sénat devra à son tour se prononcer. Il faut savoir, Francky, qu'à La Réunion, environ 300 000 personnes âgées renoncent à l'ASPA de peur que le remboursement ne soit exigé à leurs héritiers. Alors il s'agit là, sur le plan national, environ 300 000 personnes en France qui refusent cette allocation pour éviter que leurs héritiers, ne remboursent l'ASPA à leur décès.
1: Oui, nos Gramounes nous l'ont déjà dit, effectivement, c'était leur crainte. Ouais. À la une de Freedom.fr, on parle d'Aurélien Santon.
2: Oui, avec la photo d'Aurélien Santon, le conseiller départemental, qui va bientôt démissionner. « Je ne trouve plus la force de continuer », a déclaré Aurélien Santon, et c'est le titre qui était la une de Freedom.fr ce matin. C'est un message qui a bouleversé de nombreux réunionnais hier, Francky, on le sait. Et dans une publication diffusée sur les réseaux sociaux, Aurélien Santon annonce qu'il mettra finalement bien un terme à ses fonctions à l'issue de sa dernière prise de parole prévue le 17 juin prochain au Conseil départemental. Il a déclaré notamment dans ce long message « J'ai lu vos messages, j'ai entendu vos encouragements, j'ai pris le temps de réfléchir comme vous me l'avez demandé, j'ai cherché au plus profond de moi-même la force de continuer, mais je dois être sincère, je ne la trouve plus ». Fin de citation.
1: À la une de l'info.re, on parle d'un homme qui a débarqué chez sa belle famille à Saint-Paul, armé d'un fusil.
2: Oui, armé d'un fusil, il débarque chez sa famille et chez la famille de son ex à Saint-Paul. Il s'est tiré une balle dans le pied, titre l'info.re ce matin. Il s'agit d'un homme de 37 ans qui a ouvert le feu mercredi soir à Saint-Paul. Il était armé d'un fusil et il aurait tiré en direction de la porte d'une habitation, celle de sa belle famille, blessant ainsi sa belle-mère. L'auteur présumé des tirs a également été blessé au pied. Dans des circonstances qui restent pour l'instant floues, les deux victimes ont été hospitalisées, Francky.
1: À la une de Info 974, on parle de cette tribune sur le privilège oreille.
2: Oui, nommez le privilège oreille. Les signataires de la tribune appellent les élus à se positionner et annoncent une mobilisation. Titre Info 974 ce matin. Alors qu'est-ce que c'est que cette fameuse tribune oreille, le privilège oreille? Alors 3 jours après sa publication, Francky, cette tribune qui est intitulée « Nommer le privilège oreille pour construire l'égalité à La Réunion » continue de susciter de nombreuses réactions. Alors selon ses initiateurs, le texte aurait déjà recueilli plus de 3000 signatures. Réunies devant la presse hier, plusieurs signataires, dont l'artiste et musicien Gaël Véléien, ont défendu la démarche et appelé à l'ouverture d'un débat public sur les inégalités sociales, les discriminations et les héritages coloniaux dans l'île.
1: Freedom, fin de cette revue de presse, on passe à la météo avec SOS Click.
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1: Allez, de la pluie, de l'air légère.
2: Légère pluie, en début de journée. En début de journée, après il fera beau partout. En début de journée, de la pluie sur le nord-nord-est de l'île, des faibles précipitations. Ensuite, le soleil sera bien généreux partout sur l'ensemble de l'île. Des températures de saison jusqu'à 28 sur les côtes, 20 dans l'intérieur et 13 degrés sur les plus hauts sommets.
1: Voilà donc pour la météo de cette journée. Rendez-vous jeu, Frédo Million, tout à l'heure à 7h15.
2: 14,98 Marmaille, 1498 que Francky va vous offrir à 7h15. Il suffit juste de lui répéter le bon montant.
1: Ouais, voilà. Vous nous donnez ces quatre chiffres dans le bon ordre, surtout, et c'est top. Voilà. Ensuite, le rendez-vous fait au quotidien aussi, avant la journée.
2: Ah bah, une cagnotte qui gonfle, hein, 1800 euros. Eh ben, il suffit d'acheter le quotidien, et ce sera tout à l'heure aux alentours de midi moins 10.
1: Vous savez qu'il y a encore du football, là, ce matin?
2: Oui.
1: Il y a un match Corée du Sud de République Tchèque. Ce sera dans 20 minutes environ. À 6h démarre ce match. Et puis ce soir aussi, un Canada contre Bosnie-Herzégovine.
2: Et puis hier soir, le Mexique qui a brillé face à l'Afrique du Sud.
1: Yes.
2: 2-0.
1: Ouais.
2: Hein, voilà, c'est le coup d'envoi de la Coupe du Monde depuis hier. Et puis, c'est vrai que là, on est tous scotchés devant sa télévision.
1: Ouais, pour ça qui aime le foot, hein. Pour ça, on est là, au contraire.
2: Mais même, non, mais on connaît même quand c'est pas,
1: hein,
2: même, non.
1: On croit.
2: Même ça,
1: hein,
2: qui aime pas trop le foot, là.
1: Hein, regarde quand même.
2: Quand c'est la Coupe du Monde, bon, on les regarde.
1: Pardon, ça m'échappe. Ouais. Oui, possible.
2: Et puis, il y a les femmes aussi qui sont fans de foot.
1: Il y a certaines femmes.
2: Il y en a de plus en plus.
1: Oui, c'est vrai. C'est pas faux. Mais il y en a qui n'aiment toujours pas, hein, qui n'aimeront jamais, hein.
2: Ouais.
1: Enfin, ils vont peut-être nous le dire d'ailleurs un peu plus tard. Mais enfin, voilà.
2: Et quand votre mari regarde le foot, ça bat de carré.
1: Et là, ça aussi. Bah tiens, partagez-vous les idées là. On fait quoi quand monsieur ou madame regarde le foot? 02 62 99 12 00. Allez, on va au rallye peut-être aussi.
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1: Marine
2: Bellon,
1: tout à fait.
2: Hein, sa copilote. Voilà, que du bonheur demain. Donc pour ce rallye tout ce week-end, la petite île qui va vibrer au rythme du rallye et bien sûr tout cela en direct retransmis sur notre antenne.
1: Voilà pour les rendez-vous, Christophe Damour tout à l'heure à 16h pour vous avec le dernier rendez-vous revue de presse.
2: Absolument. Bon réveil, café crème et vitamines tout de suite avec Francky.
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1: Alors le monsieur t'a dit comme ça, ouais, bonne nuit là, Fabrice qui faisait l'inforoute là, oui, parce qu'il a dormi tard hier soir, du coup le yeux il colle, ouais. 02 62 99 14 00, mais on tient le coup. Freedom, allô, bonjour.
4: Allô, bonjour Francky.
1: Bonjour madame.
4: C'est madame Mérion de Saint-Paul.
1: Je vous écoute madame Mérion.
4: La séance, c'est quoi? Reste avec moi.
1: Madame Mérion, elle a eu une petite coupure. Qu'est-ce que ça veut dire, moi?
4: Patrick Tirel.
1: Patrick.
4: Reste avec moi.
1: Patrick Tirel, reste avec moi. D'accord, c'est bon pour moi.
4: Et spécialement, c'est pour monsieur Laforce François de Saint-Louis.
1: Mm-hmm.
4: Et c'est pour moi-même. C'est pour Philomène de Saint-Gilles-de-Bain et son compagnon Dupont.
1: Message donc de madame Mérion sur cette chanson de Patrick Tirel.
4: Ouais, d'accord. Merci, à vous revoir.
1: Je vous souhaite une belle journée, madame Mérion. À très bientôt.
4: Merci beaucoup.
1: À bientôt, au revoir.

0: souvenir des années 70 avec Patrick Tirel. Reste avec moi. Puis là, on continue sur le 06 92 95 000. Alors, double Happy Birthday. Compleaños Félix, Gaïa l'anniversaire à Olivier Di Fernand Marius, dit Grand Manitou, du côté de Saint-Bernard. Il a noté Not the Dog. C'est terrible ce gars-là. Ça c'est GG qui parle comme ça. Hein. Et Virgile Lauragais Malbrook, Serge, une petite pensée également pour toute la famille. C'est de la part donc GG 410, le man to man. Le man to man. Miguel pas cause comme il m'a fini d'essayer, mais Miguel pas. Bonne journée GG. 02 62 99 14 00. On continue avec vous, Freedom. Allô, bonjour. Allô, allô. Monsieur, madame.
1: Bonjour Francky.
0: Ce sera monsieur. Bonjour.
1: Excusez-moi la surprenantina grand matin là.
0: Ça arrive, c'est pas gênant. Ça ne s'est même pas vu.
1: Voilà, monsieur Francky,
0: oui.
1: Il peut un moyen de dans un petit service, mais oui. C'est une petite mise en l'air.
0: Pardon?
1: Un petit jeune homme qui habite à Saint-Benoît,
0: oui.
1: Son prénom, c'est Emmanuel.
0: Oui.
1: Alors en fait, Emmanuel, c'est le neveu de ma Catherine Velour.
0: Oui.
1: Et lui, c'est le chanteur de ce qu'on appelle Nas Black. Et son bonne petite chanson à lui, là-dedans, il y en a de la division. Comme des fois, il parle pas trop de lui, là, il fait un petit hommage pour lui, hein.
0: Bien sûr.
1: Bonne journée à lui. Et puis, le dernier morceau, Francky, il appelle Macron. Je dis rien, mais je dis quand même. C'est pour.
0: À cause de souris quand on dit ça.
1: Non, parce que attends, Christophe Damour, la médecin grand matin, il connaît pas pourquoi. Il s'est pas fait un retour à l'envoyeur, mais c'est pour tout le monde que l'une est l'entreprise. Parce qu'il paraît là-bas dans tout travail, Nena, voilà. Alors Catherine Velouet, moi-même.
0: Dans tout travail, Nena quoi, m'a pas compris.
1: Dans tout travail, Nena et Macron.
0: Ah, mais crois que c'est ce que dit.
1: Macrel, voilà,
0: voilà. Alors, c'est ce que donc, dit la chanson d'ailleurs.
1: Voilà, bonne journée à lui et Catherine Belois et moi-même, il était à lui. Bonne continuation.
0: Merci.
1: Et bonne continuation, Freedom. Prends un petit bout de peau et Francky.
0: Avec plaisir, comme d'hab, change rien. Merci, Tinaz. La chanson dans quelques instants, puisqu'on doit d'abord aller sur la route. Il y a une voiture qui est en panne au niveau du rond-point des Plaines. Sabine avec nous pour cette information. Bonjour, Sabine.
2: Oui, bonjour.
0: Oui, je vous écoute.
2: Il faut signaler que la voiture est en panne au niveau du rond-point des Plaines, un petit peu avant la sortie en direction de Saint-Benoît.
0: Oui.
2: Par contre, ben là, il a mis le feu de détresse, mais comme il fait nuit, ben c'est un petit peu dangereux. Donc, c'est pour prévenir les automobilistes qui viennent des Plaines et de Sainte-Anne de faire attention.
0: Et il est dans la voie la plus à droite du rond-point.
2: Voilà, voie plus à droite.
0: D'accord.
2: Il faut passer sur la voie de gauche pour éviter de le percuter en fait.
0: Oui, voie de gauche pour ensuite se rabattre vers la sortie Saint-Benoît.
2: Vers la sortie Saint-Benoît.
0: Ok. On le signale. C'est comment la météo par là-bas, Sabine?
2: Ben là, il fait beau. Pour l'instant, il n'y a pas de nuages, il pleut pas.
0: D'accord. Donc chaussée qui est plutôt sèche.
2: Voilà.
0: C'est une bonne nouvelle. Merci pour l'information, Sabine.
2: Bonne journée à vous.
0: Bonne journée, bonne route, à très bientôt.
2: Au revoir. Merci, à bientôt.

0: Nasblack, Macro, c'est le titre. On continue avec des messages arrivés sur le 06 92 91 5000, notamment le message de Marie-Lise de Saint-Louis pour transmettre ses sincères condoléances à la famille de ma tante Rosane Gévia, et puis épouse Bello. Je ne la connaissais pas trop, mais elle était la sœur de mon papa Julien. Courage aux enfants dans cette épreuve. Bonne journée tout le monde. 02 62 99 14 00. La suite de vos appels tout à l'heure, puisqu'il est l'heure également pour les avis et communiqués. On vous rejoint juste après 6 heures. 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

Saint-Joseph, décès de Madame Montfort, Marie-Yvette, née Gonfaux. Décès de Madame Montfort, Marie-Yvette, née Gonfaux. Décès survenu lundi à l'âge de 92 ans. Les obsèques auront lieu au centre funéraire Sudling Paradis Saint-Pierre à 9h demain, suivi de la crémation. À Saint-Denis, décès de Madame Floricourt, Marie-Thérèse. Décès de Madame Floricourt, Marie-Thérèse. Décès survenu lundi à l'âge de 94 ans. Le convoi mortuaire sortira du centre funéraire de Prima aujourd'hui. Les obsèques auront lieu en la salle d'aide de Prima à 11h ce matin, suivi de la crémation. À Saint-Joseph et à la Possession, décès de Monsieur Chabot Florent. Décès de Monsieur Chabot Florent. Décès survenu mercredi 3 juin à l'âge de 94 ans. Le convoi mortuaire sortira du centre funéraire sud Saint-Pierre demain. Les obsèques auront lieu en la salle des témoins de Jéhovah à la Possession, 76 chemin Boeuf-Mort à 10h demain. L'inhumation se fera au cimetière de la Possession. À Saint-Paul, décès de Madame Veuve Palama, lui, né à Sérémou, Lucienne, dite Sienne. Décès de Madame Veuve Palama, lui, né à Sérémou, Lucienne, dite Sienne. Décès survenu mercredi à l'âge de 84 ans. Le convoi mortuaire sortira de son domicile, appartement 20 au 42B rue des Tecs à l'Éperon, Saint-Gilles-Léo, aujourd'hui. Les obsèques auront lieu en l'église de l'Éperon à 15h cet après-midi. L'inhumation se fera au cimetière de l'étang Saint-Paul. À Saint-Denis, décès de Madame Esparon, Marie-Josiane, née Bègue. Décès de Madame Esparon, Marie-Josiane, née Bègue. Décès survenu mercredi à l'âge de 89 ans. Le convoi mortuaire sortira du centre funéraire de Prima, où se tiendra la veillée à partir de 11h ce matin. L'heure des obsèques vous sera communiquée ultérieurement. À Saint-André et à la rivière Saint-Louis, décès de Madame Bello, née Gévia, Marie-Roxane. Décès de Madame Bello, née Gévia, Marie-Roxane. Décès survenu mercredi à l'âge de 97 ans. Le convoi mortuaire sortira de la maison funéraire de la rivière Saint-Louis aujourd'hui. Les obsèques auront lieu en l'église de la rivière Saint-Louis à 15h cet après-midi. L'inhumation se fera au cimetière de la rivière Saint-Louis. À Saint-Joseph, décès de Madame Morel, Marie-Aliette, née Barré. Décès de Madame Morel, Marie-Aliette,

0: René Barré, décès survenu hier à l'âge de 86 ans. Le convoi mortuaire sortira de son domicile, rue Jules Warraud, à la plaine des Grecs Saint-Joseph. La date et l'heure des obsèques vous seront communiquées ultérieurement. À Saint-Denis, décès de Madame Sindraille, Raffaella née Mélanie Mazzi. Décès de Madame Sindraille, Raffaella née Mélanie Mazzi. Décès survenu mercredi. Le convoi mortuaire sortira du centre funéraire de commune Prima aujourd'hui. Les obsèques auront lieu en la chapelle du centre funéraire à 9h30 ce matin. L'inhumation se fera ultérieurement. À Salazy, Grand-Ilette, Mara Martin, décès de Monsieur Robert Lucien Jean-Baptiste dit Sicien. Décès de Monsieur Robert Lucien Jean-Baptiste dit Sicien. Décès survenu hier à l'âge de 90 ans. Le convoi mortuaire sortira de chez sa fille, 144 chemin du Mathurin, Mara Martin, Grand-Ilette Salazy aujourd'hui. Les obsèques auront lieu en l'église de Grand-Ilette à 14h cet après-midi. L'inhumation se fera au cimetière de Grand-Ilette Salazy. À Saint-Pierre et au Tampon, décès de l'enfant Fontaine Axel Elisabeth, fille de Fontaine Cédric et Virginie. Décès de l'enfant Fontaine Axel Elisabeth, fille de Fontaine Cédric et Virginie. Décès survenu hier à l'âge de 10 ans. Le convoi mortuaire sortira de chez sa mamie, Madame Téchère Élise, 15 ruelle des Lilas, au Petit Tampon aujourd'hui. Les obsèques auront lieu en l'église du Tampon Centre-Ville à 15h cet après-midi. L'inhumation se fera au cimetière de Terrain-Fleury. À Saint-Leu, décès de Monsieur Luce Michael, fils de Luce Joseph Aurélien et de Félicité Marilyn. Décès de Monsieur Luce Michael, fils de Luce Joseph Aurélien et de Félicité Marilyn. Décès survenu mercredi 3 juin à l'âge de 32 ans. Le convoi mortuaire sortira. L'inhumation se fera au cimetière des Colimaçons Saint-Leu à 10h lundi matin. À Saint-Joseph, décès de Madame Lepère Lucie Thérèse. Décès de Madame Lepère Lucie Thérèse. Décès survenu mercredi à l'âge de 96 ans. Le convoi mortuaire sortira de la chapelle ardente de Vincent d'Eau Saint-Joseph aujourd'hui. Les obsèques auront lieu en l'église de Langevin Saint-Joseph à 15h cet après-midi. L'inhumation se fera au cimetière de Vincent d'Eau Saint-Joseph. Aux environs, décès de Madame Newman Francine Thérèse. Décès de Madame Newman Francine Thérèse. Décès survenu hier à l'âge de 87 ans. Le convoi mortuaire sortira de la chapelle ardente des Avirons aujourd'hui. Les obsèques auront lieu en l'église des Avirons à 10h30 ce matin. L'inhumation se fera au cimetière des Avirons. Aux Avirons, décès de Monsieur Lesquelin Jean-Max. Décès de Monsieur Lesquelin Jean-Max. Décès survenu hier à l'âge de 74 ans. Le convoi mortuaire sortira de la salle funéraire des Avirons aujourd'hui. Les obsèques auront lieu en l'église des Avirons à 15h cet après-midi. L'inhumation se fera au cimetière du même lieu. À Sainte-Marie, décès de Monsieur Payette Jean-Joseph dit Bertil. Décès de Monsieur Payette Jean-Joseph dit Bertil. Décès survenu hier à l'âge de 65 ans. Le convoi mortuaire sortira du centre funéraire de Bois-Rouge, Sainte-Marie. La date et l'heure des obsèques vous seront communiquées ultérieurement. Au Port, décès de Madame Palma Marie-Rose Ruffine dit Titine. Décès de Madame Palma Marie-Rose Ruffine dit Tiffine. Décès survenu hier à l'âge de 74 ans. Le convoi mortuaire sortira de son domicile, 26 rue Mahavel, au Port. La date et l'heure des obsèques vous seront communiquées ultérieurement. À Chamborne-Saint-André, décès de Monsieur Arnasalom Julien. Décès de Monsieur Arnasalom Julien. décession venue hier à l'âge de 77 ans. Le convoi Mortuaire sortira de son domicile, 43 chemin Agénor à Chambord-Saint-André, demain. Les obsèques auront lieu en l'église de Chambord à 11h30 demain matin. L'inhumation se fera au cimetière du même lieu. À Sainte-Marie, décès de Monsieur Boyer Michel Gilbert dit Bébert. Décès de Monsieur Boyer Michel Gilbert dit Bébert. Décès survenu mercredi à l'âge de 52 ans. Le convoi Mortuaire sortira du centre funéraire de Boisroule Sainte-Marie. La date et l'heure des obsèques vous seront communiquées ultérieurement. Et enfin, à Saint-Pierre, décès de Madame Bordier Rose née Erinacourt. Décès de Madame Bordier Rose née Erinacourt. Décès survenu aujourd'hui à l'âge de 73 ans. Le convoi Mortuaire sortira de son domicile, 20 chemin Jean Charcot à la ligne Paradis-Saint-Pierre. La date et l'heure des obsèques vous seront communiquées ultérieurement. Freedom, pour tous vos avis de décès, le 02 62 41 51 51.
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0: Et vous retrouverez les prochains avis et communiqués, ce sera donc tout à l'heure aux environs de 8h50. Freedom, je vous rappelle un côté est de notre île, information pratique avant de retrouver les informations. Côté est, dans le secteur de Sainte-Suzanne, des travaux de rainurage qui se sont terminés il y a quelques instants, ou du moins les travaux de nuit se sont terminés il y a quelques instants. Peut-être encore un résidu d'embouteillage, mais la chaussée et la circulation est donc rouverte dans les deux sens de circulation. Secteur de Sainte-Suzanne, la Marine, restez tout de même vigilants. Et bien sûr, le 02 62 41 51 51 pour toute autre difficulté, notre standard à votre disposition. Dans quelques instants, je vous le disais, on retrouve les informations avec la 2PRL, ensuite la revue de presse et puis dans quelques instants également, la Moukatali. Prudence sur les routes automobilistes, 02 62 41 51 51 pour toutes vos informations. 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
3: Bonjour à tous, Jérôme Barella avait été signalé par des spécialistes américains à la police française. Selon les informations du journal Le Monde, le père de famille suspecté du meurtre de Liana dans le Gers avait été repéré par un organisme chargé de la surveillance de la pédocriminalité en ligne aux États-Unis. Plusieurs signalements auraient été faits auprès de l'Office des mineurs en France. Notez aussi que les obsèques de la collégienne auront lieu ce vendredi après-midi à Fleurance. Des perspectives de menaces lourdes sur la présidentielle 2027. C'est ce qu'assure le Premier ministre qui a fait un point sur les ingérences étrangères et sur la protection du débat démocratique. Sébastien Lecornu estime que toute la classe politique peut être concernée. Il annonce qu'il va consulter l'ensemble des formations politiques pour renforcer nos protections électorales. Se dirige-t-on vers un accord entre les Américains et les Iraniens ? C'est en tout cas ce qu'affirme Donald Trump, qui évoque un accord cadre pour mettre fin à la guerre, validé par le guide suprême iranien, mais c'est démenti par les médias en Iran. Le président des États-Unis lui assure que cet accord pourrait être signé rapidement, peut-être en Europe. L'effervescence à Mexico, c'est parti pour la Coupe du Monde de foot 2026. Et c'est le Mexique qui s'impose dans le match inaugural. Victoire 2-0 contre l'Afrique du Sud, qui a fini à 9 après deux cartons rouges dans ce groupe A. Et puis c'était aussi le premier entraînement de l'équipe de France aux États-Unis. Une séance dans la chaleur pour les 26 joueurs et en public sur le campus de Bentley. C'est à Boston où sont basés les Bleus pendant cette Coupe du Monde. Enfin, et si un seul billet vous permettait de visiter plus de 500 châteaux, jardins et musées partout en France? C'est l'annonce de la ministre de la Culture avec la Fondation du Patrimoine qui vont donc lancer un pass patrimoine, un abonnement annuel qui coûtera autour de 100 € pour avoir accès à plus de 500 sites patrimoniaux publics et privés partout dans le pays. Il sera disponible pour les prochaines journées du patrimoine en septembre. C'est la fin de ce flash. Bonne nuit à tous.
0: Freedom, 6h passées de 2 minutes. La revue de presse préparée et présentée par Christophe Damour. Bonjour Christophe.
4: Bonjour Francky, bonjour à tous.
0: À la une du quotidien de ce matin, il y a un dossier sur la maltraitance des enfants.
4: Oui, avec cette photo qui interpelle quand même. Un enfant qui se fait tirer les oreilles devant une copie et un stylo. Violence sur les enfants. Ils restent chez leur bourreau, titre le quotidien de ce matin. Alors dans ce dossier du quotidien, on apprend par exemple qu'après une alerte il y a un an du défenseur des droits, le quotidien révèle que faute de place dans des familles d'accueil ou dans des foyers, des décisions de justice ne sont jamais appliquées à La Réunion. Le département parle ainsi de tensions ponctuelle. Autre titre à la une du quotidien à propos de la SPL estivale. Les licenciements ont été validés par le Conseil d'État. La plus haute juridiction administrative a définitivement refusé le 4 juin d'examiner le pourvoi des syndicats qui contestaient le plan de sauvegarde de l'emploi de la société publique locale estivale. Une décision qui enterre ainsi les espoirs des salariés, même si leur combat continue sur d'autres terrains, notamment au pénal, Francky.
0: À la une de l'info.ru, on parle d'un homme qui a débarqué chez sa belle famille à Saint-Paul, armé d'un fusil.
4: Oui, Francky, armé d'un fusil, il débarque chez la famille de son ex à Saint-Paul. Il s'est tiré une balle dans le pied. Titre l'info.re ce matin. Il s'agit d'un homme de 37 ans qui a ouvert le feu mercredi soir à Saint-Paul. Il était armé d'un fusil et il aurait tiré en direction de la porte d'habitation de sa belle famille, blessant ainsi sa belle-mère. L'auteur présumé des tirs a également été blessé au pied dans des circonstances qui restent à éclaircir. Les deux victimes ont été hospitalisées.
0: À la une de Freedom.fr, on parle d'Aurélien Santon.
4: Oui, avec la photo d'Aurélien Santon en une de Freedom.fr. « Je ne trouve plus la force de continuer. » Aurélien Santon annonce son départ, titre Freedom.fr. C'est un message, Francky, qui a bouleversé de nombreux Réunionnais. Dans une publication diffusée hier sur les réseaux sociaux, Aurélien Santon a annoncé qu'il mettra bel et bien un terme à ses fonctions à l'issue de sa dernière prise de parole prévue le 17 juin prochain dans l'hémicycle du Conseil départemental. Il a déclaré notamment, je cite, « J'ai lu vos messages, j'ai entendu vos encouragements, j'ai pris le temps de réfléchir comme vous me l'avez demandé, j'ai cherché au plus profond de moi-même la force de continuer, mais je dois être sincère, je ne la trouve plus ». Fin de citation.
0: Et à la une de Info 974, on parle de cette tribune sur le privilège oreille.
4: Oui, nommé le privilège oreille, les signataires de la tribune appellent les élus à se positionner et annoncent une mobilisation. Titre Info 974. Trois jours après sa publication, la tribune intitulée « Nommer le privilège oreille pour construire l'égalité à La Réunion », cette tribune continue de susciter, Francky, de nombreuses réactions. Selon ses initiateurs, le texte aurait déjà recueilli plus de 3000 signatures. Alors, réunis devant la presse hier, plusieurs signataires, dont l'artiste et musicien Gaël Véléan, ont défendu la démarche et appelé à l'ouverture d'un débat public sur les inégalités sociales, les discriminations et les héritages coloniaux dans l'île.
0: Voilà pour cette revue de presse, on passe à la météo de cette journée avec Express Électronique.
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0: Ça va plutôt bien dans l'Est, côté météo, pour le moment, je parle.
4: Oui. Peut-être que les petites ondées prévues en tout début de journée sont déjà passées.
0: Exact.
4: En tout cas, le soleil sera bien présent, une journée clémente, une journée ensoleillée sur l'ensemble du département aujourd'hui. Au fil des heures, les nuages auront tendance à faire leur apparition comme à l'accoutumée sur les hauteurs de l'île, mais rien de bien grave. L'impression de beau temps devrait être bien présente aujourd'hui. Les températures, 28 de maxi sur les zones côtières, 20 degrés à l'intérieur de l'île et on attend jusqu'à 13 degrés par exemple au Maïdo, Francky.
0: Voilà pour cette météo. Concernant l'argent, le sou, la monnaie, le flou, le pèse.
4: Prise au million à 7h15, 1498 euros. On l'a vu, Manana, le bon montant.
0: Oui, effectivement, oui. Devait démarrer à 6h au lieu de 5h, en fait.
4: Voilà, non mais Manana avait fait une petite trompaison.
0: Ah,
4: Manana a bien marqué, Manana note à côté de mon bureau là-bas. Mais dis-moi, on ne sait jamais. Peut-être que bon là il oublie que il connaît pas que c'est mon numéro de téléphone, peut-être bon là va appeler la main.
0: No problemo. Consume-moi où. Consume-moi le numéro, il y a fait, je m'a dit bah là appelle celle-là. Bon, rendez-vous tout à l'heure pour le Frido quotidien également.
4: Oui, avec 1 800 euros, ça grimpe là aussi. Hein.
0: Pas 10 700 ce matin, non?
4: 1 800.
0: Moi je sais pas. Non,
4: là aussi la trompé.
0: Ça arrive quelquefois.
4: Je l'avais trompé sur l'écran.
0: Ok, d'accord.
4: Non, 1 800 euros,
0: oui,
4: dans la cagnotte du Frido quotidien. Là c'est simple, vous achetez le quotidien. Juste ça. On vous appelle, et puis on vous pose une question, et vous répondez à la question.
0: Voilà. C'est tout le temps simple, hein. C'est jamais compliqué.
4: Mais
0: hein.
4: C'est ça qu'on aime à Freedom, c'est de vous offrir des cadeaux, et surtout de l'argent, d'une façon simple.
0: C'est bon pour moi.
4: Voilà.
0: Tellement simple qu'on ne peut pas en dire plus. On a un prochain rendez-vous?
4: Oui, à 6h30.
0: Ah, un journal.
4: Bah oui, le journal.
0: Vous parlez football, peut-être, non?
4: Eh ben écoutez, je sais que le Mexique a battu l'Afrique du Sud hier soir.
0: Voilà.
4: 1-0, et je sais qu'il y a d'autres matchs, notamment en ce moment peut-être.
0: En soir même, tout à fait, depuis 8 minutes déjà, Corée du Nord contre la République Tchèque. Et ce soir, ce sera Canada contre Bosnie-Herzégovine. Voilà, comme ça on donne le programme de la journée du vendredi 12.
4: Tout un programme là, pendant toutes les semaines à venir. Et puis, faites-nous vivre aussi vos impressions après avoir regardé ces matchs.
0: Aussi par rapport à la cérémonie d'ouverture, comment vous avez trouvé la cérémonie d'ouverture, côté musique, côté habits, quand même, stade rempli à près de plus de 90 000 personnes.
4: Hein. Ouais, j'ai pu regarder un bout de cette cérémonie d'ouverture, c'était quand même assez grandiose.
0: Très coloré, hein, je trouve. Hein.
4: Très coloré. Ah bah écoutez, c'est le Mexique.
0: Hein. Oui, c'est ça, en même temps, on est au Mexique, effectivement.
4: Mexico.
0: Qui c'est qui chante ça? Qui c'est qui chante encore Mexico?
4: Luis Mariano.
0: Wow, Luis Mariano. Mexico.
4: Mexico.
0: Voilà, non, on le fait en version tranquille, voilà, quoi.
4: Hein, exactement, merci.
0: Rien à voir avec lui, voilà, tout à fait. Prochain rendez-vous 6h30, mon cher Christophe.
4: Bon réveil, bonne journée à tous, bon vendredi, c'est la fin de la semaine et c'est bientôt le week-end. Allez, courage.
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0: Hop là, c'est moi qui ai fait une bêtise. Je m'en excuse, j'ai coupé la chic à la personne. On marque la pause. Dans quelques instants, on retrouve le petit causement du gros moment.
7: La Minute Dionysienne. La ville de Saint-Denis et la SIDR ont inauguré une nouvelle résidence à Saint-François. 21 familles viennent d'y aménager après une attente souvent longue.
8: 3 enfants, donc on est à 5 en tout, et ça fait 1 an et demi qu'on a fait la demande de logement. Mais on est content et soulagé, vraiment, parce qu'on sait que c'est difficile quand même d'avoir un logement ici à l'île de la Réunion, et on est vraiment heureux d'avoir un logement neuf.
7: Ces logements répondent à des situations souvent compliquées et permettent à certaines familles un renouveau dans leur vie. Geneviève Beaumalet, adjointe au maire à Saint-François.
9: C'est que ça apporte un soutien à des familles qui étaient en galère depuis très longtemps, socialement, familialement, et qui attendaient ce logement pour pouvoir enfin avancer.
7: Saint-Denis compte à ce jour 24 000 logements sociaux, le plus important parc de la Réunion. Près de 10 000 demandeurs sont encore en attente d'un logement social. Un enjeu majeur pour la municipalité qui poursuit ses efforts afin de répondre à une demande qui ne cesse de croître dans un contexte de financement plus contraint.
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1: Le petit causement du jour, je suis rejoint par Zabel, qui nous a fait faux bon hier, mais ça, on tourne la page, hein.
2: Bah oui, de toute façon, on n'a pas le choix.
1: Bonjour Zabel, comment ça va?
2: Bonjour Francky, bonjour à tous. Aujourd'hui, vendredi, on est à la porte du week-end.
1: Mais on est dans l'autre sens par contre, hein. On est plus dans le sens
2: J'entre dans la porte?
1: Non, j'entre dans le week-end. Mais on n'a pas encore passé.
2: Oui.
1: On est seulement à l'entrée.
2: Oui.
1: On en a encore pour quelques heures.
2: C'est pas grave.
1: À rester là, juste devant la porte d'entrée.
2: Nous, admienne, c'était la porte est bien ouverte.
1: Ben, ah oui, ça l'a claqué là.
2: La serrure, elle a refait.
1: Ah, fouet, un coup de vent. Je la comprends.
2: Bam.
1: Travail samedi.
2: Bam.
1: Double bam. Bon, alors, aujourd'hui...
2: C'est vendredi et c'est la place aux petits causements d'auditeurs. Nous, on aime bien les petits auditeurs.
1: On les adore.
2: Voilà. Par exemple, Marie-Lise du Chaudron, qui demain fête 79 ans.
1: Ah.
2: Et nous, on l'embrasse parce que c'est une fidèle auditrice.
1: Total.
2: Depuis le début.
1: Ouais, elle nous suit, elle nous harcèle aussi de temps en temps.
2: Non.
1: Je l'embrasse.
2: Non. Non,
1: mais elle connaît, on l'embête effectivement. Merci Marie-Lise de votre fidélité.
2: Bon anniversaire à elle pour demain.
1: Ah, attendez.
2: On remercie aussi les auditeurs qui prennent le temps de nous appeler sur le 210808 pour le mot Catalyse.
1: 210808, oui.
2: Et pour les petits causements de gros moments. Et aujourd'hui, j'aime bien le petit causement parce que mis ça en moins concerné.
1: Oh là, alors, oula. Que dit ce petit causement? Voyons ça tout de suite.
3: Alors, les petits causements gros moments, son mail est comme un panier percé. Quoi, il veut dire son mail est comme un panier percé? Allez, Isabelle, bisous.
1: Eh ben oui, en plus il dédicace aux affaires
2: ouais,
1: toutes.
2: Ouais, mais de toute façon, mettez ça en moins visé et pas grave, m'y accepte.
1: Tu as tout période des fêtes, non? C'est pas ça ou bien tout le temps ça? Période des fêtes, tu as tout, non?
2: Surtout pendant la période des fêtes, là, mais il y a un petit peu la raison.
1: Ah oui.
2: Mais sinon, en temps normal, il dérange pas moins aussi. Parce que, mais il est quelqu'un comme ça, mais il est généreuse.
1: Ah non. Alors, juste, les auditeurs, explique à Isabelle que l'histoire du panier PAC n'a rien à voir avec la générosité.
2: Ah bon?
1: Ah non, rien. Mais alors, rien.
2: Je me suis trompée.
1: Ah, bah, complètement dans le mur, là. Hein. Vous l'étiez à côté de la porte, ou à bois dans le mur. Non, ça n'a rien à voir, j'ai une
2: raison. Non. M'écoute les auditeurs pour l'explication du panier PAC.
1: Motivation, les auditeurs, hein. Je compte sur vous pour expliquer ça, Isabelle. Hein. Oh là là là là là.
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1: Panier PAC, générosité. Ah, c'est la fin du monde. Bon, allez, on retrouve l'avocat Ali maintenant. 02 62 21 08 08, numéro que vous avez appelé pour laisser aussi votre petit moukatage. Et ce matin, dans la moukatali, eh bien, surprise. Écoutez.
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4: Oui, la moukatali, à la personne qui sélectionne les moukatali pour passer là, eh ben essayez de passer le message des gens, parce que c'est compliqué de gagner la ligne, parce que nous vous parlons en direct, mais c'est compliqué de gagner la ligne, mais nous gagnons pas la ligne TV. Personne de message, ben voilà. Ben mercredi matin, on parlait de la peine de mort, l'entreprise intéressant, elle a dit comme ça, ouais, il faut couper la tête, il est d'accord, si ça t'est à l'île, il t'amène le monde dans la forêt, et il te baise et piqueur. Il dit madame, vous êtes d'accord pour la peine de mort, hein, je suis cela. Maintenant, on me pose une seule question. Et si c'est autre garçon, comment on réagirait? Et si cet autre garçon a commis des erreurs, les gens y appellent pour dire comme ça, file pas les, coupe pas les mêmes. Et où on entend écoute de la radio, les autres garçons, comment on aurait réagi à tous ces gens-là, avant des autres causes? Réfléchissez un peu, si c'était un membre de votre famille, comment réagirez-vous? Voilà, bonne journée.
5: Oui, bonjour, la moukatalie, au sujet de la petite Liana. Ben, déjà, c'est terrible parce que le viol, c'est un crime. Et lui, il a tué, en plus, faut pas oublier ça, dans ce débat sur les gens, le viol, c'est terrible. Déjà, le viol, c'est considéré comme un crime. Mais lui, c'est double crime. C'est horrible. Je sais pas, mais quand on en parle, il parle pas que lui, il a tué. C'est ça qui est plus dur encore pour la famille aussi. Allez, au revoir.
6: Oui, la Moukatali. C'est bien des couvages assez dangereux. Comment ça se fait? Là, il s'est fait une enquête publique, Brapanon. Comment ça se fait? Et tu es l'eau, rivière du Mar, où donne monde s'attendrait, il fait forage, pagnandi. Et là-bas, Saint-Gilles, il remplit sa piscine, avec de l'eau propre. Comment ça se fait, ça? Je voudrais bien savoir. Là, il y a une enquête publique, là, Brapanon. Comment ça se fait? Il fait forage, pagnandi. Tu es l'eau, rivière du Mar, où on va, s'attendrait. Il rôde l'eau, il tient l'eau Saint-André pour donner pour. M'y connais pas, m'y connais plus. Allez, laisse à vous. Piouk!
7: Bonjour, la Moukatali. Moi, quand on a une fille, par exemple, vous mariez, on a une fille, vous êtes carin. Vous mariez au divorce, on a une fille chez vous. Mon garçon, si vous père, mais si vous plaît, père, bon bonhomme là, on connaît, je ne pas le papa, tu violes ça, je ne passe pas pas d'enfants, ça, tu violes ça. Mais après, des fois, même le papa, si peut violer les enfants, ne laisse pas jamais une fille avec un petit père, maman, fais pas ça, maman. Amène d'autres petites filles partout, les autres, maman. Tout le monde est salaud, tout le monde est méchant depuis longtemps. Il n'existe pas, maman, t'es dit à nous, sali. Maman, toujours dit à nous, les petites filles, on ne voit pas partout. Maman, t'en voit pas nous partout quand t'es zen. Mais nous, t'es pareil aux Chinois, quand Dieu nous donne comme maman, on dit à nous. Voilà. Nous, filles, on ne voit pas partout, nous. Laisse pas qu'un petit peu tout seul partout. Mais maintenant, t'es pas bon, et cousin pas bon. Merci à mon Katali, au revoir.
8: Salut la réunion, enfoiré.
1: Ouais, ce que dit la dame, par contre, c'est pas faux, puisque quelque part, on sait que par le passé, l'inceste, jusqu'à maintenant d'ailleurs, il me semble, hein, est un sujet tabou, on n'en parle pas trop, ça ne se raconte pas trop, mais l'inceste a toujours existé, et malheureusement, viol au sein de la famille également. Si vous souhaitez en parler, bien sûr, 02 62 99 12 00. Allez, place à Christy pour l'horoscope avant les résultats des jeux. Bonjour Christy.
9: Bonjour chers amis, c'est Christy. Quoi de neuf en votre ciel astral pour ce vendredi 12 juin? Le soleil est en gémeaux et nous fêtons les gui. Bélier, n'hésitez pas à éliminer des amitiés qui ne vous apportent plus rien ou qui vous desservent. Taureau, vous aurez la désagréable sensation que l'on cherche à vous mettre des bâtons dans les roues. Passez outre. Gémeaux, détente et loisirs sont impératifs en cette période de surmenage, pensez-y. Cancer, une surprise de taille clôturera cette journée. Émotion et bonheur garantis. Lion, exploitez vos ressources et vos idées. Vierge, ambiance, tendresse, câlin et cocooning dans les bras de l'être aimé. En un mot, l'harmonie. Balance, vous pourriez être agacé par un environnement que vous jugez mesquin ou frivole. Scorpion, une rencontre importante pour votre carrière. Probablement en soirée, soyez perspicace. Sagittaire, votre sens de l'harmonie atténuera les tensions affectives, mais sachez aérer votre couple. Capricorne, aimable, sympathique et enjoué, vous vous attirerez des amitiés durables et sincères. Verseau, point par point, vous réglerez les difficultés, servi par une maîtrise plus grande. Poisson, vous aurez du flair et les malfaisants n'auront qu'à bien se tenir, qu'on se le dise. Je vous souhaite à tous une journée très amoureuse. À bientôt.
1: Merci beaucoup. Nous vous souhaitons une très très belle journée. On vous attend tout à l'heure aux environs de 8h15. Freedom, l'heure de la bourrique maintenant pour l'arrivée du quintet. On prend la direction de Paris-Longchamp. On est dans la 6e. Il fallait cocher le 7, l'As, le 3, le 5 et le 16. Deux noms partants, le 9 et le 10. 7, As, 3, 5 et 16, ça c'est pour le quintet du côté de Paris-Longchamp dans la 6e, 9 et 10 pour les non-partants. Rapport du quintet dans l'ordre 177 922 euros et dans le désordre 1794 euros et 60 centimes. Tout à l'heure à 10h30, retrouvez les pronostics de Thierry Léger avec Julie. Quintet à Vincennes ce soir dans la 4e. Bonne journée aux personnes se prénommant Guy. Il n'aime pas les questions sans réponse et cherche des solutions à tout. Ah, oh, trop bien. Bonne journée, Guy. Aujourd'hui, on célèbre la journée mondiale contre le travail des enfants. Ouais, ouais, il y a dans certains pays, là, on met les enfants au travail, mais travail d'homme, hein. Pas un petit travail, pas se balayer, toi et la cour, hein. Non, non. Des travaux d'Hercule, quoi. Freedom, on continue avec vous dans un instant. 02 62 99 12 00 pour les coups de cœur, les coups de gueule, les messages importants. Je vous donne juste le sujet du baromètre ce matin. Nous allons parler de Patrick Bruel. Il a été mis en examen, vous avez suivi l'affaire. Il est visé par plusieurs plaintes pour viol et agression sexuelle. Mais depuis peu, il y a certains là qui demandent carrément d'enlever toutes les chansons sur Freedom 2. Alors, on ouvre un débat là. Faut-il continuer à diffuser Patrick Bruel ou le retirer de la discothèque? 02 62 99 12 00. Vos avis, vos réactions juste après le journal de 7h30. On est avec vous avant jusqu'à 16h30. Freedom, bonjour, allô?
8: Oui, bonjour Francky, comment allez?
1: Monsieur, bonjour. Allez bien, Yves, ça va?
8: Ouais, ça va. Quoi ça, bah ouais. Et vous-même, il va apparemment avoir mal dormi, il dit, enfin, bien
1: non,
8: dormi.
1: Non, mais pas mal dormi, mais là, moins dormi.
8: Ah, voilà, moins dormi, moi, pas compris, ouais, voilà. Ouais, les vrais, la différence entre les deux.
1: Oui.
8: Ouais, ouais. Mal dormi, ouais.
1: Moins dormi, il a un peu footballier à soir, c'est pour ça.
8: Ouais, bah, elle est bien. Non, mais bon, voilà, m'a pas pu regarder, il commence un peu trop tard, mais bon, pour moi, il pense que même si l'équipe de France, il joue un peu tard, m'a peut-être regardé ça.
1: Ah oui, quand même, l'équipe de France. Mais il y a des matchs qui vont se faire en journée aussi, hein. Mais là,
8: oui,
1: bon.
8: Par rapport au décalage horaire, voilà. Là, oui, c'est vrai.
1: Certains vont se faire en journée aussi, en après-midi. Oui.
8: Bah voilà, tant mieux. Hier, on attendait de parler dans la presse, enfin sur,
1: oui.
8: Sur le point de prix d'homme, préfère, je sais pas quoi, là, quoi, de là, il y a pied de manque, pour du côté de Saint-Philippe là-bas, qui était,
1: ouais, ouais.
8: Était vraiment bien garni.
1: Oui.
8: Là, un peu partout, là, mais voir dans Saint-Louis, là, pareil, hein. On a des pieds de mangue, ben moi jamais vu ça, moi t'es.
1: Ah, mais de mon examen, certains trouvent ça normal, hein, presque. Hein.
8: Ah non. T'es, on a de mangue, on a de pieds de mangue, ma vie de mangue, mieux, on a de pieds mangue, on a de mangue, ben il y a quasiment maturité, ça les, moi jamais vu, moi personnellement. Hein.
1: En plus, demain il mangue mieux, il veut dire qu'il fait un moment qu'il a poussé, quoi.
8: Bah exactement, voilà, non, mais après, dans cette période-là, t'es, ben, on arrive à trouver un petit regard du côté de Saint-Gilles, partout là-bas, mais par ici-là, ça m'a jamais vu comme ça, comprends. Je ne m'y connais pas, je vois vraiment indirectement dans sur cette planète-là, comprends.
1: Ah oui, il y a un changement très certainement.
8: Ah, t'es, ben, les vrais, après, nous, là, la chance d'habiter chez une île où il est vraiment ventilé, peut-être que n'y chauffera pas trop de la chaleur, à point que pour les gens, peut-être dans les appartements et tout ça, que l'été mal conçu, les soi-disant idiots comme ça, que avec le réchauffement de la planète, on va construire des maisons un peu plus aérées. Mais il voit pas, moi, il monte comme petit pain, et puis de la même façon même.
1: Hein. Donc, c'est pas autant qu'on réfléchit à justement améliorer la qualité, enfin de.
8: Ben voilà. Donc après les vrais. Il y en a quelques particuliers, il y en a les moyens, peut-être, tu arranges cette maison, tu construis cette maison en faisant des aérations pour prévoir le réchauffement de la planète par la suite.
1: Mm-hmm.
8: Mais moi, vu l'aéroport aussi, mais je pense que Roland Garros là-bas, ben, on arrange ça d'une manière que quand il arrive, qu'en période chaleur où il n'a pas besoin de trop de la clim.
1: Ouais, que ce soit assez aéré. Ventilé, ouais, tout
8: voilà,
1: à fait.
8: Voilà,
1: ouais.
8: Ventilé.
1: Mm-hmm.
8: Donc, les nouvelles constructions, on aurait dû faire comme ça, on comprend? Parce que là, dans les années à venir, les gens, même nous, déjà, les particuliers, nous sommes appelés à mettre la clim une bonne partie de l'année. Mais n'en parlons plus les gens qui habitent dans ces appartements-là, on comprend? Dans
1: ouais,
8: les
1: ouais, maisons, ouais.
8: Où là, mi plaît un peu tout le monde. Et comme ils viennent dire tout à l'heure, nous, on a la chance d'habiter sur une île où là, c'est quand même assez ventilé, mais où on compte, en Europe, là-bas, dans les grandes villes, notamment Paris et compagnie, qui soit Marseille ou ailleurs, hein, dans ces appartements-là, en été, intenable là-dedans, mais déjà à l'époque
1: chose,
8: où tu habites dans des appartements en été où tu étouffes là-dedans, donc c'est des chaleurs atroces, il y a les maisons, ça n'a pas dû les coller l'un et l'autre, mais enfin.
1: En tout cas, j'espère que vous serez entendu, hein, parce que c'est vrai que certaines constructions, on voit que t'es pas vraiment réfléchi, mais souhaitons qu'il y ait des améliorations, pardon.
8: Bah les grands temps, parce que là où en cette période-là, ils sont en train de faire des maisons, un peu partout, n'est pas réfléchi du tout, hein, pour tout ça, faut anticiper, ça, on comprend,
1: mais on connaît comment il est, monsieur.
8: Voilà.
1: C'est ça.
8: Voilà.
1: Eh bien, merci pour cette réflexion.
8: Allez, Francky, bonne journée.
1: La chaleur la montée des températures, notamment à cause d'El Niño, hein, réchauffement climatique. El Niño, c'est ce phénomène météo là. Ben du coup, les constructions ne sont peut-être plus adaptées et ceux qu'on construit ne le sont toujours pas. Freedom, bonjour, allô.
10: Bonjour, Monsieur Francky.
1: Bonjour, Monsieur. Oui.
10: justement, mais attends, et ça, bon, et mademoiselle Isabelle, tu peux pas aller panier PAC, là, hein?
1: Oui, tout à fait, le Cosmo, gros moment, enfin, du moins, Cosmo auditeur. Oui, oui, panier PAC.
10: Longtemps, t'as été remplacé, c'est moi beaucoup, dans les années avant, dans les années 50, 60, tu étais en place, t'es dit en quoi, ce panier PAC, là?
1: Et tu veux dire quoi? Tu parles de quoi, à ce moment-là?
10: Mais, Gaou, sa main, il n'avait pas dit son main.
1: Oui, son main, oui.
10: Sa main,
1: oui.
10: Il coule comme un panier PAC. Ça veut dire que, vous pouvez donner aller, par exemple, une maman, il demande à avoir une monnaie, ou, par exemple, quelqu'un, il demande à avoir une monnaie, mais, tout le temps, il a point, même, il coule, mais ben, ça veut dire ça, même, il veut dire, tout le temps, il a point. C'est-à-dire, vous pouvez donner aller 50 euros, vous pouvez donner aller 100 euros, 200, 300, 1000 ou 6, un instant, il a pu. Ça veut dire, quand il donne aller ça, là, ben, il prend l'argent, là, il se va d'abord, c'est pas dans une grande surface, ou, ben, il gaspille sur l'argent, il achète n'importe quoi.
1: Ah oui, pour vous, c'est un monde qui aime dépenser, quoi.
10: Ouais, il aime dépenser. À mon avis, c'est ça. Il aime beaucoup dépenser, il n'arrive pas à gérer.
1: Voilà, il n'arrive pas à gérer. Et est-ce que vous pensez qu'il y a quelque chose à voir avec la générosité?
10: Oh, ben là.
1: Est-ce que le monde que l'on a, comme on dit, que les communs, que son mail est quand même panier PAC, est-ce que vous pensez que c'est un monde que les généreux?
10: Oh, ben ce panier PAC là, ben parfois, oui, parfois il veut les gaspiller, il donne d'autres, d'autres personnes aussi, il trappe, il donne l'argent d'autres
1: mondes. Parfois c'est un monde d'un bon cœur.
10: Parfois d'un bon cœur, oui, il est généreux, oui.
1: C'est ça, les généreux. D'accord.
10: Oui. Mais ça même de dire, oui, ben, sa main ou son main, il coule comme un panier PAC.
1: Oui, oui, c'est exactement ça.
10: 10, 20, 30, 40, 50, c'est pareil même.
1: Non, c'est pas la quantité, ça fait cool. Monsieur, merci beaucoup.
10: Merci Monsieur Broki, bonne journée.
1: Bonne journée également, à bientôt. Isabelle a dit oui, le moon, la main est cool, comme elle est généreux. Monsieur là a dit ça. Je connais pas que ça les fréquente, mais il a dit. Freedom, on doit marquer la pause dans quelques instants. Christophe Damour pour le premier journal de la rédaction.
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14: Freedom, voici maintenant les informations. Le point sur l'actualité avec vous, Christophe Damour. Bonjour.
15: Bonjour Francky, bonjour à tous. Tentative de suicide hier sur le pont de la rivière de l'Est à Sainte-Rose. Le désespéré, âgé seulement de 20 ans, a fort heureusement pu être ramené à la raison. La France est-elle en train de s'effondrer? Niveau de vie qui augmente, la justice et ses failles. Les affaires comme l'affaire Liana ou encore l'affaire Bruel. Vos avis et vos réactions à suivre. À Sainte-Clotilde, deux Gramoun n'en peuvent plus. Elles en ont ras-le-bol des infiltrations dans leurs appartements gérés par la SIDR, vous l'entendrez. Et puis nous reviendrons sur l'exploit de Yael, cette jeune collégienne de 13 ans qui a remporté haut la main le concours de la meilleure lectrice à voix haute de France. Météo, malgré quelques petites ondées ce matin sur l'Est, le soleil devrait être prédominant aujourd'hui. Bulletin à la fin de cette édition. Disait tentative de suicide sur le pont de la rivière de l'Est, hier à Sainte-Rose. Hier en fin d'après-midi, un jeune homme de 20 ans aurait tenté de mettre fin à ses jours. Un important dispositif de secours avait été déployé pour tenter de dissuader le désespéré. Dédé était sur place, il témoigne.
16: Tentative de suicide, il y a un jeune sur le cap. Pour une vingtaine d'années, le gars il vient de Saint-André. Des sessions amoureuses apparemment. Et il y a toute la panoplie qui est là, les négociateurs, le SMUR, le SAMU, les gendarmes, etc. pour essayer de dissuader, de ne pas sauter, donc voilà. Et en plus que ça, il est venu, il m'a acheté de la vanille, il a bien discuté avec moi, sans problème, parce que moi d'habitude je repère un petit peu tout ça, quand les personnes sont en détresse, mais là il n'y avait pas de détresse, rien du tout, et tout d'un coup, les gens me disent, ouais, il y a un gars, sur le câble là-bas, mais c'était lui. Il y a les négociateurs, première fois je vois ça, les négociateurs, le SMUR, les pompiers, la gendarmerie, toute la panoplie pour essayer de dissuader, essayer de trouver une solution. Ben le gars, il est toujours sur le câble. Il essaye de négocier avec lui pour qu'il sorte du câble. Et là, il appelle la compagne du gars. Et il est en train de négocier même. Il essaye de trouver des solutions. Apparemment, il veut sauter. Donc, il y a aussi le secours en montagne. Hein, je crois comment on appelle ça, le grimpe, je sais pas quoi. Là. Je sais pas s'il va tenir longtemps parce que le câble est quand même étroit. Avec les jambes qui flageolent un peu et puis il tombe. Hein, donc, voilà. Apparemment, il dit dans sa tête qu'il va sauter, quoi.
15: Et l'individu aurait été ramené à la raison et pris en charge par les secours. Il a été transporté au GHER. Je vous le disais, la justice, l'affaire Liana, l'affaire Patrick Bruel, la vie qui ne cesse d'augmenter, le prix de l'essence, plus rien ne va en France. Alors, n'avez-vous pas l'impression que tout est en train de s'effondrer? Élément de réponse.
17: On appelle ça des juges rouges, c'est les juges communistes, les juges qui sont vraiment 100% politisés à gauche. Et on en voit exactement l'exemple. On voit les moyens qu'ils mettent pour faire des jugements contre l'ancien président de la République, Nicolas Sarkozy, contre Marine Le Pen, contre certaines personnalités politiques qui dérangent, bien sûr. Et quand on voit que, justement, sur des affaires comme la petite Liana, bah, y a rien. Y a pas de moyens, y a rien. Mais parce que ça les intéresse pas.
6: Mais pourquoi les victimes, ils ouvrent notre bouche seulement maintenant? Déjà parce que souvent, eh ben, au niveau de la justice, on n'est pas entendu. Les personnes qui sont victimes ne sont pas forcément entendues, sauf si vraiment, voilà, on met le spot sur le fait que ça appartient à une certaine catégorie de notables ou autres, qu'importe.
18: La justice, il existe pour les riches, pas pour les pauvres. Il y a plein de trucs qu'il devrait changer, même en France, mais malheureusement, si c'était une petite fille d'autorité, ça aurait été bien se passer.
19: La justice, elle n'est pas dans son droit là, parce que vraiment, l'argent, ça complique un peu le tout.
15: Et je rajoute que dans le baromètre de ce matin, nous allons parler de Patrick Bruel. Patrick Bruel a été mis en examen, visé par plusieurs plaintes pour viol et agression sexuelle. Et depuis peu, certains auditeurs nous demandent carrément d'enlever toutes ces chansons de Freedom 2. Alors, le débat est ouvert. Faut-il continuer à diffuser Patrick Bruel ou faut-il le retirer de la discothèque? Vos avis et vos réactions juste après le journal de 7h30 au 02 62 99 12 00. Freedom 6h35, bon vendredi et bon réveil avec nous. Aurélien Santon a confirmé hier sa démission. Je vous rappelle que le conseiller départemental avait été condamné par la justice car il souhaitait reconnaître la paternité de son enfant. Il avait écopé, rappelez-vous, de 4 mois de prison avec sursis pour harcèlement. Hier, Aurélien Santon a confirmé au président du département, Cyril Melchior, qu'il prendra la parole pour la dernière fois dans l'hémicycle du département mercredi prochain, le 17 juin. Aurélien Santon a notamment déclaré, je cite, « Je ne trouve plus la force de continuer ». Fin de citation. Direction Sainte-Clotilde, la résidence Saint-Émilien de la SIDR, où deux femmes âgées, deux gramounes qui sont à bout. Depuis plusieurs mois, elles subissent des infiltrations dans leurs appartements. Et malgré de nombreuses relances, la SIDR est restée jusqu'à présent silencieuse. Ce matin, ces deux gramounes dénoncent.
20: Mon appartement, ben là, franchement, il connaît plus où mettre la tête. En temps de pluie, il coule comme un panier percé. Ben, elle était obligée de mettre des tapis à terre, il est imbibé un peu de l'eau. Eh ben, elle est obligée de continuer dans mon canapé, mais il connaît pas jusqu'à quand il s'en vit dans cette situation. La SIDR roule à haut, car il soudrit. Il sort comme ça, il envoie quelqu'un regarder, il fait photo, mais jamais la réparation les fait.
21: Les réparations, ben, sont pas faites sur le toit, hein. Ils nous disent c'est pas sur le toit. Mais c'est chaque fois qu'il pleut. Moi, on m'a proposé quand même deux appartements. Mais enfin bon, il faut voir les appartements, madame, hein. À la réserve, il y avait pas de médecin. Il n'y avait pas de bus. Et puis, à beau séjour, au 5e étage, pas d'ascenseur. Ben voilà, on attend que ça se fasse. Et puis, rien ne bouge, rien ne se passe. On ne sait pas ce qu'il faut faire.
15: Et suite à l'appel de ces deux voisines, vous avez été nombreux et nombreuses à réagir, dénonçant ainsi l'incompétence et le manque de sérieux des bailleurs sociaux comme la SIDR envers leurs locataires.
22: Aux personnes qui travaillent dans les bureaux de la CIDR. Tout le temps, ils entendent ça, ils demandent plein aux autres, ils montent à la télé. Mais ces personnes-là, comment sont-ils dehors le soir? Comment sont-ils de la bande directeur, CIDR, ses employés? Mais qui sont-ils les autres? Les CIDR, tu sais quoi? Mais ces gens-là, ils regardent pas de télé, ils regardent pas des informations, rien d'autre alors.
23: Les mêmes ici, parce que maintenant, en 2026, on entend encore des trucs pareils. Faut que je trouve une solution, mettez à la place de la dame là. Si j'étais à la place de la dame, comment tu t'es réagi? Et si elle s'est derrière, t'as moins fait, tout que madame là, s'il vous plaît, avant d'être trop tard, parce que madame là, franchement, elle vous fait pitié. Imagine si j'étais de nos mollets à la place de votre famille, comment tu t'es réagi?
24: Moi, ce que je trouve aberrant, c'est qu'ils se déplacent pas. Il faut cogner. Il faut réagir, il faut dire.
15: Et nous étions là à la résidence Saint-Émilien, SDR Saint-Émilien de Sainte-Clotilde qui rencontre des problèmes de fuite d'eau. Bonne nouvelle pour les retraités modestes, le remboursement de l'ASPA sera bientôt supprimé. Cette proposition de loi de la députée Karine Lebon a été adoptée à l'unanimité hier à l'Assemblée nationale. Il faut savoir qu'en France, plus de 300 000 personnes renoncent actuellement à cette aide par crainte de laisser une dette à leurs héritiers. La proposition de loi sur la suppression de l'ASPA doit maintenant passer devant le Sénat. Sa disparition inquiétante à présent, Denis Duhamel, 59 ans, est venu passer des vacances à La Réunion en avril dernier. Depuis, il n'a plus donné aucune nouvelle. Ses proches, bien sûr, sont très inquiets. Hier, une amie de la famille a décidé de lancer un appel en direct sur notre antenne.
0: C'est un monsieur qui est arrivé à La Réunion en vacances et sa famille n'a plus de nouvelles depuis le 17 avril 2026. Il s'appelle Duhamel Denis, D-U-H-A-M-E-L, Denis. Il y a eu déjà, une recherche auprès de la gendarmerie de Saint-Joseph qui n'a rien donné. Il habiterait le secteur de la Crête à Saint-Joseph. Et donc, c'est un monsieur qui fait 1m80, 59 ans, corpulence normale, yeux bleu vert, chaud, lunettes et monture noire. Et il a un tatouage avec une tête de loup sur l'épaule gauche. Et la dernière fois qu'on l'a vu, apparemment, ce serait dans un bus. Et depuis, il n'y a plus de nouvelles. Il était un petit peu déprimé parce qu'il venait de perdre sa maman, d'après ce que j'ai pu comprendre. Voilà.
15: Et la photo de Denis Duhamel est publiée sur notre site freedom.fr ce matin. Si vous pensez l'avoir aperçu, appelez le 06 92 65 89 78 65 89 78 ou encore appelez la police au 17. Un mot de football et de football féminin. Et c'est une Réunionnaise qui emmène la France au Mondial féminin de 2027. La Réunionnaise Melvin Mallard, qui évolue sous les couleurs du Manchester United, a inscrit mercredi soir un but décisif face à l'Irlande. Un geste technique, une frappe véritablement incroyable qui a fait le tour des réseaux. Une prouesse qui n'a pas manqué de vous faire réagir.
1: Nous n'en a une pépite en ce moment, football féminin. Dessus cette station-là, n'en a que des matchs chauds. Dessus cette radio-là, ils parlent même pas de Melvin Mallard, c'est une pépite. Non mais franchement, il joue bien. Elle
15: oui.
1: progresse hein, de jour en jour, elle. Hein. Oh, Mali supportrice des Lyonnaises, moi. Hein. J'aime bien les Lyonnaises. Et ben après, j'aime bien l'équipe de France, parce que comment dire, elle en a de bonnes joueuses là-dedans.
15: Oui,
1: franchement, il joue très très bien.
2: Elle a qualifié l'équipe féminine pour la Coupe du Monde de l'année prochaine. Donc, on voit, et c'est elle, c'est grâce à elle. Elle a un niveau vraiment international. Mais le football féminin, là, il progresse assez bien quand même. Hein. Bientôt, on va voir, les droits télé, tout ça, va coûter extrêmement cher. Donc, du coup, ben, elle va pouvoir, ces footballeuses, elle va gagner beaucoup plus d'argent que le titan maintenant. Comme il y a un match football féminin, mais par le un match assez haut niveau quand même, un match au niveau national, international même, et ben, ben aller fort, hein. Ben aller jouer bien, incroyable.
15: Je ne sais pas si vous avez vu cette frappe incroyable de Melvin Mallard.
14: Ouais, tout à fait. J'ai été chercher la vidéo dès que l'auditeur avait appelé avant-hier pour en parler. Il me dit non, on ne peut pas rester dans l'ignorance totale.
15: Incroyable.
14: Très joli mouvement.
15: C'est une Réunionnaise, elle n'a que 25 ans. Et grâce à elle, l'équipe de France de football féminine ira à la Coupe du Monde 2027. On termine ce journal, Francky, sur une belle note. Une jeune Réunionnaise de 13 ans qui a fait rayonner
14: la Réunion
15: sur le plan national. Cette jeune fille s'appelle Yaël, elle est collégienne en classe de 4e au collège Roquefeuille de Saint-Gilles et elle a remporté mercredi soir le concours national de lecture à voix haute devant un jury conquis. Et vous aussi, d'ailleurs, Yaël vous a séduit.
3: Pour la petite Yaël, je voulais vraiment féliciter ses parents tout d'abord, féliciter la jeune fille et son professeur. Franchement, j'invite les gens à aller écouter cet enfant. Vous l'écoutez, elle commence, vous fermez les yeux. Et là, vous dites respect. Cet enfant, elle a ce don, un apprentissage, bien sûr, hein, j'entends bien, un apprentissage, mais elle a le don. Et ça, c'est extraordinaire. Au premier mot, de suite, vous êtes captivée.
4: Elle est la grande gagnante. J'ai regardé, moi, et je me suis couchée à 2h30 du matin. Je voulais absolument regarder la finale.
15: Oui.
4: Et effectivement, Yaël, 13 ans, une Réunionnaise, remporte la finale, la grande finale du concours Si on lisait à voix haute. Ça fait d'elle la meilleure lectrice de France. Elle a une lecture poignante, bouleversante. Et voilà, elle est là sa force, elle est là sa puissance.
15: Voilà, bravo encore à la jeune Yaël, qui détient le titre à présent de meilleure lectrice à voix haute.
14: Quelque chose,
15: France,
14: hein. Franchement, chapeau, hein. Bravo.
15: Ans,
14: hein.
15: C'est jeune en plus. Hein.
14: Bah ouais, totalement. Mais une sélection parmi 100 000 collégiens, je
15: exact.
14: Crois.
15: Hein. Donc, exact. 5 000 collégiens 100 000 et lycéens.
14: Au niveau national.
15: Au niveau national. Donc
14: de
15: devant
14: fou.
15: Des lycéens, devant des élèves plus âgés qu'elle.
14: Alors elle, c'était niveau 4e, 3e hein, oui. Pour la finale. Mais franchement, chapeau. Chapeau, chapeau. Bravo Yaël. 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
14: Bon ben, on dirait qu'il va peut-être faire beau alors.
15: Oui, soleil qui devrait se lever à 6h.
14: Ça y est, déjà levé.
15: Ça tout de suite.
14: Non, fini levé. Ben, fini normalement. Hein. Quelle heure est-ce
15: là-haut? On a 6h51.
14: On a 6h51, pas encore alors.
15: Non.
14: Dans 6 minutes.
15: Le jour est levé. Soleil dans encore.
14: Soleil dans encore, ouais.
15: 6h51.
14: S'il a fait comme Moyaga de match hier soir, on peut comprendre. Voilà. Enfin, je dis ça, mais je ne dis rien.
15: Alors, en tout cas, il fera beau aujourd'hui sur la majeure partie de l'île. Les quelques petites averses nuages présents sur le nord-est en tout début de journée vont vite se dissiper pour là aussi laisser place au soleil. 28 degrés sur les zones littorales, 20 à l'intérieur de l'île, 13 degrés du côté du volcan. Vous avez de l'argent à offrir à 7h15?
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14: Parfait. Voilà, vous avez tout dit finalement, donc tout va bien. Voilà. Bon, vous savez que le foot là, juste pour dire, vous savez que ça a évolué quand même, le foot là. Ça évolue au niveau des règles avec l'utilisation notamment de la VAR, vous savez cette histoire de vidéo là en soirée dans un jeu vidéo d'ailleurs, c'est-à-dire à tout moment, enfin pas à tout moment, à des moments bien précis, on peut faire appel à la VAR plus que d'habitude. Il y a des règles qui ont pas mal bougé. Ils ont un certain temps pour la pause fraîcheur aussi. Moi j'ai l'impression qu'on est en train de jouer sur excusez-moi le terme mais sur une PlayStation. Parce que c'est carré, 5 secondes pour envoyer la balle, 10 secondes pour le gardien, tant de secondes parce qu'il faut faire telle chose, pour boire de l'eau, les pauses qui sont imposées, qu'importe la température, mais voilà, là, c'est la même pause pour tout le monde, en plein milieu de match.
15: Je sais pas vous, moi c'est l'impression que j'ai eue, on a de plus en plus l'impression qu'il y a comme une certaine déshumanisation. C'est un peu tout ça, c'est un peu robotisé dans l'ère de l'intelligence artificielle et tout. On a l'impression qu'on est dans un autre monde quand même.
14: Est-ce que ça va être efficace selon vous les auditeurs? Est-ce que ça va vraiment rendre le jeu plus fluide? Parce que c'est ce qu'ils annoncent, hein. Rendre le jeu plus fluide. Ou alors est-ce que ça va casser le rythme justement? 02 62 99 12 00. Je suis curieux de savoir.
15: Le Mexique a rencontré l'Afrique du Sud hier soir. Et le Mexique qui a battu 2-0 l'Afrique du Sud. C'est quoi le programme aujourd'hui?
14: Le programme du jour, c'est la Corée du Sud. Déjà 45 minutes de jeu. J'ai pas le résultat sous les yeux, mais je vais regarder ça. Corée du Sud contre la République tchèque. Ça, c'est pour ce matin depuis 6 heures. Donc, première mi-temps terminée. Normalement, pas loin. Et puis, Canada, Bosnie, Herzégovine. Ce sera ce soir, 23 heures. Un peu comme hier soir d'ailleurs, donc avis à ceux qui se lèvent tôt et qui se couchent tard.
15: Bah, mais demain c'est samedi, donc voilà.
14: Ah ouais,
15: il y en a beaucoup qui travaillent pas.
14: Ouais, ils travaillent pas, mais on fait pire, il y a autre case alors, parce qu'on travaille pas, on nettoie
15: mais
14: pas.
15: Mais quand c'est le football, il fait pire.
14: Le gars travaille pas.
15: Football.
14: Vous savez qu'on a une vie après le travail, donc faut bien se lever tôt pour faire son travail. Comment
15: oui, mais on a un peu quand il y a où c'est fait la Coupe du Monde, non, c'est football.
14: Ah oh là là, messieurs dames, je vous plains. En tout cas, voilà, on pourra en parler un peu plus tard. 02 62 99 12 00.
15: Bon vendredi, bonne fin de semaine à tous.
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0: bah allez, le psychosement de Tita.
1: Allô, les psychosement gros moment, ha. Ote, son mère est comme un panier PRC. Quoi, il veut dire son mère est comme un panier PRC? Allez, Isabelle, bisous.
0: Alors, Isabelle, en dehors du bisou, Nena, monsieur, parce que t'es en train de parler de générosité, t'as l'air là. Faut quand même que m'y rajoute mon grain de sel. Monsieur a dit oui, c'est l'histoire de Moon qui dépense l'argent, et effectivement, pas selon lui, et effectivement, Nena Parmizot, il peut être généreux.
2: Généreux, ben voilà. Oui. Parce que généralement, on dépense pour les autres.
0: Pardon? Généralement, on dépense pour les...
2: Mais vous donc ben elle... oui, on mais... fait plaisir aux autres.
0: Non, mais généralement... Non,
2: mais généralement... imagine.
0: Et vous voulez dire que dans tout l'argent que vous dépensez,
2: oui,
0: il y en a plus de la moitié, c'est pour les autres.
2: 90%. Parce que imagine,
0: ouais,
2: mais ça coupe
0: ouais,
2: mon cheveu.
0: Bah, c'est pour vous.
2: Non. Non, non, non, non, non, non, non.
0: Pardon?
2: Non.
0: C'est pour qui?
2: Imagine, mais s'acheter un lait, je me suis acheté un soulier,
0: c'est
2: mais ça coupe mon cheveu.
0: C'est pour
2: vous? Non.
0: C'est quoi cette...
2: Pas du tout.
0: Mais c'est pour qui?
2: Mais c'est pour faire plaisir, par exemple, mon mari, parce que... Comme
0: ah
2: il y a
0: ouais, mais non,
2: fraîche,
0: non, non, non, non, non, non,
2: non, mais non, imagine, non. Imagine.
0: Oui, non, mais m'imagine, mais...
2: Voilà.
0: M'imagine tellement comme Iwao. Mais non.
2: Non, c'est pour les autres.
0: Non, mais où ça acheter l'air, je fais plaisir à notre monde?
2: Où ça fait une coupe par exemple.
0: Vous faites plaisir
2: c'est
0: à notre monde?
2: Parce que quand on arrive, vous sentez
0: oui.
2: Bon.
0: Exact, oui.
2: Le monde... Oh, c'est une journée agréable.
0: Oui, d'accord. Mais
2: voilà,
0: pour qui?
2: C'est pour les autres.
0: Donc, vous les...
2: Parce que généralement, on sent pas le dieu aller dessus. Ou c'est pour les autres. Tout est une question de générosité. C'est pas que nous l'ayons un panier PSC. C'est que nous pensons aux autres en priorité.
0: J'ai pas de mots. J'ai pas de mots ce matin. Allez, je vous laisse à tout à l'heure. Ah ouais, je sais pas pourquoi j'ai lancé ça là, ça a rien à voir du tout. Pourquoi on a lancé ça là? Qui c'est qui a lancé ça là? Non, c'est pas ça. Ouais, perturbé, oui, bah exactement, oui, c'est le bon terme, complètement perturbé avec les... Oui, oui, c'est la logique de d'Isabelle qui m'a perturbé parce qu'on était sur le petit causement grand moment, donc on y retourne, petit causement grand moment.
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0: Alors, Freedom, si tu veux réagir un petit peu, 02 62 99 12 00, bien entendu. La suite de vos appels maintenant, coup de cœur, coup de gueule, message important pour ceux qui ont regardé le match, qui veulent nous toucher un petit mot là sur Mexique, Afrique du Sud, quand même 3 cartons rouges hier soir, hein. 3 cartons rouges, c'est du jamais vu dans un match d'ouverture Coupe du Monde, enfin, selon mes souvenirs. Freedom, bonjour, allô?
4: Bonjour, Francky.
0: Bonjour, madame.
4: Bon, je demande Isabelle si sa main coule, va.
0: Madame, oui, y a des moi, oui, y a des moi, son mal est comme un panier PAC, tout à fait, y a des moi ça.
4: Un panier PAC, après, puis du chien, la main, il coule aussi, hein.
0: C'est-à-dire?
4: Des quoi, j'en prie, pareil, un panier PAC, après, puis la main, il coule aussi. Comme la mida ou l'argent là, ou la pi. D'habitude, main, il coule, quoi.
0: C'est ça, mais elle là, vous connaissez que ça, elle dit Isabelle? Et en fin de compte, si sa main, il coule là, c'est pour faire plaisir aux autres, c'est parce que c'est un monde généreux que la main, il coule.
4: Ah, ben,
0: elle apprend
4: ça.
0: Ou apprendre. Ou apprendre ça à l'instant.
4: Elle a
0: lâché
4: comme ça.
0: Ah, ou elle, c'est belle, là, de monde devant la portail pour elle, ouais, couvre. Madame, vous croyez ça? Parlons sérieusement. Est-ce que vous pensez que de monde, soi-disant, il dit la main est cool, la main est PSC, est-ce que pour vous, c'est un monde généreux?
4: Ah, ben, généreux aussi. Peut-être généreux, et puis aussi, c'est le monde, et quand il voit quelque chose, ça c'est pour lui bien, ouais. Là, il
0: n'y
4: a rien à faire, il
0: n'y
4: a rien, il prend. Ah, il
0: n'imagine
4: pas demain,
0: tu vois. Non, mais c'est exactement ça, m'y pense. Mais est-ce que c'est pour les autres que vous ça achetez pour rien?
4: Ouais, mais c'est peut-être un peu comme ça aussi. C'est peut-être un des chiens.
0: Ah oui, ah, aussi, vous dites généreux aussi alors?
4: La générer, puis après, elle vient pas ramasser. Pareil, parfois, elle gagne l'argent, je dis. Demain, elle dit, on n'a plus l'argent, mais comment j'ai plus l'argent pour la fenêtre, quoi.
0: Ouais, ouais. C'est... Mais ça a toujours été, hein.
4: L'argent prend la porte et il ressort par la fenêtre.
0: Et vous l'avez vu que l'école comme elle a, il s'en met un petit moment pour apprendre bonne marmaille, utiliser autre l'argent.
4: Ah, mais il est bien.
0: Oui.
4: Il est bien comme ça. Comme là, je donne une marmaille à 100 euros, par exemple, pour le mois. À peine de mois, pourquoi finir de dire plus d'argent? Mais du coup, ça coûte l'argent. Ouais, c'est ça, vous la jetez, vous la faire. Sur le marmaille, elle est comme ça. Mais il est bien, on ressort un petit peu un truc longtemps, hein.
0: Ah oui.
4: Je connais pas, ouais.
0: Eh ben merci. Merci madame.
4: Allez, bonne
0: merci
4: journée.
0: Et bonne journée. La main coule, pareil, un panier PSC.

0: 02 62 99 12 00. Est-ce que le monde pour autant les généreux, si ça va dans le sens où les gaspillent l'argent, bien sûr, hein.
1: Frédéric,
0: bonjour.
1: Bonjour, monsieur.
0: Bonjour, monsieur.
1: Oui, vous avez l'histoire, alors, généreux.
0: Oui.
1: Ça c'est un monde qui l'argent reste pas dans sa main. Il n'est pas généreux, lui.
0: Ah, explique.
1: Ah oui, il n'est jamais généreux. Il dépense l'argent inutilement.
0: Ah, même il pense plutôt à ça, oui. Dépenser inutilement, mais pas forcément généreux, quoi.
1: Même qu'il ne sert pas, lui, il achète, il met en train son cas là-bas, mais du moment où il l'achète, après, demain, il n'y a plus de l'argent, pas grave.
0: C'est ça, oui.
1: Oui, c'est ça. Mais il n'est pas généreux, il ne partage pas trop, lui.
0: Alors, c'est ça, parce que généreux, il veut dire que ça va donner un moon, ou acheter, oui, mais où donne le moon.
1: Ou si un moon acheter, il a fait donner un moon, non ? Ah, mais crois pas, où ?
0: Peut-être dans le temps longtemps, mais cette année, il m'y croit pas. Enfin, c'est en dernier temps, pas trop, non ?
1: Et en gros, dans le temps longtemps, que ça s'acheter, donner un moon, ou après, il n'y a pas acheté, donner un moon, ou donner un moon à poulet, mais là, ou donner un moon à poulet, pas pareil.
0: Oui, il n'est pas acheté, enfin, si, vous l'a acheté, mais ou l'a élevé, ou voilà.
1: Ou l'a élevé de votre côté, à bout d'un an, un poulet. Mais dire comme ça, ou ça donne magasin, ou acheter un aveu, ou donner un lit, là, ouais, ça existe pas, hein.
0: Et est-ce que, parce que Isabelle vient de prendre à moi encore une autre affaire, est-ce que quand votre madame, là, il s'est acheté linge pour lui, là, votre madame, hein, ou bien lui s'est coiffé, ou bien lui acheté un parfum pour lui, là, est-ce que lui fait ça pour où?
1: Lui fait pour lui.
0: Parce que Isabelle, il dit, il fait pour les autres, il est pas pour lui, il est pour son mari, pour ses enfants, pour le monde autour de lui.
1: Ah ouais, jamais, il fait pour lui, ça fait pour lui, comme il dit, ben, pour faire un petit peu la pionte.
0: Plutôt, oui, pour faire la pionte, oui, voilà, exactement.
1: Ben oui, pour lui faire un petit peu son ventre, il est là, il a pas, il est là.
0: Oui, exactement.
1: Il fait pas ça pour les autres, il fait pour lui-même.
0: Non, ouais, voilà, c'est ça. Lui dit, il fait pour les autres, mais où dit non, il fait pour lui-même.
1: Oui, mais de toute façon, mari, dans la caramène, il va pas lui.
0: Allez, là, ça aussi. Mais monsieur, merci pour cette réflexion en tout cas.
1: Allez, merci. Vraiment.
0: Enfin, il y en a une, ça, dans mon sens. Mais il n'y a rien que nous deux lits. Hein. La plupart, là, il dit si, le monde, pas la main, coule, pas épaissé. C'est un monde les généreux. Hein, c'est vrai? Frédéric, bonjour, allô?
2: Oui, bonjour, monsieur Franck.
0: Faut m'expliquer.
2: Comment allez-vous?
0: Monsieur Noël, vous allez bien, et où ça va?
2: Voilà, en parlant de généreux, nous, on doit être généreux sur les journées dansantes, nous, alors.
0: Ah, ça, il veut bien croire, monsieur Noël. Là, par contre, m'y croit où? Alors, allons-y.
2: On va être généreux dans ce sens. Si on peut pas être en argent, on va essayer de trouver une autre solution.
0: Exactement.
2: Une solution. Voilà. Donc, oui, moi, c'est juste pour notre journée de ce dimanche, hein. Ce dimanche, on sera au kiosque de Mille au Téblave.
0: Oui.
2: Donc voilà, on invite tous nos amis de la troisième jeunesse à venir danser avec nous. De toute façon, ils connaissent le lieu, ils connaissent l'endroit.
0: Ah, oui, oui.
2: Voilà, donc c'est plus un secret pour personne, on va dire. Donc ce dimanche-là, on est au 15 2000, c'est Ambiance Rétro qui vous invite à venir faire la fête avec nous. Et je donne tout de suite, je profite, parce qu'après, des fois, c'est compliqué d'avoir les antennes.
0: Oui.
2: Le mois prochain, la prochaine date, on sera le 12 juillet au kiosque 2000. Voilà.
0: Deux jours avant l'anniversaire Freedom.
2: Ah ben ça va être bien, ben Zodien fait avec nous, non, c'est ouais. Vraiment oublié, excusez-moi. Hein.
0: Non, pas grave.
2: Non, si tu veux faire un gros fête là-haut avec nous un coup, ce serait bien aussi pour raconter un jour.
0: Ah, c'est pas faux, hein. Non, on a une séquence de minutes, on a même si on ne peut pas faire un tour à l'île exacte, là.
2: Parce ah ben, que... il faudrait vraiment monter un truc avec nous, un de ces jours, et faire connaître un petit peu, et puis voir un petit peu Azot avec, quoi, ce serait chouette, quoi.
0: Entre viens ici, viens là-bas, il faut nous faire un toit de l'île, à un moment donné, nous serons obligés de faire un toit de l'île.
2: Ah ben oui, il faudra, ouais. Oui, donc voilà. Donc les deux dates à retenir, c'est ce dimanche, hein, de toute façon, ce dimanche, on est au Tevla, et pour le mois prochain, le mois de juillet, le dimanche 12 juillet, on sera au kiosque 2000 aussi, voilà.
0: C'est bien noté, monsieur Noël.
2: Merci, bonne journée à tout le monde.
0: Pareillement, à très bientôt, au revoir.
2: Au revoir.
0: 02 62 99 12 00. As-tu rempli l'agenda là? Bon, Offrid Amalo, bonjour.
3: Bonjour, c'est pour le panier PFC.
0: Dites-moi, madame.
3: Ben, c'est quelqu'un qui dépense trop en fait, il n'y a rien dans sa main.
0: Qui dépense trop, oui.
3: Même ruiné quoi.
0: Oui, rien dans sa main, rien dans sa poche.
3: Aujourd'hui et demain, il en a plus.
0: Et alors, justement, ce moon, la main comme un panier PAC, là, est-ce que l'île est généreux, madame?
3: Ah, je crois pas. Hein.
0: Ah, et pourquoi on croit pas qu'il est généreux?
3: Ben, il a tellement besoin pour la dépense que je crois pas qu'il peut donner quelqu'un d'autre. Hein.
0: Est-ce que vous pensez qu'il peut être, un moon, il peut être généreux au point d'acheter un affaire pour donner un autre? Pour donner un autre moon?
3: Non. Peut-être que l'île est généreux, c'est pour ça qu'il dépense trop aussi, qui sait.
0: Enfin, il veut ?
3: Oui, les gens que les ruinés, oui. Il a laissé aujourd'hui, en fin de semaine ou deux jours, il a pu, oui.
0: Mais il veut dire quoi? Il a gaspillé ou bien il a donné de moune?
3: Beaucoup même.
0: Ah ouais?
3: Ah, beaucoup, dans toutes les choses, dans toutes les bêtises. Après, il a pu, quoi.
0: Mm-mm.
3: Voilà.
0: Et ce moment, il est malheureux être comme ça, hein, parce que, me veut dire quoi,
3: bah
0: c'est...
3: Oui, des
0: c'est...
3: moments, il joue au casino, il joue les jeux.
0: Ah, la, les addictions aussi.
3: Les addictions, il dépense dans toutes choses, en fait.
0: Ah, mais comment c'est plutôt à de l'achat impulsif, quoi. On connaît, il a envie d'acheter, quoi. Il voit une affaire, il veut. Moi, je pense à ça, moi.
3: Ben, c'est ça.
0: Mm-mm.
3: Et après, quand il n'y a plus, il n'y a plus. Et il se plaint tout le temps, ben, j'ai plus.
0: Ah, en plus?
3: Ben, oui.
0: En plus, c'est pas des PAC, il y a à plein y encore.
3: Ah, ben oui.
0: Les matailles dedans, il y a à plein y aller.
3: Ben oui.
0: C'est du propre, c'est du propre. Merci,
3: voilà.
0: Madame.
3: Merci, au revoir.
0: Merci, bonne journée. Ben oui, ben ouais. Panier percé, la main comme un panier percé. Peut-être qu'on a des solutions, justement, pour aider ces personnes à ne plus avoir un panier percé à la place de la main. 02 62 99 12 00. Vous aurez l'occasion de les aider tout à l'heure en apportant peut-être des conseils sur notre antenne. Freedom, dans quelques instants, place aux informations avec la 2PRL. On vous rejoint juste après, 02 62 99 12 00. Ça a l'air de mieux se passer là dans l'Est après ce petit démarrage ce matin dans les embouteillages à hauteur de la Marine Sainte-Suzanne. Prudence à vous, on rappelle que l'on parle là d'une zone rainurée. Il faut juste lever le pied automobiliste et être vigilant bien entendu. Freedom, il est déjà 7h, tout de suite les informations avec la 2PRL.
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5: Bonjour, bonjour à toutes et tous. Patrick Bruel conteste les faits qui lui sont reprochés. C'est ce que déclare son avocate sur BFM TV. Le chanteur est désormais mis en examen, notamment pour viol. Maître Fanny Collin assure qu'il est soulagé d'avoir pu s'exprimer. Et alors qu'il a été laissé libre, elle précise que son contrôle judiciaire ne lui interdit pas de donner des concerts. Pour l'heure, tous les spectacles de Patrick Bruel prévus cet été ont été annulés. Des peines entre 6 et 16 ans de prison pour 4 pédocriminels. 4 hommes jugés depuis le début de la semaine devant la cour criminelle du Loiret. Ils ont été reconnus coupables d'avoir été membres d'un réseau pédophile en ligne. 930 000 fichiers pédopornographiques avaient été découverts lors de l'enquête, avec au moins au total 120 victimes, dont une vingtaine françaises. Pas de relance des explorations d'hydrocarbures en Outre-mer. L'Assemblée nationale a rejeté la proposition de loi d'un sénateur guyanais. Il souhaitait la reprise de l'exploration et de l'exploitation dans les territoires ultramarins, alors que ces recherches sont interdites en France depuis la loi Hulot de 2017. Les députés ne l'ont pas approuvé. Les élus du centre et de la gauche ont voté contre. Le début d'un grand sommet européen consacré à l'intelligence artificielle à Lille. Il s'ouvre ce vendredi et va durer jusqu'au 19 juin. L'IA avec nous, événement organisé par le président de la région Hauts-de-France après le rendez-vous international à Paris en février dernier. Aucun texte n'a été approuvé pour un protocole d'accord initial avec les États-Unis. La réaction côté iranien après les dernières annonces de Donald Trump, le président américain qui lui assure qu'un très bon accord a été trouvé et qu'il pourrait être signé peut-être en Europe dans les prochains jours. Donald Trump qui annonçait aussi avoir annulé les frappes prévues contre l'Iran alors qu'il avait plutôt menacé de les reprendre dans la soirée. Du foot avec cette confirmation, José Mourinho revient à la tête du Real Madrid. Le club espagnol annonce qu'il s'engage pour 3 saisons jusqu'en 2029. Très bon début de journée.

0: the Road Again. Ça parle à certains, ça, justement, Canet Heat, justement les années 60. Un groupe d'ailleurs qui a été vu sur la scène de Woodstock. Ouais. Les années 60. Hein. Donc à retrouver sur Freedom 2 dans quelques instants. Jason le Juste avec la route carambole. À retrouver sur Freedom 2 également un petit peu de musique de la région. Cette fois c'est de l'île Maurice. À retrouver sur Freedom 2. 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Voilà, c'est ça Freedom 2.
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0: Freedom, le 02 62 99 12 00, le retour de vos appels. Freedom, sujet du baromètre ce matin, nous allons parler de Patrick Bruel. Patrick Bruel, mis en examen, visé par plusieurs plaintes pour viol, agression sexuelle, harcèlement. Et depuis peu, certains qui montent au créneau pour demander l'enlèvement de toutes ces chansons sur Freedom 2. Alors, faut-il continuer à diffuser Patrick Bruel ou le retirer de la discothèque? 02 62 99 12 00, avis, réaction, ce sera juste après le journal de 7h30. En attendant, on continue avec vous. Freedom, allô?
12: Allô?
0: Bonjour.
12: Allô?
0: Bonjour.
12: Oui, bonjour. On m'a volé ma voiture hier soir à Saint-Gilles-les-Bains, centre-ville. Elle était garée sur un parking, elle était fermée, j'ai les clés de voiture avec moi.
0: Oui.
12: On m'a volé ma voiture. Elle est matriculée EH109MK. Elle est blanche et c'est une Peugeot 108 à Saint-Gilles-les-Bains. Et elle a été volée dans la nuit.
0: Alors, on va donc reprendre les éléments pour que nos auditeurs puissent bien prendre en mémoire les informations. Une voiture volée du côté de Saint-Gilles-les-Bains, il s'agit d'une Peugeot.
12: Oui, 108.
0: Une 108 blanche, immatriculée, vous m'avez dit, EH.
12: EH 109.
0: Oui.
12: 109 MK.
0: MK. cas. Et c'est une 3 ou 5 portes, votre Peugeot?
12: C'est une 5 portes.
0: Une 5 portes, okay. D'accord. Une particularité au niveau de la carrosserie?
12: Non, elle est toute blanche. Il n'y a pas forcément... Non, il n'y a aucun sticker, il n'y a rien.
0: D'accord.
12: Elle est toute blanche.
0: Ok. Alors, pour vous aider maintenant, pour vous joindre maintenant, est-ce qu'on peut laisser ce numéro de téléphone qui s'affiche là?
12: Oui, 06 93 80 29 32.
0: 06 93 80 29 32. On demande à toute personne qui aurait vu la voiture ou qui la verrait abandonnée quelque part, eh bien de prendre contact avec vous. 06 93 80 29 32.
12: Oui.
0: D'accord. On fait ça. On garde le contact. Ouais, hein, si jamais beaucoup. Vous avez d'autres nouvelles, n'hésitez pas à revenir vers nous.
12: Ouais, merci beaucoup. C'est très gentil.
0: Mais je vous en prie. À plus tard.
12: Merci. Au revoir.
0: Bonne au revoir. Encore un vol de voiture, là, secteur de Saint-Gilles-les-Bains, Peugeot 106 blanche, immatriculé EH109MK. Si vous avez vu la voiture, vous pouvez aussi nous joindre au 02 62 41 51 51. La Freedom, allô, bonjour.
13: Oui, bonjour.
0: Oui, bonjour madame.
13: Oui, bonjour. Je m'appelle pour savoir si quelqu'un n'aurait pas appelé la radio pour avoir trouvé une paire de lunettes de vue, s'il vous plaît.
0: Miguel Rapadiao, mais ou l'a perdu ou même, ou bien quelqu'un d'autre l'a perdu là?
13: Ben non, c'est moi-même l'appelé, moi-là égaré, je croyais qu'il m'avait perdu dans les magasins, mais il m'est pas tu voir hier et il n'est pas là-bas.
0: Dans quelle ville, madame?
13: À Saint-Pierre.
0: Donc du côté de Saint-Pierre, on l'a égaré lunettes de vue, que les comment?
13: Le tour est noir.
0: Tour noir? C'est la seule, c'est le seul détail qu'on peut donner?
13: Oui.
0: Ok, tour noir, lunettes de vue, les dans une pochette ou bien non?
13: Ben non, là, ben justement, la pochette, elle est dans mon sac. Moi, je mets toujours ma lunette comme il tire dessus et mes yeux dans mon sac. Okay. Mais bizarrement, là, la boîte est vide.
0: D'accord, donc paire de lunettes, il n'y a pas de cordon ou quoi que ce soit, il n'y a rien du tout?
13: Non.
0: Ok. Madame, si quelqu'un la récupère, une paire de lunettes de vue, tour noir, nous invite cette personne, l'appelle à nous tout de suite, 02 62 41 51 51. Si la paire de lunettes l'est trouvée, ben, dans quelques minutes, on aura les coordonnées de la personne.
13: D'accord, ben merci beaucoup.
0: Je vous en prie. Bon courage, madame. À bientôt.
13: Merci, à bientôt.
0: Au revoir.
13: Au revoir.
0: Ah ouais, je me rappelle qu'au tour auto de l'année dernière, là, 56e tour auto, le rallye de la Réunion, là, ben, ma appelle la mienne, nanana, jamais retrouvée. Ouais, ça tombe bien puisqu'on en parle. Effectivement, le tour auto, c'est dans le courant de l'année, mais pour ce week-end, ce sera le rallye de Petite-Île, rallye dans le sud sauvage. Je rappelle que nous avons notre voiture, la voiture Freedom, la numéro 16, une C3 Rallye 2, qui prendra le départ demain à la mi-journée. Et vous aurez l'occasion de voir au volant Morgane Partal et copiloté par Marine Bellon. Ce sera donc ce week-end, samedi et dimanche, et dès cet après-midi d'ailleurs. On fera un petit tour, nous, du côté des VAVT, là, du côté de Petite-Île, prendre un petit peu la température. Donc cet après-midi, attendez-vous à quelques directs, histoire de vous donner un petit peu, de faire entendre un petit peu la voix de ces pilotes et copilotes. 02 62 99 12 00. Frida Malo, bonjour.
14: Allô, bonjour, monsieur Franquise.
0: Oui, à moi-même, ça, monsieur, bonjour.
14: Ça va. Ça me donne, ça a coupé un coup d'œil des députés régionaux ici.
0: Pourquoi faire? Qu'est-ce qui est arrivé?
14: Karine, bon, ça m'est terminé.
0: Oui.
14: Et là, ce matin, m'a attendu, monsieur Christophe Damoul, il a dit, ouais, c'est un peu quand ça m'a bien, ben, supprime l'ASPA.
0: Non, non, non, pas, non, non, pas supprimer l'ASPA, le remboursement, on parle, pas l'ASPA, hein.
14: Le remboursement?
0: Oui.
14: Donc, tu m'as dit, c'est bonne retraite, cousin.
0: Comment? Comment?
14: J'ai peut-être jeté à mettre le sous-déchet, je rembourse comment?
0: Non, monsieur, en fait, là, on est dans des cas où, quand on les bénéficiaire de l'ASPA, au moment où on décède, eh bien, la famille est amenée à rembourser. Si la famille, par exemple, si la famille possède des biens. Donc, ce que Emeline Kabidzi, il demande, c'est la suppression de ce remboursement. Vous n'êtes pas d'accord? On n'a pas compris, là. Vous n'êtes pas d'accord?
14: Oui.
0: Oui, quoi? Excusez-moi,
14: non,
0: oui, quoi?
14: Comment, par exemple, la famille, ne c'est pas une allobère, ça lui doit rembourser.
0: C'est ça.
14: Par exemple, hein?
0: Oui, oui. Oui, non, mais c'est ça aujourd'hui. Et Mélanie Kabidi demande à ce qu'on enlève ce remboursement.
14: Mmh. Et ça, la poêle ou bien? Ben, il ne fait pas rien.
0: Non, Ali, depuis le départ, il ne rembourse pas, Ali. Non, non.
14: Bon, c'est ça, me dit, ben.
0: Vous l'avez compris à l'envers? Ça arrive, ça, monsieur. Ben, ouais. Ça y arrive, ça, inquiète pas. Où.
14: Ben, je me dis, ah, ben, là, comme dit monsieur Franck, il vivait à pied.
0: Ah, ben non, mais comprends où? Si c'était le cas que tout le monde devait rembourser,
14: ben là. Ben, là, comme dit monsieur, ça s'amène de la côte, ceci d'après, ma maillot,
0: Voilà, c'est ça. Oui, oui, oui. Donc, pour dire à quel point vous serez pris dans la galère, quoi.
14: Et parce que tu es là, mais tu peux être tranquille. Ça me fait dire.
0: Oui.
14: Le maman, là, son temps, il est en temps, il est en connaît l'état aujourd'hui. C'est plus qu'on gagne une fortune. Oui, il a fait bien le principal là-bas. Mm-hmm. Et ça veut dire. Bah, écoutez, ça a fait le pauvre maman, il se sent bien. Les gars sont là, ils sont. Allez, tiens, tu viens, tu es viol, là. Tu es viol. Ah, on a un problème, non?
0: Alors, mais comprends pas, qu'est-ce que vous voulez pas dire par là, là, finalement?
14: Par exemple, là, l'hôtel, il fait bonne conscience.
0: Oui.
14: Par exemple, pareil, bon, mon frère, l'exemple, Frédéric François, il a connu les femmes, l'amoureux des femmes, l'amoureux des. Ben, il a fait son hôtel, comment? Peut-être un pote, bon, peut-être qu'il a attaché son lit, il a marié, il a pas dit, il viole la seule, ma fille. Peut-être les femmes, c'est les jaloux.
0: Ah, vous voulez dire que parmi, dans les accusations, là, c'est peut-être de la jalousie? Mais voilà. Pas de fait avéré, pas de fait réel, c'est ça qu'on veut dire?
14: Ben voilà, c'est ça. Ah ben, on va pas bien la tourner un peu louche, juste tout. Encore 500 000 euros.
0: Ben, en tout cas, ce qui est réel, c'est que ces concerts ont été annulés en raison de cette histoire, de cette mise en examen.
14: Voilà.
0: Oui.
14: Ah, mais encore aujourd'hui, on tient le petit idée,
0: non? Oui, c'est ça, oui. Oui. Et alors du coup, est-ce que selon vous, il faudrait enlever ces chansons de Freedom 2? C'est ça aussi la question du baromètre.
14: Ah bon?
0: Est-ce qu'il faudrait enlever ces chansons de Freedom 2?
14: À continuer comme ça même.
0: Où sépare l'artiste de ce qui se passe? Où sépare l'artiste de ce qui se passe?
14: Ben voilà.
0: D'accord. Non mais c'est votre avis, monsieur. On respecte votre avis. Merci de l'avoir donné. Et inquiète pas, il n'y a pas besoin de rembourser. Hein. Allez, bonne journée. Ouais, petite incompréhension sur la suppression demandée par Emeline Kabidi concernant l'ASPA. On aura l'occasion de revenir sur le sujet, on peut en parler bien sûr avec vous. 02 62 99 12 00. Mais pour l'instant, ça va, lui, on va parler argent encore et encore. On a une belle cagnotte là qui vous attend au travers de ce rendez-vous Free des Millions. Alors soyez très attentifs puisqu'on débarque chez vous dans quelques instants. On fallait ma coutume mais aujourd'hui je suis à l'heure. Hein. Tiens à préciser moi. Ça arrive pas souvent, on m'y connaît. Mais quand ça arrive, ça fait du bien de le dire. Allez, on est sur la route Gabriel Massé. Alors si mes souvenirs sont bons, ça va être du côté de la Bretagne. Hein. On est chez Onésime à Saint-Denis donc. Hein. Onésime, est-ce que grâce à vous, nous allons passer la barre des 1500 ou pas? C'est ça aussi la question du jour. Hein. On se prépare. Hein. C'est quoi? C'était la quatrième? Ça ressemblait beaucoup à la cinquième. Hein. Hop.
15: Bonjour.
0: Non, bah c'est bon pour moi. Merci beaucoup. Eh ben non, Onésime ne répondant pas au téléphone, ça nous permet effectivement de rajouter des sous pour cette prochaine cagnotte. C'est-à-dire, on passe la barre des 1500, chers auditeurs, chères auditrices, 1514 euros de la cagnotte du Free des Millions. 1514 euros, 1, 5, 1, 4. Voilà le montant de la cagnotte pour vous tout à l'heure, aux environs de 8h15 désormais. On sera chez vous, il suffira tout simplement de répéter le montant et vous repartirez avec. Freedom 0262 99 12 00 pour la suite de vos appels. Tiens, puisqu'on parle football, hein, je vous rappelle que ce matin, il y a donc la Corée du Sud contre la République tchèque. Le match actuellement en cours et ce soir c'est Canada contre Bosnie-Herzégovine. 02 62 99 12 00. Oui, je parle Coupe du Monde. Hop. Une ligne qui se libère, touchez du bis de votre côté. Oui, je parle Coupe du Monde parce que il y a des règles qui changent là également au niveau du foot. D'abord, il y a maintenant une pause fraîcheur obligatoire dans chaque mi-temps. Il y a 3 minutes imposées, hein, même s'il fait 20 degrés. Il y a les joueurs remplacés qui auront 10 secondes pour sortir, pas une de plus. Eh ouais. Et la VAR, cette fameuse vidéo là, elle va pouvoir intervenir pour encore plus de situations. Notamment lors du deuxième carton jaune où un mauvais joueur sanctionné, un corner qui est accordé à tort. Et attention, si un joueur cache sa bouche en parlant, c'est carton rouge direct. Eh, ça rigole pas, hein. Vous dites, on se croirait dans un jeu vidéo. Freedom, allô?
16: Oui, allô, oui, bonjour, monsieur.
0: Oui, bonjour.
16: Mais ça doit acheter le site, c'est pas quoi, là. Et, à mon avis, dans l'Est, après, la plus de monde travaille, alors.
0: C'est-à-dire, dans l'Est, pourquoi on dit ça?
16: Mais parce qu'il a mis le frère Stéphane Sely, directeur du cabinet de José Bédier.
0: Oui.
14: Oui, mais je veux dire comme dans l'année dernière, M. Bédier fait un scandale avec M. Sely étant président de la CIRES.
0: Mm-hmm.
14: Et là, aujourd'hui, M. Sely, le vice-président de la CIRES, M. Bédier, le président de la CIRES, et son frère, le directeur de cabinet.
0: De Joël Bédier.
14: De José Bédier, justement.
0: Joël, oui. Mais alors, c'est quoi le... Qu'est-ce qui coince, selon vous, expliquez.
14: Et ça qui coince, que vous avez fait des scandales pour rien du tout. Voilà, c'est fait ça pour la bourgeoisie de monde. Aujourd'hui, de toute la bourgeoisie de monde, on est passé liquide la porte de la CIRES, il n'est pas content avec Célie.
0: Mm-hmm.
14: Et aujourd'hui, on prend le frère de Célie, son frère, le frère de Célie, le mettre en place, être chef du cabinet.
0: Ben, peut-être qu'aujourd'hui, ça va mieux qu'avant, non? Pas possible,
14: oui.
0: Ça?
14: Oui, mais vous l'avez déjà, M. Célie, le maire Saint-Benoît.
0: Oui.
14: Et M. Célie, le vice-président de la CIRES.
0: Oui.
14: Et où reprend son frère, ben ça veut dire qu'il y a une histoire de famille, toute du magou, la famille, toute des dangers.
0: Ah, vous pensez qu'il y a une sorte de magou, des arrangements, on veut dire?
14: Oui, mais bien, j'ai des arrangements, monsieur.
0: Parce que Stéphane Sely, il a pas les compétences, selon vous, d'être directeur de cabinet? Parce qu'après, il embauche un monde selon ses compétences, normalement, non?
14: Oui, mais... Après, de monde que ça donne, c'est Benoît. Non, il peut avoir d'autres noirs, qu'on n'a pas mis.
0: Oui.
14: M. Payette, M. Boireau. Mais pourquoi c'est le frère, M. Sely?
0: C'est une bonne question.
14: C'est ça, c'est
0: bien. Et moi, mais à pas voir l'inverse, pourquoi pas son frère, justement? Parce que vous dites, pourquoi son frère, mais pourquoi pas? Qu'est-ce qui empêche, justement, qui coince, qui dérange, finalement, que ce soit le frère de.
14: Ma réponse à vous, ça veut dire c'est post-travail facile à gagner.
0: Mmh.
14: Pas besoin d'aller au roi de midi, 14h.
0: D'accord, mais qui ça décide de. Pour être, c'est quoi, dis-moi, directeur de cabinet, dis-moi. Oui, c'est ça, directeur de cabinet. Mais qui ça décide pour le directeur de cabinet, là? C'est pas le maire?
14: Ben, c'est le comme monsieur. Ça fait. Comment? José Bédier. Il est président de la CIRES. Mais lui, c'est lui qui choisit. Après, il fait croire qu'il postule, mais c'est lui qui garde le poste.
0: Mm-hmm.
14: Ben oui, voilà.
0: Mais parce qu'en temps normal, directeur de cabinet, ben, c'est quand même celui qui est en étroite le plus en étroite collaboration avec le maire. Donc, c'est quelqu'un de confiance. C'est un monde que lui choisit parce que le monde a les compétences et puis il a les qualités pour gérer. Enfin, je sais pas, mais que. Est-ce que selon vous, il fait un faux choix, un mauvais choix?
14: Non, il ne fait pas un mauvais choix, mais il a choisi une personne que de tout il connaissait qu'il fallait mettre en place. Mais le mieux trouve. Mais ça veut dire que dans l'Est, il n'y a pas d'autres personnes qui sont capables de faire ce métier-là. Monsieur Sely a procédé sur ce poste-là.
0: Mm-hmm.
14: Il ne pense pas. Mais ouais, ça veut dire que. Tout le reste de la politique, ben, il est parti pour 7 ans, en gros, il dit, on avait ça 7 ans, mais parce qu'il y a d'autres personnes est capable de faire ça dans le jeu.
0: Eh ben, ne peut pas la question pour avoir la vie des uns, ou dit, n'aurait eu d'autres mounes à la place.
14: Un monsieur qui est à ce niveau-là pour faire ça, non, on n'y pense pas. Ça, c'est la magouille, ça.
0: Mm-hmm.
14: La magouille de la politique. Après, pas besoin de faire le scandale l'année passée, vous fâchez avec Sely pour aujourd'hui, pour mettre le frère Sely en place.
0: Alors, il est chef de cabinet au sein de l'intercommunalité, hein.
14: Voilà, mais ben voilà.
0: Au sein de la CIRES, hein, pas au niveau au sein de la mairie, hein, c'est pas pareil, hein.
14: Non, c'est pas la CIRES, madame.
0: Ouais, tout à fait. Non, mais je préfère rectifier parce que c'est moi là qui a eu la mauvaise compréhension. Non, donc, mais.
14: On va parler au-delà de la CIRES, on va pas parler de la mairie, non.
0: Ouais, tout à fait. Donc,
14: directeur de cabinet de la CIRES.
0: Chef de cabinet de la CIRES.
14: Chef de cabinet. Mais monsieur avait
0: de jouer Bédier.
14: Dans l'Est, pour mettre à ce poste-là, il pense qu'il y avait d'autres personnes.
0: Eh bien, nous pose la question, monsieur. 02 62 99 12 00.
14: Merci, monsieur Droit, écoutez-moi.
0: Mais je vous en prie, monsieur, à très bientôt. Est-ce que ça dérange quelque part? Qu'est-ce qui coince selon vous? Est-ce qu'il y a de la magouille, comme le sous-entend, enfin me le dit, il ne sous-entend pas, il le dit clairement, cet auditeur, 02 62 99 12 00. Freedom, allô, bonjour.
15: Allô, Francky.
0: Oui, bonjour.
15: Bonjour. Moi, je comprends pas ces gens-là. C'est des gens intelligents qu'ils mettent sur place. Là, c'est la jalousie qu'ils en ont, ces gens-là.
0: Jaloux de quoi?
15: Pourquoi ils ne prennent pas leur place, alors?
0: On parle de quoi, là? De la CIRES, par exemple?
15: Ça, qui sont à la tête, là.
0: Oui, oui.
15: Moi, je trouve que c'est vraiment super ce qui se passe en ce moment. Voilà, Sirette.
0: Ah, d'accord, dans ce sens-là. Ok, j'avais pas compris. Ok, oui. Donc, voilà. C'est le bon choix. Ils ont fait le choix de travailler ensemble. Vous dites que c'est bien, quoi.
15: Bien sûr, c'est des nouveaux et c'est super. Et moi, je trouve que M. Célie, M. Bédier, c'est bien leur travail. Et quand il y a là quelqu'un qui rouspète, c'est la jalousie créole. Les
0: mais en même temps, quand on écoute ce monsieur, quand on écoute cet auditeur, il dit ben pourquoi il y aurait pas quelqu'un d'autre là du côté de l'est là de l'intercommunalité qui pourrait qui aurait les compétences et qui pourrait prendre cette place.
15: Pourquoi il se présente pas? Ils n'ont pas le même qualification. C'est des gens intelligents. Qui vont arranger les choses.
0: Mmh. Oui, mais comment on nomme ce fameux chef de cabinet là? Comment on atterrit à ce poste chef de cabinet au sein de l'intercommunalité? Vous savez, vous?
15: Ben ils suivent la politique, ils suivent les personnes, ils suivent comment ça va se passer, comment est-ce qu'ils vont bien diriger, voilà. Mais ils sont là, quand il fait des réunions, ils sont tous ensemble, ils voient ce que lui qui vont se débrouiller pour arriver à un but.
0: D'accord. Eh ben madame, merci de votre avis. Oui, c'est la politique.
15: Il y en a des gens qui parlent pour rien. Mais il faut être toujours présent, il faut être toujours, je sais pas moi, il faut être intelligent, il faut connaître, il faut suivre ces gens-là.
0: Eh ben on pose la question justement pour voir comment ça fonctionne. Merci beaucoup madame.
15: Si on va pas prendre quelqu'un qui connaît rien du tout, ils vont mettre à la place pour foutre du dégât.
0: Ah, ça c'est sûr, enfin oui, pense qu'ils sont suffisamment intelligents pour éviter
15: comme,
0: ça.
15: Comme Monsieur Camissine, pour ses personnels, Freedom, super.
0: Merci beaucoup.
15: Tout le monde.
0: Merci madame, sauf que là, lui, il ne les choisit pas comme ça, hein. Je ne sais pas de la même manière. 0262 99 12 00. Freedom, allô, bonjour.
17: Oui, bonjour, Poitiers.
0: Bonjour madame.
17: Oui, bonjour. Mais ça part avec vous, là, sujet, oui. Sur un sujet, quand on dit c'est un sujet tabou, concernant le viol et l'attouchement.
0: Oui.
17: Oui, ce que vous voulez dire, peut-être que m'y explique mal, mais on va mieux comprendre à maintenant.
0: Allez-y.
17: Vous connaissez quoi dans tant longtemps, là? C'est normal qu'il reste ce sujet tabou, parce que vous connaissez quoi, nous n'avons pas le droit ou notre bouche pour dire, mais on m'a remarqué qu'en discutant avec les gens, vous connaissez aujourd'hui, là, il dit la famille fréquente plus personne, il ne voit plus personne, là. Vous connaissez pourquoi?
0: Non.
17: Il ne dit pas ça pour tout le monde, hein?
0: Oui, dans certains cas.
17: Moi, je suis pas moins concerné. Vous connaissez pourquoi? Vous connaissez quoi, les histoires d'Aou? Le silence pour mieux régner?
0: Le silence pour mieux régner?
17: Pour mieux régner, c'est-à-dire, en fait, là, on est dans une famille dans les années 70. Mm-hmm. Le viol et l'attouchement, là, Francky, t'es dans la famille même?
0: Oui, c'est ce que me disait tout à l'heure. En fait, ben, l'inceste, voilà. Notamment, oui, c'était les cousins, les tontons. Oui, enfin, aujourd'hui, nous l'a appris que. Voilà, mais avant, t'es cause pas,
17: voilà. Mais moi, aujourd'hui, là, mais content que Malagane la ligne. Vous connaissez parce que, comme il réfléchit à tout ça, avant, il n'y avait pas de psychologue. Maintenant, Francky, mais dans la radio, nous, on a le pouvoir de parler. Donc, pas peut-être bizarre et caché, mais non. Mais pour moi, aujourd'hui, il est plus tabou, parce que vous connaissez quoi, maman a eu l'occasion de rencontrer dans la famille même, hein,
0: oui.
17: Parce que, essaye de comprendre, mais pourquoi on se fréquente plus? Pourquoi la famille ne voit plus la famille? Parce que je vais vous dire pourquoi. Parce que lui, le violeur, ou bien la personne qui est touchée par, dans la famille, là, il sait que maintenant, il entend la radio comme tout le monde. Là, peut-être les gens qui ont l'habitude de faire ça, ils entendent la radio.
0: Oui.
17: Et ben, nous-mêmes, là, quand on a le toupet d'aller voir en face notre violeur, ou bien la personne qui nous a touchés, là, lui parler carrément. On va lui dire, maintenant, avec la justice à deux vitesses, on peut peut-être dire qu'on est au courant, que je sais que c'est toi qui m'as fait quelque chose quand j'étais petit. C'est toi qui m'as touché. Et ben, qu'est-ce qu'il va dire? Ben, ferme ta bouche, casse-toi sur devant chez moi. Et quand on en parle avec les gens dans la rue, hein. Francky, 90% des femmes ont été touchées par leur propre famille.
0: Oh! Ah, c'est énorme!
17: Oui, c'est énorme. Et ça, aujourd'hui, le monde va mal. Pourquoi? Parce que quand on entend les gens, maintenant, ils commencent à révolter quand ils entendent, par exemple, les trucs de Patrick Bruel. Mais ça, c'est. Aujourd'hui, c'est rien. C'est rien par rapport à ce qu'on a vécu dans les années 70.
0: En fait, c'est un véritable iceberg, cette histoire de viol et d'attouchement. Quand je dis véritable iceberg, ça veut dire que on ne voit que la partie au-dessus, mais on ne voit pas tout le bloc qu'il y a en dessous.
17: Voilà, parce que quand je discute avec les gens dans la rue, on en discute, là, il y a des gens qui sont pas bien, et après, il suffit de lever le voile, d'en parler, et ben là, vous entendez la personne qui vous dit, ah, ben moi, j'ai connu ça, mais j'en parle pas. Mmh. Mais moi, j'ai eu l'occasion de voir mon violeur en face, mais c'est les gens dans la famille, notre propre famille. Aujourd'hui, il faut en parler, il faut pas rester malade ou bien voir un psychologue. Hein.
0: Comme non, on dit, il faut détacler la langue.
17: Mais bien sûr, on n'a rien à perdre. Donc, ce qu'il sait, c'est... Mais, en fait, il faut en parler. Comme ça, le violeur, il sait qu'on n'a pas peur d'en parler, qu'on a de bon moral, on sait c'est qui. Et puis, voilà.
0: Mmh.
17: Mais madame... Il faut que les gens en parlent, il faut que les gens téléphonent, disent... Voilà, et puis un séjour, ben, inviter un ou deux personnes sur votre radio, les gens qui ont connu ça, qu'on en parle.
0: Eh ben, on peut d'ores et déjà en parler. Bon, c'est vrai que là, il y a le baromètre dans un instant, mais à tout moment, pour toute personne qui prendrait le temps de réfléchir et de se dire, il y a un moment, j'aimerais bien appeler la radio, sachez que vous serez la bienvenue pour en parler à n'importe quel moment de la journée.
17: Ben, bien sûr, juste pour finir, Francky, hein, ben, les gens aujourd'hui, on dit, tout le monde entend dans la famille qui dit, ah non, on fréquente plus un tel, on fréquente plus un tel, on fréquente plus un tel, les gens ne se fréquentent plus. C'est à cause de ça, parce que ces gens-là, ils sont malins. Quand on a un âge, et ben, pour faire, nous faire fuir dans la famille, pour pas qu'on en parle. Et ben, aujourd'hui, moi, je dis, on en parle, c'est pas une honte, c'est fait, mais on en parle. Et on dit à notre violeur qu'on sait c'est qui, et voilà.
0: Madame, merci beaucoup, merci à vous.
17: Merci, au revoir. Francky.
0: Merci d'en parler, sujet tabou il y a quelques années de cela, et aujourd'hui on en parle un peu plus. Mais je disais, hein, c'est peut-être seulement une petite partie que l'on dévoile au travers de vos appels, au travers de tous ces écrits. C'est peut-être plus énorme que ça. 02 62 99 12 00, on aura l'occasion de revenir sur le sujet. Tout de suite, on marque la pause. Dans quelques instants, Christophe Damour pour le journal.
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0: À Freedom, voici maintenant les informations. Le point sur l'actualité avec vous, Christophe Damour. Bonjour.
1: Bonjour Francky, bonjour à tous.
0: Aurélien Santon a confirmé hier sa démission.
1: Oui, je vous rappelle que le conseiller départemental avait été condamné par la justice car il souhaitait reconnaître la paternité de son enfant. Il avait écopé de 4 mois de prison avec sursis pour harcèlement. Hier, Aurélien Santon a confirmé au président du département, Cyril Melchior, qu'il prendra la parole pour la dernière fois dans l'hémicycle du département le mercredi 17 juin, donc mercredi prochain. Aurélien Santon a notamment déclaré, je cite, « Je ne trouve plus la force de continuer ». Fin de citation.
0: À Saint-André, Joël Bédier porte plainte contre Laurent Virapoulet après une distribution de pain au chocolat à la Cireste.
1: Oui, c'est notre site freedom.fr qui révélait l'information hier. Laurent Virapoulet s'est lancé dans une opération petit déjeuner. Il a distribué des viennoiseries au siège de la Cireste sans en avoir l'autorisation. Joël Bédier a saisi les autorités portant plainte contre la présence d'un individu menaçant dans les locaux de la Cireste. Un individu qui aurait d'ailleurs refusé de s'identifier. De son côté, Laurent Virapoulet parle, lui, d'un geste de convivialité qui est juste devenu prétexte à l'intimidation.
0: Au tribunal correctionnel, 7 ans de prison ont été requis contre Bertrand de Boisvilliers.
1: Oui, Bertrand de Boisvilliers, c'est l'ancien directeur de cabinet de la mairie de Sainte-Suzanne. Il est impliqué, je vous le rappelle, dans un trafic de zamal entre la Réunion et l'île Maurice. C'est son propre bateau qui servait à transporter la drogue. Le trafic est estimé à plus de 23 millions d'euros. L'ancien directeur de cabinet de Sainte-Suzanne sera fixé sur son sort prochainement. 7 ans de prison ont été requis.
0: Une mule anglaise écope de 2 ans de prison.
1: Oui, un ressortissant britannique était présenté devant le tribunal correctionnel hier. Il transportait plus de 16 kilos de drogue dans sa valise à son retour d'un voyage à Bangkok. C'est la police de l'air et des frontières à Gilo qui l'a intercepté. Pour se défendre, l'homme a déclaré hier être persuadé de transporter uniquement du matériel informatique et cela n'a pas convaincu le tribunal.
0: Une femme d'une quarantaine d'années soupçonnée d'avoir tué sa mère accuse un individu cagoulé de la tête aux pieds.
1: Oui, la quadragénaire est mise en examen pour le meurtre de sa propre mère poignardée à son domicile du port. C'était en octobre dernier. Elle clame son innocence et accuse un inconnu cagoulé. Le problème, c'est qu'elle aurait déjà fait des aveux à son propre frère par téléphone. Le tribunal rendra sa décision le 16 juin prochain.
0: Un chirurgien devait s'expliquer hier devant le tribunal correctionnel.
1: Oui, et ce médecin est accusé d'avoir puisé près de 7 millions d'euros dans ses sociétés pour les placer sur son compte personnel et d'avoir fabriqué de fausses factures. Pour sa défense, le chirurgien a assuré ne pas avoir su que c'était illégal. Le parquet ne l'a pas cru et requis 2 ans de prison. La décision sera rendue le 10 août.
0: Est-ce que la justice est la même pour tous en France?
1: C'est la question que certains d'entre vous se posent, Francky. L'affaire Liana continue de secouer la France entière. L'homme que vous allez entendre dresse un constat sévère sur les failles de la justice française.
2: Même si on se fait agresser ou quoi que ce soit, il n'y aura pas de justice pour nous. Maintenant, en France, c'est comme ça, désolé de le dire, hein, mais il y a deux France. Il y a deux France, c'est deux mondes différents. Et le pays est tellement divisé maintenant que ça part un peu en vrille, quoi. Et quand vous faites pas partie de la bonne France pour eux, on s'occupe pas de vous, en fait. La bonne France pour eux, c'est la France qui tire vers le bas. Et c'est ça le souci, c'est que les gens qui essayent de faire remonter ce pays, la justice n'est pas pour eux, les politiques ne sont pas pour eux. Voilà, c'est nous qui trimons, c'est nous qui subvenons aux besoins de tout le monde, et c'est nous qui en pâtissons le plus, jusqu'au jour où, à un moment donné, les Français vont peut-être commencer à se réveiller. C'est dommage, hein, mais ça finira certainement en guerre civile, tout ça.
1: Et justement, au chapitre judiciaire, dans le baromètre de ce matin, nous allons parler de l'affaire Patrick Bruel. Je vous rappelle que le chanteur a été mis en examen, visé par plusieurs plaintes pour viol et agression sexuelle, et depuis peu, certains auditeurs nous demandent carrément d'enlever toutes les chansons de Patrick Bruel sur Freedom 2. Alors, on ouvre le débat, faut-il continuer à diffuser Patrick Bruel ou le retirer de la discothèque? Vous aviez vos réactions juste après ce journal au 02 62 99 12 00.
0: Et puis cette bonne nouvelle pour les retraités modestes. Faut bien écouter ce qui va être dit par contre.
1: Oui, alors il s'agit, Francky, du remboursement de l'ASPA. qui sera bientôt supprimé, le remboursement de l'ASPA qui sera bientôt supprimé, anciennement le minimum vieillesse. Alors cette proposition de loi est de la députée Karine Lebon et elle a été adoptée à l'unanimité hier à l'Assemblée nationale. Alors il faut savoir qu'en France, plus de 300 000 personnes renoncent actuellement à cette aide par crainte de laisser une dette à leurs héritiers, les héritiers qui doivent rembourser l'ASPA après le décès de la personne. Maintenant, ça ne devrait plus être le cas. La proposition de loi sur la suppression du remboursement de l'ASPA doit maintenant passer devant le Sénat.
0: Mais c'est gagné ou pas déjà, vous pensez, hein?
1: Écoutez, à partir du moment où l'Assemblée nationale a voté à l'unanimité, le Sénat ne donne qu'un avis consultatif.
0: Souhaitons-le en tout cas. Allez, coup d'envoi du rallye de Petite-Île demain.
1: Oui, Francky, un rallye placé sous très haute surveillance suite au drame survenu l'année dernière. Dans un communiqué, Lazare Réunion rappelle que le public doit rester dans les zones balisées en rue balise verte, sous peine de voir la spéciale neutralisée, voire même annulée. Les voitures seront équipées de caméras embarquées et tout contrevenant s'expose à 135 euros d'amende. Je vous rappelle tout de même que Freedom a sa propre voiture pour le rallye de Petite-Île qui débute demain. La voiture porte le numéro 16 avec comme chauffeur la brillante Morgane Partal et sa copilote Marine Bellon. Vous pourrez bien sûr suivre le rallye de Petite-Île dès demain en direct sur notre antenne avec nos différents envoyés spéciaux sur place.
0: Oui, et je rappelle, je donne une petite précision parce que je m'y suis intéressé justement concernant l'accès à la spéciale, 1h30 avant la spéciale, la route se ferme, pour toute spéciale, hein, 1h30 avant la route se ferme, et déjà à ce moment où la route se ferme, les spectateurs n'ont plus le droit d'entrer dans la spéciale en tant que piéton. Ça se faisait auparavant, c'est-à-dire qu'une fois que la route était fermée, ben vous aviez là des spectateurs qui arrivaient au fur et à mesure et qui longeaient la route, qui montaient jusqu'à la zone prévue pour le public. Eh bien, il faut savoir que cela fait partie des mesures de sécurité. À partir du moment où la route elle est fermée, 1h30 avant, il y a des navettes qui seront mises en place pour déposer les spectateurs, mais personne ne pourra plus emprunter cette portion de route jusqu'au départ de la spéciale en elle-même. Il y a du changement et il faut tenir compte de ces consignes de sécurité, sinon absolument. Pas de départ.
1: Et oui, sinon le rallye peut être carrément annulé. Donc et il faut effectivement vraiment respecter les consignes de sécurité cette année.
0: Freedom, on passe à la météo de cette journée, la météo avec Express Électronique.
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0: C'est quoi déjà? 6h51?
1: 6h51.
0: Le soleil se lève?
1: Oui, il s'est levé.
0: Ah là, il est levé là?
1: Ah bah oui.
0: Ah bah il est comme moi grand matin.
1: On voit pas non.
0: Ah non, non.
1: Bah, vendredi, bah il est son bon oui. Rayon, il pète moins bah, et oui. Puis nous commence à entrer dans l'hiver austral.
0: Oui, donc, c'est vrai.
1: Voilà. Le modère un peu son bon Rayon, on voit. Ouais, il part mais doucement.
0: La question que je me pose, c'est vous êtes de mèche avec Météo France avec le soleil. J'arrive pas trop à saisir.
1: Ah non, pas du tout. Non, pourquoi?
0: Bon d'accord. Allez, la météo.
1: Soleil qui d'ailleurs sera bien présent aujourd'hui sur notre même les quelques nuages et quelques toutes petites averses qu'on a connues très tôt ce matin sur le nord-est, ont disparu. Et c'est une journée avec des éclaircies généralisées, nous dit Météo France. 28 degrés attendus au meilleur de la journée sur les côtes, 20 à l'intérieur et 13 sur les plus hauts sommets de l'île. Francky.
0: Merci pour la météo. On vous retrouve tout à l'heure, c'est-à-dire aux environs de 8h30.
1: Bon vendredi à tous.
0: Merci.
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0: Freedom, voici maintenant votre baromètre.
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0: Freedom, ce matin, on ouvre un débat qui divise déjà nos auditeurs de Freedom 2. Depuis l'annonce choc, Patrick Bruel, visé par plusieurs plaintes pour viol et agression sexuelle, qui a d'ailleurs été placé sous contrôle judiciaire, on le rappelle, et bien certains nous disent clairement, arrêtez de passer Bruel, enlevez toutes ces chansons de la radio. Alors, on pose la question franchement, faut-il continuer à diffuser Patrick Bruel sur Freedom 2 ou faut-il le retirer de la discothèque? Parce que là, on touche à un vrai dilemme. D'un côté, il y a les accusations, les plaintes, la garde à vue, la mise en examen, les concerts annulés, la tournée stoppée, même dans les enfoirés, on ne le verra pas. De l'autre, il y a 30 ans de chansons, de classiques que beaucoup d'auditeurs aiment encore. Par exemple, Place des Grands Hommes ou Casser la Voix ou Qui a le droit. Alors qu'est-ce qu'on fait? On coupe tout, on attend la justice ou on sépare l'artiste de l'homme? On dit Freedom 2, c'est la musique, pas le tribunal. On parle de ça parce que côté censure, on a déjà connu ça à La Réunion. Harry Payet, souvenez-vous, Nina. Un passage qui choque à un moment dans la chanson, il dit « Je vais te tuer Nina ». Finalement, cette chanson a été censurée après un vote des auditeurs, mais ça n'a pas duré très longtemps. Hein. Il y a eu un deuxième vote pour le rétablir. Micheline Picot, pareil, tu es un chrétien, interdite sur le service public RFO à l'époque, hein, au nom de la neutralité religieuse, parce que pareil que RFO, ben, faut pas passer chanson religieuse, ce serait de la discrimination. Alors aujourd'hui, la question revient, mais en plus sensible. Patrick Burel est accusé, mais ses chansons, elles, n'ont rien à voir avec l'affaire. Est-ce qu'on doit punir l'homme en retirant l'artiste ou est-ce qu'on doit laisser la justice faire son travail et continuer à diffuser sa musique? 02 62 99 12 00. Freedom, allô, bonjour.
6: Francky, bonjour.
0: Monsieur, bonjour.
6: Là, c'est grand matériel, il attaque Patrick Burel, là, non?
0: Nous attaque pas Patrick Burel, nous attaque les chansons, enfin du moins le fait de passer ou pas ses chansons. Mais alors, oui, où ta vie, c'est quoi? C'est de la musique, justement. Nous, n'est pas un tribunal, on dit que nous, c'est de la musique.
6: Mais vous l'avez bien dit, c'est de la musique. Oui. Voilà. Son vie privée, c'est son vie privée. Mm-hmm. Voilà. Après, la musique reste la musique. Qu'est-ce que vous voulez que ça fait?
0: Alors, il y a quelque chose. Mais entends, où ta vie, son vie privée, c'est son vie privée. Mais alors, pourquoi on annule ses concerts?
6: Non, mais ça, c'est là, justement, où ne donne pas la justice française. À deux vitesses, à plus de vitesses. Mais ça, c'est un système qui fait partie de pareil, dernier coup. Quand le fond de la chante Maloya, elle a dit comme ça, il est pas à La Réunion, sans pas Maloya. Mais exactement pareil. Ou sans, si elle nous a fait là dans notre sens, au niveau de la justice. Mais quand on regarde bien, la musique, il reste la musique. Après, il y a un chantier, son vie privée, il fait n'importe quoi. Il n'est pas rien avec quelque chose, comme ça, il y a beaucoup de chantiers, combien d'années n'as-tu été modèle aujourd'hui?
0: Oui, on rappelle hein, par le passé des chanteurs, enfin des artistes qui ont été accusés de viol ou de violence conjugale aussi. Enfin voilà,
6: il y a plein de cas comme ça. Mais après, Midiaou, la musique, comme vous dites, il est universel. La musique, c'est la musique. C'est comme si à l'époque il était chanteur, il ne connaît pas, mais tu venais se passer aussi. On regarde l'histoire de l'abbé Pierre, c'est le même problème. 30 ans après, tu te belles une affaire. 25 ans après, tu mais encore depuis avant, tu vas monter à scène pour les dire.
0: Et de là, alors, je reprends juste l'abbé Pierre, monsieur, mais termine là-dessus avec vous. L'abbé Pierre, au dire ça, il y en a des endroits où les institutions ont retiré le tableau de l'abbé Pierre au moment où cette affaire a éclaté.
6: Ben voilà, exactement pareil. C'est un système que les gens, même ils remontent 30 ans là. Et pour dire que ben, ça arrive. Voilà. Et après, bon, la musique reste la musique.
0: Monsieur, merci beaucoup. 0262 99 12 00. Juste après avoir donné l'information, 4 voies de Saint-Paul au niveau de la courbe Urcopa, une roue qui se retrouve sur la route en direction du sud. Hein, 0262 41 51 51 pour nous aider à identifier la voie dans laquelle se trouve cette roue. 0262 41 51 51. Allô, bonjour.
7: Oui, bonjour.
0: Oui, bonjour monsieur.
7: Alors voilà, par rapport à Maurice Benguigui. Maurice Benguigui, c'est le prénom et le nom de Patrick Bruel, hein, parce qu'on l'appelle Patrick Bruel.
0: C'est le vrai nom de Patrick Bruel, oui. Oui, oui. Voilà,
7: donc, ce serait mieux de le citer de cette façon-là. Oui, bah, effectivement, moi, je trouve que c'est normal quand même qu'on boycotte ses concerts, qu'on arrête de faire passer sa musique et que, arrive un moment, on le considère pour ce qu'il est, hein. Mm-hmm. Ok, il a fait des jolies chansons il y a 25, 30 ans, hein. Mais bon, à un moment, il s'est laissé quand même aspirer par sa notoriété et a quand même profité un peu de tout ça pour répondre à ses besoins, quoi. Donc, non, vraiment, je pense qu'il faut, boycotter.
0: Il faut boycotter.
7: Ah, oui, clairement, oui.
0: Mm-hmm. Là, par exemple, vous entendez dire que les concerts sont annulés, que même les enfoirés n'en fera pas partie. Vous dites que c'est normal, finalement. Il n'a plus sa place.
7: Bien, je trouve ça bien, oui, je trouve ça bien. Au moins, par respect pour les victimes.
0: Mm-hmm.
7: Je trouve ça très, très bien.
0: Ouais. D'accord. Merci de cet avis, monsieur.
7: Bonne journée.
0: Merci et bonne journée. Boycotter, nous dit cet auditeur, là, les chansons de Patrick Bruel. Freedom, bonjour, allô?
8: Allô?
0: Oui, bonjour madame.
8: Francky, bonjour.
0: Oui, je vous écoute.
8: Oui, je téléphone par rapport à l'affaire Patrick Bruel. Comme mm-hmm. disait le monsieur d'avant, là.
0: Oui.
8: Ben, je trouve ça un petit peu exagéré quand même.
0: Alors, qu'est-ce qui est un peu exagéré?
8: 30 ans, 40 ans, on va dire plus tard, c'est là que les femmes parlent. Il fallait parler bien avant. Mm-hmm. Je trouve ça un peu trop tard. Hey.
0: Mais trop tard au point de ne pas aller, enfin de ne pas le dire, de ne pas porter plainte, de ne pas le faire savoir, vous dire, quand vous dites 30 ans, 40 ans plus tard.
8: Il fallait faire bien avant. Mmh. Il fallait faire bien avant. Par exemple, il y a eu attouchement, il y a eu viol et tout là.

0: l'argent. Parce que là, Patrick Bruel, il y a un restaurant, il y a l'hôtel et tout. Tout ça, c'est l'argent. Voilà. Comment il dit la chanson, là, Francky ? C'est l'argent qui gouverne le monde.
1: Oui, c'est Kenja Fagoli.
0: Moi, je... Voilà. Je trouve
1: non, c'est pas Davidson David, pardon.
0: Il faut pas... les chansons restent les chansons. Mmh. C'est ça qui veut inculper l'homme. Inculpe l'homme, et la chanson reste sa chanson.
1: Donc on ne le boycotte pas, c'est ça que vous voulez dire ?
0: Ah ben non. Non.
1: Merci. Voilà. Votre avis, madame. Merci beaucoup. 02 62 99 12 00. Votre avis, votre réaction. Frédéric, bonjour. Allô?
2: Allô?
1: Oui, bonjour.
2: Bonjour. Oui. Je suis Lydia de l'Essonne. Oui. Habituée.
1: Oui, je vous écoute. Voilà.
2: Moi, je vous dis de ne pas boycotter Patrick Bruel, ne pas boycotter l'artiste. Mm-hmm. À ce moment-là, il faudrait aussi boycotter Charles Trenet. Parce que Charles Trenet n'était pas un saint non plus.
1: Mm-hmm. Ah, c'est pareil, oui. Oui.
2: Et nous savons tous qui était Charles Trenet. Laissons l'artiste. L'artiste de côté et l'homme de l'autre côté. Bonne journée.
1: Merci beaucoup d'avoir réagi. Depuis la métropole, l'Essonne, 02 62 99 12 00, il faut séparer l'homme de l'artiste. Allô, bonjour.
3: Allô, comment il est ?
1: Monsieur, m'allez bien. Alors, dis-moi, où ta vie ?
3: Il appelle de la métropole aussi.
1: Ah, génial.
3: Il y a d'autres que souvent la musique reflète l'âme de l'artiste. Donc,
1: oui.
3: Du coup, c'est un peu compliqué s'il faut garder ou enlever la musique. Et maintenant, on a une mauvaise image de ça.
1: Mauvaise. En fait, vous pensez que finalement, ce qu'il a dit dans la musique, les pas vrai, quoi, c'est ça ? Ou porte un jugement sur la musique à ce moment-là, vous voulez dire ?
3: Non, pas la musique en lui-même, mais l'artiste. Parce que l'artiste, il y a un bout de son âme dedans.
1: Mm-hmm.
3: Et en plus, l'affaire qu'il a eue là, ça ne nous connaît pas vraiment s'il est vrai ou pas.
1: Ah ben, elle est actuellement devant les tribunaux, hein, c'est, oui.
3: Donc pour l'instant, l'affaire, tout ça, n'a pas été réglée, on ne peut pas voir vraiment, que ça y donne vraiment le résultat.
1: Oui, mais en attendant, quand on entend sa musique, d'autres postes de radio, on fait quoi ? On tourne le bouton ou bien on reste dessus ?
3: Là, pour penser à des choses négatives, vaut mieux tourner le bouton, changer de chose. Hein. Alors, l'affaire est récente, tout ça là, mais tout le monde n'y connaît pas vraiment Patrick Bruel, Bana va écouter, mais si Bana il connaît que ça l'a fait, il pense que Bana va changer, hein.
1: Oui, c'est une réaction normale finalement.
3: Ben ouais, c'est normal, c'est une réaction où on préfère garder du positif que du négatif.
1: Mm-mm. Donc à la question, faut-il boycotter, faut-il retirer Freedom 2, ou serait plutôt à dire oui ?
3: Un pousade, mais bon, pour avoir plus d'auditeurs, les meilleurs.
1: Ça dépend justement s'ils apprécient, parce que si Banaï écoute plus Freedom 2 parce qu'il passe Bruel, c'est compliqué quand même.
3: Ah, bah oui.
1: Ah, voilà, oui. C'est ça.
3: Si vous voyez, entend ça, dit, ah merde, faut une chambre de radio.
1: C'est ça, c'est exactement la raison pour laquelle nous posons la question.
3: Bah oui.
1: Eh ben, merci voilà. Monsieur, merci depuis la métropole. Quel endroit vous voulez, métropole, rappelle à moi?
3: Comment?
1: Quel endroit de métropole vous voulez?
3: Dans le 77. Dans la
1: Seine-et-Marne. Voilà. Après les Seines, Seine-et-Marne. Merci beaucoup, monsieur. Et bonne journée. 02 62 99 12 00. Frédéric, bonjour, allô?
4: Coucou, bonjour Francky.
1: Bonjour madame, je vous écoute.
4: Je dis n'importe quoi. Maintenant, il faut faire attention Francky, quand on saute d'un chemin.
1: Oui.
4: Ah, on les connaît là. Attention, bonne madame, là, écoute, si vous saute sur vous, t'as l'autre main, il trompe, il passe un peu sur le rein.
1: Oui, et d'accord.
4: L'attouchement sexuel.
1: Ah, pardon, on m'avait pas compris. D'accord, oui. Alors, excusez-moi. Mais alors, qu'on veut dire par là, l'affaire, elle tient pas la route, là, concernant Patrick Bruel?
4: Ah, non, elle tient pas. Même sa famille, la famille de celle-là, là, qui c'est la première, là.
1: Oui.
4: Là, où elle est, les craint sa déclaration, quoi.
1: Ah bon?
4: Donc, oui. Mais, non, ces chansons, il y a ces chansons, n'importe quoi.
1: Mm-hmm.
4: Nous y aiment, et puis nous, la preuve, nous, la justice, il dit, on connaît la justice de nos jours, comment il est. Et non, on y trouve vraiment n'importe quoi.
1: C'est du n'importe quoi, donc on garde donc, la chanson.
4: Attention, même la Réunion, fais attention, le jour où le gars est un million. Ben là, il connaît, là, il déclare, oui. Il déclare où est l'attouchement sexuel.
1: Ah, voilà. Faut dire le mot, madame, n'hésite pas. On est sur le sujet, là. Vous pouvez en parler, il n'y a pas de souci.
4: Vous voulez baiser devant la justice.
1: Merci de votre...
4: Merci beaucoup.
1: Merci de votre avis. 02 62 99 12 00. Freedom, allô, bonjour.
5: Oui, bonjour. Je vous dis d'abord que mes propos, ils n'engagent que moi. Et ils mettent en aucun cas la responsabilité de Radio Freedom. Mais lui peut dire comme ça que, ayant quelques connaissances, lui pense que Maurice Benguigui, à l'issue de son procès, compte tenu des faits qui lui sont reprochés, ira certainement en détention provisoire. Et

0: connaît comme M. Sarkozy. Il profite de son temps en détention provisoire pour écrire un livre que la rapporte a lié beaucoup d'argent. Ben, il peut dire déjà que, bon, et c'est un scoop, que son prochain, la prochaine chanson qu'il va composer là-bas en prison, il appellera Casser le fion. Et il aura beaucoup de succès. Comment il pourra. Merci, ciao.
1: Ciao. 02 62 99 12 00, madame, bonjour.
2: Bonjour.
1: Oui, bonjour.
2: Bah, ça parle aussi concernant Patrick Bruel.
1: Oui.
2: Tout le monde sait, il était à Chaud Lapin, hein. Tout le monde le sait.
1: Mais c'est pas tant le côté Chaud Lapin dont il est accusé, non, hein. C'est plutôt de viol et d'agression sexuelle, c'est pas pareil, hein.
2: Si les gens témoignent, c'est parce que il continue. Et pour leur arrêter, pour qu'il arrête.
1: Qu'il arrête d'être un Chaud Lapin?
2: Voilà, qu'il arrête de violer.
1: Ah oui, non, mais madame, excusez-moi, je vais clarifier un truc avec vous. Chaud lapin égale violeur.
2: Ah non, non, mais oui, voilà, c'est comme ça, hein.
1: D'accord.
2: Et vous avez vu, et lui, il est pas rentré en prison. Si c'était moi ou vous, c'était comme ça, en prison, allez, hop, hop.
1: Oui, hier, je posais la question.
2: Gérard Depardieu, il est dehors, hein, Gérard Depardieu, il est dehors. Le gars qui faisait le journal TF1, Patrick, pas comment, là.
1: Paf d'Arvor.
2: Il est dehors. Ça veut dire qu'il y a deux vitesses, la justice. Il y a une vitesse pour les particuliers. Ah, et puis les célébrités, ils ont
1: Vous avez l'impression que l'on fait là une exception encore pour une célébrité?
2: Mais bien sûr, c'est comme ça.
1: Voilà, et alors, pour ces chansons maintenant, alors, qu'est-ce qu'on fait?
2: Ces chansons, faut envoyer à la poubelle. Voilà, il n'y a pas d'autre solution. Ces chansons qui viennent d'un cerveau violeur. Voilà. Merci, les amis.
1: Merci, madame. 02 62 99 12 00. Freedom, allô?
3: Oui, allô?
1: Oui, bonjour, monsieur. Oui, je vous écoute.
3: Oui, Francky, bonjour.
1: Oui, bonjour.
3: Oui, moi, je dis, faut laisser ces chansons. Hein. L'homme n'est pas jugé. On est en train de le tuer. Avant son jugement, il est présumé innocent, monsieur.
1: Ah, tout à fait, il est présumé innocent, bien entendu, oui.
3: Voilà, c'est quoi cet acharnement contre cet homme? Il n'est pas jugé, moi je dis, il faut laisser ses chansons.
1: Mais alors, est-ce que...
3: Il se réveille après 20, 30 ans après, c'est un scandale.
1: Hein, c'est un scandale qu'il soit accusé pour des faits qui se sont passés il y a quelques années, c'est ça que vous avez dit?
3: Comment?
1: C'est un scandale pour ces faits dont il est accusé, qui se seraient passés il y a quelques années?
3: Ben, pour moi, il n'y a plus de sens. 30 ans après, ces femmes se réveillent, portent plainte contre lui pour viol. Ben, c'est quoi ce quoi on marche sur la tête, là? Il faut porter plainte tout de suite, mesdames. Un an, deux ans après. Pourquoi tout le monde maintenant se réveille? Il y a 30 femmes qui se réveillent. Elles ont été violées, elles ont été touchées. Mais pour moi, monsieur, il n'est pas jugé. Il faut laisser ces chansons passer sur Freedom 2. Point barre.
1: D'accord. Merci de cet avis, monsieur.
3: Merci, au revoir.
1: Et 02 62 99 12 00, c'est vrai que c'est un débat intéressant. On aimerait aussi avoir l'avis, c'est un peu délicat ce que je vais demander là, mais avoir l'avis de quelqu'un qui a été victime, justement, pour dire pourquoi faire une déclaration des années, voire des dizaines d'années plus tard. 02 62 99 12 00. Freedom, allô, bonjour.
4: Bonjour.
1: Allô.
4: Bonjour, Francky.
1: Bonjour, madame. Oui, je vous écoute, allez-y.
4: Ce que ce monsieur vient de dire,
1: oui.
4: Il a tout à fait raison. La vieille qui est passée avant, qui a dit avec sa voix de ça, c'est une il lui manque de tout, celle-là. Elle n'a pas dû avoir rien dans sa vie parce que personne n'a pas dû la regarder parce que c'est une peau de vache.
1: Waouh, madame, il faut absolument que vous respectiez nos auditeurs, parce que si on vous traite de poche vache, à mon avis, vous n'aimerez pas. Donc, on va respecter les uns les autres. Allez-y, je vous écoute.
4: Tranquille.
1: Oui, je suis là.
4: Pour Patrick Bruel, si vous enlevez Patrick Bruel sur Freedom, déjà, il y a beaucoup de gens qui n'écoutent plus Freedom, hein. Et bien, moi, et toutes mes amies, tous mes camarades et tout, on s'arrêtera, on regardera une autre.
1: Si on enlève Patrick Bruel de Freedom 2, vous n'écoutez plus la radio, c'est ça que j'ai compris là?
4: Parce que c'est des bonnes femmes qui ont besoin d'argent comme Flavie Flamand, c'est une petite pute.
1: Oh non, je peux pas vous laisser dire des choses pareilles, madame. Merci de votre intervention, mais il faut quand même raison garder et tenir des propos quand même décents. Freedom, bonjour, allô?
5: Oui, bonjour.
1: Oui, bonjour, madame, excusez-nous pour l'échange. Allô, oui?
5: Oui, je disais donc que Bruel, il faut boycotter.
1: Oui.
5: Et
1: pourquoi?
5: Je m'adresse parce que ça sert, il salit les femmes.
1: dans ses chansons.
5: On peut pas différencier l'homme et l'artiste, c'est un seul homme. Comme dirait Maria Vicinamo, il détache pas ça, c'est une seule personne. D'accord. De un. De deux, les hommes et les femmes qui disent que oui, pourquoi vous avez réagi 30 ans, 40 ans après? Parce que quand on est violé et attouché, c'est à vie. Et quand on est violé et attouché, on est traumatisé à vie. On n'arrive plus à parler, on comprend plus sa vie. Et de trois, Bello, Madame Bello, qui veut mettre supprimer la prescription, je suis avec elle, je suis pour la castration chimique.
1: Alors on aura l'occasion de revenir sur le sujet, parce qu'il est l'heure.
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1: Madame, merci, il est 8h.
7: 7h.
6: Alexandre Lemaire.
8: À la une, une journée de deuil et de recueillement à Fleurance, dans le Gers, où se tiennent aujourd'hui les obsèques de Liana. On se prépare sur place à une journée extrêmement difficile. Reportage Europe 1 dans quelques instants. Fleurance, hantée par ce drame et par les révélations sur le profil du suspect, car en plus des différentes plaintes pour viol, on apprend qu'un organisme américain avait déjà signalé Jérôme Barella aux autorités françaises. Dans ce journal également, un accord avec l'Iran validé avec les États-Unis, c'est l'annonce cette nuit du président américain, vous allez l'entendre. Et puis du spectacle, des buts et des cartons rouges également. Europe 1 vous fait revivre le lancement hier soir de la Coupe du Monde de foot à Mexico. Rendez-vous en fin de journal.
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8: 6h sur Europe 1, le journal. Théo Grévin. Bonjour Théo.
9: Bonjour Alexandre, bonjour à tous. Le dernier adieu à Liana en début d'après-midi au cimetière de Fleurance. Les obsèques de la jeune fille de 11 ans débuteront à 14h30 dans la plus stricte intimité, à la demande de la famille. Et si l'émotion et la colère face au raté judiciaire dépassent largement les frontières du Gers, c'est bien dans cette commune de 6000 habitants que le temps semble à nouveau s'être arrêté à quelques heures des obsèques. Reportage de l'envoyé spécial d'Europe 1, Laura Legault.
10: Dans l'église de Fleurance, un portrait de Liana est affiché près de la statue de Saint-Joseph. Jean-Christophe est venu y déposer un cierge.
11: Je suis allé me recueillir à l'église devant le portrait de Liana, être en union de prière avec la famille et les proches. Je pense que c'était important que j'ai cette phase de recueillement.
10: Bien qu'aucune cérémonie religieuse ne soit organisée pour les obsèques de la collégienne, le curé Don Guillaume tenait à apporter son soutien à la famille.
12: Beaucoup de paroissiens demandaient trouver un lieu pour se recueillir. Faisant partie de la ville de Fleurance, on se dit comment on peut essayer d'apporter quelque chose dans ce drame.
10: Ici, tous les habitants de la petite commune sont endeuillés. Certains ont prévu d'assister aux obsèques de Liana, comme Cassandra, 24 ans.
13: Si je peux me rendre devant le cimetière, je le ferai. C'est pour montrer à la famille qu'ils ne sont pas seuls.
10: Le temps est au recueillement, mais il n'efface en rien la colère ressentie par ses habitants.
13: Je suis très en colère, parce que la justice, elle n'a pas fait son travail. C'est quelque chose qui aurait pu être évité. Et puis là, même après tout ça, on apprend qu'il y a le frère. On apprend que le père, ça va s'arrêter quand?
14: Il y aura un message à faire passer, peut-être avec l'enterrement, en disant que c'est arrivé, maintenant à la justice de faire quelque chose pour que ça n'arrive plus.
10: Les obsèques leur permettent d'avancer, mais ils sont tous persuadés. L'affaire Liana restera gravée dans leur mémoire. Ils espèrent ne plus jamais revoir un tel drame se produire. Fleurance, Laura Legault, Europe 1.
9: Un drame qui marquera jamais cette commune, disent ses habitants. C'est aussi le message délivré par le maire de Fleurance. Restons dignes et respectueux en accompagnant les parents de Liana dans le moment le plus difficile de leur vie, a déclaré hier Grégory Bobateau.
8: Et un drame dont l'onde de choc continue de se propager à mesure que les révélations concernant le principal suspect se multiplient.
9: Jérôme Barella, visé par au moins 7 plaintes pour viol et agression sexuelle, procédure pour lesquelles il n'a jamais été entendu. Et pourtant, avant l'affaire Liana, le cas Barella avait alerté jusqu'aux États-Unis. C'est ce qu'on apprend ces dernières heures. William Molinier, il avait été signalé à la police française par un organisme anti-pédocriminalité américain.
15: Oui, le NCMEC, une organisation de référence qui lutte contre la maltraitance des mineurs et qui recense les affaires d'enfants disparus ou exploités selon les journalistes du Monde. La structure a réalisé plusieurs signalements à la police française bien avant l'affaire Liana, signalement dirigé vers l'office des mineurs, l'OFMIN, 38 enquêteurs de la police judiciaire qui tentent de débusquer les pédocriminels les plus actifs, notamment sur Internet. La fondation américaine aurait ainsi alerté les policiers français d'un comportement suspect suspect en ligne de Jérôme Barella. Sauf que ce service est noyé sous les signalements. En 2023, il en a reçu 318 000, soit 870 chaque jour. L'OFMIN ne peut traiter qu'un pour cent de cette masse de délits ou de crimes. Le reste n'est jamais ou quasiment jamais judiciarisé, à moins qu'un service local de police ou de gendarmerie ne demande à vérifier à l'office si un suspect apparaît dans cette base de données, ce qui, semble-t-il, n'a pas été fait dans le cas de Jérôme Barella.
9: Précision William Molinier du service police-justice d'Europe 1 et face à ces multiples ratés, nombreux sont les chefs de parti à réclamer la démission de Gérald Darmanin, le ministre de la Justice, à l'image du président du RN Jordan Bardella, démission rejetée par 59% des Français, selon un sondage Odoxa publié dans le Figaro ce matin.
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16: L'actualité à l'étranger, c'est cette déclaration cette nuit de Donald Trump. Selon lui, un accord a été trouvé avec l'Iran.
9: Oui, selon le président américain, précision importante puisque la diplomatie iranienne assure de son côté que Téhéran n'a pas encore décidé s'il était prêt à signer. Une signature qui pourrait intervenir dès ce week-end en Europe, affirme Donald Trump.
17: La signature d'un accord avec l'Iran aura lieu prochainement et les documents sont pratiquement finalisés. Ça devrait être réglé dans les prochains jours et signé peut-être en Europe, et c'est une très bonne chose.
9: Donald Trump cette nuit depuis le bureau ovale à la Maison Blanche. C'est aujourd'hui que se dérouleront les obsèques de Bernadette Chirac à Paris, en la basilique Sainte-Clotilde, lieu symbolique pour le couple Chirac. Ils s'étaient mariés en 1956 dans la chapelle Sainte-Clotilde, toute proche. De nombreuses personnalités politiques sont attendues, dont Nicolas Sarkozy, l'ancien chef de l'État, notez bien, qui sera l'invité exceptionnel de Laurence Ferrari. Rendez-vous tout à l'heure à 8h40 sur Europe 1 et CNews.
16: Les sports sur Europe 1 à 6h05. Cette fois, ça y est, la fête a commencé, Théo, de l'autre côté de l'Atlantique, avec le coup d'envoi hier soir de la Coupe du Monde au Mexique.
9: Le Mexique, premier vainqueur du mondial à domicile, victoire 2-0 contre l'Afrique du Sud. Trois cartons rouges distribués, c'est une première pour un match d'ouverture. Un lancement de cette compétition dans un stade Azteca en fusion, Thomas Guignot.
18: Dans une ambiance de feu et un stade qui avait sorti ses plus beaux habits, tout de vert vêtu, pour célébrer ce mondial et soutenir son équipe, plus de 80 000 personnes étaient présentes dans cette enceinte mythique qui a vu les légendaires Pelé et Maradona soulever le plus convoité des trophées. Les spectateurs ont pu profiter d'une cérémonie tout en sobriété mettant à l'honneur le Mexique et d'un concert avec des stars comme le Colombien J Balvin. Mais aussi sa compatriote Shakira. Un spectacle qui s'est terminé par la première interprétation de l'hymne de la Coupe du Monde, chanté par le ténor italien Andrea Bocelli et la chanteuse sud-coréenne AJ. Il ne restait plus alors qu'à présenter la Coupe, chanter les hymnes, puis enfin place au jeu. Et il n'a fallu que 9 petites minutes pour voir le public exulter sur le premier but de la compétition inscrit par le pays hôte. Le Mexique n'a pas gâché la fête et s'est imposé 2-0. La compétition est bel et bien lancée.
9: Merci Thomas Guignot. Et la compétition qui se poursuit, victoire à l'instant et petite surprise, la Corée du Sud l'a emporté à 2-1 contre la République tchèque.
16: Bon, puis il va falloir encore un peu de patience avant l'entrée en lice de l'équipe de France. Ce sera mardi contre le Sénégal à 21h. Théo, la question du jour, êtes-vous impatient de voir jouer les Bleus? Vous répondez dès à présent sur l'appli et le site Europe 1.
9: Et les Bleus qui ont trouvé un accord avec la Fédération Française de Football, il était attendu concernant les primes de cette Coupe du Monde. Et oui, on parle aussi d'argent. Eh bien, aucune prime ne sera versée en cas d'échec lors de la phase de groupe. Ça sera 500 000 euros par joueur en cas de titre. Ça peut en motiver certains.
16: Oh oui, certainement. Merci Théo Grévin. Il est 6h07. Bienvenue.

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7: Bon, bonjour, ben là c'est trop. 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
8: 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Conclusion, faites des enfants comme des lapins, tout va bien. Au revoir.
9: Que ça m'agace. Akunamatata, qu'elle dit la dame. Un petit message sur la Moukatali, et puis voilà. 0262 21 08 08.
10: Frida m'envoie un petit peu comment ça se passe sur le réseau routier, l'infotrafic avec OYON.
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10: Frida, il est 8h passé de 9 minutes. J'accueille sur notre antenne Lloyd de la Direction Régionale des Routes. Voyons un petit peu quelles sont les conditions ce vendredi matin. Bonjour Lloyd.
12: Bonjour Francky, bonjour à toutes et à tous.
10: Je vous entends très mal mon cher Lloyd, si on pouvait améliorer la communication.
12: Pourtant je suis là.
10: Voilà, vous êtes bien là effectivement. Ouais. Allez, on y va pour la route, comment ça se passe?
12: Bon, c'est assez calme hein, ce vendredi matin. On a tout de même un petit peu de monde donc dans la zone est. Fin de 4 voies de Saint-Benoît. On est ralenti au niveau de l'échangeur de Beaulieu pour rejoindre le giratoire des Plaines. Et un petit peu de monde également au niveau du carrefour de Bracanote en direction du nord. Donc voilà, on reste bien sûr prudent et à l'affût. Donc c'est ce secteur est à l'opposé du côté de l'échangeur de Saint-Paul. Un petit peu de monde hein, déjà bien en place pour atteindre Savannah. On a 2,5 km d'embouteillage et on avait un obstacle au niveau du virage Urcopa. Donc après le pont de la rivière des Galets en direction du sud, l'obstacle a été ramassé sur ce secteur. Donc voilà, la circulation est rétablie. Restez tout de même voilà vigilant. On va terminer avec deux portions de route rainurées. La première du côté de l'échangeur nord, Sainte-Suzanne, donc en direction de Saint-Denis. Et l'autre, on est avant la tranche couverte de Saint-Leu, donc en direction de Saint-Pierre. Ces chaussées rainurées auront bientôt de l'enrobé à partir donc de lundi soir hein, pour la suite de ces travaux. Donc voilà, tout au long du week-end, ces chaussées vont rester rainurées en restant bien sûr prudent. Bonne route à vous, je vous souhaite un bon week-end en avance et de la patience pour ces derniers ralentissements. Et puis moi, je vous retrouve à partir de lundi.
10: Merci beaucoup, bon week-end à vous Lloyd et prudence automobiliste. 02 62 41 51 51, vous avez des informations, notre standard reste à votre entière disposition.
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10: Freedom, on retrouve maintenant Christy pour l'horoscope du jour dans quelques instants, résultat des jeux. Bonjour Christy.
13: Bonjour chers amis, c'est Christy. Quoi de neuf en votre ciel astral pour ce vendredi 12 juin? Le soleil est en gémeaux et nous fêtons les gis. Bélier, n'hésitez pas à éliminer des amitiés qui ne vous apportent plus rien ou qui vous desservent. Taureau, vous aurez la désagréable sensation que l'on cherche à vous mettre des bâtons dans les roues. Passez outre. Gémeaux, détente et loisirs sont impératifs en cette période de surmenage, pensez-y. Cancer, une surprise de taille clôturera cette journée. Émotion et bonheur garantis. Lion, exploitez vos ressources et vos idées. Vierge, ambiance, tendresse, câlin et cocooning dans les bras de l'être aimé. En un mot, l'harmonie. Balance, vous pourriez être agacé par un environnement que vous jugez mesquin ou frivole. Scorpion, une rencontre importante pour votre carrière. Probablement en soirée, soyez perspicace. Sagittaire, votre sens de l'harmonie atténuera les tensions affectives, mais sachez aérer votre couple. Capricorne, aimable, sympathique et enjoué, vous vous attirerez des amitiés durables et sincères. Verseau, point par point, vous réglerez les difficultés. servi par une maîtrise plus grande. Poisson, vous aurez du flair et les malfaisants n'auront qu'à bien se tenir, qu'on se le dise. Je vous souhaite à tous une journée très amoureuse. À bientôt.
10: Merci Christy, on vous souhaite également une très très belle journée. On se donne rendez-vous demain matin, mais pas moi par contre, hein. Ce sera avec Julie. Freedom, l'heure de la bourrique maintenant pour l'arrivée du Quintet. Tout de suite, on retrouve ses résultats. Quintet du côté de Paris-Longchamp dans la 6e, il fallait cocher le 7, l'As, le 3, le 5 et le 16. Non partant, le 9 et le 10. 7, As, 3, 5 et 16 pour le Quintet à Paris-Longchamp et les deux non partants, le 9 et le 10. Je vous rappelle qu'à 10h30, vous retrouverez les pronostics de Thierry Léger. Il y a le Quintet ce soir du côté de Vincennes. Freedom, une bonne journée à souhaiter aux personnes se prénommant Guy. Alors, on dit qu'il est méticuleux, il est doué pour les affaires. Donc, si vous voyez qu'un Guy postule, bah, il faut le prendre. Hein. Deux journées célébrées aujourd'hui. Journée mondiale contre le travail des enfants, mais également cette journée pour parler des troubles du déficit de l'attention avec ou sans hyperactivité. C'est une journée de sensibilisation. Freedom, dans quelques instants, le Frido Million. Mais avant cela, j'accueille sur notre antenne Aurélien Santon, qui est avec nous ce matin. Aurélien, bonjour.
14: Oui, bonjour Francky, bonjour tout le monde.
10: Oui, bonjour. Alors, Aurélien Santon, on vous a contacté ce matin, je ne sais pas si on vous a réveillé, mais c'était pour revenir un petit peu sur justement la déclaration qu'on a pu lire dans la presse écrite, notamment votre dernière intervention au sein de l'hémicycle annoncée pour le 17 juin prochain.
14: Oui, c'est ça même, Francky. Donc, comme m'a mis sur ma page aussi, mais vraiment navré de pas avoir la force de continuer. Mais moi, là, lu tous les messages, moi, là, m'écoute la radio, moi, continue toujours d'écouter la radio, donc moi, là, entendu à Z. Mmh. Mais c'est au fond de moi-même, m'y trouve plus cette force d'aller au combat, m'y parle ça de combat, parce que, on voit pour expliquer, Francky, on voit quand, c'est pas un dossier que m'y voit, quand m'y suit une personne, m'y voit une personne. Et, par exemple, quand nous accompagne un malade qui doit aller en métropole, oui. Des fois, elle est triste, des fois, ne souhaite vraiment pas, mais des fois, par exemple, le malade, il décède, et ça, il touche à moi, en fait. Mais il gagne, si on veut bien, mais il gagne pas être, il gagne pas être professionnel. C'est quelque chose que va atteindre à moi. Et jusqu'à présent, m'avait mon manière à moi d'évacuer. Et aujourd'hui, m'a plus cette force-là, en fait. Et quand on est déjà plein, on peut plus prendre, en fait.
10: Oui, en fait, on est plus opérationnel pour ça.
14: Le plus opérationnel, on a point la force pour aller aujourd'hui batailler avec les administrations, insister quand il faut insister, quand un Mouni doit aller, par exemple, il va prendre là ce matin, qu'il doit aller à soir, ben, il faut insister de partout, il faut appeler tout le monde, il demande à moi une force que moi n'a point, en fait, m'y trouve plus, et m'y veut pas, et m'y veut pas aujourd'hui mobiliser un statut, un poste. M'y veut pas aujourd'hui, en 5 ans, Francky, m'a pris des congés que quand on m'a été papa, il y a 4 mois de cela. Et encore, m'y traite quand même les urgences. Mmh. Je veux dire à haut comme ça, m'y conçoit pas de toucher des indemnités sans fournir un réel travail derrière. C'est, pour moi, elle est pas, mais on entend ce qu'il dit, oui, mettre en arrêt, prendre des congés, il fait 5 ans, on n'a pas pris de congés, etc., etc. Mais non, m'y gagne pas, en fait, m'y gagne pas. Et mon suppléant?
10: Oui.
14: C'est un monsieur qui n'aura point ma disponibilité parce que c'est un monsieur qui est à la retraite, mais c'est un homme de conviction, et c'est une personne qui lit, en fait, il va pouvoir, parce qu'il est à la retraite, il va pouvoir reverser toutes ses indemnités, c'est ce que nous l'avons vu ensemble depuis le début, et c'est ce que dit, confirme en moi, il va pouvoir reverser l'ensemble de ses indemnités à des associations pour mener des actions.
10: D'accord.
14: Voilà.
10: C'est un coup dur, là, pour Aurélien Santon. On parle de l'homme qui intervenait justement au niveau social, là, pour la Réunion. Difficile de dire quelqu'un reprendra le flambeau, Aurélien. Même oui, si on parle de votre suppléant, hein, mais le flambeau, celui que vous-même avez brandi durant toutes ces années, difficile de trouver quelqu'un pour prendre cette place.
14: Oui. Mon suppléant l'avait toujours soutenu à moins que, enfin voilà, il m'y connaît, qu'il va faire de son mieux, mais après, ben, moi, ce que Malavé, ça y fait, c'est essaye de redonner un peu les jeunes mon manière de penser, mon manière de voir les choses, mon manière. Connais quand Malavé, ses hommes, tu prends la peine d'aller, même moins jeune, mais tu prends la peine d'aller assis les bonnes grands amours, écoute l'histoire. En fait, Malavé essaye de faire une petite, ben, m'espère qu'on aura un petit, enfin, j'espère qu'on aura la suite, mais j'espère qu'on va trouver quelqu'un pour aller batailler, parce que ce que nous entend, et c'est pour ça que, ben, c'est pour ça qu'il touche à moi aussi, parce que c'est pour ça que Médic m'a appelé la France, parce qu'en fait, ce que nous entend à la radio, c'est une partie, en fait, c'est une partie. Le gros combat se fait en arrière-plan, le gros combat se fait hors antenne avec Zot, le gros combat se fait vraiment en arrière-plan. Il faut vraiment, il faut se batailler avec les grosses institutions pour dénoncer des choses, pour faire le suivi, pour faire tout ça. Et aujourd'hui, ben, ils trouvent plus ça, et il y a triste à moi, mais...
10: Il y avait un choix à faire, et vous l'avez fait, Aurélien Santon.
14: Voilà, c'est ça, même Franquienne avait un choix à faire, et moi l'a fait, et voilà. Après, moi, midi, les gens, aujourd'hui, le message que m'y veut lancer aussi, il faut pas, merci monsieur, il faut pas en vouloir à ce journaliste. Vous connaissez pourquoi me dire ça, Francky? Parce que c'est la société, parce que m'y entend des choses, m'y entendu des choses, et vraiment, c'est un appel que m'y lance, parce que il a fait son métier, en fait. On voit, c'est la société. La société aujourd'hui, il y a comme ça que si vous participez au bien-être de la société, ben, il a le droit de mettre votre vie privée en avant. Il a le droit de, voilà. Par contre, si vous ne faites pas rien, ben, il y a des choses que les terribles des médias, ou juste avant mon procès, là, monsieur l'a passé avant moi, mais il était terrible. Mais seulement, ben, lui, quand on va mettre à lui dans la presse, on va mettre à lui monsieur. Parce que lui, il participe pas à la société, il y participe.
10: Oui, c'est pas un personnage public, très clairement.
14: Voilà. Quand on participe au bon fonctionnement de la société, il donnera un titre, c'est personnalité publique, et à partir de là, on est dans ce titre-là qui permet de mettre une vie privée. Mais sur la réflexion que Milan, par contre, c'est sur des questions quand il s'agit de filiation, quand il s'agit d'enfants, quand il s'agit de tout ça, peut-être attendre. C'est juste ça que m'y demande, peut-être attendre un peu, parce que, juste un exemple, Francky, parce qu'on a deux choses, hein, on a le civil, le pénal. Quand elle perd au civil, quand elle est sanctionnée au civil, personne n'en parle. Et aujourd'hui, quand on parle de ma situation, ben, c'est tout à fait normal. Il prend la décision de démissionner, et là, il veut dire ça pour les personnes qui disent, ah, ben, il se plaint. Non. En fait, comme il prend la décision de démissionner, il n'explique pas tout, parce qu'il y a une bonne partie que il n'explique pas. Mais il faut, à minimum, m'expliquer un minimum. Il faut pas, parce que il faut pas.
10: Ben, les grandes lignes, on va dire, oui.
14: Ben, les grandes lignes, il faut pas, mais ça dit les gens comme, ben, Aurélien, il démissionne. Ben, de monde va dire, c'est quoi le truc, c'est quoi l'arrivée? Ben, on voit, il faut expliquer un minimum. Mais être un homme, l'enfant qui, il veut pas dire, ne pas avoir de sentiments, en fin de compte, on voit. Et être un homme, il veut pas dire, ne pas pleurer, ne pas avoir de cœur, ne pas avoir, ben, enfin, voilà, nous les pas des robots, nous les pas, nous les, moi, un être humain avant tout, on voit, et donc.
10: Alors quand même, on se pose des questions, Aurélien Santon, on va faire comment à la radio lorsqu'on aurait une détresse, problème de maladie, problème de décès, rapatriement, problème de médecin, lors d'un, voilà, d'un décès, les auditeurs vont se retrouver orphelins, là.
14: Francky, c'est une radio formidable qui existe depuis des années. Avant de passer à la radio, Midi écoute à Z, parce que maman, c'est une grande auditrice. Et Midi, elle, aujourd'hui, soit pas triste, parce que Midi connaît qu'elle est triste pour moi. Mais toute ma famille aussi, mes amis aussi, d'ailleurs, Midi, soit pas triste, moi, un travailleur, Midi va reprendre un travail, Midi va faire des choses. Mais la radio, là, Francky, moi, t'écoute à lui avant même de passer. Donc, Midi est sûr et certain que, avec toute cette solidarité, vous êtes vraiment formidables. Vous êtes pas là pour, en fait, ce qui fait la force pour moi de Freedom, c'est que vous êtes qui fait les choses avec eux, que vous êtes pas là pour le dimanche, vous êtes là vraiment pour nous, vous êtes là pour la population. Et avec l'entraide là, avec notre solidarité, mais je pense que, ben, les choses va pouvoir se faire. Parce que s'il y en a beaucoup de choses que nous l'a pu faire, justement, parce que la passe à la radio. On voit, donc, je pense que, ben les choses vont bouger. On aura une qui va entendre l'appel, qui va appeler. On aura, m'y pense à ça sincèrement et m'y profite de ça, Francky, pour moi, Diazad, vraiment un grand merci. Merci encore à Monsieur Camille Sud. Merci à toute l'équipe. Vous êtes vraiment formidable. Et ensemble, nous l'a fait bouger des montagnes, des Disneyland Réunion, nous l'a fait attirer des Père Noël par hélicoptère, nous l'a, des choses que t'es dit à nous n'étaient pas possibles, mais nous l'a fait
10: en cabriolet. En cabriolet également, oui, tout à fait. On se souvient de ces moments, grands moments de radio. Aurélien Fossanton, mitonne quand même pas la part. Je, m'a plutôt dire que nous mette à vous en pause. J'espère entendre à hausse notre radio, justement pour autre chose peut-être, mais voilà, mais tourne pas la page, on est d'accord.
14: Mais cette mi peut dire au Francky,
10: oui.
14: Sûr et certain, c'est que mi va écouter à ça. Ça
10: c'est carré.
14: C'est mon radio préféré, ça c'est carré comme vous dites. Voilà.
10: Alors un petit message là, je suis rejoint par Christophe Damour également. Bonjour.
15: Bonjour Aurélien, bonjour à tous ceux qui nous rejoignent à l'instant. Alors Aurélien, sincèrement, ce n'est pas possible que Freedom puisse continuer à exister sans vous. Comment vont faire ceux qui sont dans la détresse? Il y avait toujours Aurélien Santon. Comment on va faire aujourd'hui? Alors vous parliez de votre successeur, mais ce ne sera pas pareil.
14: Oui, mais vous connaissez Christophe. En fait, là, pour expliquer, mais peut pas. Pourquoi aussi il ne peut pas continuer? Parce que ça serait vivre dans un stress que il ne pourra pas gérer. Mais explique où. M'avait déjà parlé de ça la dernière fois avec Francky, dans ce que nous dit pas, dans le fond même du problème, parce que nous met en avant un titre, mais le fond même, ce qu'il reproche à moi, Christophe, c'est d'avoir pris contact avec un Gramoun, que l'avait lancé l'appel, plusieurs appels de détresse, d'ailleurs, Mélina, quelques enregistrements, plusieurs appels de détresse, et il dit comme ça que le fait que m'a pris contact avec ce Gramoun, le fait que mes équipes aient parti voir ce Gramoun, à un moment donné, il a tombé, et c'est à cause de moi. Donc aujourd'hui, comment continuer, comment répondre à un appel, comment aller, m'y voit pas en fait, m'y arrivera pas à filtrer, m'y arrivera pas. C'est pour ça, c'est plein nana. En fait, cette décision, elle est vraiment, c'est un arrache-cœur pour moi, hein, parce qu'en fait, m'il est au milieu, que m'y dit à moi comme ça, comment m'y ça fait, et m'y dit à moi comment les gens y ça fait. Mais c'est vraiment une décision pas facile, et c'est pour ça que moi l'ai écouté quand M. Camille Sud l'a dit à moi, c'est pour ça que moi l'ai écouté quand le président, quand d'autres beaucoup l'a dit à moi, réfléchis, dis pas ça, et c'est pour ça que m'a pris le temps de la réflexion, justement.
15: On le sait, il y aura toujours des personnes malveillantes, hein, Aurélien Santon. Est-ce que ce matin, pour les auditeurs et les auditrices qui nous écoutent, qui vous écoutent, est-ce qu'on peut espérer peut-être dans quelques mois, dans quelques années, le retour du Aurélien Santon dont la population a besoin?
10: Moi, je peux répondre, hein. Moi, je dis oui. Hein.
14: Mais gagnera pas, franchement, aujourd'hui, mais gagnera pas à répondre à ça. Mais, enfin, voilà. Le 17, en tout cas, mais ça rappelle quelques numéros importants. Mercredi, là, au département, mais ça, lors de ma dernière prise de parole, mais ça rappelle quelques numéros importants que nous l'a pu mettre en place. Et par contre, ce que m'y peut dire à Zot, c'est que, quand Zot sera, par exemple, à la soirée de Freedom, ben, aura un petit jeune côté Zot, ben, voilà. On voit, c'est, moi, ce que m'y peut dire à Zot, c'est que m'y va toujours faire partie de cette famille, même dans l'ombre. M'y pourra pas dire Zot que m'y va continuer de passer à la radio, mais ce que m'y va dire, c'est que m'y sera là, m'y va continuer d'écouter à Zot, puisque comme m'a dit, vous êtes formidable, vous êtes les, pour moi c'est la famille de la Réunion, pour moi c'est beaucoup, mais passer à la radio, m'y gagnera pas dire aujourd'hui.
15: Mais Aurélien, on connaît que tout le monde ici à la radio, hein, pour être totalement transparent avec tout le monde qui écoute à nous ce matin, ici à la radio, tout le monde y appelle à où le sauveur, le bon Dieu, parce que dès qu'on a un problème, ben nous va appeler Aurélien Santon, lui va trouver une solution. Et pour nous, ici, animateurs et journalistes, là va être très difficile, hein, pour faire sans où. Parce qu'en plus, où fait partie intégrante de l'équipe de Freedom, Aurélien.
14: Oui. Un point de mot, Christophe. Un point de mot. Ouais, vraiment. D'un autre côté, enfin, je ne connais pas. Un point de mot, Christophe. Vraiment, il ne trouve pas les mots.
15: Alors, les mots. En tout cas, Aurélien, là, moi, là, en discussion avec le président Camille Sudre, hein, et il vient d'envoyer à moi un message, et il lui fait dire à moi que lui en a beaucoup d'admiration pour ce qu'on fait, pour ce qu'on lit, et il a déjà dit à où tout ça, Aurélien. Et dit à vous merci, en tout cas. Merci, Aurélien.
14: Bah, c'est moi qui remercie Azad, parce que, en fait, on voit tout ce que vous l'a dit là, tout ce que nous l'a pu faire, c'est en partie grâce à Azad. On voit, vous êtes les magiques vraiment, vous êtes les, c'est Azad aussi, on voit, c'est en fait le combat, c'est un ensemble, mais si, Azad n'était pas là, mais c'est là m'aurait vraiment vraiment inquiété, parce que on a beaucoup de choses, Midia, on n'aurait pas bougé bien plus que nous pense, et peut-être même que moi n'aurais pas, parce que voilà, pendant 5 ans on a lutté dans un monde que l'été terrible, c'est on a des choses, enfin on a des bâtons dans les roues de partout, on est là où évite des choses que les incroyables, et s'il m'a pu lutter pendant toutes ces années, ben c'est grâce à Zot, c'est où passe des obstacles incroyable, où on peut dénoncer des choses que, ben, en temps normal, si vous dénoncez sans freedom, ben, comme ça, vous devinez, m'y connaît pas.
15: En tout cas, Aurélien, hein, on connaît Camille Sud et toute l'équipe de Freedom, a énormément d'admiration, pour vous. Merci, Aurélien, bonne chance dans la vie, et qui peut prévoir l'avenir, qui sait. Merci en tout cas pour tout, Aurélien.
10: Aurélien,
15: merci,
10: nous raccroche, mais nous ferme pas la porte, hein, c'est ce qu'il faut vraiment retenir de cet échange.
14: Mais oui, merci.
10: À très bientôt, Aurélien Santon.
14: À très bientôt.
10: Voilà, Aurélien Santon, Christophe Damour, on le rappelle, qui a pris sa décision donc de démissionner. Et ce 17 juin, au sein de l'hémicycle du Conseil départemental, il fera donc sa dernière intervention. Freedom, pas de Freedom Million, on a été pris un petit peu par le temps là, donc on maintient le montant de la cagnotte pour tout à l'heure. Attends, mise à ça tout de suite, parce que mon document là disparaît de mon yeux là dans la discussion. Freedom Million avec 1514 €, donc toujours la même cagnotte. On cale ce rendez-vous tout à l'heure aux environs de 11h15 avec Julie. Nous, on va marquer la pause. Et dans quelques instants, eh bien, le journal de Christophe Damour.
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10: Freedom, voici maintenant les informations. Le point maintenant sur l'actualité avec vous, Christophe Damour. Bonjour.
15: Bonjour Francky, bonjour à tous. Aurélien Santon confirme sa démission. Vous l'avez entendu à l'instant sur notre antenne. Il ne trouve plus la force de continuer. Il l'a déclaré sur les réseaux sociaux. Il l'a déclaré à l'instant et vous l'entendrez en début de journal. Au tampon sur la 4 voies, il y aurait un endroit plus propice aux accidents. C'est en tout cas ce que dénonce un automobiliste. Bonne nouvelle pour les Gramoun bénéficiaires du minimum vieillesse. Leurs héritiers ne devraient plus devoir rembourser l'ASPA après leur décès. Cette année, Freedom fête ses 45 ans et pour l'occasion, un grand concert est organisé le 7 août prochain à Expo Bat à Saint-Paul. Une fan de la radio qui habite la métropole, vous l'entendrez, est prête à prendre l'avion pour faire partie de la fête. Météo, une journée qui bénéficiera de belles éclaircies sur l'ensemble de l'île. Bulletin à la fin de cette édition. Je ne trouve plus la force de continuer. C'est ainsi que s'est exprimé tout à l'heure Aurélien Santon et aussi dans un long message publié sur tous les réseaux sociaux. Je vous rappelle que récemment, le conseiller départemental avait été condamné pour harcèlement car il voulait reconnaître sa paternité auprès de son fils. Aurélien Santon a donc confirmé sa décision. Il nous le disait à l'instant sur notre antenne en direct. Écoutez.
14: Mais vraiment navré de pas avoir la force de continuer. Mais moi là, lu tous les messages, moi là, mais écoute la radio, moi continue toujours d'écouter la radio, donc moi là, entendu à Z. Mais c'est au fond de moi-même, moi pas trop, n'y trouve plus cette force.

0: ne trouve plus cette force d'aller au combat, m'y parle ça de combat, parce que on voit que c'est pas un dossier que m'y voit. Quand m'y suit une personne, m'y voit une personne. Et par exemple, quand nous accompagne un malade qui doit aller en métropole, mais des fois elle est triste, des fois ne souhaite vraiment pas, mais des fois par exemple le malade décède et ça il touche à moi en fait. Et aujourd'hui, m'a plus cette force là en fait. Et quand on est déjà plein, si on, en fait on peut pas prendre, on peut plus prendre, en fait, on est plus opérationnel. On a point la force pour aller aujourd'hui batailler avec les administrations. Mais qu'on soit pas de toucher des indemnités sans fournir un réel travail derrière.
1: Et je rajoute qu'Aurélien Santon prendra la parole une dernière fois mercredi prochain, le mercredi 17 juin, dans l'hémicycle du Conseil départemental. Je vous le disais dans les titres, une zone beaucoup trop accidentogène, c'est ce que dénonce un automobiliste qui emprunte régulièrement la 4 voies du tampon sens Saint-Pierre le tampon. Il a repéré un faux plat, semblable à un trou, capable de dévier un véhicule lancé à pleine vitesse, donc de provoquer un véritable accident. Selon lui, une situation qui ne peut pas continuer.
2: Ça concerne la 4 voies du tampon dans le sens montant. Juste avant la montée des 9 poissons, sous le pont qui mène vers la ravine des Cabris, je trouve qu'il y a une déformation de la chaussée. Je ne sais pas si c'est une déformation, je ne sais pas comment l'appeler. Mais sur la voie de dépassement, quand on prend le virage, quand on monte, il y a comme un trou dans la chaussée en fait. C'est pas vraiment un trou, mais c'est un faux plat quoi. Quand on dépasse en montant, on est à 110, on est en train de dépasser. Quand on prend le virage, ben, le taureau te fait un saut en fin de compte. Il monte travail là-haut. Quand on est en train de dépasser en montant, ben s'il ne tient pas mon volant, ben il déporte à moi sur la voie de droite. Mais il trouve que ben il devrait refaire la courbe pour que ben le taureau glisse en montant et qu'il saute pas quoi, parce que un C4 va trouver un accident qui est là et il peut être tragique après.
1: Voilà ce faux plat. Nous étions là sur la 4 voies de Saint-Pierre le tampon. Bonne nouvelle pour nos aînés, les Gramounes modestes pourront bientôt pouvoir bénéficier tranquillement de l'ASPA. En effet, hier, la députée Karine Lebon a fait voter une loi votée à l'unanimité par les députés à l'Assemblée nationale. Nos Gramounes n'auront donc plus à se soucier si leurs héritiers auront à rembourser leur retraite ou pas. La loi doit désormais être examinée par le Sénat. Rien ne va plus à la résidence Zodiac du Colosse à Saint-André. Un compteur électrique envahi par de l'eau ou encore un parking qui pose problème. Les locataires n'en peuvent plus. Deux jeunes femmes qui habitent cette résidence dénoncent un manque de réaction de la part de la Zodiac malgré des signalements répétés.
3: Il ne donne pas nos parking. Maman y arrive, il vient chez moi, mais il ne gagne pas parce qu'il a fait une grenier une fois. Deux fois, le sac de la parking, une grenier. Et à nous, on n'a pas du tout. Tous les jours, il descend, il descend, que ça, il fait, il donne à nous un parking. Maman, il gagne plus ici, mais après, il n'a pas sous-garé. Si, mis à où, le soleil, comment il donne à nous parking, sinon, on n'a pas l'accès pour mettre un truc pour nous gagner pas soleil. Les oiseaux, ils caca partout. Maman était pris dans l'ascenseur, le jour, elle prend une côte, deuxième temps. Criez, attention à la montée, madame.
4: Alors moi, on a commencé à avoir une infiltration d'eau dans la salle de bain et des toilettes depuis dimanche. Donc, lundi, il m'y appelle pour faire la réclamation. Donc, elle n'a toujours pas été pris en compte. Le lendemain, mardi, il m'y rappelle parce que l'infiltration, la fine arrive dans la chambre. Donc, il m'y prévient aux autres que ben, la fine a aggravé. Aujourd'hui, m'y rappelle parce que la fine arrive dans mon compteur de courant. Donc, mon compteur de courant, il est noyé de l'eau, il goûte simplement. Mais c'est pour dire que mes voisines ce matin, elle m'a dit bien évidemment dans la plaisanterie, mais m'a dit, ben, si à 60-600, elle odeur grillée, ben, rôde pas, midi, c'est mon appartement, hein.
1: Voilà le témoignage de deux résidentes de la résidence Zodiac du Colosse à Saint-André. Freedom, 8h37, bon vendredi avec nous. Les stands de poulet grillé, un phénomène qui fait quasiment partie du paysage local sur le bord de nos routes, Francky. Mais figurez-vous que les traditionnels poulets grillés ne font pas l'unanimité. À l'étang Salé, par exemple, une habitante a récemment porté plainte contre un vendeur de poulet grillé. Une plainte parce qu'elle se dit incommodée par la fumée. Les réactions ne se sont pas faites attendre. Pour certains, de nos jours, on ne peut plus rien faire tranquillement à La Réunion.
5: J'ai eu la OT pour un an. Et aujourd'hui, il y a une femme, une voisine, qui habite dans une cité juste en derrière, on va dire, elle est quand même éloignée. Et donc, elle porte que des plaintes au niveau de la mairie pour que j'arrête mon activité. Mais elle, elle a un cas un peu délicat, c'est qu'elle a un enfant handicapé. Mais comme elle est en train de faire une polémique, comme quoi c'est la fumée du grillade que l'on est en train de faire tomber son marmaille malade, et que c'est pas le cas, la mairie a fait son travail, a posé les panneaux, a coupé les feux de bois pour que je laisse cet emplacement. Aujourd'hui, elle continue.
6: Il faut les gens, ils travaillent aussi. Tout le monde essaye d'aimer de sa façon. La Réunion n'a plus rien de bon. La poule grillée sous la lit. Le chamblani, le houlpati sous le ici, le là-bas, n'a plus bon, les plus bon rien à la Réunion. Tambour et fatigue azote. C'est bien, allez, rodin, case la plaine là-bas, allez, là-bas, n'a pas une grillade là-bas.
1: Alors, est-ce qu'on ne peut plus vraiment faire ce qu'on veut tranquillement sur l'île? Vos avis, bien sûr, 02 62 99 12 00. Saviez-vous, Francky, que les femmes peuvent désormais faire pipi où elles veulent, comme les hommes?
7: Vous êtes sérieux, là?
1: Absolument, oui, oui. Et il existe un objet qu'on appelle une marinette. Alors, la marinette est un accessoire qui permettrait aux femmes de faire pipi debout en pleine nature, comme les hommes. Alors, qu'est-ce que c'est que cette fameuse marinette? Explication. Le reportage devrait arriver dans quelques instants. Ce sont les aléas du direct. La marinette qui a du retard. La marinette qui permet aux femmes de faire pipi comme les hommes. Écoutez.
7: J'espère qu'elle fonctionne mieux dans la réalité, hein.
8: Il y a beaucoup de femmes les gênées. De temps en temps, quand ils font des balades en pleine nature ou ce genre de choses, les hommes ont la facilité de faire pipi debout. Et que zop, vous allez gêner de devoir aller s'accroupir quelque part et d'être exposé. Donc, nana des femmes a décidé de créer un accessoire. Et l'accessoire, il appelle une marinette. Franchement, il est plus pratique de faire ça debout que de faire ça accroupi. En tout cas pour les voyeurs, parce que là, certains y en profitent quand on a des femmes en train d'accroupir quelque part pour venir mater. Alors que là, au moins, peut-être ça intrigué de voir une femme debout.
1: Vous voyez? Debout. Comme les hommes.
7: Bah, c'est tant mieux, c'est vrai. Mais c'est pratique, moi. C'est
1: une marinette.
7: Quelqu'un a déjà essayé? J'aimerais qu'on nous en dise plus, là. Est-ce qu'il peut y avoir un débordement ou un écoulement? Enfin, bref, est-ce que c'est fonctionnel? Voilà,
1: est-ce que
7: c'est pratique?
1: Cette auditrice avait l'air de dire que c'était, bien pratique, et en plus, pour les regards un petit peu indiscrets.
7: Les voyeurs.
1: Les voyeurs.
7: Oui.
1: Voilà, regardez, ça ressemble à ça.
7: Montrez-moi une marinette, là, si vous avez une photo de la marinette. Oui. Voilà, ah, différentes couleurs, en plus.
1: Couleurs,
7: ça le fait.
1: Voilà, une marinette qui permet aux femmes.
7: Rouge, bleu, orange, vert. Oui, pas mal.
1: Voilà.
7: Dites-nous, madame, si c'est vraiment pratique, hein. On va s'intéresser à ça parce que c'est un véritable problème, hein. Quand on a envie de faire pipi, pour vous, mesdames, je dis, et que vous êtes là, dans la voiture, dans l'embouteillage, bon, si vous pouvez faire une petite pause, mais il faudrait quand même que, vous puissiez le faire en toute discrétion.
1: Voilà, mais là, c'est discret, paraît-il. On fait pipi comme les hommes.
7: Bien.
1: Discrètement. Enfin bref, vos témoignages bien sûr sont les bienvenus.
7: Absolument.
1: Et pour terminer, un mot sur la grande soirée Freedom. Francky, vous le savez, Radio Freedom fête bientôt ses 45 ans.
9: Yes.
1: Et ça va faire du bruit. Un grand concert est prévu à Expo Bat à Saint-Paul le 7 août prochain. Et déjà, vous êtes nombreux à avoir pris vos billets. Certains sont même prêts à prendre l'avion pour être de la fête. C'est le cas de cette fidèle auditrice qui habite la métropole. Elle est fan de Freedom et elle promet de prendre l'avion pour venir assister au concert.
9: Mia a gagné mon billet sur mon billet.re, mon ticket, je sais pas quoi, là. Il reste 5 de 2 avant que j'arrive. Parti en vitesse sur Internet, parti prendre mon billet, parti sur le mon ticket.re, parti prendre mon affaire, et puis ben voilà, ma fille, mi sera là. Là, je viens à la soirée Saint-Paul,
1: ouais.
9: Après, il y a l'autre soirée à Saint-Gilles. Et puis de toute façon, tu sais, c'est quoi, hein, je rentre dans l'avion comme si je rentrais dans le bus jaune.
1: Vous imaginez?
7: C'est pas le cas pour tout le monde quand même, de rentrer dans l'avion comme dans le car jaune.
1: Elle prend l'avion comme le bus. Elle prend l'avion comme le car jaune. Alors j'ai cru comprendre, j'ai entendu l'intervention de cette auditrice hier, mais bon, elle profite de billets, de ce qu'on appelle de billets GP.
7: Proches
1: qui travaillent dans une compagnie aérienne, proche en l'occurrence, et donc elle peut profiter de billets GP, donc elle paye quasiment rien.
7: Oui, elle paye moins que tout le monde d'ailleurs.
1: Voilà. Sinon, prendre l'avion comme le bus, eh ben sans astuce, donnez-moi la façon de le faire, moi je suis preneur. Hein.
7: Et moi également. Freedom, voilà pour cette édition. On passe à la météo de cette journée, la météo avec SOS Click.
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7: Alors le temps de cette journée, nuages bien présents quand même. Hein.
1: Alors, Météo France prévoit une journée avec de belles éclaircies. Voilà.
7: À un moment donné dans la journée quoi.
1: Non mais c'est-à-dire que le soleil sera pas franc, mais on aura une impression de beau temps car les éclaircies seront présente sur l'ensemble de l'île et une journée plutôt clémente avec des températures de saison, 28 degrés sur les côtes, 20 à l'intérieur et 13 degrés du côté du Maïdo. Voilà pour la météo.
7: Pas très confiant là, vous écoutez. Non mais j'écoutais attentivement, hein. Attendez, il y a peut-être un truc qui va tomber ou non, c'est d'accord, c'est comme ça.
1: Non mais vous savez quoi, pour être franc avec vous et pour vous dire ce qui se passe, j'ai juste devant moi, en fait l'image de la marinette, c'est pour ça que...
7: La marinette, voilà, il est perturbé par la marinette. Mesdames, apportez vos explications là, apportez le côté pratique et dites-nous si on en trouve facilement dans le commerce à La Réunion, parce que bon, j'ai vu qu'il y avait une enveloppe sur votre photo, on fait venir par avion, c'est ça, il y en a pas ici.
1: Enfin, il faut croire, hein, ouais. Vraiment là. On fait venir par avion. Alors je me demande si comment on fait, on jette après ou je sais pas.
7: Jette quoi? Ben c'est du plastique ça non? C'est pas du plastique
1: si
7: ça?
1: On jette le contenu après.
7: Le contenu? Bah oui, qu'on jette le contenu. Vous voulez faire quoi du contenu?
1: On fait dedans et puis ça.
7: Bah il y a pas de bouchon hein. Bon bref. Mais les dames nous diront justement raison pour laquelle je lance cet appel pour savoir si pour celles qui l'ont utilisé. Oui, d'accord, vous faites pipi debout etc. Mais après pratique pour vous en débarrasser.
1: Alors prenez vite. Procurez-vous vite une marinette, par exemple, ça va vous servir à partir de demain parce qu'il y aura le rallye de Petite-Île.
7: Oui, aussi, oui. Parce que sachez que lors du rallye de Petite-Île, quand vous serez dans une zone réservée au public, durant toute la fermeture de la spéciale, 1h30 avant et 1h30 après, vous ne pourrez pas vous déplacer. 1h30 avant, 1h30 après, la fermeture. Ah, ce sont là de nouvelles règles qui ont été mises en place pour assurer la sécurité des spectateurs.
1: Donc, la marinette, ça peut servir.
7: Bah, dans ce moment précis, là, où je dis vous êtes coincé dans une zone réservée au public, ouais, ça peut être très utile.
1: Ouais.
7: Ils ont rien fait pour les messieurs encore, pour, non?
1: Puisque cet objet, ça permet aux femmes de faire pipi comme les hommes.
7: Oui, debout. Mais
1: voilà. C'est sous-entendu, les hommes, font pipi
7: debout,
1: facilement.
7: Plus facilement, ouais. Bon.
1: Non, je vois.
7: D'accord.
1: Et la pudeur dans tout ça.
7: Ah ben, Christophe Damour, là on vit, quoi, la pudeur. La pudeur, mettre de côté. Vous sommes mis à où, on arrive à où d'avoir une envie pressante ou pourquoi?
1: Oui.
7: Bon ben alors, vous la gardez si la pudeur était là, mais c'est pas là.
1: Justement, mis ça va. Bon. Allez, bonne journée, bon vendredi à tous.
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7: Freedom, une information qui nous arrive à l'instant. Nous allons parler d'un camion en difficulté. On attire votre attention, secteur de la Jamaïque. Daisy avec nous pour l'information. Bonjour Daisy.
11: Oui, bonjour.
7: Oui.
11: Au niveau de la Jamaïque, Saint-Denis vers Saint-Benoît.
7: Oui.
11: Il y a un camion avec un chargement, un bloc carré, je sais pas trop, je l'ai vu, moi je vais dans l'autre sens. Hein.
7: Oui.
11: Eh ben, il vient de se coincer sous le pont de la Jamaïque. Et là, bon ben, il est sur la voie de droite. Donc.
7: Alors, quand vous me dites sous le pont de la Jamaïque, c'est plutôt le pont du boulevard, le toboggan du boulevard du Chaudron, là, c'est ça?
11: Oui, ça même.
7: D'accord.
11: Sous le pont. En fin de compte, la hauteur de son chargement ne permet pas d'y passer.
7: Et pourtant, le toboggan, là, il est bien en l'air, ça?
11: Ouais, mais bon, on n'a pas de crayon dans les yeux.
7: Bah oui, mais je veux dire, en tant que professionnel, on doit connaître le gabarit de l'objet qu'on transporte.
11: Bah, je sais pas, parce que comme le pont est à moitié penché légèrement, peut-être que l'île a calculé d'un côté, mais il n'y a pas calculé de l'autre côté.
7: Ah ouais. Et du coup, quand il vous dit qu'il est coincé, il peut faire marche arrière ou pas?
11: Ben là, on a un camion remorquage juste à côté, on a le nécessaire à côté.
7: Oui.
11: Et là, pour l'instant, il n'y a pas d'embouteillage, parce que c'est sur la voie de droite, les gens, comme la circulation est fluide aujourd'hui.
7: Oui.
11: Donc les gens, ils traversent bien.
7: Tant mieux pour lui, oui.
11: Tout ça va bloquer. Voilà, tout ou tard, ça va bloquer. Là, en tout cas, il est coincé, là, pour l'instant.
7: Ouais. Il y a une solution, hein, dégonfler les roues, ça serait bien aussi, ça va réduire la hauteur.
11: Professionnel.
7: Oui, tout à fait. Chacun son taf, Daisy, hein. En tout cas, merci d'informer.
11: Voilà, moi j'informe pour le bien-être des automobilistes.
7: Ah, génial. Merci encore, Daisy.
11: Allez, au revoir.
7: Merci, bonne route, au revoir. Oui, chacun son taf, hein. Les professionnels savent comment agir, c'est juste que ça se fasse le plus rapidement pour éviter de créer des difficultés. Ah ben justement, Jean-Claude avec nous là pour des précisions. Bonjour Jean-Claude, toujours au niveau du boulevard du Chaudron, c'est ça le toboggan?
12: Oui, c'est ça, le toboggan, oui.
7: Oui.
12: En fait, le camion il s'est pas engagé sur le pont. Il est arrêté juste avant, juste pour contrôler que ça passait en fait.
7: Ah, c'est le contrôle qui est en cours.
12: Voilà.

0: T'as dîné à un dépanneur à côté, là?
1: Non, c'est ben justement c'est le PM pour soulever le module.
0: Ah, c'est le... Ah, d'accord. Ok, d'accord. Ouais, c'est, il y a une petite confusion. On pensait qu'il était déjà engagé et qu'il fallait le PPM pour le sortir de là, mais non.
1: C'est pour ça que j'ai tenu à appeler pour préciser.
0: Oui, super. Bah, bien le contraire, merci beaucoup. Donc, il pourra toujours faire marche arrière et prendre le boulevard du Chaudron, justement, pour circuler.
1: C'est ça, pour contourner, oui.
0: Ouais, c'est peut-être aussi une bonne idée, hein. Ça prendra un petit peu plus de temps, mais.
1: Ouais, dans le doute, oui, vaut mieux.
0: Ouais, ça sera plus pratique, ouais, tout à fait. Ouais, ouais. Bon, on sait ce qui se passe, on va voir combien de temps ça dure.
1: Super, merci, bonne journée.
0: Merci beaucoup Jean-Claude, à bientôt. Voilà, 02 62 41 51 51, continuez de nous informer. Freedom Information, auditeur de Freedom 2, il y a un camion là qui s'est arrêté juste à hauteur du toboggan du boulevard du Chaudron. Nous sommes sur la 4 voies, donc bien après la rue Léopold-Rambaud, en direction de la Jamaïque. Et ce camion donc est en attente de voir si, avec l'engin qu'il transporte, s'il a la capacité de passer en dessous du pont. On attend des nouvelles, voir s'il y aura une manœuvre à faire. 02 62 41 51 51, sachez que la voie de droite pour l'instant est neutralisée et que la circulation est plutôt fluide. Freedom, en attendant vos informations, en attendant de voir comment ça évolue, nous allons donc retrouver les avis et communiqués. 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

Saint-Joseph, décès de Madame Montfort, Marie-Yvette née Gonfaux. Décès de Madame Montfort, Marie-Yvette née Gonfaux. Décès survenu lundi à l'âge de 92 ans. Les obsèques auront lieu au centre funéraire Sudling Paradis Saint-Pierre à 9h demain, suivi de la crémation. À Saint-Denis, décès de Madame Floricourt, Marie-Thérèse. Décès de Madame Floricourt, Marie-Thérèse. Décès survenu lundi à l'âge de 94 ans. Le convoi Mortschwer sortira du centre funéraire de Prima aujourd'hui. Les obsèques auront lieu en la salle d'adieu de Prima à 11h ce matin, suivi de la crémation. À Saint-Joseph et à la Possession, décès de Monsieur Chabot Florent. Décès de Monsieur Chabot Florent. Décès survenu mercredi 3 juin à l'âge de 94 ans. Le convoi Mortschwer sortira du centre funéraire Sud Saint-Pierre demain. Les obsèques auront lieu en la salle des témoins de Jéhovah de la Possession au 76 chemin Bœuf-Mort à 10h demain matin. L'inhumation se fera au cimetière de la Possession. À Saint-Paul, décès de Madame Veuve Palama, Louis, née à Cérémou, Lucienne, dite Sienne. Décès de Madame Veuve Palama, Louis, née à Cérémou, Lucienne, dite Sienne. Décès survenu mercredi à l'âge de 84 ans. Le convoi Mortschwer sortira de son domicile, appartement 20 au 42B rue des Tecs, à l'éperon Saint-Gilléo, aujourd'hui. Les obsèques auront lieu en l'église de l'éperon à 15h cet après-midi. L'inhumation se fera au cimetière de l'étang Saint-Paul. À Saint-Denis, décès de Madame Esparon Marie-Josiane née Bègue. Décès de Madame Esparon Marie-Josiane née Bègue. Décès survenu mercredi à l'âge de 89 ans. Le convoi Mortschwer sortira du centre funéraire de Prima. Où se tiendra la veillée à partir de 11h ce matin. Les obsèques auront lieu en l'église Saint-Jacques Saint-Denis à 15h lundi. L'inhumation se fera au cimetière de Prima. À Saint-André et à la rivière Saint-Louis, décès de Madame Bello, née Gévia, Marie Roxane. Décès de Madame Bello, née Gévia, Marie Roxane. Décès survenu mercredi à l'âge de 97 ans. Le convoi Mortschwer sortira de la maison funéraire de la rivière Saint-Louis aujourd'hui. Les obsèques auront lieu en l'église de la rivière Saint-Louis.

0: lui à 15h cet après-midi. L'inhumation se fera au cimetière de la rivière Saint-Louis. À Saint-Joseph, décès de Madame Morel, Marie-Aliette née Barré. Décès de Madame Morel, Marie-Aliette née Barré. Décès survenu hier à l'âge de 86 ans. Le convoi mortuaire sortira de son domicile, rue Jules Warraud, à la plaine des Grègues, Saint-Joseph. La date et l'heure des obsèques vous seront communiquées ultérieurement. À Saint-Denis, décès de Madame Sindraï, Raffaella, née Mélanie Madi. Décès de Madame Sindraï, Raffaella, née Mélanie Madi. Décès survenu mercredi. Le convoi mortuaire sortira du centre funéraire de Prima aujourd'hui. Les obsèques auront lieu en la chapelle du centre funéraire à 9h30 ce matin. L'inhumation se fera ultérieurement. À Salazy, Grand-Ilette, Maramartin, décès de Monsieur Robert Lucien Jean-Baptiste dit Sicien. Décès de Monsieur Robert Lucien Jean-Baptiste dit Sicien. Décès survenu hier à l'âge de 90 ans. Le convoi mortuaire sortira de chez sa fille, 144 chemin du Mathurin, Maramartin, Grand-Ilette, Salazy aujourd'hui. Les obsèques auront lieu en l'église de Grand-Ilette à 14h cet après-midi. L'inhumation se fera au cimetière de Grand-Ilette, Salazy. À Saint-Pierre et au Tampon, décès de l'enfant Fontaine, Axel, Elisabeth, fille de Fontaine, Cédric et Virginie. Décès de l'enfant Fontaine, Axel, Elisabeth, fille de Fontaine, Cédric et Virginie. Décès survenu hier à l'âge de 10 ans. Le convoi mortuaire sortira de chez sa mamie, Madame Técher Élise, 15 ruelle des Lilas, au Petit Tampon, aujourd'hui. Les obsèques auront lieu en l'église du Tampon Centre-Ville à 15h cet après-midi. L'inhumation se fera au cimetière de Terrain-Fleury. À Saint-Leu, décès de Monsieur Luce Michael, fils de Luce Joseph Aurélien et de Félicité Marilyn. Décès de Monsieur Luce Michael, fils de Luce Joseph Aurélien et de Félicité Marilyn. Décès survenu mercredi 3 juin à l'âge de 32 ans. L'inhumation se fera au cimetière des Colimaçons à Saint-Leu à 10h ce lundi. À Saint-Joseph, décès de Madame Lepère, Lucie Thérèse. Décès de Madame Lepère, Lucie Thérèse. Décès survenu mercredi à l'âge de 96 ans. Le convoi mortuaire sortira de la chapelle ardente de Vincent d'Eau, Saint-Joseph, aujourd'hui. Les obsèques auront lieu en l'église de Langevin, Saint-Joseph, à 15h cet après-midi. L'inhumation se fera au cimetière de Vincent d'Eau, Saint-Joseph. Aux avirons, décès de Madame Numan, Francine, Thérèse. Décès de Madame Numan, Francine, Thérèse. Décès survenu hier à l'âge de 87 ans. Le convoi mortuaire sortira de la chapelle ardente des avirons aujourd'hui. Les obsèques auront lieu en l'église des avirons à 10h30 ce matin. L'inhumation se fera au cimetière des avirons. Aux avirons, décès de Monsieur Lesquelin Jean-Max. Décès de Monsieur Lesquelin Jean-Max. Décès survenu hier à l'âge de 74 ans. Le convoi mortuaire sortira de la salle funéraire des avirons aujourd'hui. Les obsèques auront lieu en l'église des avirons à 15h cet après-midi. L'inhumation se fera au cimetière du même lieu. À Sainte-Marie, décès de Monsieur Payette, Jean-Joseph dit Bertil. Décès de Monsieur Payette, Jean-Joseph dit Bertil. Décès survenu hier à l'âge de 65 ans. Le convoi mortuaire sortira du centre funéraire de Bois-Rouge, Sainte-Marie. La date et l'heure des obsèques vous seront communiquées ultérieurement. Au Pan, décès de Madame Palma, Marie-Rose, Ruffine, dit Tiffine. Décès de Madame Palma, Marie-Rose, Ruffine, dit Tiffine. Décès survenu hier à l'âge de 74 ans. Le convoi mortuaire sortira de son domicile, 26 rue Mahavel, au port. La date et l'heure des obsèques vous seront communiquées ultérieurement. À Chambande-Saint-André, décès de monsieur Arnaud Salom, Julien. Décès de monsieur Arnaud Salom, Julien. Décès survenu hier à l'âge de 77 ans. Le convoi Mortschwer sortira de son domicile au 43 chemin Agénor à Chambande-Saint-André demain. Les obsèques auront lieu en l'église de Chambande à 11h30 demain matin. L'inhumation se fera au cimetière du même lieu. À Sainte-Marie, décès de monsieur Boyer Michel Gilbert dit Bébert. Décès de monsieur Boyer Michel Gilbert dit Bébert. Décès survenu mercredi à l'âge de 52 ans. Le convoi Mortschwer sortira du centre funéraire de Bois-Rouge, Sainte-Marie. La date et l'heure des obsèques vous seront communiquées ultérieurement. À Saint-Pierre, décès de madame Bordier Rose, née Hérinacourt. Décès de madame Bordier Rose, née Hérinacourt. Décès survenu aujourd'hui à l'âge de 73 ans. Le convoi Mortschwer sortira de son domicile, 20 chemin Jean Charcot à la ligne Paradis-Saint-Pierre. La date et l'heure des obsèques vous seront communiquées ultérieurement. Et enfin, en métropole, décès de madame Françoise Marie-Claude, originaire de l'étang Salé. Décès de madame Françoise Marie-Claude, décès survenu en métropole mardi 9 juin à l'âge de 72 ans. Les obsèques auront lieu en métropole, en l'église de Seignac, à 10h mardi. Freedom, pour tous vos avis de décès, 02 62 41 51 51.
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0: Et vous retrouverez les prochains avis et communiqués, ce sera donc tout à l'heure aux environs de midi. Freedom, il est déjà 9h passé de 1 minute. Tout de suite les informations avec la 2PRL.
2: Bonjour à tous. Donald Trump très confiant sur un prochain accord. Les Iraniens, eux, sont plus prudents. Le président des États-Unis a affirmé qu'un compromis avait été approuvé par le guide suprême iranien Mojtaba Khamenei. Une affirmation démentie par les Iraniens. La diplomatie iranienne a en effet déclaré que Téhéran n'avait pas encore décidé s'il était prêt à le signer. Le locataire de la Maison Blanche lui assure que cet accord pourrait être signé dès ce week-end en Europe. L'actualité, c'est également les obsèques de Liana, la jeune collégienne de 11 ans retrouvée morte dans le Gers. Elle se déroule cet après-midi à Florence. Une cérémonie organisée dans la plus stricte intimité à partir de 14h30. Et après le drame, les associations féministes et de défense des enfants appellent à se rassembler tous les lundis soirs devant les tribunaux en France. Et des manifestations pour réclamer une loi intégrale contre les violences. Et Christophe Hellul, condamné à 4 ans de prison avec sursis après la mort d'Elisa Pilarski. On le rappelle, cette jeune femme de 29 ans, enceinte, avait été retrouvée morte dans une forêt de l'Aisne en novembre 2019. Le tribunal a par ailleurs ordonné l'euthanasie du chien Curtis, désigné comme étant à l'origine des blessures mortelles. Les bourses étudiantes revalorisées. L'Assemblée nationale a voté la mesure hier dans le cadre de la niche des élus communistes et ultramarins. Le texte prévoit une indexation annuelle automatique à minima sur l'inflation. Elle serait également annualisée, ce qui reviendrait à les verser toute l'année et non plus 10 mois sur 12. La proposition de loi doit désormais être approuvée par le Sénat. Après le français hier, les élèves de première passent l'épreuve anticipée de mathématiques ce matin. C'est une des nouveautés du bac cette année pour les filières générales et technologiques. Près de 530 000 élèves sont concernés pour cette épreuve de 2 heures. Et puis on termine avec le football et le Mexique réussit son entrée dans le mondial devant son public. Les Mexicains se sont imposés 2-0 contre l'Afrique du Sud hier soir lors du match inaugural de cette Coupe du Monde. Dans le deuxième match, toujours dans le groupe A, la Corée du Sud a battu la République tchèque 2-1. Excellent début de journée à tous.
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4: Freedom, 9h05, Radio de Léance maintenant. Radio de Léance au 02 62 99 12 00 pour les coups de cœur, les coups de gueule et les messages importants. Ce matin, dans le baromètre, on a parlé de Patrick Bruel, de ses chansons et de cette volonté pour certains auditeurs d'enlever toutes ces chansons de Freedom 2. Tiens, pour la petite histoire, RFM de Nagui. L'animateur RFM depuis fin mai a donc pris la décision de ne plus diffuser de chansons de Patrick Bruel. Ouais. Alors est-ce qu'il faut en faire de même pour Freedom 2? 02 62 99 12 00. Vous répondrez à cette question dans quelques instants. Mais avant cela, j'accueille sur notre antenne Aurélie Gamarus de Sa France. Nous allons parler du syndrome d'alcoolisation fœtale. Bonjour Aurélie.
5: Bonjour.
4: Merci à vous de prendre un petit peu de temps pour nous. Il y a un événement qui se prépare pour demain.
5: C'est bien ça. Donc, si je peux me permettre, voilà. Donc, merci déjà de nous donner cette opportunité de faire passer le message. Donc, notre association, qui est Sa France, agit toute l'année pour la prévention du syndrome d'alcoolisation fœtale, appelé le SAF. Mmh. Et nous accompagnons aussi les familles les plus vulnérables. Donc, nous menons des actions tout au long de l'année de sensibilisation, soutien à la parentalité et prenons la promotion du lien social.
4: D'accord. Et donc là, demain, grand rassemblement qui est prévu justement pour rassembler un petit peu tout ça.
5: C'est ça, exactement. Donc nous organisons une journée intergénérationnelle intitulée « Toute génération, tout héros » au Parc Colosse à Saint-André de 10h à 16h30. L'idée est simple, c'est de réunir les jeunes, les parents, les grands-parents, les seniors autour d'activités gratuites, ludiques, conviviales, pour que chacun puisse se retrouver comme un héros du quotidien, puisque aujourd'hui c'est la journée de Superman, donc date bien connue dans le monde des passionnés, et nous avons juste voulu prolonger cet esprit en mettant en l'honneur non pas les super-héros de bande dessinée, mais les héros du quotidien, qui sont donc les parents, les grands-parents, les aidants, les bénévoles, les professionnels, et tout ce qui font la différence autour d'eux.
4: Alors, il y aura quand même pas mal d'animations, hein. Il y aura des jeux, il y aura même un Loto King, quoi.
5: Oui, c'est ça. Donc, le public pourra retrouver sur place des jeux géants pour tous les âges, des châteaux gonflables, des ateliers créatifs, création de masques, maquillage. On aura aussi une exposition des œuvres, puisque nous avions lancé un concours qui était « Créer ton super-héros de la prévention », qui était destiné aux jeunes de 10 à 20 ans. Donc on fera la remise de prix à ce moment-là. Et on invite aussi le public à venir regarder ces œuvres et à voter pour leur œuvre préférée, puisqu'il y aura un prix coup de cœur. Et avec tout ça, il y aura un super grand lotokin avec plein de lots à gagner, des robots multifonctions, des bons cadeaux, des baladeurs mer, et tout ça accompagné d'un moment festif. Donc le matin, on aura un bal longtemps avec Laurent.
4: Ah oui, avec Laurent Roselli.
5: Eh oui,
4: avec dites donc.
5: Cher Laurent Roselli. Et l'après-midi, du coup, accompagné de ce lotokin et cette remise de prix, on aura l'étoile montante en ce moment qui est Tyrone, qui a 9 ans, qui viendra chanter avec son papa Teddy. On aura Kevin Lebon, également le chanteur Célio et Olivier Bric pour clôturer tout ça.
4: Ouais, sacré programme. Alors, on a parlé du côté festif, c'est très bien, parce qu'effectivement, il faut rassembler autour d'un moment ludique, comme vous l'avez dit. Mais quel est le bilan concernant le syndrome d'alcoolisation fœtale à La Réunion?
5: Alors, nous avons mené notre petite enquête. La Réunion étant quasiment le seul département qui fait la prévention dans les établissements scolaires dès le jeune âge. Nous, on intervient dès le CM2 et on s'est rendu compte que le fruit de notre travail paye. Donc, on est en baisse. Donc, on était, on est sur une moyenne nationale de 21% malheureusement de femmes qui continuent à s'alcooliser en moyenne nationale. Et ici à La Réunion, on est passé à 7%. Donc, on est le département qui prend conscience qu'il ne faut pas consommer d'alcool durant la grossesse. Donc, juste pour ça, on est fiers, mais il faut continuer. Il faut pas s'arrêter, il faut informer tout le long de l'année. Donc, on dit que toutes les générations doivent être au courant, puisque aujourd'hui, j'entends encore, mais moi, on m'a dit qu'il faut pas me frustrer devant un verre d'alcool si je suis en soirée et tout ça. Non. Un verre d'alcool est suffisant pour malheureusement donner des conséquences à un enfant à vie.
4: Voilà, c'est ce qu'il faut retenir. Hein. Un verre suffit pour donner des conséquences à vie.
5: C'est ça. Un seul verre est une prise de risque.
4: On retient cette pensée. En tout cas, merci pour cette invitation. On a dit 10h, 16h30.
5: C'est bien ça. Donc, l'entrée est gratuite. Vous n'avez juste qu'à à payer pour participer à l'autokin, mais sinon, toutes les activités sont gratuites.
4: Super. Aurélie Gamarus, merci beaucoup de Sa France. Merci pour cette invitation. On vous souhaite déjà une belle journée. Et puis, n'hésitez pas à nous faire un petit coucou demain. Durant la matinale, hein, si vous en avez la possibilité, parce que je pense que vous allez quand même assez pris ça du coup. Mais si vous avez un petit créneau, n'hésitez pas.
5: Ce sera avec grand plaisir. Merci en tout cas, et on vous attend nombreux. Et venez déguiser en super héros.
4: Ah, on peut venir déguiser.
5: Eh oui.
4: Mais c'est la fête. Merci beaucoup Aurélie Gamarus.
5: Avec
4: à très bientôt.
5: Au revoir. Bonne journée tout le monde.
4: Bonne journée. Venez déguiser avec vos marmailles. Profitez de ce moment autour donc de cette journée ludique et conviviale autour de du syndrome d'alcoolisation fœtale. Il est important d'en parler. Ne pas consommer d'alcool quand une femme est enceinte. On peut en parler avec vous justement parce que certains effectivement n'avaient pas pris conscience de cela au moment même au moment même où il le fallait, hein, quand elles étaient enceintes. Mais aujourd'hui, quelle est votre réaction, quel est votre avis, quel est votre sentiment justement l'alcool pendant la grossesse? Eh bien 02 62 99 12 00. Freedom, on continue avec vous. Allô, bonjour.
6: Oui, bonjour. C'est pour mon cousin Carbier.
4: Ben, dans le code là, point.
6: Ah,
4: dans le code.
6: Non,
4: d'accord. Bon, nous parlons. Allez, monsieur, carte bleue, à quel nom?
6: Attendez un instant.
4: Oui.
6: Florane. Zoao.
4: Zoao.
6: Elle a un D devant, D Zoao.
4: Oui.
6: Z-O-A-O.
4: Ok. Hola, mi père d'Aoula. Où cela trouve ça?
6: Attendez. Oui, il m'a trouvé le cadre ce matin en face à les manifestations au port.
4: Ah, voilà, au port. Les manifestations, ok. Les bons pour moi, numéro de téléphone pour que Florent Zoao y appelle à où?
6: Ouais, 06-93-94-30-02.
4: C'est bien ça, il confirme le numéro de téléphone 06-93-94-30-02.
6: Oui.
4: Sympa, merci beaucoup d'avoir appelé la radio.
6: De rien.
4: Allez, bonne journée, à bientôt. Bon, au revoir. Au revoir. Freedom 0262 99 12 00. Freedom, bonjour. Allô?
7: Oui, bonjour.
4: Oui, monsieur.
7: C'est juste pour clarifier un truc.
4: Allons-y.
7: Attendez une minute, hein. Une confusion importante entendue sur l'antenne, sur la famille Barilla.
4: Oui.
7: Le signalement par les États-Unis concernant des contenus pédocriminels concerne uniquement Jérôme Barilla, le fils, non pas le père.
4: Le fils et pas le père, d'accord. Voilà. Et dans les informations, on a dit que ça concernait la famille entière ou quoi?
7: Quand on parle de Jérôme Barilla, le PA.
4: Ah, Jérôme Barella, c'est le père.
7: Voilà.
4: Et ce qui a été dit concernant les images pédopornographiques, pardon, concernerait oui. le fils.
7: Voilà, uniquement.
4: D'accord.
7: C'est deux affaires distinctes.
4: Ok. Et vous en pensez quoi alors du coup? Deux affaires distinctes, mais on est d'un côté sur viol et de l'autre sur des images pédopornographiques. Vous en pensez quoi?
7: Bah moi j'ai entendu plein de rumeurs, hein. J'ai entendu que le frère était impliqué sur des médias quotidiens.
4: Oui.
7: Or que c'est faux, c'est aussi deux affaires distinctes aussi.
4: Bah, le frère il est pas concerné, il est concerné dans une autre affaire, mais pas dans voilà. celui de son frère. Voilà. C'est ça.
7: Il y a des réseaux sociaux qui en parlent, qui disent que le frère était concerné, quoi, en gros.
4: Ah d'accord, ouais, ben faut faire gaffe voilà. aux réseaux sociaux. Hein.
7: Voilà. Non. Et donc ces deux affaires aussi distinguent aussi.
4: D'accord. Vous les connaissez, monsieur, ces gens-là?
7: Non, mais moi quand j'écoute une information, ben j'y vais en profondeur et en fin de compte c'est pas du tout ce que je vois, quoi.
4: D'accord.
7: Voilà, c'est une petite précision pour pas mélanger tout, quoi.
4: Ah bien sûr, vous avez raison, absolument.
7: Parce que les trois, c'est trois affaires distinctes, donc ça n'a rien à voir avec.
4: Ouais. Ben là, c'est vrai que trois affaires distinctes qui concernent les enfants, qui concernent l'agression sexuelle, le harcèlement, elles sont distinctes, mais elles concernent la même famille.
7: Oui, la même famille, mais c'est trois dossiers différents, faut pas les mélanger.
4: Oui, non, vous avez raison ouais. là-dessus. C'est trois ouais. dossiers différents, mais sauf que t'en parleras de la famille Barella, attendez-vous à ce qu'on mette les trois dans le même panier, monsieur.
7: Ah, c'est sûr.
4: Ah ouais. Ça, c'est l'opinion publique dont je vous parle, hein, non pas des ouais. médias. Hein, je vous parle bien de l'opinion sûr. Publique, monsieur. Hein.
7: Mais je crois que le père avait sans suite, cassé sans suite, et par rapport aux fils, ils ont renouvelé l'enquête pour le père.
4: Mm-hmm.
7: Voilà, j'ai bien compris. Hein.
4: Oui. Ouais, et vous suivez un peu l'affaire Patrick Bruel aussi, ou pas?
7: Non, j'ai pas entendu parler, non. Non. Je suis un peu l'affaire Brafusi, là, la fusillade.
4: Oui.
7: Pareil, les gens ont dit aussi que l'accident juste avant était lié avec cette affaire, alors que c'était faux. Donc, je suis un peu cette affaire. Mais en parallèle, je suis aussi l'affaire de la petite fille de 11 ans, là, quoi, qui touche tout le monde.
4: Eliana.
7: Voilà. Mmh. Voilà. Malheureusement. Enfin, bon, c'est un abus de confiance, parce que cette fille-là était copine à la fille de Jérôme, quoi, en gros.
4: Oui.
7: Elle faisait confiance, tu vois. Mm. Et c'est un abus de confiance aussi. Elle a baissé ses gardes.
4: En fait, nos marmailles, je m'excuse de le dire de cette manière, mais nos marmailles ne devraient pas s'inquiéter d'être en présence d'un adulte. C'est l'adulte qui doit se tenir, et non pas le marmaille qui doit être sur ses gardes, vous voyez, c'est...
7: Voilà.
4: Un enfant reste un enfant, monsieur. Hein.
7: En plus, c'est le papa de sa copine, tu vois.
4: Oui, absolument, c'est ça, c'est exactement ça.
7: Voilà. Malheureusement.
4: Et à côté de ce drame, il y a aussi la famille qui doit en pâtir également. Hein.
7: Ah, c'est sûr. Mmh. Après, pour reconnaître les torts, c'est un grand procès, c'est un gros procès. Hein. Même si...
4: Comment ça, reconnaître les torts, c'est un gros procès?
7: Parce que en fait, le Jérôme B, là, il était déjà signalé, lui, en fait.
4: Absolument, oui.
7: Voilà. Et le fait de ça est...
4: Ah, vous parlez non pas de reconnaître des torts, mais qui est responsable, plutôt, non?
7: Voilà, qui est responsable.
4: Ouais, d'accord.
7: Même si... Parce
4: que le tort, il est là, hein.
7: Voilà, s'il reconnaît qu'il a eu un dysfonctionnement, mais il faudra un bon avocat, quand même, pour...
4: Pour faire quoi?
7: Pour réclamer justice, quoi, en gros.
4: Parce que attendez, qu'est-ce que vous êtes en train de me dire? Vous dites réclamer justice, vous pensez qu'il pourrait s'en sortir, Jérôme Barella?
7: Non, non, s'en sortir, non, je pense pas, mais je veux dire, pour la famille, quoi.
4: Mmh.
7: Voilà, la famille.
4: En tout cas, on va suivre l'affaire, parce qu'actuellement, tout est en cours. Merci pour cette clarification, monsieur.
7: Il n'y a pas de problème.
4: Merci, à très bientôt. Au revoir.
7: À bientôt, au revoir.
4: Voilà, les auditeurs, quand vous entendez effectivement, on ne dira pas des erreurs, mais des informations plutôt incomplètes, on va dire, n'hésitez pas à intervenir justement pour qu'on puisse en parler. 02 62 99 12 00. Freedom, allô, bonjour. Ah, il est bientôt l'heure, là, j'ai fait un truc. Ouais, trop tard. Vous appelez 02 62 99 12 00. J'allais vous proposer, chers auditeurs, parce qu'il est bientôt l'heure de parler football avec notre correspondant Jean-Claude David. Mais vous savez qu'avec la Coupe du Monde qui a démarré donc hier, avec ce premier match Mexique contre l'Afrique du Sud, eh bien, on a ce matin un petit résumé, justement, avec la 2PRL pour parler football. Et ce sera comme ça tous les jours, quasiment presque. Hein, on tâchera de vous donner les dernières nouvelles concernant la Coupe du Monde 2026 qui se déroule, on vous le rappelle, dans trois pays différents. Voici ce flash foot de la 2PRL.
8: Bonjour à tous, le Mexique réussit son entrée dans le mondial devant son public. Les Mexicains se sont imposés 2-0 contre l'Afrique du Sud hier soir lors du match inaugural de cette Coupe du Monde. Et l'histoire retiendra que c'est Julián Quiñones qui a inscrit le premier but de la compétition après seulement 9 minutes de jeu. Une rencontre marquée par l'expulsion de 3 joueurs, 2 du côté sud-africain et 1 du côté mexicain. 3 cartons rouges lors d'un même match de Coupe du Monde du jamais vu depuis 20 ans. Dans le deuxième match de ce mondial, toujours dans le groupe A, la Corée du Nord a battu la République tchèque 2-1. Les Nord-Coréens rejoignent ainsi le Mexique en tête de leur poule. Aujourd'hui, entrée en lice d'un autre pays organisateur, le Canada, qui affronte ce soir la Bosnie-Herzégovine à Toronto, dans le groupe B. C'est à 21h, heure française. Et puis la nuit prochaine, à 3h du matin, heure française, le troisième pays hôte de la compétition, les États-Unis, disputeront leur premier match de cette Coupe du Monde face au Paraguay, dans le groupe D, à Los Angeles. Ces deux rencontres seront à nouveau précédées d'une cérémonie d'ouverture. Côté tricolore, les Bleus ont effectué hier soir leur premier entraînement depuis leur arrivée à Boston, une séance en public sur le site de l'université de Bentley sous une forte chaleur, un entraînement justement dédié à la gestion de ces températures. À noter qu'Adrien Rabiot et William Saliba ont été ménagés, ils ont simplement couru avec le préparateur physique. Le staff français assure que leur état ne suscite aucune inquiétude.
4: Mais ils ont été aménagés. Ok, d'accord. Bon, on suivra ça de près, bien entendu. On retrouvera le flash à 2PRL concernant le foot régulièrement entre 9h15, 9h20 en fonction de vos appels, justement. Et vous pouvez, bien entendu, enchaîner en réagissant sur ces résultats, sur ce que vous avez vu, notamment sur cette cérémonie d'ouverture hier soir, 02 62 99 12 00. Freedom, allô, bonjour.
9: Ben, oui, bonjour.
4: Oui, bonjour.
9: Bonjour aussi à tout Freedom. Voilà, ben merci de m'accueillir. Je voudrais dire un petit mot pour Monsieur Santon, s'il vous plaît.
4: Bien sûr, je vous écoute, madame.
9: Bon, voilà, ben je lui dis un petit mot d'amour, parce que moi je viens de la région de l'Ouest comme lui, et j'ai écouté un petit peu sa façon de parler ce matin. Et ben moi je dis aussi qu'il a fait son choix et qu'il faut respecter son choix.
4: Absolument, oui, oui. C'est ce qu'on lui disait à un moment donné. Il a expliqué, oui, un trop plein qui fait qu'il ne pourra pas être opérationnel pour les autres.
9: Voilà ce que je voulais lui dire. Merci pour tout ce qu'il a fait et la force et l'énergie. Il faut pas qu'il en pense le contraire. Il l'aurait parce que là maintenant il faut qu'il va de l'avant sur son chemin de vérité et de vie et qu'il pense à lui et qu'il n'a pas de retour à faire là-dessus. Je pense que c'est du bien qu'il a fait pour les autres et que maintenant il faut qu'il pense à lui, à son bien-être, à son bonheur, à sa joie de vivre, parce que vous savez, la vie elle peut être longue ou courte. Et comme là, il est là, bon, mais je veux pas dire qu'on l'a accusé, mais vous savez, quelquefois, quand on fait du bien pour quelqu'un, on est presque catalogué comme si on est obligé de le faire. Et puis au moins un petit faux pas qu'on fait, on vous accuse de quelque chose. Et ben moi je dis pour Monsieur Santon, il a tellement fait, tellement bien fait, que c'est beau ce qu'il a fait, et que maintenant il part de l'avant avec toute l'énergie et toute sa force.
4: Eh bien merci pour votre soutien, voilà. Madame.
9: Et moi je lui souhaite beaucoup de lumière et surtout de joie, de sérénité et le bonheur qu'il avance. Mais qu'il ne retourne plus sur ses pas, qu'il va de l'avant et qu'il pense à son bien-être de son foyer et de lui. Et je lui souhaite beaucoup d'amour et beaucoup de joie, de lumière. Voilà ce que je voulais dire pour Monsieur Santon.
4: Merci de votre intervention. Merci beaucoup.
9: Et voilà.
4: À très bientôt, madame.
9: Il y en aura d'autres pour faire à sa place. Mais lui,
4: on l'espère, en tout cas. Oui, oui, tout à fait. Voilà. D'autres pour reprendre le flambeau, oui.
9: Ben voilà, et lui, ben il en a tellement fait que maintenant il faut qu'il lâche prise et qu'il pense à lui, à son bien-être, à son bonheur. Parce que vous savez, moi je suis un petit peu, j'ai écouté là ce qu'on va parler sur la colémie, j'ai suivi aussi beaucoup de familles que j'ai suivies dans ce cas-là. Et quand ils sont sortis de là, ben j'étais heureuse. Mais Monsieur Santon, il doit être heureux d'avoir fait beaucoup de bonnes choses pour les gens et de partir de l'avant.
4: D'accord. Madame, merci. Alors,
9: je vous dis merci et je vous embrasse tous. Ben, allez, au revoir.
4: À bientôt, au revoir.
9: Au revoir, merci.
4: On rappelle, hein, Aurélien Santon qui intervenait sur la trentaine ce matin, qui confirme sa démission en tant que conseiller départemental et qui d'ailleurs interviendra pour la dernière fois le mercredi 17 juin au sein de l'hémicycle du département. 02 62 99 12 00. Freedom, bonjour, allô?
10: Oui, bonjour.
4: Bonjour, monsieur.
10: Oui, c'est pour monsieur Santon pour féliciter.
4: Oui, vous voulez en direct, monsieur.
10: Mais bon, oui, bonjour. Alors, moi, je voudrais tout d'abord féliciter monsieur Santon et puis lui souhaiter que le meilleur. Le seul truc que me regrette, c'est que tous ces hommes politiques dans la Réunion, hommes et femmes, hein, comment on l'a pas soutenu ce mamaïla? Il trouve plus les gens comme ça, les gens bien, honnêtes.
4: Ben, Oudji n'est pas soutenu, mais il est soutenu. Pourquoi Oudji n'est pas soutenu?
10: Oui, mais il n'est pas assez soutenu.
4: Ah, pas assez, pardon, excusez-moi, d'accord.
10: Tout ça, c'est un politique. Et Paul, ce monsieur-là, il a besoin de ce monsieur-là, c'est tous les gens malheureux qu'il faut aider.
4: Oui, mais lui, il a dit, enfin, je m'excuse d'appuyer un peu dessus, comme qu'il dirait, mais il le dit, il dit qu'il, lui, il a un trop-plein et il craint de ne pas pouvoir se tourner vers les autres, c'est-à-dire de vraiment faire les choses avec le cœur. Lui, c'est ça sa peur, finalement.
10: Voilà, c'est peut-être sa peur, mais sa peur peut être relevée, peut être couverte avec l'aide des autres et le soutien des autres qui se rapprochent un peu plus et qui montrent vraiment leur valeur. Mmh. Vous comprenez? Je pense que ce gars-là, si on l'aurait aidé, il aurait été là.
4: Et quand cette dame, là, juste avant vous, dit qu'il faut maintenant qu'il pense à lui parce qu'il a quand même beaucoup fait, mais aujourd'hui, il faut qu'il pense à lui, est-ce que c'est...
10: Non, c'est sûr, c'est un humain comme nous, c'est sûr. Il a besoin, mais bon, peut-être qu'il serait retiré pendant quelques mois. Mais moi, ce qui me gêne là-dedans, c'est le soutien des autres. Parce que je veux dire, que ça soit politique ou côté humain, il aurait fallu qu'il soit là en train de toujours chialer à dire n'importe quoi. Tandis que là, ils auraient aidé quelqu'un pour l'île. Mmh. Voilà, et puis il a besoin de soutien. C'est vrai qu'il a notre soutien, mais ces hommes politiques, ils sont vraiment désolés. Incompétent.
4: Vous pensez finalement qu'il a été lâché par
10: bien sûr,
4: par les élus?
10: Il a refusé comment ça? C'est quoi il y avait? Il y a la médaille de je sais pas quoi. Il trouve plus les gens comme ça. Ah, les décevants. Plus si ça va, plus se voir comment ils décevants. Ces hommes politiques tout le temps pour dire des trucs inutiles à la télé là. Aide Mamaïla, il a besoin. C'est là qu'elle a besoin de nous. Quand nous, t'as besoin, l'élite est présent pour nous. Mais montre que ça, c'est notre valeur. Tu comprends? Notre valeur en tant que Français, en tant qu'humain. Il s'est pas dit en tant que Lyonnais, mais en tant qu'humain. Ah oui, il fait mal de voir un truc comme ça.
4: Eh bien, merci monsieur, merci beaucoup.
10: Je vous en prie, bonne journée à vous.
4: Bonne journée également. 02 62 99 12 00. Peut-être d'autres avis, d'autres réactions. Vous êtes les bienvenus. Freedom, bonjour, allô?
11: Oui, bonjour.
4: Bonjour.
11: En fait, c'est pour un coup de gueule.
4: Oui, bien sûr, je vous écoute.
11: En fait, on est employé dans une société.
4: Oui.
11: Et en fait, ils sont en liquidation judiciaire.
4: Aïe.
11: Et on est employé, on connaît ça depuis quelques semaines.
4: Oui.
11: Voire un mois. Et tout en sachant qu'il passe au tribunal le 17 juin, les employés n'étaient pas au courant.
4: Au courant qu'il avait que la société allait être placée en liquidation judiciaire, mais pas au courant du passage au tribunal, c'est ça?
11: Voilà.
4: D'accord.
11: Et non, les employés ne savaient pas aussi que l'entreprise était en liquidation judiciaire depuis
4: d'accord.
11: 2025.
4: Depuis quoi?
11: 2025.
4: Attendez, vous êtes en liquidation judiciaire depuis 2025?
11: Oui.
4: Et pourquoi le passage devant le tribunal alors?
11: Ben, parce que là, ils sont au tribunal pour la liquidation.
4: Ah, liquidation totale?
11: Ouais.
4: Ah oui. Ah, c'est un coup dur pour les employés là.
11: C'est ça.
4: Mmh. Et pourquoi vous dites coup de gueule? Parce que vous auriez aimé être informé justement?
11: Oui.
4: Qu'est-ce que ça aurait changé pour vous?
11: Au moins qu'on sache que on est en liquidation pour que nous on prépare psychologiquement Parce que là, tout d'un coup, on nous dit que c'est en liquidation judiciaire. Est-ce qu'on va avoir un repreneur? Est-ce qu'on va avoir du boulot encore? Ou être licencié? On ne sait pas, en fait.
4: Oui, oui. Mais bien que vous ayez appris tardivement que la société est en liquidation judiciaire, il n'y a pas eu d'échange avec le patron, ou du moins la direction, ou...
11: Le patron nous a contactés il y a plus de 2 semaines pour nous dire qu'ils sont en liquidation judiciaire, mais nous disent qu'ils devaient 800 000 et quelques, et on nous informe plus tard que c'est 1 million et quelques.
4: Mmh.
11: Tout en sachant qu'ils connaissaient que c'est grâce à eux, c'est à cause d'eux que ben on est en liquidation, mais pourquoi dire aux employés plus tard?
4: Ouais, ils auraient dû le dire depuis l'annonce faite par le tribunal.
11: C'est ça.
4: Je vous demande d'ailleurs s'il n'y a pas une obligation, je pose cette question, s'il n'y a pas une obligation de la part de l'employeur que d'informer son personnel. Je dis bien une obligation, hein, je parle pas d'une discussion autour d'un café ou autre, hein, mais vraiment l'obligation de dire à son personnel: nous sommes en liquidation judiciaire.
11: Voilà, parce que de dire à la dernière minute, vous imaginez tous ces femmes et hommes qui travaillent pour eux, et tout d'un coup on annonce qu'on est en liquidation judiciaire, qu'est-ce qu'on va devenir demain?
4: Vous êtes combien dans cet établissement?
11: Normalement c'est à peu près 200.
4: Waouh!
11: Ouais.
4: Donc là, 200 personnes qui pourraient se retrouver au chômage.
11: Au chômage, oui.
4: Oh là là là là là. Dans quel domaine vous êtes?
11: Aide à domicile, auxiliaire de vie, personne âgée.
4: Alors, ça veut dire que ça, cette liquidation va également mettre en difficulté les personnes dont vous vous occupiez.
11: Oui, aussi.
4: Ah oui, aide à domicile. C'est quand même un travail qui, à ce jour, est nécessaire pour prendre soin de nos gramounes.
11: Oui. Mais moi, ma colère, c'est pourquoi la dernière minute, on apprend ça un mois avant le jugement.
4: Mm-mm.
11: Et qu'est-ce qu'on va devenir, nous?
4: Oui. Oui, votre avenir est un peu sombre, en tout cas. Hein.
11: Voilà, c'est sur une balance, parce qu'on ne sait pas qu'est-ce que le juge va décider.
4: Repreneur ou pas, ou liquidation totale, c'est ça la crainte, hein?
11: C'est ça, parce que il peut dire qu'il ne veut pas de repreneur, et tout dépend du juge.
4: Ouais, ou il n'y en a pas aussi, hein, parce que je suppose qu'on lance des appels pour voir s'il y a quelqu'un qui veut reprendre l'affaire, mais s'il n'y a pas personne.
11: C'est ça.
4: Le juge, il ne peut que prononcer la liquidation totale.
11: Oui.
4: Madame, il doit y avoir une sacrée ambiance là dans votre entreprise, hein?
11: Oui. En plus, c'est une grande entreprise, donc.
4: 200 personnes, oui, quand même, oui.
11: Mmh.
4: Oh là là.
11: C'est pour savoir aussi comment dire. Est-ce que on peut dire que c'est à cause des patrons vraiment, ou je ne sais pas comment exprimer ça, parce que
4: vous voulez dire quoi, pour dire que c'est de leur faute finalement que la société se retrouve en liquidation judiciaire?
11: Voilà.
4: C'est possible, hein, s'il y a une mauvaise gestion ou quoi que ce soit, oui, c'est possible, oui, bien sûr, les patrons peuvent en être la cause, oui, du moins la direction, oui. Soit il y a eu des mauvais choix budgétaires, ou il y a eu une mauvaise gestion, ou alors la prendre à la caisse, enfin voilà, mais donnez-moi un peu en voir que c'est là. Mais alors, qu'est-ce que vous pouvez faire en tant qu'employé? C'est surtout ça la question, parce que il s'agit de votre avenir. Bon, vos bénéficiaires, effectivement, aussi vont se retrouver en difficulté, mais vous quand même les premiers.
11: Oui.
4: Vous allez vous retrouver sans travail, quoi.
11: C'est ça.
4: Madame, si vous voulez, on peut poser la question et voir, demander dans ces cas-là, vu comment les choses se sont déroulées, comment vous pouvez sortir de ce mauvais pas, ou alors vous n'avez que la solution, de suivre la vague, quoi, sans pouvoir agir.
11: Voilà. Oui.
4: Ouais. 02 62 99 12 00.
11: Merci à vous.
4: Bon courage.
11: Merci.
4: À bientôt. Soir. Au revoir. Je rappelle, hein, liquidation judiciaire se retrouve cette entreprise, nous dit cette dame, depuis 2025. Et là, un mois avant de passer au tribunal, hein, c'est prévu pour très bientôt, on leur annonce cette liquidation. Donc liquidation totale aux repreneurs, ils ne savent pas. Ben eux, comment ils font et ils font quoi? En plus, il s'agit d'aide à domicile, quoi. Donc il y aura aussi là des personnes âgées qui vont se retrouver en difficulté. On pourra parler de tout ça dans un instant, puisqu'il est déjà 9h passé de 33 minutes. Et généralement, là aussi, c'est le moment pour parler football à venir de ce week-end.

0: Si là on n'est pas motivé, ben je sais pas, mon cher Jean-Claude David, bonjour et bienvenue sur l'antenne de Freedom.
1: Bonjour Francky, bonjour à tous, comment il est, vous allez bien?
0: Oh là là, exceptionnel, ça fonctionne bien, eh.
1: Ouais, et comment, on croit 2026, là, et depuis 2.0, on a fini du 3.0.
0: Il a fait des efforts, le bonhomme. Bravo, merci Jean-Claude. Merci.
1: Ah non, merci à toute la technique, merci à toute la technique, et puis de mieux en mieux.
0: Arrête tout ce bouton.
1: Voilà. Non, mais des fois, il faut que les auditeurs, ils comprennent que sur des terrains, ben, des réseaux, les pas agréables.
0: Ouais.
1: Et surtout, voilà, ferraille, là.
0: Ouais.
1: Ça, c'est, la ferraille, là, avec la technique, là, ça, c'est l'horreur.
0: Voilà, mettre pas l'humain dedans, mettre le compte sur la ferraille, ou aller à où?
1: Comment, sous là?
0: Jean-Claude David.
1: Bonne semaine, Francky.
0: Oui, excellemment. Oui, tout s'est bien passé pour le moment. On m'y attend juste pour dormir encore un petit peu à soir, et après, les bons.
1: Pendant un mois, il dort pas jusqu'au 19, là.
0: Ouais, hier soir, déjà, t'es dur, hein. Bon,
1: donc,
0: arrêté à
1: juste. Mexique, Afrique du Sud.
0: L'arrêté à juste 5 et à pile.
1: Juste pour pousser le bouton.
0: Ouais, exactement. Dis pas au l'horreur.
1: Oui. Nous fait le tour des stades, et nous, on connaît quoi? Nous, on a des matchs, ils commencent ce soir.
0: Ah oui, vendredi, déjà, oui.
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0: tout à l'heure parce qu'il y a un magnifique tournoi de foot organisé par Guillaume Moirot. On vous en parle dans quelques instants. La 12e journée de cette régionale 1 démarre ce soir avec Saint-Pauloise FC JS Saint-Rosienne au stade Paul-Julius Bénard de Saint-Paul avec Stéphane Bellune. Dimanche, on sera du côté du stade Michel Volnet de Saint-Pierre. On parle de cette rencontre dans quelques instants. On a plein de choses à vous dire entre la Saint-Piroise et la Tamponnaise. On va vous continuer la programmation au stade Georges Répiquet de Sainte-Suzade, Georges Marine à Coulivala pour FC Bagatelle, Trois Bassins. Au stade Théophile Ouarot, match de bas de tableau, Théophile Ouarot avec Fred Valiamé pour Saint-Louisienne, FC La Ville, Sainte-Suzanne. Au stade Christole Marivan, Idriss Ivoula commandera Piton Saint-Leu, US Bénédictine. Au stade Raphaël Babé, un gros choc pour Willy Balaka. Excelsior Saint-Denis FC, mon cher Francky. Et au stade du Centenaire de l'Étang Salé, un match de milieu de tableau entre la Dominicaine et la Jeanne d'Arc. On vient pour vous sur ce match entre le stade Michel Volnet de Saint-Pierre. On sera là-bas avec Delphine Imoberdoff entre la GS Saint-Piroise et la Tamponnaise. Leader actuellement avec 4 points d'avance. Et cette équipe de la Tamponnaise a connu sa première défaite la semaine dernière. Ils avaient perdu un jour, mais ils ont perdu la semaine dernière. Et de quelle manière? Face à Piton Saint-Leu, 2 buts à 1 dans le Money Time. La Saint-Piroise, elle est 6e. Elle a perdu également face au Saint-Denis FC, 3 buts à 1. Justement, on souhaiterait revenir sur cette rencontre parce que la semaine dernière, des propos ont été tenus, mais qui ont été mal compris. Et je crois qu'avec moi, il y a Nour Moulan, si je ne me trompe pas, mon cher.
1: Ah ou pas, moi, elle est sûre. Nour, bonjour.
0: Ou les sûrs. Bonjour Nour, comment ça va?
2: Bonjour mon cher Francky, bonjour mon cher Jean-Claude, ça va très bien et vous?
1: Bon, très bien,
0: très bien, très bien. Alors, le deuxième, pour vous faire relater les faits, oui. Vous savez, des fois, quand arrivez sur les stades, ouais, l'autre mot quant à nous, l'autre fait ci, l'autre fait ça. Nous sommes les yeux des auditeurs. Mm-hmm. Vous êtes d'accord avec moi?
1: Oui, mais j'écoute attentivement.
0: Les auditeurs. Aujourd'hui, nous avons des milliards d'entraîneurs qui regardent le mondial. C'est qui est pas pareil.
1: Ah oui, ouais, c'est autre chose.
0: C'est autre chose. Donc nous sommes les yeux des auditeurs de La Réunion et de Navarre. Et sur le deuxième but, dans l'euphorie de Nour, il a dit goûte à nous. Mais goûte à nous sur le but en direct sur Freedom. Parce que le but était en direct. Ouais. Fred Valiamé lui a passé la main.
1: Oui.
0: Quand lui passe la main, on a le deuxième but en direct.
1: Et encore goûte à nous alors? Non.
0: Mais aucun cas, c'était dans le but de dire goûte à nous pour le Saint-Denis FC.
1: Alors, Nour Moulan est avec nous, justement. Voilà.
2: Merci Francky, merci Jean-Claude. Bonjour à tous. Pour remettre vite fait le contexte très rapidement, donc oui. Comme Jean-Claude l'avait dit, effectivement, dimanche, en arrivant au stade, j'ai été pris à partie par quelques dirigeants dionysiens gentiment, bien évidemment,
1: oui.
2: Pour nous faire comprendre qu'il faut arrêter de critiquer samedi, il faut arrêter à chaque fois que... Alors, il faut savoir que nous, on est objectifs dans ce qu'on dit. Et comme Jean-Claude l'a dit, on est les yeux des auditeurs. Et que si on va s'amuser tout le temps à positiver sur la prestation des équipes, c'est ce qu'on fait en général, hein, quand l'équipe joue bien, on le dit, mais quand l'équipe joue mal, eh bien le supporter qui écoute, il veut savoir comment son équipe joue. C'est ce que nous, on fait, on est objectif. Donc, par la suite, mon cher Francky, comme vous le savez, j'ai été formé par Charles Lullier.
1: Hein, oui, pour ceux qui très bien, sachent. Bon donc, formateur.
2: Voilà, bon formateur. Et du coup, à l'antenne, je me suis permis de relater vite fait les faits. Et puis, il y a eu, évidemment, ces propos qui ont été tenus en disant que Freedom, c'est cela. Et donc, quand il y a eu le premier but de la Saint-Pierroise, j'ai dit but pour la Saint-Pierroise, et ce n'est pas Freedom qui est responsable. Ce n'est pas Freedom qui est responsable.
1: Mais responsable de quoi, messieurs? Parce que
2: attendez, je termine. Si ce n'est pas Freedom qui est responsable si Saint-Pierre a marqué contre Saint-Denis. Et puis, comme Jean-Claude l'a dit, effectivement, sur le deuxième but, j'ai prononcé effectivement goûte à nous, mais ce qui s'est passé, c'est que le goûte à nous n'était ni pour Saint-Denis ni pour Saint-Pierre. C'était goûte à nous, Freedom. Donc il y a eu un malentendu de la part des supporters, des dirigeants, qui a fait que malheureusement j'ai été pris entre guillemets possible en disant que j'étais supporter dionysien. Je tiens à rassurer à tous les auditeurs qui nous écoutent, je ne suis supporter de aucune équipe réunionnaise. Je ne suis que supporter de Marseille et de l'équipe de France.
1: Mais alors, excusez-moi messieurs, je sais pas si vous avez terminé là-dessus, Nour. Non, mais j'aimerais dire un truc parce que c'est quand même assez gros. Juste par contre, parce qu'on l'a dit, goûte à nous à un moment où Saint-Denis l'a marqué, tout de suite il qualifia de supporter dionysien et vous fait prendre un partie pour ça.
2: Parce que je pense que il y a une certaine peut-être mépris, peut-être pour certaines personnes, certains supporters, Freedom n'aime pas Saint-Pierre, Freedom n'aime pas Saint-Denis, alors que ce n'est pas le cas.
1: Attendez messieurs, mais quelle que soit l'équipe qui gagne, l'équipe qui marque, je dis bien, bien sûr que c'est l'explosion. Et à chaque fois qu'une équipe marque au niveau des matchs le dimanche, c'est l'explosion de joie, que ce soit un goût à nous ou pas un goût à nous.
0: Francky, quand il marque, quel que soit le match mi-fait, les deux bouts.
1: Justement. Donc, que ce soit Saint-Denis, Saint-Pierre à marquer,
0: quand il marque, je me mets debout parce qu'il nous est dans l'ambiance, nous est dans l'euphorie, nous est dans l'explosion. C'est ça parce que c'est.
1: Donc, c'est un goût à nous.
2: Et Francky, si je peux me permettre, pour tout le monde qui ont l'habitude d'écouter le multiplex, je pense que tout le monde est d'accord que quand je commente le Pan, Saint-Denis, Saint-Pierre, Saint-Paul ou Trois-Bassins, je suis dans la même euphorie. Donc là, si je suis à l'antenne, c'est pour m'excuser parce que c'est.
1: Excuse à vous, mon cher. Désolé.
2: Je m'excuse auprès des supporters serbiérois. Si jamais vous avez mal pris, je m'excuse auprès des dirigeants. C'est ce que j'ai déjà fait d'ailleurs cette semaine. Malheureusement, je ne serai pas du tout à l'antenne. Je ne serai pas du tout pour le multiplex de ce dimanche, etc. Pourquoi j'ai décidé de j'ai voulu prendre une responsabilité et je m'en.
1: C'est bien dommage, hein. Moi, je vois pas. C'est très bien, nous.
2: Chapeau bas
1: de s'excuser, je vois pas où est le problème,
0: Si c'est tous les dimanches de dire où de l'équipe les bons, nous jouer violon, il ne va rien nuer là, Francky.
1: Le but,
0: c'est de dire sous la loupe de passe, là, il y a un match au tampon, un joueur tampon qui a loupé sa passe, mais dit, il n'entraîne pas la semaine, Nico.
1: Et alors, on lui a attaqué pour ça, ou enfin, je sais pas, mais.
2: Je voulais dire que même pour dimanche, ce dimanche, quand j'ai commenté Saint-Denis-Saint-Pierre, pour ceux qui ont bien écouté, je n'ai même pas parlé de la Saint-Pierre une seule fois. Je n'ai même pas mentionné une seule fois parce que j'étais tellement ancré dans ce qui était dit, etc., que, en gros, j'ai complètement oublié que Saint-Pierre était en train de perdre et que, ils allaient jouer un match très important ce dimanche. Donc, encore une fois, comprenez bien que mes propos n'étaient pas du tout, encore une fois, ni pour Saint-Denis, ni pour Saint-Pierre, mais c'était pour Freedom. Parce que nous, on est là pour Freedom, mais on n'est pas là non plus, pour commenter, comme vous dites, des matchs. Si on commentait en disant, telle équipe joue bien, telle équipe joue bien, ça sert à rien d'écouter, en fait, tout simplement.
1: Allez, on tourne la page, monsieur. Allez, on tourne la page, on regarde pas.
0: J'en profite juste pour dire que dimanche ce sera un match exceptionnel.
1: Oui.
0: On attend énormément de gens. Donc, on sera du côté du Stade Michel Volney avec Delphine Imoberdov pour ce choc du Sud. Ces deux équipes ont perdu la semaine dernière. Saint-Denis à Saint-Pierre en déplacement, le tampon à domicile. Donc il y a de la revanche dans l'air. Il y a de la revanche entre des joueurs. Ce sera tendu sur le banc, entre dirigeants, entre supporters. Mais on espère que le fair play soit roi. J'en profite pour passer un petit coucou à Monsieur Ablancourt et à Frédéric. À nos ambulanciers, entre autres à bonjour à mon ami Fabrice qui nous écoute, qui est ambulancier. On salue tous les chauffeurs ambulanciers, toutes les personnes qui sont malades. Le trio Georges, Fabrice, Idriss avec son gros baf Bluetooth dans son magasin pour écouter Radio Freedom.
1: Bonne idée.
0: Et nous saluons toutes les personnes que les malades sur un lit d'hôpital et nous souhaitons à eux un prompt rétablissement. Mais parlez à Guillaume Moirot tout à l'heure, mon cher Francky.
1: Oui, on va parler d'un match sur le stade de Saint-Pierre, de Jules Bénarnon, Saint-Paul.
0: Voilà, exactement. Oui. C'est un communiqué de la Ligue qui dit que LRF, ainsi que l'ensemble de son comité ont le plaisir de convier les représentants des médias à la première édition du tournoi U17 Guillaume Moirot, organisé du 12 au 14 juin 2026, c'est ce week-end, sur la commune de Saint-Paul, en partenariat avec la ville de Saint-Paul. C'est placé sur le parrainage de Guillaume Moirot, ancien footballeur professionnel international français. Cette nouvelle compétition ambitionne de devenir un rendez-vous incontournable du football des jeunes, bien sûr à La Réunion, en réunissant les meilleurs talents U17 du territoire de plusieurs équipes invitées de renom. Par exemple, par exemple, les temps forts de cette première édition figurent notamment la participation du stade Brestois 29 au jour à Jacques. Notre réunionnaire Ludovic Ajorc, qui est en vacances à La Réunion et qui s'entraîne du côté de l'Anjouin, qui s'entretient dans son petit coin natal, d'accord, aux côtés des meilleures formations réunionnaises, ainsi que Sport Études Jean Englou Duport, futur centre élite des régions françaises de l'océan Indien, et ce sera une première. Donc pour vous dire que ce week-end, Guillaume Moirot sera là-bas, Fabrice Abrial également sera là, je salue au profit au passage l'association Mille Sourires.
1: Génial.
0: Voilà. Donc rendez-vous dimanche après-midi à partir de 15h pour un multiplex qui va être encore exceptionnel. Et donc voilà, on se tient au courant pour dimanche. Et puis Francky, m'y salue également Monsieur Fontaine du côté du tampon. Et puis m'y embrasse Lucas et Mathéo. Et nous fait un petit dernier pour la route, ça c'est.
1: Attends, juste un mot, mais veut dire à Nour qui est avec nous. Nour.
2: Oui.
1: Bout à nous, c'est quand on veut pour moi. Hein.
2: Ouais, nous, la France, vas-y, quand la France a gagné.
1: C'est ok, bon, elle est bon.
2: Écoute à nous, France. Voilà.
1: Allez, à très bientôt, nous, en moulant.
2: Allez, merci beaucoup,
0: Francky. Merci à vous. Ah, là. Francky, fait frais chez vous, là?
1: Pas trop, non.
0: Bah, elle est bon, alors, tant mieux, alors.
1: Rechauffe le cœur.
3: Ça monte dans les tribunes.
0: Comme ça, nous chauffe tout de suite.

0: Messieurs, attention, un excellent week-end. Celui qui conduit, c'est celui qui ne boit pas. Soyez prudents. Bon foot sur Radio Freedom ce week-end. Et si je ne me trompe pas, la rallye aussi, la Freedom.
1: On va pas tromper. Rallye qui démarre demain à la mi-journée du côté de Petite-Île.
0: Exactement. Et on a le plus jeune chauffeur, Lucas Bémonti.
1: VMRS, micro.
0: En
1: VMRS.
0: Exactement. Mais il va glisser le numéro à la rédaction pour l'avoir en direct. On est d'accord?
1: Oui, on peut faire ça.
0: Ok, c'est le plus jeune pilote de cette compétition.
1: Peugeot 308 à Bémonti-Lucas qui sera accompagné de Ferroni Olivier, voiture numéro 104.
0: Vous connaissez tout,
1: Non. Miguel Elie, pas pareil. Miguel Elie.
0: Mais même deux Georges Bassonville avec, mais rouvre cabinet.
1: Ah ouh, arrête à ouh. Allez, à bientôt.
0: Ah, vous connaissez pas comment on m'appelle Ali, mais rouvre cabinet. Ah, vous travaillez le semaine, Georges travaille le week-end, parce que, mais salut Georges, parce que si Georges dit à vous, n'est résultat, il vient à l'heure là, n'est résultat, il vient à l'heure.
1: Ah, d'accord. En plus, il est devin avec ça. Bon.
0: Je te jure.
1: Il a tout gagné.
0: Voilà. Francky, monsieur, t'as un beau week-end, beau courage, et merci à vous toutes. Nous embrasse vous toutes. À bientôt.
1: Allez.
0: Et à dimanche.
1: À très bientôt. Merci Jean-Claude David. Merci à nous en Molan également d'être intervenu. Bon, le goût à nous, là, vous avez écouté le multiplex, là, ça vous a choqué? Les Saint-Pierrois, vous pouvez donner votre avis aussi. Vous allez bienvenue. 02 62 99 12 00. Nous en Molan, on fait ses excuses il y a quelques instants. Freedom, allô, bonjour.
2: Bon, déjà, bonjour, monsieur Francky. Et moi, c'est un Saint-Pierrois pur et dur.
1: Alors, explique un coup. Là, suivez le match ou pas? Ou?
2: Mais déjà, mais ça fait une petite blague avant.
1: Okay, ah bon,
2: en ce moment, Francky.
1: Oui.
2: En ce moment, entre chroniqueur, comment, arrête d'y goûter à nous, t'es peu près ta confusion.
1: Ah, ouais, elle est bien bonne, celle-là. Bon, alors.
2: Bon.
1: Oui.

0: Nana, ici à La Réunion, il pense qu'il faut absolument que le foot, par exemple, le champion de La Réunion, il faut que nous soyons absolument champions parce qu'ensuite nous allons participer au tirage au sort de la Ligue des Champions. Non, maman, nous c'est un sport amateur. Détendre un peu l'atmosphère que est si difficile en ce moment dans notre société. Donc, il faut continuer comme ça, Freedom, bien sûr, avec Monsieur Jean-Claude David, mon ami, et Annie, c'est le bout en train. Parfois, Midi Ali même, mais sur les réseaux, Midi Ali même, quand j'ai dit Jean-Claude, ou parle un peu trop, commente un peu. La meilleure émission pour moi, Francky, ça a été dimanche. Dimanche, ils ont vraiment commenté. Par exemple, on n'a pas dit, qu'est-ce que ça a mangé hier soir? Non, dimanche, on commente des actions.
1: Ouais, ça évite, les gars, hein.
0: Ouais, voilà, ça évite.
1: Ça là, par contre, il peut dire, monsieur, ça m'a dit, nous, t'as la goutte à nous, il peut, mais si ça commence,
0: comme ça. Oui, ma pindia, arrête de dire ça.
1: Ça l'a mangé la veille, là, ça, non, ça.
0: Bon, la tête est mal tournée, arrête de dire ça. Bon, Francky, bon, ben voilà, donc, non, il n'y a pas de problème. Au contraire, dimanche, mais pense que toute la Radio Freedom que sera pour le match de Saint-Pierre, tampon, sera bienvenue à Saint-Pierre. Et mi pati soit à vous, Francky, un bon week-end de auto.
1: Merci.
0: Parce que là-dedans, c'est le boss. Où c'est le boss dans deux disciplines, Francky. Moins le foot, beaucoup moins le foot, mais la musique et le radis.
1: Ah, ça y est, on m'a donné une étiquette.
0: Et là-dedans, il peut dire, sans confusion, goûte à nous, Francky.
1: Allez, monsieur, bonne journée.
0: Francky, bon week-end et bon rallye.
1: Merci beaucoup. D'ailleurs, au rallye, vous retrouverez Fredo Rivière et Mathias Ramsamy sur les spéciales. Et je rappelle, hein, d'ailleurs, les auditeurs, 1h30 avant le départ de la première voiture et 1h30 après le passage donc de cette voiture, vous ne pourrez pas circuler en tant que piéton dans la spéciale. Seules les navettes seront autorisées à circuler pour vous déposer ou alors pour vous récupérer. Tenez bien compte de cette consigne de sécurité parce que ça va être quand même strict. 02 62 99 12 00. Il n'y a pas que ça. Hein. Freedom, bonjour, allô?
2: Oui, allô, bonjour.
1: Monsieur?
2: Oui, voilà, me revenir concernant le baromètre de ce matin, là, concernant...
1: Patrick Bruel.
2: L'histoire de Patrick Bruel.
1: Oui.
2: Moi, c'est vrai que quand en tant jeune, quand on était ado, on écoutait un petit peu sa musique. Bon, c'était un artiste, bon, ce côté-là, bon, on n'a rien à dire en tant qu'acteur aussi. D'ailleurs, il avait tourné un peu...
1: J'ai pas vu ça, j'ai oublié que son côté acteur, oui, tout à fait, oui, le prénom, super film, le prénom, oui.
2: Voilà. Mais moi, je ne pense pas qu'en tant qu'artiste, on peut tout se permettre, quoi. On est quand même un peu exemplaire, je vais dire, de notre génération. Moi, si c'est une plaignante, d'accord. Mais quand il y a 1, 2, 3, 4, là, on commence à se poser des questions.
1: Oui, mais en même temps, ce n'est pas la quantité qui fait la vérité. Ça, c'est... Vous voyez, c'est pas...
2: C'est peut-être pas la quantité, mais à un moment donné, on commence à se poser des questions.
1: Oui, bien sûr, je comprends les questions. Mais ça, c'est l'opinion publique.
2: Les personnes se disent, maintenant, pourquoi attendre aussi longtemps? Vous savez, à l'intérieur, nous, on voit, comme dirait ce matin Aurélien Santon, voit l'avant du décor, mais à l'arrière, on ne voit pas ce qui se passe. Ces personnes-là, quand même, c'est un pouvoir. C'est-à-dire que c'est eux, maintenant, qui défait et qui crée justement les... l'avenir de ces personnes-là. Donc, je pense qu'il y a une certaine pression. Il y a aussi les à côté. Vous avez comme d'autres personnes à côté en disant, voilà, c'est d'essayer de t'envoyer pour étouffer l'affaire, pour ne pas se révéler.
1: Oui.
2: Maintenant, ces personnes profitent maintenant à avoir une certaine poigne, c'est-à-dire pour pouvoir éclater l'affaire, surtout pour une guérison intérieure. Donc voilà, je pense que si ces personnes-là ont tardé un petit peu, parce qu'il y avait une pression derrière pour les empêcher justement sur leur carrière. Et donc voilà, donc aujourd'hui, de toute façon, c'est jamais trop tard. Moi, ce genre de affaire comme ça, on ne devrait jamais classer, quoi. Voilà.
1: C'est-à-dire qu'on devrait, tel que le demande Huguette Bello par exemple, supprimer cette prescription sur ce genre de fait.
2: Bien sûr, il ne devrait pas avoir de prescription, quoi. C'est-à-dire que, donc voilà. Après, effectivement, plus que le temps passe, on aurait un peu de mal à trouver des preuves pour pouvoir...
1: Oui, c'est ça aussi, hein. Oui, effectivement.
2: Voilà, c'est ça. Oui. Donc voilà ça. Mais vous avez, et surtout les personnes qui sont complices autour, les personnes qui font que pression pour empêcher que l'affaire éclate. Moi, c'est... on devrait poursuivre les personnes-là. Après, maintenant, concernant Gérald Darmanin,

0: moi, je pense qu'il est loin d'un exemple. Hein. C'est quelqu'un quand même qui a été poursuivi pour viol. Aujourd'hui, effectivement, il était au laxé. Bon, oui. On a dit, ben, vous savez, quand on est juge et arbitre, on a un peu de mal à... Je veux dire,
1: enfin, dans l'affaire de viol, il n'était pas juge arbitre, par contre. Hein. Quand il a été accusé, il n'était pas juge arbitre.
0: Hein. Ah, mais il est quand même garde des Sceaux, quoi.
1: Maintenant, oui.
0: Il est... Donc, les garde des Sceaux, ils achètent un pouvoir sur certains dossiers. Bon, je pense que... il a quand même, je veux dire, on ne sait pas quelqu'un comme vous et comme moi, quoi. Mmh. Donc voilà, on va se passer concernant ces questions-là. Donc, moi, ce genre de choses comme ça, pour terminer, on ne devait jamais, justement, prescription. On devait, justement, poursuivre ces affamés-là. Mmh.
1: Une dernière question, parce que vous avez parlé du baromètre. Ce matin, je posais la question, est-ce qu'il faut aller, comme RFM l'a fait, Nagui, l'animateur, l'a fait, en tout cas, il a supprimé toutes les chansons de la programmation, toutes les chansons de Patrick Bruel.
0: Vous savez, en ce moment, comme on dirait, ben, on utilise toujours le terme, c'est-à-dire il est présumé innocent. Bon, on va utiliser un peu ce terme-là.
1: Oui.
0: On va laisser le procès arriver. Mmh. Et puis, du moment où il a été condamné, moi, je pense, à un moment donné, ça a pu. Moi, j'étais un grand fan de ce personnage, hein. Et je pense, à un moment donné, on ne peut pas passer de l'éponge sur beaucoup de choses, quoi.
1: Il y a eu des cas de personnes condamnées. Je vais parler de Jean-Luc Lahaye, par exemple, qui a été condamné.
0: Jean-Luc Lahaye, on sait très bien, il a été toujours, d'ailleurs.
1: Oui, aujourd'hui, est-ce que vous entendez encore du Jean-Luc Lahaye dans les radios?
0: Moi, j'entends. Non, je.
1: Ah bon? Sérieux, vous n'entendez pas du Jean-Luc Lahaye?
0: Ah, ben moi, d'ailleurs, je sais pas. Jean-Luc Lahaye, c'est quelqu'un que j'ai écouté auparavant, qu'on avait un petit peu son penchant sur la pédophile. C'est un pédophile. Faut dire quand il est attiré par les jeunes. Arrivé à cet âge, police et personne, voilà, sont plus du tout de son poitrine, il a plus de 70 ans. Donc, pour moi, personnellement, c'est plus un artiste à écouter.
1: D'accord. Maintenant, vous avez rayé de votre playlist, vous?
0: Ah, mais bien sûr. Moi, des personnes comme ça, qui n'est plus exemplaire, moi, je pense qu'ils n'ont plus rien à dire, quoi. moi, pareil, Patrick Bruel, après le procès, il est condamné. Moi, c'est des personnes qui devraient supprimer carrément tous ces... même plus regarder ces films, même plus l'écouter non plus, quoi.
1: Monsieur, merci de votre avis.
0: Merci. Allez voir.
1: 02 62 99 12 00. Je vais prendre un autre exemple également. Je vous ai parlé de Jean-Luc Lahaye il y a quelques instants. Mais en tant qu'acteur maintenant, parce qu'il y a quand même l'un des plus grands acteurs français et l'un des plus controversés aujourd'hui, soit, hein. On parle quand même d'un homme, je vais vous parler d'un homme qui a tourné plus de 200 films et qui est quand même le deuxième acteur le plus vu au cinéma après Louis de Funès. Il s'agit de Gérard Depardieu. Lui aussi, il a été mis en examen, condamné. Mais alors du coup, on fait quoi de ces films? On les vire des diffusions, on les vire des programmations. 02 62 99 12 00. Freedom, bonjour, allô?
2: Oui, bonjour, je vous téléphone par rapport. J'ai trouvé une carte vitale et il y a une carte étudiant en des métiers et un permis de conduire au nom de Mulan Rayan.
1: Mulan Rayan?
2: Oui, à la Trinité dans la rue de l'Inde.
1: Rue de l'Inde, du côté de la Trinité, donc à Saint-Denis.
2: À Saint-Denis. Je dépose au kinéthérapeute, je regarde, kinéthérapeute, Kineron.
1: C'est Kineron?
2: Oui, Kineron.
1: D'accord, vous déposez maintenant?
2: Oui, je dépose maintenant.
1: Ok, super. On rappelle l'information pour Mulan Rayan.
2: C'est ça, oui.
1: Ok. On fait ça, monsieur, c'est gentil à vous.
2: D'accord, merci, au revoir.
1: Merci, bonne journée. Donc, pas de numéro, hein, puisque les documents sont en train même d'être déposés chez ce Kineron, du côté de la Trinité à Saint-Denis. Documents au nom de Mulan Rayan. Tiens, quand on parle de Mulan Rayan, ça me fait réagir, parce qu'il y a aussi Rayan Ghani, qui sera là présent lors de ce rallye du côté de la petite île. Oui, il y a du beau monde quand même qui est prévu. En tout cas, on fera le point dès cet après-midi, direction petite île. On sera là pour les vérifications administratives et techniques, hein, voir un petit peu la voix des pilotes là sur cette saison qui démarre donc ce week-end. Freedom, 10h déjà, Europe 1.
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4: L'adieu à Liana, la fillette va être inhumée aujourd'hui au cimetière de Fleurance dans le Gers, un temps réservé à la famille, mais c'est toute la commune qui est en deuil. Reportage Europe 1 à suivre. La mort de Liana aurait pu être évitée si le mis en cause dans cette affaire, Jérôme Barella, avait été arrêté plus tôt. Et l'on apprend ce matin qu'une association américaine avait alerté la France sur le profil de Jérôme Barella. En vain, explication à suivre. Dans ce journal également, la déception des fans de Patrick Bruel, mis en examen pour viol. Le nouvel espoir de paix au Moyen-Orient et puis le lancement de la Coupe du Monde hier soir au Mexique, ambiance garantie. Le journal de 8h sur Europe 1, Fanny Marceau, bonjour Fanny.
5: Bonjour Dimitri, bonjour à tous. Son sourire disparu est devenu en quelques jours l'étendard de la colère. Liana, symbole d'une France qui veut protéger mieux ses enfants et qui réclame justice. Mais plus qu'une lutte, c'est surtout une petite fille de 11 ans qu'on va enterrer aujourd'hui, comme l'a rappelé le maire de Fleurance dans le Gers. Les obsèques de la fillette seront réservées à la famille, mais c'est toute la commune qui est en deuil. En deuil et en colère, reportage de l'envoyé spécial d'Europe 1, Laura Legault.
6: Dans l'église de Fleurance, un portrait de Liana est affiché près de la statue de Saint-Joseph. Jean-Christophe est venu y déposer un cierge.
7: Je suis allé me recueillir à l'église devant le portrait de Liana, étant en union de prière avec la famille et les proches. Je pense que c'était important que j'ai cette phase de recueillement.
6: Bien qu'aucune cérémonie religieuse ne soit organisée pour les obsèques de la collégienne, le curé Don Guillaume tenait à apporter son soutien à la famille.
8: Beaucoup de paroissiens demandaient trouver un lieu pour se recueillir. Faisant partie de la ville de Fleurance, on se dit comment on peut essayer d'apporter quelque chose dans ce drame.
6: Ici, tous les habitants de la petite commune sont endeuillés. Certains ont prévu d'assister aux obsèques de Liana, comme Cassandra, 24 ans.
9: Si je peux me rendre devant le cimetière, je le ferai. C'est pour montrer à la famille qu'ils ne sont pas seuls.
6: Le temps est au recueillement, mais il n'efface en rien la colère ressentie par ses habitants.
9: Je suis très en colère, parce que la justice, elle n'a pas fait son travail. C'est quelque chose qui aurait pu être évité. Et puis là, même après tout ça, on apprend qu'il y a le frère. On apprend que le père, ça va s'arrêter quand ?
10: Il y aura un message à faire passer, peut-être avec l'enterrement, en disant que c'est arrivé, maintenant à la justice, de faire quelque chose pour que ça n'arrive plus.
6: Les obsèques leur permettent d'avancer, mais ils sont tous persuadés. L'affaire Liana restera gravée dans leur mémoire. Ils espèrent ne plus jamais revoir un tel drame se produire. Florence, Laura Legault, Europe 1.
4: Le drame de Florence aurait pu être évité si les gendarmes et la justice avaient entendu les alertes concernant Jérôme Barella.
5: Et plusieurs plaintes pour viol, mais pas d'audition. Et ce n'est pas le seul raté dans les procédures. William Molinier, selon le journal Le Monde, un organisme anti-pédocriminalité américain avait déjà envoyé des signalements concernant cet homme à la police française.
11: Oui, le NCMEC, une organisation de référence qui lutte contre la maltraitance des mineurs et qui recense les affaires d'enfants disparus ou exploités, selon les journalistes du Monde. La structure a réalisé plusieurs signalements à la police française bien avant l'affaire Liana, signalement dirigé vers l'office des mineurs, l'OFMIN, 38 enquêteurs de la police judiciaire qui tentent de débusquer les pédocriminels les plus actifs, notamment sur Internet. La fondation américaine aurait ainsi alerté les policiers français d'un comportement suspect en ligne de Jérôme Barella. Sauf que ce service est noyé sous les signalements. En 2023, il en a reçu 318 000, soit 870 chaque jour. L'OFMIN ne peut traiter qu'1% de cette masse de délits ou de crimes. Le reste n'est jamais ou quasiment jamais judiciarisé, à moins qu'un service local de police ou de gendarmerie ne demande à vérifier à l'office si un suspect apparaît dans cette base de données, ce qui, semble-t-il, n'a pas été fait dans le cas de Jérôme Barella.
5: William Molinier du service police-justice d'Europe 1.
4: Autre affaire de violence qui choque, les mises en examen de Patrick Bruel dans 4 dossiers pour agression sexuelle, viol et harcèlement sexuel.
5: L'artiste de 67 ans a été libéré sous caution, 500 000 euros. Il est sous contrôle judiciaire et soumis à une obligation de soins psychologiques. Les juges se penchent sur une vingtaine de plaintes, dont certaines prescrites. Une désillusion pour de nombreux fans qui vivent cette situation comme une trahison. Reportage à Lyon du correspondant d'Europe 1, Jean-Luc Boujon.
12: Swad, 47 ans, est une fan absolue de Patrick Bruel. Elle l'a déjà vu en concert et évidemment, dans les années 90, elle aussi a crié
13: « Patrick ! » Bien sûr, on a tous crié « Patrick ! » On a grandi avec Patrick Bruel, bien sûr.
12: Aujourd'hui, elle n'en revient pas de voir que son idole est mise en examen pour viol.
13: Découvrir ce Patrick qui a fait quand même vibrer toutes les jeunes filles et qui finalement, c'était prédateur sexuel. Bah, on se dit « Putain, mais on s'est fait avoir !» En fait, la jouée de cette idolâtrie autour de lui, en fait, ça fait mal quand même. C'est décevant, c'est
3: triste, ça m'écœure.
12: Mélissa aussi adorait le chanteur et là, elle se sent comme trahie.
3: J'y croyais pas. D'apprendre que c'est potentiellement un violeur, en fait, c'est choquant. Je pense que les plus gros prédateurs, ils se camouflent et puis je pense que la notoriété qu'il avait, ça lui donnait peut-être un peu plus de pouvoir en disant « je serai intouchable ». Il apprenait l'amour, il apprenait la féminité, il a chanté de très belles chansons que j'ai beaucoup, beaucoup aimées. Il mentait, en fait.
12: Swad a même décidé de se débarrasser de ses CD de Patrick Bruel.
3: J'ai un petit carton, mais je crois qu'on va faire un feu de joie, un de ces quatre. Moi, en tout cas, ces chansons, je ne les écouterai plus.
12: Une déception infinie pour les fans, à la hauteur de la passion qu'elles avaient pour le chanteur. Lyon, Jean-Luc Bougeon, Europe.
14: Allez, restez avec nous.

0: Coupe du Monde de football qui s'est ouverte hier soir. Cérémonie d'ouverture, on va tout vous raconter. À tout de suite.
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0: Bonjour la Réunion, 10h, passées de 9 minutes. Bon, les 10 minutes, pas bonjour. Il me dit bonjour, et ben, bonjour. Prends ça, vous êtes. 02 62 99 12 00. Bonjour Isabelle, vous allez bien? Vous allez bien ce matin? Oui, ben ça va alors. Alors, différents rendez-vous. Ce matin, on passe chez vous pour le frais de million, on passe chez vous avec un petit chèque, 1514 €. On passe chez vous avec un petit monnaie encore, oui, au cas où s'il n'y a pas assez, 1800 € pour le quotidien. Et puis, nous passe chez eux pour la libre antenne au 02 62 99 12 00. Allez, nous perdons pas de temps. Prédame, allô?
1: Oui, allô?
0: Bonjour, madame.
1: Oui, bonjour. J'appelle, c'est pour un coup de gueule.
0: Oui.
1: Oui, alors, c'est contre la gendarmerie de Sainte-Suzanne.
0: Mmh.
1: Voilà. Donc, hier soir, mon fils a eu... il était dans les embouteillages à Sainte-Suzanne.
0: Oui.
1: Et il y a une voiture qui a tapé contre la sienne derrière.
0: Mmh.
1: Et ben, le mec, pendant que il est sorti de sa voiture un instant, et après, il a fui.
0: Mmh.
1: Et donc, ce matin, mon fils est allé déposer plainte à la gendarmerie. Ils ont refusé de prendre sa plainte parce que le mec est sorti de sa voiture... même si elle a fui après.
0: Je comprends pas. Parce qu'il est sorti du... c'est quoi le rapport?
1: Ben, justement. Donc, moi, ce qui m'a beaucoup étonnée, hein, j'ai rappelé la gendarmerie en leur disant que, voilà, les textes de loi, un délit de fuite reste un délit de fuite. Il a laissé ni son identité, rien. Mon fils a couru derrière la voiture et pour pouvoir relever la plaque. Donc, il est allé ce matin à la gendarmerie déposer une plainte avec sa plaque d'immatriculation, avec la plaque d'immatriculation du fuyant. Et ils ont refusé carrément de prendre la plainte, en disant que de faire un constat, de mettre juste la plaque sur le constat et d'aller à l'assurance comme ça. Sauf que l'assurance vous demande une plainte quand même.
0: Oui, oui, oui, oui.
1: Voilà. Donc, je comprends pas pourquoi ce genre de... Mais qu'est-ce que, pourquoi il y a la gendarmerie, en fait?
0: Oui, mais là, ce qu'on comprend pas, c'est pourquoi la plainte n'a pas été prise. Enfin, je veux dire, dire que c'est parce qu'il est sorti du véhicule, mais ça change quoi?
1: Ben, ça change rien, voilà. Donc, je les ai appelés, ils m'ont redit la même chose. Je leur ai dit, ben non, les textes de loi disent bien que quand une personne quitte les lieux d'un accident sans laisser son identité ou quoi que ce soit, c'est un délit de fuite. Je l'invente pas. Et ils ont obligation de prendre la plainte. Mais ils ont refusé.
0: Oui, mais est-ce que la police, du coup, ma question, je la change, est-ce que la gendarmerie a le droit de refuser d'enregistrer une plainte?
1: Non, ils n'ont pas le droit. Selon les textes, non.
0: Et malgré ça, il n'y a pas eu de plainte de déposée?
1: Non, non, parce que mon fils était allé tout seul. Je lui avais expliqué, il était allé tout seul. Dans le cas où si j'aurais su qu'il refusait de prendre sa plainte, je serais partie avec. Ils auraient été obligés. C'est écrit dans les textes. Je pense que c'est parce que ce sont des jeunes, voilà, ils les prennent un petit peu pour des cons, quoi.
0: Ah oui, mais là, madame, c'est pas... Comme je vous dis, même si la personne est descendue, etc., etc., mais c'était pour prendre la plaque d'immatriculation.
1: Ben, pour prendre la plaque d'immatriculation, mon fils a dû courir derrière la voiture comme
0: ça.
1: Le mec, en fait, pour déplacer sa voiture, en fait, pour éviter qu'il y ait plus d'embouteillage, mon fils voulait mettre sa voiture sur le côté et pour pouvoir faire le constat et laisser des personnes passer parce qu'il y avait un embouteillage monstre. Et pendant ce temps-là, le mec, il a profité pour faire demi-tour, mais mon fils a pu courir derrière et relever la plaque.
0: Ouais, ouais, ouais. Non, mais là, du coup, vous allez faire quoi, là? Vous allez repartir là-bas avec votre fils?
1: Ben, je vais repartir, mais à une autre gendarmerie ou à la police, parce que ça sert à rien de... Parce qu'il n'y a pas longtemps aussi, je suis allée pour déposer une plainte pour des faits, mais pareil, ils ont refusé de prendre la plainte en disant que oui, mais c'est pas de leur ressort à eux, c'est du tribunal des commerces. Mais c'est une infraction.
0: Non, mais c'est grave, quoi.
1: Ben oui. Je me demande là à quel point on est arrivé avec la loi. C'est-à-dire que même les gendarmes aujourd'hui ne font plus leur travail, ne veulent plus faire leur travail.
0: Mais madame, mais là, en fait, là, on nous pousse à faire justice nous-mêmes, mais on peut pas, on va où là?
1: Exactement. Mais c'est incroyable parce que, en plus que le mec, il était dans un état, je pense qu'il était sous emprise de stupéfiants. Bon, là, on peut pas le prouver.
0: Oui.
1: Alors, il n'y a pas de prise de sang, quoi que ce soit, mais on voyait qu'il était dans un état, voilà, qui n'était pas normal. Mais quand même, à un moment donné, la loi, elle doit agir. On peut pas à chaque fois avoir des soucis et qu'elle ne fasse rien.
0: Ben bien sûr, madame.
1: Pourquoi ? Ils servent à quoi ?
0: Ah là là. Mais là, de toute façon, vous allez faire le nécessaire. Mais si vraiment on ne prend pas votre plainte, de toute façon, vous demandez à parler à un responsable. Enfin, vous allez pas vous laisser faire, hein, ça on l'a bien compris. Et rappeler l'article.
1: Je suis déterminée.
0: Je suis déterminée.
1: Donc là, je vais pas nous laisser faire. Mais là,
0: c'est un gros coup de gueule. Et vous demandez aux auditeurs. Et là, dans ce cas-là, parce que comme vous dites, de toute façon, c'est un jeune. Donc ils se sont dit, voilà, ils vont pas prendre la plainte, etc., etc. Mais quand ça arrive, qu'est-ce qu'on pourrait faire immédiatement, les auditeurs? Parce que c'est grave quand même.
1: Parce que même hier soir, sur place, sur les lieux, il a appelé la gendarmerie. On lui a dit, ben écoutez, vous avez la plaque, venez déposer plainte demain matin.
0: En plus.
1: Voilà. Il vient déposer plainte, on lui dit non, on peut pas prendre votre plainte parce que le mec, il est sorti de sa voiture, il a eu une discussion et il est parti après. Donc on peut pas prendre votre plainte, c'est pas un délit de fuite.
0: Ben ouais, si c'est ouais, pas un délit de fuite, c'est quoi alors?
1: Voilà.
0: Parce qu'en attendant qu'il s'aille arrange mon loto, madame.
1: Ben justement, c'est ce que mon fils a dit. Ben qui va réparer ma voiture? Il a cassé mon pare-choc et tout. Ben qui va réparer ma voiture?
0: Parce que nous, on veut bien l'entendre, hein, c'est pas un délit de fuite. Ok, mais c'est quoi?
1: Voilà.
0: Enfin.
1: Voilà. Mais même ça, ils ont obligation de prendre la plainte.
0: On peut oui. Pas...
1: Et ils ont dit à mon fils, ils vont appeler le monsieur pour voir s'il peut faire le constat. Sachant qu'on a 5 jours pour pouvoir déposer le constat à l'assurance.
0: Ah oui. Donc là, vraiment, c'est compté, quoi.
1: Ben, c'est compté. En plus qu'on a le week-end, voilà. Donc.
0: Mais du coup, ils ont pris quand même le papier avec la plaque d'immatriculation pour pouvoir contacter la PSE, enfin, la retrouver en tout cas.
1: Ben ils ont mon fils leur a donné le numéro de plaque. Ils ont dit qu'ils, voilà, peut-être qu'ils vont aller voir le monsieur, mais qu'est-ce qui nous garantit qu'ils vont aller voir cette personne dans les 5 jours qui suivent?
0: Oui. Mm-hmm.
1: Il y a aucune plainte qui a été prise, il y a rien qui est fait.
0: Oui, pour vous en tout cas c'est compté parce que ben, comme vous dites, vous avez 5 jours, il faut qu'on répare la voiture, il faut que votre fils, il faut que ça avance quoi.
1: Bah oui, voilà. On peut pas laisser ça comme ça. Et d'ailleurs, j'aimerais bien passer un appel à témoins si c'est possible.
0: Bien sûr.
1: Voilà. C'était hier soir au centre-ville de Sainte-Suzanne, dans la pente de Bel Air.
0: D'accord.
1: C'était aux environs de 21h30 à peu près, dans ces eaux-là.
0: Mmh.
1: Et c'était une Audi et l'autre véhicule, c'était une Polo blanche.
0: Ok.
1: Voilà. Je peux pas donner la place d'immatriculation.
0: Non, ça c'est pour la police, mais de toute façon, vous avez tous les renseignements. Après, voilà, on demande à cette personne de... peut-être qu'hier soir, effectivement, vous étiez sous stupéfiant. On sait pas trop ce qui s'est passé, mais ce matin...
1: Voilà.
0: Avec le recul, peut-être que... Qui sait? On va également laisser votre numéro de téléphone si vous le voulez, parce que peut-être que la personne, avec un peu de chance, hein, on ne sait pas.
1: Oui, voilà. Si ce monsieur entend mon appel, ben, qu'il me rappelle avant qu'on... De toute façon, cet après-midi à 14h, bon, on va aller à une autre gendarmerie pour déposer la plainte.
0: Oui.
1: Donc, qu'il me rappelle pour faire un constat avant qu'on aille déposer la plainte.
0: C'est ça. Donc
1: mon numéro de téléphone, c'est le 06 92 44 82 98.
0: 06 92 44 82 98, c'est pour cette 90. Personne qui a tapé dans le véhicule de votre fils hier soir, mais également pour tout témoin de cet accident dans la pente Bel Air, voilà. Hier aux alentours de 21h-21h30. Donc, si jamais vous avez vu quoi que ce soit, vous appelez au 06 92 44 82 98.
1: Voilà.
0: Bah, bon courage pour la suite. Et madame, si vous avez la réponse, là, c'est pas un délit de fuite, c'est quoi? On aimerait bien savoir par contre.
1: Ah ben moi aussi.
0: Parce que peut-être que nous on rigole, mais il y a vraiment un terme, on sait pas, mais voilà, oui. Qu'on nous dise.
1: Ben vous imaginez quelqu'un qui appelle, ben là mon fils me disait ce matin, ben, quand elle était là-bas, une dame avait appelé. Apparemment, elle se faisait taper par quelqu'un et le gendarme lui raccrochait au nez. Et là, je me suis dit, non, mais là, c'est, voilà, ça devient outrant.
0: Carrément.
1: Oui, okay. Oui, oui. Bon, après, il connaît pas l'affaire, hein, mais lui, ce qu'il a compris, voilà. Mais bon, et on se pose beaucoup de questions.
0: Oui, bah oui.
1: Ils sont là pourquoi?
0: Oh là là.
1: Vous savez pas bosser, laissez la place aux gens qui savent le faire.
0: Ouais. Bon, ben, en tout cas, voilà, le coup de gueule est passé. Et puis, si quelqu'un a vu quoi que ce soit, on vous contacte directement. Et puis, ben, on espère, on croise les doigts pour que ça ira pour votre fils et les démarches après à suivre.
1: Oui, bah, de toute façon, on lâchera pas. Il faut bien la plainte pour l'assurance, donc.
0: C'est ça.
1: Pour pouvoir réparer son véhicule.
0: Mmh, donc, ne vous laissez pas faire. Et puis, une fois réparé, bon, ben, voilà. Mais c'est vrai que là, c'est.
1: Moi, c'est pas fait.
0: Mais après, c'est mal de se dire que, bah, aujourd'hui, bah, j'irai plus porter plainte parce que de toute façon, ils prennent pas la plainte, etc., etc., et on va faire justice nous-mêmes. Mais, madame.
1: Mais c'est ça. Moi, j'ai été obligée de faire, ils ont refusé de prendre ma plainte, j'ai écrit directement au procureur. Je pense que bon, ce sera traité dans les mois qui suivent. Mais même, voilà, on peut plus, on peut même plus s'adresser aux gendarmes.
0: Mmh. Bon.
1: Ils sont là ils sont censés être là pour protéger la population et puis pour appliquer la loi. Mmh. On l'invente pas.
0: Oui, parce que normalement, même si, enfin, je sais pas, dans le pire des cas, on nous dit, on ne prend pas la plainte, mais proposez-nous un alternatif. Enfin, je sais pas, mais au moins quelque chose, expliquez ce qui se passe et pourquoi vous prenez pas la plainte. Alors que là, on dit on prend pas la plainte, c'est pas un délit de fuite. En gros, dégage.
1: Oui, mais c'est ça.
0: Donc voilà, mais manque de peau, ils sont tombés sur un gamin avec une maman bien bandée. Donc voilà.
1: Ça c'est sûr.
0: Maman, y arrive, vous êtes là.
1: Ah oui, à quoi ça chute mon fils, alors là.
0: Ah, fallait pas toucher mon bout. Bon courage, madame, et merci pour sourire malgré
1: merci
0: tout.
1: Merci beaucoup.
0: À bientôt, au revoir. Donc, si vous avez vu quoi que ce soit dans la pente Bellerie hier soir, autour de 21h30, un accident entre une Audi et une Polo de couleur blanc, vous pouvez appeler au 06 92 44 82 98 02 62 99 12 00. Bonjour.
2: Et bonjour, Julie.
0: Bonjour.
2: Julie, vous entendez-moi?
0: Oui.
2: Bonjour à tous. Hein.
0: Oui.
2: Mais ça, c'est l'ascenseur.
0: Ah, carrément.
2: Ah non! Ben, regarde dans quel état nous sommes arrivés là. Regarde, madame Midiou là. Regarde là. Regarde, c'est un simple exemple, hein, regarde là.
0: Mm.
2: Comprends? À moi, il y a un autre exemple. Samedi passé, il y a eu un contrôle. Hein? Vous entendez-moi bien, Julie?
0: Oui, oui, oui.
2: Il y a eu un contrôle. Le gendarme, il a dit bonsoir, bonsoir, monsieur. Vous avez consommé de l'alcool, mais il dit non. Ben, vous pouvez partir.
0: D'accord.
2: Mais là, mon madame, il est à côté de moi, il me dit mais, sacré que tes gendarmes, t'es. Contrôle, quand il dit contrôle, l'alcool test. Je sais pas ça, où test ça, il fait le tour. Ouais, comment il me dit, là, sous le défaut, là. Ben, vous y allez, ou là?
0: Ouais.
2: Ouais, comment il me dit le sens, ma pour dire, ou là? Mais la France, ça finit comme ça.
0: Mais depuis quand elle est comme ça, quand il dit à nous, des contrôles?
2: Il me trompe pas moi, comme tout le temps, comme il colle, il me dit, peut-être, il me trompe pas moi, hein. Peut-être, ça me dit, il est pas bon aussi, hein. Mais là, longtemps, elle est comme ça, on a plus de 20 ans, 25 ans, elle est comme ça. Là, comme tu m'as dit, madame, elle dit, là, comme à où vient de dire, et basta, prends le chemin, allez-vous. Là, vous avez pas le plein, elle dit, basta, prends le chemin, allez-vous.
0: Oui.
2: Peut-être que le monde n'a fait d'arrivée.
0: Oui, mais là, comme Midiaou, là, par exemple, où l'avait pas prendre de où l'avait pas pris de stupéfiants, où l'avait pas boire, où l'avait pas fumé, etc.
2: Non, mais voilà. Mais je dis, ben, normalement, qu'on arrête à où, on est en contrôle. Je fais pas ça au test cardiaque, je fais pas ça au, comment, après, si je me trompe pas, moi, un autre peut téléphoner, mais dis-moi, quand il fait contrôle à l'alcool, je fais rien que ça même. On a rien à dire. Mais quand il fait contrôle salivaire, et alcoolique, après, il passe autour de l'auto, il garde, ah, ou quoi, il veut dire, ben, le bagage, il dit, moi, ben, monsieur, contrôle à l'alcool, vous avez déjà bu, il me dit non, il boit pas. Ben, vous pouvez partir. Il dit, ben, regarde ça, que vous m'avez madame, il dit, regarde ça, t'es.
0: Là, monsieur, il n'a pas fait son auto de l'auto, il n'a pas regardé de PMI, il n'a pas rien.
2: Rien, Midiou. Rien, comme Midiou, rien, c'est rien.
0: Il n'a même pas vérifié l'assurance, ni rien du tout.
2: Rien, Midiou, rien.
0: D'accord.
2: Mais au moins, Julie, mais où ça ne s'en va comme ça, tu.
0: Ah oui, avant tu regardes où on lâche en travail ou tu restes là-haut, moi 5-10 minutes.
2: Je suis dit là, Pérou, j'ai cassé une sorte de mal.
0: Ben.
2: Je
0: ne
2: sais pas si on sort de nier, ou qu'on voit là, si on sort de la mer, on connaît la mer, où rouge et pelouge. Donc, regarde là, la petite madame là. Bon, à moi, mon exemple, ni bon à part. Mais vidéo, regarde la petite madame là. Regarde là. Ça, c'est la France. Ça, c'est la France. Regarde, nous, quel état la France a fini d'arriver. Ah non! On a, on va pas voler les boîtes sardines de Nesco, d'un carrefour, de là-bas. Un instant, nous, mais 3-4 arrivent là.
0: Ah oui.
2: Là, si vous me mettez dans ça, vous voulez voler les boîtes sardines, vous ne voulez rien, hein? Ou tu veux voler, vous attraper les boîtes sardines. Pour voir là, là, les trappes, où les filles ont, où demandent de monde, ils n'ont pas de voler, ils n'ont pas de violer, ils ne se font pas les comptes ensemble. Comprends? Ils se cassent les gentils. Hein?

0: après, à nous payer tout ça là. C'est à nous pour payer les autres là. À nous payer, j'avais pas, à nous pour payer les autres là. Pour garder le bouc comment. Le dernier coup m'a trouvé, nous qui m'écoute, c'est Climat. Je m'en dis, messieurs, allez là, là, là, mais pas ça, les juste côté nous là. Les juste côté moi là. Et Mitya, regarde dans quel état nous allons arriver.
1: Non, mais il fait peur parce qu'on dit à nous que la même part regarde le véhicule, la part regarde le rien. Donc là, imagine. Effectivement, Aoul n'a pas pris rien, mais pour les autres.
0: Mais pour les autres, la maman qu'on fait contrôle à l'Alcotest. Il fait souffre. Ah ouais, elle a fait.
1: Ouais.
0: Ouais, ouais, comment il veut dire rien. Le sel, comment la vieille, ben non, il ne consomme pas. Moi, je ne peux pas boire. Ah, vous pouvez partir.
1: Ok, bon, ben ça paraît qu'on est très bizarre. Ben merci monsieur en tout cas de l'avoir signalé.
0: Merci, bonne journée aux autres.
1: À bientôt, au revoir. Donc est-ce que vous aussi, vous avez déjà été contrôlé par les forces de l'ordre au volant et on vous a seulement demandé, alors là sans regarder le permis, sans la tarte grise, ni rien du tout, hein, on vous demande juste, est-ce que vous avez consommé de l'alcool, stupéfiant ou autre? Vous répondez non et merci, au revoir, vous pouvez reprendre la route. 02 62 99 12 00 Freedom, allô? Comme ça qu'on fait comme là?
2: Oui, bonjour.
1: Bonjour.
2: Oui, moi je voudrais juste donner un petit conseil à la dame par rapport à l'accident sur Saint-Suzanne de son fils là.
1: Oui, pour la plainte.
2: Pour porter plainte, oui. C'est de déposer plainte en ligne, directement.
1: Ah.
2: Les gendarmes ne veulent pas prendre la plainte quand elle se déplace.
1: D'accord, mais pourquoi les gendarmes ils n'ont pas... dit que bah allez fait ça enfin je sais pas hein, mais on renvoie les gens chez eux comme ça
2: bah peut-être qu'ils veulent pas s'occuper de l'affaire hein, voilà c'est tout.
1: Oui mais madame mais ça il marche pas comme ça
2: ben de nos jours les gens ou les gendarmes ils font ce qu'ils veulent hein.
1: Madame, est-ce que la police peut, les gendarmes, les forces de l'ordre, ils peuvent vraiment faire ce qu'ils veulent? C'est-à-dire que quand vous arrivez chez eux et que vous allez porter plainte ou quoi que ce soit, s'ils n'ont pas envie, est-ce que réellement ils peuvent nous dire non?
2: Ben, en principe, non. Ils sont là pour nous protéger et protéger les citoyens et tout ça. Mais je sais pas. Mais moi, ce que je dis, il vaut mieux porter plainte en ligne, c'est plus sûr que ça va être fait, je veux dire.
1: Et comment c'est traité, enfin, ça, après?
2: Moi, j'ai déjà porté plainte, mais c'était pas pour un accident, c'était pour j'étais en stationnement, et à côté d'un bar, et quand je suis arrivée à côté de ma voiture, toute ma voiture était griffée. Mais griffé volontairement, hein. C'est pas griffé sans faire exprès comme ça. Hein.
1: Ouais.
2: Non, c'était des dessins sur les portes, quoi.
1: Ouh, d'accord.
2: Du côté du trottoir. Alors voyez un peu. Alors moi j'avais appelé la commune là, la police municipale. Ou l'endroit où j'étais stationnée, ils m'ont dit que c'était pas eux de gérer ça, c'était la gendarmerie. Et j'ai appelé la gendarmerie, ils m'ont dit que ben, de venir sur place, ou sinon on pouvait faire la demande par en ligne.
1: D'accord.
2: Comme moi j'étais un petit peu plus loin de l'endroit où j'étais stationnée, ben j'ai préféré faire en ligne. Et après je choisissais la gendarmerie que je voulais.
1: Mais c'est vraiment plus simple de le faire en ligne, du coup.
2: Ah oui, ben de toute façon en ligne, moi je sais pas si elle a pu avoir des photos et tout ce qui s'ensuit, mais moi dans mon cas moi j'ai pu faire mes photos, j'ai pu faire tout ce qu'il fallait, et après deux jours après, la gendarmerie m'a appelé pour me demander vraiment ce qui s'est passé et prendre vraiment ma plainte. Oral, quoi.
1: D'accord, ok.
2: Par téléphone. Et après, ils ont dit, bon, ben, ils vont faire une enquête dans le voisinage où c'est que j'étais stationnée pour voir s'il y avait des caméras. Et il n'y avait pas de caméras, en fin de compte, mon truc est resté sans suite.
1: Ok, oui, mais en tout cas, vous avez pu porter plainte et voilà, c'était même plus facile.
2: J'ai pu avoir mon dépôt de plainte par sur ma boîte mail et j'ai emmené ça à l'assurance après.
1: D'accord, d'accord, d'accord. Bon, bah en tout cas c'est une bonne chose et puis c'est un bon compromis finalement.
2: Ouais, oui.
1: Pour les personnes, ouais.
2: Comme vous dites, hein, si les gendarmes ils veulent pas faire prendre en compte la demande, ben quand c'est en ligne, là, ils sont obligés de prendre.
1: Ouais.
2: Quand c'est en ligne, ils sont obligés d'instruire le dossier.
1: Oui, parce que ça rentre automatiquement dans le dans. En fait, ouais. Sur Internet, ça va. Oui, c'est voilà. Obligatoirement classé dans tous les cas. Donc il y a une trace.
2: Voilà.
1: Ok. Bon, en tout cas, merci beaucoup, madame.
2: Je vous en prie.
1: Belle journée à vous. Au revoir. 02 62 99 12 00. Ce matin, ça vous a choqué, hein. Cette personne qui a dit, elle est partie porter plainte. Enfin, son fils est allé porter plainte. Et on lui a refusé parce que la personne, après un accident, eh ben, la personne est descendue de son véhicule. On a pu discuter, échanger et la personne est partie ensuite. Donc, ce n'est pas un délit de fuite. 02 62 99 12 00. Vos réactions. Allô?
3: Allô?
1: Bonjour.
3: Oui, bonjour, Julie.
1: Oui.
3: Ben, justement, pour le truc de prendre la plainte, tu prends pas là.
1: Mm-hmm.
3: Eh ben, ou à que la dame là, mais elle savait pas, hein. Mais il fallait que, comment le marmaille là? Il fallait qu'il dise l'autre a pris la fuite. Il fallait pas dire que lui est sorti de la voiture.
1: Oui, mais même, on connaît pas, mais le fait que lui est sorti de la voiture, il change quelque chose?
3: Ben oui, ben, il change que, ben, lui, c'est pas un délit de fuite.
1: C'est quoi alors?
3: Parce qu'il est sorti de la voiture, il est venu. En plus, il a discuté avec la dame.
1: Ouais.
3: Avec le
1: monsieur, oui, le garçon.
3: C'est pas un délit de fuite. Hein.
1: Pourquoi c'est pas un délit de fuite? Il est parti après.
3: En fait, maintenant, la zone a une espèce de protocole à respecter. Le fait que la personne est sortie du véhicule est venue, ben, c'est plus un délit de fuite.
1: Mais c'est quoi alors?
3: Ben, vous êtes, c'est il a fait ce qu'il fallait faire, quoi. Voilà.
1: Oui, mais ça veut dire qu'on peut, que l'île est intouchable.
3: Dans un texte de loi Azot, la pointe, ça, qu'une personne, il vient, ou il excuse aïe, ou je sais pas quoi, vous êtes, la passa, il n'existe pas, ça. C'est pas un délit de fuite, vous êtes.
1: Oui, d'accord, ok. Mais ça veut dire que cette personne-là reste intouchable, on peut pas porter plainte contre lui.
3: Et là, justement, ben, on peut pas, parce qu'il ne prend pas la plainte, il peut pas. Comme ça, c'est pas un délit de fuite. Comment on fait pour, on peut essayer autre chose, mais je sais pas. Mais après, là, pour l'avenir, hein, les personnes qui... Maintenant, il connaît, cette personne-là, certainement, il connaît la loi. Voilà, donc c'est pour ça qu'il est sorti, après, il est parti après.
1: Mm-hmm.
3: Donc maintenant, s'il arrive ça à quelqu'un d'autre, ne pas dire aux gendarmes que la personne est sortie de son véhicule, est venue pour discuter, après l'a foutu le cambré. Dire que la personne a pris la fuite. Voilà. Ne dis pas cette partie-là.
1: Oui, mais un délit de fuite, c'est quand on quitte les lieux pour échapper justement à pour ne pas avoir à donner son identité, à pas remplir les papiers, etc. C'est pas ça un délit de fuite?
3: Ben oui, non, mais la loi, elle est mal faite, ça nous connaît. Mais voilà, elle est comme ça. Vous autres, dans un texte, il ne doit pas exister ça.
1: Oui, mais là, ça veut dire que cette personne-là est intouchable.
3: Voilà, elle n'est pas considérée comme un délit de fuite. Mais c'est pour ça, Midia, aussi, si vous ne dites pas, ou arrive là-bas, ou vient porter plainte à la gendarmerie, ou ne dites pas aux gendarmes que la personne est sortie de son véhicule.
1: Oui, mais monsieur, quand ça va porter plainte, ou ça pas dire, ben ça, il faut m'y cacher, ça, il faut pas m'y dire, ça, il faut que m'y...
3: Maintenant, nous connaît, maintenant, tout le monde y connaît, maintenant. Il faut dire que la pris la fuite tout de suite. Elle n'a pas arrêté, elle a parti.
1: Donc si là, à chaque fois, la personne s'arrête, au moins, qui table à des yeux, « Eh bonjour, ça va, hein, mais désolé, il prend son véhicule, lui, ça va ?»
3: Ben voilà.
1: Là, il protège à Lili, là.
3: Ben voilà, ben il faut pas dire cette partie-là.
1: Ah ben super voilà.
3: Il faut dire qu'elle y a pris la fuite, tout simplement. Et là, la plainte va être validée. Pour que tu valides la plainte, t'es obligé de faire comme ça. Si toi tu veux jouer au malin, lui, la personne qui lui arrive, il sort de son véhicule, il connaît que ça pas porte plainte contre lui, mais s'il fait ça, eh ben, tout le monde y connaît maintenant, la radio, tout le monde écoute la radio. Maintenant, tu connais que quand il arrive à ça, de ne pas dire à cette partie que la personne est sortie de son véhicule.
1: Non, mais maintenant, c'est trop simple. Mais bon, en tout cas, voilà, vous.
3: C'est trop tard, mais pour les autres.
1: Ouais. Ben, merci beaucoup.
3: Voilà, merci Julie.
1: À bientôt, belle journée à vous. Au revoir. 02 62 99 12 00. Quelle est la définition de délit de fuite? 02 62 99 12 00. Freedom, allô?
4: Quelle est la définition de délit?
1: Vous pouvez éteindre. Ouais, génial. Allô?
5: Oui, allô, bonjour.
1: Bonjour.
5: Oui, en fin de compte, ça sert à rien d'aller porter plainte. En fin de compte, comme il n'y avait pas de blessés, c'est rien qu'un accrochage. Il a pas la fuite, il n'y a pas de. Du moment qu'on a un numéro, ça va toute l'assurance, c'est tout.
1: Oui, mais si je vais voir l'assurance, d'accord, il faut au moins que j'ai porté plainte. Cette personne, elle est partie.
5: Mais sinon, la police, gendarme, combien plainte tu prends, vous avez, à condition qu'il y a renversé quelqu'un, on en a blessé, tout ça. Mais quand vous faites un accrochage, le mec, il bat. On prend son numéro, ça fait l'assurance. À toute façon, là, on va aller. On va aller se faire tout, on va regarder vraiment. Et voilà, c'est tout.
1: Oui, mais là, monsieur, d'accord, il n'y a pas de blessé, etc., etc. Moi, je vais porter plainte. En sachant que, normalement, ils n'ont pas le droit de refuser une plainte. Comment ça se passe, là?
5: C'est pas question de refuser une plainte. Ces plaintes-là, elles sont inutiles, vous êtes, en fin de compte. Donc, je ne prends pas.
1: D'accord.
5: Voilà. Parce que pour vous un simple accrochage, tout le monde s'apporte plainte, on s'en sera pas d'autre. Je prends plainte à condition vraiment là il y a des gars corporels.
1: D'accord. Voilà. Mais monsieur, pourquoi à ce moment-là, quand j'arrive pour porter plainte, on ne m'explique pas ça en disant, monsieur, vous savez quoi, je vais vous dire la vérité, ça va être classé sans suite parce qu'il n'y avait pas de blessé. Moi, je vous conseille plutôt d'aller voir votre assureur, gérer le problème dans ce sens-là, etc., etc. Pourquoi il n'y a pas de cette discussion-là? Pourquoi me dire, non, et monsieur, allez marcher, en gros, allez marcher?
5: Oui, mais ça m'écoute. Il dira pas dire où, peut-être que, bon, après, ça demande qui ça, il a eu affaire, en fait, jeune homme, hein, voilà. Mais il est comme ça, on n'a pas besoin d'aller porter plainte pour un accrochage.
1: Ouais.
5: Non? Ben oui. Même il y a barré, mais on a gagné son numéro. Voilà.
1: Ouais, du moment qu'on a sa plaque d'immatriculation, après, on fait.
5: Voilà.
1: Et oh là là.
5: Après, si j'ai plus, je vais porter plainte. Après, sinon, on a le droit de porter plainte en ligne.
1: Oui, c'est ce que nous disait cette dame tout à l'heure, oui.
5: Voilà. Ben.
1: Eh ben c'est ce qui va être fait, hein.
5: Voilà.
1: Ben merci beaucoup.
5: Comme ça, hein. Allez.
1: À bientôt, monsieur. Au revoir. 02 62 99 12 00. La suite dans quelques instants. Tout de suite, il y a les chevaux, bien sûr.

0: Et pour le quintet du jour à Vincennes, Thierry Léger vous recommande de jouer les numéros suivants. Le 4, le 13, le 8, le 10, le 12, ensuite le 9, 6 et 5. 4, 13, 8, 10, 12, ensuite le 9, 6 et le 5 pour compléter sa sélection. Et voilà, on a fait le tour. Quoique, je vous rappelle quand même le montant du frais de million. Ouais, ça peut servir. 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On garde le même papier stylo d'ailleurs. Hein, pas besoin de changer de papier. 1514 euros. 1514 euros pour tout à l'heure. Et puis en même temps, profitez pour aller chercher le quotidien. 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Frida Malo. Allô?
1: Oui, bonjour.
0: Bonjour.
1: C'est Radio Freedom?
0: À nous-mêmes.
1: Voilà, mes téléphones parce que, voilà, je vais expliquer un petit souci que j'ai eu. Mardi, j'allais au travail et j'ai rencontré des motards. Ils étaient au parking. Mmh. Et ensuite, et avant d'entrer dans le parking, j'ai enlevé ma ceinture. Et voilà, j'ai entré dans le parking et puis ils ont pris mes papiers.
0: C'est-à-dire?
1: Ben, ils ont regardé ma carte grise, le permis et tout ça.
0: Ah, c'est des policiers, c'est des gendarmes.
1: Voilà.
0: Ah, d'accord, mais vous m'avez pas tout dit. D'accord, je pensais des motards.
1: Oui, ben, il y avait, oui, la police, quoi.
0: D'accord.
1: Et ensuite, bon. Pour moi, ils m'ont fait même souffler dans l'éthylotest, tout ça. Et après, je vois, il me dit que j'ai un PV. Je dis, ben de quoi, monsieur? Ben, vous n'avez pas la ceinture. J'ai dit, monsieur, là, juste, là, je rentre dans le parking, j'enlève la ceinture, j'ai un PV. Et il m'a dit, ben oui, madame, vous avez un PV.
0: Oui.
1: J'ai dit, ben, je paye sur place. Ben alors, j'ai payé 90 euros sur place. Et ensuite, il me dit que vous allez recevoir sur votre mail pourquoi ce que j'ai eu là.
0: Oui.
1: Et ensuite, ben, jusqu'à maintenant, j'ai pas eu aucun papier sur mon mail, parce que je lui ai donné mon mail. Mais par contre, il y a eu le prélèvement de ce 90 euros. Alors, je voudrais l'avis des auditeurs pour voir, voilà, qu'est-ce qu'il faut faire. Je ne comprends pas. Voilà.
0: Oui, là, ce qui vous manque, c'est vraiment la preuve du que vous avez vraiment. Enfin, c'était pas une arnaque, mais je veux dire que vous voulez avoir cette contravention-là pour justifier les 90 euros.
1: Voilà, parce que après, je trouve drôle, avant d'entrer, c'est vrai, j'ai enlevé la ceinture. Là, j'étais pas en train de rouler, là, juste pour rentrer, j'ai dit, j'enlève la ceinture. Mais je ne sais pas s'il y a d'autres personnes qui ont...
0: Madame, vous êtes rentrée sur le parking, vous étiez encore en train de rouler.
1: Non, j'étais là. En fin de compte, quand ils m'ont arrêté là, ils étaient à côté du parking, là. Moi, j'ai entré, j'ai enlevé ma ceinture avant de me stationner.
0: Oui, mais vous avez continué à rouler.
1: Pour entrer dans le parking.
0: Oui, mais le moteur tourne encore, madame.
1: Oui, voilà, mais même pas la même, quoi.
0: Oui.
1: Deux fois du parking la même, voilà.
0: Oui, mais... non, nous entendons, nous, Koussa Oudiano. Mais c'est vrai que les vicieux les affaires, oui, oui.
1: Ah, oui. mais c'est pas normal.
0: C'est pas normal, c'est que dès que, en fin de compte, c'est quand on arrête le moteur, qu'on enlève la ceinture, ou quand, ou les stationner. Mais tant que, ou là en train de rouler, même si on est en train de faire la manœuvre.
1: Ah.
0: Ou garde la ceinture, normalement.
1: Ben, et voilà. Mais moi, j'ai pas de preuve, le papier, quoi.
0: Oui.
1: Jamais venu sur mon mail. Mais par contre, ils ont prélevé les 90 euros.
0: Oui, alors là, par contre, on sur le site, je sais pas si on répertorie tous les PV. Ah.
1: D'accord.
0: Donc là, on peut demander aux auditeurs.
1: Voilà, s'ils peuvent m'aider là-dessus, voilà.
0: Ouais. 02 62 99 12 00. Après, c'est vrai que quand ils font ce genre d'action là justement pour vérifier que tout va bien, etc. Donc la moindre petite bête, là par exemple vous avez enlevé votre ceinture, vous vous dites bon ça va, je suis sur un parking. Ouais. Il y en a qui vont vous dire, tout à l'heure j'ai eu un auditeur qui nous disait que la police ils donnent des PV à tout va parce que justement ils sont dans un gouffre là en ce moment, le gouvernement a besoin d'argent.
1: Ben exactement, voilà.
0: Donc voilà, là ils ont trouvé.
1: Pour dire qu'ils ont fait du bon boulot, mais nous on paye tout quoi. Les innocents payent pour les pots cassés, je dirais ça quoi.
0: Vous pensez qu'ils gagnent une petite prime là quand ils ont donné une contravention?
1: Ben oui, ben s'ils font du travail, ben c'est sûr peut-être leur paye augmente, hein, je ne sais pas moi.
0: Oh, ils ont une prime de contravention?
1: Ah ben voilà, une prime. Ben peut-être, moi je dis, je ne sais pas.
0: Oh, ce serait vicieux ça.
1: Ah ben je ne sais pas moi.
0: Alors, on va demander aux auditeurs, est-ce que toutes nos contraventions sont répertoriées sur... Vous savez, même pour regarder les points, là, est-ce que tout ça est répertorié quelque part? Est-ce qu'on peut avoir cette contravention-là? Et on se renseigne, madame. D'accord? Vous restez à l'écoute?
1: Et sans papier aussi. J'ai pas aucun papier sur le mail. J'ai rien. Mais juste par contre, l'argent est retiré. C'est ça?
0: Ouais. Bon, on pose la question, voilà. Madame.
1: Ben, c'est gentil à vous.
0: À bientôt, au revoir, madame. Et madame, elle nous dit, hein, elle a l'impression qu'il y a une prime pour les contraventions. Vous en pensez quoi, vous? 02 62 99 12 00. Ça ferait peur dans ce cas-là, parce qu'il faudrait faire attention à tout. Freedom, allô?
2: Oui, allô?
0: Bonjour, Natacha.
2: Bonjour, Natacha. Je parle pas de contravention.
0: Non, vous nous appelez pour une attaque de chien.
2: Complètement hors sujet.
0: Oui.
2: Donc, du coup, moi, j'appelle pour les attaques de chiens. Il y en a marre. Depuis mardi, on subit les attaques de chiens. Et hier soir, on est monté, il n'y avait pas de chiens. Et par derrière, ben, il y avait des attaques de chiens encore. Et il y a encore trois gros cerfs à terre. Mais comment faire? Il n'y a aucune autorité qui soit à nos chevets, là.
0: On est où, là, madame?
2: Où? La TCO est montée ce matin, ils ont vu les preuves. Qu'est-ce qu'il faut faire pour les mettre au pied du mur, ou quoi? On se nourrit de quoi? C'est notre revenu. Je suis désolée, mais ils sont pas là. Ils sont pas là. Ils sont où? Ils laissent les gens crever comme ça? Non, mais attends, je suis hors de moi, madame. Mais je resterai pas là. Moi, je prendrai mes devants pour eux.
0: Madame, c'est les chiens de qui?
2: Je veux reconnaître mes droits aussi. Attendez. Non, mais madame, excusez-moi, mais là, hein, mais hors de moi, hors de moi. Parce qu'elle perd des animaux comme ça, ou dans, je ne sais pas en combien de temps, elle s'est peut-être pour mettre en place, et aujourd'hui, il y en a les chiens détruits à nous, et ces gens qui ont des chiens partout là, ils se sont rendus compte qu'est-ce qui fait des dégâts avec les chiens là? Ils se sont rendus compte? Non, pas du tout. Ils n'ont rien à cirer. Les chiens devraient être chez eux, pas sur l'exploitation des gens. On est en train de gagner notre pain. Et là, jusqu'à présent, on n'a rien. Rien au bout. 12 ans d'exploitation. Zéro. Quand le cheptel a fini de monter, ça y est, les chiens passent dedans. Non, mais où on est là? Où je vais? Quel revenu que j'ai? Quel revenu? À un moment donné, il y en a marre. Il n'y a qu'une autorité. Il n'y a qu'une. Aucune de là où je vais. Il n'y a que la TCO qui est montée. Et c'est tout. Là, les carcissages, ils doivent venir encore trois gros, là. Il y avait deux. Encore.
0: Mais on est où, là, madame?
2: On est haut de Bel Air, Bois de Neuf. Non, mais il y en a marre, madame. Là, je n'en peux plus. Mais je vais aller jusqu'au bout, là.
0: Mais madame...
2: Je vais rester là. Hein.
0: Mais juste...
2: Je vous dis, hein. Moi, je voudrais des renseignements sur mes droits. Ça, je voudrais. Mais je ferai des mains et des pieds pour avoir mes droits.
0: Mais c'est les chiens de qui, ça, madame?
2: Le chien qui ne me connaît pas, moi. Non. Mais ma trouve aller, parce que Malagueille fait deux, trois photos. Mais nous va arriver jusqu'au bout, là. Cette fois-ci, nous arrive jusqu'au bout. Et va payer à moi jusqu'au bout, depuis il mange. Jusqu'à la fin.
0: Et ça dure depuis combien de temps, ça, madame?
2: Madame, depuis 2020, nous subit. Sur 150 têtes, vous savez combien il nous reste, là? Tout, il mange, il mange, il mange. Hein? 5. Il y a 4 avec un tout petit, parce que là, la mange à maman. Toutes les mamans étaient pleines. La manger, la tuer à soi, toute. Il y a là.
0: Mais du coup, vu que vous ne connaissez pas, c'est qui le...
2: Les bonnes éleveurs que l'a subi les mêmes attaques de chiens, là. Ben, non, ben, il n'y a pas donné un coup de main, voir comment il faut faire, nous appeler, nous donner des conseils. Là, il ne voit personne non plus. Nous, nous, le pied du mien, nous, tout seul, nous, là, alors. Ce qui veut dire, il n'y a aucune autorité autour, là. Il n'y a aucune. Personne nous a appelé. On est abandonné. Abandonné. Il y en a marre, ras-le-bol. Moi, j'attends, là. J'attends. Depuis là que mon appartement appelle, depuis mardi, là, il n'y a pas personne. Pourquoi arrive devant mon porte, là? Personne? Mais c'est un peu trop. Moi, me dis, là, la goutte que l'a fait déborder le vase, là. La goutte. Ah non, mais il peut pas rester comme ça, madame. Revenez, mon mari pleure. Son travail depuis 12 ans. Ok, ben on nous travaille là-dessus, on nous ne gagne pas rien non plus. Le chien détruit tout. Comment il fait? Maintenant, quand t'as un coup à mon place, on dit qu'il y a un revenu, ça. Et moi, il y a un coup et moi, en face de celle-là, mort, toute là. Quel revenu me tire? Mais ça va au RSA, ça. La mienne, ça va un chômeur de plus. Et là, j'en étais content, les 55 ou bien les 60 ne cherchent pas d'emploi. Mais quand on met d'emploi en place, il y en a de moules pour détruire Yahoo avec les chiens. Ben, où ça va? À un moment donné, arrêtez un coup, maman! Où ça va?

0: connais.
1: Et le Théo vous a dit quoi, madame?
0: Il y a la police municipale là passée, la ni gardée.
1: Et qu'est-ce qui a été dit?
0: Mais la TCO, mais qu'est-ce qu'elle peut dire? La fini manger. Nous là en face de nous-mêmes, c'est tout. Voilà, moi je dirais que nous là en face de nous-mêmes. La Chambre d'agriculture, elle est où? Tout le bon homme politique, etc. Là. Le bien est beau. Le bien est beau, fait ceci, c'est là. Il filme ce qui est bon. Mais ce qui n'est pas bon à côté là, mais il vient pas garder donc. Tout ce que les bons là, là ils regardent. Mais ce qui n'est pas bon à côté, est-ce qu'il prend le temps de venir? La détresse des personnes. Mon mari, il plaît, dit là.
1: Mais madame, c'est comme ça depuis 2020?
0: Il plaît? Qui s'est console à lui? Ah, bah quoi? Quel revenu? À un moment donné, madame. Ah là là là là là là. Le chien, le plus protégé que nous. Pour dire. Parce que je suis la fin à faire le chien là. Oh, attends, là où la zone, comment là-bas, hein? Ah où personne n'a ça ou crever. Est-ce qu'il m'a dit crever? Mais m'obliger à parler des mots comme ça. Moi, je suis outré, quoi. Outré. Ras-le-bol, quoi. Voilà. Et je ne suis pas content du tout. Là, mais ça fait de, là. Ouh là là là là. Attention, ça monte là. Il dit, ouais. Attention, non, ça tient le certificat là-bas, là. Ça finit bien monter, dit là. À un moment donné, madame, il gaipit. Ah, mais là, à bout, hein. Mais là, à bout.
1: Et ça dure depuis. Et ça dure depuis 2020, madame, et depuis 2020, PSA.
0: Nous traîne.
1: Oui, mais madame, depuis 2020, PSA n'a pas trouvé à qui appartiennent ces chiens-là. Comment il peut arrêter ça, n'après rien que les mis en place?
0: Il laisse passer, il laisse couler. Qu'on gagne pas, et rien à cirer. Ben. Après, mettre ceci, on a mis en place ceci, on a mis en place cela. Ouais. Ben, garde bien le problème au fond. Garde pas juste à la surface. Mais en profondeur.
1: Mais comme vous dites, demain on va faire le mal le chien là et va retomber sur vous.
0: Ben exactement. Ah oui, elle fait le mal le chien. Il retombe tout sur vous. Le chien, comme il dit, où les miens protégés que le domoun. Ah là là là là là là.
1: Mais là, madame, comment on travaille ou là?
0: Je vous conseille là. Mais elle est là pour prendre. Mais ça, comment dire, défendre mes droits. Là, mais monte au créneau parce que mon bouc n'a plus rien, rien. Il n'y a plus aucun revenu, rien, rien.
1: Et sous de l'exploitation, on n'a que des CF?
0: Pas que de CF, moi. Ça veut pas tirer. Et après, bon, vous connaissez, fou, à un moment donné. Au gars, il pille là. Ah, abandonne, quand la pille abandonne, après, c'est tout.
1: Mais comment
0: est-ce que c'est là? Ben, au bruit, douche, pour. Bruit, douche. En nous, les derniers des derniers, nous sommes en matin, midi, soir, dimanche, soir de l'an, Noël, les pâtes, talala, talala. Ah, où le site d'exploitation? Ah, où, ben, mon cas, site d'exploitation? Ah, où paye avec ça? Où paye la CDF? Où paye tout? Et là, il réclame à où? Je suis là pas payé. Ah, les autres premiers, n'y attendent les autres pas là. Y attendent moins les autres là. N'y attendent derrière, on va y sont, ils payent merde. N'y attendent son facture. N'y attendent le deuxième. La première montre pour lui là-haut, moi. N'y attendent tout le troupeau là, toute bonne administration là. N'y attendent le bon, là. N'y attendent moi. À un moment donné, arrêtez, écoutez! De mon ils vivent de quoi? Ils défendent de quoi? Et ils vivent pour le chien? Pour le chien, ils vivent. Touche pas le chien, parce que le chien est protégé. Et nous qui protègent à nous? À nous, gars, ici, dans le doigt, dans le baba. Voilà. À nous, gars, dans le baba, tout le temps. À nous, le petit, nous écraser tout le temps, nous. Nous, à terre, nous écraser, coup de pied, puis là, nous coup de pied, même là. Tant que c'est pas mort, là, ben, puis le même. Tant que c'est ton allogie, presque. À moi, non, mais, mise à ça. Là, là, c'est dans le niveau, madame Laurette, là. On voit que madame Barreau, ça couille, là.
1: En tout cas, oui.
0: Arrêtez, écoutez. Bougla, sa transpiration depuis 2000. Nous, là, depuis 2012, nous, là, c'est nos bonnes CF. Et puis, là, là, le septembre, l'a augmenté. Et car, une petite gagne pas fait là-dedans, tout le chien mange.
1: Oui.
0: Tout le chien mange. Comment ça? Et là, il fait rien. Non, mais madame, il monte au créneau, il vient, là. Il vient, là. Bon, chasseur, bonne journée, mais ça va parce qu'il est là, là. Oui, mon attention pour monter. Pour monter, il est là.
1: Madame, prenez soin de vous parce que c'est vrai que là, la manière mis en temps, vous là.
0: Non, collé, madame, attends. Si c'est son guépin.
1: Ben, vous travaillez à paix, madame.
0: Mais voilà. Mais ça m'aime bien où? Revenez, bredouille. Après, les impôts, il faut déclarer. Il déclare quoi? Il déclare quoi, la finiment en tout? Il déclare tout zéro.

0: La fille m'en toute, ma poca revenue.
1: Oui.
0: À propos de trois petits ben, haricots, ben, j'ai fait là pour manger. Mais ben, ça, c'est juste pour la consommation, l'autoconsommation. Et le reste, c'est pour mes vendre, le chien bouffe tout.
1: Non, mais madame, on ne peut pas continuer comme ça. Ça, c'est, ça,
0: non,
1: c'est...
0: l'impossible, l'impossible, madame. Là, de toute façon, là, comment là, j'ai... Oh, le mien, là, finira dedans, là. Là, on rentre quelqu'un pour décastrer, ou encore, on sort à où même. La plupart du temps. Et tout le monde entend, maman, pas là que ça, on connaît. Maman, on connaît, là. Moi, viens, papa, prends devant. Passe pas devant.
1: Oui.
0: Ah, moi, non, moi. Désolé, mais... Excusez-moi, mais là, trop, c'est trop, t'es. Là, on retrouve à où, là, son... C'est pas dans son famille manger. Là, où gagne pas rien. Ok, elle est revenue. Là, il y a où déclare, payer, pas qu'il arrive. Elle n'a pas aucun administrateur. Rien, là, elle est là.
1: Non, mais madame, le pire, c'est que vous n'êtes pas la seule dans ce cas-là. On va essayer de voir avec les auditeurs si il y a quelque chose à faire. Alors, attendez, on a quelqu'un là qui est avec nous. Attendez. Freedom, allô?
2: Allô, bonjour.
1: Bonjour, monsieur. Vous avez une solution pour cette dame?
2: Oui, oui, un petit chien un peu simple, parce que le chien, lui, il est très intelligent, lui. Donc...
1: Monsieur, juste, avant de continuer, vous pouvez éteindre la radio derrière?
2: Ah, mais je peux dire comme ça, là, elle n'a pas bougé, tu es le chien.
0: Mais tu n'es pas le chien, moi, monsieur.
2: Non,
0: parce que le chien va retourner contre nous. Mais tu es pas moi.
1: Alors, écoute un petit coup, le monsieur, la solution, madame.
2: Le chien est intelligent, il n'a pas bougé, tu es allé. Ou quoi, Rani, ou Amarani. Et tout chacun est sauvé, ben, des fois, coup de fouet, le système, on se voit dans des
1: jours. Merci, monsieur, à bientôt. Non, on va pas maltraiter le chien.
0: Écoute ce que ça dit à Tamoy. La TCO finit mettre pas.
1: Non, mais après, on peut pas laisser dire ça à l'antenne.
0: Voilà. Comment ça, on retourne contre tout?
1: Madame, là.
0: Et boomerang. Aïe, aïe, aïe, bon. Madame, là, mais je suis en ça va être de l'eau, moi, ça m'a.
1: Oui.
0: Ah, ça contacte, on rebonne. Le bon pour qu'on contacte ta main.
1: Là, bah, nous...
0: Il m'a dit, là, comme il dit, où, là.
1: Oui.
0: Personne ne connaît, il y a de la TCO, là, ni pas autre part, comme il dit, où. Police municipale, la montée, la fait un petit peu le tour.
1: Oui, mais madame, on vous a donné des parcs. Des parcs pour quoi?
0: Pour mettre au cas où, si ça, tu rentres dans le pâture.
1: Oui, mais madame, chien, il faudrait que Ougay attrape.
0: Il peut manger, il attrape et puis il amène la foyer.
1: Oui, mais madame, il faudrait que Ougay attrape le chien. Il faut que Ougay mette Ali dans la cale. Enfin, il ne m'y connaît pas, mais.
0: Non, le parc, là, c'est un parc, une impestifère. C'est comme un petit cage, le rat, quoi. Dès que le rat, il ment le fromage sur le zappa, là, le petit baillet, là, il descend.
1: Il ferme.
0: C'est comme ça. Tu vois? C'est ce genre de case-là qui déclenche tout seul. Dès qu'il la touche le case, la barrière sonne. Mais il faut mettre un peu manger dedans.
1: Oui, oui, oui.
0: Un peu trapeau, la foyer vient trapper.
1: Et vous pensez pouvoir récupérer les chiens, là, comme ça?
0: On a trappé des trois, mais pas beaucoup. Mais des fois, ils sont, comme dit le bougli, les plus intelligents que vous, des fois.
1: Ben, c'est ça. Et en plus, là, madame, où ça passe une vie?
0: Bon, t'as pas chauffé.
1: Bon, ben, bon courage, madame.
0: Merci, en tout cas, de m'avoir donné l'antenne. Désolé, mais là, la colère, elle était plus forte, là.
1: Inquiète pas, madame.
0: Les bons. Allez, merci.
1: À bientôt.
0: Beaucoup. Bonne journée, Azote.
1: À vous la meilleure. Au revoir. Donc, si jamais vous pouvez aider cette dame, hein, donc, elle a une exploitation de cerfs. Et là, justement, il y a des chiens qui viennent à chaque fois tuer ces animaux. Donc, elle travaille à perte. Oui. Mais du coup, elle est très en colère, vous l'avez entendu. Vous pouvez lui donner des conseils au 02 62 99 12 00. Bien sûr, on ne maltraite pas les chiens. Si c'est ça votre solution, même pas la peine d'appeler. Dans un instant, 11h, donc on va retrouver un flash d'information. Et nous, on se retrouve juste après au 02 62 99 12 00.
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4: Bonjour à tous. Donald Trump annonce un très bon accord avec l'Iran. Le président des États-Unis a assuré hier avoir conclu un compromis pour mettre fin à la guerre. Le locataire de la Maison-Blanche affirme qu'il a été approuvé par le guide suprême Mojtaba Ramenei, une affirmation démentie par les Iraniens. La diplomatie iranienne a en effet déclaré que Téhéran n'avait pas encore décidé s'il était prêt à le signer. L'Iran qui continue de bloquer le détroit d'Ormuz, l'autorité maritime iranienne a annoncé le fermer totalement. totalement jusqu'à nouvel ordre. Dans le reste de l'actualité, Yael Braun-Pivet est favorable à la création d'une commission d'enquête parlementaire après l'affaire Liana. La présidente de l'Assemblée nationale a en effet rappelé la mission des députés de contrôle du gouvernement. En attendant, les obsèques de Liana se tiennent aujourd'hui à Florence, une cérémonie organisée dans la plus stricte intimité à partir de 14h30. L'Assemblée nationale a de nouveau approuvé la nationalisation d'ArcelorMittal France hier soir, une mesure réclamée par les salariés du groupe sidérurgique. La proposition de loi avait déjà été adoptée en novembre dernier par les députés, avant d'être rejetée par le Sénat en février. Le gouvernement y est également fortement opposé. Son adoption définitive reste donc très improbable. La mairie de Saint-Denis va porter plainte après l'installation d'une banderole hier sur la façade de la basilique de la ville. Elle a été déployée illégalement par un groupe identitaire issu du groupe d'extrême droite Les Natifs. Une banderole réclamant la remigration qui vise à organiser l'expulsion à grande échelle de personnes étrangères. Le maire Bagayoko a dénoncé une action de haine et des propos extrêmement graves. Ils planchent depuis 8 heures ce matin. Les lycéens de première passent l'épreuve anticipée de mathématiques. C'est une des nouveautés du bac 2026. Près de 530 000 élèves des filières générales et technologiques sont concernés. L'épreuve doit durer 2 heures au total. Le football avec la suite de la Coupe du Monde. Le Canada, l'un des pays organisateurs, affronte ce soir la Bosnie-Herzégovine à Toronto. C'est à 21h. Côté tricolore, les Bleus ont effectué hier soir leur premier entraînement à Boston. Excellente matinée à tous.

0: Valérie Lagrange sur Freedom 2, faut plus me la faire. Et puis dans un instant, la compagnie créée dans les compagnons de la chanson, les Beatles, Eros Ramazzotti ou encore Jacqueline Farirol que vous pourrez apprécier juste avant midi. Merci de nous avoir choisis. 11h passées de 3 minutes à La Réunion.
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0: Et là, c'est l'heure à laquelle on vient chez vous. Eh oui. Donc, où ça s'est-il est chez Zad, j'espère. Bah oui, c'est l'heure à laquelle on vient chez vous, mais pas les mains vides. Non, jamais, nous, bien élevés, nous, quand même. Ah, ah, apprendre à nous à toujours se déplacer, arriver chez les gens avec au moins un petit monnaie, un petit casse-sous. Allez, c'est parti. On dit peut-être pas bonjour, mais on donne de l'argent. C'est même mieux, non? Alors, alors? Alors, alors? Le port, est-ce qu'il y a Emmanuel? Le port, il n'y a pas Emmanuel? C'est pas vrai.
1: Bonjour.
0: Ah, le port n'a point Emmanuel. Eh ben alors, OT, nous l'arrive avec 1514 euros. Et il n'y avait pas Emmanuel. Bon, ben quand il n'y a pas Emmanuel, hein, on s'en va. C'est tout. Bon, allez, on va rajouter juste de l'argent. 1533. Ça vous va? Ouais. C'est bien aussi, hein, 1533 euros, allez. Et en plus, là, s'il tombe demain matin, il est bien aussi, demain matin, vous allez chez Zot. Obligé, de toute façon, à 7h15, moi, pour ce qui peut être, un gros samedi. Donc, rendez-vous demain matin avec 1533 euros. Le rendez-vous est pris, allez. Tout de suite, le répondeur enregistré de la Moukatali, vous êtes nombreux et nombreuses à laisser votre moukatage, à laisser votre petit cosmo, enfin, que dise, votre gros cosmo. Et bien, on va les écouter tout de suite, un petit condensé de ce que vous avez laissé.
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3: Oui, la Moukatali, mon attendu est là. Patrick Guyel, il m'est allé en garde à vue. Donc, en ce moment-là, ce bon chanson dans la côte, là, ou bien appuie la côte. Ah, ben là, la travaille un coup, là. Ben, l'idée, chanson, il dit comment on s'était donné rendez-vous dans 10 ans, là. Ben oui, mais dans 10 ans, là, t'en allais. Demain, jour. Et les gars, va se raconter, on va faire santé à lui, qu'au sale frère. Là, il s'en fait santé, ou là. On va santé, on va faire concert, là-bas.
4: Il parle de l'inconscience, il parle de la ville et plus pareil. Monsieur, au qu'il est service militaire, pour que ça la mette à majorité à 18 ans, majorité à 18 ans. Et pour que ça, dans certains établissements scolaires, l'assistante sociale, à l'insu des parents, il donne la pilule du lendemain aux jeunes filles de 14, 15, 16 ans. Et pourquoi? Il distribue dans certains collèges et lycées, préservatifs. Et ça va à l'école pour faire quoi? Pour apprendre c'est l'amour ou pour apprendre l'école. À mettre service militaire, obligement à y aller l'armée, et surtout l'euro, à mettre l'autre front, et la délinquance va aller. Voilà les raisons. C'est juste même l'auteur. Et puis arrête manger, ils sortent pas dans quel pays là. Bonne casse-croûte. 25 km de haut dans les fast-foods. C'est ça l'entraîne sur nous. Voilà la délinquance, monsieur. À revoir.
5: Oui, bonjour, mon Catali. On voulait faire un coup de gueule concernant les trucs de la ZEC, c'est arrêter l'alcool et la cigarette. C'est faux, c'est de l'arnaque. On a payé 200 euros, ça jamais s'est arrêté. On fait même plus un compte avec vous, on vous appelle même plus, aucun rappel, rien pour me mettre au courant. Merci, mon Catali. Bonne journée. Allez, au revoir.
6: Bonjour, mon Catali. Ça, c'est pour madame Ra. Tout ça, tout. Alors, les mounes, ils touchent, ils crassent, les dans son centre de sauveur en bas, ils analysent, mais elle est interdite de péter aussi. Alors, vomi interdit, tout à fait interdit. Ah, madame Wartou, arrêtez un peu, oui, réfléchissez, et puis on va parler, allez, au revoir.
7: Salut la réunion, frère.
0: Alors, ça donne rendez-vous, Patrick Bruel, dans 10 ans, les vrais, 02 62 99 12 00 pour vos réactions, et puis le 02 62 21 08 08, le répondeur enregistreur pour Moukat, Patrick Bruel, si tu veux, ou Moukat Ali, Moukat n'importe qui, 02 62 21 08 08. Est-ce que vous pensez vraiment que Patrick Bruel risque d'aller en prison? Non, même Patrick Bruel, il y a des gens comme ça qui sont au-dessus de la mêlée. Est-ce que vous pensez qu'ils sont, la justice n'est pas pareille pour eux? Il y a la justice pour eux et la justice pour nous. nous. Si ça c'était nous, si ça c'était votre voisin par exemple, il y a longtemps il était fini d'être enfermé par exemple. Hein? 02 62 21 08 08 pour les moukatages et puis le 02 62 99 12 00 pour réagir.

0: 08.
1: Alors c'est parti avec vous, 02 62 99 12 00 et dans la moue Catali également, il y a eu ce témoignage, ce monsieur qui est très en colère, qui dit ben m'envoie une norme à l'école pour faire quoi finalement? Comment ça se fait qu'on a des jeunes filles aujourd'hui de 14 ans à peine qui ont la pilule? La pilule! Oh là là là là! Et quand ils apprennent azote les cours d'éducation sexuelle, par exemple, et ben les petits marmailles ils ressortent avec un préservatif. Pourquoi? Ils apprennent azote le vice là-bas dans l'école là? Ah ah ah ah! 02 62 99 12 00. Est-ce que d'ailleurs ces cours d'éducation sexuelle est une bonne chose à l'école, ou pas? On peut en parler. 02 62 99 12 00. Freedom, allô? Allô?
2: Allô, Julie?
1: Bonjour!
2: Ah, la femme que m'y voulait avoir hier.
1: Ah, ben il est là aujourd'hui.
2: Non, parce qu'apparemment, un monsieur l'a cru que m'y voulait avoir le pouvoir en tant que femme.
1: Alors, remette à moi dans le...
2: Parce que
1: c'était quoi l'histoire?
2: J'étais en train de parler d'un petit accessoire qui permettait à nous, les femmes, de faire pipi debout.
1: Ah oui, oui, oui.
2: Et on m'a parlé d'égalité. Mais moi, quand on m'a parlé d'égalité, on m'a pas porté au bout de ma pensée.
1: Ouais.
2: Il pensait à l'égalité dans le sens confort.
1: Oui.
2: Parce que imagine, lui, ça va en balade dans la nature en groupe. Il arrive un moment où nous fait une pause ravitaillement et une pause pipi.
1: Oui.
2: Les messieurs, n'a juste à sortir cette ça qu'il faut. Vous n'allez pas exposer plus que ça. Mais nous, les femmes, quoi nous doit faire?
1: Mettre à nous quatre pattes.
2: Et tout le balai à l'air.
1: Oui.
2: Donc, ce n'est pas confortable pour nous.
1: Oui.
2: Et là, on a des femmes à penser à fabriquer le petit accessoire qui s'appelle la marinette pour justement maintenant nous les aussi confortables que les hommes pour faire pipi, debout.
1: Vous l'avez essayé ou?
2: Oui, moi l'ai essayé.
1: Alors comment il est justement? Est-ce qu'il est vraiment confortable et comment... Pas comment on l'utilise parce qu'il est assez simple, hein, c'est comme une ventouse.
2: En fait, on a deux modèles. Moi, on l'a essayé l'ancien modèle de base. Il n'était pas assez rigide à mon goût.
1: D'accord.
2: Et le nouveau modèle, en fait, qui voit, mais que pas soit déjà vu la fameuse marinette en question, ben, un petit peu plus rigide, et ben, pour utiliser les hyper simples, parce qu'on a une dame qui est intriguée. N'a rien va être inséré dans votre corps, mesdames. C'est juste un truc à poser, en fait. Vous êtes comme un homme debout, vous n'aurez juste à ouvrir votre pantalon, comme les hommes y font, de baisser légèrement l'avant de votre culotte, de mettre la marinette en position, bien sûr, là où nana, le fameux méa urinaire, comme il dit, dans le jargon médical, et de faire pipi tout simplement.
1: D'accord. D'accord.
2: Et tout n'a pas plus compliqué que ça.
1: Oui. Et je tape ça ou bien les lavables?
2: Ben, juste après, en fait, la personne doit juste prendre un petit peu d'eau dans cette bouteille et rincer ça pour éviter, bien sûr, d'avoir de l'urine dans votre sac après.
1: Oui, voilà, les lavables. Les biens en plus, les réutilisables.
2: Ben, c'est ça le truc, mais trouve que les chouettes, maintenant, on n'a plus besoin d'aller mettre à quatre pattes et expose tout le bas de votre corps pour les voyeurs qui passent.
1: Et ça, nous peut acheter ça n'importe quoi, en pharmacie ou...
2: Ben moi, c'est grâce à quelqu'un qui avait parlé à moi de ça, parce qu'il avait vu sur les réseaux, l'a commandé sur Internet.
1: Ah, d'accord, d'accord.
2: Est-ce qu'en pharmacie, nana, bonne question, faudrait renseigner.
1: Mais il est dommage que les pas très connus, ça.
2: Mais en tout cas, il trouve que c'est hyper pratique. On n'a plus besoin d'exposer tout votre corps. Et c'était seulement ça que m'y voulait dire dans l'égalité. Pas que m'y voulait aller prendre le pouvoir en tant que femme.
1: Quand même pas, chacun sa place.
2: Ah ben apparemment, non, monsieur, sans lui, on est en insécurité apparemment. Hein. Il y a peu que les femmes, ils s'en prennent le pouvoir.
1: Oh mon Dieu, ben, on a déjà le pouvoir. On laisse croire aux hommes que, mais c'est tout.
2: Ah ben non, comme entendu ça, il dit waouh, juste pour un tout pour faire pipi debout, le gars l'a senti à lui en insécurité, là, les femmes veulent prendre le pouvoir.
1: Oui, mais lui il est en sécurité juste parce que nous maintenant aussi nous peut pisse debout, juste parce que lui les gars pisse debout, il croit que lui en a tous les pouvoirs du monde.
2: Ah ben, on a cette accueil, il n'a plus la force des genoux là, elle est bien obligée de faire pipi assis même. Hein.
1: Ah c'est... Mais après il y a des hommes aussi qui font pipi assis hein.
2: Ah ben qu'on n'a plus la force justement dans les genoux.
1: Oui, mais même que ça, il y a des hommes qui n'ont pas été programmés, mais que ce soit en religion ou hygiène également, ils se disent que faire pipi assis, c'est mieux.
2: Ben on a beaucoup mis connaît les comme ça.
1: Donc voilà, c'est pas que les gramounes qui, un petit peu en faiblesse, qui font pipi assis, hein.
2: Ah ben tiens, est-ce que les hommes, quand on a le droit à l'hôpital, à une sonde urinaire, est-ce que vous êtes sans être inférieur?
1: Ouh!
2: Et puis on fait pipi normal.
1: Ouh! Là où ça fait déclenche une vague ou là?
2: Ben, ouais, parce que, nana, quand vous êtes à l'hôpital, premier truc que vous faites, si vous êtes inconscient normalement, et vous ne pouvez plus rien faire, ben, elle va mettre à où ça?
1: Oui. Oui, oui.
2: Donc, est-ce que là, à ce moment-là, vous êtes sans autre en infériorité?
1: Ça doit être très, très, très désagréable, ça. Oh là là!
2: Ah ben, non, ça que la passe pas. Oh là, il connaît ses coups.
1: Ouais! Parce que nous, les femmes, on se dit, bon, ben voilà. Mais pour un homme, c'est vrai que rentrer dans la tuyauterie. Voilà!
2: Un petit peu plus délicat.
1: Un petit peu plus délicat, comme on dit. Non, mais c'est vrai que là, juste le fait de pouvoir faire pipi debout, ça donne un certain pouvoir d'être au-dessus. Ben, c'est juste n'importe quoi. Mais bon. En tout cas, la Marinette, vous me dites que c'est super pratique.
2: En tout cas, le nouveau modèle, hein, mais l'ancien modèle, il trouvait un petit peu trop souple.
1: Ah, un petit peu trop. Oui, mais du coup, ben, c'est bien, non? Parce que si, je sais pas, moi, on a besoin d'écart de la jambe un petit peu plus ou quoi que ce soit, le truc n'est pas rigide, quoi, je veux dire. Non?
2: Ah, non, mais le truc, c'est que on voit quand vous range dans votre sac. Eh ben, il prend plus sa forme initiale comme avant. C'est ça, c'est chiant.
1: Ah.
2: Et il faisait, vous connaissez, comme un tuyau d'arrosage quand il passe en mode coudé, là.
1: Oui. S'il est...
2: ben, c'est ça, c'est chiant.
1: Ouais, s'il est courbé, ben, ou arrive pour utiliser, il est un peu compliqué. Ouais.
2: Donc, ouais. Mamie trouve la forme rigide un petit peu plus meilleure.
1: D'accord, d'accord. Bon, et ben, en tout cas, pour toutes les femmes qui ont essayé, qui l'ont testé, ben, on dirait tester, c'est l'adopter, hein.
2: Ah ben au moins je n'aurai plus besoin d'aller exposer toute cette intimité à n'importe qui, parce que aller à l'internet maintenant là, avec tous les TV là, oui, qui adorent faire des photos, vidéos, partager ça dans le groupe WhatsApp ou groupe Facebook là, c'est franchement énervant.
1: Non mais après les couillons, mais pas seulement en pleine nature ou voilà, mais par exemple on arrive dans un centre commercial, la fine arrive à où d'avoir envie de faire pipi, mais où ça pas assis sur toilette publique.
2: Ah ben imagine à où peu importe, même dans un embouteillage, imagine à où vous voudrez se bloquer dans un embouteillage, là où vous allez mettre à où à quatre pattes pour que tout le monde y voit à où, mettre à où debout, si le monde y croit que ça est beau, ça est fou.
1: Non mais même que ça, on peut viser une bouteille par exemple dans la voiture.
2: Ben aussi.
1: Ah c'est pas mal ça. Ok, mais par contre c'est dommage qu'on est en 2026, on n'a pas encore inventé des voitures avec cette option là. Je sais pas moi, comme les chaises trouées là. Bah oui, parce que ah ça ben nous arrive hein, d'avoir une envie pressante dans les voitures.
2: Il lance l'idée sur Freedom, peut-être va créer.
1: Bah qui sait, ou des sachets exprès. Ouais, nous tient quelque chose, nous là.
2: Les compoutes idées, une fois, ma famille, mon quartier, moi, elle a dit, moi c'est madame au cas où, ou madame on ne sait jamais. Parce que m'avait pas mal de trucs dans mon sac à main. Et un jour, un cousin a dit à moi, elle a dit à Zot, les femmes, tout le temps, Zot, tu très belle, un gros sac à main, dit à Zot. Elle a dit, Zot, tu fais chier. Là, comment on se causer comme ça? Il dit, ah ouais, je vois là mon sac à main, ça se va où la vie? Il dit, pas où le genou, ça fait un pique-nique, monsieur l'a reste pris aux toilettes avec un mal de bide. Et là, moi, j'ai dû aller dans les toilettes des hommes pour aller apporter à monsieur des médicaments.
1: Parce que madame Okaou, elle avait tout.
2: Voilà.
1: Et ben voilà, vous allez bien content avec notre sac, notre gros sac lourd, là.
2: Ah ben, on voit qu'on a senti après là, parce que n'avait de monde, on était gêné comme avant dans les toilettes des hommes. Elle a dit, oui, mais moi, dit, quelqu'un a dû amener des médicaments parce que t'es pas bien. Oui. Et là, comme il sort, la première chose, monsieur, dit à moi, c'est, ah, on connaît quoi, plus jamais, mi critique le sac d'une femme.
1: Si, ben la prochaine fois, c'est lui, va manger avec un sac.
2: Ah ben, va acheter un sac à main pour tous les bouts de la famille, là.
1: En tout cas, merci beaucoup, je vous dis à bientôt.
2: À bientôt, Julie.
1: À bientôt, au revoir. Bonne journée à vous également. La Marinette, est-ce que vous avez déjà testé? Est-ce que vous l'avez adoptée justement? Est-ce que vous l'avez dans votre sac? Vous, on peut en parler, 02 62 99 12 00. À quel point c'est pratique de pouvoir faire pipi debout quand on est une femme? 02 62 99 12 00. Juste avant de continuer, on vous rappelle cette information au niveau de la zone des sables vers Saint-Pierre. Il y a un piéton sur le bas-côté. Faites attention, 02 62 41 51 51, le service radio guidage. 02 62 99 12 00. Freedom, monsieur, bonjour.
0: Oui, bonjour.
1: Bonjour. Alors, monsieur Francky.
0: Oui. On va parler rallye dans quelques instants.
1: Oui, effectivement. Oui. Donc, du coup, dans un instant, on va avoir avec nous, justement, on m'informe là. Madame
0: Muriel Radjoel, qui est avec nous, la présidente de Lazare Réunion.
1: De Lazare Réunion, exactement. Bonjour.
3: Oui, bonjour.
0: Bonjour Muriel Gradjoel, merci à vous de nous réserver un peu de votre temps. On sait que aujourd'hui est un jour encore, on va dire spécial, hein, puisqu'il y a les VAVT qui démarrent ce soir, cet après-midi.
3: Cet après-midi, oui.
0: Voilà, donc on sait également que côté sécurité, il y a un gros travail qui a été fait. Qu'est-ce qui change justement côté sécurité pour l'ouverture de cette saison?
3: Écoutez, pour que le rallye puisse se faire, on était obligé de changer pas mal de choses. Même si on a déjà respecté les règles techniques de sécurité de la FFSA, c'est pas suffisant, si vous voulez, vu le contexte sur l'île, parce que les gens aiment tellement le sport auto qu'il y a tellement de monde partout. Du coup, on a changé, on a trouvé un point d'entente avec les autorités, on a augmenté les zones publiques, à savoir qu'avant, les zones publiques, il y avait, mais avec la FFSA, il fallait qu'il y ait une route à côté des zones publiques, mais c'est pratiquement impossible sur l'île de La Réunion.
0: Oui, vu la configuration, oui.
3: Oui, les configurations du terrain. Du coup, on a augmenté les ZP, mais il n'y a pas de route. Donc, ils vont rester là toute la journée. Mais pour pallier à ça, la Réunion va mettre en place des navettes pour emmener justement les spectateurs à chaque point ZP.
0: Alors justement, justement par rapport à ces navettes qui vont véhiculer les spectateurs depuis la zone de départ, la route par exemple pour Piton de Bloc samedi fermera à midi pour s'ouvrir uniquement à 21h50. Ça veut dire que durant ce laps de temps, midi 10, 21h50, aucun spectateur, aucun piéton ne pourra s'engager sur la spéciale.
3: Voilà. Dès que le départ est lancé, dès la fermeture de route, plus personne ne peut entrer dans la spéciale. C'est interdit et dès qu'il y a un déplacement, de toute façon là on a mis en place aussi un des points que les autorités nous ont obligés à mettre, c'est des caméras embarquées, toutes les 10 voitures et toutes les voitures de course, on a les caméras embarquées reliées avec le directeur de course au PC dans à l'instant T et dès que des gens se déplacent, ils voient tout de suite et on peut neutraliser ou annuler la spéciale si on estime que c'est trop dangereux.
0: Voilà, ça peut aller jusqu'à l'annulation de la spéciale, c'est important de le préciser, parce que du coup, le moindre spectateur qui prend ce risque et qui ne respecte pas la consigne, eh ben pour les pilotes, pour l'organisation, il n'y a pas d'autre solution que de mettre fin à la spéciale.
3: Ben oui, c'est sûr qu'on va annuler s'ils se déplacent, parce qu'on essaie de leur dire de ne pas se déplacer. Il y a toujours des petits malins qui croient que le sport auto, c'est pas dangereux. C'est loin de là, c'est l'un des sports les plus dangereux. Le risque zéro n'existe pas du tout en sport auto. Il peut y avoir un pilote qui peut sortir. On sait maintenant à quoi s'attendre. On a vu le résultat en octobre. Donc maintenant, c'est aux spectateurs maintenant d'écouter s'ils veulent que le rallye continue sur l'île de La Réunion.
0: Voilà, c'est une affaire de tous, la sécurité. Hein. Je crois que c'est un petit peu le mot d'ordre de la Réunion.
3: C'est ça, oui, on a mis de gros moyens. La fédération de sport automobile m'a même dit que eux, ils vont jamais imposer ce que moi je suis en train de mettre à La Réunion. C'est vraiment spécifique à l'île de La Réunion. Ça nous coûte horriblement cher, mais bon, on aime tellement le sport auto. Il y a quand même pas mal de passionnés et la plupart de la population aime bien le sport auto. C'est pour ça qu'on insiste à le faire. Mais si les spectateurs ne jouent pas le jeu, c'est un travail de tous les bénévoles qui sont pas respectés, quoi.
0: Un travail inutile, même, on pourrait dire.
3: Voilà.
0: Une autre question sur justement les navettes, puisque vous dites que des navettes ramèneront les spectateurs sur les zones. Là, par exemple, pour Piton de Bloc, on informe qu'il y a quand même 7 zones réservées au public.
3: Oui.
0: 7 zones à la balise verte. Est-ce que pendant, entre les spéciales, ces navettes seront également accessibles?
3: On a pensé que la première et deuxième boucle, ils peuvent rester, donc la navette bougera pas, mais entre la deuxième et les troisième boucles, peut-être il y aura des gens qui sont avec des enfants, et comme il fera nuit la troisième boucle, on va envoyer les navettes pour les récupérer.
0: D'accord,
3: Entre la deuxième et la troisième, normalement, on devrait envoyer à chaque fois les navettes, à savoir que seuls ceux qui ont pris les navettes peuvent prendre la navette, parce qu'on va mettre un système de bracelet, sinon c'est trop facile.
0: D'accord, donc ce sera pas valable pour Piton de Bloc et Manapani, hein. Ce sont les deux spéciales.
3: Spéciales de tous les rallyes, de samedi et dimanche.
0: Samedi et dimanche également.
3: Oui, ben notre partenaire et la mairie nous ont donné 5 navettes ou 6 navettes justement pour emmener les spectateurs.
0: Alors, je rappelle également, et vous me le confirmez, Muriel Radjoel, une heure et demie avant le départ de la première voiture, la route est donc fermée. Et à ce moment-là, déjà, les piétons, eux, n'ont plus le droit d'être sur les spéciales, comme on l'a pu le voir l'année dernière, je veux dire.
3: Non, mais ils n'ont plus le droit de se déplacer du tout. Ils n'ont plus le droit de rentrer, ni au départ, ni à l'arrivée. Le seul endroit où ils peuvent accéder, c'est les chemins adjacents. Parce que là où il y a les chemins adjacents, c'est sûr qu'il y a des ZP. Et
0: d'accord.
3: S'ils veulent repartir, ils partent sur le chemin adjacent, mais jamais, ils n'auront plus le droit de marcher sur la spéciale, ni s'asseoir devant leur portail. On a mis des, c'est ça aussi la nouveauté, c'est que on a mis des bottes de foin là où que c'est dangereux. On a mis des bottes de foin pour casser les vitesses à l'entrée des villages, comme ça il n'y a plus trop de risques. Donc c'est vraiment un travail de titan qu'on a mis en place, et je fais appel aux spectateurs quand même de respecter nos efforts.
0: Voilà, ça démarre cet après-midi, les VAVT, demain à la mi-journée, la première voiture qui devrait partir aux environs de 13h40 je crois.
3: Oui, c'est ça.
0: Voilà, donc voilà, la saison démarre, Muriel Radjoel, ouf de soulagement quand même.
3: J'espère, parce qu'on a quand même pas mal de voitures, des jolies voitures, donc c'est triste si on annule une spéciale pour eux, aussi bien pour les pilotes que pour les spectateurs passionnés.
0: Voilà le message que l'on passera donc aux spectateurs qui vont se rendre pour ce troisième rallye du Sud Sauvage, petite île, BMW ADA.
3: Donc les navettes seront disponibles dès le matin, donc les navettes vont déposer les spectateurs. Voilà.
0: On a une idée du nombre de places pour les spectateurs, enfin grosso modo sur les 7 zones par exemple, combien?
3: 250 personnes normalement.
0: 250 personnes, voilà, c'est quand même une petite idée de ce qui est mis en place.
3: C'est calculé à peu près 250 à chaque spécial.
0: Super, merci pour ce point Muriel Radjoel, on souhaite un bon rallye à tous les pilotes.
3: Allez, au revoir.
0: À très bientôt. Bon voilà, des consignes strictes hein, qu'il faudra absolument respecter. Sinon, pour les spectateurs responsables, ils ne pourront pas tout voir si Nena a des têtes brûlées, quoi. C'est-à-dire que Nena a des spectateurs qui très souvent, et on l'a vu dans les autres rallyes, qui regardent les premières voitures passer. Généralement les pilotes qui font beaucoup de bruit, qui font du spectacle également, voilà, on les regarde passer. Et après, Nena Sakna a envie d'aller sur l'autre spécial.
1: Oui. Donc voilà.
0: Donc tu mets sur la route, tu entends l'auto arriver, tu mets dans le coin, mais c'est dangereux. Et là, ce sera strictement et totalement interdit. Sinon, spécial annulé.
1: Au moins c'est dit, donc on n'aura pas une surprise.
0: Ouais, mais j'espère.
1: Voilà. Et puis, mais les dommages, parce que même quand les dînes, les balisés, etc., Nena toujours qui dit non, j'ai le temps, je le fais, etc., etc., et les dommages.
0: Alors, il y aura pas mal de bénévoles, Muriel Radjoel en parlait, les commissaires et autres qui seront là, justement, notamment à hauteur de certaines intersections, là où les voitures et les spectateurs peuvent accéder à ces endroits bien précis. Les commissaires, bien sûr, seront stricts, il n'y aura aucun moyen de négocier juste pour aller à 10 mètres plus loin. Ce sera non d'office.
1: Ok, au moins c'est dit.
0: Au moins on est prévenu.
1: Et on pourra vous y retrouver ?
0: Oui, enfin du moins juste cet après-midi déjà pour faire le point.
1: Ouais.
0: Et ce week-end vous retrouverez Fredo Rivière, samedi, dimanche, et Mathias également qui sera de la partie.
1: Génial, rallye est belle.
0: Rallye est belle quand c'est respecté.
1: Effectivement.
0: Allez, à plus tard.
1: À bientôt. Donc, dans deux, trois, les marmites, la finale est juste feu. Elle est déjà prêt pour préparer. C'est vrai que très tôt le matin, hein, avec, que ce soit Mathias ou encore Fredo, on a l'habitude d'être avec vous dès le début pour les préparatifs, pour les préparations, etc. Appel à nous pour dire à nous que vous allez content que le rallye revient, que le rallye est belle même, ou peut-être le coup de gueule également. 02 62 99 12 00. Frida Malo? Allô? Danone? Allô?
4: Oui, bonjour.
1: Bonjour, monsieur.
4: Je suis d'homme, là?
1: Oui.
4: Toujours. C'est le même numéro?
1: Oui. Ça n'a pas changé.
4: Bonjour, madame.
1: Bonjour.
4: Comment est-ce que vous plaît, madame? Hier après-midi, voilà, prêtait un scooter un ami. Il n'est jamais revenu.
1: Ça ne prête pas, ça, monsieur?
4: Tout le monde dit à moi ça. Toute colle, dis-moi ça. Mais moi, m'a prêté parce que c'est un ami. C'est gentil, il est gentil.
1: Ah ben, ou qu'il n'est pas très gentil.
4: Ben là, non, l'ami voit qu'il n'est pas gentil, c'est bien.
1: Monsieur, ben...
4: Mais il a toujours été là, on a toujours bien causé. Et il a dit, moi, des panaïmes, il est bon, il est bon. Ben, prends le scooter, allez. Mais jusqu'à maintenant, il n'est jamais revenu.
1: Il était censé aller où?
4: Il ne connaît pas, non plus.
1: Ah, mais parce que lui, il est gentil, ou qu'on n'est pas au Salissa. Va qu'au Salissa, fais à ou prête.
4: Ben, fait confiance. C'est pas que je fais confiance, c'est que moi, je fais confiance en lui parce que il a toujours apprécié ensemble.
1: Ouais, ouais.
4: Ben. Et moi, il a dit, moi, ouais, il veut le scooter un instant, lui, ça, je sais pas où, là-bas. L'endroit exact, là-bas, dis-moi, mais il a dit, moi, lui, ça va.
1: Là-bas.
4: C'est l'endroit. Voilà.
1: Mais ça, là-bas.
4: Mais il est parti avec vraiment.
1: Ouais. Et monsieur, imaginons, il était déjà prêt à mettre un petit coup de femme.
4: Non, mais bien sûr, ça fait ça. Mais quand on voit le mot femme, bah oui.
1: Non, mais elle, l'auto, elle scooter, c'est comme un femme, monsieur. Mais il y a des trucs qui prêtent pas.
4: Mais dis pas ça, t'es. Bon, pour mieux prêter, même s'il disparaît, pas trop grave. Ça.
1: Oh mon Dieu, Seigneur, monsieur, vaut mieux m'espérer pour elle, écoute pas. La plaque d'immatriculation du scooter, monsieur.
4: S'il a pris, disparaît, il arrange à moi. Mais mon scooter m'a besoin pour travail.
1: Même prenez, si ça dit, mais prenez.
4: Mais t'es paru jusqu'à là. Hein, bon.
1: Ah, mais c'est où ça? Alors, du coup, d'après la plaque du scooter
4: ST.
1: Oui
4: 282
1: mm-hmm.
4: W.
1: TW
4: EW.
1: EW, d'accord.
4: Et le gars doit circuler, hein.
1: Mm-hmm.
4: Et moi, il a son numéro aussi, il n'y a pas de problème, ça.
1: Oui, oui.
4: 06 93 43 92 21. Si jamais, il y a un monde, il voit ce chemin.
1: T'es, monsieur.
4: Le monde est obligé de rouler, hein.
1: Oui, oui, oui. Et nous, les dans quel secteur, nous, là?
4: C'est un scooter noir. Ben.
1: Nous, les dans quel secteur?
4: Tampon.
1: Tampon, ok. Donc depuis, ouais, il est parti.
4: Ça se paye à bouger entre deux, ça se paye à bouger Saint-Leu.
1: Ben là, il peut être n'importe où, monsieur.
4: Oui, voilà, oui, ben oui. Ma téléphone, la loi, mais la loi n'était pas sur rien.
1: Ben vous l'a prêté.
4: Ben voilà, ben, là, j'ai pas fait rien, parce qu'il m'a prêté. Là, j'ai allé voir sa famille, mais après, tu vois sa famille, mais après, tu vois son femme. Aïe, aïe, son femme, là, tu m'inquiètes, m'a dit, hein. Non, ça fait même ça, parce qu'il risque de porter plainte pour moi encore, donc ça va plus voir son femme.
1: Eh ben. Il n'est même pas rentré chez lui?
4: La porte plainte pour moi. Pas porte plainte. Si il continue, il porte plainte pour moi.
1: La plaque d'immatriculation rappelle un même petit coup là?
4: ST, désolé.
1: ST282EW. ST282EW.
4: Oui.
1: Ok, les bons, c'est le dépôt.
4: Un côté noir, un petit coffre.
1: Ok. Là, là, monsieur, mais j'espère que Dallon là, ben, non, pas tout le Dallon est comme ça.
4: Moi, tu veux pas vu ça aujourd'hui, mais il n'intéresse pas moi aujourd'hui. Oui. La vie est dure et où dépannent les gens et regarde quoi y arrive.
1: Oui, effectivement.
4: Ouais, à partir, il ne dépanne plus personne. Là.
1: Monsieur, vous êtes sûr de la plaque d'immatriculation par contre?
4: Ben oui.
1: Alors, c'est E. Attends, là où c'est. C'est.
4: T.
1: Oui.
4: 282.
1: Ben pour moi, il n'existe pas cette plaque-là. Hein? EW.
4: Oui.
1: Mais c'est FF comme Freedom ou S comme Serpent?
4: Oui.
1: Monsieur, c'est F ou S?
4: Non, F.
1: S comme Serpent?
4: Non, l'autre, F.
1: F comme Freedom?
4: Oui.
1: Ok. Parce que moi, j'ai pas cette plaque.
4: C'est bizarre, attends, il y a un instant.
1: 282 EW. Alors vérifie bien, parce que tout à l'heure nous rôde une plaque. Alors. F, D.
4: Hein?
1: Alors, monsieur, on est dans la plaque d'immatriculation là?
4: Non, mais rappelle à vous parce que là, le monde est attendu.
1: Ok, les bons, n'a pas de problème. Rappelle à nous, rappelle au standard au 41-51-51. Nous, on va faire le nécessaire après, les bons?
4: Merci.
1: Mais de rien, monsieur. Au revoir. 02-62-99-12-00. On vous donnera la plaque d'immatriculation tout à l'heure parce que c'est vrai que cette plaque est un petit peu bizarre. 02-62-99-12-00. Freedom, allô? Allô?
5: Allô, oui, bonjour.
1: Bonjour.
5: En fait, oui, c'est Lilou. En fait, j'espère que le monsieur, c'est une blague, c'est qu'il a dit là.
1: Ah oui, non, pour sa femme.
5: Oui.
1: Ben, j'imagine bien.
5: Moi, Il m'écoute Freedom, tous les jours, mon bonhomme, il descend là, ben, il dort dans le chemin là, soir. Voilà, c'était tout ce que j'avais à dire.
1: Madame, quelle qualité bonhomme, il cause comme ça sur madame là?
5: Ben, moi, en tout cas, madame, on a fait mon bonhomme juste jamais. Mais après, on entend m'a invité partout, mais on entend beaucoup de bonhommes, ils critiquent votre femme devant la femme. À mon avis, mon bonhomme, ils critiquent moi devant le monde, durant pire, genre.
1: Mais même pour plaisanter?
5: Mais lui plaisantera pas sur des trucs, lui dira jamais des trucs, ben, pas bien. Ben non, lui dit, on a une belle femme, et voilà. Et il aime sa femme. Ah oui. Ah. Fois, lui achète des trucs, lui oublie d'acheter. Il dit un jour, oubliez-moi le chemin. Ah, dis, ça fait tout par ça. Voilà.
1: Madame, de toute façon, s'il y oublie, on va revenir.
5: Ah oui, il connaît le chemin, madame l'auto, madame l'auto, mais il tout, hein. Ah oui. Non, mais c'est pas le cas. Mais des fois, que après, il ne gagne pas la ligne tout le temps, c'est bien dommage. Oui. Mais quand il entend des cas et des cas, il me dit, mon Dieu, mais c'est pas que je lui cause comme ça, parce que mon homme, il donne avec lui, rend de la travail.
1: Dans le canapé.
5: Voilà. Voilà. Et puis, il voulait dire un truc aussi, parce que vous avez entendu les trucs de viol et des viols et tout ça, là.
1: Oui.
5: Eh ben, moi, j'étais jeune quand il y avait des bonhommes que l'avait pris ma grand-mère un soir. Et moi, ma partie, une grande personne adulte est partie, maman avait 15 ans ce temps-là. Et les gendarmes n'ont pas pris compte.
1: Il y a des hommes qui ont violé votre grand-mère?
5: Oui. Elle est morte à cause de ça.
1: Elle est morte à cause de quoi?
5: Ben, parce qu'on a, ils ont dû faire plein de choses avec elle. Après, elle avait des traces, des bleus partout.
1: Mais pourquoi on n'a pas pris sa plainte?
5: Non, elle était plus bien là.
1: Ah.
5: Voilà, elle était dans un coma et ça, et donc une personne adulte l'a demandé à moi de partir avec. Donc elle était partie à la gendarmerie, les gendarmes m'ont dit on peut pas les plaintes d'un enfant.
1: Vous étiez enfant à ce moment-là?
5: Ben j'avais 15 ans.
1: Ah.
5: Mais après, moi d'après ce que ma grand-mère elle m'a raconté, c'est que c'est une voiture que l'a pris à elle et l'a emmenée dans les cannes, loin. Ils ont fait tous, ils étaient à trois. Mais les trois filles crevées.
1: Donc, elles savaient c'était qui ces personnes-là en plus?
5: Nous savions c'était qui. En fait, c'était pas pour ma grand-mère, c'était pour quelqu'un d'autre personne, mais en fait, comme ma grand-mère elle était avec la personne-là. Et, c'est d'après ce que ma grand-mère a raconté, hein. Voilà. Elle a mis elle derrière sur le cousin derrière, il mettait un drap sur son visage, et voilà. Et j'ai fait tout ce que je voulais.
1: Donc, trois hommes et deux femmes alors, parce qu'elle était avec une autre personne?
5: Mais la personne n'a pu courir dans la cour de quelqu'un. Voilà. Ah. Et c'est pour ça qu'on entend le décès de la petite Liana, je sais pas quoi, là. Mm-hmm. Et ben, maman, il trouve la justice devait ouvrir un peu ce Dieu parce que les gendarmes et la police, là, comme on entend la dame pour le chien qui a mangé toutes ses affaires, m'avait mal au cœur pour cette femme. Mais après, les gens, ils soignent les chiens, mais ils laissent les chiens libres dans la rue.
1: Oui.
5: Voilà. Maman, il dit qu'il faut punir ces gens-là parce que on prend un chien, on doit garder dents de cour. Maman, on a un pincheur et un bâton berger, mais les dents, ma cour, c'est pas libre. Hein. On peut pas laisser libre.
1: Oui, non, mais il faut ramasser ces animaux. Mais madame, il aimerait juste revenir sur le sujet du viol, là. Oui. C'est vrai qu'avant, c'était un peu tabou, il fallait pas en parler, c'était mal protégé également. Mais comment ça se fait que vous qui êtes allé porter plainte, bon oui, vous étiez une enfant à ce moment-là, pourquoi eux, ils se sont pas déplacés pour venir voir votre grand-mère?
5: Non. Ils sont pas venus. Voilà. Et la dame, par contre, la dame, elle était gentille, elle est partie avec moi, parce que ma maman, elle occupe pas de ça, elle. Et donc, les gendarmes ont dit non, on prend pas plainte de la petite.
1: Oui, mais ils se sont pas déplacés pour venir voir votre...
5: Non. Elle est morte de suite à ses blessures. Voilà. Et c'est vrai, j'entends beaucoup de choses, parce que j'écoute Prud'homme tous les jours, hein. J'entends beaucoup de choses, et c'est vrai, la justice ne fait pas son travail. Voilà.
1: Mais elle n'est pas allée chez...
5: Comment?
1: Elle n'est pas allée chez le médecin pour ses blessures, justement?
5: Dans ce temps, elle avait 68 ans. Et après, les personnes avant, là, elle n'est même pas trop allée chez le médecin, comme ça. Enfin, il faut vraiment... Et après, le jour où elle est entrée à l'hôpital, elle a fait un hématome. Et c'était fini.
1: Voilà. Mais à 68, on l'a violée à 68 ans.
5: Oui. Ah oui, ça, c'est encore dans ma mémoire, encore. J'avais 17 ans, j'avais 15 ans dans ce temps-là. Et c'est encore dans ma mémoire. Voilà. Parce qu'elle m'a pas rentrée. Et le matin, quand j'étais chez elle, elle avait le sang qui coulait par la bouche et le nez. Oh. Voilà. Et c'était un hématome. c'est un hématome. Voilà. Et voilà. Et maintenant, là, mais même maintenant, la justice, c'est pas rien. Parce que, regarde, là, j'ai appelé la police pour un chien qui vient tous les jours chez moi, qui est rentré dans la maison de mon locataire. Mmh. Le chien fait caca toujours dans mon entrée. La police me dit, appelle la foyer.
1: Oui, il se décharge assez rapidement et c'est ça qu'on déplore
5: ben
1: aujourd'hui.
5: Oui, mais après, le chien, la foyer, le temps que la foyer arrive, la madame, le chien vient pas entier, lui. Mmh. Il fait ses besoins dans ma cour, et donc c'est comme si moi, mis son, mon chien, moi, mis envoie mon chien, il laisse donc chemin, ça va chez le monde. Ben non, votre chien doit être chez vous, pas chez les gens. Voilà. Voilà. En fait, courage à tout le monde, voilà. Mais après, il y a des cas, mais par Dieu, mon mari, il lui arrive à midi, il me parle de lui, le jour, il entend Freedom, il lui a dit, on a fait comme ça.
1: Oui.
5: Il dort dehors, soit. Non, mais après, non, j'ai un bon mari, il dira jamais des choses comme ça.
1: En tout cas, pas devant où?
5: Non, pas devant, mais même derrière, parce qu'après, tout le monde que m'en m'y rencontre dans des festins, dans des trucs comme ça, et ben, mon mari, lui, il dit bien, il ne dit pas du mal.
1: Ma raconte. Et bien, en tout cas, merci, madame, à bientôt.
5: Merci, allez,
1: belle journée à vous, au revoir. 02 62 99 12 00. C'est vrai qu'on quitte cette auditrice avec le sourire, mais on garde en tête, là, le témoignage quand même poignant de sa grand-mère qui a été violée à 68 ans. Comme quoi, nos enfants sont peut-être en danger, mais nos gramounes également. 02 62 99 12 00. Est-ce que dans ce cas-là, quand on porte plainte, c'est pris au sérieux, comment ça se passe justement, Freedom? Allô? Allô?
6: Oui, bonjour.
1: Bonjour.
6: Freedom.
1: Oui.
6: Moi, à l'antenne.
1: En direct.
6: Ah d'accord. Bah bonjour, c'est Prisca.
1: C'est Julie.
6: Ah Julie. Voilà, à peu près la même voix que le même rire que Prisca. Bon, voilà. Mais vous voulez juste un petit renseignement, s'il vous plaît.
1: Oui.
6: Concernant le. La course automobile ce week-end dans le sud là, sauvage. Vous voulez savoir si Nena a un plan de circulation réglementé ou interdit pendant dans la zone ou secteur de Petite-Île samedi dimanche, parce que mes doigts déplacent à moins vers là-bas et il connaît pas s'il va pouvoir passer surtout vers la rue Isotier, Petite-Île.
1: D'accord. Alors on pose la question, ça doit être sur internet, mais on pose la question aux auditeurs, où trouver justement le plan pour pouvoir circuler dans le sud, rue Isotier, vous me dites, hein?
6: Oui, voilà, vers la rue Isotier à Petite-Île. Mais après, s'il y a un plan de circulation à pied ou en automobile qui a été mis en place, ben, ce serait bien réglementé ou interdit, ce serait bien que Nikone ou ça a. Aller trouver ce plan, quoi.
1: Oui, pour savoir où circuler, parce que c'est vrai que là, sinon, où ça pèque dans tout chemin, où ça fait demi-tour et tout ça, ça va être un peu compliqué, sinon.
6: Exactement. Non, mais moi, aller pour les fermetures, la réglementation pour cette course-là, il faut que cette course continue à vivre, bien sûr, à la Réunion. Mais bon, il y a des gens, là, besoin aussi de se déplacer, et ils aimeraient bien savoir où c'est interdit, où c'est qu'ils peuvent passer pour joindre tel point, quoi.
1: Bien sûr, et généralement, il y a ce plan-là, mais là, où est-ce qu'on peut le trouver? Est-ce que c'est sur le site, justement, de Lazare Réunion, ou pas? Ou peut-être de la mairie, on ne sait pas, hein, mais les auditeurs, vous êtes attendus, là, pour nous dire. Où est-ce qu'on peut trouver, justement, le plan pour les différentes circulations, déviations de ce week-end?
6: Voilà. Surtout que mamie doit me rendre à la rue Isotier vers Petite-Île, là-bas, dans ce week-end.
1: Mm-hmm.
6: Donc, si c'est plus possible de savoir si c'est bouché ou pas, s'il y a accès ou pas, ainsi de suite. Merci.
1: Oui, après, s'il faut arriver plus tôt, etc. Bon, on pose la question aux auditeurs, monsieur. D'accord?
6: Merci bien, madame. Bonne journée, bonne continuation, Freedom.
1: Merci, à très bientôt, au revoir. 02 62 99 12 00. Où est-ce qu'on peut retrouver, justement, le plan de circulation pour ce week-end? Avec le rallye qui est mis en place, il y a des déviations qui ont certainement été mis là, mais où est-ce qu'on peut retrouver, justement, ce plan? 02 62 99 12 00. Allô? Plus rapide que nous. Freedom, bonjour. Allô?
7: Ah. Attends, il dégage.
1: Oui.
7: Oh, il court.
1: C'est pas mal à où?
7: Non, mal, mais deux, pas que par le kangourou, ça. Oui, voilà, mais je voulais demander où est le résultat des choses que l'arrivée, la petite fille, la dernière fois, sur le rallye?
1: Le résultat, c'est-à-dire?
7: Je voudrais aussi demander où est le résultat que l'arrivée avant la petite fille sur le rallye?
1: Mais il comprend pas la question, c'est quoi le résultat?
7: Quoi, on comprend pas la question, madame?
1: Faut vous dire, moi, résultat, c'est quoi résultat?
7: Bah oui, avec la justice, parce que s'ils avaient eu le droit encore de revenir, c'est que la justice a donné quelque chose. Mais nous n'est pas au courant, nous, parce qu'ils mettent l'info pour eux que la rue ça, la rue ça, la rue ça. Mais après, ils ne disent pas à nous que c'est quoi la justice a donné comme résultat.
1: D'accord. Oui. Non, mais après l'accident justement tragique en 2025, qu'est-ce qui est arrivé justement Qu'est-ce qui est arrivé au chauffeur de la voiture? C'est ça que vous posez comme question?
7: C'est pas que le chauffeur, c'est tout l'ensemble.
1: Oui, et puis le à l'organisateur du rallye.
7: Voilà. Vous avez dit comme cela que je l'avais prévenu les parents et patati et patata et que ceci, c'est ça. Bah, les parents étaient de votre case. Le chauffeur lui connaît pas. Quand on passe le PMI, on connaît qu'on fait.
1: Oui.
7: À partir de ce moment-là, quand on crase un enfant, ou tue un enfant, ou tue deux enfants, que ça se tire au bien, fait avec le ça. Là, mais au bien, c'est juste de l'argent. De l'argent mis en route. Mais les familles, est-ce que je l'ai endeuillé en cause de là? Mamie veut savoir, nous qui suivent tout ça. Est-ce qu'on en a ça? Est-ce qu'ils ne donnent pas nous? Ils donnent pas nous le résultat du tribunal? Ils ne donnent pas nous rien? Ben, à un moment donné, nous, on est un peu révoltés. Nous, on n'est pas d'accord qu'ils passent ça, nous.
1: Mais justement, est-ce que on pense qu'on devrait ne plus faire le rallye sur route? Oui. Donc, c'est pour vous, on devrait carrément annuler?
7: Eh ben oui, parce que je connais quoi, les paris les trois dernières années, hein, parce que là tu es deux là l'année dernière, là tu es deux l'année d'avant, là tu es un année avant, et là elle a réchappé. Mais bien ou bien qu'on passe le permis et qu'on est un copilote, on connaît qu'on fait.
1: Oui, mais Oui, mais c'était dans une zone interdite au public à ce moment-là.
7: C'est ça qu'il dit, mais lui, il est devant chez lui là-bas, on vient, on trappe son affaire. On trappe son enfant et après, voilà. Et alors, aujourd'hui, je te remets ça en cours de route, comme si que, ben voilà, c'est. Ah là là, c'est Noël, c'est joyeux. Moi, je n'ai pas d'accord parce qu'il ne m'a pas connu le résultat du tribunal.
1: Oui, mais. Alors, on va juste revenir. C'est vrai que normalement, il y a des règles qui sont mises en place, d'accord. Il y a, oui. C'est signalé, c'est.
7: Oui, il y a que les règles. Et bon,
1: voilà.
7: Règles.
1: Mais là, à ce moment-là, normalement, ils mettent pas la faute sur les personnes qui étaient là à ce moment-là.
7: Personne, moi non plus, ils mettent pas.
1: Voilà. Mais cette zone-là, normalement, elle était interdite au public.
7: Mais il est devant son cas,
1: Oui. Mais du coup, est-ce que on devrait tout annuler ou justement continuer mais avec plus de règles?
7: Maman a dit donne à nous les résultats d'avant. Parce que j'ai pas donné à nous, à chaque fois je donne pas à nous les résultats que le tribunal a donné pour un enfant tué. Un enfant tué, on m'a pas dit un enfant assassiné, hein, parce qu'assassiné veut dire c'est un meurtre.
1: Oui.
7: Voilà. M'a dit un enfant tué. Moi, c'est une maman, on a mes six enfants, mes enfants, pas pour tout ce bordel-là. Mais moi, là, au clé, en ce moment-là, j'ai tout pour faire le rallye. Et qui dit pas que je pourrai retuer encore un enfant? Ou un parent, ou un grand homme, ou quoi que ce soit. Parce que le tribunal n'a pas donné à nous, je continue d'être nous quatre, excusez-moi l'expression. Parce qu'ils m'y pensent comme ça, ils continuent de nous cut, mais nous ne connaissons pas ce que l'a été fait et ce que l'a été dit au tribunal pour les enfants morts. Voilà. Donc, on n'est pas d'accord. Et mon Dieu, ne m'y appelle pas. Mais pour te dire, m'y appelle aux gens, et non, ne m'y dis pas. Oh, ya. Mais moi, je n'ai pas d'accord que je fais ce truc-là comme si rien n'était. Je fais ce truc comme si rien n'était, quoi. Mais il y a des enfants morts. Deux fois de suite. Trois enfants. Ok. Ben, là, je suis remonté la crête. Tu es mon enfant. Mais, brasse pas le mauvais sort. Mais tu es un de mes enfants.
1: Oui.
7: Parce que mes enfants habitent là-bas aussi, moi. Maintenant, des petits-enfants là-bas, moi. Mais non, on n'est pas bon, il faut donner le résultat de tout ça. Après, que tu fais des affaires, je n'ai plus fait. Ou même, madame, si on avait les enfants morts, on est là-bas, si on habitait, on est là-bas, on les enfants morts. Comment on aurait ressenti à eux quand ils reviennent à notre allié? Comment? Moi, mes amis dans les mains, mes amis de Marie, c'est Philippe. Moi, mon cœur a fait mal comme on a entendu le rallye où ça a recommencé.

0: Et trois enfants morts de 2024-2025.
1: Après le...
0: Oui.
1: Après l'enquête, qu'est-ce qui est arrivé?
0: Qu'importe que les parents n'ont tort et qu'on a raison, qu'importe que l'organisation n'a tort et n'a raison, mais donne-nous le résultat avant de commencer de merde. Voilà, midi le mot au cœur.
1: Eh bien, en tout cas, voilà, on va voir si d'autres réagissent également. À bientôt, madame.
0: Voilà, madame.
1: C'est un drame, de toute façon, hein, qui a touché la Réunion en entier, de toute façon, dès qu'on touche à nos enfants. Et après, justement, après ce qui est arrivé, l'accident tragique en 2025, eh ben, c'est voilà, c'est reparti, là, pour un week-end à Petite-Île pour le rallye. Laza Réunion, d'ailleurs, on a eu tout à l'heure la présidente, hein, qui a rappelé quand même les consignes de sécurité plus strictes. Donc là, on peut arrêter une spéciale à tout moment si les règles ne sont pas respectées. Donc on garde quand même en tête ces décès de 2025. 02 62 99 12 00 pour réagir également. Sur notre antenne, juste avant, nous avons Isabelle qui nous a rejoint. Bien le bonjour, madame Isabelle.
2: Cucu, mais t'es bien juste pour le jus parce qu'on avait
1: pour un bon pour le quotidien, Miwa, quand on est à d'autres mains là.
2: Non, mais amène juste mon journal avec moi.
1: Miwa, bien quand on est à d'autres mains là. Au cas aussi, banana, point ou nena.
2: Minena, même c'est si on n'a pas mon numéro. Minena.
1: C'est beau ça. Elle y essaye toujours, elle disait peut-être que si banana, point, nena, peut-être que je suis un malentendu.
2: Oui, m'y crois encore l'espoir.
1: Il peut croire que m'y pèse sur le bouton et puis voilà.
2: Oui, bien sûr.
1: Youpi, c'est gagné. Hein.
2: Youpi.
1: Une fois que c'est pesé, c'est pesé.
2: Hey, c'est quand même 1800 euros.
1: En plus, là, en début de mois comme ça, le 12, j'ai plaisir quand même.
2: Grand service.
1: La pire.
2: On anticipe la fête des paix de façon différente. La fête des paix y arrive.
1: Non, il fallait apporter.
2: Après, non, mais fais confiance à Freedom. Parce que moi, j'ai entendu qu'il y a quand même pas mal de choses, donc voilà.
1: Ouh, ah oui.
2: Mais fais confiance à Freedom et fais confiance à notre partenaire au quotidien. Parce que 1800 euros, si tu tombes pas aujourd'hui, tu vas tomber notre jour.
1: Ça va tomber, même plus. Qui sait? Déjà, l'un de ceux à la possession va voir Juliane.
2: Juliane, du côté de la possession.
1: Alors, va-t-elle répondre?
2: Si elle a le journal via son papier
1: ou numérique.
2: Via son numérique.
1: Ça marche aussi.
2: 1800 euros dans la poubelle.
1: Ah, Juliane n'est pas là.
2: Juliane, portabilité du numéro.
1: Elle a pas compris, elle y connaît pas.
2: Elle y connaît pas, mais apprends à elle, ça tu connais. Ça tu connais une Juliane à la possession. Elle vient, je t'en montre.
1: Voilà comment il fait.
2: Portabilité du numéro.
1: Oui, imaginez, Joëlise. La présence d'Abelté à l'écoute de la radio. Elle est immense. J'y suis passée à côté.
2: Comment il se fait?
1: Mais
2: Joëlise, t'es dans mon loto, déposé, t'es là.
1: Ah, ben là, c'est trop tard, Juliane. C'est demain.
2: Mais la prochaine fois, nous va revenir. Mais un peu de mou, nous sommes à 3, 4 fois, 4, donc on ne s'y gagne toujours pas. Mais nous revient, nous revient.
1: Eh bien là, en ce moment, il trouve que notre Aline Moon, il ne répond plus au téléphone. Mais il dit ça, mais il dit rien. Parce que là, ça monte d'un côté,
2: oui.
1: Avec le fruit de million.
2: Oui.
1: Ça monte de l'autre côté, avec le fruit de quotidien. De Moon a l'argent, quoi.
2: Non, mais là, de Moon a plus l'arnaque.
1: Non, ben non,
2: il a l'argent. Tu vois un numéro que tu ne connais pas. Eh, même moi, mais des fois, quand il regarde mon téléphone, sonner, mais c'est quoi ça?
1: C'est quoi ça? Est-ce qu'il m'y répond? Est-ce qu'il m'y répond? Non, t'as de Moon, il ne répond pas.
2: Il ne répond pas, mais laisse banal, laisse un message s'il faut me rappeler.
1: Eh ben non, quand Freedom y appelle à Zot, il faut répondre. Eh oui. Donc, vous qui avez le quotidien, du coup, pas un peu besoin.
2: Oui,
1: mais
2: non,
1: ça va à la page 12.
2: Mais ça va à la page 12. En plus, mettez à la page 11, donc mettez que d'une page.
1: Voilà.
2: Oui.
1: Quel est le titre du deuxième article?
2: Yaël, meilleure lectrice à voix haute de France.
1: Waouh. D'ailleurs, on n'a pas eu Yaël. On a eu sa professeure hier, hier après-midi encore.
2: Oui.
1: Et c'est une super prof, par contre. Hein.
2: C'est vrai?
1: Oui.
2: Elle lui donne envie?
1: Elle donne envie.
2: Oh.
1: Tu vois, il y a des profs comme ça que nous gardent en tête.
2: Oui.
1: De la primaire, que ce soit en collège ou quoi que ce soit, il y a des profs qui vous marquent.
2: Qui marquent notre scolarité.
1: Et ben elle, m'y pense que ça va être sa prof de
2: c'est
1: référence.
2: Vrai. Elle a des professeurs comme ça, ils donnent à vous envie d'apprendre. Par exemple, moi, j'aimais pas les maths.
1: Mais
2: arrivé au lycée, attends, monsieur, un professeur, monsieur Blard, je vous salue.
1: Et là,
2: avait 19 de moyenne en maths.
1: C'est, m'y crois pas.
2: Vous croyez pas moi?
1: M'y crois pas.
2: Et mais je n'ai
1: en quelle classe? Au lycée?
2: C'est au lycée. 19 de moyenne. Mais cool, t'es manque à moins. Tu sais, quand tu as 20 en maths, et qu'ils mettent à haut 19 et demi, mais on cherche l'erreur, parce qu'on l'aime, on est.

0: Ou cherche la petite bête.
1: Monsieur, non, mais il comprend pas parce que mon file est bon, toutes les bonnes réponses. Pourquoi? Pourquoi,
0: en fait, mal écouté, non.
1: 20 de moyenne. Monsieur, pourquoi 20, ou les professeurs de maths, 20 plus 20 plus 20 plus 20, il fait 20? Pourquoi il a 19,5 de moyenne? Surtout que il participe. Et là, j'ai compris que quand il faut faire un dossier, tout ça, donc les professeurs, ils mettent 19,5. Mais il n'est pas grave, il n'est pas grave.
0: 19, c'est déjà pas mal.
1: C'est déjà pas mal.
0: C'est déjà pas mal.
1: Oui.
0: Ah oui, 19 en maths.
1: Oui, Miguel n'est pas écrit, mais Miguel compté. Pareil, mon papa.
0: 1, 2, 3, 4, 5, 6, 7, 8. Allez, compte 6 et doigts. 1, 2, 3, 4, 5, 6, 7, 8.
1: J'ai fait des fautes d'orthographie.
0: Mais je gagne compté.
1: Je gagne compté.
0: Comment tu écris 16?
1: Ça, je sais écrire.
0: Comment tu écris 5?
1: Faute d'orthographe, faute de chaque mot.
0: C'est mieux pas remplir chaque pouce. Alors, on est là, on dit 54.
1: Écris en chiffre. La banque qui comprend la banque.
0: Arrêtez, mais qu'il y a des lattes.
1: J'y bloque. C'est pour ça. En français, moi, j'étais bonne. En participation orale.
0: Ah, d'accord. Oui, dès qu'il dit blablabla, ça, c'est bon.
1: Ça, j'étais bonne.
0: Mais on connaît quoi, ma besoin pour faire un petit blabla, moi, là. Il se passe quelque chose.
1: Ah bon?
0: Il se passe quelque chose.
1: Est-ce que c'est tout de suite?
0: Non.
1: Est-ce que c'est au mois de juillet?
0: Non.
1: Est-ce que c'est au mois d'août?
0: Oui.
1: Youpi, j'ai gagné. Au mois d'août, le 7 août, où ça nous donne à nous rendez-vous?
0: À l'Expo Bad Saint-Paul.
1: Combien d'artistes?
0: 15. Enfin, 15. Moi, j'ai dit 15, mais...
1: Moi, j'ai dit 16. Parce que nous avons deux one-man shows en plus. Nous avons 14 bons chanteurs. Et après, on a les deux présentateurs de choc.
0: Non, moi, j'ai entendu n'avait d'autres choses, moi.
1: N'avait d'autres choses?
0: N'y crois, n'avait d'autres choses.
1: Ben, moi, j'ai entendu feu d'artifice.
0: Oui! Ah oui! Et moi, entendu que tout ça là?
1: Oui.
0: Le package là?
1: Oui.
0: 20 euros.
1: Ouais.
0: 20 euros!
1: 20 euros!
0: 20 euros dans tout ça là.
1: 20 euros! On fait une vie à concert comme ça pour 20 euros?
0: Midiao. Et en plus, si vous voulez pas à l'aise avec internet pour aller sur monticket.re, tout on ça, on connaît mes grands, mais tout ça, vous pouvez faire par téléphone, mais vous pouvez aussi aller en magasin maintenant.
1: Wow.
0: Vous pouvez aller à la Fnac, du Parc Saint-Pierre, vous pouvez aller à l'espace culturel, de Leclerc, à Saint-Joseph, Portail Saint-Leu, la réserve Sainte-Marie.
1: Non, mais là, c'est rendre plus service,
0: L'office de tourisme, pareil, du Sud, Saint-Philippe, Saint-Joseph, Tampon, entre deux Saint-Pierre, Saint-Salé, Silos.
1: On aura tout fait.
0: Et si vous habitez comme où? Par exemple, à Sainte-Suzanne? Pareil! Au Farbélé! Sainte-Suzanne, Brapanon, Sainte-Anne-Salazie. Théâtre Luc Donat également, l'espace, le Comte de Lille. Partout.
1: Ça n'a plus d'excuses. Pour 20 euros.
0: Ouais.
1: Gaël, Misty.
0: Marc-Toussel. Clara. Michine Picot.
1: Et Nena
0: Poitou. Secteur 410.
1: Génération. Là, si ça ne tient pas, ça ne tient plus. Ouais. Mais par contre, mes conseils à ça te...
0: Allez trapper. Parce qu'après, ça rappelle à nous pour moucater. Allez, suis-le moucatali, hein. Bah.
1: Non, mais il n'est pas grave. Nous, ça t'as un bon appétit quand même.
0: Oui.
1: Allez, ben prends ticket maintenant. On est à la pause déjeuner.
0: À nous s'amuser. Merci beaucoup Isabelle, et si vous êtes à table, bon appétit, et puis ben, nous retrouve dans un instant, il est déjà midi, et tout de suite voici le flash de la 2PRL, c'est maintenant.
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3: Bonjour à tous. Le dernier adieu à Liana. Les obsèques de la jeune collégienne de 11 ans retrouvée morte se déroulent cet après-midi à Florence, dans le Gers. Une cérémonie organisée dans la plus stricte intimité à partir de 14h30. De son côté, Sébastien Lecornu a redit sa confiance à Gérald Darmanin, le ministre de la Justice qui est appelé à la démission par plusieurs opposants dans cette affaire. Le Premier ministre a également reconnu des défaillances judiciaires. Donald Trump annonce un accord avec l'Iran. Le président des États-Unis assure que ce compromis pourrait être signé en Europe dès ce week-end. Donald Trump qui a affirmé que le guide suprême Mojtaba Khamenei l'avait approuvé, une affirmation démentie par les Iraniens. La diplomatie iranienne a en effet déclaré que Téhéran n'avait pas encore décidé s'il était prêt à le signer. À noter que pour l'instant, aucun détail sur le contenu de cet accord n'a été dévoilé par l'administration américaine. Et dans ce contexte, l'inflation repart à la hausse en France. Les prix à la consommation ont augmenté au mois de mai sur un an de 2,4% selon l'INSEE ce matin. En cause notamment les tarifs de l'énergie qui progressent de plus de 16% sur cette période. Côté alimentaire, les nouvelles sont meilleures. Sur un an, les prix augmentent de plus de 1%. Les bourses étudiantes, bientôt revalorisées. L'Assemblée nationale a voté la mesure hier dans le cadre de la niche des élus communistes et ultramarins. Le texte prévoit une indexation annuelle automatique à minima sur l'inflation. Elle serait également annualisée, ce qui reviendrait à les verser toute l'année et non plus 10 mois sur 12. La proposition de loi doit désormais être approuvée par le Sénat. Il garde le moral grâce à la mobilisation. La mère de Christophe Glaize se livre dans la Dépêche du Midi. Le journaliste agenais emprisonné depuis près d'un an en Algérie pour un reportage. Il a reçu le soutien cette semaine de Gianni Infantino. Le président de la FIFA lui a remis une accréditation presse pour la Coupe du Monde. Et du côté des terrains du Mondial, le Canada, l'un des pays organisateurs, affronte ce soir la Bosnie-Herzégovine. C'est à Toronto dans le groupe B et c'est à suivre à partir de 21h. Excellente matinée à tous.
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10: Et Freedom, il est midi passé de 4 minutes, tout de suite place aux avis et communiqués avec MutaDC.
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0: à Saint-Joseph, décès de Madame Montfort. Marie-Yvette. Née Gonflot. Madame Montfort, Marie-Yvette, née Gonflot. Décès survenu lundi 8 juin, à l'âge de 92 ans. La bénédiction aura lieu au centre funéraire sud, ligne Paradis Saint-Pierre, à 9h demain matin, suivi de la crémation. À Saint-Joseph et à la possession décès de Monsieur Chabot, Florent. Monsieur Chabot, Florent. Décès survenu mercredi 3 juin, à l'âge de 94 ans. Le convoi mortuaire sortira du centre funéraire sud, ligne Paradis Saint-Pierre, demain. La bénédiction aura lieu en la salle des témoins de Jéhovah, la possession, au 96, chemin Bœuf-Mort, à 10h demain matin. L'inhumation se fera au cimetière de la possession. À Saint-Paul, décès de Madame Veuve Palama, Louis, née à Cérémou, Lucienne, dite Sienne. Madame Veuve Palama, Louis, née à Cérémou, Lucienne, dite Sienne. Décès survenu mercredi 10 juin, à l'âge de 84 ans. Le convoi mortuaire sortira de son domicile, appartement 20, 42B, rue des Tecs, à L'Éperon, Saint-Gilles-Léo, aujourd'hui. La bénédiction aura lieu à l'église de L'Éperon, à 15h cet après-midi. L'inhumation se fera au cimetière de l'étang Saint-Paul. À Saint-Denis, décès de Madame Esparon, Marie-Josiane Nébègue. Madame Esparon, Marie-Josiane Nébègue, décès survenu mercredi 10 juin à l'âge de 89 ans. Le convoi mortuaire sortira du centre funéraire de Prima lundi 15 juin. La bénédiction aura lieu en l'église Saint-Jacques à Saint-Denis à 15h lundi après-midi. L'inhumation se fera au cimetière de Prima. À Saint-André et à la rivière Saint-Louis, décès de Madame Bello, née Gévia, Marie-Roxane, Madame Bello, née Gévia, Marie-Roxane, décès survenu mercredi 10 juin à l'âge de 97 ans. Le convoi mortuaire sortira de la maison funéraire de la rivière Saint-Louis aujourd'hui. La bénédiction aura lieu en l'église de la rivière Saint-Louis à 15h cet après-midi. L'inhumation se fera au cimetière de la rivière Saint-Louis. À Saint-Joseph, décès de Madame Morel, Marie-Aliette, née Barré. Madame Morel, Marie-Aliette, née Barré, décès survenu hier à l'âge de 86 ans. Le convoi mortuaire sortira de son domicile, rue Jules Waraud, à la plaine des Grègues, Saint-Joseph. Le lieu, la date et l'heure des obsèques vous seront communiqués ultérieurement. À Salazine, Grand-Ilette, Mara-Martin, décès de Monsieur Robert, Lucien Jean-Baptiste, dissicien. Monsieur Robert, Lucien, Jean-Baptiste, dissicien, décès survenu hier à l'âge de 90 ans. Le convoi mortuaire sortira de chez sa fille au 144, chemin du Mathurin, Mara-Martin, Grand-Ilette, Salazie, aujourd'hui. La bénédiction aura lieu en l'église de Grand-Ilette à 14h cet après-midi. L'inhumation se fera au cimetière de Grand-Ilette à Salazie. À Saint-Pierre et au Tampon, décès de l'enfant Fontaine, Axel, Elisabeth. Décès de l'enfant Fontaine, Axel, Elisabeth. Fille de Monsieur et Madame Fontaine, Cédric et Virginie. Décès survenu hier à l'âge de 10 ans. Le convoi mortuaire sortira de chez sa mamie, Madame Téchère-Élise, au 15, ruelle des Lilas, au Petit Tampon. Aujourd'hui, la bénédiction aura lieu en l'église de Tampon-Centreville à 15h cet après-midi et l'inhumation se fera au cimetière de Terrain Fleuri. À Saint-Leu, décès de Monsieur Luce, Michael. Monsieur Luce, Michael, fils de Monsieur Luce, Joseph Aurélien et de Madame Félicité, Marilyn. Décès survenu mercredi 3 juin à l'âge de 32 ans. L'inhumation se fera au cimetière des Colimaçons à Saint-Leu à 10h lundi matin. À Saint-Joseph, décès de Madame Le Père, Lucie Thérèse. Madame Le Père, Lucie Thérèse. Décès survenu mercredi 10 juin à l'âge de 96 ans. Le convoi mortuaire sortira de la chapelle ardente de Vincent Dau à Saint-Joseph aujourd'hui. La bénédiction aura lieu en l'église de Langevin, Saint-Joseph, à 15h cet après-midi. L'inhumation se fera au cimetière de Vincent-Andeau à Saint-Joseph. Aux avirons d'essai de Monsieur Lesquelin, Jean-Max. Monsieur Lesquelin, Jean-Max. Décès survenu hier, à l'âge de 74 ans. Le convent mortuaire sortira de la salle funéraire des avirons aujourd'hui. La bénédiction aura lieu en l'église des avirons à 15h cet après-midi. L'inhumation se fera au cimetière du même lieu. À Sainte-Marie, décès de Monsieur Payette, Jean-Joseph, dit Bertil. Monsieur Payette, Jean-Joseph, dit Bertil, décès survenu hier à l'âge de 65 ans. Le convent mortuaire sortira du centre funéraire de Bois-Rouge Sainte-Marie aujourd'hui. La bénédiction aura lieu en l'église de Sainte-Marie à 15h cet après-midi et l'inhumation se fera au cimetière de Bois-Rouge Sainte-Marie. Au port, décès de Madame Palma, Marie-Rose, Ruffine, dite Tiffine. Madame Palma, Marie-Rose Ruffine, dite Tiffine, décès survenu hier à l'âge de 74 ans. Le convent mortuaire sortira de son domicile au 26, rue Mahavel, au port, aujourd'hui. La bénédiction aura lieu en l'église Jeanne d'Arc du port, à 15h, cet après-midi. L'inhumation se fera au cimetière paysager du port. À Chamborne, Saint-André, décès de Monsieur Arna Salom, Julien. Monsieur Arna Salom, Julien, décès survenu hier à l'âge de 77 ans. Le convent mortuaire sortira de son domicile au 43, chemin Agénor, à Chamborne, Saint-André, demain. La bénédiction aura lieu en l'église de Chamborne à 11h30, demain matin. L'inhumation se fera au cimetière du même lieu. À Sainte-Marie, décès de Monsieur Boyer, Michel, Gilbert, dit Bébert. Monsieur Boyer, Michel, Gilbert, dit Bébert, décès survenu mercredi 10 juin, à l'âge de 52 ans. Le convent mortuaire sortira du centre funéraire de Bois-Rouge Sainte-Marie demain. La bénédiction aura lieu en l'église de la Rivière des Pluies à 13h30 demain après-midi et l'inhumation se fera au cimetière de Bois-Rouge Sainte-Marie. À Saint-Pierre, décès de Madame Bordier, Rose, née Hérinacourt. Madame Bordier, Rose, née Hérinacourt, décès survenu aujourd'hui à l'âge de 73 ans. Le convent mortuaire sortira de son domicile au 20, chemin Jean Chacot, à la ligne Paradis-Saint-Pierre, demain. La bénédiction aura lieu en l'église Pont-Pasteur, à la Ravine Blanche-Saint-Pierre à 14h30 demain après-midi. L'inhumation se fera au cimetière de Saint-Pierre. En métropole, décès de Madame Françoise Marie-Claude. Madame Françoise Marie-Claude, originaire de l'étang Salé. Décès survenu en métropole mardi 9 juin, à l'âge de 72 ans. La bénédiction aura lieu en métropole, en l'église de Seignac, à 10h, mardi. À Saint-Gilles-les-Bains, décès de Madame Imao, Ishiza, née François, Liona, dite Grosfille. Madame Imao, Ishiza, née François, Liona, dite Grosfille, décès survenu aujourd'hui, à l'âge de 85 ans. Le convent mortuaire sortira de son domicile au 18, rue des Capucins, à Saint-Gilles-les-Bains demain. La bénédiction aura lieu en l'église de Saint-Gilles-les-Bains à 10h demain matin. L'inhumation se fera au cimetière de Saint-Gilles-les-Bains. Au tampon, décès de Madame Barré. Marie Colasti, dite Titi. Madame Barré, Marie Colasti, dite Titi. Décès survenu aujourd'hui à l'âge de 102 ans. Le convent mortuaire sortira du centre funéraire sud, ligne Paradis-Saint-Pierre. Le lieu, la date et l'heure des obsèques vous seront communiqués ultérieurement. À Bagatelle, Sainte-Suzanne, décès de Madame Robert, Marie-Ange. Madame Robert Marie-Ange, chef cantinière de l'école Grand Canal de la Bretagne à la retraite. Décès survenu hier à l'âge de 79 ans. Le convent mortuaire sortira du centre funéraire de Commune Prima demain. La bénédiction aura lieu en la chapelle du centre funéraire de Prima à 11h30 demain matin et l'inhumation se fera au cimetière de Prima. À la Saline Léo Saint-Paul, décès de Madame Thaïli Karine, née Velpra. Madame Thaïli Karine, née Velpra. Fille de Madame Tigus. Décès survenu aujourd'hui, à l'âge de 58 ans. Le convoi mortuaire sortira de son domicile, au 159, les Muscadiers, à la Saline Léo Saint-Paul demain. La bénédiction aura lieu en l'église de la Saline Léo à 14h30 demain après-midi. L'inhumation se fera au cimetière de la Saline Léo. À Saint-André, décès de Madame Pommier, Marie Carmela, née Smith. Madame Pommier, Marie Carmela, née Smith. Décès survenu aujourd'hui à l'âge de 92 ans. Le convoi mortuaire sortira du centre funéraire de Commune Prima demain. La bénédiction aura lieu en la chapelle du centre funéraire de Prima à 13h demain matin, suivie de la crémation. À Saint-Paul, décès de Monsieur Gangama, Georges Dizézé. Monsieur Gangama, Georges Dizézé, ambulancier. Décès survenu aujourd'hui à l'âge de 65 ans. Le convoi mortuaire sortira du centre funéraire de l'étang Saint-Paul. Le lieu, la date et l'heure des obsèques vous seront communiqués ultérieurement. 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

0: Et la régie La Créole vous informe les usagers de la commune de Saint-Paul qu'en raison de travaux de raccordement, la distribution en eau potable sera interrompue le lundi 15 juin de 8h à 15h. Sauf incident sur la rue des Salins. La régie La Créole remercie ses usagers de leur compréhension. Et puis, ils informent également les usagers de la commune de Trois-Bassins qu'en raison de travaux de raccordement, la distribution en eau potable sera interrompue lundi de 8h à 15h. Sauf incident sur les secteurs suivants. Donc, chemin des Jujubes et chemin des Cactus, partie haute, à partir de l'intersection avec le chemin des Sapotis. Et puis, la régie La Créole informe également les usagers de la commune de Saint-Paul qu'en raison d'un travaux de raccordement et de la distribution d'eau potable sera interrompu le mercredi 17 juin de 8h à 15h, sauf incident sur le secteur de Belmaine, rue Montrouge, de chemin Prosper et chemin MJC, chemin Pavé Lougnon. La régie La Créole remercie ses usagers de leur compréhension. Nous allons tout de suite marquer une petite pause et juste après, le journal de la mi-journée.
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2: La minute dionysienne. La ville de Saint-Denis et la SIDR ont inauguré une nouvelle résidence à Saint-François. 21 familles viennent d'y aménager après une attente souvent longue.
3: 3 enfants, donc on est à 5 en tout et ça fait 1 an et demi qu'on a fait la demande de logement. On est content et soulagé, vraiment, parce qu'on sait que c'est difficile quand même d'avoir un logement ici à l'île de La Réunion et on est vraiment heureux d'avoir un logement neuf.
2: Ces logements répondent à des situations souvent compliquées et permettent à certaines familles un renouveau dans leur vie. Geneviève Beaumalet, adjointe au maire à Saint-François.
4: C'est que ça apporte un soutien à des familles qui étaient en galère depuis très longtemps, socialement, familialement, et qui attendaient ce logement pour pouvoir enfin avancer.
2: Saint-Denis compte à ce jour 24 000 logements sociaux, le plus important parc de La Réunion. Près de 10 000 demandeurs sont encore en attente d'un logement social. Un enjeu majeur pour la municipalité qui poursuit ses efforts afin de répondre à une demande qui ne cesse de croître dans un contexte de financement plus contraint.
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2: Et Freedom, il est midi, passé de 21 minutes et tout de suite place aux informations. Et ce journal est préparé, présenté par vous, Christophe Damon. Bonjour.
3: Bonjour Julie, bonjour à tous. Ça y est, la décision d'Aurélien Santon est bel et bien prise. Le conseiller départemental démissionne dans une interview exclusive accordée à Radio Freedom. Aurélien Santon revient sur les raisons qui motivent sa décision. Patrick Bruel est mis en examen dans plusieurs affaires de viol et d'agression sexuelle. Une question se pose désormais. Faut-il supprimer Patrick Bruel de la discothèque de Freedom et faut-il ne plus passer ses disques sur Freedom 2? C'était le thème du baromètre de ce matin. Le SAFE, le syndrome d'alcoolisation fœtale, un fléau qui frappe encore beaucoup trop de femmes et de bébés à La Réunion. Une grande journée de sensibilisation est organisée demain au parc du Colosse à Saint-André. Aurélie Gamarus, la représentante de SAFE France dans l'île, viendra nous en parler. Et puis météo, une alternance de nuages et d'éclaircies rythmeront le ciel de l'île cet après-midi. Bulletin à la fin de cette édition. Mais tout d'abord, cette information de dernière minute, nous venons de l'apprendre. Le verdict est tombé dans l'affaire de trafic de drogue dans laquelle est mêlé l'ancien directeur du cabinet de la mairie de Sainte-Suzanne. Bertrand de Boisvilliers a été condamné à 4 ans de prison ferme, à 10 000 euros d'amende et à une interdiction pendant 5 ans de travailler dans la fonction publique. Je vous rappelle que dans cette affaire, Bertrand de Boisvilliers s'était servi de son propre bateau comme speedboat afin d'acheminer régulièrement des quantités importantes de Zamal vers l'île Maurice. Je ne trouve plus la force de continuer. C'est ainsi que s'est exprimé Aurélien Santon dans un long message publié hier sur les réseaux sociaux. Je vous rappelle que récemment, le conseiller départemental avait été condamné pour harcèlement car il voulait reconnaître son fils. Aurélien Santon s'est expliqué ce matin.
4: Mais vraiment navré de pas avoir la force de continuer. Mais moi là, lu tous les messages, moi là, mais écoute la radio, moi continue toujours d'écouter la radio, donc moi là, entendu à Z. Mais c'est au fond de moi-même, moi pas trop, m'y trouve plus cette force, d'aller au combat, m'y parle ça de combat, parce que on voit, c'est pas un dossier que m'y voit, quand m'y suit une personne, m'y voit une personne. Et par exemple, quand nous accompagne un malade qui doit aller en métropole, mais des fois elle est triste, des fois ne souhaite vraiment pas, mais des fois, par exemple, le malade décède et ça, il touche à moi, en fait. Et aujourd'hui, m'a plus cette force-là, en fait. Et quand on est déjà plein, si en fait, on peut pas prendre, on peut plus prendre, en fait. On est plus opérationnel, on a point la force pour aller aujourd'hui batailler avec les administrations, mais qu'on soit pas de toucher des indemnités sans fournir un réel travail derrière.
3: Voilà Aurélien Santon qui confirme donc sa démission de son mandat de conseiller départemental. Notez qu'il prendra la parole une dernière fois mercredi prochain, le 17 juin, dans l'hémicycle du conseil départemental. Dans le baromètre de ce matin, nous avons parlé de Patrick Bruel. Patrick Bruel a été mis en examen, visé par plusieurs plaintes pour viol et agression sexuelle. Et depuis peu, certains auditeurs nous demandent carrément d'enlever toutes ces chansons de Freedom 2. Alors, on a ouvert le débat. Faut-il continuer à diffuser Patrick Bruel ou le retirer de la discothèque? Réponse.
5: C'est de la musique. Son vie privée, c'est son vie privée. Après, la musique reste la musique. Vous savez, ça fait... On regarde l'histoire de l'abbé Pierre. C'est le même problème. 30 ans après, nous avons une affaire. 25 ans après, nous avons... Encore depuis avant, c'est pas mon tueur, c'est pour les dire.
6: Maurice Benguigui, c'est le prénom et le nom de Patrick Bruel. Hein. Oui, ben effectivement, moi je trouve que c'est normal quand même qu'on boycotte ses concerts, qu'on arrête de faire passer sa musique.
7: Elles ont trop attendu. Et puis, c'est un peu comme, je sais plus trop son nom là, il y a un acteur réalisateur là, Lelensky, je sais pas comment ça s'appelle son nom là, lui aussi c'était pareil.
8: Bon, c'est des choses négatives, vaut mieux tourner le bouton, changer de chose. Hein. Du monde n'y connaît pas vraiment Patrick Bruel, ben là va écouter, mais c'est un mal, il connaît que ça l'a fait, Il pense que Bana va changer, hein. C'est une réaction où on préfère garder du positif que du négatif.
7: Non, ces chansons, il a ces chansons, n'importe quoi. Nous, nous y aime, et puis nous, la preuve, nous, la justice, il dit, on connaît la justice de nos jours, comment il est. Non, il trouve les, vraiment n'importe quoi.
9: Il pense que Maurice Benguigui, à l'issue de son procès, compte tenu des faits qui lui sont reprochés, ira certainement en détention provisoire. Et vous connaissez comme M. Sarkozy, il y a profite de son temps en détention provisoire pour écrire un livre que la rapporte a mis beaucoup d'argent. Ben, il peut dire déjà que, bon, et c'est un scoop, que son prochain, la prochaine chanson que lui va composer là-bas en prison, il appellera Casser le fion. Et il aura beaucoup de succès.
3: Et bien sûr, vous pouvez continuer à en débattre. Faut-il continuer à diffuser Patrick Bruel ou le retirer de la discothèque? 02 62 99 12 00. Est-ce que vous avez un animal de compagnie, Julie?
2: Non. Non, pas du tout.
3: Pas de chien, pas de chat.
2: J'aime pas les poils.
3: Rien du tout, pas de nac.
2: Ça coûte trop cher.
3: D'iguane ou non.
2: Alors. Ça coûte trop cher.
3: Ah oui, parce que ça coûte cher. C'est vrai, ça coûte très cher. Chez le vétérinaire, la facture peut s'envoler très vite. La dame que vous allez entendre en sait quelque chose. Son chien souffre d'une blessure à l'oreille qui ne veut pas guérir malgré plusieurs soins. Et la note chez le vétérinaire, elle, continue de grimper. Elle témoigne.
10: On est parti chez un vétérinaire, on a fait les nécessaires parce qu'on n'a pas beaucoup quand même. Et donc là, l'oreille n'est pas guérie et il revient encore. Nous, on a marre. Hein. On veut vraiment soigner un animal quand c'est dans la rue, les gens jettent. Mais s'il faut aller vétérinaire à chaque fois, revient, les médicaments, ça coûte cher et tout ça. On n'a pas les moyens de soigner un chien. On veut bien récupérer un animal qui traîne dans la rue, mais les vétérinaires, c'est très cher. On en a le loyer, on a beaucoup de choses à payer. On a fait une quête, moi et ma maman, parce que moi, je touche le RSA et ma maman une petite retraite. On a fait le nécessaire pour pouvoir soigner l'animal. On a bien dit qu'on n'a pas les moyens. On veut qu'on fait un truc, on nous donne des médicaments, ça se guérit et puis c'est terminé. Mais on va pas faire un jeu si ça guérit pas, si c'est si cela, nous on n'avance pas.
3: Voilà, cette dame qui se plaint des notes élevées chez le vétérinaire. Et oui, élever un animal, ça revient cher. Freedom, midi et 29 minutes. Bon appétit si vous êtes à table. Ce week-end, vous allez pouvoir sauver des vies. L'établissement français du sang organise une méga collecte de sang ce samedi et dimanche à la Nordève à Saint-Denis de 9h à 16h. Et le besoin est bien réel. Après les ponts et les jours fériés du mois de mai, près de 350 dons manquent à l'appel, précise l'EFS. Alors si vous pouvez donner votre sang, n'attendez plus. Renseignements au 02 62 90 53 92. 02 62 90 53 92. Je vous le disais dans les titres, journée de sensibilisation de lutte contre le SAIF demain au parc du Colosse à Saint-André. Le SAIF, c'est le syndrome d'alcoolisation fétale. En clair, ce sont ces femmes qui, enceintes, consomment malgré tout de l'alcool, ce qui peut avoir des conséquences dramatiques et irréversibles sur leur bébé. Aurélie Gamarus est la représentante de Safe France à La Réunion. Même si les chiffres sont en baisse dans notre île, encore beaucoup trop de femmes boivent alors qu'elles sont enceintes. Aurélie Gamarus.
11: On est en baisse, donc on était, on est sur une moyenne nationale de 21% malheureusement de femmes qui continuent à s'alcooliser en moyenne nationale. Et ici à La Réunion, on est passé à 7%. Donc on est le département qui prend conscience qu'il ne faut pas consommer d'alcool durant la grossesse. Donc juste pour ça, on est fiers, mais il faut continuer, il faut pas s'arrêter, il faut informer tout le long de l'année. Donc on dit que toutes les générations doivent être au courant, puisque aujourd'hui j'entends encore mais moi on m'a dit qu'il faut pas me frustrer devant un verre d'alcool si je suis en soirée et tout ça. Non, un verre d'alcool est suffisant pour malheureusement donner des conséquences à un enfant à vie.
3: Voilà, Aurélie Gamarus de Safe France, représentante de Safe Réunion. Cette journée de sensibilisation, je vous le rappelle, contre l'alcoolisme pendant la grossesse se déroule donc demain de 9h à 16h. Animation et concerts notamment de Tyrone et Laurent Roselli vous seront proposés demain, samedi, au parc du Colosse à Saint-André. Son fils retrouve des clés grâce, encore une fois, à la magie Freedom, Julie. Oui, c'est son papa qui écoutait la radio et qui a pu faire le rapprochement. Et grâce à une auditrice du Guillaume à Saint-Paul, les clés ont pu être récupérées. Témoignage.
12: pour la clé de moto, là. La dame, là. J'avais trouvé dans le Guillaume, là. Freedom et magie. En plus, j'étais pas loin de la maison de mon fils. J'étais, la clé, elle dit, tombe dans le barreau. Vraiment, moi, j'étais super. Là, moi, t'es connais pas s'il y avait bien sa clé, son clé. Moi, t'es, à la station. On a entendu l'annonce. Et moi, comme t'es, mais tu savais pas s'il y avait bien son clé. Là, comme il arrive, là, madame, il dit, moi, comment, mon garçon, a perdu son clé de moto avec la fille dessus. Il me dit, mais viens entendre, madame, dans le Guillaume. T'as pas fait l'annonce, et puis elle a trouvé une petite trousseau de clé. Ben, c'était ça.
13: Encore un petit peu de magie, Julie. Ça vous dit?
14: Oui, s'il vous plaît.
13: Parce que c'est vendredi, et le vendredi, c'est le jour de la magie. Parce que décidément, oui, la magie Freedom ne cesse d'opérer. Et ceux qui en bénéficient n'en reviennent pas de la réactivité de nos auditeurs. L'homme que vous allez entendre avait acheté un petit cadeau pour sa femme dans un centre commercial. Il accroche le cadeau à son chariot et fait ensuite tranquillement ses courses. Il se rend compte, peu de temps après, que le petit paquet avait disparu. Et là, il décide de nous appeler.
15: Freedom est magique, quoi. Je pars faire mes courses et en même temps, je fais un cadeau pour ma femme pour son anniversaire. Je fais mes courses tranquille, voilà, je ressors et puis bah, tranquille, j'ai vidé mes courses complètement dans la voiture. Je range le chariot, mais bien évidemment, vous savez les petits crochets qu'il y a sur les chariots, c'est là que j'avais accroché le petit papier cadeau. Et puis je suis parti, tout simplement. Et je m'en suis rendu compte vraiment, je sais pas, une demi-heure après, quoi. Donc un quart d'heure après. Donc je reviens sur place, bien entendu, je retrouve rien du tout. Et je vais voir dans le magasin si quelqu'un l'avait pas ramené, par hasard. Rien du tout. Au final, bon, bah, dégoûté, je rentre à la maison. Et qu'est-ce que je fais? Bon, je dis, tiens, je vais appeler Freedom. Et j'appelle Freedom. Donc, voilà. Et j'appelle Freedom pour raconter mon histoire. On laisse mon numéro. À peine j'ai raccroché. À peine j'ai raccroché Freedom. Ça sonnait, et un monsieur avait récupéré, écoutez Freedom, et voilà. J'ai récupéré mon bien pour ma femme. Donc je fais un grand merci à Jean-Luc. Ben, merci à Freedom, et merci à Jean-Luc.
13: C'est incroyable, hein. Merci à Jean-Luc. C'est fou, vous vous rendez compte? Il passe l'appel sur Freedom, voilà, j'ai égaré, j'ai perdu le cadeau que je devais offrir à ma femme pour son anniversaire. Je l'avais accroché à un chariot dans un centre commercial, je ne le retrouve plus. À peine il raccroche. Il le dit, hein, quelques secondes à peine après, son téléphone sonne et le cadeau avait été retrouvé. C'est ça, la magie Freedom.
14: En fait, là, il va offrir à sa femme un cadeau et l'histoire formidable qui va avec.
13: Ah bah oui, ah bah oui, ah bah oui.
14: Je pensais l'avoir égaré, j'ai appelé Freedom et tout. Oh là là là là là. Bah, c'est de la part de Freedom aussi, le cadeau.
13: Voilà. En tout cas, on leur souhaite plein de bonnes choses à ces deux amoureux.
14: Et bon anniversaire encore à madame. 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
13: Et pour la petite histoire, hein, ça s'est passé hier dans l'émission de Prisca, juste avant Chaleur Tropicale.
14: Oh.
13: Ouais.
14: Franchement.
13: Alors.
14: Il fait pas beau aujourd'hui, par contre.
13: Vous avez envie qu'on vous offre des cadeaux, vous avez envie d'aller à cette journée de sensibilisation là demain faire la fête avec Laurent Roselli.
14: Oh, pourquoi
13: vous
14: pas.
13: Avez envie de plein de choses, je sens.
14: Oui. Hein? Mais surtout, moi, je reste bloqué sur cette information-là et j'aimerais bien avoir les auditeurs sur le don de sang.
13: Ah. Et vous allez donner votre sang.
14: Moi, je peux pas. Mais pour ceux qui peuvent.
13: Donc vous pouvez pas.
14: Je crois que parce que je sais pas si quand on allait, on peut.
13: Ah, d'accord. Bonne question.
14: Ouais.
13: Bonne question.
14: Mais pour les autres, est-ce que ça reste important pour vous? Parce que c'est vrai que là, il manque beaucoup, hein, 350 dons qui manquent.
13: Incroyable. Incroyable. 350 dons. C'est pour ça que la Nordev, enfin, que l'établissement français du sang organise cette super grande collecte demain, toute la journée à la Nordev à Saint-Denis, et ben, pour renflouer les stocks parce
14: c'est
13: que
14: ça.
13: Près de 350 dons manquent à l'appel, Julie.
14: Et ça peut sauver une vie.
13: Ouais. Absolument.
14: Parce que ça peut arriver à tous, un accident, voilà, et on a besoin de sang. Et c'est vrai que c'est un très beau geste pour pas grand chose finalement, à peine une heure de temps. On prend un petit rendez-vous, on arrive, et en plus on vous donne un petit goûter à la fin.
13: Oui, il paraît que ça fait pas mal. Hein, oui.
14: On sauve une vie avec un petit peu de sang.
13: Voilà, et ça prend quelques instants de sa vie, et on sauve une vie. Voilà. Pour revenir à ce qui s'est passé hier dans l'émission de Prisca hier soir, il faut savoir quand même que Julie, qu'à La Réunion, presque toutes les radios ferment leur antenne à 19h. C'est-à-dire à partir de 19h, il n'y a plus de direct.
14: C'est vrai?
13: Les radios continuent à émettre.
14: Oui.
13: Comme nos collègues... du service public ou d'autres, ou d'autres collègues qui enregistrent leurs émissions, ouais, qui sont ensuite diffusées, où c'est de la musique qui
14: mais
13: passe.
14: Mais c'est
13: tout 19h. Non-stop. Ben oui, mais à 19h, une des rares radios à La Réunion qui continue les directs et à être en direct avec vous, c'est Freedom. Et voilà, c'est comme ça. Hein.
14: Et d'ailleurs, ça se termine pas à minuit, parce que on a encore les Dominique qui est là. Et si jamais il y a un radioguidage, nous, c'est vraiment toute la nuit avec les auditeurs.
13: Et imaginez-vous un peu, si cet homme-là, si déjà, d'une, si l'antenne avait été fermée,
14: oui,
13: à 19h, il n'aurait jamais pu retrouver le cadeau de sa femme. Pareil pour ce monsieur, il n'aurait jamais retrouvé les clés de son fils.
14: Mmh.
13: Oui, oui, oui. On peut appeler la radio, Julie, 24 heures sur 24, et même la nuit.
14: Eh oui. Et là, il aurait dit à sa femme, j'ai oublié le petit paquet sur le chariot, j'ai pas pu retrouver. Et donc, du coup, il n'aurait dort dessus, canapé. Hein? Là, c'est Freedom que la sauve son couple.
13: J'allais dire une bêtise, mais je pensais à la nouvelle chanson que Patrick Bruel allait composer.
14: Non, ne pensez pas. Bon, allez.
13: Je ne pense pas, parce que je me souviens, vous savez, à l'époque, il y avait un tsunami, ça avait touché un petit peu notre île, et quand il est arrivé à La Réunion, figurez-vous que c'était Dominique, hein, celui qui est là la nuit, qui a annoncé à 2h du matin l'arrivée du tsunami.
14: Waouh.
13: Wow. Donc Freedom, on est là, 24h sur 24,
14: tout le temps,
13: en direct, 7 jours sur 7, ouais. Et cet après-midi, les nuages vont bourgeonner,
14: oh,
13: sur les reliefs,
14: oh,
13: avec même des averses qui vont se déclencher.
14: Ça fait du bien.
13: Sur Saint-Denis, un petit peu gris là, et elles sont parfois intenses, hein, ces averses qui auront tendance à déborder un petit peu sur le littoral, et pour Météo France, surtout sur les littoraux sud et ouest.
14: Mm-hmm.
13: Voilà, des températures allant de 28 degrés sur les côtes à 20 degrés à l'intérieur et 13 degrés sur les plus hauts sommets, comme par exemple au volcan, Julie.
14: Bon, bah en tout cas, non, il fera bon. On va garder ça. Qu'il pleuve ou qu'il fasse beau, il fait bon.
13: Mais quelque part, quand on regarde vraiment les choses en face, qu'il pleuve, qu'il ne pleuve pas, qu'il fasse beau ou pas, qu'il fasse chaud ou froid, à La Réunion, on a Freedom.
14: Oui.
13: Donc, il y a toujours du soleil sur la radio.
14: Oui, aussi.
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13: Alors, un gros bravo quand même à Dominique, hein, qui est l'un de nos plus anciens animateurs, plus de 30 ans. Hein. Gros, gros, gros bravo, Dominique, qui est là. Toutes les nuits.
14: Ouais.
13: Toutes les nuits.
14: Non, dis pas ça, Mana va croire que nous abusons sur l'homme. Non, presque toutes les nuits.
13: Presque toutes les nuits.
14: Non, mais c'est vrai que, il fait partie des meubles aujourd'hui, hein.
13: Domi. Presque toutes les nuits, oui.
14: Ouais.
13: Il y a quand même des fois la saluer un petit peu.
14: Quand même.
13: Un peu, repose.
14: Quand même. Il faudra lui donner sa soirée pour aller au concert, hein. Faudra penser à ça, hein. Il travaille tout le temps, le pauvre.
13: L'un des plus anciens animateurs de Freedom.
14: Bah oui. Ah, on veut le retrouver sur scène.
13: Oui.
14: Et Diego
13: spectacle.
14: Aussi. Donc il y a Diego qui travaille pas ce soir-là et Dominique.
13: Donc ça veut dire qu'on pourra voir le 7 août, on pourra aussi découvrir le visage de Don Diego.
14: Oh,
13: oh, bah rien que pour ça, hein. Rien que pour ça. Je suis
14: comment vous l'imaginez les auditeurs? Dites-nous. Un grand caf. un grand caf la soie.
13: Un grand Malbar.
14: Alors qu'il est bien loin de tout ça. Non, c'est un Mexicain.
13: Plein de bijoux dorés. Ah oui, quand lui arrive là avec son grand chapeau mexicain, là, disons les vrais.
14: Avec son petit loto chargé de manger, à chaque fois, son coffre est rempli, il n'a rien que manger.
13: Oh là là là. Mais vous savez, Julie, pour revenir un petit peu à Dominique, hein, qui est là depuis très longtemps, quand il y avait le cyclone à Mayotte, Dominique était là toute la nuit et on nous écoutait à Mayotte. On nous écoutait via Internet puisqu'il n'y avait plus de radio là-bas. Donc, à Mayotte, les gens écoutaient Freedom après le cyclone Chido. Il y avait que ça. Comme radio, il y avait Freedom.
14: Ils connaissent Dominique.
13: connaisse Dominique. Eh bien oui. Sur Cannes, il y a des belles choses aussi à faire. Hein. Il y a le rallye.
14: Oui.
13: Le rallye de Petite-Île.
14: Oui.
13: Demain et après-demain avec la voiture Freedom, numéro 16.
14: Ouais.
13: Morgane Partal.
14: Et sa copilote.
13: Marine Bellon.
14: Et oui.
13: Sa copilote. Donc demain, rallye de Petite-Île. Et puis, il y a la Coupe du Monde de foot.
14: Aussi. Non, moi, j'ai hâte de voir la France, moi.
13: Alors, ça sera à partir du 16.
14: Oui, il faudra attendre.
13: À partir du 16 jours.
14: Mais ça va arriver vite, hein.
13: C'est là où, d'ailleurs, à Freedom, on commencera vraiment à être en plein de la coupe, ouais. Parce que c'est là qu'on va commencer réellement à suivre l'équipe de France. Il faut savoir que dans la nuit, donc ce soir, dans la nuit de demain à samedi, donc le Canada rencontre la Bosnie-Herzégovine. C'est aux alentours de 1h du matin, chez nous.
14: Bah à chaque fois, ça va être vraiment des décalages comme ça. Ouais, il faudra réussir à suivre, hein.
13: Ah, je sais que vous êtes fan de foot, mais là, ce soir, dodo.
14: Ouais, parce que demain, c'est demain grand matin.
13: Demain matin, vous êtes là grand matin.
14: Bon, ben, les auditeurs, venez me donner les résultats, comment ça s'est passé, comment ils ont couru, comment ils ont réussi à attraper le ballon, comment ils ont marqué, etc.
13: Hein. Ah oui, j'ai une histoire. Hein.
14: Bah, mais nous, en tout cas, on suit cette Coupe du Monde. Et en plus, il y a même des Réunionnais qui sont partis, exprès.
13: Oui.
14: Exprès.
13: Ouais.
14: Venez, dis à nous comment il se passe, comment il organise, est-ce que vous avez vu les joueurs quand ils arrivent, tout ça. Toutes.
13: Dis à nous, voilà. Toutes.
14: Nous veut tout savoir, et à quand nous les fronter comme ça, nous.
13: On m'a demandé. Heureusement que nous les que effrontés.
14: Voilà, il y a que ça comme défaut.
13: Hein? Il y a que ça comme défaut.
14: Voilà.
13: Hein? Parce que les artistes qui eux font autre chose, hein, ça c'est pas cool. C'est bien d'être artiste, mais. Non?
14: Oui. Mais justement, alors ça va être enlevé ou pas de la discothèque
13: le débat est ouvert.
14: Le débat
13: doit-on
14: ce matin
13: continuer à diffuser Patrick Bruel, notamment sur Freedom 2, 02 62 99 12 00. Peut-être son prochain tube, qui sait.
14: Oh là là.
13: Une fois sorti de prison, comme disait cet auditeur.
14: Il y a un auditeur d'ailleurs qui a dit, hein, quand il est parti, quand le président est parti en prison, il est sorti avec un livre.
13: Il est sorti avec un nouveau titre.
14: Me dites pas le titre.
13: Non, je ne dirai pas le titre.
14: Vous avez entendu,
13: Non, mais c'est tellement trop.
14: Vous avez du mal à garder votre sérieux, vous, en plus, tout à l'heure, hein. Vous avez du mal, je l'ai entendu.
13: Ah, les auditeurs, vous êtes forts. Ah non, alors là, zot la batte la science, Marmaille. Zot la batte la science. Allez, bon week-end à tous.
14: Il va garder ça tout le week-end. Je suis sûre que ça va rester dans sa tête. Lui, il va rester bloqué là-dessus. Allez là-bas.
13: Allez,
14: merci beaucoup. Tout de suite, allô, Freedom. Je peux pas chanter une chanson comme ça avec une croix dans le cou. Pas possible. Allez là-bas. Au piqué. Pas possible, lui. 02 62 99 12 00. Le sujet du baromètre ce matin avec Patrick Bruel. Est-ce qu'il faut garder ses chansons dans la discographie? Est-ce qu'il faut garder, selon vous, justement, ces dates de concert? Il y en a plein qui ont été annulées, hein. Et en plus, il est même acteur. Donc, il fait même du théâtre. Est-ce qu'il doit rester au devant de l'affiche? 02 62 99 12 00. Freedom, allô?
20: Oui, bonjour, c'est Julie.
14: Bonjour, oui.
20: Oui. Je tiens à signaler parce que ce matin, en écoutant Freedom, là, il y avait votre collègue, il a donné les résultats de football,
14: oui,
20: de la Coupe du Monde.
14: Mm-hmm.
20: Juste vers 10h moins quart, à peu près.
14: Peut-être, oui.
20: Il y a une erreur, hein, parce qu'il a dit que la Corée du Nord a gagné.
14: Ah, non, il a dit ça?
20: La Corée du Sud, ah oui.
14: Ah ben non, c'est le Sud.
20: Et après, il a dit les Nord-Coréens. Il a rajouté.
14: Il s'en mêlait les pinceaux.
20: Vérifie que vous réécoutiez pour voir son erreur.
14: Ah oui, donc du coup, ça vous a fait rire ce matin.
20: Ah non, ça m'a fait rire. Parce que ça fait des années, que des siècles et des siècles, la Corée du Nord ne participe plus à
14: du monde. Effectivement, on est dans le Sud là maintenant.
20: Oui, parce qu'il y a une anecdote quand même, que la Corée du Nord, je ne sais plus en quelle année, et ils ont participé à la Coupe du Monde, ils sont quand même arrivés en quart de finale.
14: Ah ouais, et pourquoi ils participent plus?
20: Ben, je ne sais pas.
14: Peut-être
20: à cause les conflits qu'il y a entre la Corée du Nord et la Corée du Sud.
14: Ouais.
20: Tout comme Israël aussi. Hein. Israël, vous ne verrez jamais la Coupe du Monde. Hein.
14: Non, mais pour quelle raison?
20: Ben, c'est géopolitique. Hein.
14: Oui, mais on me dit ouais. Géopolitique, mais il n'y a pas d'explication derrière, mais...
20: Imaginez, vous voyez Iran, en ce moment, il joue la Coupe du Monde.
14: Ouais.
20: Imaginez qu'Israël il se qualifie, je sais pas, une team de finale et qu'il rencontre l'Iran. Vous imaginez le pire?
14: Ah, vous pensez que... Ah mince. Vous pensez que ça ira jusque-là?
20: Imaginez, même l'Iran, comme l'année, il y a 4 ans, ils ont rencontré les États-Unis.
14: Ouais.
20: Il y a 4 ans, ils ont rentré. Il n'y avait pas encore la guerre entre l'Iran, États-Unis, Israël. Imaginez que l'Iran rencontre les États-Unis.
14: Ouais. Donc pour éviter certains face-à-face.
20: Ah ben oui, ils sont obligés parce que l'Israël, même Tel Aviv et tout, vous verrez, ils sont en Coupe d'Europe, mais ils seront jamais en Coupe du Monde.
14: Ouais.
20: Et qu'est-ce qu'ils font en Coupe d'Europe? C'est géopolitique. C'est même pas un pays européen.
14: D'accord. Oui, mais là, par contre, quand on parle de sport, on ne devrait pas tout mélanger, finalement.
20: Ben oui, ben il y a comme la Palestine, vous ne verrez jamais. Hein.
14: Oh là là,
20: si
14: bon.
20: Si vous réfléchissez bien, il y a certains pays qui participeront jamais à la Coupe du Monde.
14: Hein. À la Coupe du Monde pour éviter justement.
20: La Chine en ce moment, ils sont même pas. Il n'y avait pas eu de qualification et tout pour être présent à la Coupe du Monde, mais...
14: D'accord. Et monsieur, avant de vous laisser partir, est-ce que vous avez un favori, là, une équipe favorite pour le mondial?
20: Pour la Coupe du Monde?
14: Ouais.
20: Ça devait être difficile.
14: Ouais.
20: Peut-être Argentine, France.
14: Ah, vous pensez une fin comme ça?
20: Pourquoi pas?
14: Ouais.
20: Ou Brésil.
14: Ah, c'est vrai qu'ils sont bons aussi, eux. Bah après ils sont tous à l'affiche hein, donc en même temps d'accord mais France sûr.
20: Oui.
14: Ok.
20: Supposition hein, j'aimerais bien que la France arrive au bout hein.
14: Mais vous imaginez la 3 étoiles? Oh là là.
20: Ce sera comme le PSG.
14: Ouais, bah en espérant qu'il y aurait pas de casse à ce moment-là. Merci beaucoup monsieur.
20: J'espère bien.
14: Ouais.
20: Oui.
14: À bientôt monsieur, belle journée à vous.
20: Merci à vous.
14: Au revoir. Donc on parle foot et c'est vrai que pour éviter tout débordement, on avait parlé aux informations de couvre-feu. Vous en pensez quoi, vous, Freedom? Allô? Allô?
0: Oui, allô. C'est un tout. Désolée.
14: Oui, on est à.
0: Oui, je dis bonjour.
14: Bonjour.
0: Voilà, je vous appelle. Il y a plein de sujets, mais je vais aborder un sujet pour le don du sang.
14: Oui.
0: Je trouve que c'est un grand geste et une petite chose, parce que moi, ma fille, elle a eu une leucémie et elle a été sauvée grâce au don du sang.
14: Ah! D'accord. Voilà, c'est quelque chose d'important pour vous, alors?
0: Ah, très important pour moi. Donc, quand on peut faire, on peut donner son sang. Il faut penser aux enfants qui souffrent dans les hôpitaux.
14: Et vous donnez votre sang? Vous pouvez donner votre sang?
0: Moi, je ne peux pas donner parce que j'ai une maladie auto-immune et je ne peux pas donner.
14: Ah. Mais sinon, vous auriez aimé pouvoir faire ce geste-là?
0: Oui. Ah oui. Par contre, pour ne pas rester dans la tristesse, je vais parler de Don Diego.
14: De quoi?
0: De Diego.
14: Ah, Diego, oui, Don Diego.
0: Alors, moi, je vais vous dire comment il est.
14: Oui.
0: C'est un blanc.
14: Ouais.
0: Assez costaud.
14: Ouais.
0: Grand. Il a les cheveux. Maintenant, je pense qu'il doit être chauve depuis que je n'ai pas revu.
14: Ok.
0: Il aime manger. Comment ça s'appelle ça? Pétangue. Pétangue.
14: Ah, tang, ok.
0: Tang, voilà, tang à Sarasie.
14: Ok.
0: C'est un bon vivant.
14: Ah, c'est un bon vivant, d'accord.
0: Voilà, et je le salue en passant.
14: Et vous l'avez déjà rencontré?
0: Ah oui, on était à la même table.
14: Oh!
0: Voilà. Et non, mais je le connais. Voilà. Je le connais bien, je connais Francky, je connais Max. J'ai eu l'occasion de les rencontrer, de discuter. Voilà.
14: D'accord, mais vous êtes trompé d'adjectif quand vous avez dit costaud. Moi, j'aurais dit musclé.
0: Non, mais elle, peut-être il s'est musclé entre temps, mais il était plutôt gras. Même pas costaud, grand.
14: Bisous, bisous, bisous, Diego, si tu nous écoutes.

0: qui reste important pour vous. C'est un acte qui reste, c'est bénévole, hein, bien évidemment, on ne vend pas son sang. Mais est-ce que c'est quelque chose d'important qui permet d'ailleurs de sauver des vies, qui prend pas beaucoup de temps pour les personnes là, par exemple, atteintes de cancer, de leucémie, des victimes de la route, des victimes d'accidents, des personnes opérées également, faire un don de sang. Est-ce que vous le faites ou pas? Est-ce que vous pouvez le faire également? Il faut être âgé entre 18 et 70 ans, être en bonne santé, bien évidemment. Est-ce que ça reste important pour vous? 02 62 99 12 00. Est-ce que vous avez déjà essayé? Est-ce que peut-être vous l'avez fait une fois, mais vous n'avez pas adhéré? Pour X raisons, hein, on peut en parler. 02 62 99 12 00. Peut-être que vous êtes l'une des personnes qui avait eu besoin un jour d'avoir un don, justement, et vous êtes bien content de ça, et c'est à ce moment-là que ça fait tilt chez vous et que maintenant bah vous donnez vous-même votre sang tout le temps, à chaque fois qu'il y a des collectes là, ça reste un rendez-vous très important pour vous. On peut en parler. Freedom, allô?
1: Oui, allô.
0: Bonjour madame.
1: C'était pas sûr que j'avais à voir la ligne aussi vite. Je suis même étonnée.
0: Ah, et bien bienvenue.
1: Bonjour, mais moi c'est Martine, je vous appelle de Marseille.
0: Oui, bonjour, la Marseille.
1: Ouais, à qui ai-je l'honneur, Prisca ou...
0: Julie,
1: ma belle Julie.
0: Alors Marseille, il fait beau?
1: Ben non, putain, ah, excusez-moi. Non, il fait... Oh là là, on a un temps de merde. Oh. Juin, mai, c'était catastrophique. Et là, on est en presque bientôt l'été, le 21. Mmh. Et ben, on a un temps de cacaboulette et du vent. Il fait frais le matin. Il fait douleux entre midi et deux quand tu travailles, bien entendu. On peut pas aller à la plage.
0: Mmh.
1: Et il fait froid le soir.
0: Mais normalement, à cette époque-là, enfin, dans cette saison-là...
1: Oui, normalement, à cette époque-là, on commence à avoir des belles journées, quoi. Mais là, je sais pas, le temps, franchement, le changement climatique, ben, on le sent bien. Hein.
0: Ah ouais?
1: Ah oui, depuis hier, on a un mistral, deux jours de vent, mais ça glace, quoi, même, parce que tu sais plus comment t'habiller, parce que comme en midi et deux, il fait chaud. Alors du coup, le matin, tu pars avec la veste, tu dis, tu évites le short, la jupe, la robe, le pantalon. Et le midi, t'as chaud et tu peux pas rentrer chez toi pour te changer.
0: Vous êtes bien loin de la canicule, là?
1: Oui, on est loin. Oh. L'année dernière, on a eu la canicule très tôt. Fin mai, on a eu une semaine de chaud. La température est montée jusqu'à 36. Là, oui. On s'est dit, ça va commencer comme ça, ça va être mal. Mais là, non, ça a complètement chamboulé. On a une température, il ne monte pas jusqu'à 30, hein, pour l'instant.
0: Ah ouais, donc là, en fait, on sent bien le changement climatique, comme vous dites. C'est horrible.
1: Oui, on est un temps, c'est comme si on était encore printemps, tu vois.
0: Mais en fait, avant, quand on disait, ah, en France, il fait froid, on aimerait bien y aller, même au mois de décembre, etc. Mais en fait...
1: Ah non, c'est pareil, hein, c'est plus comme avant. Nous, en plus, on est dans le sud. Alors, l'hiver, on n'a pas eu trop. On n'a plus d'hiver. Avant, j'avais le manteau, je me rappelle, décembre, janvier, tu allais travailler, tu étais couverte comme un pingouin. Mm-hmm. Maintenant, une petite veste, collant, ça suffit, hein.
0: Ah ouais?
1: Ouais, ça suffit. Pas de temps en temps s'il y a un mistral. Par contre, s'il y a du mistral l'hiver, ça glace. Mmh. Ça, c'est chaud quand même. Mais là, on se languissait d'avoir des belles journées, en beau temps, le soleil. Oui, le soleil, on l'a, mais on a le vent derrière. On a eu beaucoup de pluie aussi cette année.
0: Hein. Bah, c'est pas agréable d'aller à Marseille alors?
1: Non, en ce moment, faut pas y aller. Il faut attendre juillet, août. Là, faut vraiment y aller quand c'est vraiment la grosse chaleur.
0: Ouais.
1: Mais c'est bien parce que on n'a pas encore la canicule. C'est bien aussi, hein. Faut pas aussi tirer le diable par la queue parce que quand on aura vraiment la chaleur, vraiment, on va pleurer, quoi.
0: Oui, mais c'est vrai que normalement, quand on dit en France, quand on dit Marseille, là, moi, j'étais en train de rêver quand vous m'avez dit de Marseille.
1: Ah ouais, bah oui, c'est sûr. Ben, nous, on y vit. Ben, c'est chiant, quoi. Là, il fait beau, mais il y a un petit peu de vent.
0: Ouais.
1: Et ça continue, ben le soir ça va faire frais. Là, tu peux sortir en jupe, en short, mais à 4-5 heures, ben il y a un petit vent. Si le vent continue, ben il fait un peu frisqué, quoi.
0: Ouais.
1: Ben on verra le 21. Le 21, c'est la journée de l'été. Le 21 juin, normalement.
0: Bon, on croise les doigts.
1: Voilà. Et oui, je voulais aussi

0: j'ai entendu que vous disiez que donner son sang, c'est important. Moi, j'ai la chance comme on dit, hein, d'avoir le groupe sanguin universel.
1: Oh.
0: Je donne tout le monde.
1: Mm-hmm.
0: Et le O négatif, c'est le groupe qui est très rare et on peut donner à tout le monde.
1: Oui.
0: Et avant le Covid, on avait toujours, une fois par mois, on avait un camion qui venait stationner en grande surface et on pouvait donner son sang. Et moi, j'avais toujours, ça m'a toujours, comment dire ça, attiré. Et j'y allais souvent. J'y allais à chaque fois que je voyais le camion, il y avait la fiche et tout, j'y allais, je passais, bon, entre midi et deux ou bien un truc comme ça.
1: Mm-hmm.
0: J'allais donner mon sang parce que je sais que mon sang était universel et que je pouvais donner à tout le monde. Et j'y allais, mais depuis le Covid, il n'y est plus. Il n'y a plus le camion.
1: Ah, et vous savez pas forcément, il n'y a pas d'application justement pour savoir où est-ce que vous pouvez ou aller directement
0: où on... Soit dans le centre, tu vois, le centre donneur de sang, là.
1: C'est ça, le FS, ou sinon...
0: Voilà.
1: Dans les centres médicaux.
0: Parce que c'est qu'il faut se déplacer, faut chercher où c'est ça, quand c'est près de soi, proximité, tu te dis, tu passes à côté, tu t'arrêtes. Mais quand il s'agit de dire, bon, on va y aller à tel endroit, à telle adresse... T'as plus la motivation, quoi.
1: Oui.
0: Tu vois, quand c'est proximité, tu dis, tu passes à côté, tu fais tes courses, en même temps, tu t'arrêtes 5 minutes, tu donnes ton sang. Mais c'est important de donner son sang parce que, avec tous ces accidents et tout ça.
1: Mais c'est dommage parce que vous savez que ça reste un rendez-vous important, mais là, ouais. Avec le fait de devoir se déplacer,
0: ouais.
1: Vous vous dites finalement, oh là là, non, j'y vais pas.
0: Oui, voilà, c'est parce que ça t'enlève toute la motivation et l'envie, parce qu'en plus, moi je suis quelqu'un, je suis beaucoup active, je bouge beaucoup, je travaille beaucoup, et j'ai plus trop le temps de dire, ah ben oui, quel jour faut que j'y aille? Et
1: ouais.
0: Sinon, c'est mon calendrier, tu vois, c'est ça, et parce que quand c'est à côté de chez toi et dans le parking d'un supermarché, tu vas faire toutes tes courses.
1: Mmh.
0: Tu vois, et tu dis, ah, je passe à côté, j'ai deux courses à faire, je m'arrête. Là, non, là, c'est dommage, je sais pas pourquoi, mais il faudrait qu'ils remettent, ils font un genre de publicité, remettre ça en vue, dire que bon, maintenant les camions reviennent. Je sais pas si ça peut, c'est les camions de, tu vois, là.
1: Oui, une petite caravane, là, pour donner son sang, oui.
0: Voilà, et qu'ils ils remettent la fiche et que tout le monde sache que voilà, on peut donner son sang. Et même à l'époque, quand je donnais mon sang.
1: Alors juste, je vais lancer les informations, je vous reprends juste après. D'accord? Merci beaucoup de ne pas raccrocher, déjà 13h à La Réunion. Le temps file.
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3: Bonjour à tous. Un réunionnais de 73 ans porté disparu dans l'Hexagone depuis le 4 juin. Comme le rapporte l'info.re, Antoine n'a pas donné de signe de vie à sa famille après s'être éclipsé de la maison de son neveu où il était venu passer des vacances au sud de Paris. Atteint de schizophrénie, il a l'habitude de quitter le domicile familial lorsqu'il est à la Réunion, mais jamais sur une période aussi longue. Gaël Véléien prend la parole après avoir lancé une tribune pour dénoncer le privilège oreille sur l'île. Avec plusieurs de ses signataires, l'artiste a fait le point hier. Il estime qu'il faut prendre ses responsabilités. Il réfute les accusations de racisme. Sa tribune nommée le privilège oreille pour construire l'égalité à La Réunion prend de l'ampleur. Elle dépasse désormais les 3000 signatures. Une rencontre citoyenne sur ce sujet est aussi annoncée pour le 5 juillet. Il risque 7 ans de prison et 30 000 euros d'amende. Les réquisitions hier au procès de Bertrand de Boisvilliers, l'ancien directeur de cabinet de Maurice Gironcel à Sainte-Suzanne, jugé pour trafic de drogue. Un réseau de trafic de Zamal entre La Réunion et Maurice découvert il y a 3 ans. 12 accusés au total sont jugés au tribunal de Saint-Denis. Le procès continue aujourd'hui. 300 euros d'amende pour avoir utilisé un test génétique sur sa fille. Comme le rapporte Info 974, un tamponnais a récemment découvert qu'il n'était pas le père biologique de son enfant. Déclaration de sa femme dont il avait découvert qu'elle le trompait. Il a donc effectué un test pour en avoir le cœur net avant de verser les résultats au dossier judiciaire préparé pour ne plus être reconnu comme le père. Une manœuvre illégale sans l'accord de toutes les parties. Et puis direction Sainte-Rose où la fête de la randonnée est organisée dimanche. 4 parcours de 1,5 à 14 km sont proposés du du côté de Lens des Cascades. Accueil à partir de 6h30, départ de la grande randonnée de 14 km à partir de 7h30. On termine par le football avec la suite de la Coupe du Monde. Le Canada, l'un des pays organisateurs, affronte ce soir la Bosnie-Herzégovine à Toronto dans le groupe B, c'est à 21h. Côté tricolore, les Bleus ont effectué hier soir leur premier entraînement depuis leur arrivée à Boston. Bon début de journée.

0: On entend là les années 80, là, direct, Evil Harris, Together Again, cette chanson qui date de 1981. Serge Gainsbourg se prépare, U2 également, Chantal Goya ou encore Jean-Claude Gaspard, que vous aurez le privilège d'entendre sur Freedom 2 juste avant 14h. Si vous êtes du côté de Saint-Philippe, 87.2, Saint-Joseph, 106.6, et si vous êtes à Saint-Pierre, 102.5, merci de nous avoir choisis. 13h, passé de 3 minutes à La Réunion.
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0: Allez, c'est parti, 13h08 à la Réunion 02 62 99 12 00. Nous parlons depuis cet après-midi là de don de sang, de ce don qui reste important pour sauver des vies. Est-ce que c'est important pour vous? Une auditrice tout à l'heure de groupe O, donc donneur universel, nous dit que c'est très très important, donc elle a conscience de ça, sauf que le fait de se déplacer pour aller donner son sang, pour elle ça reste dérangeant. Donc 02 62 99 12 00, comment motiver justement les gens, la population à donner régulièrement? Est-ce que les jeunes sont suffisamment sensibilisés? Et puis il y a eu un auditeur une fois qui nous avait appelé en disant: moi je voudrais peut-être recevoir du sang, il n'y a pas de souci, mais il donne cette spécificité là, il veut pas recevoir de sang parce qu'il doit avoir une opération, il veut pas recevoir de sang de personnes qui ont eu le vaccin du Covid contre. Et du coup, est-ce qu'il peut justement donner dire ça ou pas? 02 62 99 12 00, est-ce qu'on peut choisir son sang? Freedom, allô? Allô?
1: Oui, allô?
0: Bonjour.
1: Oui, bonjour.
0: Je vous écoute, vous êtes en direct, monsieur.
1: Ah, je suis en direct.
0: Oui.
1: Bonjour. Bah, j'ai pas l'impression que c'est en rapport avec le sujet de votre émission. Moi, c'est pour signaler un vol dans une pharmacie à Sainte-Suzanne.
0: Dites-moi comment ça s'est passé.
1: Alors, bonjour, c'est Guillaume. Je suis à la pharmacie de l'océan Indien à Sainte-Suzanne. En fait, je suis le pharmacien et on m'a volé ma sacoche qui était posée à un endroit dans la pharmacie. C'est arrivé il y a à peu près une heure et demie. Et c'est une sacoche marron. On a vu une dame d'une trentaine d'années avec un gilet blanc entrer dans la pharmacie, accéder à une zone qui n'est pas normalement accessible au public et qui est repartie assez rapidement. Elle avait un sac blanc en bandoulière également. Elle était plutôt de peau claire.
0: Il y a les caméras, j'imagine, dans cette pharmacie, non?
1: Non, elle n'enregistre pas. Donc on n'a pas l'image de la, on n'a pas l'image de la personne.
0: Ouais.
1: Et ce qui est gênant en fait, c'est elle peut garder l'argent, mais il y a les clés de mon véhicule dedans, donc je peux pas rentrer chez moi ce soir. J'ai le cadeau d'anniversaire de mon fils dedans qui a anniversaire aujourd'hui, donc je peux même pas lui offrir. Donc si elle peut juste rejeter le sac quelque part proche de la pharmacie, elle garde l'argent, le liquide qu'il y a dedans, mais j'aurais besoin de mes clés.
0: Donc en fait, vous travaillez, vous êtes pharmacien.
1: Oui.
0: Donc vous avez posé votre sac derrière zone pas accessible du tout par les clients.
1: Enfin, qui est, oui.
0: Mais à la vue quand même, parce que cette dame elle a oui. Vu.
1: C'est ça.
0: Et elle est venue dans cette zone-là, elle a récupéré le sac et en douce sans secousse.
1: On pense que c'est elle, oui. Et elle serait repartie avec lui.
0: Mais c'est dingue en fait. Dans une pharmacie comme ça où il y a des gens et.
1: Eh oui.
0: En pleine journée.
1: Ça fait 7 ans qu'on le pose là, mais en 7 ans, il n'y a jamais eu de problème, et voilà.
0: Et il y a des papiers dans ce sac, à quel nom?
1: Il y a mon portefeuille, au nom du pharmacien, Flos Guillaume.
0: C'est quoi le nom de famille?
1: Flos, F-L-A-U-S.
0: Guillaume.
1: Oui, Guillaume.
0: Guillaume Flos. Ok, donc si quelqu'un voit quoi que ce soit, retrouve des papiers surtout, et puis la clé de la voiture, le cadeau de votre fils également qu'elle a volé, quoi.
1: Bah, le cadeau, il est dans la voiture, ça, la voiture est là.
0: Ah, ok.
1: Mais du coup, j'ai pas la clé de la voiture, donc...
0: Bah, restez près du véhicule au cas où, hein.
1: Oui, oui, bah, il est garé derrière la pharmacie, donc on va pas se sauver, on va surveiller.
0: Ce serait ballot qu'elle accède au parking.
1: Oui, moi là, ce serait gonflé vu comment est situé le parking. Ça fait derrière la pharmacie, il n'y a qu'un accès. Donc bon, ce serait risqué. Je pense que le plus probable est qu'elle ait jeté le sac après avoir pris ce qu'elle voulait dedans, mais si quelqu'un trouvait le sac dans la zone de quartier français.
0: Ouais, donc là, à ce moment-là, on vous appelle à quel numéro?
1: Au 06 92 50 12 94.
0: 06 92 50 12 94, et nous, on.
1: C'est ça.
0: On rediffuse l'information, il n'y a pas de souci. Bon courage, Guillaume.
1: Je vous remercie, bonne journée.
0: À bientôt, au revoir. On rappellera cette information un tout petit peu plus tard, juste avant Sophie avec nous. Sophie?
2: Allô?
0: Oui, bonjour Sophie.
2: Oui, bonjour, je vous appelle pour signaler un danger sur la route.
0: Oui.
2: Alors, entre Brapanon et l'entrée de Saint-Benoît, il y a un cycliste qui roule sur la voie de droite, en limite de la bande d'urgence, mais il est vraiment plus sur le côté de la voie de circulation. Il a même pas de casque.
0: Donc en fait, limite, il est sur la 4 voies, quoi.
2: Ah oui, non, mais il est sur la 4 voies. Il est sur la 4 voies.
0: Non, mais je veux dire sur la voie de circulation, c'est ça le...
2: Oui, tout à fait, tout à fait.
0: Oh là là.
2: Sur la voie de droite, voilà, il a même pas de place qu'il est. Moi, j'ai dû me déporter, voilà, un peu au dernier moment, mais heureusement qu'il n'y avait personne sur la voie de gauche, quoi.
0: Non, mais il y a... Il y a une bande d'arrêt d'urgence, là.
2: Ah oui, mais non, mais lui, non. Il roule, non. Il roule pas sur la bande d'arrêt d'urgence.
0: Donc, un gros danger sur la route, sur la 4 voies de Brapanon, juste avant d'arriver à Saint-Benoît. Il y a un cycliste sur la voie de droite. Donc là, vraiment, on demande la plus grande prudence, surtout qu'il n'est pas protégé, il n'a pas de casque ni rien.
2: Il a un gilet jaune, quand même, mais bon.
0: Mais ça va pas le protéger, quoi.
2: Non, c'est sûr.
0: Au moins, il est vu. Bah, en tout cas, on signale ça. Merci beaucoup, Sophie.
2: Merci, de rien.
0: À bientôt. Belle journée à vous. Au revoir. Grande prudence automobiliste, il est 13h passé de 14 minutes. Cette information pour les auditeurs de Freedom 2, un gros danger, un cycliste sur la 4 voies de Brapanon juste avant d'arriver à Saint-Benoît. Le cycliste est sur la voie de droite sans casque. 02 62 41 51 51, le service radio guidage. 02 62 99 12 00. Et puis juste avant, on vous rappelle quand même ce vol dans la pharmacie de l'océan Indien à Sainte-Suzanne, donc dans le secteur de Quartier Français. Il y a eu un vol de papier. C'est abusé comment les voleurs aujourd'hui, ils regardent plus. Aujourd'hui, ils rentrent dans la pharmacie, zone réservée, et Zeti arrive, Zeti prend le sac, Zeti ça va avec. Donc si jamais vous retrouvez des papiers au nom de Floss Guillaume, vous pouvez appeler au 06 92 50 12 94. 06 92 50 12 94. 02 62 99 12 00. Freedom, allô. Allô.
3: Madame, bonjour.
0: Oui, rebonjour. Donc c'était pour le vol ce matin.
3: Elle n'a pas volé ce matin, elle a volé hier, mais ma...
0: Oui, non, mais ce matin, on l'appelle à moi.
3: Oui, mais voyez, ouais, ma passe pas 41 51. Oui. Et ils vous ont transmis la plaque.
0: La nouvelle plaque, enfin la plaque d'immatriculation de...
3: C'est, il n'y a que ça, FT282EW, j'ai pas plus que ça.
0: Donc c'est F avec, comme Freedom, T,
3: oui,
0: comme
3: T,
0: Toto, 282EW. Et donc du coup le Dallon n'est pas revenu.
3: Non.
0: C'est...
3: Non. Il a mis pas chez lui, mais il voyait déménager, c'était donc du coup le moto sera jamais là.
0: Il a déménagé.
3: Il a pris le moto, quand il a fait, il a déménagé, c'est pour ça qu'il a coqué le moto.
0: Voilà. Oh. Il fait combien de temps qu'on a lu?
3: Non, longtemps, c'est pour ça qu'on m'apprête à y, parce que m'y connaît bien moi. Et du coup, voilà, il y a barre avec. Et mais quel endroit? M'y connaît pas moi.
0: Bah c'est ça.
3: Et m'y veut que quelqu'un, quand il roule, il voit le plaque là.
0: Alors, si quelqu'un retrouve un scooter, donc...
3: Oui.
0: Non, mais c'est dingue, là.
3: Les noirs, on a une petite valise hier. Ils viennent acheter pour travail et maintenant, ils volent. C'est pas possible.
0: Donc, oui, ben, il était content d'y avoir une petite moto neuve.
3: Ah, ouais, mais il fait pas ça.
0: Ouais. Donc, si jamais on retrouve... n'hésitez pas à aller porter plainte, par contre, même si c'est un Dallon.
3: Oui, ouais. Les flics, je ne me gagne pas, parce que m'en a donné la clé de ça, je ne me gagne pas, ça veut dire.
0: Bah oui, mais...
3: Moi, je ne sais pas où. Hein.
0: Mais même si on la donne à lui la clé, mais il ne comprend pas, on la donne à lui la clé, oui, mais il n'est pas revenu.
3: Il s'est fait dire mon nom, là, monsieur, ben, il appelle mon ami, il appelle moi binôme, dépend à ma moto, ma besoin de moto. Ben, m'a dit, oui, ben, prends, il apprend, il a passé avec, mais il n'a jamais revenu. Ben oui, ben.
0: Alors, les auditeurs, on a besoin de vous. Vu que monsieur a donné les clés, il a prêté son véhicule, voilà. Il a prêté sa moto, la moto n'est jamais revenue, donc c'est quand même un vol. Est-ce qu'il peut porter plainte? Est-ce que monsieur peut porter plainte? Bah oui. On va poser la question aux auditeurs, est-ce que vous pouvez porter plainte? Monsieur, vous êtes à l'aise avec Internet?
3: Oui, je peux.
0: Parce que vous pouvez porter plainte également sur Internet aujourd'hui, hein?
3: Non, on va aller voir les flics, ils ne ramènent pas mon moto.
0: Oui, bah, ils nous espèrent que vous allez prendre la plainte.
3: Il m'a téléphoné, là, j'ai dit, moi, il ne fait rien.
0: On va voir avec les auditeurs. Monsieur, vous restez à l'écoute?
3: Oui, merci.
0: Mais bon, à bientôt, monsieur. Bon courage surtout. Donc, monsieur a prêté sa moto, qui n'est jamais revenue, donc à un ami. Donc, il a l'identité de la personne, la plaque d'immatriculation, du coup, pour retrouver le véhicule. Mais on ne peut pas prendre sa plainte parce qu'il a prêté son véhicule. Qu'est-ce qu'il peut faire alors? 02 62 99 12 00, s'il vous plaît, les auditeurs, on a besoin de vous. Et puis d'ailleurs, si jamais vous voyez le véhicule dans le secteur du tampon ou même ailleurs, la plaque d'immatriculation de la moto FT282EW. FT282EW. On vous laisse le numéro de téléphone de cet auditeur. Il nous l'a laissé ce matin, 06 93 43 92 21. 02 62 99 12 00. Freedom, allô?
4: Allô?
0: Bonjour, madame.
4: Bonjour, madame. Voilà, je vous ai appelé ce matin, mais bon, la ligne était saturée. Oui. Et on vient de me rappeler, voilà. Donc, tout d'abord, concernant ce monsieur que je viens d'entendre chez vous, là. Mm-hmm. Je pense qu'il a le droit de déposer plainte parce qu'il n'y a pas eu signature de d'un quelconque papier qui prouve qu'il lui a vendu la moto. Mmh. Donc sa moto, ben je ne comprends pas qu'il puisse pas porter plainte.
0: Bah ouais.
4: Voilà, c'est bizarre ça.
0: Donc il peut obliger les forces de l'ordre à prendre sa plainte.
4: Il a les coordonnées de ce monsieur à qui il a prêté sa moto, et ben qu'il lui téléphone ou qu'il lance un appel sur Freedom pour lui demander de donner des nouvelles de ses nouvelles ainsi que surtout à la moto. Mm-hmm. Mais sinon il dépose plainte auprès du procureur de la République. Si au commissariat on refuse, ben c'est clair, hein, oui. Comme de l'eau de roche. Si au commissariat il refuse sa plainte, il dépose plainte directement soit en ligne, soit il écrit quelques mots au procureur de la République, mm-hmm, pour faire part de ses informations, de ses problèmes. Et vous verrez que ça va vite bouger, hein, parce que monsieur le procureur de la République, il n'est pas là pour plaisanter. Hein.
0: Oui, oui, oui.
4: Voilà. je peux vous le dire en connaissance de cause. Hein. Mais sinon, moi je voulais donner mon avis concernant Patrick Bruel.
0: Ah oui.
4: Voilà, bon, ben écoutez, ce n'est pas parce que je l'apprécie, j'apprécie toutes ces chansons, mais je voudrais lancer un message à ces femmes-là, hein, pour leur dire que, bon, peut-être qu'il a une pathologie, je n'en sais rien, je ne suis pas là pour juger, mmh, je le connais qu'à travers de ses chansons, hein, de ses concerts, etc. Mais un homme, en général, hein, mmh, même si c'est pas Patrick Bruel, en général, quand un homme vous invite dans sa chambre d'hôtel, ou chez lui, ce n'est pas pour jouer Cadog, mes enfants.
0: Oui.
4: Ben pourquoi est-ce que vous le suivez? D'autant plus, la plupart, elles sont majeures et vaccinées. Ben moi, un homme, il m'invite chez lui pour me proposer du boulot, comme ce fut le cas pour la dernière là, qui a appelé, là, elle se dit s'être fait violer, flamand. Voilà, oui, Flavie, oui. Flamand. Ben, elle dit qu'elle a été violée. Eh ben oui, mais pourquoi est-ce qu'elle l'a suivi dans sa chambre d'hôtel? D'autant plus, vous savez, une star, il a de la notoriété, hein, la notoriété, et lorsque les filles, elles vont à un concert, c'est pas à vous que je vais l'apprendre, elles sont prêtes à lui déchirer sa chemise, son pantalon et tout, pour avoir un rendez-vous avec lui, voire même faire l'amour avec lui, et ensuite elles viennent dire qu'elles ont été violées. Mais à un moment donné, il faut arrêter, là, hein. Bon. Avec Internet, la jeunesse de maintenant, je peux comprendre que les filles sont libres, elles font un peu à leur tête, c'est pas comme à mon époque. Hein.
0: Mais justement, est-ce que vous pensez, parce qu'à votre époque, on n'en parlait pas forcément, est-ce que vous pensez que il y a une part de vérité quand même dans ce qui a été dit, ces femmes?
4: Ben, il reste à prouver. Comme je vous répète, moi je n'ai pas à le juger. Je vous ai dit en début de conversation, peut-être qu'il a une pathologie aussi. Personne ne le sait. Mais comment le prouver? Mais moi, je vais du principe. Si un homme, il m'invite dans sa chambre d'hôtel ou à son domicile pour discuter apparemment pour Madame Flamand, que je respecte beaucoup, mm-hmm, mais on lui a proposé de lui lancer une carrière, et ben un homme, il a toujours une idée derrière la tête. Un homme, c'est un homme. Hein, mon père, il disait toujours, il baisse son pantalon, quand il remonte, il reste un homme. D'accord?
0: Oui.
4: Mais où là? Ben fais respect à où t'es. S'il l'invite à moi dans une chambre d'hôtel, moi aussi, la fille invite à moi. Mais m'y protège à moi. Voilà, je le prends, je jette dans la tête ou quoi? Arrêtez un peu cette habitude-là, il invite à où chez lui, il dit, tiens, ben il est gentil et tout, lui, il va pas me sauter dessus, il va pas, c'est pas un prédateur, c'est rien, non. Il vous invite pas pour jouer aux canettes, comme je vous répète.
0: D'accord. Oui, mais en même temps, comment on peut, parce que c'est encore une enfant à cette époque-là, une enfant doit quand même rester sur ses gardes face à un adulte.
4: Ben pour moi, un enfant, c'est comme la petite Lina, là, Liana,
0: oui.
4: Hein, à cet âge-là. Oui, on peut les embrouiller, on peut leur mettre n'importe où, leur faire croire n'importe quoi. Ben, je sais pas, moi, le cerveau n'est pas suffisamment développé, mais là, on est mineur. Hein, ça s'est passé il y a je ne sais combien d'années. Bon, c'est proscrit en plus. Et là, on vient dire, ben tiens, il m'a touché, il machin et tout. Bon, ben donc, un homme n'a plus le droit de faire une proposition à une femme, alors c'est à elle de se faire respecter son corps. Ben tout à fait, mais moi quand j'étais jeune c'était pareil. Voilà. On m'invite pas dans une chambre d'hôtel, en plus dans sa chambre d'hôtel ou à son domicile, eh ben je vais lancer ta carrière, je vais faire quelque chose pour toi. Il y a un restaurant là où on pourrait partager un petit repas.
0: Mm-hmm.
4: Voilà, il y a des bars discrets, des endroits discrets où l'on peut discuter. Si tu veux me lancer ma carrière ou tu veux faire quelque chose pour moi, tu veux discuter carrière, eh ben nous pouvons en discuter. Pourquoi dans ta chambre d'hôtel?
0: Ouais.
4: Pourquoi? Vous vous rappelez de ce qui s'est passé là avec le récidiviste qui est en prison maintenant? Et j'espère qu'il va crever en prison. Excusez-moi l'expression, mais c'est le cas. Hein? Je ne peux pas qualifier autrement. Eh ben, il a lancé un appel dans un journal pour mettre son appartement à louer. J'ai oublié son nom.
0: Oui.
4: La petite qui est venue pour visiter l'appartement. Autrefois, quand on allait visiter un appartement, on allait faire quelque chose, on allait avec un professionnel. On n'allait pas chez un particulier comme ça. Bon, ben, si elle était trop jeune, elle n'avait pas suffisamment d'expérience, elle n'était pas assez mûre pour s'en rendre compte, hein, eh ben, elle n'a pas contacté sa famille pour dire qu'elle va visiter un appartement. Elle aurait pu emmener une copine avec elle, elle aurait pu emmener son frère avec elle. D'autant plus ce vicieux là, hein, ce prédateur, il était debout à la fenêtre pour voir qui arrivait.
0: Madame, juste avant de partir, j'aimerais juste vous poser une question. Est-ce que vous pensez que si c'est la maladie, est-ce qu'il est malade, est-ce que ça c'est défendable finalement?
4: Ben, c'est-à-dire si, ben, en parlant de malades, eh ben si on devait compter le nombre de malades qu'il y a, eh ben je peux vous dire c'est pas ce qui manque hein, partout dans le monde d'ailleurs, hein. Il n'y a pas qu'en France ou à La Réunion, etc. Voilà, des prédateurs il y en a partout. Bon, oui. À un moment donné, j'étais même à me demander s'ils sont pas tous prédateurs. Mais bon, là, on va vous téléphoner pour m'insulter, là, si je dis vraiment ce que je pense. Mais c'est à la femme, surtout si elle est mineure. Elle est majeure. Voilà. Ben, elle, pourquoi elle est allée, ben, Flavie parle flamand, là, mais pourquoi est-ce qu'elle est allée dans sa chambre d'hôtel?
0: Mais justement, on va voir avec les auditeurs. Merci beaucoup, madame.
4: Et voilà, eh ben on ne va jamais, parce que la petite là qui est allée visiter l'appartement, je vous dis un dernier mot pour conclure,
0: oui.
4: Eh ben on l'a assassinée, on l'a violée, on l'a assassinée, tout simplement parce qu'elle ne s'est faite qu'accompagner par quelqu'un. C'est tout. Ben moi, j'espère qu'il continuera à chanter. Moi, je n'ai pas de preuve non plus. Je suis comme un juge, je suis comme la justice. Hein.
0: Donc on garde quand même ses chansons sur Freedom 2.
4: Voilà.
0: Ok, bah, en tout cas, merci beaucoup, madame. Encore une fois, 02 62 99 12 00. Vos réactions sont attendues sur notre antenne au 02 62 99 12 00. Frida Malo?
5: Oui, bonjour. C'est pour l'histoire de délit de fuite, là. C'est pour raconter
0: oui.
5: Mon expérience un peu. Donc, de mon côté, le gars il s'est sauvé, j'ai été voir mon assurance, j'ai donné le numéro de plaque d'immatriculation et tout, donc l'assurance m'a dit tant qu'il n'y a pas de plainte, ils peuvent rien faire. Donc voilà, c'est pour vous dire que ben il y a des gens qui racontent un peu n'importe quoi, parce que les assurances, tant qu'ils n'ont pas un papier de la gendarmerie, il fait rien, il fait pas de recherche sur la personne concernée.
0: Oui, donc ils veulent le papier absolument de la plainte. Mais là, quand on va porter plainte et quand on nous dit non...
5: Ah non, mais ils sont en faute. Hein. Les gendarmes, ils sont en faute, là. De
0: ouais.
5: Ne pas prendre cette plainte-là. Parce que après, on...
0: Allô?
5: Oui. Après, c'est-à-dire que pour moi, ils sont en faute. Parce qu'après, on est obligé d'y passer par le procureur, comme beaucoup le disent. Et le procureur, après, ben, il les tape sur les doigts par rapport qu'ils ont pas pris les plaintes, quoi. Ils sont là pour faire leur boulot. Et il fait pas leur boulot, quoi. C'est pour ça qu'il y a tellement de laxisme dans la justice que, bah, à un certain moment donné, les gens ils pètent un plomb et il va voir la personne dans la cour, il va chercher son véhicule. Et ben la personne qui va prendre son véhicule dans sa cour, c'est une violation au domicile, alors que c'est sa voiture qui est dans la cour du voleur. Donc c'est pas normal. À un certain moment donné, ben, les gens ils pètent les plombs et puis ils prennent leur fusil et puis ça va beaucoup plus loin, quoi. Donc il faut pas que ça arrive là. Donc c'est pour ça que les gendarmes, normalement, ils devraient faire leur travail et pas y aller jusqu'au procureur, parce que vous vous rendez compte la quantité de monde qui va discuter avec les procureurs après.
0: Mais il y a énormément de monde également qui ne vont pas là. Donc en fait, ils laissent tomber et ben, c'est dommage en fait.
5: Bah oui.
0: Parce que là, ce monsieur-là, imaginons demain, il retrouve son soi-disant ami, par exemple. Vu qu'on n'a pas pris, il risque de faire justice lui-même.
5: Ben justement, c'est ça. Le problème, c'est que si on fait justice nous-mêmes, après, ça se retourne contre nous.
0: Ben c'est
5: donc,
0: ça.
5: On n'ose plus à rien faire et puis on dit bon ben la justice n'est pas bonne, il faut la changer. Mais ça fait tellement longtemps qu'on le dit et il y a rien qui bouge. Donc les gens, à un certain moment donné, ben ils soit suicident, soit ben ils tuent les gens, quoi. Voilà, c'est ça. Ça arrive trop loin des fois. Donc moi je préfère que de dire ce que j'ai vécu moi que de voir les gendarmes de porter plainte et après ben d'y aller devant le procureur s'ils veulent pas et après le procureur il va mettre un blâme au gendarme qui a pas pris la plainte, quoi. Voilà,
0: c'est effectivement tout. Et ben en tout cas merci beaucoup monsieur.
5: Merci à vous.
0: À bientôt, belle journée à vous. Au revoir. 02 62 99 12 00. La suite dans quelques instants. On a une information à vous donner, une triste information à vous donner. On vient d'apprendre à l'instant la mort de Franck Michael. Franck Michael est parti à l'âge de 79 ans. Il est mort après un combat, un long combat qu'il a mené depuis à peu près 10 ans contre il se battait contre un cancer des poumons. Et l'âge de 79 ans, Franck Michael s'est éteint à la suite d'un cancer. On vient d'apprendre cette triste nouvelle avec des chansons emblématiques quand même. Hein. On le connaît, on reconnaît. Et d'ailleurs, dans les dédicaces tous les week-ends, on entend toujours une de ses chansons. 02 62 99 12 00. D'ailleurs, si vous souhaitez avec nous, lui rendre hommage cet après-midi et raconter peut-être quelques anecdotes, comment vous vous souvenez de lui. Franck Michael, cette triste nouvelle qu'on vient d'apprendre, 02 62 99 12 00. 13h30 à La Réunion, Freedom, bonjour. Allô? Par ici. Bonjour. Allô?
6: Allô, oui, bonjour.
0: Oui, bonjour.
6: Oui, il m'appelle pour la croissance qu'il a fait, le plafond de l'étude, là.
0: Oui, oui.
6: Mais en fin de compte, si la personne a discuté, mais il comprend.
0: Pourquoi?
6: Et parce qu'il a discuté, avec la personne.
0: Oui, mais j'ai pas l'identité de la personne.
6: Non, mais la personne est arrêtée. La loi, maintenant, c'est comme ça, hein.
0: Donc du coup, du moment qu'on s'est arrêté, s'il y a eu un accrochage, un accident,
6: oui.
0: Même si c'est de ma faute, je me suis arrêté.
6: Mais oui, du moment où l'autre a arrêté, là, parle avec lui, puis après l'autre a reparti, mais la plainte, il prend pas. Hein.
0: Mais pourquoi?
6: Ah, mais c'est la loi maintenant. Hein.
0: Mais monsieur, c'est quand même un délit de fuite, non?
6: Ah, non, mais l'été a discuté.
0: Oui, mais nous l'a pu discuter de thé. Ben, comment la battre dans mon dos, nanana. Enfin.
6: Oui, mais non, c'est la loi maintenant c'est comme ça. Même vous faites la croissance avec quelqu'un dans un parquet, c'est 50-50, d'un rond-point 50-50, maintenant c'est la loi, c'est comme ça.
0: Et ça vous est arrivé, ça, monsieur?
6: Mais oui.
0: On a refusé de prendre votre plainte.
6: En fin de compte, moi, me l'arrivé, moi, me l'avais tort, Ben, en fond, c'est une voiture dans un parquet. Mais il m'a téléphoné mon assurance, m'a fait le papier tout bien comme il faut. Mais mon assurance a dit, moi, je n'ai pas besoin de tracasser parce que maintenant, la loi 50-50 dans le parking, même dans le...
0: Mais monsieur, si vous voulez dans le parking, et c'est où qui rentre dans l'autre véhicule, c'est pas où la tort à
6: 100%? Oui, 50-50.
0: Et l'autre véhicule était à l'arrêt?
6: L'autre véhicule était à l'arrêt, moi, mon enfant l'a lâché.
0: Oui, mais c'est vous qui êtes responsable, non?
6: Mais c'est moi le responsable.
0: Mais à 100%, pas à 50%.
6: Oui, mais c'est moi le responsable, oui.
0: À 100%.
6: Oui, mais c'est moi le responsable. Mais sur l'assurance, il a dit la même chose.
0: Que vous êtes responsable à 100%.
6: Moi, le responsable à 100%.
0: D'accord, ok.
6: Bon, moi, ma téléphone, mon assurance. Bon, on a fait les papiers, bon, moi, c'est mon tort, moi. Mais mon assurance, demain, monsieur, dans le parking, c'est 50-50.
0: Ok.
6: Et la personne en question, il appelle son assurance aussi. Mais son assurance, là, a redit les mêmes affaires. A dit 50-50.
0: Mais.
6: Ça fait que lui, il répare les siennes, moi, il répare les miennes.
0: Ah, ben, il est bizarre ce coup de diamant, hein, parce que.
6: Mais là, arrive au moins, ben, Midia, là.
0: Oui, oui, non, mais racontez-moi ce que l'arrive, oui.
6: Là, cette année-là, arrivé, ben, après, moi, comme quand moi, ben, ma vie tombe, moi, je me laisse un pote pour lui, après, il a refait son. Il a repeint.
0: Oui, ils la trouvent un terrain d'entente, mais là, le fait que l'assurance.
6: Moi, c'est parce que m'a voulu acheter, en fin de compte, mais qu'on est ma vie tombe.
0: Oui, oui, oui. De bonne foi, vous avez fait le nécessaire, ok.
6: Oui, bon, là, c'était un pote, Mais après, bon, l'assurance, c'est quand même, fais attention, même dans un rond-point, malgré on a raison d'un rond-point, on peut 50-50 aussi. Même un chemin n'est pas marqué. Chemin n'est pas partagé.
0: Ok, alors monsieur, attendez, parce qu'on a du monde là qui aimerait bien réagir à ce que vous venez de dire, donc on va essayer de vous mettre en contact. Hein. Ne raccrochez pas, monsieur. Hein.
6: Oui.
0: Allô?
7: Oui, bonjour.
0: Oui, bonjour, monsieur.
7: Ouais. Bonjour, c'est juste pour contredire le monsieur. Quand vous êtes sur un parking, quand il y a une voiture qui est garée et que vous êtes en train de faire des déplacements, si vous venez, vous entrez dans la voiture qui est garée, vous êtes en fait responsable à 100%. Vous devez rester maître de votre véhicule. C'est pour ça que sur un constat amiable, il y a des petites cases. Des petits casiers dans lesquels vous voulez cocher, mais il y a des casiers bien précis à cocher. Vous pouvez pas dire, monsieur, que ben, je suis garé, moi, sur la place de parking avec ma voiture, vous êtes en train de rouler, vous rentrez dans ma voiture et c'est moi qui paye mon assurance va me prendre à 50%.
6: Oui, il vient d'arriver là, la proposition.
7: Je serai changer d'assurance par contre.
0: Mais oui, mais c'est l'assurance de l'autre personne également qui lui a dit ça.
6: C'est la dossier.
7: C'est pas possible. Je vais pas en doute que leur assurance leur a dit ça, mais c'est pas possible. C'est pas possible.
0: Mais monsieur, vous êtes sûr que vous avez bien rempli le constat?
6: Mais c'est elle qui l'a rempli.
7: C'est pas ça que je dis, parce qu'il y a des cases bien précises.
6: Oui, c'était bien rempli le constat. Parce que c'est moi qui ai le téléphone de mon assurance, m'avait expliqué. Bon, c'est moi qui l'avais tort, c'est moi qui la rentre dans la voiture, mon frère l'a lassé. Mais il m'a dit, je suis parti. Ben, il m'a dit, je suis parti 50-50.
7: La même personne,
6: son assurance a dit les mêmes affaires.
7: Ben, en fait, là, rencontre à vous, c'est-à-dire que moi, si je suis sur un parking d'une grande surface, quelqu'un et ma voiture que dégarée, mais ça gagne le malus parce qu'en fait, là, il t'aurait d'être sur une place de parking. Mais ben, oui, c'est pas normal.
6: Mais là, ça fait que, mais, en fin de compte, t'es sur un parking d'une grande surface même, hein.
7: Ah ben, le problème, c'est que, je pense, ben, alors, je mets pas forcément en doute, mais je pense que le constat était mal rempli.
6: T'es bien rempli.
0: Non, mais c'est bizarre en tout cas. Mais en tout cas, merci beaucoup pour la réaction, monsieur. Merci, au revoir.
6: Il y avait trois personnes pour faire le constat. En plus, ça fait la photo de la voiture.
0: Oui, non, mais monsieur, on ne met pas en doute parce que vous avez eu à payer. Mais ce qu'on trouve bizarre, c'est que sur un parking, on n'a rien demandé. Vous arrivez. Bon, ben, le frein a lâché, ok.
6: Oui.
0: Mais comment ça se fait que c'est 50-50? Alors attendez, on a d'autres personnes là.
6: Ah, c'est de là, je ne connais pas, mais moi, j'avais tort 100%.
0: D'accord, alors attendez, hein. Freedom, bonjour.
8: Oui, bonjour.
0: C'est pour parler à ce monsieur?
8: Exactement.
0: Oui.
8: Ce monsieur a bien raison, hein.
0: Pourquoi?
8: Parce que, alors, moi, ça m'est arrivé sur un parking. J'ai voulu sortir de ma voiture. Au moment où je sors de ma voiture, il y a une voiture qui est arrivée, a percuté ma portière. Automatiquement, je vais lui donner tort. Mais on a eu 50-50.
0: Parce qu'il a pas, il a pas fait attention à vous. Oui, mais vous, vous êtes pour rien là-dedans.
8: Ben exactement, je suis pour rien là-dedans, effectivement. Je sors de ma voiture, mais le fait que le monsieur m'a percuté ma voiture, je ne sais pas pourquoi, mais moi aussi j'étais totalement étonné. L'assurance nous a donné 50-50. Le monsieur a totalement raison. Je suis allé au parking, maintenant c'est 50-50.
0: Ben, ce qui n'est pas du tout logique, mais...
8: Non, c'est pas du tout logique, ouais. Mais le monsieur, je confirme ce qu'il vient de dire,
0: ouais.
8: Ça m'est arrivé et c'est comme ça. Donc, limite, maintenant, il ne faut plus faire d'accident sur les parkings.
0: D'accord. Bon, ben, merci beaucoup, monsieur, en tout cas. Merci. Donc, c'est arrivé également à monsieur, donc 50-50. C'est bizarre, ouais, 50, cette histoire-là.
6: Oui, c'est 50-50, maintenant. Même dans le rond-point.
0: Donc, c'est arrivé à un autre auditeur également. Alors, attendez, on va continuer, parce qu'on a du monde, là, sur le 14-00, qui aimerait également témoigner. Freedom, allô?
9: Oui, bonjour madame.
0: Bonjour.
9: Je vais vous dire au niveau des assurances, je réplique un petit peu que ce monsieur intermédiaire, le milieu. Ça veut dire qu'il y a un premier monsieur qui a dit tout exactement presque la vérité. Ça qui vient de sortir, il a dit aussi presque la vérité. Le milieu du central, lui, je sens qu'il ne connaît rien.
0: Non mais vous pensez quoi vous?
9: Ben, madame, vous savez, dans un parking, c'est du 50-50, c'est automatique.
0: Mais monsieur, ça dépend. Je veux dire que si les deux étaient en train de rouler, les deux étaient en mouvement, d'accord. Mais là, il y en a un qui est à l'arrêt.
9: C'est pas une voie publique, madame. C'est une voie privée. C'est pareil dans un rond-point. C'est une voie publique, mais le rond-point sort du lieu public. Ça veut dire qu'il n'y a pas de temps, il n'y a pas de raison. C'est du 50-50. Vous passez dans un chemin où il n'y a pas de ligne blanche. La route, elle est sur 4 mètres ou 3 mètres noire. Dans un virage ou dans un lieu dit ou dans un chemin droit, et ça a accroché, c'est du 50-50.
0: D'accord. Et c'est comme ça depuis quand ?
9: Il n'y a pas de limite. Ça veut dire que si vous pouvez gagner dans un parking, c'est que le supermarché, lui, il fait marcher son assurance pour vous. Là, il y a un système qui tourne. Mais si c'est les deux assurances, voiture contre voiture, il y a du 50-50. T'as raison.
0: D'accord.
9: Et c'est une logique, madame.
0: Parce que nous, on était parti du principe que celui qui roule, parce que s'il y en a deux qui roulent, oui, effectivement, il y a une collision, 50-50, voilà, on partage la responsabilité.
9: S'il n'y a pas de ligne blanche, il n'y a pas d'audit là-dessus, ça veut dire qu'on ne sait pas qui a débordé à gauche, qui a débordé à droite. Quelques gens retrouvent le véhicule, raison, il est à droite, le véhicule de gauche, il est à gauche, il n'y a pas de raison.
0: Mais oui, mais là, on parle d'un véhicule garé, donc qui n'a pas bougé, lui.
9: Il n'a pas bougé, mais il n'est pas sur une route publique. Il est chez un truc privé, c'est un parking.
0: D'accord, bon. Eh bien, merci beaucoup, monsieur.
9: Et puis, madame, je vais vous dire une chose.
0: Oui.
9: Que personne d'entre nous le sache. Peut-être il y a deux poissons ou trois poissons qui le connaissent. Ça veut dire que vous êtes rancunier avec une personne. Hein?
0: Oui.
9: Vous avez fait un conflit contre lui. Il voit votre voiture stationnée dans une voie publique ou à quelques pas. Et vous êtes à distance. Il vient, il brise votre voiture. Il casse votre voiture. Il fait ce qu'il veut avec votre voiture. Vous portez plainte contre lui. Vous portez plainte contre lui, mais vous dites dans votre assurance, c'est une rancune personnelle. Parce que vous savez que ces gens-là sont à votre recherche pour se bagarrer, pour se défier, quelque chose comme ça.
0: Oui.
9: Eh bien, vous savez, votre assurance ne marchera pas parce qu'il n'y a pas d'assurance contre les rancunes personnelles.
0: Oui, non, mais ça, oui. Oui, oui, oui. D'accord. En tout cas, merci beaucoup, monsieur. 02 62 99 14 00. C'est bizarre, quand même. Freedom, allô ?
10: Oui, Julie.
0: Oui, bonjour.
10: Le monsieur, il a raison, là, celui qui vient de parler. Hein.
0: Donc, c'est 50-50.
10: Ouais, c'est 50-50 sur un parking, que ce soit celui de Carrefour, une Market, Leclerc, n'importe quoi. C'est 50-50, c'est pas une voie publique. Moi, je vais t'expliquer ce qui m'est arrivé, moi. Je roulais en voiture sur un parking d'une grande surface, et en fin de compte, j'étais en train de chercher quelque chose derrière sur mon siège. Et quand je me suis retourné, j'avais grillé le feu. Alors, pas le feu, le stop.
0: Mm-hmm.
10: Le stop. Il y avait un stop au bout de l'allée, je l'ai grillé. Il y a une voiture qui est arrivée, elle roulait pas vite. Elle m'a tapé dans l'aile, elle m'a défoncé l'aile. Et bien, on a fait les constats et tout, et l'assurance a dit c'est 50-50. Voilà. C'est simple. Et ça date
0: oui, pas mais, aujourd'hui, ça. Mais attendez, vous êtes sur une place de parking, vous êtes garé, d'accord? Vous êtes garé, il y en a un qui arrive, qui fait marche arrière, donc vous n'avez rien demandé. Hein. Il arrive, il tape dans votre véhicule, vous avez tort aussi.
10: Ben non, c'est 50-50.
0: Oui, mais c'est ça, mais vous avez 50% des torts.
10: Oui, 50% des torts, et l'autre a 50% aussi. Voilà. C'est comme ça, c'est la loi. Le code des assurances, c'est comme ça.
0: Ok, ben bah, merci beaucoup.
10: Eh, hey, Julie, par contre, allô.
0: Oui.
10: Je vais t'appeler tout à l'heure pour Bruel. Je vais t'expliquer quelque chose.
0: Ok, il n'y a pas de souci, à tout à l'heure. Non, mais c'est incroyable. Donc 50-50 sur un parking, même si on n'a rien demandé, votre véhicule est bien garé. Un autre véhicule qui arrive et tape dans votre véhicule. Bon, ok, on partage les torts. Eh ben monsieur, c'est extraordinaire ce que vous nous dites là. Merci en tout cas d'avoir témoigné sur notre antenne. Et puis, on va continuer à en parler là, je pense. À bientôt. Freedom, bonjour. Allô?
11: Oui, bonjour. C'est pour le truc de l'assurance, là.
0: Oui.
11: Oui, ben, je l'ai dit, moi, on va travailler un petit peu l'assurance, une petite autres. C'est 50% à 50% chaque année, arrange ça, les autres.
0: Mais depuis quand c'est comme ça, monsieur?
11: Ah, on a longtemps, on a toujours été comme ça. Tous les assurances, c'est comme ça, il faut renseigner les autres, et bien les autres assurances. Parce que dans le contrat, il est marqué, si un parking ou un truc public, c'est 50-50, j'ai arrangé chacun de ça, les autres.
0: D'accord.
11: Et c'est comme ça, on peut regarder dans tous les trucs d'assurance, moi, on va travailler un petit peu dedans, mais les autres, que c'est 50-50. Même chez vous, les pareils. Si vous essayez un parking chez vous, les pareils, vous arrangez de voiture pas vous-même. T'as pas d'assurance pour ça.
0: D'accord.
11: Donc, voilà. Désolé pour l'autre, mais bah ouais, c'est comme ça. Même chez un parking, vous sachez faire de course, ou votre porte, ou gagner un coup de porte, c'est où il arrange l'auto et l'autre il arrange à lui, et voilà, c'est fini. Voilà.
0: Mais monsieur, normalement, les règles alors, sont faites selon une certaine logique. Mais là-dedans, est-ce que vous comprenez, vous, cette règle-là?
11: Ben, moi, je ne comprenais pas, mais comment elle lit, m'a compris, c'est quoi il voulait dire, parce que bon, elle ne veut pas payer les assurances, ça ne peut n'importe quoi, donc il veut dire, au commerce, vous feriez sur un parking, et qu'il ne faut pas regarder, à part que pour elle, il peut faire un truc, mais encore, que pour elle, il faut les sûr qu'il y en a deux témoins, il y en a toutes, sinon il ne marche pas non plus.
0: Ah oui, d'accord. Donc s'il n'y a pas de dégâts, ok.
11: Voilà, donc si vous avez vu demain matin l'auto l'enfoncer, ou sa boîte assurance, bon, elle va dire non. Ils remboursent pas, c'est 50-50 de chaque côté, donc on arrange le tout. C'est tout.
0: Waouh! Eh bien, en tout cas, merci beaucoup.
11: Ouais, voilà.
0: Allez. À bientôt, monsieur. Au revoir. Donc, lui, il a travaillé pour un assureur, donc il, voilà, dans une assurance, et il nous dit là que oui, c'est 50-50. 02 62 99 14 00. On continue avec vous. Frédéric Malo?
12: Oui, bonjour.
0: Bonjour, monsieur.
12: Voilà, c'est pour le parking, là.
0: Oui.
12: Vous, vous n'avez pas tort, les auditeurs n'ont pas tort.
0: Expliquez-vous.
12: Parce que c'est fait de dire. Vous avez dit un truc, c'est vrai, mais il y a un petit truc dedans. Il faut comparer le stationnement et l'arrêt. Je stationne, des fois mon moteur tourne. Quand j'arrête, mon moteur est coupé. Quand, si moi mon moteur il est coupé, je suis sur un parking... Quelqu'un d'autre fait marche arrière, il tape dans ma voiture. Moi, j'ai raison.
0: Alors, attendez. Donc, s'il fait marche avant, oui, ou marche arrière,
12: ouais,
0: et que votre moteur n'est pas coupé,
12: Là, c'est 50-50.
0: D'accord.
12: Après, il y a aussi autre fait. C'est comme si, ben 50-50, pourquoi? Je vous expliquerai mieux, vous allez comprendre. Vous faites une marche arrière, moi je fais une marche arrière. On se tape ensemble.
0: Oui.
12: Là, c'est aussi 50-50.
0: Oui, oui.
12: Et c'est pour ça, quand on fait un constat, il faut bien regarder ce qu'on écrit de dessus. L'assurance, il va dire, parce que au code des assurances, il va dire, bon, ben monsieur, vous n'étiez pas en arrêt, vous étiez stationné.
0: Ouais. Oui, mais là, moi, c'était ça ma question. C'est parce qu'en fait, il nous a dit que l'autre véhicule était stationné, donc, enfin, était garé sur sa place. Ouais, donc, lui, il ne bougeait pas.
12: Le véhicule peut bien être stationné, mais ne bougeant pas. Est-ce que le moteur était coupé?
0: Oui, le moteur était coupé.
12: Donc, si le moteur a été coupé, la personne qui a tapé dedans, c'est lui qui a tort 100%.
0: Mais c'est pas ce qui est dit depuis tout à l'heure, en fait, c'est ça?
12: Non, madame, c'est le code des assurances. C'est comme ça. Par contre, j'ai entendu un sujet, je rentre chez moi, je vous ai entendu là.
0: Oui.
12: Il y avait un monsieur qui avait perdu sa moto, je ne sais quoi.
0: Oui.
12: Il l'avait prêté.
0: Oui.
12: Vous vous disiez que c'était pas la plaque numérologique. Vous avez un lecteur de plaque numérologique chez vous?
0: J'ai pas dit quoi?
12: Pour vérifier que c'était pas la bonne plaque.
0: Ah non, sur internet, on peut vérifier les plaques si ça existe et c'est quoi la marque du véhicule.
12: Mais ça, c'est police, gendarmerie, douane qui.
0: Non, c'est sur internet, tout le monde a accès.
12: Ah bon? Je savais pas ça.
0: Si.
12: J'ai dit, putain, si j'ai la ligne, je vais poser quand même la question, quoi.
0: Oui, non, tout le monde a accès, vous avez sur internet et sur n'importe quel moteur de recherche. Ouais.
12: Ah, d'accord.
0: Donc voilà.
12: Moi, je vous souhaite une très bonne journée.
0: À vous la meilleure.
12: Merci,
0: Paris. Au revoir. 02 62 99 12 00. Donc, si vous êtes garé sur une place de parking, le moteur éteint, un autre véhicule tape dans votre véhicule, qui a tort? Est-ce que c'est à 50% ou c'est celui qui a le véhicule qui bouge finalement? Le véhicule en mouvement a tort à 100%. 02 62 99 14 00. Freedom, allô?
13: Oui.
0: Bonjour.
13: J'appelle pour l'histoire de la voiture.
0: Oui.
13: Garée par rapport à l'assurance.
0: Mm-hmm.
13: Je confirme, j'ai eu le cas. Ma voiture était garée, j'étais pas du tout dans ma voiture. Je repars, je me rends compte qu'en fait, après, ma voiture est enfoncée. Et en fait, j'avais le souvenir que la voiture était vraiment collée à moi. Je suis revenue et mon assurance a bien dit que c'était 50-50. Même si j'étais pas dans la voiture.
0: Ah ouais.
13: Donc, autant s'arranger à l'amiable.
0: Oui, c'est mieux.
13: Oui. Voilà.
0: Comme là, ce monsieur tout à l'heure, il a dit, bon, ben lui, il a reconnu ses torts, donc il a payé pour monsieur, mais.
13: Oui. Mais... Non, je confirme, c'est bien 50-50, même si on n'est pas dans notre voiture et qu'on est garé. Il n'y a rien à faire, si ce n'est retrouver la personne et s'arranger à l'amiable.
0: Et vous avez pu retrouver cette personne ou pas à ce moment-là?
13: Oui, oui, oui, parce que du coup, je suis retournée sur les lieux directs et j'ai pu retrouver la personne.
0: Ok, ok. Donc oui, effectivement, vous avez fait le constat, tout dans les règles, mais 50-50.
13: Bon, en fait, au final, on n'a pas fait de constat, on s'est arrangé entre
0: nous. Oui, après, au final, oui.
13: De toute façon, si on faisait un constat, ça passait par les assurances et c'était 50-50.
0: Ok, ok. Bon, merci beaucoup, madame.
13: Voilà.
0: À bientôt, au revoir. Donc oui, effectivement, quand on est garé sur une place de parking, madame était garée, elle n'était pas dans son véhicule, elle revient, le véhicule est enfoncé, elle a contacté l'assurance, donc le réflexe normal, et on lui dit, c'est 50-50 parce qu'elle était sur une place de parking. 02 62 99 14 00, ça vous est arrivé également peut-être, Frédéric Malo?
14: Hello?
0: Oui, bonjour.
14: Oui, rebonjour madame.
0: Oui.
14: Je viens vous revoir pour une discussion sur une question de l'accident et que vous avez pu parler avec l'autre automobile.
0: Alors, vous pouvez juste, monsieur, enlever la radio derrière, s'il vous plaît, l'éteindre.
14: D'accord. Après, il est reparti, sans vous donner signe de vie, quelque chose comme ça, ce n'est plus un délai de fuite. Du moment où vous avez dit bonjour... Et vous dites votre assurance, vous avez dit bonjour à ce monsieur, il vous a répondu, ou cette dame, il vous a répondu, après il est parti, il n'y a plus de fuite.
0: C'est quoi alors?
14: Parce qu'il y a un mot. Il vous a répondu, vous avez dit bonjour, c'est-à-dire vous avez parlé avec lui.
0: Ouais.
14: Donc pour l'assurance, il n'y a plus de fuite, il n'a pas vu une fuite, il est parti, c'est tout.
0: Oui, mais ça veut dire qu'on ne peut pas porter plainte contre cette personne?
14: Mais vous pouvez porter plainte contre cette personne, mais ça ne fonctionnera pas sur le délai de fuite.
0: Mais ça s'appelle comment alors?
14: Ça s'appelle comment? Il suffit de voir votre assurance, essayer de retrouver l'individu, qui il est, aller voir chez lui, le rencontrer, voir s'il est discutable, il est fiable, il revient sur son avis. Mais sinon, vous avez rien.
0: Alors juste pour les auditeurs qui viennent d'arriver, parce que c'est vrai que là on change de sujet.

0: a eu le fait de l'accident, c'est tout.
1: D'accord. Oui, mais là, à ce moment-là, oui, on peut pas porter plainte forcément, mais se rapprocher de l'assurance.
0: Vous vous réconcilier avec lui, si vous arrivez à retrouver où il habite et quoi ce qu'il fait, c'est ça, lui monter un petit peu la pression. Mais au niveau d'assurance, c'est fini. C'est comme si vous avez fait un accident dans un lieu vous-même, vous êtes parti dans un ravin vous-même.
1: Ah, mais c'est
0: mais vicieux. Mais vous avez dit bonjour, madame. Il y a eu un échange de...
1: Oui, mais je n'ai pas ses coordonnées, je n'ai pas son nom.
0: Oui, mais du moment qu'il a dit bonjour, il était honnête, il s'est retenu à l'accident. L'assurance ne cherche pas une dictée, l'assurance cherche seulement un vocabulaire, un mot vocabulaire.
1: Ok.
0: Bonjour, ça a été, ça veut dire qu'il y a eu communication. C'est à l'amiable.
1: Ok, ben merci beaucoup en tout cas monsieur, 02 62 99 12 00, dès qu'il y a eu des mots échangés lors d'un accident, même s'il y en a un qui prend son véhicule et s'en va, ce n'est pas un délit de fuite selon cet auditeur. Est-ce qu'on peut porter plainte? Puisque ce matin il y a eu le cas, il est allé porter plainte et on a refusé de prendre sa plainte parce qu'il y avait eu des mots échangés et que à ce moment-là on ne parle pas de... délit de fuite, 02 62 99 12 00. Alors dans ce cas-là, comment appelle-t-on ce genre d'action et qu'est-ce qu'un délit de fuite? Frédéric Malo?
2: Oui, allô?
1: Bonjour.
2: Bonjour, oui, pour le sujet là, au sujet des délits de fuite.
1: Oui.
2: Donc je confirme ce que le monsieur dit, en fait, un délit de fuite, dès lors où vous avez un accident, vous ne vous arrêtez pas, c'est un délit de fuite. Mais du moment que vous vous arrêtez et vous échangez avec l'autre partie, bah on n'est plus dans un délit de fuite. Et dans ces cas-là, ce que les gens doivent faire, c'est automatiquement voir avec leurs assurances, communiquer l'immatriculation du véhicule à qui la personne a eu l'accident, et ça va se régler entre assurances directement.
1: Wow, mais c'est dingue quand même.
2: Après, il y a juste à regarder, enfin, genre aller sur Google, regarder dans le code pénal, c'est quoi un délit de fuite, hein. Un délit de fuite,
1: oui.
2: Lorsqu'une personne ne s'arrête pas après un accident. Et dès lors qu'elle s'est arrêtée, on n'est plus dans un délit de fuite, quoi. Et il faut savoir aussi qu'il n'y a aucune obligation de signer un constat, hein. Ça s'appelle bien un constat à l'amiable. Quand vous faites un accident, il n'y a rien qui vous oblige de signer un constat avec l'autre partie, si vous n'êtes pas d'accord. Et après, c'est entre assurances que ça se règle, quoi.
1: Parce qu'après, c'est assez ambigu, parce que certes, le délit de fuite, oui, c'est quand on repart sans donner quand même son identité. Donc même s'il m'a parlé, il m'a peut-être pas donné son identité. Donc à ce moment-là, c'est quand même pas un délit de fuite.
2: Dès lors qu'il s'arrête, il n'est plus dans le délit de fuite.
1: Et je ne peux pas porter plainte.
2: C'est ça qui fait la grande différence. Non, parce que là, on n'est plus dans du pénal, on va être dans du civil. Donc c'est pour ça qu'après, il faut voir directement avec son assurance. C'est particulier, mais c'est pour ça que certainement la personne a eu la réponse des gendarmes pour leur dire que bah ils pouvaient pas déposer plainte, quoi, parce que c'est plus du ressort du tribunal, mais pas du tribunal au sens pénal, mais plus du tribunal civil au niveau des assurances, quoi.
1: Ouais, c'est comme cet après-midi, on a eu un auditeur qui nous dit il a prêté son véhicule et du coup aujourd'hui il ne peut plus porter plainte pour vol. Parce qu'il a prêté son véhicule, il a donné les clés.
2: Ah ben oui. Un vol, c'est quand quelqu'un vient ou prend votre objet sans votre accord. Mais si je prête, après ça peut être assimilé peut-être à un abus de confiance. Mais bon, ça dépend du contexte, quoi. Mais voilà.
1: Eh ben merci beaucoup en tout cas.
2: Pas de souci.
1: À bientôt. Au revoir. Donc c'est assez subtil hein, tout ça. Hein. Donc on a prêté son véhicule, on a prêté, je sais pas, sa maison, tout ce que vous voulez. Ce n'est pas un vol. 02 62 99 12 00, vos réactions, Frida Malo?
3: Allô, bonjour madame, excusez-moi de vous déranger, mais je vous appelle, c'est pour passer un coup de gueule, s'il vous plaît.
1: Oui, à propos de quoi?
3: À propos de la commune de Saint-Joseph.
1: Qu'est-ce qui se passe?
3: Ben, il y a un poteau électrique d'éclairage public dans la rue Victor Hugo.
1: Oui.
3: À chaque fois qu'il y a une nouvelle lune ou une pleine lune, pendant 2 semaines, il n'y a pas de courant électrique là.
1: Ah, il marche avec la lune?
3: Ah ben, je ne sais pas. Pourquoi ça se passe ainsi? Mais c'est désagréable, parce que la portion de route, elle est très, très, très noire. Il y a une forêt, une espèce de forêt, que j'appelle, tout en haut. Et il peut se passer n'importe quoi. Et c'est pas en sécurité du tout pour les gens qui passent là.

0: Mais madame, là, vous avez fait quand même le constat que quand la lune est pleine...
1: Oui, oui, oui, j'ai constaté.
0: Juste après, il n'y a plus de courant.
1: Oui, pendant 2 semaines. Ou la nouvelle aussi.
0: Oui, ou la nouvelle lune, mais il y a plus... Voilà. Enfin, en tout cas, c'est en fonction de la lune. Mais c'est grave, madame.
1: Je sais pas si c'est en fonction de la lune ou quoi, mais le coup bizarre, c'est ça.
0: Waouh.
1: Ben oui.
0: Mais pourquoi?
1: Alors, c'est pour... Ben, je ne sais pas.
0: Mais vous avez... Remonter l'information, justement, vous êtes rapproché de la mairie de...
1: Non, ben, ils répondent pas, je préfère pas du tout. Alors, je dis, ben, je vais passer par Freedom pour que monsieur le maire puisse entendre.
0: Et depuis quand c'est comme ça, hein?
1: Ah, ben, ça fait au moins 3 mois que c'est comme ça, hein.
0: Ah ouais?
1: Ouais. Alors, c'est très gênant. C'est vrai que le poteau est vieux. Peut-être. Mais partout, il y a des poteaux vieux.
0: Alors, zéro... Non, mais là, c'est... Oui, il y a des poteaux vieux, ok, mais pendant 2 semaines, à chaque fois, ça marche pas, c'est...
1: Voilà. Ben oui.
0: C'est bizarre, cette histoire-là, quand même.
1: Ben oui.
0: Donc, faut arrêter, à un moment donné. Donc, ben, oui. Ben, du côté de Saint-Joseph, rue Victor Hugo.
1: Oui.
0: C'est bien ça. Rue Victor Hugo à Saint-Joseph, que se passe-t-il? Le poteau dans sa rue fonctionne en fonction de la lune.
1: Oui. Ben je sais pas.
0: Non, mais c'est marrant, en fait.
1: Ouais.
0: Pendant 2 semaines, donc là, c'est vrai qu'en ce moment, il fait nuit très, très tôt.
1: Et c'est désagréable. C'est désagréable. Parce qu'il y a tellement de gens qui passent et qui repassent aussi. Là, ben...
0: Oui, à votre âge, on doit avoir peur, certainement.
1: Ben oui.
0: Ouais.
1: Ben, oui.
0: Et ben, en tout cas, on signale ça, là, s'il y a quelqu'un de la mairie qui nous entend, ben, appuyez sur le bon bouton tous les jours, pas seulement...
1: C'est le poteau du numéro 20.
0: Le poteau du numéro 20.
1: Voilà.
0: Oh là là. Bon, en tout cas, on espère qu'ils sont à l'écoute de la radio, madame.
1: Merci beaucoup. Allez, je vous...
0: Mais de rien.
1: Je vous dis bon après-midi. Au revoir.
0: À vous la meilleure. Au revoir. Donc, pour vos réactions, 02 62 99 12 00. Vous aussi, vous avez les poteaux de lumière, là, des réverbères qui marchent en fonction de la lune. Vous pouvez nous appeler. 02 62 99 12 00. Il est déjà 14h à La Réunion et tout de suite, voici un flash d'information, le flash de la 2PRL.
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3: Bonjour à tous, se dirige-t-on vers un procès pour le policier qui a tué Naël? Selon la Cour de cassation, la qualification d'homicide peut être retenue contre le fonctionnaire. Elle demande à la Chambre de l'instruction de se prononcer à nouveau. Près de 3 ans après la mort de l'adolescent de 17 ans lors d'un contrôle routier, la Cour de cassation estime qu'en tirant avec une arme à feu à une faible distance dans l'habitacle de la voiture, le policier avait conscience qu'il existait un risque létal. Un moment d'émotion, les obsèques de Liana se tiendront à 14h30 dans le Gers au cimetière de Florence. La cérémonie aura lieu dans la plus stricte intimité à la demande de la famille. En parallèle, l'association des maires du Gers respectera un moment de recueillement devant les mairies du département avec mise en berne du drapeau. Le corps de l'enfant a été retrouvé la semaine dernière dans une exploitation agricole. Une nouvelle hausse de l'inflation en France, 2,4% en mai sur un an. Une augmentation qui s'explique par les prix de l'énergie. Les tarifs des services sont également en hausse, notamment les forfaits de téléphonie mobile. Du côté des baisses, les tarifs de l'alimentation sont en léger repli. L'Iran n'est pas encore décidé à signer un accord de paix avec les États-Unis, alors que Donald Trump assure qu'une signature doit intervenir ce week-end. Un revirement quelques heures après avoir menacé de lancer des missiles sur la République islamique. Ce protocole d'accord doit acter la réouverture totale du détroit d'Ormuz sans péage. Le foot avec la suite de la Coupe du Monde. À 21h, le Canada affrontera la Bosnie-Herzégovine. La nuit prochaine, États-Unis-Paraguay. Les Bleus continuent de se préparer avant leur entrée en lice mardi face au Sénégal. Et puis, la mort de Franck Michael, le chanteur belge né en Italie, avait commencé sa carrière dans les années 70. Près de 20 millions d'albums vendus en plus de 40 ans de carrière. Son plus grand succès restera « Toutes les femmes sont belles » à la fin des années 90. Franck Michael a succombé à un cancer des poumons foudroyant. Il avait 79 ans. Voilà pour l'essentiel de l'info. Excellente journée.

0: Je pars, cette chanson de Nicolas Perrac, cette chanson qui date de 1977. Et ouais, on remonte bien dans le temps là sur Freedom 2. Dans un instant, Alpha Blondie avec ses soi-disant amis. Il y aura également Patrick Tirel, Henri Salvador, Carlos également, France Gall, Bonnet M ou encore Mireille Mathieu que vous pourrez apprécier sur Freedom 2, la radio qu'on écoute bien évidemment à plein tube. Et là vous allez me dire, mais oui, mais sur quelle fréquence? Alors attendez, attendez, si vous êtes à Saint-Denis par exemple, 94.5, à La Possession 102.6, et si vous êtes dans l'Est, 89.87.9. Merci de nous avoir choisis, 14h passées de 4 minutes à La Réunion.
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0: 32 99 12 00, les sujets sont libres et cet après-midi on parlait de subtilité quand on parle de délit de fuite, quand on parle de vol. Un auditeur nous avait appelé un tout petit peu plus tôt pour nous dire voilà, il a prêté son véhicule à un ami et le véhicule n'est jamais revenu, donc il est allé porter plainte, mais on lui dit monsieur, c'est pas du vol, ben non, vous avez donné les clés du véhicule, donc voilà, c'est un prêt. Mais c'est pas du vol, donc il ne peut pas porter plainte. 02 62 99 12 00, les certaines subtilités comme ça, et du coup, monsieur peut faire quoi pour récupérer son véhicule justement? Il est allé à la maison de son ami, soi-disant, mais la personne a déménagé, hein, la totale de capital, il ne retrouve plus son ami. 02 62 99 12 00, Freedom, allô?
1: Bonjour madame.
0: Bonjour.
1: C'est Carmelion.
0: Alors, par contre, enlève le haut-parleur là ou...
1: La peine, ma femme.
0: À cause d'un leçon comme ça, non, on achète un nouveau téléphone.
1: Mais j'ai mis un paye 80 euros un téléphone à pas arrêter, hein.
0: Ah, les trop basses, hein. Achète un téléphone au moins 100 euros.
1: La femme a un téléphone, comment appelle ça, ma téléphone, je suis Madame Grand Matin.
0: Si Madame Grand Matin.
1: Grand Matin et madame, il fait bonne. Comment ça, c'est bon, tu grand meilleurement.
0: Gros moment?
1: Gros moment.
0: Oui.
1: On a un petit causement, gros moment.
0: Hein, on a un petit causement? On a un causement?
1: Non, on a un petit causement. Comment il va le tête avec tous les gens, vous voyez, ils vous connaissent.
0: Donne un petit coup le causement là?
1: Cosmo, mon
0: oui.
1: Ouais, moi, c'est le donner.
0: Oui, mais là, gros maman, elle est pas là, là. Que son avait vous dit, dis à moi, elle répète elle.
1: Ah, mais là, mais c'est pas répète, ça peut vendre le truc de monde.
0: Bon, ben, rappelle, gros maman, la semaine prochaine, alors, elle est bon.
1: Mais là, mais rappelle, on fait une caricature. La France. Là, c'est un train qui appelle le TGV. Pour moi, on fait une caricature, hein.
0: Oui, mais en temps où, là?
1: Et où gagne une caricature, c'est où voit le dessin, comment il est.
0: Oui.
1: La France, la fin est TGV. Dans le TGV, t'avais demandé le drapeau français, c'est le TGV qui va plus vite dans le monde. Pour moi, le caricature, c'est quoi?
0: Non, mais allez jusqu'au bout, peut-être que ma comprendre à un moment donné, mais allez-y, allez-y, allez-y.
1: C'est une caricature.
0: Oui, mais allez jusqu'au bout, comme ça, m'y comprend que ça veut dire.
1: M'y aime bien les caricatures.
0: Oui.
1: M'explique la France.
0: Nena est TGV, Nena des gens dedans avec le drapeau français, après.
1: Mais c'est le train qui va plus vite.
0: Et donc? Et donc?
1: Mais au coup des bons ingénieurs, ça l'avait oublié de mettre des chiffres, le frein.
0: L'avait oublié de mettre quoi dessus?
1: Le frein.
0: Ah, donc du coup, bah, il roule.
1: Mais il roule, là, puis le frein dit.
0: Ah!
1: C'est un clou sort. Qu'il a mis devant le bon ingénieur. Il a demandé à Zot, le train va vite. Et comment il faut? Freiner ce train. Pour le clochard, il arrive. Il demande ma télé.
0: M'a compris la première fois.
1: Hein?
0: Non, toute bonne phrase, vous répète en deux fois. M'avait compris la première fois que ça veut dire. Mais m'y voit pas où ça veut aller. Ou est comme le train, ou là, ou file, m'y comprend pas où ça veut aller, ou là.
1: Eh, parce qu'il y a moi aussi, peut-être.
0: Ok, bon, ben, bonne journée.
1: Allez, hé, hey, madame là, comment t'appelles?
0: Qui ça?
1: Isabelle.
0: Oui.
1: Isabelle, la vieille demain. La femme qui est pas, va mettre ses contacts à lui. Vous allez Cosmo, gros moumou.
0: Les bon, mais vous connaissez, vous peut laisser aussi le petit Cosmo sur le 21-08-08-02-62-21-08-08.
1: Non, mais la femme, ça n'a sans.
0: Mon Dieu Seigneur. Oui, ben, rappelle Isabelle si on a le numéro en tête. Les bon?
1: Eh. Hey. Ah, il rappelle à moi.
0: C'est bon, Madia, il rappelle à vous.
1: T'es aussi, t'es sauvage aussi.
0: T'es, mais pourquoi mes sauvages là?
1: Ah, ou les gentils. Vous voulez comme on les. Comment je suis quand même à la môme?
0: Il ne connaît pas moi. Mais les caricatures.
1: Bon.
0: Bon, allez, Milassa, à bientôt. Bonne journée à vous, en tout cas. 02 62 99 12 00. Apparemment, il y a une grosse coupure de courant du côté de Duparc. Qu'en est-il? Vous pouvez nous appeler au 02 62 99 12 00. Surtout, à quel endroit? Depuis quand? Depuis quelle heure? Et puis, on aimerait bien savoir également. Est-ce que vous avez eu un texto? C'est jusqu'à quelle heure? 02 62 99 12 00. Sinon, il mange pas à soi, il mange à la chandelle. Allô?
2: Oui.
0: Bonjour.
2: Ben, là, elle était pour expliquer un film avec Denzel Washington.
0: Ah, c'était ça?
2: Ah, oui.
0: Pas compris, ça, voilà.
2: Oui, elle était après son affaire avec un autre de monde, mais c'est Denzel Washington, ça.
0: Oui, mais on aurait dû mettre Zot 2 en communication.
2: Eh ben, on aurait dû.
0: Zot 2, il comprend Zot.
2: Comme ça, là, non, il comprend pas. Lui, ouais, il a pas fait n'importe quoi. Il m'a mis tout le temps, ils sont en enfer.
0: Aïe. Ah ouais, faut me bander, ou alors.
2: Et tranquillement, gentiment, ils sont dépassés la limite du
0: jamais.
2: Disponible.
0: Jamais.
2: Voilà, la journée, c'est jamais. Voilà. Et comment il devient la course?
0: Comprends pas.
2: Ben, la course du rallye.
0: Ah, la course du rallye, vous avez dit, mais quelle couche?
2: La couche, moi, je dis, pas la couche. Tu vas mettre une couche à un bébé?
0: Non, mais c'est bon, ça m'a pas compris, oh, voilà. Donc, quelle course? Alors, la course du rallye de ce week-end, où sera là-bas?
2: Non.
0: Non?
2: Non, mamie va être toute pauvre avec un être.
0: Oh là là, ben, il est mieux d'être là-bas sur place et de voir tout ce qui se passe quand même.
2: Mais t'es là, moi, pas les courses, j'ai les gens qui étaient morts là-bas. Mais t'es pas pour toi là-bas.
0: Ah, mais vous connaissez que de chez où également, allez pas sur internet, pas besoin d'aller loin, hein, où vive le rallye en direct sur Freedom.
2: Non, mais on m'y va ici, mon truc à moi, là, parce que moi, m'aller en direct Exot.
0: Ou en direct Exot, c'est-à-dire?
2: Bah, mon ami, il s'en rodé, vous savez, les autres affaires, bah, il m'y va, il y a d'autres en direct Exot, même, hein.
0: Ah, pour voir les vidéos?
2: Oui.
0: D'accord. Ok, ben, les chouettes. Donc, ah, où les fans de rallye?
2: Bah, bien sûr.
0: Ah, depuis quand?
2: Eh ben, moi, j'ai 58 ans, depuis 13 ans.
0: Ouh, et comment ça se fait où la tombe là-dedans?
2: Ben, parce que mon papa, il faisait avant.
0: Ah, trop bien!
2: Voilà. Mais ça, je ne comprends pas, c'est que, ben, il y a des choses qui se passent, et puis, ben, les choses n'est pas dit clairement, quoi.
0: C'est-à-dire?
2: Que l'homme a parlé cru. Et la vidéo, on parle cru?
0: Talala, on a parlé cru. Qu'est-ce qu'on la raconte à moi, Talala? Où l'était à l'antenne, Talala?
2: Oui, t'es à 10h, quoi.
0: Oui, mais c'était pourquoi? On la parle à moi du rallye?
2: Oui. Pour dire, bah, est-ce que le tribunal a statué sur les gens qui étaient morts et quoi, elle a été condamnée?
0: Ah, oui.
2: Bah, voilà. Aujourd'hui, là, on est un petit peu plus apaisé.
0: Oui, bah oui, parce que vous voulez moins de... Oui.
2: Virulente.
0: Alors?
2: Il faut dire tout ça.
0: Alors, madame, juste m'y mettre en attente deux petites minutes, s'il vous plaît. Hein. Je vais juste rejoindre Ladi Lafay.
3: Oui.
0: Allô?
3: Bonjour.
0: Donc, bonjour, monsieur.
3: Oui, c'était pour signaler la présence d'un toutou dans les rampes de la montagne, à Saint-Denis, sur le côté droit. C'est un joli chien, ça n'a pas l'air du tout d'être un chien errant.
0: Oui.
3: Je pense que c'est un type boxeur ou américain, je sais pas, je vais passer en voiture.
0: Mm-hmm.
3: Pour dire aux automobilistes de faire attention, ou si quelqu'un a perdu son chien, bah, il est en train de descendre de la montagne.
0: Et il descend de la montagne.
3: Ouais, mais à quatre pattes.
0: Oh bah oui, c'est un chien. Ok, très bien. Donc il est dans les rampes, il descend de la montagne et il est. Enfin, il ressemble en tout cas à un American Staff.
3: Ouais, un peu plus haut sur pattes. Enfin, c'est un joli chien, quoi.
0: Ok, très bien. Donc, est-ce qu'il y a un collier, éventuellement?
3: J'ai pas vu, je roulais. En fait, il est contre le muret de droite, là, en montant.
0: Ouais.
3: Donc, il faut quand même faire attention.
0: Ok. Donc, il a l'air perdu. Il est comment, ce chien?
3: Ouais, il a l'air perdu, ouais.
0: Ah, mince. Ok, bon. Donc, automobiliste, si vous êtes, justement, dans les rampes de la montagne, dans le sens descendant, il faut vraiment faire attention parce qu'il y a un chien qui...
3: Dans le sens montant. Le chien, il descend, mais...
0: Ah, il est en contresens.
3: C'est ça, à contresens, ouais. sur okay. le côté droit.
0: Donc pour ceux qui montent, faites attention, il y a un chien qui descend sur le côté droit et ça peut surprendre. Et c'est vrai que s'il a l'air perdu, il peut y avoir un accident. Merci.
3: Oui, bah, je vous en prie.
0: À bientôt, belle journée à vous, au revoir. 14h passé de 17 minutes, cette information pour les auditeurs de Freedom 2. Faites extrêmement attention si vous êtes dans les rampes de la montagne, dans le sens montant. Sur le côté droit, il y a un chien qui descend, il a l'air déstabilisé, un peu perdu. Donc faites extrêmement attention, 02 62 41 51 51, dans les rampes de la montagne, faites extrêmement attention. Merci d'avoir patienté, nous on parle de rallye, votre papa faisait du rallye, mais là avec l'accident qui s'est produit avec les enfants, vous vous dites... Oui. Que on devrait avoir plus de, il devrait avoir plus de lumière.
2: L'information sur les accidents d'avant et après, bah il apaise les gens, vous voyez. Il apaise les gens quand les gens ils mènent le tous les constats et tous les dits et non dits et puis voilà.
0: C'est mieux pour les gens d'avoir toutes les informations. Et bien en tout cas merci beaucoup parce que c'est vrai qu'on a passé un petit bout de temps quand même ce matin ensemble. Mais voilà, vous voulez absolument avoir la lumière sur cette histoire. Qu'est-ce qui s'est passé pour les organisateurs du rallye et puis les pilotes également lors de cet accident de 2025. 02 62 99 12 00, vos réactions attendues. Freedom, allô.
4: Oui, bonjour.
0: Bonjour.
4: Oui, voilà, je voudrais parler un petit peu.
0: Éteins la radio, monsieur, éteins. Aïe.
4: Oui, m'éteins. Voilà. Je voudrais parler un petit peu de l'accident qui s'est. Enfin, l'accident s'est venu à Saint-Joseph, c'est la passerelle. Là.
0: Oui.
4: La passerelle du centre-ville, hein.
0: Oui.
4: Donc, le problème, c'est que, pas loin de cette passerelle, il y a un poste de police municipal. On a une gendarmerie à Saint-Joseph. Et sur cette passerelle, il n'y a pas beaucoup de personnes qui passent, parce que à l'entrée de la passerelle et à la sortie de la passerelle, il y a des jeunes qui sont là, avec des lignes de rhum, des armes et tout, et la police, je ne vois pas la police qui a vu dire, les fait dégager. Ben c'est un raccourci rond de la ville et la Cayenne butant Saint-Joseph. Mm-hmm. Ben les gens sont obligés de passer par la route nationale, alors on fait un grand détour parce que il y a ces gens-là qui sont là. Et ben comment voulez-vous qu'une femme avec un enfant et que avec tous les drames qui se passent là, comment voulez-vous que les personnes passent par ce passage, ce raccourci en quelque sorte.
0: Mm-hmm. Alors, donc là on parle quand même de ce jeune, hein.
4: Oui,
0: qui se trouvait sur.
4: Est-ce qu'il était alcoolisé? Est-ce qu'il était sous effet? Moi, j'ai pas vu d'accident, j'ai vu seulement aux actualités.
0: Ouais. Il a fait une chute de 5 mètres.
4: Comment ça se fait que la police municipale, qui est à peu près à 500 mètres, je dirais, et là, dans moins d'un kilomètre, un peu plus loin, ne fait pas des patrouilles de temps en temps pour dégager ces personnes?
0: Mais voilà. C'est pas fait?
4: Pardon?
0: C'est pas du tout fait, c'est pas.
4: Madame, je passe souvent sur cette passerelle. Moi, c'est un homme, j'ai peur comme tout le monde, mais enfin, je passe souvent et je vois la police passer avec leur véhicule. Il fait les rondes, mais il s'arrête pas pour dire les gens de dégager. C'est pas un endroit pour pédiquer en quelque sorte.
0: Oui, mais après, on part du principe que les gens. Quand on est adulte, on voit le danger, en tout cas, on. Et là, vous pensez qu'on aurait dû, anticiper et ne pas laisser ces jeunes là, à cet endroit-là.
4: Madame, vous, étant une femme, une jeune demoiselle, est-ce que vous passerez-vous dans un groupe de jeunes gens, à peu près 5, 6, peut-être 10, avec le boisson et compagnie, là, alcoolisé, hein, pas de limonade, hein, comme on dit, hein, et avec le stupéfiant, est-ce que vous voudrez passer dans ce groupe-là, vous? Vous ne pouvez pas me répondre, ben voilà, c'est là le problème. Il y a la police, il y a la gendarmerie, mais je crois qu'il y a un laissé-aller aussi.
0: Ouais. Mais là, voilà. Justement, avec cet accident, vous pensez que ça va ouvrir les yeux à certains et que...
4: Ouais, il y a madame, c'est comme en France avec la jeune fille qui était assassinée par le violeur, qui était suivi depuis X temps et laissé en liberté. Là, quand il y a le drame, on va bouger dans 2 jours, 3 jours. Après, c'est reparti pour un tour, hein.
0: Ah ouais, donc là, c'est seulement pour la vue des gens, le regard des gens.
4: Voilà. Mais Dieu, elle n'est pas agréable. Hein? Oui. Moi, je suis quelqu'un que, parce que j'ai peur comme tout le monde, je vous dis, mais je suis un homme, bah, je passe, je pourrais me défendre peut-être, ou peut-être me gagner une baisse aussi, on sait jamais. Hein?
0: Mais est-ce que ces jeunes sont ils sont comment? Ils sont agités? Ils sont comment?
4: Non, ils sont pas agités. Je dirais, ils sont calmes. Mais la réaction, vous savez, la réaction de la personne, on ne sait pas celui-là. Hein?
0: Oui.
4: Et ça peut arriver à un moment à l'autre, et il un coup de colère, ou je sais pas comment dire. Et voilà, le drame est fait. Hein? Et les hommes qui tombaient là, les tombés, mais s'il est tombé, c'est parce qu'il a dû monter sur les rambardes pour s'asseoir ou pour quoi que ce soit. Et il est tombé dans le fond, hein? C'est tout. Hein? Et encore, Dieu merci, il est gravement blessé, mais il n'est pas mort.
0: Oui, effectivement.
4: Et je pense que l'état que j'ai, comme j'ai compris, j'ai pas vu, comme je vous dis, hein. J'ai vu ça aux activités. Mais vu ça, la hauteur, ben, je pense qu'il va sortir là, il sera bien, bien mouché, hein.
0: Bah, d'ailleurs, les autorités cherchent encore, hein, à comprendre comment ça s'est passé, qu'est-ce qui s'est passé exactement, mais,
4: Parce que je vous dis, il y a la passerelle, il y a deux toits abrités, pour le soleil et la pluie. Après c'est libre, mais les rambottes sont les gorge-fous à côté sont assez hauts, hein.
0: Oui.
4: Donc il a dû monter en l'air, il a dû sauter ou il a dû pousser, je sais pas. J'ai pas fait de. Ah oui, mais j'étais pas là. Voilà.
0: Oui, c'est vrai que nous on a juste les informations et de toute façon il y a une enquête en cours, donc on ne peut pas non plus présumer de ce qui s'est passé, mais merci monsieur.
4: Voilà.
0: À bientôt. Belle journée à vous. Au revoir. Donc, on parle de ce jeune qui se trouvait sur la passerelle piétonne. Nous sommes là du côté de Saint-Joseph et il a fait une chute de 5 mètres. Donc, il est gravement blessé. Les secours sont intervenus rapidement, etc. Mais c'est vrai que là, monsieur nous dit que à cet endroit-là, il y a souvent des jeunes et on devrait pouvoir leur dire de se déplacer, de ne pas rester à cet endroit-là. Donc, c'est un accident qui aurait pu être éviter. 02 62 99 12 00. Vous en pensez quoi, Frida Malo? Allô?
5: Allô, oui, bonjour madame.
0: Bonjour.
5: Je serai seulement, voilà, c'est la première fois que je suis mariée du Sud.
0: D'accord. Vous avez le haut-parleur là, madame?
5: Non.
0: Non?
5: On n'a pas trop de l'internet, sinon en ce moment.
0: D'accord.
5: Et voilà, c'est la première fois qu'on fait un accident. Et on en a raison. M'a déposé ma voiture chez le garage, à ranger, mais il faut que moi, monsieur, 399 euros, franchise au pays. Est-ce que c'est possible qu'on a raison pour faire la franchise?
0: Oui.
5: La franchise.
0: Et oui. Mais après, de toute façon, si vous ne payez pas. Et vous êtes assuré tout risque?
5: Tout risque. Mais c'est pas normal. Parce que quand on a raison, on n'a rien fait.
0: Alors, madame.
5: Il me dit que tu me donnes 399 francs, tu m'as franchi à moi.
0: Ouais.
5: Elle me dit, c'est bizarre.
0: Effectivement.
5: En plus, quand on a fait l'accident, j'en demande mon pied, et la dame est finalement dessus. Et voilà.
0: Après, c'est vrai qu'il y a des cas particuliers, mais normalement, quand on a raison, on ne paye pas la franchise, non?
5: Ben oui.
0: Mais vous êtes sûr que vous avez eu raison lors de cet accident?
5: Oui, bah, j'ai raison parce que le gendarme avait monté tout ça. Et elle était tellement sûre, elle n'avait pas passé sur elle. Et en plus, elle m'a déposé mon constat et elle a pas signé. Et l'assurance me dit il faut qu'elle ait été signée. Elle m'a dit ben, c'est quand même, il prend sur le dessus, mais amène la gendarmerie et puis après, elle va me signer.
0: Alors les auditeurs, on a besoin de vous. Madame a eu un accident, elle a raison à 100%. 100%. Vous êtes sûre de ça, madame? Donc les papiers, c'est
5: oui,
0: bon.
5: 100%, oui.
0: Et là, justement, avec le garage, on lui dit qu'il faut payer sa franchise, en fait, 300, à peu près 320 euros.
5: 399.
0: Oui. Ah ouais, mais il faut les avoir, les 399, là.
5: Bah oui, mais en plus, il faut payer un seul coup, hein, ou même pas cher, il faut donner en deux fois.
0: Ouais, il s'arrange avec vous.
5: Voilà, c'est ça, mais quand même, vous en avez raison. Mais je ne sais pas pourquoi que nous appelons à franchiser la petite tout.
0: Alors justement, on va ouvrir une ligne pour ça. 02 62 99 14 00. Est-ce que madame doit payer la franchise alors qu'elle a 100% raison lors d'un accident? Attendez madame, on a du monde là justement. Freedom, allô?
6: Oui, bonjour, c'est oh. Alex du Tampon.
0: Oui.
6: Oui, c'était pour répondre à la dame concernant son assurance.
0: Elle vous écoute?
6: Oui, c'était juste pour lui dire, ben, en fait, même si elle a raison et qu'elle a, elle a 100% au niveau de l'assurance, en fait, quand elle signe, il faut savoir que quand vous signez, on vous demande si vous voulez avec franchise ou sans franchise.
5: Ah.
6: À ce moment-là, si vous voulez avec franchise, vous payez peut-être un petit peu moins au niveau de l'assurance, même si vous avez toutes les garanties, mais ça vous évite de payer plein pot pour la garantie à 100%.
0: Mais oui, mais là, on parle pas de la signature de départ.
5: Qui pose le franchise?
6: Pardon?
5: C'est l'assurance qui m'a imposé la franchise 399.
6: Oui, c'est eux qui vous ont demandé?
5: Oui.
6: Ouais, parce que normalement, vous avez le choix de dire oui ou non en fonction de ce qui vous... Vous prenez pas de franchise. Et à ce moment-là...
0: Oui, mais là, monsieur, la question, c'est pas ça. C'est est-ce que, si elle a raison lors de cet accident, est-ce qu'elle doit payer la franchise ou pas?
6: Oui. Tout simplement, c'est en fonction de ce qu'elle a réglé, qu'est-ce qu'on conclut avec l'assurance.
5: D'accord.
0: C'est dans le contrat?
6: L'assurance, oui, l'assurance vous demande... Elle vous demande ou il vous propose à savoir avec ou sans franchise.
0: Mais monsieur, à tous les coups, on va dire non.
6: Après, tant ou raison, ça n'a pas d'impact.
0: Bah si.
5: Même que si on touriste.
6: Pardon?
5: Même que si on est sur un touriste et la voiture.
6: Oui, touriste. J'ai le même
5: truc que assurance vous. Volée,
6: je nommerai pas la boîte d'assurance, mais quand il vous demande, moi je suis en touriste. Et la première chose qu'ils vous demandent, est-ce que vous voulez payer une franchise ou pas? Alors, si je paye une franchise, forcément, mon assurance touriste me coûte un petit peu moins cher. Par contre, si je veux en touriste sans franchise, à ce moment-là, mon assurance coûte un petit peu plus cher et je paye rien.
0: Oui, mais là, c'est si vous avez tort, mais là, c'est bizarre.
6: C'est du touriste.
0: Eh bien, en tout cas, merci beaucoup, monsieur, parce que c'est vrai qu'on a d'autres personnes qui veulent également aider. Madame, vous avez encore deux petites minutes?
5: Bien sûr, bien sûr.
0: On va continuer à prendre les appels, hein, parce que c'est bizarre, mais après, peut-être que... Hein. Frida Malo?
7: Oui, bonjour. Pour répondre à la dame, le monsieur d'avant, il s'est un peu trompé dans tout ce qu'il a dit. Hein. Quand il faut vraiment savoir si dans l'accident, il y a une appréciation où elle a raison ou elle a tort. Et la franchise, elle est applicable que lorsque vous avez tort ou sinon que la partie adverse n'a pas d'assurance.
0: D'accord.
7: Donc là, dans le cas de madame, peut-être que c'est du 50-50. Non, même pas du 50-50 parce que la franchise aurait été divisée en deux. Donc, selon les informations qu'elle donne, il pense qu'elle est à tort dans son accident.
5: Non, madame, le gendarme a monté, il a raison. Parce que ma voiture.
7: Alors, madame, m'expliquez quelque chose.
5: Quelqu'un est arrivé là-bas de Delia.
7: Oui, alors, le constat a été rempli comment?
0: Madame, attendez. On vous pose la question. Donc, le constat a été rempli comment?
5: Directement par mail avec la police. Parce que la personne qui l'a battue dans ma voiture, et elle était sous. Et apparemment, ce n'est pas des gens ici, des gens de métropole. Et c'est gendarme qui a fait tous les papiers pour moi, pour que je puisse donner mon assurance après.
7: Alors, est-ce que la personne est assurée ou pas?
5: Pardon?
0: Est-ce que la personne a une assurance?
5: L'assurance est la même assurance que moi.
7: Oui, mais est-ce que, alors, il faut savoir aujourd'hui, ça sera un travail dans une assurance. Hein, donc, comme il pose aussi ces questions-là, c'est pas anodin, parce que souvent les gens disent, oui, mais il a raison dans l'accident. Sauf que quand elle a rempli le constat n'est pas rempli comme les faits d'une façon, la version, la raison de l'accident. Et sur le constat, elle écrit tout le contraire. Mais comme on la signe le conseil, on est d'accord avec, on ne peut pas reprendre le constat. Le conseil arrive à l'assurance. Si aujourd'hui on dit qu'on paye une franchise alors qu'on est prise en charge, c'est pas parce qu'on a tort ou on a raison.
2: Vous
7: aurez été pris en charge, madame, parce qu'on est en tout risque. Vous êtes d'accord avec moi? Sauf que quand il fait applicat ou il fait paye ou la franchise, c'est qu'on est à tort dans l'accident. Sinon, on n'aurait pas payé la franchise. Donc là, il faut rapprocher d'autres assureurs et on demande à lui comment elle a été apprécié l'accident. Est-ce qu'on est à tort ou raison? Et il faudra faire attention, parce que si on est à tort, à la prochaine échéance, c'est-à-dire à la date d'annulation de tout contrat, ou ta assurance est augmentée. Et on aura peut-être, si on aura un sinistre,
2: on aura impacté.
7: Donc il faut vérifier, rapprocher ou d'autres assureurs, cet assureur va gagner. Mais si le garagiste a récemment la franchise, c'est qu'on n'est pas, on n'a pas raison à 100%.
0: Oui, il faut absolument là qu'elle se renseigne sur le contrat, en fait. En tout cas, merci beaucoup, madame, parce que c'est vrai qu'elle, elle travaille dans une assurance, donc elle peut nous donner des informations, en tout cas. Madame, ne raccrochez surtout pas, je reviens tout de suite, hein. On a juste une petite urgence là, on va sur la route avec Sébastien. Sébastien, bonjour.
8: Vous dites qu'il y a un véhicule en panne au niveau du rond-point des 400, en montant sans se montant.
0: D'accord.
8: Voilà, et le véhicule est sur la voie droite, et du coup, ça gêne un peu la circulation.
0: Dans le rond-point?
8: Ah, juste un petit peu avant le rond-point, on va dire 100 mètres avant le rond-point.
0: Donc, avant le rond-point, d'accord. Là, du coup, il gêne la circulation.
8: Oui, on était surpris, justement, par cet effet de détresse, du coup, et le véhicule n'avance plus.
0: D'accord, et du coup, les passagers du véhicule s'est mis en sécurité?
8: Non, la personne était toujours au volant, donc je pense... C'était arrivé là juste à l'instant.
0: D'accord, donc personne dans le véhicule, enfin les passagers sont encore dans le véhicule, il faudra faire attention. Et il n'y a pas de dépanneur ni quoi que ce soit?
8: Non, le véhicule est tout seul pour l'instant.
0: Ok, très bien. Donc juste avant le rond-point des 400, il y a dans le sens montant là ce véhicule en panne, donc il faudra faire extrêmement attention. Et puis la voie de droite est neutralisée, il n'y a que les feux de détresse et surtout attention parce que les passagers sont encore dans le véhicule.
8: Voilà.
0: Merci beaucoup.
8: Pas de
0: soucis. À bientôt. Belle journée à vous, Sébastien. Au revoir. On rappelle cette information. Il y a un véhicule en panne dans le rond-point des 400, donc dans le sens montant sur la voie de droite. Donc faites extrêmement attention, surtout que les passagers sont encore dans le véhicule. Le 02 62 41 51 51, le service radio guidage. Madame?
9: Oui.
0: Oui. Donc, on a eu cette auditrice qui vous demandait de peut-être vous rapprocher de l'assurance pour pouvoir avoir là toutes les clauses, revoir les clauses de votre contrat, parce que c'est bizarre. Donc on va continuer, nous, de notre côté, à faire le point avec les auditeurs, si vous le permettez.
9: Oui.
0: D'accord, donc restez quand même à l'écoute de la radio. Vous avez fait un accident, on le rappelle, les personnes en face étaient sous, complètement sous, et du coup aujourd'hui, donc vous avez 100% raison lors de cet accident. On vous demande quand même de payer la franchise de près de 400 euros, hein, 399 euros.
9: Ah oui, 1 euro en plus. Exactement.
0: Voilà, 399 euros, est-ce que c'est normal? Est-ce que vous pouvez...
9: Et en plus, il y avait les gendarmes qui étaient là aussi, il a fait monter les gendarmes parce que...
0: Donc vous avez fait le constat avec eux? D'accord.
9: Voilà.
0: Bon, ben on pose la question. Bon courage en tout cas, madame, pour la suite.
9: Merci.
0: À bientôt, au revoir.
9: Bye.
0: Merci, au revoir. Donc on va garder cette ligne exprès pour madame, le 02 62 40 99 14 00 pour aider madame, vos conseils sont attendus.
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7: 02 62 99 12 0 0. Les sujets sont libres. Cette dame nous posait une question. On a ouvert une ligne d'ailleurs pour elle. 02 62 99 14 0 0. Lors d'un accident, elle a 100% raison, mais on lui demande quand même de payer la franchise. Est-ce normal? 02 62 99 14 0 0 pour aider cette auditrice.
8: Normal.
7: Aïe. Allô?
9: Oui.
7: Bonjour, monsieur.
9: Oh, bonjour. Oui, vous voulez parler un peu de monsieur Patemboulal?
7: Oui, oui.
9: Oui, oui. Ben, tout à l'heure, j'ai entendu une femme parler, mais on dirait. Elle excuse tout, elle. Hein?
7: Elle quoi?
9: Elle excuse. Elle excuse de créer le violeur, voilà.
7: Non, monsieur, vous avez le haut-parleur, là?
9: Bonjour. Hop.
7: Oui, merci.
9: Ouais, ok. Elle excuse les violeurs. Si tu viens dans ma chambre, tu es à moi, ok?
7: Oui.
9: Ben non. Ben après, ben donc, s'il vient dans ma maison, pour lui, ben voilà, et puis il est dans la maison. Donc, s'il est dans la maison, je peux faire n'importe quoi. Non, c'est pas comme ça marche.
7: Donc, vous l'avez entendu comme ça, comme quoi elle excuse le violeur?
9: Oui, elle excuse même, parce qu'il dit, ben, il ne doit pas partir d'un hôtel avec, une star ou un truc comme ça. Sinon, elle connaît qu'on s'y attend à elle. Mais elle n'est pas normale, ce qu'elle dit.
7: Mais est-ce qu'il n'y a pas une part de vérité, c'est-à-dire que quand elle dit que, quand un homme vous invite dans sa chambre, c'est pas pour jeu canette, quoi.
9: Oui, mais comment ça se fait qu'il tourne à l'envers? Comment ça se fait qu'elle elle y veut pas, mais le connard, il a besoin?
7: Oui, après, non, ça n'excuse en rien. Je pose la question de...
9: De ces conditions, là, connaissez quoi? Si vous la rentrez dans mon cas, vous ça passe tout, là.
7: Oui, oui, oui.
9: Mais elle est comme ça. Mais il ne devait pas être comme ça.
7: Ah ben non.
9: On respecte le forme, c'est tout, un point.
7: Ben bien sûr, un non, c'est non.
9: Ben non, c'est non, voilà. Mais après, bon, après, Domini est après. Mais en plus que ça, c'est ça que d'abord, un peu, c'est bonne forme, même ils ont fait les autres, les comptes autres, en fin de compte, quelque part.
7: Parce que, est-ce que vous pensez que les femmes n'y croient pas parce que c'est une idole, hein, c'est quand même Patrick Bruel, c'est avec ses chansons d'amour, etc. Il y en a plein qui sont fans. Est-ce qu'on n'y croit pas à cause de ça? Parce que si c'était par exemple le voisin ou le petit paillette du quartier, tout le monde n'aurait même pas posé la question, quoi.
9: Ben, ça c'est sûr, ben, si vous êtes devenu une star, dans mon pays, ça peut dire, oui, il y a de toutes catégories, ça peut dire, oui. Il y en a ceux qui veulent vous accoucher coup, carrément. Après, il y en a d'autres les attirer par autre chose.
7: Mais si tout le monde lui court après? Pour les stars en général, hein, comment ça se fait que ces personnes-là vont vers l'interdit?
9: Il y a qui les stars, la star là?
7: Les stars, star. Ouais, les personnalités en tout cas, peut-être pas Bruel.
9: Il est pas au fond de lui, il est pas trop. Je veux dire ça, il est pas trop net.
7: Mais si c'est une maladie, est-ce que ça excuse?
9: C'est pas une maladie, c'est ouais. Il est pas de maladie, il y a pas de maladie, donc.
7: Ah bon?
9: Tous les trucs, donc c'est autant de fait.
7: Ah.
9: Bien sûr. Ouais, non, moi, je connais que je suis en train de faire.
7: Oui, mais quand il y a violé, parce que je veux dire que quand vous avez une attirance pour une adulte et quand vous avez une attirance pour un marmaille, ah, pour vous, c'est pas une maladie,
9: là,
7: ça, c'est vraiment
9: là,
7: que vous.
9: Rien à voir, là c'est bon pervers, voilà, c'est tout.
7: Ah.
9: Voilà, là, on rentre dans cette catégorie de pervers.
7: Parce que Flamand, elle était quand même mineure à ce moment-là.
9: Ben oui. Ben voilà, vous lui dans le domaine des pervers. Bien sûr. À un moment donné, il faut appeler les trucs par son nom, hein, parce qu'il ne faut pas être toi du tout.
7: Mais en sachant que tout ce temps-là est déjà passé, il n'y a plus de preuves forcément, il y a juste ma parole contre la tienne.
9: Ben ouais, exactement. Après, ben, on va pas comme ça même, hein. Avec Bonne Gilles, comme là, c'est tout Bonne Gilles. Va demander si le Bonne Gilles est encore net comme là. Regarde ce qui se passe actuellement.
7: Ah oui, donc vous vous remettez en cause carrément les juges.
9: Le politicien, les politiciens, le bon juge et tout, ils mettent tout en question. Parce qu'il n'est pas normal que vous êtes, ils protègent puis nous, hein. Ou lorsqu'ils ont un en gros que Banaï protège puis nous, le peuple.
7: Ah ouais.
9: Ils protègent puis nous autres. Banaï protège puis nous. Je vais protéger en condition où il est quelqu'un, voilà. Il a des relations, on a fait comme ça. Mais sur le bas, là, ils protègent puis nous autres.
7: Donc la loi, elle n'est pas faite pour tout le monde, alors?
9: C'est bien sûr. Vous goûtez toutes les affaires, c'est tout. Vous bien sûr la possibilité, vous avez un problème par vous-même.
7: Mais oui, mais monsieur, mais si tout le monde règle son problème par lui-même, on va où?
9: Là, si tu continues comme ça, il ne va jamais arriver, ça n'arrive pas au Far West. Mais dommage.
7: Mais on est en France.
9: Ah ben, regarde ce qui se passe en France. Maman, m'écoute pas comme les narcotrafiquants l'a su prospérer.
7: Oui.
9: Ça veut dire que la lettre de notre fierté n'est pas possible. Maintenant, on est au courant de tout. Comme là, vous pouvez être au courant de tout ce qui se passe. Les renseignements, hein, qui retiennent la loi, la police, les bonnes affaires comme ça. La police et les. Vous allez au courant. Comment ça se fait? Narcotrafiquant, le fin arrive à un stade comme ça.
7: Oui.
9: Vous comprenez? Ah, ben, ça veut dire qu'elle était allée. Mais vous connaissez, moi.
7: Mais ça, il n'est pas rattrapé, ça, monsieur?
9: Ben, après, il faut être des bons politiciens, honnêtes et intègres.
7: Ah, parce que s'il n'y a pas de bons politiciens, mais il veut dire où mettre de bonnes personnes à l'aéroport, au port, non, ça marche pas. Il faut absolument de bons politiciens.
9: Des bons politiciens droits, comme il dit, droits, là. Dans les droits, il fait affaire à droite, il fait pas affaire à droite. Et il est juste. Et puis, il y a une justice, une vraie. Mais il est pas là. Quelle vraie justice, la rien de bon, là.
7: Eh ben, en tout cas, Miguel Poisson, ça va, mais il fait peur. Ben, il fait peur.
9: Dans le brouillard, en finissant dans le brouillard, en finissant dans le mur. Peut-être. Ouais.
7: Eh ben, merci beaucoup.
9: Voilà.
7: Merci, à très bientôt, monsieur. 02 62 99 12 00. Le gros problème, monsieur, nous dit que c'est les juges, ils ne sont pas là pour nous, ils sont pas là pour nous protéger, et tarde pas, demain viendra. Et ben, on va faire la loi par nous-mêmes. 02 62 99 12 00, vous en pensez quoi? Frida Malo?
10: Allô, oui, bonjour.
7: Bonjour, madame.
10: C'est Julie?
7: Oui.
10: Hier, je crois que j'ai téléphoné pour toujours. Nous n'avons pas l'accès pour entre. Comment faut dire que toujours le problème de. Comment faut dire? Et nous ne pouvons pas mettre une voiture parce que nous n'avons pas PMI.
7: Ah, c'était la résidence Colosse, non? C'est pas ça?
10: Colosse, toujours. Ah. Il m'a écouté, jusqu'à tard. Il m'a pas entendu, ça n'a bien entendu rien que. Mais c'est quoi le bon fait là en France, là, au sujet, et patati patata. Et moi, il m'écoute même, et il veut que ça tu fais une annonce pour nous, aux auditeurs, pour demander comment il faut faire pour nous avoir notre accès au parking, pour que tout le monde, il gagne un numéro, il bataille pas, il gronde pas, il fait pas la guerre.
7: Madame, les places de parking sont numérotées?
10: D'après le numéro. Ben là, il dit, ça, c'est les autres, Et ils bataillent, quand nous rentrent, et ça, c'est les autres. Et il n'y a plus de nain. Sur notre bail. Mais nous, nous l'apprenons parce que nous l'apprenons voiture. Et ça, ma fille passe partout. Ils ont le droit de nous, notre numéro. Par exemple, moi, 39. Donnez-moi mon 39, mon enfant, il vient et il rentre dans notre numéro 39. Et comme nous, nous n'avons pas le droit parce qu'on n'a pas de taux.
7: Oui.
10: Il n'a pas de discrète, si ça tu veux. Ah, Midao, il est dangereux, hein. Première fois de ma vie, à 74 ans, m'y voir deux mots d'après place parking. Moi, je m'avais été SIDE, je m'avais été numéro 28, je m'avais mon place parking. Hein? Il y a ça, puis, ils ont dit, il faut, on a le tour. À où de l'argent, vous avez gagné à PMI?
7: Mais dans le contrat, madame, sur le contrat de bail, là, est-ce que les marqués avec place de parking?
10: Ben, je ne connais pas, madame. Vous ne connaissez pas, vous connaissez, quand ils donnent un bail, là, vous ne connaissez pas rien, vous ne connaissez pas rien. Ou là, vous ne pas, ou là, mettre un web, donc, vous ne connaissez pas rien.
7: Mais oui, et mais vous ne l'avez pas retrouvé de bail entre temps, madame?
10: Non, après, il y a avec ma fille que je n'ai pas le droit au parking, parce que je n'ai pas le taux. Mais ma, et mon enfant, porte mon nom, quand même. À où la Sodiac? Disait à où on se prend bien l'argent. Pas 350 euros. Mais nous, on a pris, place pas qui? Hein, le jeu est cassé, ma fille, elle a nous paye le droit.
7: Non, mais là.
10: Ah, ben, disait à où que m'y connaît pas, que ça, m'y ça va, m'y ça va, m'y connaît pas, hein. Mais elle est fatiguée. Là, le week-end, il arrive. Maman, il vient pas. Parce que après, place pas qui? Et donc, on est bataille.
7: Oui, mais madame, c'est ça le truc, c'est qu'il faut voir dans parce que vous avez pas le bailleur, il a pas l'obligation de vous donner une place de parking. Mais si c'est marqué sur votre bail, vous devriez avoir une place de parking, surtout que là, c'est pas numéroté, c'est bien ça?
10: Non.
7: Et
10: non.
7: Que tout le monde se bagarre pour les places.
10: A, C, B, D, C, Q, comme ça.
7: Il y a des lettres.
10: Et après, le numéro 39, 38,
7: d'accord,
10: 42,
7: d'accord.
10: 44. Il y a
7: okay.
10: Pas.
7: Ok. Mais il faut et voir sur votre bail, par contre.
10: Avec les auditeurs, comment il faut faire.
7: Mais si vous appelez le bailleur en lui disant, voilà, maintenant j'ai un véhicule et je voudrais avoir une place de parking attribuée.
10: Non, il ne peut pas, parce que j'ai pas de voiture, j'ai pas... assurance sur mon nom, j'ai pas. Comment faut dire encore? Ah, comment il faut dire là? Ah, je connais pas encore parce que j'ai pas de voiture, je connais pas rien. Et donc, et si ça, et j'ai le droit au parking, mais si mal après, je m'y connais pas. Et donc, il m'a fait l'accès au parking.
7: Les auditeurs, est-ce que madame qui a signé son bail, par contre elle ne sait pas hein, si dedans c'est compris la place voilà. De parking, est-ce qu'elle peut quand même appeler son bailleur et demander à, j'ai une pas de voiture, mais j'ai des enfants, j'ai des gens qui viennent me rendre visite et qui eux ont...
10: Surtout pour donner à moi de temps en temps s'il peut manger à 74 ans. Et donc, ça, c'est absolument que maintenant, une voiture, c'est mon nom.
7: Oui, non, mais il est bizarre, parce que comme vous dites, il y en a des gens qui viennent voir à où, donc où les personnes-là, ouais. Ils devraient pouvoir avoir une place.
10: Et bien sûr.
7: Mais vu qu'il y a des places qui ne sont pas attribuées, comment ça se fait qu'ils ne peuvent pas s'installer sur ces places-là, madame? C'est ça, moi aussi, qui me...
10: Oui, il y a beaucoup de monde qui demande à moi, c'est bizarre, hein. Même la CDR demande, mais c'est bizarre, hein. Moi, j'étais à la CDR. Maintenant, j'ai mon parking 28.
7: Oui, mais là, madame, il y a des places qui ne sont pas attribuées. Pourquoi on ne peut pas se garer là-dessus?
10: Mais on ne peut pas se garer n'importe quoi, parce qu'après, les gens, ils viennent, ils crient, ils klaxonnent, klaxonnent, klaxonnent.
7: Mais il peut klaxonner si la place appartient à personne, madame.
10: Ah, mais m'y connais pas, m'y connais pas. Mais si la SODIAC ne fait pas quelque chose, nous paye nous loyer, hein. Mais la SODIAC, c'est écoute à moi là, nous paye nous loyer, donne à moi mon numéro 39. Donne les personnes les autres numéros, chacun son numéro.
7: Ce serait plus simple, effectivement.
10: Voilà, parce que m'y demande à toi, m'y demande plus que ça, moi.
7: Et bien, en tout cas, laissez signaler, madame.
10: Voilà, merci, je vous écoute.
7: Mais de rien, très bientôt. À bientôt, au revoir. 02 62 99 12 00. Est-ce que c'est possible pour madame d'appeler son bailleur et puis demander justement d'avoir une place attribuée? 02 62 99 12 00. Allô?
11: Oui, Radio Freedom, bonjour.
7: Bonjour.
11: Voilà, c'est mon petit coup de gueule.
7: Oui.
11: C'est le sujet, dis-moi.
7: Oui.
11: Bien. Voilà, je me présente. Comment dirais-je? Bon, il faut dire la vérité. Je suis en retraite, hein, mais je travaille toujours. Je suis salarié, hein.
7: Mm-hmm.
11: Et je suis en direct, là.
7: Oui.
11: Oui. Alors, l'année dernière, j'ai fait un accident de travail. et un arrêt maladie. Donc, tout le temps, ça fait beaucoup 5 jours, tout le temps, 3 jours, pour, 3 jours pour un, 2 jours pour l'autre. Mais ça fait, depuis l'arrêt maladie, c'était mois de juin, et l'accident de travail, c'était mois de décembre. Alors, ma femme fait beaucoup d'allers-retours, la case, il dit, non, il s'amène pour être remboursé, hein.
7: Et ben,
11: alors, mais

0: qui manque la date. Parce que le mari, là, il travaille. Les datés en haut, mais il a oublié de dater en bas.
1: Oui.
0: Bon, ça est de côté. Même à Rouen, on fait un net, à Rouen signé. Pour une signature, maintenant, il machin. Je m'y connais pas. Si j'en faillite ou en déficit.
1: Ben, monsieur, c'est pas une question d'être en faillite ou en déficit. C'est vrai que dès qu'il manque, même où il a oublié de cocher une case, il ralentit le dossier, mais de quelques kilomètres. Mais là, d'une année, c'est grave quand même.
0: C'est plus grave, hein.
1: C'est Julie.
0: Ah, c'est dans la même voie, hein.
1: Tout le monde y dit ça.
0: Hein, mais vous connaissez que c'est quoi? Moi, j'ai envie de dire, ouais, mais il profite de dire sur l'antenne que mon est en retraite. Mais vous connaissez depuis 5 ans, mon est en retraite. Mais il travaille encore. Donc la caisse, il gagne beaucoup chez moi les cotisations. Mais le patron, il paye les cotisations. Mais s'il me fait un calcul entre 20 000 et 35 000, tous les mois, près de 400 euros, le patron, la caisse, il gagne. Mais les autres, ils gagnent chez moi. Comment ça, les cotisations? Mais pourquoi pour 2 ou 3 jours, je râle le train comme ça, pour moi, pour payer moi les 2 ou 3 jours? C'est pas beaucoup. Et ben, quand même, mais il n'a pas plus tard qu'une semaine, il a dit qu'il manque la date.
1: Ouais. Je sais
0: pourquoi? Hein, il a envoyé un message sur mon portable. Il a dit, aïe.
1: Mais il n'a pas convoqué à Oudon Bureau pour dire ben monsieur, ben viens, nous va faire le papier ensemble, mais il ne connaît pas, moi.
0: Ben, c'est l'employé là-bas, il a fait sortir le papier, c'est quoi le problème? Après, ben, mais il a revient encore, il manque la date. Voilà, on fait un lettre pour rouge, il a eu quelle date a survenu l'accident, comme il ne connaît plus la date, mais il regarde sur le papier, les stations, là, le travail, les marqués en haut, les marqués en bas. Mais il y a remettre la même date, il y a Rouchine, mais là maintenant, il ne connaît pas. Est-ce qu'il prend autant comme ça? Voilà.
1: Bah, on va poser la question aux auditeurs, monsieur, hein? Vous inquiétez pas. Ça fait plus d'un an que vous attendez, enfin un peu moins d'un an, hein, on ne va pas exagérer non plus, mais.
0: Oui.
1: Ça fait un peu moins d'un an que monsieur attend d'être remboursé, donc vous avez accumulé un accident de travail, un arrêt de travail juste après.
0: Oui,
1: vous étiez en arrêt maladie et du coup depuis juin et décembre l'année dernière, mais vous avez toujours pas eu de remboursement. C'est que les papiers traînent un petit peu avec manque de signature, manque de
0: il faut signature, oui.
1: Et il faut cocher
0: aussi la date de l'accident, mais la prochaine case, mais oublie qu'un autre case.
1: Mais là, les bons là maintenant.
0: Ben, il pense bon, ben moi, t'as vu que pas combien, une semaine, 15 jours et moi.
1: Hein? Mais monsieur, pourquoi c'était appel par où pour une fois pour toutes? C'est ça, mais comprends pas.
0: C'est ça, moi, dans mon numéro de téléphone, il appelle pas. Non, mais il peut faire passer par le compte Amélie. Il faut mieux dans la caisse. Il faut mieux où? Il faut mieux connaître c'est quoi? Ah, oh, mais des compliqués. Hein. Bon,
1: ouais,
0: il me dit, mais pourquoi? Et moi, on lui dit, moi, pas dit ça à l'emploi. Il me dit, mon frère, bon, ouais, c'est l'emploi, là, tu connais pas. Il me dit, on lui dit, vous savez, depuis 5 ans, là, mon patron, il cotise la caisse, mais il donne la finie rouge avec moi.
1: Hey,
0: 2 jours, là, tu rentres le bout d'un comme ça. Ah,
1: et en plus, quand il tira ou ça, là, monsieur, disons, on l'a pas travaillé pendant un mois.
0: Comment?
1: Les plus, il enlève au plus quand on travaille pas.
0: Ah, on
1: travaille.
0: Ah oui, ah ouais.
1: Bon, ben en tout cas, voilà, on va essayer de se renseigner avec les auditeurs, d'accord?
0: Merci beaucoup.
1: À bientôt, monsieur, au revoir. Donc, ça fait un petit peu moins d'un an que monsieur attend d'être remboursé. Il y a toujours quelque chose en attente, soit une signature, soit une case à cocher, une date qu'il a oubliée. Pourquoi il appelle pas Zod une fois pour toutes? 02 62 99 12 00. Il est presque 15h à La Réunion et on va terminer avec cette petite pensée.
2: Toutes les femmes.
1: Cette triste nouvelle dans le monde de la musique, de la chanson romantique, Franck Michael qui nous a quitté, grande figure incontournable de la variété francophone quand même. Il s'est éteint à l'âge de 79 ans avec ses nombreux succès, cette voix reconnaissable parmi mille. Vous pouvez témoigner sur notre antenne, vous l'avez peut-être vu en concert. Ces chansons vous ont marqué, vous pouvez nous appeler au 02 62 99 12 00. Il a perdu un combat face au cancer, malheureusement, et il s'est éteint à l'âge de 79 ans.

0: Dans quelques secondes, Trafic avec Bobby. Vous pourrez partager vos souvenirs sur ces chansons. Des anecdotes, peut-être que vous l'avez vu en concert également. 02 62 99 12 00. 15h à La Réunion, on va retrouver le flash, le journal d'Europe 1 et puis les urgences au 02 62 41 51 51.
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1: Bonjour à tous, merci d'écouter Europe 1 Info. On est ensemble jusqu'à 15h pour de l'info, du débat et des entretiens politiques. Tout d'abord, bien sûr, le grand journal de la mi-journée. À la une en ce 12 juin, c'est ce vendredi que se déroulent les obsèques de la petite Liana à Florence. Une cérémonie au cimetière dans la plus stricte intimité. Mais toute une commune en deuil, vous entendrez le reportage de l'envoyé spécial d'Europe 1. Le pacte européen asile et immigration entre en vigueur aujourd'hui. Dans ce journal, on vous dit ce qui va changer pour les migrants et demandeurs d'asile en France. Y a-t-il un très bon projet d'accord sur le point d'être signé entre l'Iran et les États-Unis ? Donald Trump l'affirme, l'Iran dément. En tout cas, des frappes américaines ont été annulées hier. Nous ferons le point. Top départ de la Coupe du Monde, êtes-vous impatient de voir jouer les Bleus ? C'est la question Europe 1 du jour. Vous pouvez donner votre avis sur le site et l'appli Europe 1. Et pour l'instant, c'est le non qui l'emporte. Vous n'êtes pas du tout impatient de voir les Bleus jouer. Vous retrouverez aussi Brigitte Millot dans un quart d'heure dans sa chronique santé. Elle vous expliquera le rôle de l'appendice. Oui, ce petit organe qui peut donner des appendicites. Il est très utile en fait. La tendance météo, Géraldine Amon, bonjour.
3: Bonjour Clélie.
1: Enfin, un temps plus agréable.
3: Et oui, puisque les éclaircies gagnent du terrain et le soleil sera bien présent au sud, au nord-est. Le ciel reste tout de même nuageux avec quelques averses résiduelles des frontières belges et allemandes. Côté température, elles sont en hausse. 19 à 22 degrés sur un tiers nord du pays. 25 à 28 sur le reste du pays. Jusqu'à 31 à 33 degrés en Provence. C'est le début. Météo complète sur Europe 1 à la fin du journal.
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1: Deux semaines après sa disparition, les obsèques de la petite Liana ont lieu aujourd'hui dans la plus stricte intimité à la demande de la famille. À Florence, où tristesse et colère dominent encore. Reportage de Laura Legault pour Europe 1.
4: Dans l'église de Florence, un portrait de Liana est affiché près de la statue de Saint-Joseph. Jean-Christophe est venu y déposer un cierge.
5: Je suis allé me recueillir à l'église devant le portrait de Liana, étendu en prière avec la famille et les proches. Je pense que c'était important que j'aie cette phase de recueillement.
4: Bien qu'aucune cérémonie religieuse ne soit organisée pour les obsèques de la collégienne, le curé Don Guillaume tenait à apporter son soutien à la famille.
6: Beaucoup de paroissiens demandaient trouver un lieu pour se recueillir. Faisant partie de la ville de Florence, on se dit comment on peut essayer d'apporter quelque chose dans ce drame.
4: Ici, tous les habitants de la petite commune sont endeuillés. Certains ont prévu d'assister aux obsèques de Liana, comme Cassandra, 24 ans.
7: Si je peux me rendre devant le cimetière, je le ferai. C'est pour montrer à la famille qu'ils ne sont pas seuls.
4: Le temps est au recueillement, mais il n'efface en rien la colère ressentie par ses habitants.
7: Je suis très en colère, parce que la justice, elle n'a pas fait son travail. C'est quelque chose qui aurait pu être évité. Et puis là, même après tout ça, on apprend qu'il y a le frère. On apprend que le père, ça va s'arrêter quand ?
8: Il y aura un message à faire passer, peut-être avec l'enterrement, en disant que c'est arrivé, maintenant à la justice de faire quelque chose pour que ça n'arrive plus.
4: Les obsèques leur permettent d'avancer, mais ils en sont tous persuadés. L'affaire Liana restera gravée dans leur mémoire. Ils espèrent ne plus jamais revoir un tel drame se produire. Florence, Laura Legault, Europe 1.
1: Du côté de l'enquête, chaque jour qui passe apporte son lot de révélations sur le principal suspect, Jérôme Barella. Non seulement les gendarmes et la justice sont passés à côté de son parcours criminel, mais les policiers aussi, à en croire nos confrères du Monde. Le journal affirme, William Molinier, qu'il avait été signalé par un organisme anti-pédocriminalité américain à la police française.
9: Oui, le NCMEC, une organisation de référence qui lutte contre la maltraitance des mineurs et qui recense les affaires d'enfants disparus ou exploités selon les journalistes du Monde. La structure a réalisé plusieurs signalements à la police française bien avant l'affaire Liana, signalement dirigé vers l'office des mineurs, l'OFMIN, 38 enquêteurs de la police judiciaire qui tentent de débusquer les pédocriminels les plus actifs, notamment sur Internet. La fondation américaine aurait ainsi alerté les policiers français d'un comportement suspect en ligne de Jérôme Barella. Sauf que ce service est noyé sous les signalements. En 2023, il en a reçu 318 000, soit 870 chaque jour. L'OFMIN ne peut traiter qu'1% de cette masse de délits ou de crimes. Le reste n'est jamais ou quasiment jamais judiciarisé. À moins qu'un service local de police ou de gendarmerie ne demande à vérifier à l'office si un suspect apparaît dans cette base de données, ce qui, semble-t-il, n'a pas été fait dans le cas de Jérôme Barella.
1: William Molinier du service police-justice d'Europe 1. 13h05 sur Europe 1, la suite du journal avec cette question. Quelle est la réaction des fans de Patrick Bruel après la mise en examen du chanteur pour viol et agression sexuelle?
0: Eh oui, Géraldine, on se souvient encore de Patrick, mais la Bruel Mania, c'est terminé. Les fans sont complètement abasourdis par ce qu'ils ont appris de leur idole. Reportage en région lyonnaise du correspondant d'Europe 1, Jean-Luc Boujon.
10: Swad, 47 ans, est une fan absolue de Patrick Bruel. Elle l'a déjà vu en concert et évidemment, dans les années 90, elle aussi a crié
11: « Patrick ! » bien sûr, on a tous crié « Patrick !» On a grandi avec Patrick Bruel, bien sûr.
10: Aujourd'hui, elle n'en revient pas de voir que son idole est mise en examen pour viol.
12: Découvrir ce Patrick qui a fait quand même vibrer toutes les jeunes filles et qui finalement, c'était prédateur sexuel. On se dit « Putain, mais on s'est fait avoir, en fait. » Il a joué de cette idolâtrie autour de lui, en fait. Ça fait mal, quand même. C'est décevant, c'est triste, ça m'écœure.
10: Mélissa aussi adorait le chanteur et là, elle se sent comme trahie.
13: J'y croyais pas. D'apprendre que c'est potentiellement un violeur, en fait, c'est choquant. Je pense que les plus gros prédateurs, ils se camouflent et puis je pense que la notoriété qu'il avait, ça lui donnait peut-être un peu plus de pouvoir en disant « je serai intouchable ». Il apprenait l'amour, il apprenait la féminité, il a chanté de très belles chansons que j'ai beaucoup, beaucoup aimées. Il mentait, en fait.
10: Swad a même décidé de se débarrasser de ses CD de Patrick Bruel.
14: J'ai un petit carton, mais je crois qu'on va faire un feu de joie, un de ces quatre. Moi, en tout cas, ces chansons, je les écouterai plus.
10: Une déception infinie pour les fans, à la hauteur de la passion qu'elles avaient pour le chanteur. Lyon, Jean-Luc Boujon, Europe 1.
1: Et dans la suite du journal sur Europe 1, on vous alerte sur la loterie des tarifs des bornes de recharge électriques. Il est 13h06. Kelly Mathias vous informe sur Europe 1.
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Merci d'écouter Freedom, il est 15h09 et c'est parti pour l'émission Trafic avec vos appels au 02 62 99 12 00.

0: Bobby sur Freedom jusqu'à 19h02 62 99 12 00. Le standard est ouvert et on peut reparler des responsabilités partagées ou pas en cas d'accident sur un parking. Tiens, on en a parlé tout à l'heure avec des voitures qui sont bien stationnées dans des places de stationnement. On rappelle que la règle du code de la route s'applique sur les parkings. Et oui, il y a des parkings avec plein de stops. Il y en a, on peut les citer et en citer trois pour ne pas faire de jaloux. Quand vous allez dans une grande surface comme Portail à Saint-Leu, il y a le Leclerc, il y a des stops. Ben, les stops, faut les respecter. C'est dans le code de la route et les règles du code de la route s'appliquent sur les parkings. Pareil, chez Run Market ou Carrefour, il y a des stops. On est censé les respecter et respecter les voitures aussi. Alors, on peut continuer à échanger là-dessus. Tout à l'heure, de nombreux auditeurs ont dit qu'en cas d'accident sur un parking, c'était 50-50. Mais apparemment, ça ne serait pas vraiment ça, la règle. Et notamment, lorsque votre voiture bien stationnée est percutée, alors qu'elle est arrêtée dans une place de stationnement et qu'elle est percutée, ben, ça serait dommage que votre responsabilité soit engagée. Mais bon, on en a parlé tout à l'heure, on peut encore en parler si vous le souhaitez. 02 62 99 12 00 pour parler de tout. Les auditeurs répondent aux auditeurs. On peut revenir sur les sujets d'actualité. Le fameux délit de fuite. Alors apparemment, quand il y a un accrochage et que les automobilistes échangent deux mots, et ben après, s'il y en a un qui part, c'est pas un délit de fuite. C'est un petit peu peut-être quand on vous passe les clés, on vous passe une voiture ou vous louez une voiture, si vous ne la ramenez pas, ben c'est pas un vol. Au sens juridique, je veux dire. 02 62 99 12 00, les sujets sont libres. Allô ?
1: Allô ?
0: Bonjour.
1: Bonjour, c'est Valérie. J'ai passé un annonce pour un monsieur et un gondin.
0: Attendez un coup, hein. Vous êtes Valérie, c'est ça ?
1: Oui.
0: Oui. Et c'est quoi l'annonce ?
1: L'annonce, c'est qu'il y a un travail mental.
0: Attends, on m'a pas compris. Il est venu travailler chez vous?
1: Oui, oui.
0: Oui, et quoi lui est venu faire?
1: Il a fait appel sur mes numéros, il m'a appelé à lui répondre.
0: Ah, d'accord. Et où habite madame?
1: J'habite à Clocy.
0: Oui. Donc c'est un monsieur qui a fait des travaux chez vous?
1: Oui.
0: Et ça fait longtemps?
1: Ah, oui, l'année dernière. Et...
0: Oui. Ben, nous va essayer de retrouver. Donc, l'année dernière, il a fait des travaux de peinture chez vous à Sainte-Clotilde.
1: Ah.
0: Et là, vous n'avez plus son numéro de téléphone et encore, vous avez du travail pour lui?
1: Non. C'est pas une affaire, hein.
0: Ah, c'est pas une affaire. D'accord. Ah. C'est un artisan que vous cherchez pour une affaire.
1: Non. C'est trop long pour
0: un compte à vous. Ben non, ben dis pas alors. Ce monsieur qui a fait de la peinture chez vous, c'est un monsieur comment? Juste le nom, hein, s'il vous plaît. Juste le nom, pas le prénom.
1: Ben, son nom de famille,
0: connaît. Oui, ben dis-nous le nom de famille.
1: Ben.
0: Gondin?
1: Oui.
0: D'accord, donc ce monsieur, il faudrait qu'il vous appelle. Il a fait des travaux chez vous et vous aimeriez qu'il vous appelle à quel numéro?
1: Mon numéro,
0: ah bon, bah, elle est bon alors.
1: Bon.
0: Bah, de rien, bon après-midi.
1: Au revoir.
0: Au revoir, madame. 99-12-00 Freedom, bonjour. Allô?
2: Oui, bonjour.
0: Oui?
2: Oui, je vous appelle là parce que j'ai reçu un texto et je pense que c'est une arnaque.
0: Ah, c'est quoi le texto?
2: Attendez, je sais, non?
0: Oui.
2: Alors, c'est de FDJ.
0: Oui. Et il dit quoi?
2: Ben, ah là, je me trompe. Il dit que votre passe virement gagnant évolue. Après, il y a plein de chiffres dessous.
0: Mmh, ouais.
2: Chiffres et plein de lettres. Ben, je n'ai pas fait un compte avec parce que je sais, c'est une arnaque. Hein.
0: Ben, ça en a tout l'air, oui.
2: Parce que la FDJ m'a jamais envoyé de texto.
0: Ah ben, raison de plus. Bon.
2: Et en plus, votre passe virement gagnant. Ça veut dire, ça c'est, comment il faut dire ça? Ça, c'est un arnaque à plein nez, hein.
0: Mais qu'est-ce qu'il vous demande de faire pour avoir votre passe virement gagnant?
2: Il dit cliquer ici, et à plein de chiffres, plein de lettres, en majuscule, en minuscule.
0: Ah.
2: Moi, je vais effacer parce que je sais que que c'est pas...
0: Oui, même si vous le laissez comme ça en souvenir, c'est pas grave non plus, hein.
2: Oui.
0: Mais si vous avez bien raison de vous dire que c'est peut-être une arnaque.
2: Ah, bien sûr, parce que oui. Quand j'ai vu la quantité de chiffres dessus, hein, et de lettres, vous savez, quand on vous envoie un texto, après il y a plein de chiffres, plein de petites, des
0: oui.
2: petites lettres en minuscules, en majuscules, mm-hmm. plein de chiffres. Cliquez ici. Ah, non, non.
0: Bon, bah, vous avez bien raison. Faut se méfier. De toute façon, il faut toujours se méfier.
2: Bien sûr.
0: Oui.
2: D'accord, ben, je vous remercie, hein.
0: Mais je vous en prie, ben, merci pour le signalement, parce que d'autres peut-être l'ont reçu aussi, et grâce à vous, ben, ils vont pas tomber dans le panneau.
2: D'accord.
0: Merci, bon après-midi.
2: Merci, au revoir.
0: Au revoir. Radio Freedom, le 99-12-00, notre numéro de téléphone fixe. Allô?
3: Oui, bonjour.
0: Bonjour.
3: Je voudrais apporter mon témoignage au sujet des bailleurs sociaux.
0: Oui.
3: Parce que tout à l'heure, dans l'émission de Julie, il y a une dame qui a demandé si c'était possible d'attribuer les places de parking pour éviter d'avoir des soucis, que d'autres personnes ne se garent pas ou d'autres locataires ne prennent pas le monopole sur une place et après les autres, ils n'ont pas de place.
0: Ah oui, ça doit être, si quand vous avez dans le coin, dans le logement, dans l'immeuble, je veux dire, des gens qui se garent n'importe où, n'importe comment, ça doit être pénible.
3: Oui, parce que moi, j'ai l'expérience chez mes parents qui habitent à côté du CHU. Mmh. Et en fait, je pense que dans leur rue, tous les gens, vu que le parking au CHU est très cher, je pense que vous êtes au courant, et du coup, tous les gens du CHU viennent se garer dans leur rue, ce qui fait que la plupart du temps, les personnes âgées n'ont pas de place.
0: Aïe, oui.
3: Voilà, donc il suffit qu'on soit à mobilité réduite avec une carte CMI, on est encore pénalisé. Donc voilà, ça c'est...
0: Donc les gens oui. Qui vont au CHU ou qui travaillent au CHU se garent sur des places...
3: Dans la rue adjacente.
0: Oui.
3: Oui, oui. Ah, oui. Je vis ça souvent. Et une fois, j'avais même une dame, elle m'a dit, oui, je travaille au CHU. Ah oui, ben voilà, se gare là, dans la rue, cette rue-là.
0: Aïe, aïe.
3: Et la rue un peu passe partout. Hein.
0: Oui.
3: Ouais, tout ça parce que le parking est très cher au CHU. Mmh.
0: Et puis, il n'y a pas de place, donc on se gare où on peut.
3: N'importe
0: Mais vos parents habitent dans une résidence avec ou sans portail?
3: Non, c'est sans portail, c'est les résidences d'avant. Et c'est vrai que la Cidière nous avait demandé il y a quelque temps, est-ce qu'on voulait la numérotation? Ben, nous, on a demandé, évidemment, puisque pour les personnes âgées. Mais le problème, c'est qu'il y a certains locataires qui prennent toujours les mêmes places, alors que c'est pas numéroté. Et ce qui fait que nous, si on trouve la place un jour, on n'ose pas se garer parce que on a peur des représailles ou, mais ça devrait pas exister, ce genre de comportement.
0: Ben oui, puis ils ont des habitudes, ils ont leurs habitudes,
3: voilà,
0: oui.
3: Parce qu'ils sont à côté, mais ils s'imaginent pas qu'il y a des personnes âgées qui ne peuvent pas marcher sur plusieurs mètres. Mmh. Et donc, à partir de là, je vois pas pourquoi on prendrait le monopole, alors que quand ça sera numéroté, je veux bien qu'on garde sa place de parking, mais là, c'est pas numéroté. Pourquoi certains locataires seraient avantagés par rapport à d'autres?
0: Oui, ou alors, si on montre les muscles, eh ben, on a des avantages, c'est
3: oui,
0: pas normal.
3: Ah ben, c'est sûr que si on est un homme bien bâti avec les tablettes de chocolat, ça n'a pas le même poids que... si on est une personne âgée, hein.
0: Ouais. Voilà. Et donc vos parents, ils ont un appartement là-bas, à proximité du CHU. Ils ont une place de parking.
3: Ils n'ont pas. C'est-à-dire qu'il y a deux parkings qui sont attribués à quatre bâtiments de la résidence, mais c'est pas fermé. Donc ce qui fait que on n'a aucune preuve que la personne habite ici. Donc souvent, ils se retrouvent à aller se garer ailleurs.
0: Oui.
3: Qui est complètement anormal. Voilà, c'est ça le souci de la CIDR.
0: Et c'est un peu partout pareil, je pense. Hein.
3: Bah, tout ce qui n'est pas fermé, en fait.
0: Oui.
3: Mais moi, pour revenir à un autre sujet que j'ai entendu chez Francky ce matin.
0: Oui.
3: Moi, en fait, mon parking, il était numéroté, mais j'avais des gens qui se mettaient dessus sans me demander.
0: Alors, mais comment on fait pour faire valoir ses droits?
3: Du coup, voilà, j'ai eu ce problème-là aussi. Comme quoi, la numérotation, c'est à double tranchant, parce que ça peut être respecté si on a des gens civilisés, et ça peut ne pas être respecté.
0: Oui, mais il n'y a pas possibilité de faire valoir ses droits. Vous avez une place de parking numérotée, c'est votre oui. place, mais il y a des gens qui venus de, qui n'habitent pas là, qui viennent dessus, ou qui habitent là aussi d'ailleurs. Oui, mais voilà. Comment faire? C'est votre place. Comment faire pour faire respecter vos droits?
3: Moi, justement, j'ai dû intervenir auprès du gardien. Je lui ai dit, écoutez, moi, si j'utilise pas ma place, si on me demande gentiment, je veux bien la donner. Mais par contre, si on me la prend d'office sans m'informer, oui. je pense qu'il y a quand même un minimum de savoir-vivre. Donc moi, je l'ai fait comprendre au gardien qui a transmis le mot. Et puis après, c'est vrai que la personne s'est retirée. Mais regardez toute l'énergie qu'il a fallu déployer.
0: Oui.
3: Voilà, donc ça c'était le pour vous dire que la numérotation, ça peut être respecté et ça peut ne il y a des endroits, des anciens appartements de la CDR où il n'y a pas de numéro, ou alors là soit on prend le monopole, soit il y a des gens de nulle part qui viennent se garer.
0: Oui.
3: Et puis je voulais aussi intervenir concernant la résidence Saint-Émilien, parce que j'ai entendu deux personnes âgées intervenir.
0: Oui.
3: Je connais les personnes âgées qui sont intervenues et je voulais les soutenir, parce que moi, je me suis battue 6 ans dans cette résidence pour avoir deux problèmes d'infiltration qui ont été réglés au bout de 6 ans.
0: 6 ans pour régler un problème d'infiltration?
3: Oui. Si. J'ai dû intervenir, je me suis déplacée plusieurs fois. Le conseiller, il a rien fait, je lui parlais même plus à la fin. Et quand je me déplaçais au bureau, bah c'est comme les CHU, c'est-à-dire ils étaient avec leur téléphone, le schéma classique, hein, vous voyez.
0: Ah oui, je me souviens de cet appel là, de quelqu'un qui disait qu'à l'hôpital, ils répondaient pas au téléphone, il y avait juste une LED qui clignote, ils répondent pas.
3: Oui, oui. Et à la CDR, quand je me déplace, c'était ça. C'était des gens qui étaient au téléphone. Et moi, mon problème a pu être réglé parce que j'ai fait des lettres et des lettres à la direction. Et je pense qu'à un certain moment, au fil des années, la direction a dû intervenir. Mais regardez, 6 ans, monsieur, c'est vraiment... Je plains ces pauvres petites dames parce qu'elles doivent être âgées et elles n'ont pas forcément l'énergie à dépenser pour aller à la direction tous les jours. Et c'est pour ça que je me suis reconnue dans ces appels, étant donné que je suis aussi de cette résidence.
0: Oui.
3: Donc je voulais leur apporter mon soutien et mon témoignage pour que j'espère qu'ils écoutent ça à la CDR.
0: Merci de l'avoir fait cet après-midi. Merci sur notre beaucoup. Antenne.
3: Bonne fin de journée.
0: Bonne fin de journée. Au revoir.
3: Au revoir.
0: Et puis, est-ce qu'il n'y a pas aussi des VHU sur ces parkings, souvent parkings des bailleurs sociaux? D'ailleurs, il y en a qui font de la mécanique, des fois. Et puis, après avoir fait de la mécanique, il y a des EHPAD, des véhicules hors d'usage qui restent là. Et c'est bien embêtant pour beaucoup de gens. 02 62 99 12 00. Allô?
4: Allô?
0: Bonjour.
4: Bonjour.
0: Oui.
4: Je vous appelle.
0: Madame, vous avez le haut-parleur. Enlevez-le, s'il vous plaît.
4: Voilà, c'est bon?
0: Merci, oui.
4: Oui, je vous appelle.
0: Madame, vous avez un poste de radio qui est très fort.
4: Oui.
0: Oui,
4: je vous appelle. Moi aussi, la dame qui vient d'appeler, cette dame-là.
0: Oui.
4: Attends, je vais dehors. Là, vous m'entendez?
0: Oui, ça sera. On n'aura plus le retour de la radio. Donc, la dame qui a parlé des textos?
4: Oui. La dame qui a parlé qu'elle a eu pour le passe pour les la poste là, la dame qui a téléphoné avant là.
0: Pour le texto Française des Jeux?
4: Oui, oui.
0: Oui.
4: Mais moi aussi, moi j'ai reçu ce même message que la dame.
0: Ah, et vous pensez aussi que c'est une arnaque?
4: Ah, c'est une arnaque ça.
0: Oui.
4: Parce qu'il y en a beaucoup de numéros comme la dame a dit.
0: Oui, mais vous savez ce qu'on vous demande à... Comment?
4: Je vous appelle de Saint-Leu.
0: De Saint-Leu, oui. Mais vous savez ce qu'on vous demande, ce qu'il faut faire quand on vous ouvre ce texto?
4: Oui, il faut cliquer dessus. Mais j'ai pas.
0: Ben, vous avez peut-être bien fait.
4: C'est la FDJ.
0: Oui.
4: La Française des Jeux.
0: Ouais, oui, ben ça semble sérieux, la Française des Jeux. Mais si c'est des gens qui se font passer pour la Française des Jeux, ben là, mieux vaut faire attention, hein.
4: Oui, c'est ça. J'ai pas cliqué justement. Je regarde là. Je regarde mon portable. C'est la même chose que la dame qui a téléphoné là.
0: Oui.
4: Oui.
0: Bon, bah ça c'est pour au bout d'un moment, vous demandez de l'argent, vous réussissez à aspirer vos coordonnées bancaires.
4: Oui.
0: Oui. Bon.
4: C'est ça.
0: Texto de la Française des Jeux qui peut-être n'est pas un texto de la Française des Jeux.
4: Oui.
0: Donc
4: c'est ça.
0: Il faut faire attention.
4: Oui, je t'écoute tous les jours, Bobby.
0: Merci beaucoup.
5: Merci, au revoir.
0: Bon après-midi, au revoir.
5: Merci, bon week-end.
0: Bon week-end. Le 02 62 99 12 00. La libre antenne revient après la pause.
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0: 15h27, la libre antenne, le 02 62 99 12 00. Allô?
15: Allô, bonjour Monsieur Bobby.
0: Bonjour, bienvenue.
15: Oui, je vous téléphone parce que je me pose une question.
0: Oui.
15: Parce que je sais qu'il y a beaucoup d'arnaques, tout ça, même quasiment toutes les semaines, j'ai un appel masqué, il m'appelle. Quand je décroche, il me dit je suis, enfin il nomme le nom de ma banque. Il dit je suis votre banque, il y a un prélèvement de 900 et de poussière. Mais moi je coupe, hein, parce que ça m'étonnerait que la banque m'appelle avec un numéro masqué, quoi.
0: Après, c'est pas impossible, parce que vous avez des services, des administrations, des entreprises qui ont fait le choix des appels masqués. Un choix que nous n'avons pas fait, hein. Nous, à Freedom, quand on appelle, il y a un numéro qui s'affiche. Mais bon, de toute façon, déjà, quand c'est masqué, il faut se méfier. Ça, c'est sûr.
15: Ah bah oui, non. Je me posais une question. Imaginez, vous êtes pas bien réveillé, vous recevez un texto, vous appuyez dessus, et après, vous vous rendez compte tout de suite. Vous dites, ah, j'ai fait une bêtise, et vous coupez votre téléphone, vous éteignez votre téléphone, quoi, vous débranchez tout, quoi. C'est-à-dire, il n'y a plus de réseau, il n'y a plus de rien, quoi. Est-ce que ça coupe le fil conducteur, non?
0: A priori, oui, mais après, il n'y a pas besoin d'éteindre le téléphone. Mais, jusqu'à preuve du contraire.
15: Oui.
0: Quand vous recevez un texto et vous cliquez sur un lien, c'est pas au moment de cliquer, c'est pas forcément au moment de faire un clic, ce clic-là, que ça déclenche une facturation, hein. C'est bien des étapes plus tard.
15: Oui, non, parce qu'après, ils vont... Non, je me suis mal expliqué, quoi. Imagine, parce qu'il y a des gens, on leur demande de cliquer, on les envoie un lien, on les demande de cliquer,
0: oui.
15: C'est comme ça qu'ils vident leur compte.
0: Mais imagine... Ah non, mais bon, c'est pas en cliquant sur un lien qu'on vide le compte de quelqu'un, que ça vide le compte de quelqu'un. Je pense que les gens font, après, des fois ils nous disent, hein, ils font bien plus que de cliquer sur un lien.
15: Parce qu'on ne voit pas un lien, on leur dit d'appuyer dessus, patati patata, non, c'est pas comme ça qu'ils vivent.
0: Ah ben c'est le patati et patata qui est intéressant, monsieur. Là, c'est au-delà du lien, là. Quand vous cliquez sur un lien, c'est pour arriver sur une page qui va vous dire que il faut composer un numéro commençant par 0892. Le numéro, vous allez le composer. C'est ça le patati patata qui peut vous coûter de l'argent.
15: Mais comment ils vident le compte alors? Parce qu'ils arrivent à vider le compte des gens sur après un coup de fil, on leur demande de cliquer ici, de cliquer là, et puis ils vident.
0: Non mais les histoires de ils vident le compte, c'est peut-être pas tous les jours qu'on voit ça. Qu'est-ce que vous voulez dire par ils vident le compte de quelqu'un? Je connaissais qu'on prend 10 euros, 50, 500 euros, mais vider le compte?
15: Il y a des gens, on les a même pris 50 000 euros, hein.
0: Oui, mais ce que les gens ne vous disent pas, monsieur, c'est que ils ont ajouté un destinataire un bénéficiaire de virement. Ils pensaient supprimer un virement et ils l'ont validé. En fait, des fois, on n'a pas tous les éléments. Mais pour prendre 50 000 euros, c'est que vous avez fait des choses sans trop lire les messages et les avertissements. Non ?
15: Ah oui.
0: Ouais.
15: Parce que moi, je pensais qu'ils envoyaient un... Par exemple, comme la banque vous envoie... Vous savez, quand vous avez fait un achat, la banque vous prévient, est-ce que c'est bien vous d'appuyer sur OK, quoi. Donc, de valider. C'est quand vous validez qu'il vide votre compte, alors, non?
0: Oui. C'est quand vous validez plusieurs choses. Oui, vous validez, et au bout d'un moment, vous avez ajouté un inconnu en destinataire de virement. Ensuite, le pirate réussit à avoir votre identifiant et votre mot de passe de la banque. Et il fait des virements lui-même. Mais c'est des exemples, hein. Ils sont très forts, hein, dans la cyberfraude.
15: Ah, moi, mais je sais.
0: Regardez cette dame qui a dépensé beaucoup d'argent pour aider celui qui était supposé être Brad Pitt.
15: Ah oui, 800 000 euros, quoi.
0: Oui.
15: Oui, mais là, il faut être, moi, ça m'étonnerait que Brad Pitt va m'appeler pour demander de l'argent.
0: Hein. En vous disant que sa compte bancaire est bloquée et qu'il est hospitalisé. Et il a besoin d'une transplantation rénale.
15: C'est tous ces gens-là, ils doivent avoir plusieurs comptes. Hein.
0: Oui.
15: Comme ils sont blindés, ils doivent avoir plusieurs comptes. Ils n'ont pas besoin de nous. Hein.
0: Bah oui. Bah oui.
15: Vous savez aussi, il y a l'arnaque de l'amour.
0: Oui.
15: Les gens, je comprends pas. Les gens leur demandent des sous. Il y a une dame, j'ai vu ce YouTube. Hein. Mm-hmm. Elle a envoyé 10 000 euros l'arnaque de l'amour. À chaque fois, le monsieur lui trouvait une excuse pour ne pas venir et pour lui demander de l'argent en plus, quoi. Et elle a envoyé, quoi.
0: Ah là là. Hein? L'affaire du faux Brad. Oui, c'est énorme. L'affaire du faux Brad Pitt, effectivement, c'est Anne, hein, qui était persuadée qu'elle parlait avec Brad Pitt et ben non. Elle a pas revu la couleur de son argent jusqu'à maintenant, hein.
15: Ben non. Brad Pitt va pas lui demander de l'argent. Brad Pitt, il a pas besoin d'argent.
0: Et imaginez là que quelqu'un, après quelques copier-coller de photos de Patrick Bruel, quelqu'un se crée un profil et lance un appel sur les réseaux en disant, voilà, j'ai besoin de vous pour payer ma caution. Est-ce que vous pensez que est-ce que vous pensez que les gens vont aider Patrick Bruel, enfin quelqu'un rencontré sur les réseaux, en disant « Ah, c'est Patrick, je vais lui donner de l'argent, c'est pas juste ce qu'on lui fait. »
15: Il y a des gens qui seraient assez bêtes pour tomber dans le piège. Hein. Mm-hmm. C'est malheureux, mais c'est comme ça. Hein.
0: Oui, c'est triste. C'est triste.
15: Ah oui, c'est triste. Bah oui, parce qu'il y a des gens qui se font vider leur compte, après ils se retrouvent sans rien... comment quelqu'un qui veut sortir avec vous... En plus, je comprends pas, quoi. Surtout, ça se passe en Afrique, il y a l'accent. Moi, quand j'entends quelqu'un qui parle, qui est de là-bas, je peux vous dire tout de suite, moi, je ressens l'accent. Hein. J'entends l'accent. Hein.
0: Non, mais souvent, il n'y a pas de voix, monsieur. Souvent, c'est des messages écrits, avec une jolie photo.
15: Non, mais l'arnaque de l'amour.
0: Oui, mais des fois, l'arnaque de l'amour, elle commence par des messages écrits et il y a plusieurs milliers d'euros qui partent pour quelqu'un dont vous n'avez jamais entendu la voix. Et je me demande d'ailleurs si l'arnaqueur peut pas se faire aider de l'intelligence artificielle aussi pour mieux tromper les gens.
15: Oui, mais là, c'est... Si vous entendez pas la voix, en plus vous envoyez de l'argent, là, c'est... Là, moi, je comprends pas, quoi.
0: Ben, ça arrive tous les jours, malheureusement. D'après les témoignages qu'on a à la radio, c'est tous les jours. Mais justement, comment faire pour que les gens ne tombent plus dans le panneau?
15: Mais ils devraient en parler tous les jours de les actualités, même deux minutes.
0: Oui.
15: Parce que les gens souvent, bon, ils regardent les actualités à la télé, quoi. Mm-hmm. Et donc, ils devraient en parler tous les jours, même à la radio, même... Mais moi, je comprends pas, quoi. On est en 2026... On est en 2026, je comprends pas comment les gens se font encore piéger, quoi.
0: Oui. Et pourtant.
15: Il paraît que c'est pas que les personnes âgées, hein.
0: C'est vrai.
15: Il y a des jeunes qui tombent dans les panneaux, hein.
0: Oui. Et combien ne témoignent pas après? Ils ont honte. Et donc ne racontent pas ce qui s'est passé.
15: Ben oui, hein, une heure, ouais. Non, non, parce que les gens pensent souvent c'est des personnes âgées. De toute façon, aujourd'hui, c'est quoi une personne âgée?
0: Hein? Ouais,
15: oui. C'est quoi une personne âgée? Parce que moi, j'ai 67 ans, je me sens pas âgé. Hein.
0: Vous avez reçu, vous, les... Ben, bien sûr, vous êtes dans la deuxième jeunesse, on va dire. Vous avez reçu le mail des services de lutte contre la cybercriminalité? La pédopornographie? Vous avez reçu ça?
15: Ah, j'ai reçu une fois, c'est quand je venais d'acheter mon téléphone, quoi.
0: Oui.
15: Mais depuis, j'ai jamais reçu, quoi. Mmh. Non, non. Mais une fois, j'en ai reçu, hein, mais il y a longtemps. Hein.
0: Oui.
15: En plus, j'ai débuté, je savais pas trop comment ça fonctionnait, le téléphone, tout ça. J'étais un bleu, quoi. Donc, moi, ce que j'ai fait, je suis parti au commissariat de police. Hein. J'ai pris le truc, parce que je savais que j'étais pas un pédophile. Je suis parti au commissariat de police, ils m'ont dit, oh, vous effacez ça, c'est une arnaque, quoi.
0: Oui. Non, mais il y a des gens qui, je sais pas, ils ont peur ou ils pensent que c'est. Il y a des gens qui prennent aussi sur les réseaux, tout ce qu'ils trouvent sur les réseaux, ils prennent tout pour argent comptant.
15: Ah non, moi je vais au commissariat de police, à la gendarmerie. Hein.
0: Oui. Bien.
15: À l'époque, vous savez, à l'époque il y avait Sky.
0: Oui.
15: Donc j'étais en train de téléphoner quelqu'un sur Sky et puis d'un coup je vois quelqu'un que je connais pas, une dame, une jeune dame que jamais entendu parler ni en blanc ni en noir. Je vois qu'elle me parle, j'ai coupé, et tout de suite après, j'ai reçu un truc de pédopornographique, là.
0: Oui.
15: Moi, je suis parti au commissariat de police, ils m'ont dit, mettez ça à la poubelle, ça c'est une arnaque, quoi. Mais c'est vieux, hein, sinon j'ai jamais reçu de pub.
0: Bon.
15: Mais de toute façon, les arnaques, ont plusieurs formes.
0: Oh oui, et il ne manque pas d'imagination. Merci.
15: Merci, monsieur Bobby.
0: Merci, monsieur. Bon après-midi. 02 62 99 12 00. Frida Mella. Allô?
5: Bonjour. Moi, une fois, enfin, il y a déjà assez longtemps, j'avais reçu des photos écœurantes, dégoûtantes. C'était des photos de personnes. C'était des Africains, des Africaines, très maigres. Alitées, comme si elles étaient à l'hôpital. Mais voilà, mais il n'y avait pas d'écrit, c'était des malades à l'hôpital.
0: Oui.
5: Il n'y avait rien d'écrit.
0: Vous avez reçu la photo de gens qui souffrent de la famine, oui. Mais comment c'est arrivé sur votre appareil?
5: Je ne sais pas. J'ai découvert les photos dans ma galerie. Je ne sais pas comment c'est arrivé. Il n'y avait que des photos. C'était glaçant.
0: Oui, même c'est la triste réalité de notre société. Enfin, pas société, mais c'est la triste réalité de la vie. Hein. Il y a des personnes qui ne mangent pas à leur faim et
5: oui,
0: qui.
5: Oui. Mais bon, je ne sais pas pourquoi ces photos sont arrivées sur mon téléphone.
0: Je ne pourrais pas vous dire.
5: Oui. Alors, et puis je voulais parler aussi de. Des mensonges, la diffamation.
0: Oui.
5: Des mensonges, ça peut être vrai des fois. D'après la définition, la diffamation, ce n'est pas que des mensonges.
0: La diffamation, des fois, ce n'est pas que des mensonges?
5: Oui, c'est du moment qu'on dit des choses qui portent atteinte à la réputation de quelqu'un, c'est de la diffamation, même si c'est vrai. D'après la définition.
0: Oui.
5: Oui.
0: Oui, c'est-à-dire qu'on est dans un système où on n'a pas le droit de faire de diffamation sur. Parce que ça porte atteinte.
5: Mm-mm.
0: Ah.
5: Et quand. D'accord. C'est.
0: Donc, vous pensez qu'on n'a pas le droit de dire que les Barrella.
5: Ben. Ouais.
0: Là-bas, à Florence, les Barrella, père, frère et l'autre frère.
5: Oui,
0: sont des.
5: Là, ça c'est sur le départ, on a la mort de Liana.
0: Sont visiblement des pédophiles, on n'a pas le droit de dire ça?
5: Ben, d'après la définition, peut-être qu'au lieu de colporter, il vaut mieux aller porter plainte, je ne sais pas. Mais voilà.
0: Ouais, mais quand on porte plainte, vous avez vu la justice, comment ça fonctionne? La maman de Rose, elle avait porté plainte depuis bien longtemps?
5: Oui.
0: Et Jérôme Barrella, il n'avait jamais été entendu. C'est atroce. C'est oui. Bon.
5: Voilà, moi, cette définition me. Après, bon, peut-être que quand c'est faux, ben, il y a un autre mot. C'est la calomnie. Mais la diffamation, ça peut. Il peut s'agir de vérité, de réalité.
0: D'accord, oui.
5: Ouais.
0: Eh bien, merci d'avoir réagi.
5: Merci, au revoir.
0: Bon après-midi, merci, au revoir. Madame. Radio Freedom, le 02 62 99 12 00. Bonjour et bienvenue. Allô?
7: Allô? Allô? Bonjour,
0: oui. Oui, bonjour.
7: Je vous dis bonjour pour toute l'équipe, hein, bonjour.
0: Oui. Bonsoir. Ben, merci, oui.
7: Eh bien, dormez bien, Freedom, bien, dans votre bien.
0: Merci.
7: Eh bien, Franck Michael, ben, tout, vous avez son famille.
0: On a appris le décès de Franck Michael. Oui, nous l'avions, je l'avais reçu, hein, Franck Michael, à l'époque où une de ses chansons, beaucoup de chansons d'ailleurs, avait cartonné,
7: ouais,
0: mais une chanson qui avait cartonné, une chanson qui avait cartonné. Toutes les femmes sont belles. Oui.
7: Ben, un gros bisou
0: à toi, je suis dans la main. Merci, ben, bon week-end.
7: Merci,
0: aussi pareil. Merci, au revoir madame. 99 12 00, Radio Freedom, bonjour. Allô?
16: Allô?
0: Oui, bonjour.
16: Oui, bonjour Bobby.
0: Oui.
16: Cet après-midi, vous voulez parler un petit peu sur le trafic de drogue actuellement, devenu quand même un véritable fléau à La Réunion, quoi, hein?
0: Oui, bah pas qu'à La Réunion, hein. Je pense que là... C'est toute la France et peut-être le monde, mais déjà en France, on est bien, bien touché. Hein.
16: Bobby, comment les Réunionnais, nous parlons de La Réunion, comprends là? Vous comprends?
0: Oui, oui.
16: Je me tiens en France, moi je parle de la France. Mais maintenant, j'ai l'affaire Bertrand de Bavilliers là.
0: Oui.
16: Et cet homme, plusieurs fois, me recuse. Mm-hmm. Comprends? Et alors, il y a, maintenant d'écouter les informations, Bobby, un avocat il disait que c'était un maillon de la chaîne. Qui a sauté. Ça veut dire quoi, Bobby? Ça veut dire qu'il y a tout un ensemble, un réseau organisé de la drogue à La Réunion, c'est-à-dire un fusible qui a sauté, mais sur le tableau, il reste quand même encore d'autres fusibles. Et le fusible sera remplacé rapidement. Et sur le tableau de le réseau, nous parle de réseau, hein, le tableau, ben, sera vite remplacé. Est-ce que vous attendiez, pas trop longtemps de ça, une histoire de blanchiment d'argent, Bobby, trafic de drogue, qu'un chef d'entreprise bien connu à son nid, en l'occurrence M. Caillé, et un certain Vital, que même des magistrats, Bobby, l'ont impliqué dans cette affaire. Où ça nous ça va, Bobby, comme dit la chanson, où ça nous ça va, hein? Viens voir par là-haut, c'est un véritable système mafieux. La justice est corrompue, la politique est corrompue, le système économique est en train de s'effondre, Bobby, en France. Là, nous parlons de la France, mais comme dit dans la France, enfin dans la France en guillemets, bien entendu. Hier, on a posé une question, Bobby, vous rappelez? Vous l'avez dit, moi, rappelez là-haut, Bobby. Vous l'avez dit, moi, comme ça, oui. Le système est pourri.
0: Je vous ai demandé si pour vous, ils étaient tous pourris, voilà.
16: Mais confirme-moi, Bobby. Mais confirme-moi cet après-midi que les pourris. Et quand les pourris, là, c'est la tête des pourris, Bobby. C'est qui représente la tête, Bobby? C'est le Macron. Et quand on voit la politique que Macron est en train de mener, sur le, que ce soit sur le plan politique, économique, social, ben, l'année prochaine, là, Bobby, de la présidentielle, il arrive là. Mais voilà le candidat, la candidate, il vient là, mais regarde s'il est solide, Bobby.
0: Et regarde s'il est solide et il paraît. Regarde s'il est solide et il paraît que si c'est quelqu'un qui, durant les deux quinquennats qui viennent de s'écouler, qui a travaillé avec Emmanuel Macron, il paraît que les Français ne voudront pas de lui ou d'elle.
16: Qui?
0: Si c'est quelqu'un qui a été aux côtés d'Emmanuel Macron, je pense à Gabriel Attal, je pense à Édouard Philippe, par exemple.
16: Ben, Bobby, ils parlent pas de ces gens, ils parlent plus de ces gens-là, Bobby.
0: Ça, ah, ben, c'est eux qui sont dans la cause, c'est d'eux qu'on parle en ce moment, monsieur.
16: Hein?
0: C'est d'eux qu'on parle en ce moment.
16: Ben, ils parlent déjà, mais gens qui vont plus rien, Bobby. Ça, c'est bon chevalin, tu vois, ça... La patte, t'as vu me casser, ça, bon chevalin, tu vois, la bobine. Oui. C'est pas Mélenchon. Mmh. Parlons de Mélenchon. Un petit peu, si on a encore deux, trois petits minutes...
0: Il pourrait être le troisième...
16: Qui pourrait... Parle pas trop la tête de la politique. Parle un petit peu de Mélenchon.
0: Oui.
16: Ben, beaucoup Mélenchon, là... Ben, nous a très, très mal bobine de diriger la France. Mais déjà où, parce que son politique, il est vide. C'est un coquille vide, Bobby. Son représentant, c'est Benoît Connexé, il est où? Ratenon, Madame Bello. Madame Bello, elle a 5 mandats avec 3 retraites. Hein? La Johnny défend les Réunionnais. Qui est du papier, des papier, ça. Mais Madame Massekli, Bobby, la 40 ans, il y a Madame Massekli dans le Parti communiste, dans la fête témoignage. Et Ratenon, nous, la masse, nous sommes dans l'association. L'IKMCP, Bapano, M. Atrige et Tizane. Comme il cause à Bobby. Toute la réunion, écoutez-moi, Bobby. Mm-hmm. Moi, c'est Benoît, m'a dit, bien, cause avec moi, Bobby. Cherchez. J'espère que, moi, c'est que moi, la dit là, il ne restera pas de 6 heures tristement ce soir quand je dois manger. Et vraiment, il ne passera pas à travers d'autres gosses. Merci, Bobby, de m'avoir écouté. Hein,
0: allez, merci. Hein. Au revoir.
16: Merci, au revoir.
0: Radio Freedom, le 99-12-00, pour avoir accès à l'antenne. Bonjour.
17: Oui, bonjour.
0: Oui.
17: Je voudrais savoir si on peut passer à l'antenne pour une question. Je ne sais pas comment ça fonctionne.
0: Ah, bah, c'est la libre antenne. Vous êtes en direct. Bienvenue.
17: Ah, bonjour. J'appelle de la métropole.
0: Oui.
17: Et j'avais une petite question. Si quelqu'un peut m'aider pour faire une résiliation pour Canal Box. J'ai ma maman qui est en convalescence en métropole. Donc elle est hébergée chez moi pour le moment, le temps de trouver un logement. Et j'ai fait une attestation d'hébergement à Canal Box, mais ils veulent absolument un justificatif de domicile à son nom. Donc je sais pas comment faire.
0: Vous hébergez votre maman malgré l'attestation d'hébergement.
17: Voilà,
0: l'opérateur ne veut pas résilier. Mais
17: c'est
0: dites-moi, il n'y a pas ce qui vous ennuie là. L'argument de l'opérateur, c'est pas que il y a une tacite reconduction annuelle.
17: Mais je sais pas du tout. En fait, je pense que ça doit être une tacite reconduction, mais j'ai beau expliquer à l'opérateur. Que maman elle est malade en fait, hein, elle est malade, donc c'est pour ça qu'elle est venue en métropole en convalescence chez moi. Je pense qu'elle ne retournera pas à la Réunion d'ici pas avant un an, enfin le temps qu'elle se remette. Mais ils veulent absolument un justificatif de domicile à son nom.
0: Ah, c'est donc un abonnement à la Réunion et votre maman, voilà, elle habite ça. En métropole en ce moment.
17: Voilà, c'est ça.
0: D'accord.
17: Et elle va rester, je pense qu'elle va rester pendant quelques temps, donc on est en train de chercher un logement, etc. pour elle. Mais pour le moment, elle habite chez moi et l'attestation d'hébergement que j'ai fait, ça ne suffit pas. Ce qui fait que tant qu'elle n'a pas quelque chose à son nom propre,
0: parce que j'allais vous dire, j'allais vous dire que pour un déménagement de la Réunion vers la Réunion, ou ben peut-être bien qu'on va vous dire que l'abonnement peut vous suivre et donc c'était pas un motif de résiliation, mais déménagement de la Réunion vers la métropole, c'est bien un motif qui semble valable. Est-ce que vous connaissez l'émission Droit de parole avec Madame Aude?
17: Je connais.
0: Oui. Alors là, c'est une question pour elle. C'est à partir de 15h, heure de métropole.
17: Ok.
0: Sur le numéro que vous venez de composer.
17: Allez, super.
0: Ah, ça, c'est vraiment une question pour elle. En attendant, s'il y a quelqu'un qui peut nous dire comment faire, parce que l'attestation sur l'honneur, je sous-signais, atteste hébergé, Madame Intel, ma maman à telle adresse, ça,
17: voilà.
0: Ça ne suffit
17: ça
0: pas.
17: Ça ne suffit pas.
0: Et vous connaissez la date anniversaire du contrat de votre maman?
17: Alors là, honnêtement, je pensais pas tomber tout de suite chez vous, donc j'ai rien sous les yeux.
0: Oui.
17: Mais je vais essayer d'avoir les informations et j'essaierai de vous rappeler à partir de 15h.
0: 15h de chez vous, oui.
17: De métropole, parce, voilà. 15h,
0: oui,
17: de métropole,
0: parce
17: voilà.
0: Que imaginez que la date anniversaire soit le 10 juillet.
17: Oui.
0: Bah c'est pas mal, c'est assez,
17: oui, voilà.
0: Assez simple.
17: C'est ça.
0: Mais si c'est au mois de mai, la date anniversaire, l'opérateur a peut-être la possibilité de vous retenir.
17: C'est ça. Ouais. Mais là c'est un cas exceptionnel, je veux dire c'est un cas de force majeure là. Je vais dire ça comme ça. C'est pas pour le plaisir malheureusement qu'elle est en métropole, hein. C'est vraiment raison médicale.
0: Oui, bien sûr.
17: Et donc elle peut pas reprendre l'avion, elle est encore en convalescence pendant quelques mois et bon en attendant et je pense qu'elle va déménager parce qu'elle est voilà, elle a personne à la Réunion sinon.
0: Et elle vous avoue en métropole. Bon,
17: voilà,
0: tentez tout à l'heure. Allez, vous poserez la question à notre spécialiste des droits des consommateurs, 17h, 18h de La Réunion.
17: Allez, super. Bon, en tout cas, merci beaucoup.
0: Et meilleure santé à votre maman.
17: Et bonjour à tous les auditeurs de La Réunion.
0: Ça merci.
17: Je les écoute. Je vous écoute quand même de la métropole, mais voilà, c'est toujours, vous êtes toujours aussi fidèles et c'est sympa.
0: Merci beaucoup.
17: Merci, au revoir.
0: Bon après-midi, au revoir. Radio Freedom, bonjour. Allô?
18: Oui, bonjour Bobby.
0: Bonjour, oui.
18: C'est par rapport à l'intervention du monsieur et sa question. Mais t'as arrivé la même chose, hein, j'ai dû recueillir ma maman chez moi. Et en fait, j'ai simplement fait un courrier motivé à EDF, Réunion, et ils ont rajouté son nom sur les factures.
0: Je n'ai pas, je ne sais pas si vous avez bien compris le problème de notre auditrice qui appelait de la métropole. C'est oui. Quoi l'exemple de EDF Réunion? J'ai pas compris, excusez-moi.
18: Ben, en fait, elle est venue habiter chez moi et on m'a demandé un justificatif comme quoi elle habitait chez moi. Donc j'ai fait un courrier motivé à EDF et EDF a fait apparaître son nom et mon nom sur mes factures EDF.
0: Donc la dame qui vient de nous appeler, il faudrait qu'elle contacte par exemple son opérateur, son fournisseur d'électricité. Pour que le fournisseur d'électricité fasse apparaître le nom de sa maman sur sa facture.
18: Exactement.
0: Ah,
18: et
0: d'accord.
18: Moi, je l'ai fait, ça a pris, bah, en gros, ça a pris le temps que ça a pris pour la prochaine facture.
0: Oui.
18: Alors évidemment, si on est, parce que je crois que c'est tous les deux mois, EDF à La Réunion. Mm-hmm. Mais en tout cas, ça a posé aucun problème, quoi.
0: Oui. Ah, bah, c'est une bonne piste.
18: La facture EDF avec le nom de ma maman dessus, qui apparaît en co-titulaire.
0: Et qui habite chez vous. Enfin, officiellement. Oui, bah c'est intéressant votre idée là.
18: C'est une solution comme une autre. Mais en tout cas, avec un courrier motivé à EDF, EDF eux ils implémentent dans leur base de données le fait que bon, en plus si on a le même nom de famille, bon bah alors c'est encore plus voilà. Mais c'est comme un colocataire hein, qui est pas sur le bail. Il peut y avoir des factures avec le nom du colocataire sur le bail. Hein. Ça marche pareil, je crois.
0: Vous trouvez que des fois, ils sont un peu trop ils sont un peu trop durs quand il s'agit de résilier un abonnement. Ils veulent absolument retenir le client.
18: Bah évidemment, Bobby.
0: Oui.
18: Et puis, c'est moi, j'ai jamais compris ces histoires d'engagement sur 24 mois.
0: Je crois que
18: les personnes âgées qui laissent passer la date limite, on leur dit « Ah non, c'est trop tard, c'est reparti pour un tour ». Il y a plein de pays où il n'y a pas d'engagement. On résilie quand on veut, quoi. Quand on n'est plus content ou qu'on trouve une meilleure offre ailleurs, on part, quoi.
0: Ouais, il y a des dates limites, il y a des durées minimum d'engagement de 2 ans, peut-être à la souscription, ou 24
18: ou... C'est vraiment fait pour qu'on soit piégés, pour nous retenir, quoi.
0: Oui.
18: Par exemple. Oui. Chez des opérateurs réunionnais très connus, dont l'historique, etc. Mmh. Moi, il m'est arrivé un truc, c'est qu'un jour, je suis passé en boutique en me disant, mais écoutez, moi, je trouve que je paye un peu cher. Et le vendeur, le commercial, me dit, mais monsieur, ça fait au moins 2 ans qu'on a des tarifs plus avantageux que votre contrat. Mais à aucun moment, ils m'ont prévenu.
0: Ah, alors ça, c'est vrai. Mais n'est-ce pas aux consommateurs de regarder un petit peu ce qui se passe? Il y a des 4x3, il y a des messages à la radio. Est-ce que vous imaginez-vous, monsieur, vous, patron d'opérateur, vous feriez un mail à tous vos clients en leur disant « Nous avons senti une nouvelle offre, venez-vous profiter de cette offre qui est 50% moins chère ». Vous le feriez, vous?

0: Oui, non, mais il y en a plein. Et d'ailleurs, l'opérateur que vous désignez.
1: D'accord, il y a quelques zones à La Réunion, dans les hauts, où la couverture n'est pas top. Mais moi, 95% de mon utilisation, c'est.
0: Oui.
1: Ça fonctionne très bien. J'ai 200 gigas, je l'utilise en partage de connexion. C'est parfait, quoi.
0: Mais l'opérateur que vous désignez, sans donner trop de détails, là, est-ce qu'il n'y en a pas d'autres à La Réunion qui, pour le même prix, vous proposent des forfaits illimités aussi?
1: Alors, pour l'instant, j'étais à La Poste tout à l'heure. La Poste propose quelque chose qui est deux fois plus cher, donc environ 30 euros. Donc, pour à peu près le même service. Après, bon, moi, je suis très content avec celui-là depuis 2 ans.
0: Bon, on va en citer 3, hein, qui sont dans le low cost et qui utilisent, bien sûr, les réseaux des grands opérateurs. Il y a Soch, Free, ouais. Il y a Red, oui. Aussi. Soch, c'est Orange, Red, c'est Red. Alors, by SFR. Donc, c'est des tarifs, je pense, qui sont les mêmes que ce que vous avez, non?
1: Il me semble que Soch, le volume de gigaoctets est moindre pour un tarif. Il me semble que le plus compétitif, c'est Free. Mais bon, je regarde pas tous les jours, donc bien. Je peux pas être sûr.
0: Bon, en tout cas, merci d'avoir pris le temps d'appeler.
1: J'en prie, Bobby, bonne fin de journée.
0: Bonne fin de journée, au revoir. Radio Freedom, bonjour.
2: Oui, bonjour Bobby.
0: Oui.
2: Je vous appelle concernant la dame de la métropole pour le forfait de sa maman.
0: Oui.
2: Oui, en fait, là, c'est simple, parce que j'étais dans le même cas, que ce soit La Réunion pour la métropole ou la métropole pour La Réunion. Au départ, on vous demande un justificatif de domicile, parce que pour attester vraiment. Mais en fin de compte, il faut qu'elle sache que, est-ce que sa maman, parce que quand on prend un forfait, c'est sur un forfait de 2 ans.
0: Oui, mais après, pour la télévision par satellite, il y a la tacite reconduction annuelle.
2: C'est pareil, non. En fait, là, quand vous prenez un forfait, que ce soit comme vous le dites là, c'est à la date de l'anniversaire, en fin de compte, votre forfait, vous êtes obligé de garder sur 2 ans. Et un mois avant les 2 ans, si vous voulez, par exemple, vous voulez résilier ou bien il y a un changement, vous faites une demande de résiliation et ça se résilie automatiquement. Et après, vous payez quand même la fermeture. Et le mois que vous avez payé. Mais par contre, si elle n'est pas encore dans les 2 ans de l'anniversaire, eh ben, on lui demandera quand même de payer, même qu'elle est en métropole, de payer ce qui reste à payer, mais quand même de faire la demande de résiliation.
0: Et pour le client qui a déjà plus de 2 ans, qui est là depuis 2 ans et demi, ou 3 ou 10 ans.
2: Plus de 2 ans, ben, elle a droit de faire un courrier, de résilier son contrat.
0: À n'importe quel moment?
2: À n'importe quel moment, oui, moi, ce que j'ai fait.
0: Il n'y a pas une tacite reconduction annuelle, madame, pour la télévision par satellite?
2: Non, c'est clair et net. Quand vous prenez un engagement, que ce soit l'opérateur, c'est sur un engagement de 2 ans. Et, par exemple, imagine, là, elle s'est inscrite, ça termine en mois de, on est en mois de juin, ça termine en mois de juillet.
0: Non, on va faire attention, hein, parce que je crois, et Madame Aude l'a rappelé, que quand vous êtes, allez, prenons l'exemple de 3, 5, 10, 15 ans, hein, bon, vous êtes abonné depuis plusieurs années.
2: Oui.
0: Quand vous voulez résilier, il faut quand même regarder la date anniversaire, parce qu'il y a tous les ans un réengagement automatique, ça s'appelle la tacite reconduction, et ça reporte pour 12 mois.
2: Non.
0: Ah bon?
2: Non, c'est, quand vous prenez un engagement, c'est un engagement, c'est sur 2 ans. Et par exemple, là, moi, comme j'ai pris un engagement. C'est pareil pour tout le monde. Là, quand vous prenez, c'est un engagement de 2 ans. Imagine que mon engagement se termine en mois de juillet ou en mois de juin. Et que je veux résilier mon contrat, je suis dans tous mes droits. Donc, depuis ce mois-ci.
0: Oui, non, mais d'accord.
2: Je suis employé.
0: Non, mais d'accord.
2: Oui.
0: D'accord, madame. Mais a priori, d'après ce que je sais, c'est que votre abonnement qui aura 2 ans en juillet, si vous revenez vers eux en août, vous aurez 2 ans et 1 mois. Et a priori, vous êtes engagé jusqu'en juillet 2027.
2: Non, il faut
0: d'accord.
2: Savoir.
0: Oui.
2: Après, je ne sais pas, mais il faut savoir moi ce que j'ai fait. Quand je sais que, de toute façon, ce que je suis sûr et certain, quand vous faites un engagement, c'est sur 2 ans. Donc, avant les 2 ans, vous ne pouvez pas résilier.
0: Oui.
2: Mais 1 an avant la date de l'anniversaire, vous faites un courrier, vous allez sur place. Mmh. Vous dites que voilà, vous ne voulez plus. Donc, ça confirme. Et puis, ça se fait automatiquement. Mais par contre, il faudra rendre le matériel. Et vous payez le même montant que quand on vous installe. Et plus la consommation. Mais si c'est des années, vous avez le droit de résilier quand vous voulez, il n'y a pas de souci.
0: Merci madame pour ces explications.
2: Merci.
0: Merci, bon après-midi. Il va être 16h. Les informations avec Europe 1 pour le flash. Et puis tout de suite après.

Après, il y aura la Moukatali et bien sûr vos appels au 02 62 99 12 00 et les sujets seront libres. Quelques notes de musique avec Richard Clédermann en attendant les informations de 16h. Balade pour Adeline.

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1: Il est 2h. C'est avec Émilie Dez. Bonjour Émilie.
2: Et bonjour Clélie, bonjour à tous. Plusieurs personnes sont rassemblées devant la mairie d'Auch pour rendre hommage à Liana. Les obsèques de la collégienne retrouvée morte jeudi dernier se dérouleront tout à l'heure à 14h30 dans la plus stricte intimité. La présidente de l'Assemblée, Yaël Braun-Pivet, se dit favorable à la création d'une commission d'enquête parlementaire pour expliquer les failles qui ont conduit à sa mort. La ministre de la Santé et des Familles dit vouloir simplifier le mode de signalement face à un enfant en danger. La France a perdu une femme exceptionnelle. L'hommage de Nicolas Sarkozy à Bernadette Chirac ce matin sur Europe 1 et CNews. Les funérailles de l'ancienne première dame sont organisées cet après-midi en la basilique Sainte-Clotilde à Paris, un lieu symbolique. Bernadette et Jacques Chirac s'étaient mariés dans la chapelle Sainte-Clotilde toute proche. C'est là aussi où s'étaient tenues les obsèques de la fille aînée du couple Laurence en 2016. Plus de 3 ans après la mort de Naël, la Cour de cassation annule la requalification des faits qui visent le policier auteur du tir. L'intention de meurtre avait été écartée par la Cour d'appel de Versailles. Elle devra statuer de nouveau. Donald Trump a annulé les frappes américaines prévues en Iran, une opportunité à saisir pour sceller un accord de paix selon l'Égypte. Donald Trump affirme que le guide suprême iranien serait prêt à mettre fin au conflit. Rien n'est encore décidé, répond Téhéran. Après le français, les maths, plus de 500 000 élèves de première ont planché ce matin sur une épreuve inédite au baccalauréat, une épreuve de maths, donc sans calculatrice, créée après les résultats décevants d'une étude sur le niveau des élèves français. Elle comptera pour Parcoursup. CLCV crie à la loterie. Les tarifs des bornes de recharge pour les véhicules électriques sont à la fois opaques et très variables selon l'association de consommateurs. Dans les Hauts-de-Seine et les Alpes-Maritimes, les écarts entre le tarif minimum et le tarif maximum observé atteignent 255% pour un même réseau. SpaceX va officiellement faire son entrée en bourse, la plus importante entrée en bourse de l'histoire. Elon Musk espère lever 75 milliards de dollars. SpaceX est valorisé autour de 1800 milliards de dollars. La Coupe du monde de foot est lancée. La Corée du Sud s'est imposée 2-1 face à la République tchèque hier soir. Le Mexique a ouvert ce 23e mondial par une victoire 2-0 sur l'Afrique du Sud. Les Bleus feront leur entrée dans la compétition mardi face au Sénégal. Êtes-vous impatient de les voir jouer? C'est la question du jour sur le site et l'application Europe 1. Et puis, la mort du peintre britannique David Hockney à l'âge de 88 ans. Il était l'une des figures les plus influentes de l'art contemporain, connu notamment pour sa maîtrise exceptionnelle de la couleur.
3: Europe 1. La minute dionysienne. La ville de Saint-Denis et la SIDR ont inauguré une nouvelle résidence à Saint-François. 21 familles viennent d'y aménager après une attente souvent longue.
4: 3 enfants, donc on est à 5 en tout et ça fait 1 an et demi qu'on a fait la demande de logement. On est content et soulagé, vraiment, parce qu'on sait que c'est difficile quand même d'avoir un logement ici à l'île de la Réunion et on est vraiment heureux d'avoir un logement neuf.
3: Ces logements répondent à des situations souvent compliquées et permettent à certaines familles un renouveau dans leur vie. Geneviève Beaumalet, adjointe au maire à Saint-François.
5: C'est que ça apporte un soutien à des familles qui étaient en galère depuis très longtemps, socialement, familialement, et qui attendaient ce logement pour pouvoir enfin avancer.
3: Saint-Denis compte à ce jour 24 000 logements sociaux, le plus important parc de la Réunion. Près de 10 000 demandeurs sont encore en attente d'un logement social, un enjeu majeur pour la municipalité qui poursuit ses efforts afin de répondre à une demande qui ne cesse de croître dans un contexte de financement plus contraint.
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0: Freedom, il est 16h07 et la deuxième heure de trafic avec vos appels sur le 02 62 99 12 00 dans 3 minutes environ. Les sujets seront libres. Dans l'actualité, vous qui nous rejoignez, cette information, triste information, nous en parlions au début d'après-midi. Nous avons appris le décès du chanteur Franck Michael. Ce vendredi 12 juin, c'est la Belge Presse, la presse belge, pardon, qui a informé le public belge et le public du monde entier de la disparition du chanteur Franck Michael. Il y a 7 mois, il se produisait, c'était sa dernière fois sur scène. Le chanteur s'était produit en Belgique en octobre dernier. Le chanteur Franck Michael, donc, qui est décédé des suites d'un foudroyant cancer du poumon. Franck Michael, un artiste que vous appréciez énormément, des chansons qui sont souvent demandées, comme par exemple « Toutes les femmes sont belles », eh bien, le chanteur est décédé à l'âge de 72 ans. Nous aurons l'occasion encore, si vous le souhaitez, d'en parler tout à l'heure. On vous donnera la parole. Pour l'instant, c'est la Moukatali. On va parler de peine de mort, de cette affaire terrible affaire Liana, du basculement des eaux et aussi des abus sur mineurs. On écoute des messages que vous avez laissés sur le répondeur enregistreur de la Moukatali.
18: Vous êtes sur le répondeur enregistreur de la Moukatali des 45 ans de Freedom. Vous avez une minute pour laisser votre message. Après le bip sonore, parlez.
19: Oui, la Moukatali, à la personne qui sélectionne les Moukatali pour passer là, eh ben essaye de passer le message des gens, parce que c'est compliqué de gagner la ligne, parce que nous vous parlons en direct, mais c'est compliqué de gagner la ligne, mais nous ne gagnons pas la ligne TV. Personne ne message, ben voilà. Ben mercredi matin, on parlait de la peine de mort, l'entreprise fait son intéressant, on a dit comme ça, hein. Ouais, il faut couper la tête, il est d'accord, si ça t'est allé, il t'amène le monde dans la forêt, et il te baise et puis tire. Il dit, madame, il est d'accord pour la peine de mort, tant que je suis cela. Maintenant, on me pose une seule question. Et si c'était autre garçon, comment on réagirait? Et si ce garçon a commis des erreurs, les gens y appellent pour dire comme ça, file pas lui, coupe pas lui-même. Et où on entend écoute de la radio. Et ce garçon, comment on aurait réagi à tous ces gens-là, avant des autres causes? Réfléchissez un peu, si c'était un membre de notre famille, comment réagirez-vous? Voilà, bonne journée.
20: Oui, bonjour, la Moukatali, au sujet de la petite Liana. Ben, déjà, c'est terrible parce que le viol, c'est un crime. Et lui, il a tué, en plus, faut pas oublier ça, là, ils débattent les gens, le viol, c'est terrible, déjà, le viol, c'est considéré comme un crime, mais lui, c'est double crime, c'est horrible, je sais pas, mais quand on en parle, il parle pas que lui, il a tué, c'est ça qui est plus dur encore pour la famille aussi, allez, au revoir.
1: Oui, la Moukatali. C'est, il y a des couvages d'affaires dangereux. Comment ça se fait? Là, il s'est fait une enquête publique, Brapanon. Comment ça se fait? Et Tielo, Rivière du Mar, où donne Moun Saint-André, il fait forage Pagnandi. Et là-bas, Saint-Gézé, rempli de piscine, avec de l'eau propre. Comment ça se fait, ça? Je voudrais bien savoir. Là, il y a une enquête publique, là, Brapanon. Comment ça se fait? Il fait forage Pagnandi, Tielo, Rivière du Mar, où envoie, Saint-André. Il rôde l'eau, il tient l'eau Saint-André pour donner pour m'y connais pas, m'y connais plus. Allez, laisse à vous. Piouk.
21: Bonjour, la Moukatali. Moi, quand on a une fille, vous mariez, on a une fille, vous êtes carré. Vous mariez au divorce, on a une fille chez vous. Mon garçon, si fait peur, mais si fait plaisir, père. Bonhomme, là, on connaît, je ne pas le papa, de tu violes ça, je ne pas le papa, de l'enfant, de tu violes autres. Mais après, des fois, même le papa, si fait violer les enfants, je ne me laisse pas jamais une fille avec un petit père, maman. Fais pas ça, maman. Amène les autres filles partout, les autres, maman. Tout le monde est salaud, tout le monde est méchant depuis longtemps. Il n'existe pas, maman, tu dis à nous, salut. Maman, toujours dis à nous, les filles, on va y papa. Partout, maman t'envoie pas nous partout quand t'es un. Mais nous t'es pareil au chinois, quand Dieu nous donne comme maman, on dit à nous, voilà. Nous suivons pas partout, nous. Laisse pas qu'un petit peu tout seul partout. Mais maintenant, ton pas bon, un cousin pas bon. Merci à mon Katali, au revoir.
22: Salut la réunion, frère.
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0: 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Le 02 62 99 12 00 Freedom, allô.
24: Allô, bonjour Bobby.
0: Bonjour monsieur, bienvenue.
24: Ça va, merci.
0: Oui.
24: Alors, moi j'ai un cas, moi j'ai déjà entendu un cas comme ça, un mois, une semaine de ça, un opérateur passe chez moi, un opérateur de télé, fixe et internet.
0: Donc c'est pas votre maman qui va chez l'opérateur, c'est l'opérateur qui vient à sa maison.
24: Voilà, un commercial, lui.
0: Oui.
24: Et elle te veut changer, et en profiter, elle dit, bon, ben, tu veux rentrer le contrat, il change, elle dit, si, elle a dit, ok, elle t'a engagé pour 2 ans à 89 euros par mois.
0: Pour le fixe?
24: Oui, tout avec fixe, internet et télé.
0: Eh, dites-moi, monsieur, ça me regarde pas, mais votre maman a besoin d'un abonnement aussi cher?
24: Non, ben, quand il y a plein en profiter, comme on en a 80 ans.
0: Oui.
24: Elle est toute seule, elle veut changer, elle est en profiter, elle met le maximum.
0: Côté.
24: Et après, bon, si nous devons résilier, nous recoute à 9 ou 2 000 euros.
0: Hein?
24: Nous avons engagé 2 ans.
0: Ben non, oui, ah oui, non, multiplié par le nombre de mois, oui.
24: Voilà, oui. Et ce qu'elle a fait, ben, à un moment, elle a plein d'elle, vu que les alliés attardaient pour y installer la box internet, tous alliés attardaient. Ils récupèrent le RIB, ça disant, ils appellent Ali, mais on n'y répond plus. Parce qu'à un moment, elle a fait, on a parti directement en agence, elle explique son cas, elle a dit, elle, bon, madame, il pensait déjà avoir d'autres problèmes avec cette personne-là. Hein. Elle a dit, elle, madame, si vous voulez, vous payez 44 euros. Il ramène le matériel, il régulit le contrat tout de suite.
0: Oui.
24: C'est étonnant, franchement, moi, t'as jamais vu ça, moi. Je dis, ben, tant mieux, ben, elle a repris l'ancien opérateur, elle en est tranquille maintenant. Je dis, ben, elle a fait un bon geste, mais je pense que ce commercial-là a déjà fait le cas, fait le même coup à d'autres personnes. Et je pense qu'elle a même parti plus loin, peut-être au tribunal même, ben, là, je ne t'hésite pas. Elle est assez libre, elle a régulé. Elle dit, elle paye 44 euros, amène le matériel, et voilà, madame, pas de souci, elle est plus abonnée avec nous.
0: Mais s'ils n'avaient pas accepté, moi j'ai déjà entendu Madame Maud parler d'abus de faiblesse. Est-ce qu'on n'aurait pas pu dire que elle a 80, elle a quel âge votre maman?
24: 79, elle a 80 dans 2 mois.
0: Voilà, elle a pratiquement 80 ans. On est passé chez elle et on lui a un peu, on va dire ça comme ça, monsieur. Hein, on lui a un peu forcé la main pour prendre un abonnement à 89 euros par mois.
24: Et après, elle veut changer, ça m'y comprend, elle veut changer. Et il y a base là-dessus, elle dit, madame, vous voulez changer, le suivi, il frappe code d'identité, il a rempli, en plus quand il a rempli, il y a garde originale, les actes papiers dessous, à peine il a appuyé, il ne voit pas rien, il ne comprend pas rien à l'écriture, ce qu'elle écrit. Et là, il la met au maximum, il y a bon, 2 ans, il pense que c'est légal, d'après ce que la dame a dit tout à l'heure. Et après 89 €, il la met au maximum, le plus haut possible. Du moins, il l'a signé, il installe la box télé tout de suite, avec lui. Et après, il dit, en 2 semaines prochaines, il vient installer Internet, jusqu'à maintenant, nous l'attendons 3 semaines, 1 mois, rappel à lui. Et là, voilà, jusqu'à quand nous gagnerons du matériel et annuler l'abonnement.
0: Monsieur, heureusement, on était là, heureusement que maman l'a gagné échappé, parce que 89 € par mois, en plus, ça doit peser lourd dans le budget.
24: Ah ben si, en plus, il y a aussi 2 ans, si on n'intercède pas, il fallait nous payer 2000 euros pour nous regarder. Et si on est engagé, il ne sera pas dans 2000 euros pour arrêter.
0: Mmh. Vous connaissez qu'il y a beaucoup de gens pour le fixe. Pour le fixe, pas.
24: Sympa en agence.
0: Ben oui, ils ont été sympas en agence, mais le vendeur, le commercial itinérant, là, il n'est pas très, très, très bien ce qu'il a fait, hein. 89 euros.
24: Ah, il dit ça voit sur ses doigts parce que il pense pas. C'est bon, ça laisse ça tomber comme ça, hein.
0: Oui.
24: Là, tu perds de l'argent, là, tu perds 2000 euros, c'est là déjà.
0: Ben, on va dire ça comme ça, oui. Ils voilà, perdent, oui.
24: Oui. Là, tu perds de l'argent d'un côté parce que mon obligé arrête l'abonnement vu son comportement. Ben, il pense qu'il n'aura, ça remonte ses bretelles, espérons alors, parce qu'on m'a laissé plus ça avec d'autres personnes.
0: Mais où l'a pas laissé faire? Mais combien de gens peut-être ils laissent et ils y acceptent et. Il n'y a pas un bon marmaille pour venir dire non mais elle est trop chère. Vous connaissez 89 €, beaucoup de familles à La Réunion ont internet et le téléphone fixe pour 39 € par mois, 49 € pour le plus grand nombre peut-être. 89, c'est vraiment cher, hein.
24: En plus, il a dit 15 €, lui, il a dit c'est 15 € par mois pendant 6 mois, madame. Après, c'est pas 60 €. Et là, quand il s'en va, 89 €, ben, il y a un problème, il est incroyable, franchement.
0: Et là, ben, les sûr, maman, il regarde surtout les chaînes comme Antenne Réunion, Réunion Première, tout ça.
24: Voilà. Le principal, c'est KTO, surtout. Elle aime bien KTO, la messe, tout ça, ben.
0: Ah, ben, pour ça, il faut payer. C'est vrai.
24: Ben, voilà.
0: Et pas 89 €, hein.
24: La parcelle l'été était bon, mais bon, maintenant, ben, il a repris l'ancien, et puis, il est tranquille, ben, là, on va jusqu'à combien de temps.
0: Oui. KTO, c'est dans le bouquet, il n'y a pas besoin de payer trop cher pour ça.
24: Non, mais pense peut-être 40, une quarantaine d'euros, comme on a dit, 40, 45, je crois, un truc comme ça.
0: Ouais, bon, un paquet de chaînes, oui, tout le monde chaîne la TNT, que les gratuits en métropole, que nous, faut nous payer là, mais là, tout ça dedans.
24: Voilà, et puis un paquet de radio aussi, 322, Radio Freedom, bien sûr.
0: Oui, Canal, oui.
24: Voilà, ouais.
0: Bon.
24: Allez, Bobby, bon après-midi.
0: Bon après-midi, merci. Oté, vous pouvez nous parler de ces abus, si abus il y a, des abus de faiblesse peut-être. On passe chez une dame qui a presque 80 ans et on lui vend un forfait pour le fixe à la maison, la télévision et internet à 89 € par mois. N'est-ce pas un peu exagéré? De l'argent à gagner, c'est le Freedom Mobile. Si vous avez la bonne terminaison, il va falloir nous appeler au 02 62 99 11 00, dernier Freedom Mobile de la semaine. Et pour 200 € cet après-midi, 01 64. Votre numéro de téléphone mobile qui se termine par 01 64. Vous nous appelez, mais rapidement, hein. 02 62 99 11 00 tout de suite. Si votre numéro de portable se termine par 01 64.

0: Les 12 dernières secondes pour la terminaison 01 64, 200 euros à gagner. Ah, j'ai quelqu'un que je vais garder. Bonjour. Allô, petit décalage. Bonjour. Ah non, c'était 64-01. Hein, quelqu'un qui vient de m'appeler avec la terminaison 64-01. Il fallait avoir 01-64, hein, c'est dans l'ordre que ça se joue. Terminaison 01-64, 200 euros, bah plus d'argent pour demain. Demain? Non, pas demain. Mais la semaine prochaine, lundi, il y aura 210 euros dans la cagnotte. Prochain Freedom Mobile, 210 euros. Freedom, bonjour.
1: Oui, bonjour.
0: Bonjour madame.
1: Je voudrais passer un coup de gueule contre mon bailleur, s'il vous plaît.
0: Oui, un bailleur social?
1: Oui, c'est ça.
0: La SIDR?
1: Non, c'est la Sodiac.
0: Ah oui. Alors, qu'est-ce qui se passe?
1: Alors, ça va faire une dizaine de jours que je suis sans ascenseur.
0: Oui.
1: Les trois premiers jours, le bailleur n'était pas au courant qu'il y avait une panne d'ascenseur, parce que moi, j'ai téléphoné directement à l'entreprise pour qui regarde pour l'ascenseur. Et lui, il m'a dit de contacter mon bailleur. J'appelle mon bailleur juste après, et lui, il n'était pas au courant. Et là, ça va faire une dizaine de jours que tous les jours, je les rappelle pour avoir des nouvelles. Et eux, qu'est-ce qu'ils me disent? Il faut que je voie avec mon syndic. Apparemment, ils ont mis en arrêt l'ascenseur parce qu'ils ont un problème avec le bailleur.
0: Quoi? Ils ont arrêté, le syndic a arrêté l'ascenseur parce que le fonctionnement de l'ascenseur parce qu'il y a un problème avec le bailleur?
1: Voilà, l'ascensoriste, lui, il a mis en arrêt l'ascenseur.
0: Ah.
1: Parce qu'ils ont un conflit avec le bailleur. Je ne sais pas ce qui se passe. Parce qu'eux, ils me disent, on ne peut rien vous dire, madame. En tout cas, ce n'est pas une panne, rien. Mais il faut voir avec le syndic. Nous, on n'a pas de syndic. Je ne sais pas ce que c'est. Parce que moi, je paye mes charges comme tout locataire. Mm-hmm. Mais j'ai des problèmes de santé. Il faut savoir que j'ai des problèmes de santé. Là où j'habite, quand on compte depuis le sous-sol, là où on garde les voitures pour monter chez moi, je suis au dernier étage. Ça fait 7 étages pour monter. Alors, je vous explique pas, avec les courses, avec les enfants qu'il faut monter tous les jours, monter, descendre, le nombre de fois que je le fais, ça devient insupportable. Voilà, une fois, j'ai déjà eu avec mon bailleur la réponse, continuez à dormir chez votre mère. Voilà.
0: C'est ça la réponse? Je rappelle que c'est vous habitez au 7e étage, l'ascenseur ne fonctionne pas depuis 10 jours, et l'entreprise qui gère les ascenseurs aurait volontairement stoppé son fonctionnement. Parce qu'il y a un problème avec la Sodiac. Ils ont un problème avec la Sodiac.
1: C'est ça. Et moi, je me retrouve épuisée. J'ai pas de solution. J'ai pas de réponse aussi au niveau de mon bailleur. Et là, aujourd'hui, je viens de récupérer encore un certificat médical parce que mon état de santé se dégrade. Voilà. Et d'autant plus que j'ai le gaz qui m'a lâché hier soir. Et j'ai déjà fait ça une fois où l'ascenseur était en panne, de monter une bouteille de gaz pleine. J'ai eu une hernie. Voilà, j'ai eu des problèmes de santé qui se sont aggravés.
0: Ah non mais madame, bouteille de gaz, il faudrait au moins être à deux pour 7 étages. Ça fait pas loin de 25 kilos, hein, la bouteille de gaz, vous allez vous tuer?
1: Exactement, et
0: c'est
1: pas
0: très
1: le
0: lourd.
1: De porter des charges lourdes.
0: Oh là là là là là là.
1: C'est précisé, j'en ai 5, là aujourd'hui ça fait mon 6e certificat sur 1 an et demi que je prends. Pour donner au bailleur, pour lui montrer que voilà, mon état de santé ne me permet pas de monter et descendre les escaliers. Eux, en face, des fois, ils n'ont pas de réponse. Des fois, ils me disent que voilà, c'est les gens qui cassent, ils n'ont pas de pièces. Mais aujourd'hui, la réponse que j'ai de l'ascensoriste, c'est que ils ont mis à l'arrêt parce qu'ils ont un souci avec le bailleur. Donc là, je me retrouve sans solution. C'est très fatigant, c'est énervant même. Je ne sais plus quoi dire, je ne sais plus quoi faire, on n'a pas envie de sortir. Voilà, je me retrouve prisonnière en fait, on se trouve en otage par rapport au bailleur, parce que lui, il ne fait pas ses affaires comme il faut.
0: Et on n'a aucune idée de combien de temps ça va durer?
1: Non, parce que quand j'appelle la centrale, on me dit qu'ils n'ont pas de date de remise en service.
0: Oui.
1: Donc j'aimerais savoir quelle solution, qu'est-ce que je peux faire par rapport à ce problème-là, parce que... C'est fatigant. Je pense qu'il n'y a pas que moi qui est dans cette situation, dans cet immeuble. Peut-être les gens ne prennent pas le courage d'appeler. Parce que là, ça devient impossible. C'est invivable. Il y a une dame qui est en béquille là, actuellement chez nous. Même si elle est au premier étage, quand on sort du parking, il faut monter 3 étages pour arriver au premier. 3 étages.
0: 3 étages. C'est vous, 7 étages. Et en plus, oui. Vous ne pouvez pas porter des choses lourdes.
1: Oui, vu par rapport à mon état de santé.
0: Oui. Bon. C'est dans quel bâtiment de la Zodiac?
1: C'est la résidence Océanien au port.
0: Résidence comment?
1: Océanien.
0: Excusez-moi, je n'ai pas compris.
1: Océanien.
0: Océanien?
1: Oui, c'est ça.
0: Ah, Océanien au port, oui. Un seul ascenseur dans la résidence?
1: Oui, c'est ça, il n'y a qu'un seul ascenseur.
0: Il est en panne depuis un mois, enfin il est en panne. Il est arrêté.
1: Depuis 10 jours.
0: Il est arrêté depuis 10 jours, pardon. Mais arrêté, apparemment, ce ne serait pas une panne.
1: Non, c'est pas une panne, c'est écrit mise à l'arrêt. Et moi, quand j'appelle l'entreprise pour l'ascenseur, on me dit qu'ils ont mis à l'arrêt par rapport. Ils peuvent pas me dire c'est quoi, mais c'est faut voir avec le syndic chez mon bailleur. Mmh.
0: Bon, on va imaginer qu'il y ait un problème de sécurité et que l'entreprise a présenté un devis et la Zodiac veut pas payer. On peut tout imaginer là.
1: Première fois.
0: Oui, oui, mais les bailleurs.
1: Qui font ça avec ces entreprises.
0: Oui.
1: Et une fois, c'était pendant 2-3 mois qu'on n'avait pas d'ascenseur. Mmh. Et là, c'était vraiment très compliqué pour moi au niveau santé, même pour mes enfants. Ils sont très jeunes, 5 ans. Et au niveau croissance, ça a causé des problèmes.
0: Là, ça fait 10 jours. Là, ça fait 10 jours sans ascenseur. Et on lance l'appel aux gens de la Zodiac, résidence Océanien au port. Merci, madame.
1: Merci beaucoup.
0: Merci. Au revoir. Le service radio guidage avec Charles, qu'est-ce qui se passe à Saint-Paul? Bonjour.
2: Bonjour, c'est pour signaler un bus en panne juste avant le pont de la Grande Ravine. Il y a tous les occupants du bus qui sont sur la route, sur la bande d'arrêt d'urgence, en direction de Saint-Denis. Voilà.
0: Ah, c'est sur la route des Tamarins?
2: Exactement.
0: Oui. Et c'est à côté de quelle ravine?
2: Le pont de la Grande Ravine, le grand pont.
0: Le pont à Auban?
2: C'est ça.
0: Oui. Donc, bus en panne et les passagers sont sur la bande d'arrêt d'urgence ou dans un refuge?
2: C'est les personnes de la troisième jeunesse qui sont sur la route.
0: Oui, sur la route?
2: Oui, enfin, bande d'arrêt d'urgence, je veux dire.
0: Oui. Y a-t-il à cet endroit un refuge? C'est-à-dire que c'est mieux, c'est plus sécurisé que la bande d'arrêt d'urgence ou pas du tout?
2: Je pense qu'ils ont dépassé le refuge.
0: Oui. Bon, les passagers des gens de la troisième jeunesse qui sont dans ce qui était dans ce bus, il est en panne. On est dans le secteur de la Grande Ravine. Et c'est de quel côté?
2: En direction de Saint-Denis.
0: Oui. Donc on est côté montagne, secteur du pont de la Grande Ravine, un peu avant le pont.
2: Un peu avant le pont, oui.
0: Oui, avant le pont de la Grande Ravine. Merci pour les informations.
2: De rien, merci.
0: Merci, au revoir.
2: Au revoir.
0: Information pour les auditeurs de Freedom 2, un bus en panne, il transporte des personnes de la troisième jeunesse, on est avant le pont de la Grande Ravine sur la route des Tamarins. Les passagers sont descendus du bus, ils sont sur la bande d'arrêt d'urgence. Prudence à vous automobilistes, vous qui circulez dans le sens Saint-Pierre-Saint-Denis, on est avant le pont de la Grande Ravine sur le côté montagne, sur la route des Tamarins. Freedom, la libre antenne, allô?
3: Oui, excusez-moi Bobby, j'avais voté tout à l'heure, mais après vous m'avez dit qu'il y avait les informations concernant l'abonnement mobile. J'avais pas fini avec vous, c'était juste pour expliquer, quand on prend un abonnement de 2 ans...
0: L'abonnement fixe peut-être, hein?
3: Oui.
0: Abonnement fixe, hein?
3: Oui, mais sachant que les abonnés, les machins, là, quand on prend, là, ils vous disent pas, c'est quand vous prenez un abonnement de 2 ans, vous savez quand ils arrivent... 6 mois qui va finir. Par exemple, votre abonnement, il est par exemple à 29,99€.
0: Oui.
3: Mais 6 mois avant les 2 ans, ça augmente. Ça passe à 49,99€. Et nous, qu'est-ce qu'on fait? Ben, on n'est pas d'accord. On se dit, bon, voilà, on résume le contrat parce que.
0: On va vous parler peut-être d'un vécu, mais c'est pas si dans 100% des cas que c'est comme ça, hein?
3: Non, mais la plupart, là, je vous explique mon cas, comment ça s'est passé. Mmh. Et du coup, parce qu'en fait, j'ai fait un déménagement 6 mois avant. Donc, j'étais les voir pour leur dire que je déménage, que je compte résider. Ils m'ont dit non. Ils m'ont dit de toute façon, dans les deux cas, soit je déménage parce qu'il restait 6 mois sur les 2 ans de la date de l'anniversaire, soit je fais un transfert à la nouvelle adresse. Mmh. Et si je ne voulais pas, je payais quand même les 6 mois. Donc, j'avais pas le choix. Donc, ils m'ont expliqué que vous payez quand même les 6 mois, que ce soit un hébergement ou un changement d'adresse, mais vous payez quand même les 6 mois, même que ça a augmenté. Et après, un mois avant, vous pouvez faire la résiliation. Voilà ce que je voulais dire.
0: Oui.
3: C'était juste.
0: remercie et on va quand même être prudent par rapport aux gens qui ont fait l'expérience de la résiliation après les 24 mois. Il y a deux écoles qui s'affrontent. Il y a ce que vous dites, à savoir on peut résilier quand on veut, et d'autres qui disent qu'il y a une tacite reconduction annuelle. Donc on va faire attention à ça quand même.
3: Voilà. Que je suis sûre parce que je suis dedans. Deux ans, comme je répète pour les gens qui ne connaissent pas, deux ans, au bout de deux ans, vous avez le droit de résilier, mais un mois avant, vous faites la demande, ça se fait automatiquement sur votre espace abonné, ou sinon par courrier sur place, hein, mais sachant que dans les deux ans, six mois avant les deux ans, ça augmente.
0: Ça peut, non.
3: Les gens ne résilient le contrat, mais nous, on n'est pas au courant.
0: Ça peut dans certains cas, madame. C'est pas systématique.
3: Voilà. Je vous remercie, monsieur.
0: Je vous en prie. Bon après-midi.
3: Au revoir.
0: Au revoir. Radio Freedom, le 99-12-00. Allô? Allô?
4: Oui, m'entendez?
0: Bonjour, oui.
4: Oui, bonjour. Oui, voilà, j'appelle concernant les délits de fuite, là.
0: Oui.
4: Ben, en fait, là, si on va dans une grande surface, et qu'on garde notre véhicule, quand on arrive en sortant de faire les courses, on voit notre véhicule qui est soit enfoncé, soit rayé, ou quoi que ce soit.
0: Oui.
4: Ben, on peut pas faire un appel à témoins ou porter plainte, parce que c'est 50-50.
0: Non, alors attendez, monsieur. Hein. L'histoire du 50-50, ça a été brandi par plusieurs personnes tout à l'heure, hein, notre grand étonnement. Mais jusqu'à preuve du contraire, je prends un cas de figure d'un parking où le code de la route s'applique. Par exemple, Leclerc, les grands parkings, Carrefour ou Rennes Market. D'accord?
4: Oui.
0: Je viens, monsieur. Je défonce votre voiture.
4: Oui.
0: Et là, vous allez être responsable de ça à 50%? Ben non, c'est moi le responsable, non?
4: Je sais pas, depuis tout à l'heure, j'ai entendu cet après-midi là que c'était 50-50.
0: Oui, alors on a un petit peu regardé et a priori, dans le cas d'une voiture qui est bien garée sur un parking, celui qui la percute, vis-à-vis de l'assurance, il est responsable à 100%. Sa voiture est en mouvement, il percute votre véhicule qui est à l'arrêt.
4: Oui.
0: C'est lui qui est responsable et pas vous.
4: Ah, d'accord, ok.
0: Donc, alors, je sais que c'est un petit peu différent de ce qui a été annoncé en début d'après-midi.
4: Oui.
0: Mais bon, ce que les gens affirment, ben, ça a du mal à tenir la route. Je veux dire, ben si Bobby abîme votre voiture, monsieur.
4: Oui.
0: Ben, c'est Bobby qui est responsable, c'est pas vous.
4: Ben oui, voilà. Là, mais c'est juste qu'il y a plein d'auditeurs qui ont appelé, qui ont confirmé ces 50-50.
0: Alors, je pense que c'est par rapport à du vécu, mais où on n'a pas tous les éléments. Si, par exemple, Bobby, il a pris la fuite, il n'est pas identifié, vous allez faire les déclarations, ouais. Vous êtes responsable des dégâts sur votre voiture, puisque vous n'avez pas de tiers identifié.
4: Oui, voilà. Ok. Ah, voilà,
0: c'est par exemple, hein. Mais, ou alors vous étiez mal garé. Parce qu'attention, il y a cette notion de mal garé aussi.
4: Ah,
0: oui, mal garé. Si vous êtes, vous stationnez votre voiture sur un emplacement qui n'est pas une place de parking.
4: Oui.
0: Votre voiture est percutée à ce moment-là, vous êtes à 50% responsable.
4: Ah oui.
0: En fait, on a regardé, hein, je peux citer plusieurs CIF, GMF, Massif, Maif, Crédit Agricole, plusieurs sites ont été consultés et il semblerait que la règle du 50-50, c'est pas du tout dans tous les cas.
4: D'accord. Donc, c'est les auditeurs ont eu par rapport à leurs assurances qui ont dit que leur assurance ont confirmé que c'était bien 50-50. Pour ça, je me disais, il y a un souci, c'est bizarre.
0: Moi, je dis qu'il faut faire attention avec ces annonces d'assureurs qui disent 50-50. Là, il paraît que dans certains cas, ça peut être bien à l'avantage de l'assureur, ça, l'histoire du 50-50.
4: Ouais.
0: Et puis, imaginez que vous et moi soyons chez le même assureur.
4: Ouais.
0: C'est peut-être plus rentable pour l'assurance de vous mettre ça sur le dos et à moi aussi plutôt que seulement à moi, je sais pas, hein.
4: Ouais, c'est ça.
0: Bon, mais non, normalement. Alors le problème c'est que le plus souvent quand votre voiture est abîmée sur un parking, vous ne savez pas qui l'a abîmée.
4: Bah c'est ça.
0: Mais si vous êtes là et vous voyez l'action,
4: ouais.
0: Bah normalement le bonhomme qui a abîmé votre voiture, il est responsable, monsieur.
4: Et puis si la personne qui si la personne qui a battu dedans, on va le voir. Le dit, bonjour monsieur, là vous avez battu dans mon véhicule, il faudra faire le papier. Et juste à cause de ça, les gendarmes ne prennent pas la plainte. Ça, c'est pas normal, ça.
0: Bah, entre gens civilisés, on ne devrait même pas avoir besoin d'avoir recours à une plainte. On fait un constat amiable, on reconnaît ses torts, et puis on dépose ça à l'assurance.
4: Oui, mais si vous tombez sur des gens qui vous disent non, moi quand je suis arrivé, votre véhicule était déjà comme ça.
0: Il y a
4: des gens qui sont comme ça, ils ont rien à foutre, hein, ils battent dedans, ils me disent que vous avez vu l'action, ils disent non, c'est pas eux.
0: Oui.
4: Donc, Voilà quoi, c'est un problème. Hein.
0: Oui.
4: Dans ce cas-là, comme disait le monsieur ce matin, il ne faut pas dire aux gendarmes qu'on a parlé avec la personne, on va directement porter plainte et voilà.
0: Allez, merci monsieur.
4: Merci, au revoir.
0: Bon après-midi, 16h34, le Libre Antenne revient après la pause.
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9: Radio Free de 2000, 16h37 et on sait combien vous étiez attaché à ce chanteur. Je vous rappelle cette triste information. Nous avons appris le décès du chanteur belge Franck Michael, le crooner des seniors, est mort des suites d'un cancer des poumons.

l'auteur de la chanson « Toutes les femmes sont belles » est décédé, il avait 79 ans. Freedom 2 va lui rendre hommage. Vous pouvez aussi nous parler de vos souvenirs. Et il a été souvent demandé dans les dédicaces. Freedom l'avait reçu aussi, Franck Michael. Vous pouvez nous parler de vos souvenirs et de votre chanson préférée de Franck Michael en composant le 02 62 99 14 00.

0: Action, dédicace, peut-être 02 62 99 14 00. Et si parmi vous, certains ont eu la chance de le voir sur scène, pareil, vous serez les bienvenus sur le 02 62 99 14 00. Mais en attendant, allô?
1: Oui, bonjour.
0: Bonjour.
1: Alors, moi, je vous appelle pas pour Franck Michael, quoique ma mère l'a rencontré dans un supermarché à la Chatoire il y a pas mal d'années.
0: Ah bon?
1: Oui, voilà, mais je vous appelle pas pour ça, en fait.
0: Oui, et votre maman, juste après, on voit de pourquoi vous m'appelez, mais votre maman, qu'est-ce qu'elle vous a raconté sur Franck Michael?
1: Ben, en fait, elle était allée faire ses courses à la Chatoire et elle l'a rencontré. Et ensuite, bon, ils ont discuté, ils partaient à Maurice. Après, moi, j'étais à Maurice, donc elle m'a appelé, elle lui avait donné les coordonnées et je l'ai rencontré à l'île Maurice, proche d'un restaurant sur Flic en Flac.
0: Oui, incroyable ça.
1: Voilà,
0: et votre maman était fan?
1: Ouais, elle aimait bien, oui.
0: Oui.
1: Elle aimait bien et moi, c'était rigolo à la Chatoire, au Tampon, au supermarché.
0: Oui. Ouais, ben. C'est vrai qu'il s'était produit au Florilège, il me semble.
1: Ça remonte à pas mal d'années, hein. Ça fait plus de 10 ans. Hein.
0: Oui.
1: Exactement, je ne sais plus combien, mais c'était rigolo de l'avoir rencontré là-bas.
0: Oui. Et le point que vous vouliez aborder?
1: Alors, le point que je voulais aborder, c'est qu'on a trouvé une carte bancaire sur un parking au Grand Large, à Saint-Pierre, proche de la FNAC.
0: Centre commercial Grand Large à Saint-Pierre, là où c'est tout embouteillé lorsqu'il y a le sac qu'il faut.
1: Voilà, oui. Alors, c'est proche de, juste en face de la FNAC en fait, hein, qui est en train de faire un déstockage. Et la carte bancaire était sur le parking.
0: Oui, à quel nom est-elle?
1: Alors, c'est au nom de Klein Anne-Sophie.
0: Anne-Sophie Klein.
1: Voilà, Klein Anne-Sophie.
0: Oui. Trouver à Saint-Pierre la carte bancaire de Madame Anne-Sophie Klein. Et votre numéro de téléphone, s'il vous plaît?
1: Oui, 06 92 98 65 16.
0: Oui, 06 92 98 65 16.
1: Voilà, sur Saint-Pierre. Si la personne n'appelle pas, je pense que d'ici lundi, j'irai dans une banque la déposer.
0: Oui, c'est une carte bancaire, donc dans la banque où c'est écrit sur le nom, dont le nom est écrit sur la carte, vous pouvez, oui. Mais bon, là, j'espère que Madame Klein, Anne-Sophie, vous appellera très vite.
1: Ben, j'espère, parce que je ne sais pas si elle est dans un magasin ou je ne sais pas.
0: Non, mais il y a des gens qui la connaissent. Alors, si vous la connaissez, Madame Klein, Anne-Sophie, elle a perdu sa carte bancaire, peut-être ne le sait-elle pas. Vous pouvez l'appeler et lui dire qu'il faut contacter le 06 92 98 65 16.
1: C'est bien ça.
0: Dire qu'on a passé une annonce pour elle et que l'annonce est aussi à retrouver sur notre site freedom.fr. Juste petit retour arrière, vous avez dit tout à l'heure que votre maman l'avait rencontré à la Chatoire, Franck Michael, il devait aller à Maurice.
1: Excusez-moi, j'ai quelqu'un qui m'appelle, alors je me demande si c'est pas pour la carte.
0: Ah, c'est possible. Ah oui.
1: Voilà.
0: Bon, on vous laisse, ça sonne toujours?
1: Oui, toujours.
0: Oui, bon, allez, on vous laisse alors. Merci.
1: Je vous remercie beaucoup, au revoir.
0: Merci, au revoir. Et pour en revenir, alors l'annonce sera retrouvée sur notre site freedom.fr. Là, c'est une carte bancaire trouvée au nom de Klein Anne-Sophie. Annonce à retrouver sur le site freedom.fr. 02 62 99 14 00. Vous souvenez-vous du chanteur Franck Michael? Freedom? Allô?
2: Freedom, oui, bonjour, c'est Colette.
0: Bonjour Colette.
2: Oui, c'est pour demander la chanson « Toutes les femmes sont belles ».
0: Oui, c'est votre chanson préférée de Franck?
2: C'est ma chanson préférée.
0: Oui. Vous avez déjà eu l'occasion de le voir sur scène?
2: Non, dommage.
0: Oui. Et vous connaissez un petit peu son répertoire?
2: Oui.
0: Oui, votre chanson préférée c'est donc « Toutes les femmes sont belles ».
2: Toutes les femmes sont belles.
0: Oui. Et après, est-ce qu'il y en a d'autres que vous connaissez aussi?
2: Ça, c'est pour mon mari, c'est tout, et qu'il aime bien ça.
0: Oui.
2: Et toutes les personnes que m'y connaît.
0: Vous savez qu'il a chanté aussi.
2: Toutes les troisième âges qui aiment danser là-dessus, avec Joël Beg, surtout.
0: Ah, oui.
2: Ouais.
0: Oui, le regretter.
2: Comment, ce troisième âge, Joël Beg était fait médecin, et toutes les femmes étaient élèves pour danser.
0: Ah bon?
2: Ah oui.
0: Oui. C'était le crooner des seniors, hein?
2: Oui, c'était ça, ouais.
0: Oui. Ah là là. Bon, votre mari, il est avec vous?
2: Oui.
0: Mmh. Bon, on va écouter pour vous et ça sera notre façon de commencer un petit peu un hommage à Franck Michael. On va écouter un petit morceau de ce titre. Le titre préféré peut-être hein, pour les gens de la Réunion qui aimaient énormément. Presque autant, peut-être pas presque autant, mais il était apprécié presque comme un Frédéric François, non?
2: Oui, chez tous les seniors.
0: Oui, tous les seniors l'adorent. Allez, merci madame.
2: Merci, au revoir.
0: Au revoir. Le crooner des seniors est mort des suites d'un cancer des poumons, Franck Michael.

0: Le chanteur Franck Michael s'est éteint des suites d'un cancer des poumons. Le décès du chanteur a été annoncé, donc c'était en milieu de journée. Vous pouvez nous parler de Franck Michael. Peut-être avez-vous pu assister un jour à un de ses concerts. Le 02 62 99 12 00 pour la Libre Antenne, 02 62 99 14 00 pour parler de Franck Michael. Il était très attaché à son public et il était déjà venu plusieurs fois à La Réunion. Peut-être c'est que certains ont des souvenirs. 02 62 99 14 00. Freedom, Libre Antenne en attendant. Allô?
1: Allô, Bobby?
0: Bonjour.
1: Oui, bonsoir. Bobby, un petit renseignement.
0: Oui.
1: Concernant la ville de Saint-Denis, les routes, voies du bus, est-ce que, par exemple, une entreprise d'ambulance, est-ce qu'une ambulance a le droit de passer? Peut-être les auditeurs, si vous savez, ou les auditeurs, est-ce qu'on a le droit de passer sur. Quand il y a un malade, donc il y a pas un petit pareil. Est-ce que, une fois on avait dit qu'il y avait un arrêté, c'est toléré, interdit, mais toléré.
0: Mais y a-t-il pas les chauffeurs de taxi, avant les ambulances, hein, parlons des taxis, n'y a-t-il pas les chauffeurs de taxi qui se sont mobilisés et ont obtenu officiellement l'autorisation d'emprunter le TCSP?
1: Oui, taxi passe naturellement, hein, sans problème. Mais ces ambulances, est-ce qu'il y a un droit ou pas?
0: Ben, m'y connais pas. Pourquoi vous posez la question?
1: Ben, parce que ben j'en fais partie. Ben, la police municipale a arrêté, elle a dit que la prendra.
0: Oui.
1: Et alors que les policiers police nationale, ils ferment les yeux. Je fais pas un compte.
0: La police nationale vous a arrêté en vous disant que vous n'aviez pas
1: non,
0: le.
1: La police nationale, non, ils ferment les yeux. Ils disent, non, enfin, ils laissent passer. C'est la police municipale qui. Il cherche le petit bête, peut-être, il dit que là, pas le droit. Alors, laissez voir. Hein?
0: La police municipale vous a ennuyé parce que vous étiez dans le couloir de, bus, c'est comme ça qu'on dit.
1: Oui, l'arrêté, après, il a dit que n'a pas le droit de passer. Il est réservé, c'est pas réservé pour nous.
0: 02 62 99 14 00, Société d'ambulance, s'il vous plaît. La rue Maréchal Leclerc, et après, il y a un petit morceau de la rue Félix Guillon aussi. La rue Maréchal Leclerc, est-ce que les ambulances ont le droit de circuler dans le couloir des voies pour les bus? 99 14 00. Monsieur, restez en ligne, s'il vous plaît.
1: D'accord, merci beaucoup, merci, merci.
0: Allô?
1: Oui.
0: Oui, bonjour.
2: Bonjour, Bobby.
0: Oui.
2: Je suis pas ambulancier, je suis taximan.
0: Oui.
2: Et j'ai qu'à similaire que monsieur. Police municipale qui nous dit qu'il faut sortir de là. Sinon, CPV, voie sans interdit, 2 fois 90 €, quoi.
0: Mais monsieur.
2: Le national, gendarmerie, une voie, salut, bonjour, il n'y a pas de problème, quoi.
0: Mais monsieur.
2: Après, c'est pas la réglementation des ambulances, mais bon.
0: D'accord, mais il n'y a pas les chauffeurs de taxi qui un jour étaient montés au créneau. C'est pas officiel, ça, que les taxis peuvent passer dans le couloir de bus?
2: On a un décret depuis 2008.
0: Ben voilà, mais alors, à la police municipale, ça peut-être pas bon, quoi.
2: Je ne sais pas, je ne vais pas juger de leur état mental, mais effectivement, c'est récurrent ce genre de situation.
0: Ah bon, bon. Merci, monsieur.
2: Pas de souci, bonne journée à vous, bon courage à tout le monde.
0: Merci. Qui a raison? Là, on vient d'avoir un chauffeur de taxi qui, lui, a déjà eu affaire à la police municipale. On a d'un côté un ambulancier et de l'autre un chauffeur de taxi. Tous deux ont déjà eu affaire à la police municipale qui les ennuie parce qu'ils sont dans le couloir de bus. 99 14 00. Allô?
3: Allô, oui.
0: Bonjour.
3: Bonjour.
0: Oui.
3: Je vous confirme qu'ils sont autorisés. Parce que moi, j'ai mon jeune. Je vous dis pas l'entreprise qu'ils ont. Et ils passent. Vous voyez le. À Cambé.
0: Oui. Alors là.
3: Ils voient au milieu. Prioritaire.
0: Le couloir de bus
3: à
0: oui.
3: Cambé,
0: oui.
3: Saint-Paul,
0: oui.
3: Saint-Paul. Oui. Et priorité. C'est les ambulanciers et le bus.
0: D'accord. Après, je ne sais pas s'il.
3: Ils ont le droit de passer.
0: D'accord. Et pour Saint-Denis.
3: C'est normal, ils ont le droit.
0: Le Saint-Denis, le couloir de bus, le transport en commun en site propre.
3: Il doit avoir aussi, il doit être prioritaire.
0: D'accord. Merci, madame. Merci.
3: Oui, voilà.
0: Merci. Ouais. Au revoir, madame. Bon, monsieur.
3: Oui.
0: On a priori pour les taxis c'est permis, mais la police municipale a déjà ennuyé un chauffeur de taxi et vous ambulancier aussi. Ça mérite d'autres réactions, mais nous n'avons plus le temps.
1: D'accord.
0: On est complètement pris par le temps, peut-être après 18 heures, d'accord ?
1: D'accord.
0: Est-ce qu'on vous a verbalisé ce jour-là ou pas ?
1: Comment ?
0: Est-ce qu'ils vous ont verbalisé ou pas ?
1: Ah non, pas du tout, mais l'investissement.
0: Ouais, c'est dommage.
1: La police nationale nous voit tout le temps, il passe, il regarde sans faire contact nous.
0: Oui, oui, curieux. Merci pour ce témoignage.
1: Merci beaucoup.
0: Merci.
1: Après 18h.
0: Allez, après 18h, on pourra en reparler. Il est 16h et presque 51 minutes. 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
0: À Saint-Joseph, décède Madame Montfort Marie-Yvette, née Gonfaux. Madame Montfort Marie-Yvette, née Gonfaux. Décès survenu lundi 8 juin à l'âge de 92 ans. La bénédiction aura lieu au centre funéraire sud Line Paradis à Saint-Pierre demain à 9h et sera suivie de la crémation. À Saint-Joseph et à la Possession, décès de Monsieur Chabot Florent. Monsieur Chabot Florent, décès survenu mercredi 3 juin à l'âge de 94 ans. Le convoi mortuaire sortira du centre funéraire sud, Line Paradis à Saint-Pierre demain. La bénédiction aura lieu en la salle des témoins de Jéhovah à la Possession au 76 chemin Boeuf-Mort à 10h demain matin. L'inhumation se fera au cimetière de la Possession. À Saint-Joseph, décès de Madame Morel Marie-Arlette, née Barré. Madame Morel Marie-Arlette, née Barré, décès survenu hier à l'âge de 86 ans. Le convoi mortuaire sortira de son domicile rue Jules Waro à la Plaine des Grègues à Saint-Joseph demain. La bénédiction aura lieu en l'église des Lianes à 15h demain et l'inhumation se fera au cimetière du Butor à Saint-Joseph. À Saint, le décès de Monsieur Luce Michael. Monsieur Luce Michael, fils de Monsieur Luce Joseph Aurélien et Madame Félicité Marilyn. Décès survenu le mercredi 3 juin à l'âge de 32 ans. L'inhumation se fera au cimetière de Colimaçon à Saint-Le à 10h lundi matin. À Chamborne, Saint-André, décès de Monsieur Arnasalom Julien. Monsieur Arnasalom Julien, décès survenu hier à l'âge de 77 ans. Le convoi mortuaire sortira de son domicile au 43 chemin Agénor à Chamborne à Saint-André demain. La bénédiction aura lieu en l'église de Chamborne à 11h30 demain matin. L'inhumation se fera au cimetière du même lieu. À Sainte-Marie, décède Monsieur Boyer Michel Gilbert, dit Bébert. Monsieur Boyer Michel Gilbert, dit Bébert. Décès survenu mercredi 10 juin à l'âge de 52 ans. Le convoi mortuaire sortira du centre funéraire de Bois-Rouge à Sainte-Marie demain. La bénédiction aura lieu en l'église de la Rivière des Pluies à 13h30 demain après-midi. L'inhumation se fera au cimetière de Bois-Rouge à Sainte-Marie. À Saint-Pierre, décède Madame Bordier Rose, née Hérinacourt. Madame Bordier Rose, née Hérinacourt. Décès survenu aujourd'hui à l'âge de 73 ans. Le convoi mortuaire sortira de son domicile au 20 chemin Jean Chacot à la ligne Paradis à Saint-Pierre demain. La bénédiction aura lieu en l'église Bon Pasteur à Avignon-Blanche à Saint-Pierre à 14h30 demain et l'inhumation se fera au cimetière de Saint-Pierre. En métropole, décès de Madame Françoise Marie-Claude. Madame Françoise

0: Eh ben, à 10h demain matin, l'inhumation se fera au cimetière de Saint-Gilles-les-Bains. Au tampon décèle Madame Barré Marie Colasti, dite Titi. Madame Barré Marie Colasti, dite Titi, décès survenu aujourd'hui à l'âge de 102 ans. Le convoi mortuaire sortira du centre funéraire sud, Line Paradis à Saint-Pierre demain. La bénédiction aura lieu à la chapelle du centre funéraire sud à la Line Paradis à 10h demain et sera suivie de la crémation. À Bagatelle, Sainte-Suzanne, décèle Madame Robert Marie-Ange. Madame Robert Marie-Ange, chef cantinière de l'école Grand Canal à la Bretagne, à la retraite, décès survenu hier à l'âge de 79 ans. Le convoi mortuaire sortira du centre funéraire de Prima demain. La bénédiction aura lieu en la chapelle du centre funéraire de Prima à 11h30 demain matin. L'inhumation se fera au cimetière de Prima. À la Saline Léo, Saint-Paul, décès de Madame Taïli Karine Nevelpra, fille de Madame Tigus. Madame Taïli Karine, née Velpra, décès survenu aujourd'hui à l'âge de 58 ans. Le convoi mortuaire sortira de son domicile au 159 Les Muscadiers à la Saline Léo demain. La bénédiction aura lieu en l'église de la Saline Léo à 14h30 demain après-midi. L'inhumation se fera au cimetière de la Saline Léo. À Saint-André, décès de Madame Pommier Marie Carmela, née Smith. Madame Pommier Marie Carmela, née Smith, décès survenu aujourd'hui à l'âge de 92 ans. Le convoi mortuaire sortira du centre funéraire de Prima demain. La bénédiction aura lieu à la chapelle du centre funéraire de Prima à 13h demain après-midi et sera suivie de la crémation. À Saint-Paul, décès de Monsieur Gangama Georgé, dit Zézé, ambulancier à la retraite. Monsieur Gangama Georgé, dit Zézé, décès survenu aujourd'hui, à l'âge de 65 ans. Le convoi mortuaire sortira du centre funéraire de l'étang Saint-Paul. La bénédiction aura lieu en l'église de l'étang Saint-Paul demain matin à 11h30. L'inhumation se fera au cimetière du même lieu. À Trois-Bassins, décès de Monsieur Pavot Martin. Monsieur Pavot Martin, décès survenu aujourd'hui, à l'âge de 83 ans. Le convoi mortuaire sortira de la salle d'éveillé de Trois-Bassins. L'heure, la date et le lieu seront communiqués ultérieurement. À Saint-Denis, décès de Madame Bundy, Nathalie Élise. Madame Bundy, Nathalie Élise, professeure à l'école maternelle Maxime Lahope. Décès survenu aujourd'hui à l'âge de 56 ans. La famille ne souhaite pas de fleurs, mais serait sensible aux dons pour les demandes de messe. Le convoi mortuaire sortira du centre funéraire de Prima demain. La bénédiction aura lieu dans la salle d'adieu de Prima à 10h demain et sera suivie de la crémation. À Brapanon, décès de Madame Virama Marie-Dominique, née Samessora. Madame Virama Marie-Dominique, née Samessora, décès survenu aujourd'hui à l'âge de 65 ans. Le convoi mortuaire sortira de son domicile au 18 chemin Brapanon. L'heure, la date et le lieu des obsèques seront donnés ultérieurement. À Saint-Louis, décès de Madame Vitry, née Colter Marie-Édith. Madame Vitry, née Colter Marie-Édith, décès survenu hier à l'âge de 74 ans. Le convoi mortuaire sortira du centre funéraire de la rivière Saint-Louis. La bénédiction aura lieu en l'église Notre-Dame du Rosaire de la rivière Saint-Louis demain à 13h45. L'inhumation se fera au cimetière du même lieu. À Saint-Pierre, décès de Monsieur Gibraltar Maximin. Monsieur Gibraltar Maximin, décès survenu aujourd'hui à l'âge de 77 ans. Le convoi mortuaire sortira du centre funéraire sud, Line Paradis, à Saint-Pierre. L'heure, la date et le lieu des obsèques seront donnés ultérieurement. Et à la plaine des Grègues, Saint-Joseph, décès de Madame Waro Léonie Flavie, née Le Breton. Madame Waro Léonie Flavie, née Le Breton, décès survenu aujourd'hui à l'âge de 100 ans. Le convoi mortuaire sortira de son domicile au 166 rue Jules Waro, à la plaine des Grègues, à Saint-Joseph. La bénédiction aura lieu en l'église Eliane à 15h demain après-midi. L'inhumation se fera au cimetière du même lieu. Pour les avis de décès, Freedom, le 02 62 41 51 51.
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1: Bonsoir à tous. Deux nouveaux cas de Mpox détectés à La Réunion. C'est ce qu'indique le dernier bulletin de surveillance sanitaire de Santé publique France. Les autorités recommandent d'informer l'agence régionale de santé dès l'apparition des premiers symptômes. 17 cas ont été identifiés depuis le début de l'année sur l'île. Un appel à la grève lancé par les salariés de Proxime Service à La Réunion dès lundi prochain. Ils réclament une revalorisation salariale et une amélioration de leurs conditions de travail. Entre 300 et 400 salariés devraient être mobilisés devant le siège de l'entreprise. Les syndicats appellent l'ensemble des salariés à se rassembler. Autre mobilisation, des parents d'élèves. Cette fois, plusieurs d'entre eux étaient rassemblés ce matin devant l'école de Grandfonds à Saint-Gilles. Ils dénoncent des problèmes de sécurité et de confort thermique au sein de l'établissement. Plusieurs souhaits ont été émis, notamment sur la création d'un accès adapté pour les secours. Une première phase de travaux est prévue pour le mois d'août. Elle était vivement contestée. La taxation sur les véhicules moteurs est suspendue à Madagascar. Un texte qui prévoit un nouvel impôt pour tous les conducteurs. La Gen Z avait d'ailleurs annoncé sa volonté de manifester demain dans les rues de la capitale à Tananarive. Le nouveau texte sera débattu à l'Assemblée, mais l'objectif du Premier ministre malgache est d'obtenir l'abrogation de cette taxe. Une mère de famille placée en garde à vue pour agression, c'est ce qu'indique la préfecture de La Réunion aujourd'hui. Elle aurait agressé le proviseur du lycée de Sans Souci à Saint-Paul. Une procédure judiciaire est actuellement en cours devant le parquet de Saint-Denis. Le préfet de La Réunion était d'ailleurs sur place ce matin pour témoigner son soutien aux professeurs blessés. Et puis, direction Sainte-Rose, où la fête de la randonnée est organisée ce dimanche. Quatre parcours de 1,5 km à 14 km sont proposés du côté de Lance des Cascades. L'accueil se fera à partir de 6h30 le matin. Le départ de la grande randonnée de 14 km se fera à partir de 7h30. Voilà pour l'essentiel de l'actualité au plus près de chez vous. C'est la fin de cette édition. Très bon début de soirée à tous.
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0: 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Bonsoir Madame Aude.
1: Bonsoir Bobby, bonsoir à tous.
0: Droit de parole.
1: Oui.
0: Oui, jusqu'à 18h, émission consommation. Le standard est ouvert.
1: Ouais, ok.
0: C'est le 02 62 99 12 00, bien sûr, pour les questions. On y va?
1: Oui.
0: Allez, c'est parti. Droit de parole avec Madame Aude. Allô?
2: Oui, bonjour.
0: Bonjour, monsieur.
2: Oui, on peut parler de tous les sujets. On peut parler de la situation, on peut parler des...
0: On peut parler un petit peu de Libre Antenne. Vous êtes dans l'émission de Madame Aude. Oui, monsieur, on vous écoute.
2: Voilà. Alors, oui, je voulais voir avec Madame Aude. Madame
0: oui.
2: Aude, merci d'avoir m'écouté.
0: Oui.
2: Je vais répondre, s'il te plaît. Alors, j'avais une maison... J'ai acheté une maison à Grasse-aux-Fidèles, à la Chidéa Saint-Pierre. Je suis séparé avec mon ex depuis 2021. Elle a vécu pendant 3 ans et demi dans la maison. Elle a pu vous libérer. Comme elle habite dedans et moi je loue un loyer et mes enfants tout habitent avec moi. Donc elle a continué à habiter dedans 3 ans et demi, mais elle ne voulait pas payer le crédit. Donc, le crédit était sur le nom nous deux, mais c'est moi qui ai donné tous les documents pour faire le crédit. Le bail est chez le nom nous deux, on a acheté la maison avec la CDR. Mais le souci, c'est qu'aujourd'hui, la maison, il est arrivé en saisie. Donc, l'huissier est arrivé, on a eu l'autorisation de faire une vente amiable en 2023. 2023, le tribunal nous a donné l'autorisation de faire une vente amiable. On a fait tout le nécessaire dans l'ordre. Et devant le notaire, on a trouvé un acquéreur et tout. On a signé un compromis le mois de juin 2023. Donc, on a passé devant le tribunal, on avait le compromis, on avait tout le papier dans l'ordre. Quand on est arrivé devant le tribunal le 10 novembre 2023, Madame le juge a dit, bon, ben voilà, tous les papiers dans l'ordre, donc il reste que le l'acte de vente arrive le 15 décembre avec l'acte de vente signé définitif. Mais entre le 10 novembre et le 15 décembre, l'avocat madame a dit, madame, de pas signer le lac de vente. Donc, madame, il est toujours resté à la maison, il n'a pas donné le lac à la maison depuis juin jusqu'à décembre. Il n'a pas donné le lac à la maison. Et lac était déjà signé, le compromis et tout. Arrivé dans le tribunal le 15 décembre, l'avocat madame, il court devant en disant, oui, voilà, madame n'a pas trouvé logement, madame est toujours dans la maison. Mais par contre, il faudra que madame a trouvé une nouvelle acquéreur. Donc, madame le juge...
1: Non, monsieur, excusez-moi.
0: Oui, madame.
2: Comment?
1: C'est quoi votre question?
0: Quelle est votre question exactement?
2: Non, ben, je voulais avoir un petit peu, donner un petit peu mon avis pour avoir une réponse.
1: Non, non, non, monsieur. Là, dans une affaire pareille, il faut faire confiance à vos avocats.
2: Oui, non. Alors, j'ai pris un avocat, mon avocat, au premier coup, il m'a dit, il se retire parce que les avocats à côté ont fait de ma grouille. Les avocats de la Sofidia et les avocats de mon ex, ils ont fait la magouille, donc lui, il se retire. Donc, j'avais plus d'avocat. J'ai repris Betty Vaillant. Betty Vaillant m'a donné 2 réponses en disant que l'avocat à la banque a dit la maison, il est vendu, il est bien vendu, il a 40 000 euros, moins 40 000 euros, madame. Mais, sans papier, quoi. Il n'y a pas de décompte. On demandait des comptes, il n'y a pas de décompte.
0: Oula.
2: Arrivé, Betty Vaillant, il est décédé. J'avais plus d'avocat.
1: Non, monsieur. L'avocat est resté. Monsieur.
2: Oui.
1: Pour moi, c'est trop long et je comprends rien. Quelle est votre question?
2: Je vous explique un petit peu parce que la maison, il est...
0: Non, non mais pas les explications.
2: Alors, je vais abréger.
1: Non, mais j'ai rien à comprendre de ce girable. Bon.
0: Bon, monsieur, en fait, concrètement, est-ce que votre question, je donne un exemple, monsieur, hein, et confirmez-moi si c'est ça. Est-ce que votre question, alors, madame Aude, c'est comment je peux faire parce que la maison valait bien plus que 80 000 euros. On a parlé de 180 000 à un moment,
2: voilà,
0: et je n'ai eu que 40 000 euros. Est-ce que c'est ça votre question?
2: Non, la maison, il vaut 300 et quelques mille euros. 320 000 euros. Il a fait une vente aux enchères, 152 000 euros.
0: Eh ben, ça, mais c'est connu.
1: Monsieur.
0: Oui, madame Aude.
1: Moi, je comprends rien à cette affaire-là.
2: Là-dessus, il
1: désolé.
2: A fait une vente aux enchères, 152 000 euros le 26, il a visité le 23 avril 2024, il a vendu le 26 avril.
0: Non, monsieur, ça fait, déjà, je crois que monsieur a déjà appelé, aussi. Madame Aude, déjà, à la base, une vente aux enchères, c'est très très rare que ce soit bon pour celui qui vend. On est
1: non,
0: d'accord.
1: Mais je vais même pas rentrer dans
0: d'accord.
1: cette définition.
0: Oui.
1: Il y avait un gros crédit en cours. parce que j'ai bien compris.
0: Oui.
1: Donc la banque d'abord s'est payée.
0: Il y avait encore du financement, voilà.
1: Et ce qui reste est donné aux gens.
0: Voilà.
1: Mais c'est la banque qui se sait, enfin, le crédit d'abord.
0: On n'aura pas la possibilité de, c'est quelque chose qui remonte un petit peu et puis on n'a pas tous les éléments. Merci monsieur. Oui, merci.
1: Désolé.
0: Bonne soirée. 99.
1: Mais la oui. banque s'est servie d'abord.
0: 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Allô.
3: Allô.
0: Bonjour madame.
3: Bonjour monsieur.
0: Oui.
3: Je voudrais
0: oui.
3: poser une petite question à madame Roth, s'il vous plaît.
1: Je vous en prie madame.
3: Bon, bonjour oui. madame Aude et Philippe,
1: oui.
3: je voudrais juste savoir, j'ai un proche qui a 75 ans, qui est sous oxygène et qui est assez dépendant, et il voudrait mettre une salle de bain chez lui, installer une salle de bain italienne, parce qu'il, enfin une salle de bain italienne, une salle douche quoi, qu'il puisse prendre une douche tranquille. Mais le problème c'est qu'il a une baignoire et le propriétaire ne veut pas le faire, parce que ça lui fait des frais et il ne veut pas bouger. Alors, je voudrais savoir, parce qu'il est aussi, il peut bénéficier du service de la CODEREP, enfin, CODEREP DMHE, DMH, je crois, et est-ce que c'est possible de, je voudrais savoir où faire la demande pour lui, pour que ce soit plus rapide, parce qu'il a des problèmes pour le bain.
1: Alors, vous savez, madame, monsieur Chakouri a fait une émission avec moi, et oui. il aurait fallu profiter pour lui poser cette question. Si c'est locataire, propriétaire, etc. Rien ne vous empêche d'appeler le département pour voir si la personne a droit. Voilà. Maintenant, dire que c'est rapide. Donc, il faut qu'il écrive au département. Il aura un dossier à faire et on verra si c'est possible. Mais quant à la rapidité, je suis très sceptique.
3: Ah, d'accord. Oui, parce que le pauvre. Prendre une douche tous les deux jours, c'est pas marrant, quoi.
1: Non, mais je vous comprends, madame. Mm-hmm. Mais d'accord. c'est pas rapide du tout, parce que les demandes sont incroyables.
3: Oui, je comprends. Mm-hmm. Bah, écoutez, je vais essayer de voir...
1: Mais essayez quand même. Oui, essayez quand même.
0: Merci, merci, madame.
3: Merci beaucoup.
0: Merci. Au revoir.
1: Bonne soirée, madame.
0: Le 02 62 99 12 00 pour vos questions. Allô?
4: Allô?
0: Bonsoir, monsieur.
1: Bonsoir, monsieur.
4: Bonsoir, Bobby. Bonsoir, madame.
1: Oui.
4: J'ai une petite question de la part de ma mère.
1: Oui.
4: En fait, elle est propriétaire, elle loue une maison.
1: Oui.
4: Et on va dire, ça fait depuis un an, le locataire, il est parti habiter chez une compagne à lui.
1: Oui.
4: Du coup, depuis un an, il payait ses loyers au début, mais là, depuis décembre, depuis un an, il n'a jamais entré dans la maison. Et depuis décembre, il doit plus de 3000 euros.
1: Eh bien, il faut qu'il prenne un huissier pour que votre maman se fasse payer et qu'elle demande l'expulsion.
4: Ok, parce qu'on a déjà envoyé une lettre recommandée, mais il ne vient plus à la maison.
1: Non, pour l'instant, il s'en fiche.
4: Rien de sa part. Et...
1: Là, il faut passer à la vitesse supérieure, monsieur.
4: Donc, c'est l'huissier.
1: Ah oui, et puis après l'avocat, et puis dehors.
4: Ok.
1: Parce qu'en plus, il n'a même pas besoin de la... Comment ?
4: C'est l'huissier pour les impayés, et après...
1: Bien sûr, et après l'huissier. Parce qu'en plus, il n'a même pas besoin de la maison de votre maman. Il fait ça pour l'embêter.
4: Ouais, parce que... D'accord. Bon, il n'habitait pas là, et au début, il payait... Mais après, depuis décembre, ça commence à se dégrader. Il doit plus de 3000 euros.
1: Ben, je vous ai dit ce qu'il faut faire, monsieur.
4: Bon, donc, et c'est après avec l'huissier, parce que actuellement, dans la maison, il a au moins 3 carcasses de voiture, donc il sera avec l'huissier tout ça pour voir.
1: Vous voyez ça avec l'huissier, il sera obligé d'enlever, monsieur. D'accord?
4: Ok. Ben, merci.
0: Merci. Voilà.
1: Ne allez, vous laissez pas faire.
0: Au revoir, monsieur.
1: Les lettres commandées, il va les mettre dans un coin et même pas s'en occuper.
0: 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Allô? Allô, oui.
5: Oui, bonsoir, Bobby.
0: Bonsoir, monsieur. Oui.
1: Bonsoir.
5: Je suis fan de la rivière Saint-Louis.
1: Oui.
5: Je vais être rapide, c'est juste pour vous féliciter, vous et madame Hod, pour l'émission. parce que ça aide vraiment les gens. En tout cas, moi, personnellement, ça m'a vraiment aidé. Hein.
1: Ah ben, on essaye, monsieur, on essaye.
5: Ça a fait bouger, donc en tout cas, grand merci, Madame Maud et à Bobby.
1: Ouais.
5: Et que Dieu vous garde le plus longtemps possible, Madame Maud.
0: Merci beaucoup, monsieur.
1: Vous êtes gentil. Merci, mais Bobby et moi, on fait le maximum.
5: Ok, ben c'est génial. Il faut continuer comme ça.
1: Je vous en prie, monsieur. Merci encore.
0: Merci, bonne soirée, monsieur. Bon week-end.
5: Au revoir.
0: Au revoir. Le droit de parole. Et madame Maud, avec un petit, le verre d'eau qui est pas loin et la gorge qui gêne, qui...
1: Ça a recommencé de plus belle, Bobby.
0: Oui, j'entends ça. Ah là là.
1: C'est horrible. Hein.
0: Et elle est toujours fidèle au poste.
1: Ben oui.
0: Oui. Droit de parole, 99-12-00. Allô? Allô? Vous êtes à l'antenne, allô? Non. 99-12-00, allô?
6: Allô, oui, bonsoir.
0: Bonsoir, madame.
6: Oui, bonsoir, Bobby, bonsoir, madame Odd.
1: Oui,
6: voilà,
1: bonsoir.
6: J'aimerais poser, madame Odd, une petite question, s'il vous plaît.
1: Oui.
6: Oui, voilà, il y a ma fille qui souhaiterait s'installer en métropole avec son copain et son petit garçon. Elle aimerait savoir, comme en ce moment à l'île de la Réunion, c'est très difficile pour trouver du boulot, comme en métropole c'est plus facile. Donc elle aimerait savoir, est-ce qu'il y a des aides pour les billets d'avion?
1: Alors là, je ne peux pas vous dire, madame.
6: Ah, voilà, c'est mon frère qui m'a dit de vous appeler.
1: Mais ça m'étonnerait qu'il y ait des aides. Hein.
6: Ah, il n'y a pas, d'accord.
1: Mais elle peut se téléphoner pour avoir des renseignements.
0: La continuité territoriale, peut-être, madame Maud.
1: Voilà,
0: non
1: oui. Justement.
6: D'accord.
0: C'est pas la prise en charge totale. Hein.
1: Voilà, mais il faut possibilité de téléphoner. Hein.
6: D'accord, ben je vais essayer. Ok. En tous les cas, ben je vous remercie beaucoup, madame Maud, et merci pour tous les aides que vous nous aidez.
1: J'essaye.
6: Au revoir.
0: Au revoir, madame. Droit de parole, le 02 62 99 12 00. Allô?
7: Oui, bonjour.
0: Bonjour, monsieur.
7: Oui, pour voir qu'il y a un couple, hein. Le mari, il a travaillé environ 38-40 ans, il a sa retraite, hein. Mm-hmm. Et sa femme a travaillé 4 à 5 années, hein. Et sa femme, il y a une petite retraite de 300 euros. Mm-hmm. Alors, est-ce que sa femme a le droit de RSA, s'il vous plaît?
1: Alors là, monsieur, il faudra poser la question, on vous répondra. Ça m'étonnerait qu'elle y ait droit. Mais elle peut essayer.
0: Ah, elle peut essayer, oui.
1: Parce que le mari, il a une bonne retraite, d'après je comprends bien.
7: Oui.
1: Oui, donc elle...
7: Le mari a une retraite de 1200 euros, en 12 ans, 1300 euros. Hein.
1: Oui, qui est correcte pour moi, hein.
7: Oui.
1: Tandis qu'elle, c'est parce qu'elle n'a pas beaucoup travaillé, elle peut demander à la Sécu à quoi elle a droit. Elle peut aussi aller dans un France Service pour se faire enseigner.
7: D'accord.
1: Ok.
7: Merci beaucoup.
1: Je vous en prie. Au revoir.
0: Au revoir, monsieur. Droit de parole. Émission Consommation avec madame Maud jusqu'à 18h. Allô?
8: Oui, bonjour.
0: Bonjour, madame.
8: C'est la dame qui avait appelé tout à l'heure concernant l'ascenseur sur la résidence océanienne.
0: Ah, vous êtes dans l'émission de madame Maud. Elle vous écoute.
8: Oui, je voudrais poser une question à madame Maud. Bonsoir, madame Maud.
1: Oui. Bonsoir.
8: Voilà. J'ai une question concernant un problème d'ascenseur chez moi. Ça fait une dizaine de jours que je n'ai pas d'ascenseur parce que l'ascensoriste, lui, il me dit qu'il faut que je voie avec mon syndic. Donc, le bailleur, c'est la SODIAC. Il faut que je voie avec eux parce qu'ils ont mis à l'arrêt l'ascenseur. Et il y a un problème entre lui et mon bailleur. Donc, je ne sais pas quoi faire parce que j'ai des problèmes de santé. Je viens de récupérer un autre certificat là, à ce jour. Ça me fait 6 sur un an et demi concernant l'ascenseur. Et je n'ai pas de réponse avec mon bailleur. Voilà.
1: On a mis l'ascenseur à l'arrêt. Ça veut dire quoi, ça?
8: Je sais pas, c'est pas une panne, il n'y a pas un problème lié à un dysfonctionnement, rien. Je sais pas ce qui se passe.
0: Vous avez vu, c'est une entreprise qui gère les ascenseurs, qui a bloqué le fonctionnement de l'ascenseur parce qu'ils ont un problème avec le bailleur, la SODIAC, c'est ça?
8: C'est ça.
1: Je pense que...
8: Et à l'heure actuelle, j'ai pas de réponse.
1: Eh bien, madame, il faut que l'ensemble des locataires s'adressent à la SODIAC parce que là, certainement, c'est une histoire de paiement.
8: Ben, certainement, ils ont un problème avec leur contrat. Je ne sais pas si, comment ça se passe avec les entreprises. Mais nous, en tant que locataires, on paye nos charges et tout. Et on est, on va dire, sanctionnés
1: madame,
8: par rapport à leurs problèmes.
1: Alors, vous pouvez arrêter de payer les charges de l'ensemble en voyant un petit courrier recommandé pour dire qu'il n'y a pas refus de payer, mais vous attendez que ce soit rétabli pour payer les charges.
8: D'accord.
1: Et ensuite, vous dites à la Sodiac que vous allez porter plainte si ça continue.
8: Parce que j'étais à la Sodiac vendredi passé. Et ils ont appelé le technicien, le responsable technicien devant moi. Et celui-ci m'a dit, mais madame, vendredi ou samedi, donc le 5 ou le 6, ça va être établi, enfin, il y aura un technicien qui va passer. J'ai attendu, j'ai regardé et il n'y avait personne qui était sur place. Et tous les jours, ben, j'appelle l'entreprise et eux, ils n'ont pas de réponse à me donner, ni la Sodiac. J'explique bien que j'ai des problèmes de santé, je suis au dernier étage. C'est très contraignant, là on est le week-end, je ne peux pas sortir avec mes enfants.
1: Madame, je viens de vous dire, regroupez-vous pour faire une suspension du paiement des charges.
8: D'accord, parce que malheureusement, je suis la seule personne qui bouge dans cet immeuble. Parce que,
0: mais il faut peut-être aller vers les autres pour vous regrouper, c'est ce que dit Madame Aude en tout cas.
1: Ouais.
8: D'accord, ben, je vais essayer de voir avec mes voisins pour qu'on puisse bouger.
1: Ah, bien sûr, madame. Mais en tout cas, vous pouvez arrêter de payer les charges en leur faisant un petit mail en disant qu'il n'y a pas refus de payer, mais vous attendez que ça soit rétabli.
8: D'accord, ok.
1: Voilà, bon courage en tout cas. Au revoir.
8: Merci beaucoup, au revoir.
0: Merci, au revoir madame. Le droit de parole, le 02 62 99 12 00. Allô?
9: Allô?
0: Oui, bonsoir madame.
1: Bonsoir madame.
9: Bonsoir madame.
1: Oui.
9: Bonsoir monsieur. Voilà, je téléphone à propos pour ma retraite.
0: Oui.
9: Ben, je touche ma retraite normalement 950 euros.
1: Oui.
9: Je touche 835 euros. Et tous les mois, ça baisse, ça hausse, je ne sais pas pourquoi.
1: Eh bien, il faut lui poser la question, madame.
9: J'ai posé la question, il me dit, c'est pas.
1: Ah non, on ne peut pas vous répondre ça, madame. C'est la sécu, ça.
9: Peut-être les impôts, il ne sait pas.
1: Non, madame. Prenant un rendez-vous aux impôts, et ils sont obligés de vous renseigner. Et si vous voyez qu'il y a blocage, là aussi, vous voyez un France Service.
9: D'accord.
1: Mais on ne peut pas pratiquement 100 euros et vous dire qu'on ne sait pas de quoi il s'agit. C'est trop facile, ça.
9: Ben oui.
1: Non.
9: Ce mois-ci, je regardais, mais ma retraite a laissé encore 800.
1: Non, madame, je trouve ça culotté de vous répondre comme ça.
9: Et quand mes données d'attestation, c'est 920 euros depuis l'année passée, alors, 900.
1: Oui, encore mieux, la délivrance du reçu n'est pas la même que la réalité. Donc, je vous conseille d'aller voir un France Service, puisque vous n'avez pas de réponse correcte à ce sujet.
9: D'accord.
1: Pour moi, c'est pas normal.
9: Il faut être attitré, même prix tous les mois.
1: Oui, non, c'est pas normal, madame.
9: D'accord.
1: On doit vous expliquer de quoi il s'agit.
9: D'accord.
0: Voilà, madame.
1: Ok.
9: Merci.
0: Bon
1: courage.
0: Au revoir.
9: Au revoir.
0: 02 62 99 12 00. Jusqu'à 18h, vous posez vos questions. Allô?
10: Oui, bonsoir.
0: Bonsoir, madame.
1: Bonsoir.
10: Vous pouvez parler, madame Holt, s'il vous plaît?
1: Oui, je vous écoute, madame. Bonsoir.
10: Oui, bonsoir. Écoutez, oui. Madame, j'ai un petit problème avec la justice.
1: Ah, que ça l'arrive.
10: Oui, que ça l'arrive, j'avais un problème avec le résidu des eaux. en fin de compte, ils me disaient que j'avais une fuite d'eau. Ils ont vérifié, ils sont passés, ils ont vérifié tout et tout. Et là, il a fait passer les papiers directement en justice. Et là, la somme de justice qu'il me demande, et j'ai du mal à payer ça. 928,97 €. Et je suis RSA.
1: Oui, mais il y avait une fuite ou quoi?
10: Non, il n'y a rien. Ils ont venu, ils ont vérifié tout et tout, et il n'y a rien.
1: Madame,
10: là,
1: c'est pas possible.
10: Il a passé directement, et le dossier est directement en justice, quoi.
0: Mais vous savez combien de mètres cubes il y a sur la facture?
10: Et cela, je ne peux pas vous le dire, par contre.
1: C'est pas possible que ça, il n'y a pas de fuite et que ça parte directement à la justice. C'est la première fois que j'entends ça.
0: Et si madame me permet que je pose deux questions? Oui. Les 900 euros, madame, c'est plusieurs factures ou c'est une facture arrivée comme ça?
10: Non, parce que normalement, j'ai aucune facture ailleurs. Aucune. Tout est réglé normalement. Mais là, je sais pas, ils ont débité 1000 quelques euros, après je sais pas, parce que je pourrais dire eux pour savoir ça devient à quoi. Et là, ils m'ont envoyé un dossier, là. En fait, ça, je viens voir. Ce qu'ils m'ont dit, bon, mais ils ne peuvent plus rien faire. On va envoyer directement aux justices. Mais là, maintenant, j'ai reçu la facture, là. Et comme hier, je suis parti voir un feu de madame de la DRH, elle m'a dit, mais maintenant, qu'elle ne peut plus faire rien pour moi, madame. C'est trop tard, le dossier s'est arrivé des injustices. Il ne peut rien faire, là.
1: Et comme en tout cas, c'est encore un cas complètement... bon, il n'y a qu'à moi, ça arrive, ça. Oui. Madame, allez voir un France Service de quoi il s'agit. Pour moi, ce n'est pas normal.
10: Consultation.
0: France Service, une maison France Service.
10: Et ça, c'est où? Il y en a où? Ça, Saint-Paul. Moi, je viens de Saint-Paul.
0: Sous-préfecture de Saint-Paul, madame Haute, je crois. Hein. Dans la sous-préfecture, c'est à la sous-préfecture de Saint-Paul, vous avez une maison France Service.
10: D'accord. Parce que là, j'ai payé, ils m'ont expliqué. Ils m'ont dit, je suis de payer madame petit à petit. Ils m'ont dit, je ne fais pas, je veux que je sois que RSA.
1: Madame, c'est pas normal qu'il n'y ait pas de fuite. On vous dise que c'est allé au tribunal. C'est pas normal.
10: Mais c'est ce que je comprends pas. Hein. Et là, ils m'ont donné un délai. Hein. Attendez, je vais donner même. Hein. Je fais une facture de 100 euros pour avoir aidé sur le dossier.
1: Madame, je viens. Pour avoir des explications, voyez un France Service avec le papier que vous avez.
10: France Service. D'accord.
1: Au moins, vous aurez une explication.
10: D'accord. Parce que là, ils m'ont donné un délai. Hein. Faut que, en mois de juillet, faut que ça s'est réglé. Hein. Il faut que tout ça s'est réglé en juillet.
0: Oui, mais bon, d'ici là, vous pouvez vous rapprocher du Maison France Service.
10: Non, oui, je suis obligé, hein.
1: C'est pas possible que cette facture d'eau est incompréhensible.
10: Je vais me courant quand même.
0: Facture d'eau incompréhensible, dit madame Aude.
1: Bien sûr, il n'y a pas de fuite, rien. Et puis on va tout de suite au tribunal.
10: Ils ont envoyé tous ces travailleurs et tout est vérifié et tout et tout. Non, il n'y a rien, il n'y a rien du tout.
1: Donc pour moi, c'est pas normal. Et en plus, vous n'avez pas d'explication.
10: Oui, voilà.
1: D'accord.
10: D'accord. Bon, je vais voir après les maisons France Service.
1: Oui, oui, ils sont...
0: Comment?
10: Non, mais je vais voir directement le France Service pour savoir sur ce papier, là.
0: Oui.
10: Et puis je veux mettre au courant. Parce que
0: voilà. D'accord.
1: Mais même, sinon, vous voyez un avocat.
10: Un avocat aussi?
1: Ben oui, si vous n'arrivez pas à avoir d'explication, comme vous êtes au RSA, votre avocat sera gratuit.
10: D'accord.
1: D'accord.
10: D'accord. Parce que là, je sais pas.
0: Voilà, madame.
10: J'ai 100 euros dessus pour avoir pour sortir le dossier, quoi. Et là, ils m'ont dit, là, j'ai donné 100 euros, j'ai fait un versement.
1: Madame, je viens de vous donner la réponse.
0: Oui.
10: D'accord.
0: Allez, merci. Au revoir, madame.
10: Au revoir. Bonne soirée.
1: Au revoir.
0: Bonne soirée, 17h29. Madame Aude vous répond, c'est jusqu'à 18h. On marque la pause, madame Aude.
1: Oui.
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1: Et je rappelle que le chanteur belge Franck Michael, le crooner des seniors, est mort des suites d'un cancer des poumons. Nous aurons cet hommage sur Freedom 2, hommage à Franck Michael. Et tout à l'heure, après 18h, vous allez pouvoir lui rendre hommage à votre façon. Madame Aude.
2: Oui.
1: Franck Michael est décédé. Eh oui, on l'a appris en début d'après-midi. Un chanteur que la troisième jeunesse appréciait énormément, régulièrement. Ses chansons ont été demandées sur notre antenne.
2: Eh bon.
1: Eh oui. Madame Aude.
2: Oui.
1: On est dans le droit de parole. Les auditeurs posent la question et vous répondez. Allô.
2: Oui.
3: Allô.
1: Allô, oui, bonsoir.
3: Bonsoir, monsieur. Bonsoir, madame.
1: Oui.
2: Bonsoir.
3: C'est juste pour vous demander une petite question.
2: Oui.
3: S'il vous plaît.
2: Oui.
3: Pour les gars qui forment les bouteilles bleues, même je peux amener à la station.
2: On a deux couleurs seulement.
3: Deux couleurs, oui. Est-ce que c'est les bleus aussi dedans, je crois?
2: Ah non, mais elle n'a pas vu les bleus, moi.
1: Les bleus, c'est Total, ça, non?
2: Ouais, ouais, non. Et puis, de toute façon, au téléphone Azote, mais m'y croit pas le bleu, monsieur.
3: Comment?
1: N'y crois pas, madame Aude dit
2: non,
1: que le bleu. Vous parlez du rappel de bouteille de gaz, là, monsieur?
2: Oui, hein? Oui, oui.
1: Oui.
3: Les bouteilles de gaz, ils amènent à la station, là, deux couleurs, ils amènent là-bas?
2: Non, mais pas le bleu, monsieur.
1: Pas les bleus. Pas les bouteilles bleues, apparemment.
3: Les bouteilles bleues, ils peuvent amener?
1: Non, non, madame Aude dit, oui, non, pas les bouteilles bleues. Alors, effectivement, plus de 1000 bouteilles sont rappelées. Il s'agit. Des bouteilles de couleur Bordeaux portant une pastille bleue.
2: Voilà. Mais les bouteilles bleues, non.
3: Parce que moi, j'ai des bouteilles jaunes et bleues, mais je ne connais pas du
2: tout. Non, non, tracasse pas.
1: Non, bleu, c'est Total. Et là, le rappel, il me semble, concerne Ola Énergie.
2: Voilà, tracasse pas où.
3: Parce qu'il y a sûr quand tu as voulu monter un tas de bouteilles, moi, vu avec un bleu aussi dedans.
1: Ah non, mais monsieur, ils font un reportage à la télé, il y a peut-être des bouteilles bleues qui passent dedans, mais non, on est très clair là, c'est les bouteilles de couleur Bordeaux.
2: Oui, et pas la même marque.
1: Ah. Voilà.
3: Juste une couleur, le Bordeaux tout seul alors.
1: Oui, monsieur.
2: Non, tracasse pas, tracasse pas.
3: On a deux ou trois. Oui, c'est un balai bon, on peut mettre le bleu,
1: c'est bon.
2: Voilà, tracasse pas.
3: Ben, merci, bonne soirée.
2: Allez, merci. Bonne soirée, monsieur.
1: Au revoir, monsieur.
2: C'est pas la même marque, vos billets.
1: Oui, c'est Ola Énergie, là, qui est fait par Ola Énergie.
2: Voilà.
1: Le 02 62 99 12 00 pour vos évocations. Allô?
4: Oui, allô, bonjour.
1: Bonjour, monsieur.
2: Bonjour, monsieur.
4: Oui, bonjour, madame.
1: Monsieur, enlevez le haut-parleur, s'il vous plaît.
4: Excusez-moi parce que si j'enlève le haut-parleur, j'ai entendu.
1: Ah ben non, mais si vous mettez le haut-parleur, on vous entend pas bien. Il faut l'enlever et monter le son pour vous sur votre téléphone.
2: Cause fort.
4: En fait, parce que si je enlève le haut-parleur, j'entends.
1: Vous pouvez pas nous appeler avec un autre téléphone, monsieur?
4: Non.
1: Bon, on va essayer. Allez-y.
4: Oui, en fait,
1: non, alors monsieur, s'il vous plaît, il faut comprendre que on vous entend à peine. Hein. Il faut parler avec le téléphone plus près de votre bouche, plus près du micro, et parler plus fort, s'il vous plaît.
4: D'accord. Je voudrais passer un message parce que j'habite à Saint-Pierre, à la CIDR. Ça fait déjà un moment, mais j'ai pas de logement. J'ai parti là-bas, j'ai ouvert un saignée, j'ai fait opposition. Jusqu'à maintenant, au plusieurs de mois, il n'y a pas m'appelé, il n'y a pas fait du tout.
1: Vous avez fait opposition à quoi?
4: Pour le chauffe-eau.
1: Pour les charges. Ouais. Vous avez fait opposition. Vous avez bloqué les charges ou vous cessez de payer votre loyer?
4: Non, excusez-moi. J'ai un problème de chauffe-eau à la maison. Je suis parti à la CIDR là-bas. Je demande que je n'ai pas de chef de le chaud à la maison. Ça fait déjà 3 mois, 4 mois, il n'a pas fait rien du tout.
2: Mais qu'est-ce qu'il a comme chauffe-eau, Bobby?
1: Monsieur, vous avez un chauffe-eau solaire?
4: Et ça ne marche plus du tout.
1: Est-ce que c'est un chauffe-eau solaire que vous avez?
4: Non, c'est électrique.
2: Ah, Ah, il faut qu'il fasse venir un plombier, de voir de quoi il s'agit.
4: Oui, j'ai déjà parti là-bas, ça fait déjà 3 mois, 4 mois comme ça. Mais...
2: Monsieur, il faut vous faire venir un plombier, voir que ça nana votre petit chauffe-eau.
4: Ils ont déjà envoyé un plombier, mais il a dit c'est bon, mais ça marche plus du tout. Je suis parti chez eux, mais...
1: Alors, monsieur, pardon, hein, mais madame Aude... On connaissait les chauffe-eau solaires qui fonctionnent pas parce que l'eau ne circule pas, bref. Mais le chauffe-eau électrique qui fonctionne pas, s'il est en panne,
2: il faut faire venir un plombier.
4: D'accord. C'est moi-même qui dois venir un plombier ou bien c'est...
2: Ah, ben oui, pour voir de qu'est-ce qu'il va vous dire.
4: Oui, parce que je suis parti là-bas.
1: Pas pour le changer, hein, monsieur, pour un diagnostic.
2: Voilà, je viens de vous dire ce qu'il faut faire, monsieur.
4: D'accord.
2: Parce que peut-être c'est 3 fois rien, hein.
4: Ah oui, parce que j'ai les enfants, ça fait, il fait froid vraiment, mais...
2: Non, mais je vous comprends, monsieur. Mais le plombier est un professionnel, il va vous dire de quoi il s'agit.
4: D'accord.
2: D'accord, monsieur.
4: D'accord, madame. Okay.
1: Merci.
2: Voilà.
1: Au revoir, monsieur. Bon courage. Madame Aude, on va marquer une pause dans les appels pour la consommation parce qu'on a on est sans nouvelles d'un homme, là.
2: Aïe.
1: Choranza, bonsoir.
5: Bonsoir.
1: Oui.
5: Oui, du coup, c'est pour faire un appel voilà. Parce que mon père devait se terminer le travail à midi et on devait se rejoindre le local pour retard à 2h30. Et depuis, je l'attends et j'ai pas du tout de nouvelles. J'essaye de le joindre, ça répond pas du tout. Du coup, c'est juste pour si ses collègues entendent l'appel, qu'ils m'appellent pour me rassurer parce que j'ai pas de nouvelles et je sais qu'il faisait la route de très loin.
1: Il faisait la route de quel endroit?
5: Tamatave jusqu'à Saint-Leu.
1: Tamatave, dans les hauts de Saint-Benoît,
5: là-bas.
1: Saint-Benoît, jusqu'à Portail, à Saint-Leu. Il conduit. Vous aviez rendez-vous ce midi.
5: À 14h30.
1: À 14h30.
5: Je travaille à midi.
1: Oui. Et votre papa ne répond pas au téléphone?
5: Pas du tout.
1: Et vous l'attendez à Portail? Il conduit, c'est ça, hein?
5: Oui, il est avec ses collègues. Je sais pas c'est qui conduit le camion de travail, mais. Du coup, voilà.
1: Ah, mais votre papa, il conduit?
5: Oui, il conduit.
1: Mais c'est pas lui.
5: Là, il est parti. Il fait du covoiturage.
1: Oui.
5: Et au Leclerc, le portail, c'est moi qui le récupère.
1: D'accord. Donc, on lance un appel à votre papa. On lance un appel aussi aux collègues de votre papa. Il s'appelle comment, votre papa?
5: François Indiana.
1: François Indiana. Il est de Piton-Saint-Leu?
5: Il est de Piton-Saint-Leu.
1: Oui. François Indiana, qui est parti de Saint-Benoît-Tamatave.
5: Oui.
1: Pour
5: rentrer à Leclerc Portail.
1: Il devait avoir rendez-vous avec vous à 14h30 au Leclerc Portail.
5: Oui.
2: Est-ce qu'il a vu des collègues?
5: Non, j'ai rien vu.
1: Est-ce que vous avez pu appeler, joindre quelqu'un d'autre, non?
5: Non.
1: Et qu'est-ce qui se passe quand vous appelez le portable de votre papa? Ça répond pas?
5: Au début, ça sonnait et là, ça sonne plus du tout.
1: Bon. Si ces personnes écoutent la radio, les proches de M. François Indiana, les collègues qui ont travaillé avec lui à Saint-Benoît, si quelqu'un entend le message, on peut vous joindre à quel numéro?
5: S'il vous plaît.
1: Oui, vous pouvez laisser votre numéro?
5: Ah oui, 06-93-85-98-84.
1: 06-93-85-98-84. Voilà, et il a peut-être oublié son téléphone, mais c'est vrai que là, il y a beaucoup de retard. Hein. 14h30, il est 17h40.
5: Il y a beaucoup trop de retard, c'est jamais arrivé.
1: Oui. Monsieur François Indiana de Piton-Saint-Leu, si
5: donc
1: on l'a vu...
5: La route est longue, avec la fatigue, on ne sait pas en fait.
1: Oui. Il est en covoiturage avec un camion, une voiture, quel véhicule il a normalement?
5: Camion.
1: Et c'est lui qui le compte?
5: Les petits camions là, pas les petits camions qui ont 6 places là.
1: Oui, double cabine ça s'appelle.
5: Oui, voilà.
1: Oui. Et c'est lui qui le conduit le camion ou?
5: Ce matin c'était son collègue, mais au retour des fois c'est lui, des fois c'est son collègue.
1: D'accord. Il est comment votre papa? Il est de type...
5: Chauve, 1m75, assez costaud.
1: Oui.
5: Et ce matin il avait un t-shirt marron.
1: Oui.
5: Avec son bas de travail, SBTPC.
1: Oui.
5: Et les chaussures de sécurité. Il a une glacière blanche et bleue et un petit sac à dos bleu avec le casque de travail attaché dessus.
1: Assez costaud, chauve, un t-shirt marron, un bas SBTPC, type Malbar ?
5: Non, CAF.
1: Type Cafre, oui. Si on a des informations, on vous appelle au 06 93 85 98 84. Et si on n'a pas pu noter votre numéro, c'est Freedom qu'on contacte. On refait le point dans une petite demi-heure, trois quarts d'heure, d'accord ?
5: D'accord, j'écoute.
1: Choranza, merci, à tout à l'heure.
5: Bonne soirée.
1: Donc si vous pensez avoir vu Monsieur Indiana François... Indiana, Madame Haute, je crois que c'est comme ça. Hein. Indiana, François de Piton-Saint-Leu, il devait faire la route entre Saint-Benoît et le Leclerc-Portail. Rendez-vous était donné à 14h30. On n'a pas de nouvelles. Et il n'était pas seul dans ce camion. Hein. C'est des travailleurs qui étaient sur un chantier aujourd'hui. Si on a des informations, Freedom 02 62 41 51 51.
2: Ouais.
1: Droit de parole, 99 12 00. Allô ?
6: Allô ?
1: Oui, bonsoir.
2: Bonsoir, monsieur.
6: Bonsoir.
1: Oui.
2: Oui.
6: À moi,
1: Ah, monsieur, enlève le haut-parleur, s'il vous plaît.
6: Oui.
1: Oui, merci.
6: Bon, c'est bon.
1: Faut enlever, hein. C'est bon.
6: Bon, c'est bon.
1: Oui, allez.
6: Ma paye, ma partie d'hôpital, et ma qui finit de payer ma paye d'hôpital et tout. Et là, là, il y a un autre papier pour moi, et 100, 180 euros.
1: Mais bon, il dit à où, c'est 180 euros de quoi ?
6: Et le papier de l'hôpital.
2: Et quoi ? Il
6: y a 180 euros, et moi, qui fais le premier commande, moi, qui fais payer, et 100, 180.
1: Madame Mode ?
2: Ben, je sais pas, l'hôpital, ça correspond à quoi cette somme-là, monsieur ?
6: Bon, comment ? M'a fait juste des jours au moins.
1: Mais est-ce que, ben, il met sur le papier, ça correspond. D'accord, c'est l'hôpital, monsieur, mais ça correspond à quoi ? Pourquoi, ben, il demande à où cet argent-là ?
6: Ben, moi, j'ai pris la carte vitale et j'ai fait
2: payer. Ah ! Vous aviez pas la carte vitale ?
6: Voilà, voilà. Et après, ma partie. Payer trésor public. Après que j'ai publié, je ne fais pas. Là-bas, il y a moi dans un bureau d'auto pour aller payer.
1: Et le...
2: Oui, mais c'est parce que vous n'avez pas votre carte.
1: Oui.
6: Voilà.
2: C'est normal, monsieur. Mais où ça, il est votre carte ?
6: Ben. Carte vitale ?
1: Oui, ou carte vitale ?
2: Que ça, non, vous l'a fait avec ?
6: La marque carte vitale, hein, et là, c'est plus bon, et la date limite dépassée, ma poste qui refait, il t'endra pas ma gagne dans un mois.
1: Mais madame, on a une date de validité pour les cartes vitales ?
2: Il n'y a pas la date là-dessus, monsieur.
6: Non, quand on veut rentrer à l'hôpital, hein, madame Modin, quand on veut rentrer à l'hôpital, moi, j'avais quoi, CMU ?
1: Vous n'avez quoi ?
6: CMU, moi, j'avais quoi ?
1: Vous n'avez point de CMU, oui.
2: C'est pour ça qu'il paye, Bobby, c'est pour ça qu'il
1: voilà,
2: paye.
1: On a un peu pour payer, et quand ces histoires de l'hôpital, là, ça allait comme la crèche, bon, c'est les impôts qui, c'est les finances publiques qui réclament l'argent.
2: Ouais.
6: Oui. Ben, et là, ouais. Ma partie payée, moi, et trésor public. Mais trésor public, là, je ne fais pas ça, là, envoyez-moi dans
1: C'est peut-être normal, madame, pour les petites sommes chez le buraliste. Oui. Il y a des buralistes qui sont habilités.
2: C'est pas choquant du tout.
1: Voilà, le buraliste, il va prendre l'argent pour les finances publiques.
2: Mais il faut qu'il se fasse. Voilà, il faut qu'il fasse sa carte rapidement.
1: Peut-être que monsieur n'a pas. Il est en ALD. Vous êtes en ALD, monsieur ?
6: Oui.
1: Ah oui, bah s'il n'a pas les papiers, ben il faut qu'il paye.
2: Il faut qu'il fasse à mettre les choses en ordre.
6: Ah.
2: C'est bon ?
6: Ah ben, c'est bon, merci bien.
2: Allez, au revoir.
6: Allez, au revoir, bonne soirée.
1: Oui, merci. Hein, meilleure santé, monsieur.
6: Au revoir, oui.
1: Merci.
2: Mais il faut que vous n'en ayez de papier, sinon on va faire paye à vous à chaque fois.
6: Ah oui.
2: C'est bon ?
6: C'est bon, merci bien.
1: Merci, au revoir, monsieur. Radio Freedom, le 02 62 99 12 00, une ligne se libère. Allô ?
7: Oui, bonjour.
1: Oui, bonsoir.
2: Bonjour.
7: Oui, bonsoir, madame Maude. Bonsoir,
2: oui.
7: Tout l'équipe. Voilà, oui. Je me permets de vous appeler pour avoir des renseignements, s'il vous plaît.
2: Oui.
7: Voilà, oui. Voilà, c'est plusieurs, enfin, c'est plusieurs disputes, moi, avec ma compagne. Et j'ai remarqué qu'il n'y a pas trouvé de solution. Mais à chaque fois qu'il y a une dispute, madame prend ses affaires, il prend les enfants à l'école, et se barre avec les enfants. En sachant que je ne sais pas quoi faire, et en aucun cas, elle m'a dit qu'elle va récupérer les enfants, qu'elle ne rentre pas à la maison. Du coup, je me retrouve en conflit, en fait.
2: Il faut voir rapidement le juge des enfants, monsieur.
7: Ah, c'est le juge des enfants, ok.
2: Oui, parce que...
7: Elle a pris toutes ses affaires, elle a vu tous les mois, et j'ai croisé vite fait avec son amie, sa copine, comme quoi elle a récupéré des gros bagages.
2: Monsieur,
7: bon,
2: elle fait ce qu'elle...
7: Je ne peux pas lui dire, bon, ben reste, écoute, comme cela, mais
2: elle ne...
7: prend les enfants...
2: Elle ne peut pas...
7: De partir.
2: Elle ne peut pas vous priver de votre enfant. Voyez le juge des affaires familiales.
7: Ok. Et aussi, dans le cadre de comme quoi, bon, ben, ce fait-là, elle est partie. Et je dois faire comment au niveau de la CAF? Est-ce que je dois déclarer à la CAF? Bon, je ne pense pas qu'elle ait trouvé une solution.
2: Qui est-ce qui touche?
7: Comment je dois faire?
2: Qu'est-ce qui touche?
7: Comme quoi, elle a quitté le logement?
1: Qui touchait la CAF?
7: Comment?
1: Qui perçoit la CAF, les aides de la CAF? C'est madame ou vous?
7: C'est moi.
2: Eh bien, pour l'instant, vous bougez pas, monsieur. Voyez le juge des enfants. Parce que, de toute façon, il n'y a pas de papier, il n'y a pas de divorce, il n'y a rien de par écrit. C'est simplement, elle a fait un caca nerveux et elle est partie. Je ne sais pas pourquoi, si elle a tort ou elle a raison. Mais là, il faut absolument que vous préveniez rapidement le juge des affaires familiales qu'elle est partie de la maison.
7: Ok, ça marche.
2: Que c'est pas vous qui lui avez dit.
7: Pourtant, je lui ai proposé une solution. Comme
2: non.
7: Moi, je suis prêt à quitter le logement. Mais
2: non, monsieur.
7: Le logement avec les enfants.
2: Monsieur, avant d'arriver là, il faut d'abord régler les choses. Et il faut prévenir à l'école aussi ce qui est arrivé.
7: Ok. Bon, ok.
2: C'est bon.
7: Donc, premièrement, pour prévenir à l'école. Et deuxièmement, juste des enfants.
2: Ouais, voir qu'est-ce qui se passe, parce que là, on n'a pas le droit de vous priver de vos enfants.
7: Ok, ça marche.
2: Vous l'avez pas fait de bêtises, vous l'avez pas tapé azote.
7: Non, du tout.
2: La point de problème.
7: Non, on n'a pas de problème du tout.
2: Sans bon,
7: que
2: donc...
7: quelques matériels, elle a quelques tablettes des enfants se casser, donc c'est ça, elle est rentrée, elle a trouvé bizarre pourquoi se casser, voilà.
2: Oui, non, mais ça, c'est pas. Il faut, ça rentre pas là-dedans. Faites comme maladie à Oula.
7: Ok, ça marche.
2: Mais okay. Bon.
7: Merci beaucoup.
1: Non,
7: merci.
1: Merci. Au revoir, monsieur. Bon courage.
2: Peut-être qu'après, la colère sera passée, qu'elle va revenir.
1: Oui. Le 02 62 99 12 00. Pour vos questions. Allô?
8: Oui, bonjour.
1: Bonjour, madame.
8: Alors, je ne sais pas si je peux dire mon nom. Bonjour, Bobby. Bonjour, Aude.
2: Oui.
8: Je n'ai pas l'habitude d'appeler Radio Freedom.
1: Bienvenue. Madame Aude vous répond jusqu'à 18h.
8: D'accord. Donc, en fait, il s'agit de ma voiture. J'explique ce qui se passe.
1: Oui, oui, bien sûr, vous êtes en direct.
8: Alors, ma voiture est toute neuve. Elle avait 1 mois et 9 jours. Elle est tombée en panne brusquement. Le 12 mai, elle est tombée en panne. Donc, elle tombe en panne, je roule, je m'arrête sur le côté. Je ne sais même pas si j'ai éteint le moteur. Quand je redémarre, il y a indiqué panne moteur. J'appelle mon assurance. Pour mon assurance, il n'y a pas de sinistre, il n'y a pas de panne, il n'y a rien. Impossible de les avoir, très compliqué de les avoir. J'ai passé 3 semaines à m'occuper que de ma voiture. J'avais une magnifique voiture jaune soleil avec laquelle je pouvais randonner au volcan. Je ne peux plus rien faire, j'ai plus de voiture.
2: Madame, excusez-moi.
8: Oui.
2: La voiture était sous garantie. Il fallait après...
8: Oui, oui, alors je vous explique jusqu'à la fin, vous allez voir. Donc, l'expert, il passe pas. Ensuite, le chef d'atelier, il m'accuse, alors l'essence, le matin à 11h, je mets de l'essence sans plomb, c'est une voiture sans plomb, à 11h, à 18h, je tombe en panne. Le chef d'atelier, à l'endroit où on appelle, enfin, elle se fait remorquer, par avec mon assurance, le chef d'atelier m'accuse d'avoir mis du gasoil dans la voiture. Ensuite, il m'accuse d'être entré dans le garage et d'avoir récupéré de l'essence dans la voiture. Moi, je suis allée voir le chef d'atelier en rendez-vous et je lui ai demandé, parce qu'à Malartic, ils m'ont dit que c'était légal, qu'on avait le droit de le faire. Donc, je lui ai demandé d'avoir un échantillon d'essence pour prouver qu'il n'y a jamais eu de gasoil dans ma voiture, vu qu'elle roulait. Et il m'a refusé l'accès à ma voiture et il a refusé de me donner l'échantillon. Ma voiture était neuve, je l'ai payé 26 000 euros comptant et la réparation coûte 5 000 euros. Effectivement, il y a une garantie et je paye une assurance.
2: Madame, voyez un expert ?
8: Alors, les experts, on n'arrive pas à en contacter et à en voir. Et
2: les experts, si vous allez sur Internet, vous en aurez rapidement.
8: Alors, je les ai appelés et je n'ai pas trouvé d'experts qui étaient disponibles et qui étaient d'accord pour se déplacer.
2: Vous allez en trouver un disponible bientôt.
8: D'accord. Ok. Donc, je passe par un expert. Parce que je suis allée au tribunal, à Malartic. Je suis allée à Malartic pour poser plainte, parce qu'on m'accuse, j'ai un mail écrit, qu'on m'accuse d'avoir mis de l'essence dedans. Donc moi, je suis allée à Malartic pour poser plainte contre le garage, et puis aussi pour déposer une main courante pour mon assurance, parce qu'on me dit qu'il n'y a pas de panne. Ma voiture, elle tombe en panne, on me dit qu'il n'y a pas de panne, il n'y a pas d'expert qui passe, c'est pas normal. Donc je voulais déposer une main courante, ils ont refusé à Malartic ma main courante. Donc j'ai déposé une main courante, un courrier pour le procureur, au tribunal d'instance. Et je suis allée au tribunal d'instance et au tribunal correctionnel.
2: Oui, madame.
8: L'autre.
2: Madame, ne compliquez pas les choses. Demandez à un expert de voir qu'est-ce qu'elle a cette voiture.
8: Qu'est-ce qu'elle a cette voiture? Parce qu'il faut que je paye 5 000 euros. Il me demande de payer 5 000 euros de ma poche. Ma voiture est neuve. Ça fait 20 ans que je roule dans le même véhicule. J'ai racheté une voiture neuve, j'avais le même modèle avant. Je connais bien, avant j'avais une bleue, maintenant j'ai une jaune, c'est tout. Elle est neuve, modèle 2026.
1: Bon.
8: Oui.
1: Madame Aude ?
2: Ben, j'ai donné ma réponse.
1: Voilà.
8: Je rappelle un expert et je passe avec l'expert. D'accord.
1: Voilà, madame.
8: De toute façon, sinon je rappelle lundi. Merci beaucoup.
1: Merci. Au revoir. Droit de parole, le 02 62 99 12 00. Allô.
2: Pour l'information, Bobby, je ne savais pas qu'on pouvait rentrer dans le garage et aller prendre...
1: De l'essence dans la voiture.
2: Ah oui, ça je ne savais pas. Hein.
1: Radio Freedom, le 99-12-00. Allô.
9: Allô.
1: Bonsoir, madame.
9: Bonsoir, monsieur Bobby.
1: Oui.
9: Et bonsoir à notre bonne et belle Samaritaine.
2: Bonsoir, madame. Oui.
9: Voilà, c'est juste pour me renseigner, hein.
2: Oui.
9: Mon frère a acheté un terrain de 650 mètres carrés et le notaire lui a remis une attestation d'acte signé avec absence de cachet. Je voudrais savoir si ça a de la valeur, quoi.
2: Bien sûr, mais il peut repasser là-bas et un des employés mettra le cachet. C'est un oubli, c'est pas grave. Ah, bien sûr, madame.
9: D'accord.

0: Et puis on a des articles trouvés et on va essayer d'aider ces personnes, Madame Maud, parce que des gens bien embêtés, c'est un trousseau de clés derrière la gare routière Rose. C'est la gare Rose, c'est Alternéo, c'est à Saint-Pierre. Ah. On a trouvé un trousseau de clés. Il faut téléphoner au 06 92 23 62 29. Le 06 92 23 62 29. Et puis un sac d'école dans un bus, un sac d'école qu'on a trouvé à Saint-Denis, ligne 19 de Citalis, du côté de Aquanor, avec les papiers au nom de Nayagom Hilaire. Il faut téléphoner au 06 93 81 51 31. Le 06 93 81 51 31.
1: Madame Aude. Il n'y a pas le nom de la gamine dans
0: Non, là, on parle juste d'un sac d'école, mais on n'a pas sac d'école. C'est au nom de Nayagom Hilaire.
1: Voilà, parce que peut-être qu'il savait pas où c'était. Oui. Là, il viendra tout de suite.
0: Et il téléphonera. Oui, 06 93 81 51 31.
1: Voilà.
0: Le 02 62 99 12 00. Avant de continuer, un appel concernant un achat sur un site de petites annonces, Madame Aude. Je sens que vous allez apprécier.
1: Ah, j'ai horreur de ça.
0: Bonjour, Madame Aude. J'ai récemment vendu un tapis de sol de camping autogonflant sur un site de vente de particulier à particulier. La vente s'est faite en main propre et paiement par chèque. Le chèque est sans provision et l'acheteur ne répond plus. Que faire?
1: Eh ben, il faut porter plainte. Et il n'y a pas l'adresse du gars sur le
0: sur le chèque, normalement, oui, s'il n'est pas volé, oui.
1: Oui, donc, bon. De toute façon, peut-être c'est un chèque volé, il faut porter plainte.
0: Oui, et même si c'est pas un chèque volé, mais si l'émetteur du chèque ne répond plus, on peut porter plainte.
1: Eh bien, bien sûr. Il y a toujours des problèmes pour ces gens d'achat.
0: Oui. Et pour un voyage, et c'est peut-être là-dessus qu'on va terminer, puisqu'il va être 18h. Bonsoir, Madame Aude. Nous sommes un couple. On a souscrit un contrat pour un séjour en Espagne. Madame ne veut plus y aller et nous avons déjà versé la moitié de l'argent pour le voyage. Comment faire pour être remboursé?
1: Ça m'étonnerait que qu'il soit remboursé.
0: Vous voulez dire que dans certains contrats, il n'y a peut-être pas d'obligation de rembourser les voyageurs.
1: Et puis Bobby, c'est un caprice, là.
0: On va dire ça, oui.
1: Donc pour moi, c'est moins grave que quelqu'un qui aurait été malade et tout ça. Mm-hmm. Mais ça m'étonnerait qu'on peut rembourser comme ça quand on n'est plus d'accord.
0: Ah oui, certaines assurances, Madame Aude, il faut, pour le remboursement, il faut un motif, entre guillemets, légitime. Comme par exemple une maladie ou un handicap, et le caprice, ben ça c'est pas dans la liste.
1: Non, je suis pas au courant de ça.
0: Bon, et ben bon courage pour la moitié de la somme, c'est peut-être pas gagné. Madame Aude, il va 18h, bon week-end. Et petit rappel, la semaine prochaine, Maître Morel mardi, la MDPH mercredi.
1: Ah bon, et moi on a collé deux alors. Alors espérons que je serai bien.
0: On vous a collé deux émissions spéciales la semaine prochaine, oui.
1: Bonne soirée à tout le monde.
0: Merci Madame Aude, à la semaine prochaine, à lundi.

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0: Cancer des poumons, nous en parlerons tout à l'heure si vous le souhaitez.
1: Bonjour à
0: tous. Il est 18h.
1: Un lâcher de colombe a clôturé la cérémonie. Une centaine de personnes ont assisté cet après-midi aux obsèques de Liana à Fleurance. L'inhumation se déroule désormais dans la plus stricte intimité. Nous ne sommes pas dans un combat, mais dans un deuil, a déclaré le maire au cours de la cérémonie. La présidente de l'Assemblée, Yaël Braun-Pivet, se dit favorable à la création d'une commission d'enquête parlementaire pour expliquer les failles qui ont conduit à la mort de la collégienne. La ministre de la Santé et des Familles dit vouloir simplifier le mode de signalement face à un enfant en danger. La France a perdu une femme exceptionnelle. L'hommage de Nicolas Sarkozy à Bernadette Chirac ce matin sur Europe 1 et CNews. Les funérailles de l'ancienne première dame étaient organisées cet après-midi en la basilique Sainte-Clotilde à Paris, un lieu symbolique. Bernadette et Jacques Chirac s'étaient mariés dans la chapelle Sainte-Clotilde, toute proche. C'est là aussi où s'étaient tenues les obsèques de la fille aînée du couple, Laurence, en 2016. Plus de 3 ans après la mort de Naël, la Cour de cassation annule la requalification des faits qui visent le policier auteur du tir. L'intention de meurtre avait été écartée par la cour d'appel de Versailles. Elle devra statuer de nouveau. Donald Trump assure que l'Iran a intérêt à se ressaisir et vite. Le président américain a annulé les frappes prévues la veille, une opportunité à saisir pour sceller un accord de paix selon l'Égypte. Le président américain Donald Trump a annoncé ce matin qu'un accord avait été trouvé pour mettre fin à la guerre, accord qui pourrait être signé dès ce week-end en Europe. Rien n'est encore décidé, a répondu Téhéran. Après le français, les maths, plus de 500 000 élèves de première ont planché ce matin sur une épreuve inédite au baccalauréat, une épreuve de maths sans calculatrice créée après les résultats décevants d'une étude sur le niveau des élèves français. Elle comptera pour Parcoursup. CLCV crie à la loterie. Les tarifs des bornes de recharge pour les véhicules électriques sont à la fois opaques et très variables selon l'association de consommateurs. Dans les Hauts-de-Seine et les Alpes-Maritimes, les écarts entre le tarif minimum et le tarif maximum observé atteignent 255% pour un même réseau. La Coupe du Monde de foot est lancée. La Corée du Sud s'est imposée 2-1 face à la République tchèque. Hier soir, le Mexique a ouvert ce 23e mondial par une victoire 2-0 sur l'Afrique du Sud. Les Bleus feront leur entrée dans la compétition mardi face au Sénégal. Êtes-vous impatient de les voir jouer? C'est la question du jour sur le site et l'application Europe 1. Et puis la mort du peintre britannique David Hockney à l'âge de 88 ans. Il était l'une des figures les plus influentes de l'art contemporain, connu notamment pour sa maîtrise exceptionnelle de la couleur.
0: Il est 16h02, merci beaucoup Émilie Dez.
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1: Cet hommage à Franck Michael, c'est lundi 15, c'est dans 3 jours. Lundi, hommage au chanteur belge Franck Michael. Il est décédé à l'âge de 79 ans, victime d'un cancer foudroyant des poumons. Le chanteur que vous aimez énormément, vous pouvez aussi réagir sur le 02 62 99 14 00 et puis peut-être écouter un petit bout de chanson de Franck Michael. Le standard, dans quelques instants, le 02 62 99 14 00 pour revenir sur Franck Michael. Vous souvenez-vous de sa visite à La Réunion? Il était venu à Freedom aussi il y a plus de 20 ans, plus de 25 ans il me semble, et peut-être que vous avez des souvenirs d'une rencontre avec Franck Michael. Vous pourrez témoigner sur le 02 62 99 02 62 99 14 00. Freedom, allô?
2: Oui, bonjour.
1: Bonjour.
2: Oui, voilà, je vous appelle concernant le petit problème d'informatique, je sais pas, parce que là, Facebook a un gros problème, il est déconnecté. Et en même temps, il y a un camarade, tant que moi, il est parti prendre une pizza, et il passe la carte passe plus. Il a dit même il y a un problème avec le clavier.
1: Ah, un problème avec les cartes bancaires maintenant?
2: Je ne connais pas si est-ce que sa carte est faite, mais dites-moi que ben, sa carte n'est pas suivie.
1: Oui, alors pour...
2: S'il y a des gens, ben, s'ils connaissent un petit peu, ben, c'est de la nouvelle information quand même.
1: Oui, des problèmes de connexion apparemment, oui. Effectivement, pour Messenger notamment, sur Facebook.
2: Oui.
1: Des problèmes de connexion, ben, peut-être que d'autres l'ont constaté. Le terminal de paiement qui ne fonctionnait pas, c'était pour un paiement sans contact ou avec le code?
2: Ben là, il y a pas de moi, mais il y a du moins, il y a pas de type pas, il me pense peut-être sans contact aussi, peut-être ou bien que le code.
1: Oui.
2: Mais il y a du moins, ben là, il n'a pas passé.
1: Bon, ben on pose la question tout de suite. Réaction 02 62 99 12 00.
2: Ben merci hein.
1: Merci monsieur.
2: Au revoir.
1: Et lui mange pas ce soir ou quoi?
2: Ah ben ça, ben, à un moment mon riz m'a dit, il lui mange cette pizza, il a pas passé. Il peut passer gain payé après, mais il ne peut pas. Sa carte n'a pas passé du tout.
1: Bon, merci. Hein.
2: Maintenant, il parle bien aussi. Est-ce qu'il y a un problème aussi de carte gabier? Il ne connaît pas maintenant. Comment ça inquiète à nous, là?
1: Oui, ben là, il y a un problème avec Messenger, c'est sûr. Hein.
2: Mais même Facebook, quand on clique, ça fait, mais il ne passe pas.
1: Oui.
2: Facebook, même la page Facebook, il est déconnecté. Carrément. Que Facebook, hein? Il peut aller sur Facebook direct.
1: Ah oui?
2: Ouais,
1: bien,
2: dès que ça sur la page, ben, il est introuvable.
1: Bon. Eh ben, on va voir d'autres témoignages peut-être dans un instant.
2: Merci, bonne soirée.
1: Merci, bonne soirée.
2: Au revoir.
1: Et le 02 62 99 12 00. Freedom, allô?
3: Ah, mais tiens, allô, Franck, voilà, non, Bobby, bonsoir.
1: Bonsoir.
3: Frédéric Saint-Clotilde, comment ça va?
1: Oui, ça va, merci, et vous?
3: Ben, ça va. M'y appelle pour la même chose que le monsieur vient de téléphoner, là.
1: Oui.
3: Pour Messenger et Facebook. Et apparemment, on a un souci général, parce que m'en appelle un petit peu partout, mes amis sur l'île. Vous êtes aussi dans le même problème.
1: Bon, ben, on a un problème. Mais est-ce que ça affecte aussi les terminaux de paiement?
3: Ah, ça m'y connaît pas, par contre. Ben, là, moi, elle est à côté d'une station, côté de chez moi, et m'y va, mais s'il vient de payer avec sa carte, apparemment, elle a passé.
1: Oui.
3: Oui.
1: Bon, ben.
3: Eh bien, apparemment, elle a passé.
1: Oui. Allez, donc, Facebook confirmé. Apparemment sur Facebook on pourrait aller, mais pas sur Messenger.
3: D'accord. Non, même sur Facebook, même sur Messenger, il n'y est pas.
1: Bon, bah, ça fera un peu de repos.
3: Le mot passe, tout ça.
1: Ça fera un peu de repos pour nos yeux.
3: Ouais.
1: Allez,
3: bonne soirée.
1: Bonne soirée, merci. Radio Freedom, allô.
4: Allô.
1: Allô, oui, bonsoir.
4: Oui, bonsoir, monsieur Bobby.
1: Oui.
4: J'avais appelé, mais c'était l'émission de Madame Maud.
1: Oui.
4: J'étais en train d'expliquer un petit peu vite fait. Parce que là, il y a eu un souci aujourd'hui, là, par rapport aux cerfs qui ont été mangés par les chiens errants, là, dans les hauts de Bois-Neuf.
1: Il y a eu une attaque?
4: Oui, c'était dans les informations depuis hier, je pense.
1: Oui.
4: Et donc, là, il y a deux camions de la fourrière qui sont passés. Et ils ont pris mon chien. La voisine leur a dit que ça, c'est le chien de la voisine. Elle est là. J'étais voir, on est passé devant le camion. L'autre camion avait déjà pris mon chien. Et ils ont rien voulu savoir. Je lui ai dit, appelle ton collègue, dis-lui de ramener mon chien, je suis là, là.
1: Mais votre chien, au moment où ils l'ont attrapé, il était sur la voie publique?
4: Non, là, devant la cour, là, je suis devant chez moi.
1: Alors, excusez-moi, madame, hein, mais en termes de droit, devant chez vous, c'est la voie publique, on est d'accord?
4: Non, derrière mon portail, j'étais avec lui, là, devant la porte.
1: Alors, est-ce qu'il était du côté de la route ou du côté de votre cour?
4: Ma cour.
1: Donc, il était dans votre cour?
4: Oui.
1: Ils ont pris votre chien dans votre cour?
4: Pas dans ma cour, devant mon portail, et j'étais là avec le plombier, on était en train de travailler là-dehors.
1: Oui,
4: est-ce que... Et la voisine lui a dit, ça c'est le chien de la voisine.
1: Oula.
4: Il voulait détacher le chien du voisin sur son camion.
1: Mais qu'est-ce qui s'est passé? Ils sont... Ah, oui.
4: C'est pas possible, ça? Je suis arrivé, je dis, monsieur, c'est mon chien. Le chien a son collier, c'est pas un chien errant. On reconnaît un chien errant quand même. Il a quand même pris mon chien, il dit, madame, il faut aller chercher à la foyer. Allez, j'appelle la foyer, c'est fermé depuis 15 heures. Et je serai pas là lundi, je serai pas là depuis demain.
1: Là, on a pris votre chien et on ne sait pas trop si ça a été fait dans la légalité. Attendez un instant, madame, parce qu'on a une histoire de squat à Saint-Denis. Elle avait deux mots à dire et elle pourra peut-être vous conseiller. Elle, c'est Vanessa Germain. Bonsoir.
5: Oui, bonsoir, Bobby.
1: Bonsoir. Alors, madame Vanessa Germain, avant de parler de cette histoire de squat, l'objet de votre appel, mais là, on a une histoire de chien pris par la fourrière. Vous avez un petit peu suivi l'histoire. Qu'est-ce qu'on peut conseiller à cette dame?
5: Alors déjà, faudrait demander à la dame si son chien est pucé ou pas.
4: Non, il n'est pas pucé, mais il est vacciné à son carnet.
5: Bon. Alors, problème, s'il n'est pas pucé, le souci, c'est que vous ne pourrez pas récupérer votre chien. Il faut passer obligatoirement par une association. Malheureusement.
1: Alors c'est peut-être, ouais. On va vérifier parce que Vanessa Germain connaît bien, c'est peut-être parce que la puce est obligatoire, c'est ça madame Germain?
5: Bah oui c'est ça, la puce est obligatoire à partir de 4 mois et c'est pour ça que les gens comprennent pas que c'est... J'ai un ami moi comme ça, il s'est fait prendre son chien par la fourrière, il a jamais pu le récupérer et son chien était euthanasié parce qu'il était pas pucé. Mais vous inquiétez pas madame, moi je veux bien en tant qu'association essayer de récupérer votre chien. Mais il faut qu'il y ait une photo, il faut avoir une photo précise de votre chien. C'est la Sireste?
4: Aucune idée.
1: C'est où? Où est-ce que vous habitez, madame?
4: Excusez-moi, pardon?
1: Où est-ce que vous habitez?
4: Dans les Hauts-de-Saint-Paul, Bois-Neuf-Belléa.
5: Ah, d'accord.
4: Et l'attaque des chiens errants, c'est beaucoup plus haut que chez moi, là.
1: Madame Germain, est-ce qu'on peut prendre comme ça un chien qui est devant là où son propriétaire habite?
4: La voisine leur a dit, c'est le chien de la voisine.
1: Ah, la voisine a dit, donc le chien était sur la route, hein?
4: Non, mais la voisine, il voulait embarquer le chien de la voisine, monsieur Bobby.
1: Oui, mais le chien de la voisine, ils l'ont pas pris. Vanessa Germain.
4: Les voisins ont crié.
1: Vanessa Germain, allez-y.
5: Madame m'a compris à où. En fait, ce qui se passe, c'est que comme ce matin, il y a une dame qui a appelé pour dire que tout son cheptel de cerf a été attaqué par des chiens errants.
4: Oui, c'est exactement ça.
5: Voilà. La fourrière a débarqué, et la fourrière, alors des fois, on les voit jamais, puis quand ils sont entrés comme
4: parce
5: ça,
4: les cerfs de mon voisin aussi.
1: D'accord, voilà. Mais là, ce qui est de du chien qui est sur la voie publique, que la fourrière les récupère. On ne peut pas attaquer la fourrière pour ça, Vanessa Germain.
5: Non, la fourrière, du moment que le chien n'est pas enfermé dans une cour ou dans un jardin, il n'est pas sécurisé ou en laisse, la fourrière, elle passe, elle voit un chien, elle l'attrape.
1: Si le chien est devant votre portail, à l'extérieur, madame, ils ont le droit de le prendre.
4: Je vais vous expliquer un petit truc. Hein. Le voisin était chez lui. Son chien était attaché sur son devant son camion, là, parce qu'il était en train de se doucher. Mon chien a entendu le chien de mon voisin aboyer, donc il a couru pour défendre, et le chien, dès qu'ils ont vu mon chien, j'étais à côté, dès qu'ils ont vu mon chien, ils sont sortis du camion, ils ont pris mon chien. La voisine m'appelle, je cours, Je pensais que les déchets étaient en train de se battre. Non, c'était parce qu'ils avaient pris mon chien dans le camion. J'ai dit, c'est mon chien. La voisine lui dit, ben, c'est le chien. La voisine, elle est là. Elle le regarde et elle est là.
1: Vanessa Germain.
4: Ils n'ont pas voulu rendre mon chien.
5: Ouais, bah madame, ce que je vous conseille, c'est qu'en effet, bah là, on est vendredi soir, donc la fourrière samedi dimanche est fermée. C'est
4: oui, ben j'ai déjà appelé le numéro vert là, c'est ça.
5: Ouais. Bon, de toute façon, vous inquiétez pas, hein, le délai, votre chien, il y a 4 jours, mais il faut, si lundi vous pouvez pas y aller, il faut absolument le sortir mardi en revanche, hein, parce que.
4: Non, je serai pas à la réunion. Je pars demain.
5: Ah, vous partez
4: est-ce
5: de la réunion.
4: Est-ce que je peux faire parce que c'est une autre voisine qui devait garder mon chien. J'avais préparé ses affaires pour l'emmener demain chez la voisine.
5: C'est quoi comme chien, madame? C'est quoi comme chien?
4: C'est un staffy.
5: Un staffy, en plus, ouais. Écoutez, moi je veux bien aller à la fourrière dès lundi avec quelqu'un de votre famille. Le lundi matin, on se rejoint devant la fourrière à Cambé. Mais il faut qu'il y ait quelqu'un de votre famille qui vienne avec des photos du chien, d'accord? Et moi, je fais la demande pour sortir le chien de la fourrière de Cambé. Voilà. Mmh.
4: D'accord. Et si toute ma famille travaille, est-ce que je peux donner une procuration pour quelqu'un que je connais?
5: Envoyez-moi.
4: Elle m'a dit qu'il s'en charge.
5: Madame, envoyez-moi sur mon messenger Vanessa Germain une photo de votre staffy. Envoyez-moi une photo. Vous avez une photo, j'espère.
4: Non.
1: Aïe, aïe, aïe.
5: Ah bah, il faut que j'ai une photo quand même. Hein. Bon, sinon, quelle rue, vous voudrez me dire quelle rue il a été attrapé exactement dans les Hauts, quelle ville?
1: À Saint-Paul.
4: Au Bel Air.
1: C'est à Saint-Paul, ça, hein?
4: Oui, dans les Hauts de Saint-Paul, au Bel Air. Au 155 chemin des barrières.
5: Voilà. Ok. Et du coup, voilà, avec l'adresse exacte, on va retrouver quel chien a été saisi là. Mais ce qui est sûr, c'est qu'il faut une association comme nous pour le sortir, le chien. Sinon, ça, on ne pourra pas le sortir.
4: Est-ce que vous pouvez me prendre mon numéro parce que.
1: Oui, on donnera votre numéro à Madame Vanessa Germain, le standard. Charlotte va s'en occuper. Voilà. Ça, c'est pour un point. Madame, vous nous donnerez des nouvelles, bon voyage, et on espère que quelqu'un de la famille pourra récupérer ce staffy, d'accord?
4: Ok, je vous remercie beaucoup.
1: Merci.
5: Bon courage, ne vous inquiétez pas, on vous reste en contact.
1: Et Vanessa Germain, on donne votre numéro, mais on donne votre. On reste en contact, elle vous dit. On donne votre numéro hors antenne, Vanessa Germain.
5: Hein. Non, moi je vais prendre le numéro de la dame plutôt, s'il vous plaît.
1: D'accord, bon, on vous donne le numéro de madame. Un autre point que vous vouliez aborder, le point principal peut-être, c'est un squat. Mais est-ce que vous pouvez patienter un tout petit instant?
5: Oui.
1: Merci. Parce qu'on va au rallye, le parc de vérification. C'est un parc fermé. On parle bien sûr du rallye de Petite-Île demain et dimanche avec Francky qui est sur place pour Radio Freedom. Bonsoir Francky.
6: Oui, bonsoir Bobby. Je ne sais pas si vous m'entendez bien. Pourtant, je me suis mis un peu à l'écart, mais c'est vrai qu'on est là sur un sport automobile. Il y a les voitures qui vont en bis là tout autour, puisque les vérifications ont démarré un petit peu en retard, mais ils ont démarré quand même. Il y a quand même pas mal de monde autour et pas mal de voitures qui arrivent. Donc, de temps en temps, si je ne vous entends plus, ne m'en voulez pas. Est-ce que déjà à l'antenne, ça passe?
1: C'est correct, ça passe très bien, Francky.
6: Super, on va continuer comme ça, puisque là, effectivement, les voitures, comme je vous le disais, arrivent au fur et à mesure. On va essayer de faire un petit point avec ces pilotes et ce public là qui est déjà sur place. Hein. Monsieur, bonsoir, on le Niba Dakaré, on y garde un petit peu rallye à soir même. Là.
7: Ah, ça même, oui. C'est un plaisir de voir ça.
6: C'est un plaisir.
7: Ah oui, depuis Maramaï.
6: Et donc là, Kosovo la Niwa, les voitures, on pense au tout, mais on est un super pas pareil. C'est des souvenirs que vous veut garder.
7: Hein?
6: C'est des souvenirs que vous veut garder. Là.
7: Ah bah bien évidemment.
6: Et demain, on sera aussi sur le spécial.
7: Oui.
6: Est-ce qu'on a entendu parler de la sécurité?
7: Oui, on a entendu parler.
6: Et alors, comment on trouve justement ces nouvelles consignes avec le risque d'être verbalisé, le risque qu'ils stoppent net la course?
7: Ah bah, normal. On va essayer de sensibiliser la même. On travaille là-dedans même. Hein.
6: D'accord.
7: On travaille avec la police. C'est pour ça. On sort une fenêtre sensibilisée là-dessus, nous. Faut dire le monde, fais attention, tout ça. Pas mettre les autres sur la route. Respecter les consignes de sécurité par rapport aux rubalises, tout ça. Mais il est vrai que le monde ne fait pas attention.
6: Est-ce que, parce que là, c'est un test finalement pour le Toronto très bientôt en juillet. Mmh. Est-ce que vous pensez que tout le monde va respecter et sera vraiment au taquet sur les consignes?
7: Ah, suite aux menaces qu'on a eues avec le préfet d'annuler le rallye, je pense que le monde va calmer un petit peu.
6: Merci encore, merci beaucoup. Ouais, c'est vrai que Bobby, hein, y a un point sur lequel il faut vraiment qu'on insiste pour ce rallye de Petite-Île, c'est que les mesures de sécurité, ben, ils sont beaucoup plus strictes. Hein. Ça a monté de plus d'un niveau, je dirais, même de haut niveau, puisqu'on risque d'être verbalisé, 135 euros si jamais on ne respecte pas les consignes. Un rallye qui peut même être annulé, une spéciale qui peut même être annulée au cas où il y a un spectateur qui ne respecte pas justement les consignes que de rester justement dans les zones prévues, les zones publiques comme on les appelle, hein, aux rubalises vertes, et là où il y a des rubalises rouges ou là où il n'y en a pas en plus, ben c'est strictement interdit. Donc je vous donne des nouvelles dans un instant de Morgane Partal, parce que je l'ai vu arriver.
1: La voiture numéro 16, oui.
6: Exact.
1: Et côté sécurité, Francky, ça va être intéressant aussi, cette nouveauté, à savoir une voiture sur 10 qui devrait être équipée de dash cam, de caméra embarquée, avec un visionnage en direct de l'organisation, de quelqu'un responsable de la sécurité, pour voir au fur et à mesure que les voitures progressent dans la spéciale, il va y avoir des remontées d'images et on pourra voir s'il y a des spectateurs qui ne sont pas bien placés. Ça, c'est nouveau.
6: Oui, et ce sera une réaction directe. Hein. J'ai pu échanger avec Muriel Radjoel, qui est la présidente de Lazare Réunion, et qui disait très clairement, ce sera tolérance zéro. À partir du moment où un spectateur se met en danger les pilotes et que ça se voit au niveau de la caméra, justement, eh bien, il y aura intervention des commissaires et ça peut aller jusqu'à l'annulation de la spéciale. Et tout le monde, en paiera le prix, hein, puisque une fois que ça s'arrête, les spectateurs, ils vont en pâtir, le pilote, enfin, toute l'organisation. Donc, vraiment, on insiste, cette sécurité, ce sera une caméra une caméra toutes les 10 voitures, donc 70 concurrents au total. Donc il y aura 7 caméras embarquées. Après, ça évoluera en fonction du classement, à savoir qui prendra la caméra. Mais tous les pilotes, tous les équipages ont été informés. À tout moment, ils pourront se retrouver avec 7 caméras dans leur véhicule afin que le PC course puisse gérer en temps réel les conditions de sécurité. Une nouveauté, effectivement.
1: Effectivement, et ça sera un plus, là, c'est vraiment une nouveauté qui va être un petit peu expérimentée pendant ce rallye de Petite-Île. Alors, parmi les équipages, la voiture Freedom, la voiture numéro 16, conduite par Morgane Partal, et dans le baquet de droite, une personne, un nom qui est bien connu dans le monde du rallye, Marine Bellon, la fille de Samuel,
6: oui,
1: Bellon.
6: Exactement, effectivement, il y aura du changement pour elle, mais je vais essayer de la retrouver justement pour qu'elle explique d'elle-même ce qui va se passer, puisque l'année dernière elle courait avec Christophe Olivard sur une 208 GT, une traction. Là, ça bascule vers une 4 roues motrices, et pas n'importe laquelle, une C3 Rallye 2, ça va être une catégorie nettement au-dessus. Et du coup, on aura ses impressions dans quelques instants, puisque je suis en train de descendre jusqu'à la voiture, que je ne vois toujours pas d'ailleurs, marche un petit peu et fait du bien de temps en temps, mais il faut pas être trop loin. Hein. Voiture 50 devant les yeux, là aussi, qui est en train d'être descendue, c'est celle de Gontier. Alors attendez, il faut que je fasse gaffe parce qu'il y a les voitures aussi.
1: Gontier-Kevin.
6: Qui arrivent, donc ne pas se mettre en danger.
1: Gontier-Kevin et Gontier-Jean-Pascal Claude, la Peugeot 208, Rallye 2.
6: Exact. Très belle couleur, hein, pour le couleur bleue avec quelques traits nuancés de bleu toujours. Donc les voitures en plus, elles sont belles. Hein. Bon, voilà. C'est vrai que ça fait du bruit, c'est vrai que ça va vite, mais il faut reconnaître aussi qu'au niveau esthétique, les voitures, si je puis m'exprimer ainsi, ils ont vraiment de la gueule. Alors, je sais pas où est Morgane, mais je vais la chercher. Je vous la trouve dans un instant avec Marine Bellon. Comme ça, on fait le point ou un petit peu l'état d'esprit là pour démarrer ce rallye. Ça fait quand même 8 mois qu'il n'y a pas eu de rallye sur la Réunion, suite à ce drame que tout le monde connaît, personne ne l'a oublié. On va faire le point pour voir un petit peu comment va le moral des troupes. Et je vous recontacte d'ici quelques minutes, mon cher.
1: Merci, à tout à l'heure, Francky. Voilà, rallye de Petite-Île, le départ demain à 12h30 et dans l'épreuve chronométrée, la première spéciale Piton de bloc, premier passage, la première voiture devrait s'élancer à 13h40 demain. La voiture Freedom porte le numéro 16. C'est une magnifique Citroën C3 rallye, c'est une R5 hein. Donc une 4 roues motrices avec au volant Morgan Portal et au poste de copilote, dans le baquet de droite, Marine Bellon. Le rallye de Petite-Île commence demain. Vanessa Germain, merci d'avoir patienté.
8: Oui.
1: On va parler maintenant, heureusement que le rallye va pas passer du côté des... Enfin si, forcément, il y a forcément des chiens dans qui vont pas aimer ça, parce qu'ils ont peut-être peur, hein, c'est un petit peu comme l'orage ou les pétards pour eux, mais ça sera du côté de Petite-Île, ce rallye. Et vous nous parlez d'un squat à Saint-Denis.
8: Alors, mon cher Bobby, pas d'un seul squat, hein. Alors je vous explique. Le dimanche de la fête des mères, j'étais dans un squat du côté de la Bretagne. Suite à un signalement, on a sauvé une chienne qui est attachée dans une... Bon, c'est toujours pareil, hein, c'est des maisons, des propriétés privées, hein, de familles créoles, et puis qui sont squattées par des petits diables, parce qu'ils voient que c'est vide. Donc forcément, c'est tellement facile de rentrer dedans et d'attraper des chiens, de les mettre dedans. Comme ça, personne ne voit. Donc le jour de la fête des mères, je me suis retrouvée avec mon équipe, on a sauvé une chienne qui était amarrée avec 30 cm, le toit presque sur le point de s'effondrer. Bon, bref, ok. Mercredi de cette semaine, je retourne à la Bretagne suite encore à un signalement. On sauve encore une petite chienne. Tout est sur ma page Facebook Vanessa Germain. Il y a des vidéos du direct et tout ça. Donc mercredi, on sauve encore dans un squat à la Bretagne, qui est dans la rue de l'école. C'est juste en face de l'école élémentaire de Domingeau. On sauve une petite chienne encore qui avait la patte avant toute brûlée, sûrement à l'huile bouillante. Bref. Et aujourd'hui encore, un signalement, j'envoie mon équipe à la Technopole, encore dans le même squat où on a déjà sauvé Aria et Iron il y a quelques mois de ça. C'est près de la rue Émile Hugo, si je dis pas de bêtises, je crois que ça s'appelle comme ça.
1: La Technopole, oui, rue Émile Hugo.
8: Voilà, voilà. C'est en face de, en plus de Réunion la Première. Et ben là, encore, un petit Yorkshire accroché, là-dedans, par toujours ces mêmes jeunes. Donc là, je vous dis quelque chose. Hein. Là, la guerre est déclarée. Hein. Je pèse mes mots. La guerre est déclarée. Je peux vous dire que le prochain que je trouve, parce qu'ils ont de la chance, à chaque fois qu'on y va, c'est soit on trouve que les chiens, soit on trouve qu'eux. On n'arrive pas, sauf au Golfe Saint-Louis, on est arrivé, mais c'était au tout début. Donc, bon, la loi était quand même venue, etc. Ben, ils n'ont rien eu, ils ont fait 24 heures de garde à vue. Mais je peux vous assurer que les prochains que je vais trouver dans un squat avec des chiens, on va les attraper, je vous jure, et je pèse des mots, et je ferai de la garde à vue s'il faut. S'il faut en passer par là, je ferai de la garde à vue. Mais je peux vous dire que ces jeunes, on va leur attacher les mains et les pieds, et qu'on va les ramener par la peau du cul à Malartic. Que ce soit très clair. Parce que j'en ai marre, ce sont des pauvres bêtes qui sont ramassées dans la rue ou volées chez les gens, qu'ils attachent dans les squats, qu'ils torturent, qu'ils maltraitent. Là, c'est un petit Yorkshire, vous pouvez regarder, il y a la vidéo, là, je viens de la poster avec la photo. Je pense que c'est un petit chien qui doit appartenir à quelqu'un qui a sans doute été volé. Une petite femelle totalement terrorisée, sans eau, sans nourriture, accrochée à un pied de bois au milieu de la forêt de la Technopole. Alors, jusqu'à quand, combien il faut que la milice anti-squat fasse de squat pour que le préfet prennent des décisions fermes. Il faut punir ces jeunes, il faut qu'il y ait du sursis, du ferme, appliquer les lois, bon sang.
1: Vous avez parlé de petits diables tout à l'heure.
8: Oui. Vous voulez que je dise qui c'est ? Il n'y a pas de souci, je le dis, hein, si vous voulez. Hein.
1: Faut pas généraliser, mais bon, apparemment, c'est à chaque fois que voilà. Vous vous déplacez, vous faites le même constat.
8: C'est ça, depuis 2 ans. Donc au bout d'un moment, si c'était des oreilles, je dirais que c'était des oreilles. Si c'était des Chinois, des Malgaches, des Malbars, des Arabes, je le dirais. Mais non, c'est pas des créoles qui font ça. C'est pas des oreilles, c'est pas des Malgaches, c'est pas des Malbars, c'est pas des Arabes. C'est toujours les mêmes. Il y en a marre. Donc on ne sait pas s'ils sont Comoriens, Maorés ou Enjoignés. C'est sûr qu'il y a beaucoup de Maorés qui me contactent, qui me disent « Madame, ce ne sont pas des Maorés, ce sont des Comoriens, c'est ce qu'ils font à Mayotte ». Donc en effet, a priori, c'est ce qui se passe à Mayotte. C'est depuis l'arrivée en masse des Comoriens, des Enjoignés, il y a eu pareil à Mayotte des squats de chiens, mais de tout. Hein. D'ailleurs, les Maorés sont attaqués à la machette. Il y a des les pauvres Maorés, ça fait 10 ans, 15 ans qu'ils se plaignent de tout ça, de l'immigration illégale qui arrive de toutes parts
5: et qui subissent tout ça, ils nous préviennent. Tout le monde s'en fout. Et maintenant, en effet, on a beaucoup de clandestins originaires de l'île des Comores ou d'Anjouan et qui sont à Réunion et qui perpétuent leur culture parce que oui, c'est une culture. Comme la corrida, on va dire la corrida, c'est une culture.
1: C'est une culture de maltraiter les chiens, de les torturer?
5: Oui, comme la corrida, c'est de la culture, c'est culturel la corrida, on est d'accord. Et bien chez eux, et je peux vous assurer que je pèse mes mots parce que j'ai discuté avec plusieurs Comoriens, des Anjouanais, des Mahorais, et j'ai eu confirmation de ça, parce que bien évidemment que ce n'est pas tous les Comoriens qui font ça, que ce ne sont pas tous les Anjouanais, et les Mahorais ont constaté cela à Mayotte, et maintenant ça arrive chez nous. Et c'est que le début. Donc on attend quoi? Parce que quand je peux vous assurer que quand il y a des jeunes de 10 ans, 12 ans, 15 ans qui sont capables de torturer des chiens, ils vont passer à la... Et d'ailleurs, c'est déjà le cas, hein. C'est déjà le cas, je peux vous dire. Hein. J'ai eu des témoignages de gens qui travaillent dans les prisons de Domingueau, qui travaillent à la prison du Bord. Il y en a plein qui sont là-bas hein, pour des crimes hein, à La Réunion. Hein. Mais par contre, c'est tabou, faut pas le dire. Hein.
1: Donc, Vanessa Germain, vous avez dit tout à l'heure que si je vous attrapais, hein, vous y allez avec des gens de la milice anti-squat, hein, si vous attrapez un petit diable en train de torturer un chien, vous allez le retenir et l'emmener à la police, au poste de police.
5: Ben oui, parce qu'au bout d'un moment, je sais plus quoi faire moi. Ça fait 2 ans qu'on fait ça, qu'on est sur le terrain, je fais des directs. Vous me donnez la parole. Je fais des directs avec Charlotte le dimanche pour parler de tout ça. Je suis passée dans d'autres j'ai fait des articles à droite à gauche, tout le monde est au courant, il y a plein de Réunionnais qui m'appellent, d'ailleurs c'est grâce au signalement des Réunionnais hein, qu'on trouve les squats de plus en plus. D'ailleurs j'invite même des gens à témoigner là, suite à mon témoignage, j'appelle des Réunionnais à appeler pour dire si oui ou non il y a des squats autour de chez eux qui sont témoins de ça, et vous allez voir le nombre d'appels que vous allez recevoir. De toute façon, même vous le savez parce que vous avez déjà reçu énormément d'appels concernant cela. Parce que maintenant, on sait ce qu'ils font. Alors, ils les prennent par des fils électriques, avec des ceintures, avec des bouts de cordes, avec des chaînes. Mais jusqu'à quand? Il faut que le préfet... Alors, c'est bien beau de faire des opérations anti-bandes, comme ça a été fait là, à Brafilly, mais il faut pas faire que dans les quartiers. Il faut essayer de chercher des squats. Je sais pas ce qu'on attend, parce que même nous, on attend quoi? Qu'il y ait quelqu'un, il y a un de mes bénévoles qui finit à l'hôpital. Je veux dire, à tout moment, nous aussi, on peut être attaqué. C'est des marmailles, ils ont des machettes, ils ont des sabres. Ils ont des espèces de couteaux faits avec des lames. On a retrouvé des trucs faits maison, là, même des machettes, comment vous dire, avec des branches d'arbres. Ils font des espèces de gros bourdins. À chaque fois, on prend tout, des pieds de biche, on trouve tout dans ces squats. Alors, on a été au tampon. Alors, j'ai des vidéos dans des squats au tampon, des vidéos dans des squats à Saint-André, des directs dans des squats à Saint-Benoît, au Gol Saint-Louis, au Port. Mais on attend quoi, là? Enfin, je sais pas.
1: Madame Vanessa Germain, je vous remercie pour ce point ce soir. Le standard.
5: Déclaré, hein, je peux vous dire, hein, moi je le dis officiellement, les prochains que je vais trouver là-bas, je vais leur attacher les mains et je vais les amener par la peau du cul au plus proche dans la gendarmerie. Et de toute façon, j'invoquerai le code pénal, l'article 73, qui justement, et d'ailleurs c'est quelqu'un qui est de la loi qui m'a je le dis. L'article 73 du code pénal, c'est un article qui, comment dire, en tant que citoyen, on se doit d'intervenir quand il y a des actes de torture et de barbarie. Donc j'invoquerai le code 73 du code pénal de toute façon.
1: Vous n'avez pas peur que ça se retourne contre vous et qu'on vous reproche demain d'avoir retenu des personnes mineures en plus, avoir entravées
5: Comme ça, on va peut-être un peu plus en parler. Peut-être que ça va traverser l'océan puis qu'on va en parler en métropole. Ah, Vanessa Germain, qui a créé une milice pour sauver des chiens, elle a trouvé des jeunes en train de se retrouver un chien, puis ils lui ont attaché les mains, ils l'ont emmené au poste. Bah oui, écoutez, s'il faut que j'en passe par là, je vais le faire. Hein. Honnêtement, je ne sais plus quoi faire. Et c'est une honte partout. Tout le monde est choqué, les touristes sont choqués, ça se sait partout. Et même nous, on est tous outrés, quoi. Même vous, Bobby, on est tous outrés de cela. Comment c'est possible? Donc là, Erika Barek, je vais essayer de la solliciter pour essayer d'avoir une entrevue avec elle, pour lui expliquer. La Bretagne, moi j'ai connu la Bretagne il y a 15 ans, le quartier de la Bretagne à Saint-Denis. Mais si vous voyez ce que c'est devenu, mais c'est pas possible, il y a des squats partout. Toutes les maisons qui ne sont pas habitées sont squattées, il y a des déchets partout. Je sais pas, on veut que la Réunion devienne une poubelle, et qu'en plus il y ait des squats de torture, que nos enfants soient amenés aussi dans les squats bientôt, on attend quoi, je sais pas.
1: Je vous remercie pour ce point ce soir. N'hésitez pas à rappeler si vous avez du nouveau. Signalement, c'est triste à dire, mais bon, encore un squat de signaler. N'hésitez pas à rappeler.
8: Troisième en une semaine, hein, ça fait beaucoup là. Hein, oui. C'est pas possible. Et c'était juste aussi un petit appel pour dire, voilà, regardez sur ma page. Bon, là, je sais que c'est des gros blocages Facebook, mais j'ai mis la photo de ce petit Yorkshire. Je pense qu'il appartient vraiment à quelqu'un. Donc, si vous avez il n'est pas pucé, c'est une femelle. Elle tremblait comme une feuille, donc là je l'ai sécurisée chez quelqu'un de ma famille à Saint-Denis, voyez, parce que là la nuit allait tomber et voilà. Donc et si vous avez perdu un petit chien qui correspond à ce signalement, regardez, moi j'aimerais bien retrouver ses propriétaires, je suis sûre qu'elle en a un, c'est pas possible.
1: Et pour conclure, comment faire pour vous joindre? C'est une question qu'on nous pose au standard, plusieurs appels.
8: Eh bien oui, bah par mail, le plus simple c'est par mail, hein, c'est milis.as974@gmail.com. Non, il n'y a pas de point.
1: Milis.as.
8: Voilà, 974@gmail.com.
1: Bien.
8: C'est plus simple parce que Messenger, il y a trop de messages et je me noie dans les messages. Je ne peux pas tout lire, je ne peux pas répondre à tout le monde malheureusement. Mais voilà, ce que je tiens à dire en tous les cas, c'est de la responsabilité d'un maire. Quand il y a des actes de torture et de barbarie dans une commune, ça relève de la responsabilité du maire. Et c'est le maire qui doit s'opposer à ça et qui doit prendre des mesures.
1: Merci Vanessa Germain.
8: Merci Bobby, bonne soirée à tous.
1: Bonne soirée.
8: Merci.
1: Le 02 62 99 14 00. Dans un tout petit instant, pour vos appels, ça sera notre façon à nous de rendre hommage à Franck Michael qui est décédé à l'âge de 79 ans. Mais d'abord, j'accueille Shorenza, la fille de François. Shorenza?
9: Oui, bonsoir.
1: Oui, vous avez lancé un appel il y a à peine une heure. Pour votre papa?
9: Oui. Du coup, là, ça fait 15 minutes, c'est bon, il est rentré. Ils avaient terminé plus tard avec les embouteillages, j'avais pas de batterie. Son portefeuille n'était pas avec lui, du coup, il n'avait pas mon numéro et personne m'a appris, mais c'est bon, il est rentré.
1: Il n'avait pas la possibilité de vous joindre, plus de batterie sur son téléphone. Ah là là. Bon, ben voilà, tout est bien qui finit bien.
9: Plus de peur que de chavez.
1: Il a dû bien travailler aujourd'hui, hein, parce que normalement on finit tôt le vendredi et on a rendez-vous pour rentrer à la maison.
9: Midi, il a fini un peu plus tard.
1: Bon, ben voilà, votre papa est rentré, tout va bien.
9: C'est ça.
1: Et super.
9: Merci de m'avoir permis de faire l'appel.
1: Mais je vous en prie. Allez, merci, on vous laisse passer une bonne soirée, merci.
9: Merci.
1: Au revoir. Tout est bien qui finit bien pour François Indiana qui devait faire la route de Saint-Benoît à Pitonsa, le portail. Il est rentré, tout va bien. Hommage à Franck Michael sur Freedom. Franck Michael, le crooner des seniors, est mort des suites d'un cancer des poumons. Le 02 62 99 14 00 est à votre disposition. Allô?
10: Allô, Bobby?
1: Oui, bonsoir madame.
10: Bonsoir Bobby, j'ai essayé de t'appeler cet après-midi, j'ai pas pu.
1: Oui.
10: Pour te dire que moi, ça me fait de la peine. C'est un grand homme, un grand artiste qui est parti. Ils nous ont bercé par ses chansons et tout. La maman, enfin, toutes ses chansons. Tous les dimanches après-midi, Bobby, je l'écoute sur YouTube. Tous les dimanches. Et ça m'arrive même de danser toute seule. Alors, c'est pour ça que je voulais te dire, pour moi, ça me fait de la peine de dire qu'il est parti.
1: Alors, il y a sur Freedom aussi, presque tous les dimanches après-midi, les chansons de Franck Michael sont demandées, oui.
10: Je écoute sur YouTube, hein, on met la télé, et puis je le vois chanter avec son groupe. Ah, franchement, Bobby, ça me fait de la peine. C'est un grand artiste qui s'en va. Mais que voulez-vous, c'est la vie, et c'est comme ça. Il restera toujours.
1: Oui, votre chanson préférée de Franck Michael?
10: Ah, c'est la chanson qu'il a fait pour sa maman, Bobby.
1: La chanson...
10: Oui, alors... il a fait une chanson pour sa maman.
1: Oui.
10: Mets ta plus belle robe, mets ton rouge à lèvres, je t'emmène danser, maman. Ah, Bobby, j'aime ça. J'ai pas trop retenu les paroles, mais enfin, j'écoute quand même.
1: Alors, c'est Mama ou,
10: oui.
1: ou un autre titre?
10: C'est une chanson qu'il a écrite pour sa maman, c'est Mama.
1: Oui.
10: Il lui demande de mettre son manteau, sa plus belle robe, du rouge à lèvres et qu'il emmène danser ce soir.
1: Bah, je voudrais écouter un extrait, mais je sais pas
10: si... Vous pouvez trouver ça, oh, je suis heureuse.
1: J'avais trouvé une chanson tout à l'heure,
10: oui.
1: Pour toutes les mamans, non?
10: Oui, pour ça peut-être, oui, je sais plus trop. Non, je te vais dire, c'est ça.
1: On écoute un petit peu de pour toutes les mamans en 2005.
10: Oui. Oui.

0: C'est celle-là ?
1: Non, c'est pas ça.
0: C'est pas celle-là,
1: c'est
0: oui.
1: C'est une chanson qu'il a fait pour sa maman. Il lui dit, mets-toi plus belle robe, mets du rouge à lèvres, ce soir je t'emmène de danser, maman.
0: On a écouté Mama tout à l'heure, mais je pense que ce n'est pas ça.
1: J'ai le titre exact, je ne peux pas te dire. Là. Je ne me souviens plus, tu sais, j'ai mon âge, j'ai 78 ans. Mais oui, j'écoute tellement tous les dimanches. Je suis... Vraiment, ça me fait de la peine aujourd'hui.
0: Oui. Chanson... Alors, est-ce que ça se fait...
1: Il a écrit pour sa maman.
0: Est-ce que ça se... Bah, c'est... Bon, alors, c'est peut-être pas Mama, quand même.
1: Non, je pense
0: On vérifie.
1: Pas.

0: C'est Mama, la chanson de Franck Michael. C'est votre chanson préférée.
1: Ah, Bobby, c'est ma chanson préférée.
0: Oui. Eh bien, on lui rend hommage ce soir. Et Freedom 2, un hommage sur Freedom 2, c'est lundi 15 à 13h.
1: Ah, d'accord, Bobby.
0: Merci, madame.
1: Merci.
0: Merci. Au revoir. Franck Michael, le crooner des seniors, est décédé. Vous lui rendez hommage. Vos appels sur le 02 62 99 14 00. Allô?
2: Oui, Bobby, bonsoir.
0: Bonsoir.
2: Je m'appelle Paul, le chanteur. J'appelle Paul Rally.
0: Non. Vous savez, on a ouvert le standard pour parler du chanteur. Donc.
2: Oui.
0: Donc,
2: mais je suis mis une par les radios, je peux pas.
0: Non, bah non, vous pouvez pas parce que le standard a été ouvert pour le chanteur.
2: Le mama qui est mort, que le rallye là.
0: Non, monsieur, s'il vous plaît, 99 12 00, puisque là, le numéro a été ouvert pour le chanteur. Je vous remercie, hein. 99 14 00, allô?
3: Allô, Bobby.
0: Bonjour, bonsoir.
3: C'est Arsène.
0: Oui.
3: C'est pour rendre un petit hommage à Jean-François
0: À Franck Michael, oui.
3: Ah oui, Franck Michael.
0: Oui.
3: Et moi, j'aime bien toutes les femmes sont belles, moi.
0: Ah, la chanson, peut-être que le plus souvent demandé, ça.
3: Ah oui, tout le temps, il demande ça, hein.
0: Oui.
3: Et ça sert à Arsène Magneron, ça, hein.
0: Oui.
3: Et puis, tu peux pas savoir, tu vas aujourd'hui aussi, hein.
0: Ben, elle est bon, merci. Bon, on connaît quoi, au rat de Pablo Mage, hein, c'est lundi à 13h.
3: Oui, lundi, ma
0: oui. Les bons.
3: Bien, bonsoir à toute l'équipe le soir aussi. Hein.
0: D'accord, bonne soirée.
3: Ben aussi pareil, Bobby.
0: Merci, au revoir.
3: Allez, au revoir.
0: Radio Freedom, le 99 14 00. Allô? Allô?
4: Oui, bonsoir.
0: Bonsoir.
4: Oui, Franck Michael. Il chantait pas aussi Adieu Joli Candy?
0: Il a chanté Adieu Joli Candy, oui.
4: Ah, je le disais aussi. C'est
0: oui.
4: Un bon chanteur.
0: Oui.
4: Je respecte son nom, qui repose en paix.
0: Alors, je suis en train d'essayer de retrouver la chanson Adieu Joli Candy. Je l'ai vue tout à l'heure.
4: Mais c'était à Orly, hein.
0: C'était quoi?
4: Adieu Joli Candy, c'est à Orly.
0: Adieu Joli Candy, c'est à Orly.
4: Oui, on disait Adieu Joli Candy, c'est à Orly.
0: Ah oui, les paroles, oui.
4: Oui.
0: Mais pourquoi je la trouve plus? Oh, c'est pas
4: elle
0: possible.
4: Partie, mais elle est partie. Quand elle est partie.
0: Bon, oui, Franck Michael a chanté Adieu Joli Candy.
4: Ça, c'était joli, hein.
0: Bon, on va chercher d'une autre manière.
4: Après, il y a beaucoup de choses que j'ai pas dans la tête, là.
0: Oui.
4: Mais c'était un bon chanteur.
0: Ah oui.
4: C'était ça, la variété française.
0: Oui. Et vous avez eu l'occasion de...
4: Algoya, Sheila, Nougaro. Mais il n'y a plus tout ça.
0: Oui.
4: Mais quand on écoute Radio Freedom 2, on revient au moment de temps, on entend tout ça.
0: Et vous êtes sûr que Franck Michael a chanté Adieu Joli Candy? Vous ne confondez pas avec Jean-François Michael?
4: Ah, peut-être.
0: Oui. Ah, je crois que nous avons, vous et moi, nous avons confondu avec Jean-François Michael.
4: Ah, c'est con, hein?
0: Non, en tout cas, François Michael, enfin, Franck Michael, pardon.
4: Il n'a pas chanté ça, alors.
0: Comment?
4: Il n'a pas chanté ça, alors.
0: Non, je crois qu'il n'a pas chanté, c'est Jean-François Michael. Il a chanté Aimez-nous, on vous aime, Amapola. Amapola, c'était connu aussi. Oui, Bessame Mucho. Il a chanté Combien de roses? Il a chanté, bien sûr, « Toutes les femmes sont belles ».
4: Oui, oui, oui.
0: Eh oui.
4: Pas toutes, hein. Faut qu'on dise toujours ça.
0: Oui. Merci, monsieur.
4: Et l'hommage, c'est quand les...
0: C'est lundi 15 à 13h.
4: À 13h.
0: Sur Freedom 2.
4: Alors, je vais essayer d'écouter ça.
0: Ce sera des notes, alors.
4: Ah oui,
0: d'accord.
4: Moi, la chanson française, j'écoute beaucoup.
0: Oui.
4: J'aime les vieilles chansons. Mmh. Vous connaissez la place de Rondy?
0: Ben oui, bien sûr.
4: Comment passer à Dabel?
0: Oui.
4: Et puis il y a beaucoup de Chantal Goya, et puis une chanteuse que j'aime bien, moi.
0: Ben vous, le fan de chansons françaises, là vous avez laissé un instant tomber Freedom 2.
4: Oui.
0: Et sur Freedom 2, tiens, au moment où on parle... Fabienne Thibault, les uns contre les autres.
4: Fabienne Thibault. Ou bien l'un contre l'autre.
0: Oui. L'autre.
4: Ah ben, Bobby, je vous remercie.
0: Je vous en prie, je vous souhaite une très bonne soirée. Merci.
4: Et un bon week-end aussi.
0: Merci à vous aussi. 99 14 00. Allô.
5: Bonsoir, Bobby.
0: Bonsoir.
5: C'est Christine Tampon.
0: Oui, Christine.
5: Ah ben, j'aime bien aussi Franck Michael.
0: Oui.
5: Il est venu à l'île de la Réunion dans les années 80, à Saint-Pierre.
0: Oui.
5: Et ben, on a eu l'occasion d'aller à son concert.
0: Est-ce que vous vous souvenez, on cherchait ça cet après-midi, c'était en quelle année?
5: Ben, dans les années 80.
0: Oui, mais les années 80, bon, ça peut aller de...
5: Il y avait plein qui étaient venus, hein. il y avait la bande à Basile, le groupe Tawan, Cassab, la compagnie Créole, comment s'appelle encore lui, Herbert Léonard, Hervé Villard, il y avait Franck Michael, il y avait Frédéric François, justement, c'était en 88, lui, il était venu. Il y avait Jim Manson, c'est les premières années hein, qui sont venus. Tous ces chanteurs-là, c'était à l'époque de Monsieur Élie Waro.
0: Élie Waro qui était maire de Saint-Pierre
5: oui,
0: à l'époque.
5: Super, cette époque-là, oui.
0: Franck Michael serait pas venu à la Réunion vers 1996 ou 1998 dans ces eaux-là?
5: Je sais pas. Mais je sais qu'à Saint-Pierre, il était venu. Et à l'époque, on faisait venir beaucoup de chanteurs et c'était vraiment super. Mais il a des très très belles chansons qui touchent vraiment le cœur, quoi. Mais c'est ben, tous les bons chanteurs s'en vont malheureusement. Hein.
0: Et oui.
5: Il y en a plus beaucoup. Hein. Et ben, il a des très belles chansons. Moi, je me souviens de sa chanson "Entends ma voix", par exemple.
0: Entends ma voix.
5: Oui.
0: Oui.
5: Entends ma voix, il y a plein. Moi j'ai deux CD, je crois, de lui. Et puis j'ai sur Deezer.
0: Une chanson que vous entendez sur Freedom 2, ça.
5: Ah,
0: hein, comme...
5: oui, elle est belle, hein, elle oui. est parmi les premières.
0: Entends ma voix.
5: Oui.
0: Bon, on va écouter un instant sa voix, et puis on parle encore un petit peu après. C'est loin d'être la plus connue, hein?
5: Ben, à l'époque, c'était très connu.
0: Oui.
5: Oui.

0: de Franck Michel. Est-ce que vous savez, vous vous souvenez des frères qui organisaient des concerts? Je me souviens plus le nom des frères qui, à La Réunion, organisaient des concerts.
1: À l'époque?
0: Oui, ça remonte, ça.
1: C'était à Saint-Pierre, comme je vous avais dit, mais il y avait Roch Boily, il est décédé. C'était l'époque, comme je dis, de Mère Monsieur Eddie Warou.
0: Oui.
1: Et là, il y avait vraiment la fête à Saint-Pierre. Il y a des bons chants. Même C'est Jérôme était venu, et comme il a la phobie de l'avion, je ne sais pas comment il a pu faire pour venir.
0: C'est Jérôme a la phobie de l'avion.
1: Il avait la phobie de l'avion.
0: Oui.
1: Et il a pu venir quand même à Saint-Pierre. Ah oui, c'était la belle époque, tout ça, c'est... Voilà.
0: Bon.
1: Et, dommage, un cancer foudroyant, ça s'arrête à n'importe quel moment, deux mois, c'est fini.
0: Oui, merci, madame.
1: De rien, au revoir.
0: Merci, bonne soirée, c'est Christine, je crois, bonne soirée.
1: Oui, appelle-moi madame.
0: Les bons, et rendez-vous, vous ne manquerez pas l'hommage lundi à 13h.
1: Oui, je ne manquerai pas, c'est sûr.
0: Merci, Christine.
1: Allez, au revoir.
0: Tous ces chanteurs belges, qui ont cartonné Johnny Hallyday, Adamo, Jacques Brel, Lara Fabian, Franck Michael, 99 14 00. Et dans un tout petit instant, on va sur le rallye de Petite-Île au Parc Fermé rejoindre Francky avec Manix Waro dans tout un tout petit instant. Freedom, allô.
2: Oui, bonsoir.
0: Bonsoir. Oui.
2: Donc Arsène, centre-ville des environs.
0: Oui, Arsène.
2: Voilà, mais vous devez savoir, donc, entre François Michael, et donc, lesquels ils chantent, donc, Si l'amour existe encore.
0: Si l'amour existe encore?
2: Oui, il y a un chanteur parmi les deux qui chante ça, mais je ne sais plus parce que m'y confond un peu les deux chanteurs.
0: Oui. Alors, Si l'amour existe encore, c'est Jean-François Michael.
2: Oui, ah,
0: celui qui a chanté Adieu, jolie Candy.
2: Ah, d'accord, c'est ça,
0: il veut savoir
2: là.
0: Oui, ça, c'est Jean-François Michael. Bon.
2: Est-ce que tu peux avoir un extrait?
0: J'ai passé un extrait, mais vous savez, il y a Francky qui attend sur le rallye. Alors que Franck Michael est décédé, on va pas trop prendre le temps de passer les extraits de Jean-François Michael, vous comprenez?
2: Ah, ok, ouais, pas de problème.
0: Bah oui, Francky attend là. Allez, bonne soirée.
2: Bonne soirée.
0: Merci, Arsène. Direction le parc fermé, le parc de vérification pour le rallye de Petite-Île dont le départ sera donné demain. Francky?
3: Oui, Bobby.
0: À vos côtés, la voiture 17, enfin le pilote de la voiture 17.
3: Oui. Oui. Il s'agit de Manix Waro, justement, la fameuse Subaru, la petite titine qu'on connaît très bien d'ailleurs. Manix, bonsoir. Alors, comment ça se présente là, puisque nous les sur le rallye, c'est le premier de la saison. Comment on s'en roule là?
4: Ben écoute, bonsoir à tous. Ben écoute, bien, un peu fatigué de la préparation des, pas de la mienne, mais des autres voitures que je fais, celle de Nicolas, le veneur avec Ryan Waro. Donc, ben écoute, ben on va essayer de rouler avec un nouveau copilote, essayer d'être dans le tempo, parce que là, avec les grosses voitures qu'il y a, les gros bolides, je veux dire, les grosses R5. Donc voilà, on va essayer d'être dans les 15-20, ce sera une bonne chose. Et puis eh ben, avec Fabrice, on va essayer de trouver les bons repères, essayer d'être en bonne harmonie. Et merci à Fabrice de venir à mes côtés, et Hydro-Sud qui me suit, j'espère, la saison 2026. Malheureusement, je ne suis plus avec Freedom, mais bon, le cœur y est.
3: On est toujours là, on est des Yahoo. D'ailleurs, là, 8 mois sans rallye, là, ça fait quoi ça? Il crée un vide, il crée un problème, il démotive. Comment il présente là pour ce rallye?
4: Alors, démotivé, non, la motivation a toujours été là, surtout de moi-même, Manix. Je veux dire, on attend que le sport mécanique, mais bon, j'ai failli racheter une autre moto pour si le rallye se faisait plus. Donc, en espérant que tout va aller au mieux au niveau des sécurités pour les spectateurs. Ils vont gérer ça à leur manière et nous à notre manière. Et puis, j'espère qu'ils seront sérieux et tout va aller au mieux, je pense.
3: Ça, c'est le message pour les spectateurs, ça, hein, que ça sera sérieux. Hein.
4: Oui, parce que nous, on veut bien faire plaisir aux gens. C'est un sport gratuit. Donc, tout le monde apprécie nos passages. Donc, on fait au mieux pour ne pas blesser personne surtout, ce n'est pas notre but. Et essayer de bien rouler, qu'ils seront sérieux et ils vont bien se placer pour ne pas avoir d'annulation de course ou quoi que ce soit.
3: Oui. Manix toujours dans le spectacle également là pour cette saison?
4: Écoute, Manix a toujours été le spectacle et le chrono, ça paye. Sans spectacle, il n'y a pas de chrono. Donc j'essaie de faire à ma manière.
3: Super. Manix, merci beaucoup. Voilà, donc Manix, vous l'avez entendu, Bobby, qui est paré, qui est fin prêt, qui a envie d'en découdre justement sur le bitume là du côté de Petite Île. Ce sera durant tout ce week-end. Merci encore Manix Waro. Bon, j'ai eu Morgane Parter au téléphone, mon cher Bobby. Elle est en route, sa voiture est déjà là. Je suis à côté de notre voiture Freedom numéro 16, sur laquelle est écrit 45 ans de Radio Freedom, aussi bien sur les côtés que sur le capot et au-dessus. Donc, au niveau du toit, Radio Freedom avec une belle colombe aux couleurs de la radio.
0: Ils vont bien la voir, la colombe sur le toit, sur le toit de la voiture Freedom. La voiture, c'est une Citroën C3 catégorie R5.

0: arrive dans le secteur, je ne manquerai pas de vous rappeler.
1: À tout à l'heure.
0: À tout à l'heure.
1: Rallye de Petite-Île avec la voiture Freedom, la voiture numéro 16, c'est une Citroën C3, catégorie R5 Rallye 2, la première voiture dans la première épreuve chronométrée. Le top départ sera donné à 13h40 demain, et le départ symbolique, le départ place du Vieux Moulin, ce sera à 12h30 demain pour le rallye de Petite-Île. 99 12 00. Allô?
2: Allô?
1: Oui, bonsoir.
2: Oui, vous m'entendez bien?
1: On va dire qu'on vous entend, oui.
2: Dites-moi, ça va mieux là?
1: Oh, sans le haut-parleur, c'est beaucoup mieux, merci.
2: Voilà. Oui, Bobby, bonsoir, j'espère que vous allez bien.
1: Ça va, merci, vous.
2: J'ai entendu tout à l'heure.
1: Oui.
2: Ça fait un moment que je vous appelle, j'appelle pas pour l'hommage au chanteur qui a bien chanté. J'aime le rallye, j'appelle pas non plus pour le rallye. Ce soir, j'appelle pour Aurélien Santon. Et je sais que j'appelle Aurélien ce soir pour sensibiliser les gens, pour leur dire Aurélien c'est un bel homme. Aurélien fait plein de choses pour nous, spécialement pour moi. Aujourd'hui, je reviens, je n'ai jamais coupé les ponts avec Aurélien, je vous écoute tous les jours, vous m'aviez beaucoup aidé, Radio Freedom. Et ce soir, j'ai une grosse pensée pour Aurélien Santon. Je sais que mercredi à 8h30, il y aura sa dernière prise de parole au Conseil Général. Moi, aujourd'hui, j'ai le cœur gros et j'aimerais bien dire à l'île de La Réunion, vous savez qu'Aurélien n'œuvre pas seulement dans la commune de Saint-Paul. Aurélien a toujours œuvré sur toute l'île de La Réunion. Moi, je me souviens, quand j'étais avec Aurélien, on aidait les enfants malades. Je voyais les étoiles briller à travers les yeux de ces enfants quand sur la route de Sillaos, etc., pour les maisons brûlées. On était là. Aujourd'hui, on ne perd pas un chanteur, mais aujourd'hui, on est privé de quelqu'un qui a toujours œuvré pour l'île de La Réunion. Et aujourd'hui, ce matin, j'ai entendu Aurélien prendre la parole. Et j'ai été très émue quand Aurélien disait « Je ne peux plus continuer parce que je n'ai plus le cœur ». C'est ce qui s'est passé pour moi pendant 20 ans quand ma fille était malade. À un certain moment, on se retire parce qu'on n'arrive plus à supporter finalement. Quand on regarde les gens finalement, on les voit joyeux. Mon Dieu, est-ce qu'ils vont vivre demain? Est-ce qu'ils vont surmonter cette souffrance, cette maladie? Est-ce qu'ils vont pas partir? Et ça nous fait tellement mal. Et moi, ce que j'ai aimé chez Aurélien ce matin, mais très émouvant ce qu'il a dit, je m'arrête finalement, je n'en peux plus, je ne peux plus continuer. Ce n'est pas un dossier, un enfant, un être humain, n'est pas un dossier, c'est un être humain, c'est un cœur. Et quand j'entends Aurélien, j'ai vu Aurélien à mes côtés un certain moment, il a travaillé, il a bossé avec moi pour ma fille aujourd'hui, qui est restée en vie. Et Aurélien dit... Aujourd'hui, je ne travaillais pas sur un dossier, c'était pas un bouquin, c'était pas du papier, mais c'était un être humain. Et aujourd'hui, je respecte Aurélien, finalement. Je lui ai dit, finalement, il va partir là, bientôt, mais il va revenir encore plus fort, finalement. Et il a dit, je ne peux pas accepter la rémunération, et si je ne suis pas capable, je ne suis pas apte, finalement, d'honorer ce que m'on demande. J'admire Aurélien, mais au moins, il y a quelqu'un qui est aujourd'hui qui dit la vérité. Si au moins tous les hommes politiques pouvaient dire comme lui, je n'accepte pas les indemnités, mais je travaille pour la population. Mais malheureusement, à l'île de La Réunion, il y a beaucoup de gens qui travaillent seulement pour le pognon, mais ne pensent pas aux autres. Aujourd'hui, moi, quand je regarde Aurélien, quand je le vois aujourd'hui, je n'ai jamais coupé le pont avec lui. De loin, finalement, on s'appelle. Et j'admire Aurélien, finalement. Aurélien ne comptait pas son temps, finalement. Il était là pour tout le monde, la nuit. Il était là. Aurélien, tu sais, je vais te dire quelque chose. Tu sais, tu as eu un beau message de la métropole. Quelqu'un m'avait appelé et qui me disait, tu sais, Geneviève, je vais te dire quelque chose. Si aujourd'hui je suis mariée, c'est Aurélien finalement qui t'a aidé pour que aujourd'hui j'épouse cette jeune fille. Alors Aurélien, tu sais, je te dis plein de belles choses. Je sais que mercredi, ça va être ta tu vas prendre la parole pour la dernière fois. Mais dis-toi bien, Aurélien, moi je suis de tout cœur avec toi. Et je pense que l'île de La Réunion, il va venir, il sera là, Aurélien. Montrez-lui notre reconnaissance, notre gratitude.

0: Nous perdons peut-être Aurélien sur un domaine, mais je sais qu'on va récupérer Aurélien très prochainement sur un autre domaine. Et c'est vrai qu'aujourd'hui, on ne perd pas un chanteur. On perd quelqu'un qui se bat contre, finalement, des portes fermées. Et je sais que c'est rude pour lui. Et je sais que, finalement, quand il parle, finalement, aujourd'hui, il s'arrête parce qu'il est, il n'arrive plus à supporter. Et je pense qu'aujourd'hui, Aurélien, il est un peu comme moi. Je me suis retirée, pourquoi ? Parce que je voyais les gens souffrir et je n'en pouvais plus. Aujourd'hui, j'encadre encore, je suis avec les gens malades. Mais qu'est-ce que j'ai mal ? Qu'est-ce que j'ai mal ? Ce n'est pas un dossier, ce n'est pas une, c'est pas une personne qu'on regarde. C'est un humain qui va peut-être partir demain. Et Aurélien, je te dis de tout mon cœur ce soir, tu sais, tu es une belle personne. Tu as de l'avenir devant toi. Et je sais que finalement, Aurélien, tu gênes beaucoup de personnes aujourd'hui, finalement. Personne, aujourd'hui, à l'île de la Réunion, je n'ai pas honte, je n'ai pas peur aujourd'hui. Je n'ai pas peur de le dire aujourd'hui. Personne n'a pu faire comme toi. Et ce matin, j'ai entendu encore, je donne mes indemnités aux associations. Bravo, Aurélien, t'es un homme de cœur. Tu ne travailles pas pour la souffrance des gens, mais tu travailles avec ce cœur de papa.
1: Madame, je vous remercie. Aurélien Santon est intervenu effectivement sur notre antenne ce matin. Il a dit ne plus trouver la force de continuer. Il a donc confirmé ce que l'on redoutait. Il a confirmé son départ. Il va prendre la parole le 17 juin prochain. Et ça sera sa dernière prise de parole au conseil départemental le 17 juin. Donc,
0: Je ne serai pas là parce que je ne serai pas disponible. Mais je pense que les Réunionnais, je sais pas comment nous allons faire. Moi, je sais qu'il a été à mes côtés pendant que ma fille était malade. Et toi aussi, Bobby, tu as toujours été là, à mes côtés, finalement. Et je te remercie beaucoup. J'ai vu que Monsieur Camissud en est venu au bureau. Et je vous remercie beaucoup. Même si aujourd'hui, je n'appelle plus. Mais je sais qu'aujourd'hui, vous êtes, finalement, c'est vous, finalement, vous réveillez les Réunionnais. Vous donnez du baume au cœur aux Réunionnais aujourd'hui. Vous donnez la vie aujourd'hui aux Réunionnais, finalement.
1: Vous
0: donnez la parole aux gens.
1: Vous avez parlé de votre fille tout à l'heure?
0: Oui, Daphné Vélia.
1: Daphné, d'accord. Oui. Eh ben Aurélien, c'est sûr qu'il a, il ne comptait pas ses heures. C'est sûr qu'il a toujours été là auprès des gens qui avaient besoin de lui. Et il s'est battu. On rappelle qu'il s'est battu au département pour, et il s'est battu avec l'ARS aussi pour qu'on ait ces infirmiers habilités à constater les décès, avoir une cellule des médecins pour que les familles puissent commencer leur travail de deuil, parce que tant que le décès n'est pas confirmé, ben n'est pas constaté, ben on peut pas installer le défunt. Aurélien a fait beaucoup et comme vous l'avez dit, on espère le retrouver, mais bon, pour l'instant...
0: C'est un bras de fer, finalement.
1: Voilà.
0: Il était vraiment mais fort. Mais je pense qu'à un certain moment, il est un peu comme moi. La force nous quitte, Monsieur Bobby. La force nous quitte. Et finalement, on préfère laisser partir, finalement, pour ne pas faire de conneries. Et je comprends Aurélien aujourd'hui. Je suis de tout cœur avec lui.
1: Et comment elle va, votre fille, Daphné?
0: Alors, comme je vous ai dit la fois dernière, ça fait un moment, quand j'avais téléphoné, vous savez, moi, je me suis accrochée à Dieu. Et Dieu a guéri ma fille. Daphné n'a pas eu de griffon, Monsieur Bobby. Daphné était guérie par la puissance du Seigneur. Et aujourd'hui encore, je continue à honorer le Christ qui a guéri ma fille, Daphné. Je suis émerveillée, finalement. Et son mari, il a envoyé un message extraordinaire pour Pierre, pour Aurélien, en disant, Aurélien, tu sais, aujourd'hui, j'ai épousé quelqu'un que tu as aidé, finalement, à l'île de la Réunion. Tu as aidé ma belle-mère, finalement. Et aujourd'hui, j'ai épousé cette jeune fille, Aurélien. Il a envoyé un message à Aurélien pour lui dire, Aurélien, je respecte ta vie, finalement, ce que ta décision, mais sache que tu es une belle personne. Et moi aussi, ce soir, Aurélien, j'aimerais bien te dire, finalement, tu es une belle personne. Beaucoup de politiciens ne pourront pas faire comme toi, mais donner de son temps, finalement. Le temps, c'est de l'argent. Mais toi, tu ne comptes pas ton temps, finalement. Tu étais là, finalement, pour les gens, la nuit et tout. Et tu vois, aujourd'hui, moi, ce que je retiens d'Aurélien, et je sais qu'il va revenir plus fort. Aurélien va peut-être partir, mais il va pas s'effacer, finalement, sur l'île de la Réunion. Mais il reviendra finalement. Mais je sais que finalement, on a peur de lui aujourd'hui. On aura peur d'Aurélien. Et je sais que finalement, toute l'île de la Réunion est suit Aurélien aujourd'hui. Et ça, je le dis de vive voix finalement. Je n'ai pas peur. Parce que si ma fille est en vie aujourd'hui, c'est grâce à Aurélien. Il s'est battu. Il a fait des dîners d'ensemble pour moi. Il est venu avec moi. Toi, Bobby, tu es venu au dîner d'ensemble et tu as vu vraiment ce qu'il a fait. C'est un homme de cœur finalement. Il ne travaille pas pour l'argent, il ne compte pas son temps, mais il le donne finalement. Aurélien, tu sais, je ne sais pas où tu es en ce moment, mais sache que je t'aime de tout mon cœur et je veux que tu reprennes les rênes, mais je sais que tu vas faire quelque chose de beau. Et tu sais, je t'ai toujours dit, Aurélien, je serai là pour toi. S'il faut t'aider finalement, je serai toujours là pour toi. Et tu sais, j'ai beaucoup de reconnaissance pour monsieur Aurélien Santon, Bobby. Vous savez, Daphné le vit et je sais que c'était un combat à l'île de la Réunion pour faire partir ma fille en métropole. Mais Aurélien, il a trouvé la force et les moyens. On s'est battus ensemble et j'ai continué un certain moment avec lui. Mais je n'avais plus la force parce que je voyais les gens souffrir. Je n'en pouvais plus.
1: Merci.
0: Jusqu'à maintenant.
1: Merci.
0: J'ai encore une larme aux yeux quand je regarde les gens malades. Mais Aurélien, n'abandonne pas. Je sais que tu as quelque chose de beau. Là, tu quittes peut-être, mais tu sais, tu vas prendre de l'ampleur.
1: Merci, madame.
0: Comme référence pour avancer.
1: Merci.
0: Je fais de gros bisous, Aurélien. Je te dis à très, très, très, très bientôt.
1: Merci pour cet hommage à Aurélien Santon. Cet hommage. Merci pour ce message à Aurélien Santon. Merci beaucoup. Et c'est aussi de son vivant pour lui rendre hommage. Hein. C'est en tout cas merci Madame Velia.
0: Ah tu m'appelles Geneviève, Bobby, hein. Geneviève, allez Geneviève mon enfant.
1: Allez merci, bonne soirée.
0: À bientôt. Au revoir.
1: Je vous rappelle donc Aurélien Santon s'est exprimé sur Radio Freedom ce matin. Je cite Aurélien Santon. Je ne trouve plus la force de continuer. Il a donc annoncé son départ, il a confirmé son départ, son intention, il va démissionner et ça se fera au terme de sa dernière prise de parole prévue le 17 juin prochain au département. C'est un message qui a bouleversé de nombreux réunionnais, de très nombreux auditeurs de Radio Freedom depuis ces quelques dernières semaines où on parle d'Aurélien Santon qui n'a pas le moral au plus haut niveau depuis quelques temps. On lui souhaite beaucoup de courage et on lui dit que sur Freedom, eh bien, c'est avec grand plaisir qu'on l'écoutera à chaque fois qu'il le faudra. Très bonne soirée. Dans un instant, ce sera les petites annonces.

0: 9h09 à La Réunion, c'est l'heure des petites annonces jusqu'à 20h. Que vous ayez perdu ou qu'on vous ait volé quelque chose, eh bien ça sera le 02 62 99 12 00. Pour les annonces diverses, eh bien c'est sur le 99 14 00. Vous vendez, vous louez, vous échangez, vous partagez, vous recherchez, eh bien le 99 14 00. Et pour tous les trouver, comme pour le radio guidage, le 02 62 41 51 51. Le standard de la radio. 02 62 99 12 00, sans plus tarder, on arrive. Nous voici, nous voilà. Freedom, bonsoir.
1: Oui, bonsoir. Voilà, ce serait pour passer une annonce d'une perte.
0: Oui, je vous écoute.
1: Alors, c'est une amie qui est actuellement à La Réunion, qui a perdu son petit portefeuille, enfin un petit porte-monnaie, pas très grand, un petit peu plus grand qu'une carte bancaire. Mais dedans, justement, il y avait sa carte bancaire et sa carte d'identité. Et elle doit voyager bientôt. Donc,
0: à quel endroit elle a perdu son porte-monnaie?
1: Alors, on n'est pas trop sûr. Soit elle l'a perdu à Salazie, au niveau de Grand Ilette.
0: Oui.
1: Soit quand on est rentré du côté de la rivière Saint-Louis, quand on a sorti les affaires, etc. On a cherché partout, on n'a rien trouvé.
0: D'accord.
1: Donc c'est l'un ou l'autre, soit à Salazie, soit à la rivière, je ne sais pas trop.
0: Ok, et dites-moi, le porte-monnaie, il y avait donc tous ses papiers à l'intérieur, c'est ça?
1: Il y avait sa carte d'identité et sa carte bancaire.
0: D'accord, à quel nom s'il vous plaît?
1: Alors, au nom de Marianne.
0: Oui.
1: Bohsen, B-O-H-2-S-E-N.
0: Bohsen, hein?
1: E-I-N, c'est Marianne. Oui. B-O-H-2-S-E-I-N.
0: D'accord. Eh bien, donc, c'est un porte-monnaie avec, vous nous avez dit, hein, carte bancaire et carte d'identité au nom de Madame Marianne Bohsen.
1: Voilà. Alors, j'ai déjà mis un petit message sur l'application ce matin, mais voilà, je repasse l'annonce. Enfin, je passe l'annonce.
0: Oui, oui, vous faites bien, puisque vous nous avez dit, elle doit voyager bientôt.
1: Et oui, elle voyage mercredi. Et...
0: Ah oui. Oui, oui, c'est très urgent là par contre. Hein.
1: C'est un peu urgent. C'est un petit porte-monnaie vert avec des impressions un peu africaines. Vous voyez les motifs, voilà.
0: Mmh, ok. À quel numéro on peut vous appeler si on retrouve le
1: porte? Voilà, donc au 06 92
0: oui.
1: 24 29 86.
0: Vous pouvez répéter?
1: 06 92 24 29 86.
0: Eh ben, et n'hésitez pas aussi, hein, puisque c'est urgent, hein, de nous rappeler la journée également, parce que bon, on fera une petite exception, parce que c'est quand même important là pour le voyage.
1: Ouais, je savais que c'était le soir, donc j'ai pas osé ce matin, mais ouais, j'aurais dû.
0: Ben oui, parce que là, quand même, c'est important, hein, d'avoir ses papiers pour voyager.
1: C'est ça, c'est embêtant. On est un peu embêté là.
0: Eh ben, très bien. En tout cas, l'annonce est passée, madame. Hein. On vous remercie. Et puis, n'hésitez pas à nous rappeler également.
1: D'accord. Merci beaucoup.
0: Bonne soirée. Au revoir.
1: Au revoir.
0: Donc, on a perdu un porte-monnaie soit à Salazie, soit à la rivière Saint-Louis. Et dedans, il y a évidemment des papiers importants, carte bancaire et carte d'identité au nom de madame Marianne Bohsen. Donc, si vous avez retrouvé ces affaires, 06 92 24 29 86. On continue par ici, les annonces diverses. Bonsoir. Allô, allô.
2: Allô, bonsoir Charlotte.
0: Oui, bonsoir.
2: Oui, c'est Marie-Josée de Saint-Denis.
0: Oui.
2: Oui, j'appelle, c'est-à-dire je donne.
0: Ah.
2: Oui, je ne sais pas si les gens vont prendre suite au décès de ma maman. Il y a un lit médicalisé.
0: Oui.
2: Électrique. Je donne un fauteuil roulant manuel.
0: Mmh.
2: Il y a un fauteuil de confort électrique.
0: Oui.
2: Un déambulateur.
0: Mmh.
2: Une chaise de bain.
0: Oui.
2: Et puis des cannes, s'il y a des gens qui sont dans le besoin, qui veulent. Donc, on m'appelle à ce numéro 06 92 66 69 32. C'est visible sur le Plat Saint-Leu et disponible à partir de la semaine prochaine.
0: Plat Saint-Leu est disponible à partir de la semaine prochaine. Donc, évidemment, il faudra venir récupérer avec
2: voilà,
0: vous.
2: Voilà, vous avez tout compris.
0: Donc, lit médical électrique, fauteuil roulant manuel, fauteuil de confort électrique, un déambulateur, chaise de bain et des cannes. Et c'est du côté du Plat Saint-Leu.
2: C'est bien ça, Charlotte.
0: Eh ben, très bien. En tout cas, c'est très gentil de donner à ceux qui en ont besoin.
2: Oui, je donne parce que bon, c'est vrai qu'elle est partie. Je vais pas vendre un truc. Bon, déjà qu'elle a eu normalement par rapport à sa maladie et tout. Donc, un truc qu'on nous a donné par le biais de la caisse, je vais pas vendre quand même. Et je sais qu'il y a des gens qui sont dans le besoin.
0: Oui.
2: Qui n'ont pas les moyens, qui n'ont pas de mutuelle pour prendre ce genre de choses. Donc, c'est pour ça, moi, je donne.
0: Eh ben, c'est très gentil.
2: Sauf le lit médicalisé, va falloir après reprendre un matelas, parce que le matelas, je devais changer le mois de mai. Mais comme elle est partie avant, j'ai pas eu le temps de changer. J'avais l'ordonnance et tout, mais j'avais pas eu le temps de changer.
0: Oui, oui, oui. Donc, très bien. En tout cas, voilà, c'est déjà des bonnes choses là pour ceux qui veulent récupérer, vous donner en tout cas toutes ces, ces affaires.
2: Oui, oui, oui, parce que je sais que ça va servir à une personne.
0: Oh oui, oh oui. 06 92 66 69 32.
2: Et surtout, bon, c'est du sérieux, hein, les plaisantins ou machin, bon, c'est pas la peine d'appeler, hein.
0: L'annonce est donnée.
2: Ok, merci Charlotte, bonne soirée.
0: Bisous, bye bye.
2: Bisous, bye.
0: 02 62 99 14 00, on continue par ici, Freedom, bonsoir.
3: Allô, bonsoir madame.
0: Oui, allô.
3: Oui.
0: Oui, au même.
3: Oui, voilà, et je vous téléphone, hein, c'est pour avant, s'il vous plaît.
0: Oui.
3: Voilà, maintenant, un téléviseur écran plat, 107 cm.
0: Oui.
3: Avec télécommande, tout, des nattes TNT intégrées toutes dessus. Hein. Et il est en parfaitement état. Hein.
0: D'accord.
3: Et ils vont à 70 euros, c'est 107 cm. Hein.
0: Combien vous vendez?
3: 70.
0: 70 euros, dans quel lieu ça? Quel secteur?
3: C'est Saint-Louis.
0: Saint-Louis, d'accord.
3: Et puis, maintenant, la PlayStation 5.
0: Oui.
3: Avant ici, mais ils vont à 150 euros.
0: PlayStation 5 ou vendre?
3: Oui.
0: Ah, ou des enfants, ou des petits-enfants, ils jouaient pas avec?
3: Ah non, bonne maman est venue grand.
0: Mais même bonnes adultes, ils jouaient ça?
3: Ah, mais je connais.
0: Alors, où jouaient pas où?
3: Ah, mais qu'est-ce que ça va, madame?
0: Ah, il était quand même, les faciles.
3: Mais qu'elle est pas, de façon, il apprend pas déjà aussi, il a un thème qui est parisienne ici.
0: Mais là, il n'a pas besoin d'apprendre rien, il pèse sur bouton droite, gauche, devant, derrière, sur côté.
3: Ça, il faut faire formation, hein, non?
0: Ah, ou des enfants, ou des petits-enfants, ils gagnent montent à où? Ils gagnent jouer bonne jeu bataille.
3: Bonne maman finit grand. Maman, il travaille, il finit grand.
0: En tout cas, la PlayStation, du coup, elle est dans quel état? Un bon état?
3: Ah, elle est très bon état, oui, mais par contre, c'est la manette, j'ai plus.
0: Ah, d'accord, sans manette alors?
3: Sans manette, parce que normalement, t'es privé à tête, la manette déchire, la manette fait plus cher. Mais Yvan a juste la console. Et puis si le Mouni veut acheter la console, ça va mettre une manette d'ici.
0: Oui, oui, elle est à un très bon prix déjà, là, hein, il peut dire où.
3: Ah, m'avait mis un petit peu plus, ça, mais là, ma bêche prix, m'a mis 150.
0: M'espère que Nora de Moun, là, qu'il entend, qu'il dit, là, on a une bonne occasion.
3: Mais la console, là, quoi, impeccable, hein, elle a joué très peu, ça.
0: Elle
3: a joué très peu avec ça.
0: Et le bon jeu, vous vendez avec ou vous vendez pas?
3: Ah,
0: dis bonne maman, là, ils vendent le console, vendent le jeu aussi.
3: Mais normalement, les jeux devaient mettre avec, ils ont dit, moi, vendre le console.
0: Bon, peut-être le jeu, la fin trouve preneur. Mais en tout cas, là, on en a télé, écran plat, 107 cm, 70 euros, et une PlayStation, donc la console de PlayStation 5 à 150 euros sans manette.
3: Sans manette,
0: Ok. Est-ce qu'on a d'autres affaires pour vendre?
3: Non, merci à madame.
0: Le numéro de téléphone, s'il vous plaît.
3: C'est mon numéro fixe, le numéro fixe, hein. 0262.
0: Oui.
3: 87. Oui. 47. 80.
0: 0262 87 47 80.
3: Voilà, exactement, madame.
0: Elle est bon pour nous.
3: Bonne soirée, madame. Merci
0: bonne beaucoup. Soirée, au revoir.
3: Allez, au revoir.
0: 02 62 99 12 00, les appels de vol ou de perte. Allô. Bonsoir.
4: Bonsoir.
0: Oui.
4: C'est pour faire une demande.
0: Allô? Ah là, il demande pas rien, là? Il n'entend plus. Bon. Ah, il entend. C'est pour une demande ou c'est pour une perte?
4: C'est pour une perte, s'il vous plaît, madame.
0: Une perte, d'accord.
4: Oui. En fait, c'est pour un vélo qui aurait été volé.
0: Oui.
4: Hier soir, aux alentours de 20h45 à la mairie de Saint-Leu.
0: Vélo volé hier soir, mairie de Saint-Leu, c'est ça?
4: Oui, c'est ça. À 20h45.
0: 20h45 précisément, d'accord?
4: C'est un vélo électrique blanc.
0: Électrique blanc. Et comment il a été, enfin, vous étiez sorti, vous l'avez posé, il était accroché.
4: Il était accroché à une barre. Il a été, durant mon absence, il a disparu et à ce qui paraît, il a été vu.
0: Oui. Donc aperçu, on a aperçu le vélo où ça?
4: Au niveau de Ruotte, enfin le.
0: Au niveau de
4: Ruotte.
0: À la Ruotte, ok. Ok. Mais si c'est un vélo électrique, ça veut dire qu'il faut un support pour le charger après.
4: Oui.
0: Il faut charger la batterie. Bah, du coup, la personne, comment elle fait?
4: Bah, ça peut être des batteries, plusieurs personnes.
0: Ah, d'accord, ça peut. On peut avoir d'autres chargeurs alors. Ok. Oui. Pas gaillard ça. Comme c'est un vol de vélo électrique, un vélo électrique blanc, vous avez la marque?
4: Oui, c'est un Bitwin, Decathlon.
0: Ah, Bitwin. Ok, de Decathlon. Très bien. Vous avez d'autres informations ou bien on peut donner le numéro de téléphone si quelqu'un...
4: Pardon?
0: Vous avez d'autres informations sur le vélo? Ou sur si on l'a aperçu, est-ce qu'on a aperçu la personne dessus? Enfin...
4: On avait aperçu deux personnes dessus, deux personnes d'un âge entre 13-14 ans.
0: Ah oui, waouh. Donc des enfants alors?
4: Oui, plus des enfants adolescents.
0: Enfants ados. Ah ouais, quand même, incroyable ça. Mais les parents là, qui avec que l'enfant rentre avec un vélo, ils posent pas des questions?
4: Bah je sais pas.
0: Ah, un vélo, ça vous a coûté combien le vélo là?
4: Ben, un vélo électrique comme ça, je pense que c'est aux alentours de...
0: Oui. Ça vous a été offert, peut-être?
4: Non, c'était de payer de poche.
0: Alors, ben, j'ai pas entendu le montant, excusez-moi, ça a coupé.
4: C'est 2000.
0: Ah oui, 2000 euros, oui. Oui, c'est pas anodin. Mm. Ok, votre numéro de téléphone, si on aperçoit à nouveau ce vélo blanc électrique, là?
4: Alors, comme numéro pour nous contacter, 06 93
0: oui.
4: 53.
0: Alors, il faudra me donner le numéro avec lequel vous nous appelez, monsieur.
4: Ah, ok. Quentin, c'est quoi le numéro?
0: Je peux donner si vous le souhaitez.
4: C'est 06 93
0: oui.
4: 42 87 41.
0: Ça même, 06 93 42 87 41.
4: Oui.
0: Bon, ben voilà, l'annonce est lancée à l'antenne. On espère hein, qu'on pourra vous donner des nouvelles rapidement, monsieur.
4: Merci. Ok, merci.
0: Allez, bonne soirée. Ouais. N'hésitez pas à mettre une annonce sur notre site freedom.fr.
4: Ok.
0: Avec la photo du vélo et toutes les informations que vous avez données.
4: Ok, merci.
0: Bonne soirée, au revoir.
4: Merci, à vous aussi.
0: C'est, ça me paraît quand même fort de café, non? On ramène des choses chez vous, mais ça vous paraît normal. Enfin, je sais pas. Bon, peut-être, hein. 02 62 99 12 00 pour les appels de perte ou de vol. 02 62 99 14 00, les appels divers, donc, les annonces diverses. Bonsoir.
5: Bonsoir, madame.
0: Oui, je vous écoute.
5: J'ai une timonine avant.
0: Oui.
5: Ça sert à rien, puisque j'achète un plus gros, je voulais me débarrasser du plus petit, quoi.
0: Mm-mm, donc il veut dire que quand il achète un plus gros, puis besoin le plus petit alors.
5: Exactement ça.
0: Mais
5: voilà, je le vends pour me débarrasser de 10 euros.
0: 10 euros le.
5: Ouais, il y a la canne plus le moulin, et il complet, quoi.
0: D'accord, canne plus moulin, 10 euros, ben c'est comme si coup donne.
5: Oui, non, mais je vais débarrasser moi, parce que il est là, et il me sert à voir si je peux rendre quelqu'un service.
0: Et combien de mètres de fil ou nana sur le moulin?
5: Je sais pas, bien sûr, nana un peu. Oui, on a suffisamment pour...
0: Et ce genre de canne et mouliné, là, c'est accessible à tout niveau, ou bien c'est vraiment, par exemple, pour des débutants ou...
5: Ouais, pour des débutants.
0: D'accord.
5: Comme
0: d'accord.
5: Personne veut, quoi.
0: Ok. Dans quel secteur est visible ça?
5: C'est sur Sainte-Marie.
0: Oui, on l'avait dit en plus. Sainte-Marie.
5: Mais c'est Sainte-Marie.
0: Mm-hmm.
5: C'est au 06 93.
0: Oui.
5: 62. 27.
0: 06 93 62 27 57 pour ce mouliner, cette canne du côté de Sainte-Marie à 10 euros.
5: Mais là, en bon état, hein, très bon état.
0: Bah, allez, bon, monsieur, merci pour de l'appel.
5: Non, mais merci, merci vous-même.
0: Allez, au revoir. Allez,
5: au revoir. Au revoir.
0: Bonne pêche aussi, du coup. 02 62 99 12 00, on est reparti sur les annonces de perte. Bonsoir. Allô? Oui, bonsoir, faut couper la radio derrière, merci.
6: Oui, en fait, je vous appelle, c'est par rapport à une annonce qu'il y a eu tout à l'heure pour, par rapport à une télé, une PlayStation.
0: Oui.
6: C'est pour avoir le numéro de téléphone.
0: Zappa, note le numéro de téléphone.
6: M'a noté, peut-être m'a mal compris.
0: Ah. Eh ben, vous savez que pour tout numéro de téléphone ou rectification, eh bien, c'est payé avec Diego par là-bas.
6: Hein?
0: Il faudra nous repayer après une, comme un genre de redevance.
6: Bon, c'est vrai?
0: Ah, ben, bien sûr, monsieur. Eh, Diego n'a 50 euros pour gagner, là. Il s'en redemande le numéro de téléphone. Après, il repasse par le 41-51-51.
6: J'ai fait celui-là, mais ils m'ont renvoyé un peu numéro.
0: Alors, le 02-02-62.
6: 0262, oui.
0: 87.
6: 87.
0: 47.
6: 47.
0: 80.
6: 80. Je vous remercie.
0: Voilà. Maintenant, on doit à nous 50 euros, hein.
6: 82, 87. Et quelque part, mais invitez au restaurant, si vous.
0: Ouh là là. Fais pas ça.
6: Pourquoi me fais pas?
0: Aïe, aïe, aïe. Ah non, non, non. Bah, t'es là, nous les 15, t'es là. Si vous invitez à nous, vite les 15, hein.
6: On a le numéro que tu as. Alors, mais on va oublier le numéro, pardon.
0: 02-62-87-47-80. Allez, nous arrête de blaguer, bonne soirée.
6: Merci.
0: Allez, au revoir. Ah oui, t'es là, là. S'il invite, une fois, invite tout, hein. Parce qu'après, là, il fait à nous la gueule, t'es là. 02-62-99-14-00, Freedom, bonsoir.
7: Oui, bonsoir.
0: Oui, allô.
7: C'est pour une annonce. Une annonce de vente de véhicules, s'il vous plaît.
0: Oui, on vous écoute.
7: Alors, j'ai une Renault Clio diesel.
0: Oui.
7: Blanche, 5 portes, année 2016.
0: Oui.
7: Juillet 2016.
0: Mmh.
7: Que je vends à...
0: Une manuelle, hein.
7: C'est vitesse manuelle, kilométrage 135 000 km.
0: Oui. Et le prix...
7: Les révisions sont faites...
0: Oui.
7: Toutes les révisions sont faites dessus. Contrôle technique, ok. 4 roues neuves. Batterie neuve.
0: Oui. Vous avez toutes les factures?
7: Oui, il y a des factures.
0: Ok, super.
7: Voilà. Et le prix, c'est 5500 euros.
0: 5500... Oui.
7: 5 places. 135 000 km.
0: Ok, donc allez. une Renault Clio diesel blanche, 5 portes année 2016, une manuelle, 135 000 km, et vous avez dit révision ok, contrôle technique ok, 4 roues neuves, la batterie est ok, et pour un montant de 5500 euros. C'est le dernier prix, ça, monsieur?
7: C'est déjà un bon prix, mais bon, après, c'est à voir sur place.
0: D'accord, à voir sur place. Ok, et c'est visible dans quel secteur?
7: Alors, visible dans l'ouest.
0: L'ouest. Saint-Paul. Ok.
7: Couleur blanche.
0: Oui.
7: Couleur blanche.
0: Oui.
7: Voilà.
0: Donc, un véhicule en bon état et que tout a été revu. Là. Ok.
7: Tout a été fait et très peu de kilomètres aussi, 135 000 km pour une voiture qui aura 10 ans le 28 juillet 2026.
0: Le mois prochain. Votre numéro de téléphone, voilà. S'il vous plaît.
7: 06 93.
0: Oui.
7: 03 83.
0: 06 93 03 83 13.
7: Voilà.
0: C'est bon pour nous.
7: Je vous remercie. Bonne soirée.
0: Bonne soirée. Au revoir.
7: Au revoir.
0: 02 62 99 12 00. On retourne sur les annonces de perte. Bonsoir.
8: Oui, bonsoir. M'y appelle. C'est pour un petit message pour Aurélien, parce qu'il connaît, depuis, m'a entendu son message depuis la semaine dernière. M'a un petit peu,
0: La fatigue à où?
8: Beaucoup.
0: Ah, alors dites-nous votre message, monsieur.
8: Ben, Aurélien, si vous m'entendez, ben voilà, ben, il accepte...
0: Sa décision?
8: Ou décision à où, mais Aurélien, oublie pas que... avant où l'avait sali Jean Bocal. Aujourd'hui, il n'est plus là. D'accord? Pour moi, Freedom, vous connaissez quelque chose, nous? Pour moi, Freedom, c'est ma deuxième famille. Alors, reconnaître à vous comme ma propre famille, mais vu que pour moi, que vous êtes une personne étrangère, mais pour moi, vous êtes dans mon cœur, ouais, Aurélien. Et pour moi, Freedom, il comporte Camille. Camille Sud.
0: Oui,
8: monsieur
0: oui.
8: Camille Sud. Après, nous, moi, je me mets en deuxième position parce que par rapport, c'est une dame que mes potes, elle, vraiment, en l'air.
0: Oui.
8: C'est
0: d'autres cœurs, vous portez d'autres cœurs.
8: Dans mon cœur, dans mes bras, mes potes, elle, tout mon amour. C'est comme l'équipe Freedom. Puis l'équipe Freedom, m'adore. Mais madame Haute, pour moi, bon, ben, c'était une directrice d'école et que m'a connue, même que m'a fait les 400 coups aujourd'hui avec mon âge de sagesse. Donc
0: avec le recul, c'est un peu comme une maman.
8: Voilà. Mais ça, c'est la deuxième maman. Madame Hod, maman Hod.
0: Ah oui. C'est la maman Hod de beaucoup d'auditeurs, auditrices
8: voilà.
0: D'ailleurs.
8: Voilà. Mais par contre, Aurélien, c'est le nouveau-né qui vient d'arriver dans notre famille. Mais ce petit nouveau-né qui arrive à nous actuellement, ça par contre, il tient moi beaucoup à cœur. Pourquoi ? Parce que par rapport, moi j'ai quelqu'un, ma vie de parent.
0: Oui.
8: Depuis mes parents, ma vie de parents, mes vies seules. Moi, c'est bâtir, bon. Voilà.
0: Alors, monsieur, je suis désolée, je place priorité au direct. Hein. Je vous mets juste un petit instant en attente, là. Ne raccrochez surtout pas, on doit aller faire un direct avec Francky à Petite-Île. Ne raccrochez surtout pas, monsieur.
8: Non, il attend.
0: Voilà, attendez à nous. Merci beaucoup. Nous allons donc en direct à Petite-Île avec Francky pour les vérifications des voitures. Francky, bonsoir.
9: Oui, toujours en cours les vérifications. Je suis en plein au milieu justement de ces voitures qui sont en train d'être vérifiées, aussi bien les voitures que les documents. Et il y a aussi le maire de Petite-Île qui est là, également Mordal Partal qui est arrivé il y a quelques instants. Je vais juste prendre le temps de faire le point avec Serge Ouarot justement, voir un petit peu comment les choses se présentent. Serge Ouarot, bonsoir. Francky Freedom, on est en direct. Comment ça se présente là pour ce rallye de Petite-Île ?
10: Ah bah écoutez, nous sommes dans les starting blocks. On n'a qu'une envie, que le coup d'envoi soit donné demain, puisque c'est tout le monde du sport automobile, c'est tous les passionnés de sport auto, de rallye, qui attendent avec impatience l'ouverture du championnat. Et c'est vrai que l'allumage du 2 mai n'a pas pu se faire, mais à juste raison, hein, il faut travailler pour garantir un maximum de la sécurité. Et puis Lazare Réunion a fait un travail exceptionnel avec les services du corps préfectoral, et je tiens à remercier le sous-préfet mais également le préfet qui a bien voulu vraiment nous donner les moyens de travailler et de réussir cette manifestation, et bien évidemment tous les bénévoles de Lazare Réunion qui sont là depuis plusieurs semaines, j'ai envie de dire plusieurs mois, pour préparer ce rendez-vous et surtout tourner la page. Je crois que à un moment donné, il faut regarder devant nous. Il y a bien évidemment l'histoire qui nous a marqué, qui on a été meurtri, mais malgré tout, il y a aujourd'hui la possibilité de relancer le sport auto à La Réunion, et je suis très heureux que ça puisse se faire sur Petite-Île. Et avec l'organisation, on est très vigilant sur l'aspect sécuritaire, bien évidemment, avec des nouvelles dispositions qui ont été mises en place. Ce n'est pas que qu'on ferme les routes une heure et demie avant, ça c'était déjà le cas. Oui, hein, ça c'est
9: mais,
10: pas nouveau.
9: Mais sauf que ça n'était pas emprunté par les piétons, par les spectateurs.
10: Voilà, c'est ça. C'est qu'à partir maintenant, une heure avant, on ne rentre plus dans les spéciales à pied. Mais la fermeture de route se faisait déjà 1h30 avant. Maintenant, on sera un peu plus strict. Donc, on demande aux spectateurs d'arriver très tôt pour pouvoir se positionner sur les zones publiques derrière les rubalises vertes pour regarder le spectacle et puis surtout respecter les conditions de sécurité. C'est essentiel, ça va de la survie du sport auto à La Réunion. Vous avez un plateau exceptionnel pour ce premier rallye, 15R5, ce n'est pas rien. De belles voitures, de beaux bolides, de super bons pilotes également. Les ingrédients sont réunis, j'ai pris l'arrêté municipal pour qu'il fasse beau. Oui. Donc il va faire beau.
9: Bonne idée.
10: Voilà. Il va faire beau. Par contre, je suis pas un expert, mais j'ai envie de dire aux pilotes attention. Hein, sur dans les cordes, c'est quand même gras, puisqu'il y a eu un petit peu de pluie cette semaine. Donc il faudra pas trop serrer dans les virages. Il faudra pas prendre la corde, parce que si on prend la corde, on risque de partir mais au fossé. Donc il faudra faire très attention. C'est quand même gras dans les cordes. Et puis. Je pense qu'on va faire un très beau rallye. Les spéciales sont belles. On a mis les petits plats dans les grands. On a redressé les cannes qui étaient tombées le week-end dernier parce qu'il y a eu un peu de vent, un peu de pluie. Les agriculteurs ont bien compris le message. Ils sont venus tailler. Nous-mêmes, on a donné un petit coup de main quand cela était nécessaire. On est prêts. On a vraiment envie que ça se passe bien, ce premier rallye du championnat. Et puis, que le ciel soit avec nous, hein, comme on dit. Voilà, mais merci à Freedom d'être là dès ce soir, parce que c'est aussi la radio qui va véhiculer tous les messages de sécurité.
9: On le fait déjà depuis ces derniers jours.
10: Il faut insister là-dessus et vraiment, j'appelle à la responsabilité des spectateurs. L'organisateur a fait ce qu'il faut, mais la réussite du rallye dépendra des spectateurs.
9: Merci beaucoup. Merci Serge Waraud, maire de Petite-Île, vous l'avez compris, qui a mis le paquet, comme on dit, concernant la sécurité. Et ça s'est ressenti déjà ce matin quand on a eu Muriel Radjouel, présidente de la ZARE Réunion, qui disait très clairement ce sera tolérance zéro, hein, pas de spectateurs au niveau de la spéciale. Les zones vertes prévues pour chaque spéciale, environ 250 personnes pourront y être logées. Donc ils ont mis vraiment les moyens et il faudra juste que le spectateur soit respectueux de ses consignes pour le bon déroulé de cette saison, pas seulement de ce rallye, hein, puisque en juillet prochain, juste pour rappel, ce sera le 57e tour auto de La Réunion. Donc on est en juin, mois de juillet c'est juste après, donc c'est le rallye test en fait côté sécurité et tout dépendra des spectateurs. Alors pendant que je vous parle là, Charlotte, je cherche du regard Morgane Partal. Je pense qu'elle est allée vers la documentation. Je vais essayer de m'en approcher et voir si elle a une disponibilité là ou si justement elle est en train de faire vérifier ses documents.
0: En tout cas, voiture numéro 16, hein, pour Morgane Partal.
9: Absolument. Voiture numéro 16, on rappelle, c'est une C3 Rallye 2. R5 Rallye 2, on dit, mais R5, c'est l'équivalent de Rallye 2. Mm-hmm. Sauf que là, on est vraiment dans la catégorie des grosses voitures.
0: Ah, des grands, hein.
9: Ah, tout à fait, ouais. Bon, après, bien entendu, il y a l'autre voiture, celle de Maxime Dupuis, qui est une Porsche 718 GT4 RS, qui est aussi un très, très gros bolide qu'il faudra suivre de près, puisque ce sont là les premiers tours de roue sur l'île de La Réunion pour cette Porsche. Il était sur une 911 la dernière fois.
0: Oui.
9: Voilà, c'est
0: là un caïman. Hein.
9: Ouais. Bon, j'ai perdu Morgane.
0: Alors, on lance un appel de recherche sur Radio Freedom. Voilà. Bon, Morgane Partal, s'il vous plaît. Hein.
9: Ouais, je sais pas où elle est passée. Pourtant, c'est pas si balèze que ça. Mais bon, elle a cherché du regard, là. Bon, elle est toute petite en même temps, Morgane. Ah, ben là, voilà.
0: Ah,
9: le fait d'avoir dit, toute petite, voilà que je la croise. Morgane, elle est pas loin, mais elle m'y arrive, là. Elle arrive à grands pas. Morgane, bonsoir, nous l'avons en direct à la radio. Bon, ça y est, papier contrôlé. Tout va bien.
11: Oui, bonsoir. Oui, ça va, tout va bien. Il manque juste à vérifier la voiture. Pas en train d'installer le GPS. Donc, là, on va pas se faire écraser avant demain.
9: Pas un moment dans un moment pareil, pas sur un parking en tout cas. Oui.
11: Voilà. Le rallye est vraiment lancé cette fois-ci. Et franchement, j'espère que ça se passera bien, que ce soit pour nous ou même pour les spectateurs. Ça reste un plaisir et un loisir pour de nombreux passionnés. Donc, c'est vrai qu'on vous rabâche les oreilles avec ça depuis quelques semaines déjà. mais il faudra vraiment bien respecter les consignes de sécurité, que les rues balisent vert, pas les rues balisent rouge, parce que ça reste quand même des véhicules, hein, c'est comme le corps humain, ça peut lâcher à tout moment. Il n'y a rien qui garantit quoi que ce soit sur un véhicule, donc pas dans des virages, pas après des bosses ou des réceptions, parce que ben ça reste, toute pièce peut casser. Donc vraiment, pour un bon déroulement du rallye, il faut vraiment bien se placer, écouter les commissaires, parce que ce sont des bénévoles quand même, et sans eux, ben le rallye peut pas se faire. Merci déjà à l'organisation, parce qu'ils ont travaillé depuis qu'ils nous avaient annoncé qu'on annulait le rallye, ils ont travaillé d'arrache-pied. Merci au maire de Petit-Île, qui lui aussi, Serge Waroux, a fait un gros boulot derrière pour nous permettre de faire ce rallye, et très contente d'être au départ, très contente de retrouver Freedom, Francky, je le vois tout le long de l'année quand même, il vient nous faire coucou, même s'il n'y a pas de rallye.
12: Ouais, de temps en temps, oui, effectivement, oui.
11: Il vient surtout manger, hein.
12: Je dis pas personne. Morgane, justement, nous parle des consignes, ça c'est important, mais Morgane, comment va Morgane? Puisque en dehors du rallye, 8 mois pendant lesquels il n'y a pas eu de course, mais on n'était pas là non plus pour le dernier rallye sud de Saint-Joseph, donc un petit peu plus longtemps que où la patouche au volant, comment était la reprise hein?
11: Ben, la reprise, en fin de compte, j'avais un stress, mais c'est à chaque rallye, c'est pareil. Mais au final, je me rends compte que c'est comme le vélo, les sensations reviennent très vite. Après, il y a toujours cette peur derrière, parce que le rallye Saint-Jo est toujours là quand même, même si moi j'y ai pas participé, mais ça touche tout le monde de près ou de loin.
12: Le monde du rallye.
11: Voilà, le monde du rallye, même des gens qui ne connaissent pas le rallye, ça touche quand même. Et du coup, les sensations sont revenues directement. Et la seule différence cette année, c'est que Emmanuel pouvait pas venir à mes côtés cette année. Elle a plus de responsabilités que l'année dernière.
12: Alors, on lui fait un petit coucou à Manou. Hein.
11: Voilà, Manou, maintenant elle s'occupe de la commune de la Plaine des Palmis. Donc, mais toujours là, elle m'envoie toujours des messages, elle est toujours là pour me pousser, me soutenir, parce que je lui ai dit avant le rallye que j'ai failli arrêter, mes parents m'ont dit de ne pas arrêter, et pour vraiment reprendre du bon pied, c'était une personne comme Manou pour me donner confiance, et c'est grâce à elle que j'ai pu faire les places que j'ai faites, et franchement je la remercie, même si cette année elle est pas à mes côtés, mais j'ai quand même une autre expérimentée à mes côtés qui est quand même Marine, et franchement ça, les recos sont bien passés, même les essais se sont bien passés, elle a pas peur, ça c'est sûr.
12: Et vraiment, c'est important ça, hein.
11: Oui, et ça c'est très important, elle suit et elle est curieuse, elle franchement on voit qu'elle est passionnée. Ben, son papa et comme le mien, on a été baignés dedans depuis petite, et du coup on va voir dès demain, on va prendre du plaisir, parce qu'il y a des gros bonnets quand même pour ce rallye, et nous on va se faire plaisir. C'est mon 4e rallye sur la voiture, donc je vais toujours apprendre à la connaître, c'est petit, et je suis toujours là pour m'amuser et pas faire les performances aussi, mais surtout pour m'amuser et ramener la voiture Freedom entière pour les auditeurs, pour moi, pour l'équipe, pour Francky qui va pas passer un bon week-end, mais...
12: Je valide effectivement. Dernier petit message quand même, on a parlé de Marine Bellon qui n'est pas là ce soir parce qu'elle travaille. On l'interviewera demain. Au niveau des notes, comment ça s'est passé justement, juste ce point technique là, simple, il fallait revoir, c'était compris dès le départ.
11: En fin de compte, elle courait avec quelqu'un l'année dernière, avec JC. Ouais, JC Oliva. Et du coup, on n'a pas la même méthode de noter. Bon, là, elle a, comment dire ça, elle a fait une réadaptation très rapide, et quand on est copilote, soit on ne l'est pas, et on s'adapte très vite. Je lui ai dit, si tu as des questions à me poser, est-ce que tu comprends tel signe, lis les notes et dis-moi ce que tu comprends pas. Et franchement, elle a tout compris dès le départ, donc elle s'est très vite adaptée, sans stress, sans rien, et donc
12: on peut dire qu'il y a déjà une fusion, hein.
11: Voilà, c'est ça, te fais pas écraser, Francky.
12: Ouais, mais ouais, il y a une voiture qui vient de passer, hein. En plus voiture officielle.
11: Ouais. Et du coup généralement quand on est copilote, on s'adapte à tout, c'est comme un pilote s'adapte à toute voiture, hein. Donc une copilote s'adapte à tout, et franchement elle était tout de suite dans le bain, elle a pas la pas tremblé, elle a pas vacillé, elle est déjà dans les starting blocks aussi.
12: Génial. Merci Morgane Partal, je laisse terminer sa préparation. Voilà un petit peu le point qu'on pouvait faire du côté de ce parc, hein, du parc de vérification. Juste après, les voitures iront directement au parc d'assistance, au parc fermé. À partir de là, ben, personne ne touchera plus au véhicule une fois que les vérifications seront faites. Et rendez-vous donc demain à la mi-journée, avec dès 1h30 avant la première voiture. On rappelle l'interdiction totale pour les piétons, les spectateurs, eh bien, d'entrer sur la spéciale. Il faut vraiment tenir compte de ça, parce que sans le respect de cette consigne, eh bien, la spéciale ne démarrera pas non plus. Donc, avis aux spectateurs pour demain. Voilà pour ce point, ma chère Charlotte.
0: Vous faites bien de le rappeler, Francky, hein, puisque déjà au rallye précédent, qui n'ont pas pu se faire, mais il était précisé, hein, qu'ils seront vraiment, je dirais presque sans pitié, hein, si on ne respecte pas ces conseils. Voilà. Donc vraiment, voilà, tous ceux qui sont à l'écoute et qui ont décidé ce week-end de profiter de ce spectacle du rallye, pour les passionnés de voitures, de vroom vroom, de bitume, de la gomme, de ce que vous voulez, eh bien, attention. Donc, 1 heure avant, interdiction de monter. Donc, pour les spéciales, prenez bien sûr vos dispositions.
12: Vous allez entendre un vrombissement là quand vous allez me perdre. C'est juste, c'est rien de méchant. C'est juste la voiture Freedom qui va démarrer.
0: Oh.
12: Voilà, ça donne ça. Ça, c'est juste la voiture à l'arrêt.
0: À l'arrêt, oui.
12: Voilà. Et après, une petite accélération juste pour bouger le véhicule. Voilà, ça donne ça. Allez, elle rentre au parc. Nous aussi, on va rentrer au parc, hein, parce qu'il faut bien se reposer pour être au taquet demain. Demain, vous retrouverez Fredo Rivière. Dimanche, vous retrouverez Mathias également en plus. Et ce seront les correspondants que vous retrouverez sur le terrain pour le suivi de ce troisième rallye Petite Île Sud Sauvage BMW ADA.
0: Merci Francky, bonne soirée à vous.
12: Merci Charlotte.
0: Donc voilà, vous venez d'entendre Francky, notre Francky, qui était en direct de ce troisième rallye national de Petite-Île dans le Sud Sauvage. Donc, vous étiez en direct des VAVC, des vérifications des voitures. Et pour la voiture de Freedom avec Morgane Partal, donc la voiture numéro 16 qu'il faudra suivre, il faudra trouver la colombe parmi toutes les voitures. Et c'est la numéro 16, Morgane Partal, avec comme copilote Marine Bellon. Eh bien... Ouais, on attend la suite, vivement la suite, et rendez-vous dès demain, comme vous avez entendu. Eh bien, Freedom sera en direct pour les passionnés de sport auto. Allez, on était avec un auditeur, merci d'avoir patienté.
13: Oui, Charlotte.
0: Voilà, donc on était là pour un message pour Aurélien Santon. Message quand même, hein, que vous avez pas trop accepté, hein, de cette nouvelle annonce là, hein, qu'il a fait.
13: Oui, parce que bon, ben... Aurélien, pour moi, bon ben, il est là pour nous, le peuple rayonné, et il est là pour les enfants malades, il est là pour les personnes âgées, il est là pour les personnes sans abri, il est là pour les personnes qui vivent seules, il est là pour tout le monde. Alors, mais ouais, il a mettre sa vie en stand-by, il a oublié, lui, pour être à nous. Mais aujourd'hui, ouais, aujourd'hui, c'est que, moi personnellement, hein,
0: oui.
13: C'est que, moi, m'y ressens pas de la Bordeaux, mais m'y ressens que, Aurélien, il y a besoin d'aide, comme nous, les rayonnés, les personnes, les malades, les vieillards, les sans-abri, les personnes qui vivent seules, la besoin un soutien.
0: Oui.
13: Mais Aurélien, c'est vrai, c'est le, moi, j'ai dit tout à l'heure, et Miro vient dessus, Aurélien, c'est le petit nouveau qui vient d'arriver sur Freedom, que la rapporte à nous beaucoup de choses. Mais Aurélien est petit, pour moi, personnellement. Mais Aurélien, il est grand de cœur. Parce que ce que lui a pu faire pour nous, les rayonner, ce que les personnes ils oseraient pas le dire, et moi je connais quelque chose avec beaucoup de...
0: D'émotions.
13: Avec beaucoup d'émotions, et voilà, donc, Aurélien, pour moi, c'est plus qu'une famille. Oui. Freedom, pour moi, des démons, hier, moi, je vous parle encore de quelqu'un, un ami qui est venu rendre moi une petite visite, parce que moi, les malades, moi, je suis mon lit depuis dimanche, moi, mal à la bite. M'a dit que mon ami, mais du coup, il y a quelque chose où, voici quoi, Aurélien, à la réunion, là. Personne pour nous.
0: La preuve, parce que avant Aurélien, eh bien, il y avait beaucoup de familles en difficulté, en galère, et maintenant la question se pose, qui va reprendre le flambeau?
13: Personne n'y arrive. Aurélien, au doigt de pied. Personne n'y arrive. Aurélien, au doigt de pied.
0: Ça va être compliqué, hein, de reprendre tout ce qu'il faisait. Ce n'est pas insurmontable. Ce n'est pas. Mais ça va être difficile.
13: Non, mais c'est une grande perte pour tous les rayonnés.
0: Oui, oui, oui. Et merci beaucoup, monsieur, pour votre appel, pour le soutien que vous envoyez à Aurélien Santon. Merci beaucoup.
13: Non, parce que Mia Maliba, vous comprenez.
0: Ben, je comprends, bien sûr. Merci pour votre appel.
13: Bonne soirée, Charlotte.
0: Bonne soirée.
13: Bonne émission, toi.
0: Allez, merci beaucoup, au revoir. Vous pouvez également faire des messages de soutien. Bien sûr, le 02 62 99 12 00 également. Mais juste d'abord, eh bien, on va aller rejoindre Louisa à l'étang salé. Bonsoir.
14: Oui, bonsoir.
0: Oui, je vous écoute.
14: C'est pour prévenir aux automobilistes de faire très attention. Il y a une voiture qui est en panne juste avant, sur la 4 voies, en direction de Saint-Leu. Au niveau des temps salés, où il y a la station, il y a le McDonald's. Et on est vraiment surpris. Hein.
0: Okay.
14: Ils ont mis les feux de détresse, mais on est obligé de se déporter un peu.
0: Alors, on est après le virage, c'est ça?
14: Juste avant la station.
0: Oui. Donc, après la sortie Les Sables.
14: Oui, vous savez, c'est où il y a le McDonald's.
0: Oui. Mmh. Ok.
14: 50 mètres avant d'entrer dans cette station.
0: Ok, très bien. Véhicule, elle déborde un peu sur la voie de droite, c'est ça? Il faut se déporter?
14: On est obligé de se déporter un peu. Et moi, j'ai une petite voiture. Hein.
0: Oui, d'accord. Il y a des feux de détresse?
14: Oui. Heureusement.
0: Oui, effectivement. Heureusement.
14: Parce qu'il fait très noir. Mmh. Oui.
0: Très bien. Est-ce que vous avez vu si les passagers, l'automobiliste est intérieur ou extérieur, non?
14: J'ai été surprise, on n'a pas le temps de voir.
0: Oui, d'accord. Très bien. On va essayer d'avoir les informations avec d'autres automobilistes.
14: D'accord.
0: Merci beaucoup, Louisa.
14: Bonne soirée à vous.
0: Bonne soirée également, au revoir. Information pour les auditeurs de Freedom 2, il est 19h52, on nous informe qu'il y aurait un véhicule en panne du côté de la 4 voies de l'étang salé en direction de Saint-Leu, un peu avant la station, donc au niveau il y a le McDo, 50 mètres avant, hein, ça peut surprendre et on est obligé de se déporter un peu puisque la voiture gêne la voie de droite, il y a des feux de détresse mais on ne sait pas si les passagers sont à l'intérieur du véhicule ou en dehors. Si vous avez des informations, le 02 62 41 51 51, nous informer, c'est vous informer. 02 62 99 12 00, les annonces de perte ou de vol. Et puis le 02 62 99 14 00, les annonces diverses. Et justement, on y va. Les annonces diverses, bonsoir.
15: Oui, bonsoir. C'est quoi, c'est une annonce, s'il vous plaît?
0: On vous écoute.
15: Du coup, je vends tous mes meubles chez moi pour cause départ.
0: Oui.
15: Frigidaire, congélateur, une table 4 chaises, les superposés, un lit de place, congélateur 2 litres, plus télé, en gros, et tout, quoi.
0: D'accord, on garde rien du tout.
15: Rien.
0: D'accord, ok. Dans quel secteur ça, c'est visible?
15: C'est Saint-Clotilde.
0: Saint-Clotilde. Et le départ est prévu pour quand?
15: Dans un mois.
0: Un mois, d'accord. Comme ça, on a un petit peu le temps quand même pour liquider tout ça, quoi.
15: Oui, exact.
0: Ok. À quel numéro il peut appeler à où, là, pour tout ça, là?
15: 06 93 63 oui. 34
1: 73.
0: 06 93 63 34 73. Donc on vend tout ce qu'il y a dans la maison, ou presque, puisque on a un départ prévu dans un mois à peu près, et c'est du côté de Saint-Clotilde.
1: Exact.
0: Et ben les bons pour nous.
1: Merci, bonne soirée.
0: Bonne soirée. N'hésite pas à aller sur freedom.fr dans les petites annonces et de mettre également des photos aussi, hein, ça peut être bien.
1: Oui. Ok, pas de souci.
0: Bonne soirée, au revoir.
1: Merci, bonne soirée, au revoir.
0: Allez, 02 62 99 12 00pour les annonces de perte ou de vol, ou bien sinon le 14 pour les annonces diverses. Bonsoir.
16: Allô, allô.
0: Oui.
16: Bonsoir.
0: Oui.
16: Oui, je téléphone pour l'annonce. On a des tôles à donner, des tôles ondulées couleur rose brique.
0: Alors, on voilà, donne voilà. Des tôles ondulées couleur brique.
16: Oui, brique.
0: Okay. Oui.
16: En 5, la grandeur 5 mètres.
0: Oui.
16: Et la largeur 1m10.
0: 1m10, ok.
16: Moi, on en a moins 10 tôles.
0: Oui.
16: Plus un portail abîmé.
0: D'accord, donc le portail est un peu abîmé.
16: Un grand portail, pour moins 2 mètres, 3 mètres 50 au moins.
0: D'accord. Mmh. Ok.
16: Il donc... a récupéré sur place souvent.
0: Alors, c'est où le sur place?
16: Saint-André.
0: Saint-André, donc c'est à venir récupérer, on donne, hein?
16: Oui, on donne un portail avec.
0: Les tôles.
16: 9-10 tôles, hein?
0: Mmh.
16: 5 mètres, et c'est 1m10.
0: D'accord, les tôles, les bons états, les abîmés?
16: Abîmé, non pas abîmé, comment il y a encore ma vitesse à la mienne.
0: D'accord.
16: Il a des toits de chaud pour la
0: première. Oui, il gagne réutilisé, quoi.
16: Sympa.
0: D'accord.
16: Oh, ondulé, voilà.
0: Oh, ok, quel numéro nous peut appeler?
16: 06 92 29 51 75.
0: Bon. 06 92 29 51 75.
16: Joe.
0: Merci beaucoup, Joe.

0: contrôle technique récent, les pneus sont neufs, j'aurais fait 3 000 euros.
1: Pour 3 000 euros pour le véhicule, vous avez gardé les factures, monsieur ?
0: Ah, tout est là.
1: Tout est là, ok. Les quel secteur ?
0: La distribution, tout est là. Il n'y a que la clim à recharger, mais ça, je peux m'en charger, il n'y a pas de problème.
1: Oui, donc.
0: Manque du garde.
1: Ok. Dans quel secteur le véhicule est visible ?
0: Saint-Benoît.
1: Votre numéro de téléphone ?
0: 06 93 49 86 60.
1: 06 93 49 86 60.
0: Charles, madame, merci bien.
1: Bonne soirée.
0: Merci.
1: Allez, au revoir.
0: Au revoir.
1: Freedom, bonsoir. Allô, bonsoir.
2: Oui, allô, oui, bonsoir.
1: Oui, bonsoir.
2: Oui.
1: On vous écoute.
2: C'est pour une vente, s'il vous plaît.
1: On vous écoute, oui.
2: Oui, il y a deux tables, quatre chaises et quatre fauteuils.
1: Oui.
2: Oui, le tout, c'est 900 euros.
1: D'accord, dans quel secteur ?
2: Au tampon.
1: Tampon. Ok, votre numéro de téléphone ?
2: 06 92
1: oui.
2: 78 34 07.
1: 06 92 78 34 07.
2: Mmh.
1: Les bons pour nous, bonne soirée.
2: Merci,
1: allez, de même. Au revoir.
2: Au revoir.
1: 02 62 99 200 les annonces de perte de vol et le 02 62 99 14 00 les annonces diverses. Bonsoir.
3: Alors, bonsoir, madame Charlotte.
1: Oui, on vous écoute.
3: Voilà, excusez-moi, mais je vais vous faire une petite annonce, s'il vous plaît.
1: Oui.
3: Il y a un petit place pour couper pécone cette année. Quand pas chez Couillé à poste.
1: Oui.
3: Mais couper pécone, il y a un endroit pour couper pécone, s'il vous plaît. J'ai une implantée intéressée. Un herbicide, mettre un insecticide,
1: ou recherche coupeur de canne, hein?
3: Non, à moi. Mais quoi, des propriétaires, on bosse à moi.
1: Ah, c'est où le coupeur de canne et où recherche un propriétaire? Ok. Voilà. Ok.
3: Donc. Le roi des propriétaires.
1: Oui.
3: Et on bosse à moi pour couper pécone.
1: Ben oui, recherche travail.
3: Voilà, travail.
1: Ah. Et dans quel secteur ça?
3: Et pas, tu as 7 jusqu'à Saint-André, s'il te plaît, mais.
1: De où à où?
3: Non, de Sainte-Marie.
1: Sainte-Marie à Saint-André.
3: Ouais, Saint-Jeanne, par là-bas, non.
1: Nord-Nord-Est.
3: Pas ici, jusqu'à Saint-Benoît, le bon.
1: D'accord, Nord-Nord-Est.
3: Ouais, yes.
1: Ok, quel numéro il peut appeler à où?
3: 06-93.
1: Oui.
3: 52-19-59.
1: 06-93-52-19-59. Ok, très bien. Les bons, les passés. Les passés, l'annonce.
3: Merci, madame Charlotte.
1: De rien, bonne soirée. Oui. Oui. Rapidement, il reste à vous 10 secondes.
3: Ouais, bon, allez, bonne soirée. Au revoir.
1: Ben oui, les informations qui arrivent. Ah, ben oui, allez, vous pourrez nous appeler dès demain soir, 19h jusqu'à 20h, pour toutes vos annonces. Et puis, il y a également le site freedom.fr. N'hésitez pas à aller dans la rubrique des petites annonces et de poster ce dont vous avez besoin, que vous recherchez, que vous avez perdu ou même trouvé. En tout cas, le standard reste à votre disposition, 02 62 41 51 51. Il est 20h à La Réunion.
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5: Bonsoir à tous. Les obsèques de Liana se sont déroulées dans la stricte intimité cet après-midi dans le Gers, à Fleurance. La famille de la collégienne retrouvée morte la semaine dernière s'est réunie dans la commune. L'émotion est immense, mais aussi dans toute la France. La Fondation des Femmes et 150 associations appellent à se rassembler chaque lundi devant les tribunaux pour dénoncer les défaillances de la justice. La présidente de l'Assemblée nationale, Yael Braun-Pivet, se dit même en désaccord avec le garde des Sceaux. Mais la Fondation des Femmes n'appelle pas à la démission de Gérald Darmanin, comme l'explique sa porte-parole, Floriane Volt.
6: Nous, on demande, c'est qu'un gouvernement prenne ses responsabilités face à l'urgence d'agir pour une loi intégrale. Ça fait 2 ans que la coalition existe. Ces mesures, elles ont été présentées en 2024. La loi rédigée par les parlementaires, elle a été déposée en novembre 2025. Ça fait plus de 6 mois que cette loi est sur le bureau de l'Assemblée nationale. Il est temps de l'examiner et de la voter. Il est temps d'y mettre les moyens et de montrer que c'est une priorité, que cette lutte contre les violences sexuelles faites aux femmes et aux enfants.
5: Toujours au sujet de cette affaire Liana, on apprend que le principal suspect, Jérôme Barella, était déjà dans le viseur des autorités américaines. Les États-Unis avaient signalé à la France son comportement en ligne.

liés à de la pédocriminalité. Nicolas Sarkozy, François Hollande ou encore Brigitte Macron, les personnalités qui ont assisté cet après-midi aux obsèques de Bernadette Chirac en la basilique Sainte-Clotilde à Paris. Bernadette Chirac est morte la semaine dernière à l'âge de 93 ans. Se dirige-t-on vers un procès pour le policier qui a tué Naël? Selon la Cour de cassation, la qualification d'homicide peut être retenue contre le fonctionnaire. La Cour demande à la Chambre de l'instruction de se prononcer à nouveau près de 3 ans après la mort de l'adolescent de 17 ans lors d'un contrôle routier. Et puis le foot avec la Coupe du Monde à 21h. Le Canada affrontera la Bosnie-Herzégovine. La nuit prochaine, États-Unis-Paraguay. Les Bleus continuent de se préparer avant leur entrée en lice mardi face au Sénégal. Voilà pour l'info, excellente soirée.

Baptiste Sullivan, donne-moi une chanson qui date de 1974. En tout cas, c'est un tube, hein, puisqu'il passe sur Freedom 2. Eh bien, à suivre en programmation, il y aura également pour la programmation avant 21h, donc au bain. La vie est belle, il y aura également Pop Décadence, Soleil pour le local. On pourra écouter également Véronique Jeannot, J'ai fait l'amour avec la mer. Il y aura Bibi, Je veux pas le savoir. Il y aura Les Chats Sauvages, Love, Love, Love. 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En tout cas, on vous réserve de belles chansons, des tubes, en tout cas sur Freedom 2, hein. 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

0: Il est 20h06 à La Réunion. Chaleur tropicale commence. C'est Charlotte pour vous accompagner ce soir. Mesdames, messieurs, les couples, eh bien, vous avez la possibilité de passer des annonces de rencontres. Qu'elles soient amicales, chaleureuses, amoureuses, coquines. Eh bien, ça se passe ici, sur notre antenne en direct. Messieurs, le 02 62 99 12 00, la ligne exclusive pour vous. Le 02 62 99 13 00 pour vous, mesdames, et pour les couples. Et puis la libre antenne, le 02 62 99 11 00. Pour les messages, les SMS, hein, si on veut faire des petits coucous à sa famille, son chéri, son voisin, sa voisine, son amour, son crush, ce que vous voulez, le 06 92 91 5000. Voilà pour les numéros de téléphone. Et puis surtout, le plus important peut-être, les informations. Donc le standard, toujours avec notre Diego chéri, 02 62 41 51 51. Et puis ce soir, allez, ce soir, on va mettre une petite règle à nouveau pour ce soir. On va mettre une nouvelle petite règle. Messieurs ou mesdames, quand vous allez nous appeler, eh bien, si vous nous donnez l'autorisation, les hommes appellent, eh bien, une femme pourra appeler et poser une question. Si c'est une femme qui appelle, un homme pourra appeler et poser sa question. Il faudra passer par le 14. Voilà, donc si, messieurs, vous passez une annonce et qu'il y a le 14 qui arrive, je vais vous demander, est-ce que vous voulez bien une question de notre auditrice ? Et vous allez me dire oui. Et la femme, elle va vous poser une question. Et on va voir, hein, ça va pas être marrant tout ça. Allez, 02 62 99 12 00. Allons par ici un petit coup, bonsoir.
1: Bonsoir.
0: Oui, c'est qui avec nous ?
1: Bonsoir, oui, c'est le CAF du Sud.
0: Le
1: CAF du Sud.
0: Le CAF du Sud ?
1: Oui.
0: CAF du Sud, il entend pas ou très bien là ?
1: Et là, vraiment mieux là ?
0: Bah, un petit peu mieux. Est-ce qu'on l'a entendu ce que m'y vient de dire ?
1: Pas vraiment, maintenant on dit vite, mais pas vraiment.
0: Alors, du coup, ce soir, j'aimerais pimenter un petit peu tout ça. Mais mon piment, il pique pas fort, il poique pas la gueule, comme il dit.
1: Votre piment, dit, oh là, il pique pas assez.
0: Oui, ça c'est notre histoire encore. Non, ce soir, en fait, on va autoriser, mesdames, à vous appeler sur le 14 pour vous poser une question.
1: D'accord.
0: Hein, si vous êtes d'accord, on nous fait ça comme ça. Et puis, mesdames, bah, n'hésitez pas à un moment donné, si vous avez une question, eh bien, appelle à nous sur le 14. Allez, nous commence.
1: Mais ça, c'est pas les rencontres, à soi.
0: Ah, c'est les rencontres, bien sûr. Mais si la famille veut pas avoir une question parce que vous
1: le
0: voyez.
1: Il a le droit.
0: Ah, c'est ça qui serait belle. Allez, dis-nous un petit coup que ça vous souhaite.
1: Ben, moi, du coup, il y a un petit café du Sud, il y a la recherche à Tarantine de 25-40 ans.
0: Oui, ou de l'âge. Ah, où ?
1: Ma mine a 37 ans.
0: D'accord.
1: Il fait 1m17 pour 82 kilos. Il n'a mon appart au monde. Et je cherche à être sérieux. Ben après, avant d'avoir un truc sérieux, il faut mieux rencontrer en team pour voir si tout fonctionne bien. Ouais.
0: Que ça ne fonctionnerait pas sinon.
1: Non, mais il faut voir si nous accorde bien avec.
0: S'il emboîte bien.
1: C'est quoi ?
0: S'il emboîte bien.
1: On n'a pas compris. Ouais.
0: S'il emboîte bien.
1: Mais il faut nous dire accorde bien. Il faut le sang y accorde.
0: Ah bon, le sang alors. Mettez quoi autre chose ?
1: Quand même.
0: Ah ben, il me pose la question, il me demande toujours, il dit faut y accorde.
1: Il faut ça.
0: Faut y accorde les violons, faut accorde quoi.
1: Faut nous entendre nous bien, faut nous plaire à nous faire, toi.
0: Au moins ça.
1: Ben oui. Après s'il marche pas, ben chacun un petit chemin, ouais.
0: Ben s'il marche pas, va courir.
1: Voilà, comme ça, ouais.
0: Ben oui.
1: Voilà quoi.
0: Alors, physiquement, comment vous voulez ?
1: Ben, moi, je suis sportif, mais c'est assez balèze, mais pas gros, par contre, dans muscles, parce que je fais la musculation.
0: Ah, vous les musclez ?
1: Pas vraiment, elle a bien recommencé. Elle commence à reprendre un peu. Parce qu'elle m'a largué l'entraînement depuis au moins 7
0: ans. Ah, ou la largue le corps, alors ?
1: Oui, mais là, elle m'a repris il y a 3 mois. Là, elle commence à reprendre un petit peu, doucement. Ouais.
0: Mais 3 mois, il fait une bonne affaire, ça, normalement ?
1: Oui, mais j'ai mon changement déjà, un petit peu. Mais bon. Bon, ça on verra après.
0: Donc, on a repris le sport depuis 3 mois.
1: Depuis 3 mois.
0: Oula, Dianou, il est quand même un petit peu costaud, les balèzes.
1: Oui, assez, oui. Pas vraiment, mais...
0: Un petit peu le mux.
1: Oui, un petit peu, oui.
0: Ça. Un petit peu.
1: Mais comment elle vient commencer, ben oui. Elle vient commencer, ouais, parce qu'elle fait un bout de temps, pas coiffé, et là, du coup, elle m'a repris.
0: Et pourquoi elle avait arrêté ?
1: Ah, elle m'avait plus la motivation.
0: Aïe, aïe, aïe.
1: Que là, la... là, non, là, faut reprendre un peu avant, un petit plus meilleur, là, un petit commence à se laisser aller, ouais.
0: On l'a vu une différence, alors, entre.
1: Ah oui, ça est sûr, ça. N'a rien à voir avant et là.
0: Et la plus fatigue ou de morale, ou le corps vraiment l'a pris un coup?
1: Non, mais. Un petit peu moral, mais après, mieux voir en physique que après, on a tenu pas trop de monde assez trop gros aussi, quoi. Voilà, après, j'ai jamais été gros, à la base. Mais après, ça m'a allé, pour m'a maigri, là, m'a reprend le poème, là.
0: D'accord.
1: Parce qu'il faut même prendre un peu les papous.
0: Ah oui, pour muscler, il faut bien qu'il y ait quelque chose à muscler, quand même.
1: Ah oui, voilà. Là, ça.
0: Ok, très bien. Et pour cette femme-là de 25-35 ans, du Sud aussi?
1: 25-40,
0: du Sud aussi?
1: Si, mais c'est un petit peu dehors, si, il ne dérange pas.
0: Ah, qui ne dérange pas.
1: Après, là-bas, c'est le Sud, plus près, mais après, c'est un petit peu dehors, c'est pas un problème, ça.
0: Et quel genre vous aimeriez?
1: Ah, moi, c'est Catherine, Yab.
0: Catherine
1: de... Mais je n'aurais jamais essayé avec.
0: C'est vrai, Catherine, Yab, Malbarès, Oreille, et, ok.
1: Si bien les oreilles, elle est bonne, moi, j'aime toutes les oreilles.
0: Ah, ben, on a deux mounoirs.
1: Après, pas du temps, mais c'est Yab de Catherine, voilà.
0: D'accord, ok, très bien. Est-ce qu'on a des informations pour donner à nous là? Pour l'instant, on a un point de 14 qui vient, donc ça veut dire qu'on a un point de question pour poser à vous.
1: Peut-être
0: la peur? Ou mange de mounou?
1: Ça, peut-être, possible.
0: C'est vrai?
1: Non, il mange pas.
0: Ah bon? T'es mal, il peur.
1: Mais gentiment.
0: Mais c'est rescap, le petit caf du sud, là, il mange de moun. En fin de compte, il fait peur de moun.
1: Il mode pas,
0: Il mode pas?
1: Non.
0: Du tout? Il mordit, peut-être? Bon, du coup, si mesdames, vous avez une question, là, tout de suite, maintenant, le 02 62 99 14 00. Et puis nous, CAF, on a une question, mais c'est... Alors, attendez, par ici, bouge pas,
1: Okay, bah,
0: bouge pas. Freedom, allô?
2: Oui, salut, Marion, ça va?
0: Oui, Bruno.
2: Mon prénom, qui a mon prénom?
0: Mais on connaît, toi-même, tu nous appelles, tu dis c'est Bruno à l'appareil.
2: Oui, alors, nous, les hommes...
0: Oui. On a une question pour CAF du Sud?
2: Oui, alors, les femmes sont les Amazones. Les femmes, on les aime. Sans les femmes, on n'est rien, nous, les hommes.
0: Et la question pour CAF du Sud, c'est quoi?
1: Sans les femmes, on n'est rien.
2: Pardon, monsieur?
1: Sans les femmes, tu es rien, sans les femmes.
2: Monsieur, je suis passé par là, d'accord? Alors, la dame, on respecte.
0: Oui, voilà. Bon, ça c'est que ce soit la femme, l'homme, les enfants, le gramoun, du moment du moment qu'on respire, on respecte.
2: Alors, ma philosophie, c'est aimer, amour, voilà. Pardonner, mais par contre, c'est dur de pardonner des fois.
0: Ah oui.
2: C'est mon cas, ça.
0: Ben oui, mais des fois, il faut passer au-dessus.
2: Trop bon, trop con, ma fille.
0: Bon, Bruno, si tu as pas de questions, je te laisse. Je te remercie pour ton appel. Oui.
2: Je voudrais parler à une dame, voilà.
0: Ah oui, mais pour parler à une dame, c'est pas le 14, très cher.
2: Quel 12 alors.
0: Bah, bien sûr, le 14, c'est pour les questions aux auditeurs, auditrices.
2: Ah, chérie.
0: Ah, ben bah, il faut écouter la radio, Bruno. Ah, oui, Bruno. Bruno, allez, Bruno.
2: Salut à toi.
0: Allez, bye bye. Non, si on a une question pour l'auditeur qui est en train de rappeler, eh ben le 14, oui, ce soir on peut poser une question, et personnel, impersonnel, autre, du moment que l'auditeur accepte, on est bon, on est parti. Bon, sinon, CAF du Sud.
1: T'écoute.
0: Voilà, on a fait un petit peu le tour.
1: Oui.
0: Ton numéro de téléphone, s'il te plaît.
1: Mon numéro, c'est 06 92 20 18 60.
0: 06 92 20 18 60 pour ce CAF du Sud de 37 ans qui recherche. C'est l'amour, du coup, qu'on recherche.
1: Oui.
0: Je sais pas, des fois...
1: Après, comme il dit, il faut voir si nous l'accorde bien avec.
0: Il faut accorder les violons, il faut accorder le sang, le cœur et autres. Et plus.
1: Oui.
0: Eh ben, les bons CAF du Sud, merci pour l'appel. Bonne soirée. Allez, bye bye.
1: Bye.
0: 02 62 99 12 00. Allez, allons par ici. Freedom, allô. Allô, bonsoir. Oui.
3: Ça va?
0: Bien, merci, ou même?
3: Bon, c'est toujours, mais un métis du Sud.
0: Ah, métis du Sud.
3: Voilà. Moi, on a 59 ans.
0: Oui.
3: Je m'appelle Pascal.
0: Ah, voilà, Pascal.
3: Voilà. Mais moi, je voudrais rencontrer une amie.
0: Oui.
3: Une amie. on va dire une amie déjà, on va faire amie.
0: Amitié d'abord, oui.
3: L'amitié d'abord, et après, plus c'est infinité. Voilà, mais ben, y travaillons qu'un petit peu, pas beaucoup, mais un petit peu. C'est juste pour tenir la forme. Mon amour chez moi, mon petit, ma petite maison. Et voilà, nous voudrions rentrer quelqu'un. Donc, il voudrait quelqu'un, même, ben, même si elle est loin, pas grave.
0: Même s'il est loin de...
3: Ben oui, parce que mon est truc gratuitement.
0: D'accord, ok. Ah, donc, vous l'avez équipé alors. Alors.
3: Et donc, par contre, mon amour chez moi, moi, elle est assez soigneux quand même, assez méticuleux, assez. Voilà, un petit peu exigeant sur.
0: Quand même.
3: Sur la propreté, voilà.
0: Oui. Oui. Voilà. Au moins l'hygiène, quoi.
3: Voilà, exactement.
0: Oui.
3: Et, mais vous devez rencontrer quelqu'un, parce que la solitude, un petit peu, bon, voilà. Moi, quelqu'un qui comprend les choses un petit peu, qu'elle aussi n'a pas trop d'occupation, trop. Il faut trop pris. Il faut pas aller trop pris, il faut aller un petit peu libre.
0: Oui.
3: Moi, maintenant, 59 ans, il faudrait qu'elle nous aille dans les 50 à 60 ans. Voilà, mais elle est géniale. Et il faut pas aller pris avec beaucoup de trucs.
0: Oui.
3: Mais sinon, ben voilà, moi, c'est quelqu'un, ben, compréhensif, sympa. Et il comprend les choses, voilà.
0: D'accord, donc, ok.
3: Il me donne mon numéro.
0: Et oui.
3: Comme vous voulez, oui, nouvelle, ben, je connais oui, nouvelle, mais...
0: Moi, nouvelle...
3: Pas, oui.
0: Oui.
3: Pas de nouvelle. Ah, vous, pas de nouvelle.
0: Ah, ben, si, moi, les, ah, si, moi, les nouvelles.
3: Oui.
0: Bien sûr, bien sûr. Donc, du coup, alors, on l'a dit un petit peu, ce que tu veux, ce que tu pas, tu veux pas.
3: Voilà, voilà.
0: Ou de bonne passion, bonne passion.
3: Ben, ma passion, c'est la musique. J'aime la musique.
0: Quel genre de musique?
3: Ben, m'y chante, m'y joue guitare, m'y compose.
0: Ah ouais?
3: La dernière fois, moi, je chantais à la radio, ouais. Et tout le monde a aimé.
0: Mais vrai?
3: Tout le monde a lancé des messages, l'a aimé, ouais.
0: D'accord. Alors, j'ai quelqu'un qui nous appelle sur le... Sur le
3: 14. On a quelqu'un qui
0: Il y a quelqu'un sur le 14 qui m'appelle. Je peux prendre l'appel?
3: Mais bien sûr.
0: Allez, quitte pas, quitte pas. Freedom, bonsoir. Oui, allô, bonsoir.
4: Allô, bonsoir.
0: Oui, bonsoir. C'est qui avec nous?
4: C'est Dolly de...
0: Dolly de... Alors, ça coupe un peu. C'est une question pour monsieur?
4: Voilà.
0: Oui, on écoute.
4: Moi, j'aimerais bien savoir, parce que les hommes, c'est beaucoup menté en ce moment, si dès le premier rendez-vous, parce qu'il y a souvent des hommes qui demandent dès le premier rendez-vous, ben, d'aller au lit.
0: Ah, donc la question pour Pascal, qu'est-ce qu'il ferait au premier rendez-vous alors?
4: Voilà, parce qu'il y a des hommes, vraiment...
3: La lune,
4: voilà.
3: Moi pas.
0: Alors la réponse Pascal, du coup, que ça vous ferait au premier rendez-vous?
3: Ben, au premier rendez-vous, ben nous fait la connaissance, nous voit un et l'autre, et surtout pas courir. Il faut pas s'il y a une voix, parce que moi j'ai entendu avec beaucoup de monde, quand les madames y voient le monsieur les trop vilain, ils chient que ça, ils laissent le monsieur en place. Et quand les madames, les messieurs y voient les madames les trop d'affaires, non, il faut jamais faire ça. Nous voir, nous prend un petit café, nous assise à une petite place. Si jamais il marche pas, me dit au revoir, mais si t'es bien...
0: Ah, ou les respectueux quand même, de pas poser des lapins, ou...
3: Ah non, ouais. Beaucoup, ils posent des lapins, parce que beaucoup, là, moi, quand j'ai donné les rendez-vous, si j'ai vu la madame est trop gros, est trop vilain, je laisse madame en place où il est, et j'ai ça va.
0: Côté,
3: il... Et notre femme aussi fait
4: vrai,
3: ça.
4: C'est vrai, c'est
3: donc il faut pas, nous. Après, s'il va pas, nous dit en
0: oui, face, au moins, voilà, il dit en face les choses, oui.
3: Au moins, il dit en face les choses, voilà. Mais dans la vie, c'est comme ça, il rencontre des gens, voilà.
0: Ah oui, et puis ça peut devenir de bons camarades après, si...
3: Moi, la rencontre est pas mal, que moi, t'es pas déçu, moi, t'es content, hein. Ah non, moi, t'es content. Mais après, bon, sauf l'âge, moi, parce que t'es beaucoup plus âgé que moi, voilà. Mais
0: d'accord.
3: Comme il dit beaucoup, t'es beaucoup. Mais vous allez aimer ma manière, bah oui, moi, rien à dire, hein. Vous allez aimer ma manière, vous allez trouver moi, t'es gentil, mais sauf après l'âge, ben, il y a quoi des papiers.
0: D'accord.
3: Mais moi, connu pendant un petit moment, et nous, on reste camarades. C'est ça, les valables, c'est que nous, on reste amis.
0: Ben oui, ben au final, vous les papiers dedans.
3: Ben non, moi, les papiers dedans, et puis maintenant, moi, ils trouvent des amis en plus.
0: Oui, voilà. Oui, oui. Ben, merci, là, merci pour votre réponse. Oui.
3: M'y voudrait des amis, mais voudrait quelqu'un que, ben, nous pourrait, même si elle n'a son chez elle, moi n'a mon chez moi, même si elle y habite là-bas, m'y habite ici, m'y vient chez elle, elle vient chez moi,
0: mm-hmm.
3: on compte à nous, m'y connaît ses enfants, elle y connaît mes enfants, parce que tout le monde a sa vie dans la vie maintenant. Voilà, tout le monde a sa vie, et tout le monde a le droit, quoi, comme dit Bana, ben, encore une chance.
0: Oui.
3: Une moitié, mais une chance. Voilà.
0: Merci, merci Pascal. Bouge pas. Dolly ?
4: Oui.
0: Voilà la réponse de Pascal.
4: Voilà, parce qu'il y a des hommes qui donnent des rendez-vous.
0: Mm-hmm.
3: Mais ça veut dire, vous n'y vient pas, ou sinon, des voilà. Ou de loin.
4: De loin.
3: C'est parce qu'il ne faut voilà, pas dire comment on l'est. Il ne faut pas dire comment on l'est. Ben voilà. Il faut pas dire.
0: Ben oui, mais c'est quand même.
4: Il vous dérange aussi loin.
0: Oui.
3: Non, ben oui, il fait dérangeant pour rien, il fait niaou, et on reste là comme un grand couillon, bâton, et la personne ne vient jamais.
0: Voilà. Ah là là. En tout cas, voilà. Donc, pour un premier rendez-vous, Pascal, lui, en tout cas, il se tient au rendez-vous, il reste, il discute, il boit un petit café.
3: Nous boit un petit café, nous cause, nous discute, nous voit les abous et les aboutants, et nous discute, nous voit comment la vie nous a fait, nous explique chacun de sa situation.
0: Oui, chacun votre vision de vie aussi.
3: Chacun votre vision de voir les choses, et après, mais si nous en faire, ben, nous restons camarades, et les gaillards restent camarades. Nous gardons le numéro de téléphone, et nous, mais voilà, il faut toujours rester camarade. Et que la vie, comme il est en ce moment, la vie est tellement compliquée, mais même si elle veut mieux avoir des amis, bon, mais s'il a tant mieux s'il tombe bien, tant mieux, les gaillards. Si on trouve quelqu'un que vous entendez bien avec, parce que tout le monde est malheureux sur cette terre, là. À la manière, écoute, tout le monde est malheureux. Il veut pas dire, moi, c'est le meilleur, hein. Le vrai, moi, ma petite maison, bah, mais c'est pas un gros château. Moi, mon petit travail, il est juste à côté. Moi, mes enfants, moi, j'ai un en France, moi, j'ai un ici, moi, j'ai l'autre des affaires. Mais, moi, j'ai bien tout, mais, bon, ça veut pas dire, moi, j'ai une belle vie non plus, mais ma vie, gaillard.
0: Mais pour être mieux, un petit madame avec vous. Voilà.
3: Écoutez, vous n'aurez pas pris, gaillard, ça, parce que là, ce soir, moi, fait un petit manger à la oreille. Elle me dit, merde.
0: Il manque un affaire à côté où? Dolly, on t'embrasse, on te fait des gros bisous. Merci pour ton appel. Merci. Bonne soirée. Au revoir. Voilà, c'est intéressant d'avoir des appels là sur le 14, hein, puisque du coup, ça vous fait causer, là, Pascal. Hein. Là, il fait cause. Ah ouais, talin.
3: Non, non, mais moi, c'est quelqu'un. Mon horoscope, c'est poisson. Moi, c'est quelqu'un qui discute beaucoup.
0: Qui est ouvert, oui.
3: Moi, m'y comprend les choses. Moi, il est ouvert d'esprit. Moi, m'y connaît Mars, m'y connaît Bobby depuis longtemps. Ils sortent juste sous ça. Moi, dans mes enfants avec mon ex-femme au-dessus de la saline et eux. Donc, m'y connaît la vie.
0: Oui, oui, oui.
3: Donc, m'y connaît un petit peu. Mais après, dans la vie, arrivé même à mon âge, c'est qu'on nous dit, mais vous pourrez avoir une petite vie.
0: Bien sûr, il manque une affaire là, non? Manque un bout, manque un bout. Bon, Pascal, là, ce qui manque à nous pour l'instant, du coup, c'est au numéro de téléphone.
3: 06 92.
0: Oui.
3: 78. 55. 50.
0: 06 92 78 55 50.
3: Voilà.
0: Les bons pour nous, Pascal.
3: Reste comme on les change pas. Mais écoute, jusqu'à la fin.
0: Mais les bons, merci. Bonne soirée.
3: Et le 7 mars, où est-ce que je vais venir?
0: Ah, ben, viens. Non,
3: je dois aller chez ma fille en vacances.
0: Ah.
3: Donc, les juste à côté.
0: Oui, ben, les bons.
3: Peut-être que tu vas venir.
0: Ah, ben,
3: Je ne sais pas si les billets n'ont encore le temps de gagner.
0: Justement. Justement. Limite, c'est presque un investissement. De prendre des billets. Non, les billets.
3: Aussi, mon garçon aussi y aime.
0: Oui.
3: Moi, mes enfants, nous aînés d'une famille, presque la musique.
0: Mais oui. Mais tarde pas, parce que, comme il dit.
3: Oui, parce qu'il n'y ira plus à place.
0: Ah, exactement. Ah, oui. Après, il va pleurer. Après, il va pleurer, il sera pas bon.
3: Non, on est du bouton là-bas, à côté. Ouais, tout le monde verra.
0: Mais il sera pas pareil, il sera pas dans le lac. Tu es avec nous, t'es Pascal. Arrête à Oudon.
3: Oui.
0: Ah.
3: Quand t'es aussi mis debout dans les galères, on lui a bâclé plat au caillou. On a revu un petit bout, mais de loin.
0: Bah oui, mais de loin, on ne s'est pas comprenait, mais il y a d'où là.
3: De loin, pas pareil.
0: Pas pareil, bien sûr. Ouais. Prends de billets pour Expo Bat le 7 août.
3: Mon camarade Saint-Joseph, il passe aussi, non? Côté mon fatigué, ça m'y saute. Merde.
0: Ah là là. Bon, Jérôme Payette de Saint-Joseph.
3: Oui, ça même, ça, mais juste côté ma maison, juste derrière la rue.
0: Bon, bah en plus.
3: Ouais.
0: Ben, elle est bon. Ben, en tout cas, nous donne alors, ma fille prend nous de rendez-vous. Tout nous là, le 7 août, rendez-vous, voilà. Expo Bat Saint-Paul, là-bas.
5: Et si jamais, parce que mieux que passer mes vacances au week-end chez ma fille, parce que là, seulement papa vient. Et si Mary là-bas, il met au téléphone dans un tout le billet, comment il fait pour aller plus vite?
0: Ah ben non, mais où ça va sur monticket.re?
5: Ah bon?
0: Et puis, on peut aller aussi à l'office de tourisme ou bien au magasin Leclerc, Bonne Grand Leclerc, hein, pas Bonne Tille, Bonne Grand. Et comme ça, on peut acheter les billets directement là-bas.
5: Ok, ok.
0: Hein? Ben, elle est bon.
5: Elle n'a pas changé, elle n'a pas fait promotion.
0: Ah ben, billet 20 euros? Ah ouh, hey, ça c'est le meilleur tarif qu'on peut avoir pour un concert comme ça.
5: Il est bon,
0: bon, allez, bisous Pascal.
5: Oui, et grand monde sera là?
0: Ah ben, alors, c'est une bonne question.
5: Comme il dit au grand monde, nous connaissons qui grand monde?
0: L'homme en blanc?
5: Lui, t'es mon médecin, lui.
0: Ben, on va croiser les doigts, on va espérer.
5: On va essayer.
0: Ben oui.
5: Si il parle, fait, hein, mettez dans la grande voiture, hein, mais toujours en blanc.
0: Non, on nous va mettre à l'issue l'écran géant. Bon, Pascal, m'y embrasse à toi.
5: Oui.
0: Allez, ciao, bye bye.
5: Bonne soirée.
0: 06 92 78 55 50 pour répondre à l'annonce de Métis du Sud, Pascal, comme il nous a dit au début de l'antenne. Allez, encore un petit appel, cette fois-ci par ici, la libre antenne. Bonsoir.
6: Allô?
0: Oui, bonsoir.
6: Bonsoir, Charlotte.
0: Ah, c'est Jasmine. Oui, ça va?
6: Oui, oui. En fait, je voulais faire un message de soutien à Monsieur Aurélien Fanton.
0: Oui.
6: Et je comprends sa décision.
0: Mm-hmm.
6: En fait, quand on est dans un avion, quand il y a le masque qui tombe, ils disent il faut que vous mettiez le masque d'abord et vous occupez de votre enfant après. Parce que si vous n'êtes pas bien, vous pouvez pas vous occuper de votre enfant. Et donc voilà, donc je comprends qu'il a besoin d'un peu de recul, de prendre un peu d'énergie, de respirer, etc. Et donc on lui envoie tout notre amour. Et puis quand il aura peut-être un moment pour se sentir bien,
0: oui,
6: etc. Ben, il pourra revenir et on l'accueillera à bras ouverts. Donc voilà. Et juste pour lui dire ça.
0: Bah en tout cas, hein, c'est bien sûr heureux, hein, que vous nous appeliez pour le soutenir. Effectivement, c'est quelqu'un qui a fait des grandes choses et refusé même la médaille d'honneur et tout ça. Donc, tout en son honneur d'ailleurs. Mais voilà, c'est vous qui allez pouvoir le soutenir plus que tout là dans ces épreuves. Et on vous remercie également de nous appeler, nous, Radio Freedom, pour lancer ces messages à Aurélien, à ses collaborateurs, son entourage, sa famille. Ces autres personnes, merci beaucoup en tout cas Jasmine.
6: Voilà, et puis on peut continuer à lui envoyer des messages voilà, à chaque fois qu'on peut le faire.
0: Ah oui, il faut...
6: Là, donc
0: oui.
6: Voilà, ça lui donnera...
0: Bah, ça fait du bien au moral, hein.
6: Voilà, c'est ça. Donc, moi, je le connais pas, je suis loin, mais en tout cas, je le soutiens et on lui envoie plein de cœur.
0: D'accord. Eh ben, c'est très gentil d'avoir appelé pour soutenir Aurélien Santon.
6: Merci beaucoup. Et Charlotte, prenez soin de vous. Oh. Et bisous.
0: Bisous, merci beaucoup. Bonne soirée.
6: Bonne soirée.
0: Et puis, Nana Fé, que, bah, t'es en train de gronder à moins. Nana Fé, il dit pas nous, bah, soit Nana Football, les gars, bah, alors, Nana Football, à soi. Bah oui, on est en fil rouge ce soir, et puis, ben, c'est Stéphane Bellune qui nous rejoint depuis le stade Paul Julius Bénard de Saint-Paul. Stéphane, êtes-vous là?
7: Oui, il fait longtemps, Charlotte.
0: Ah, mais personne ne dit pour moi rien, les gars.
7: Bah oui, mais on était obligé d'appeler parce que Biva, il vient pas, il me dit, hey, ça, Charlotte, il aime pas football.
0: Ah, surtout, là... Charlotte, il aime pas football. Non, ben non, mais effectivement, hein, m'a pas vu trop le bonnes affaires côté moi. M'a pas, oui. Papa, j'étais un œil comme il dit. Là, m'a jeté les deux yeux, mais depuis tout à l'heure, midi que Diego, t'es Diego, il y a un bruit dans mon casque. Dis Franck, qui ferme son téléphone, allez voir où t'es où.
7: Et encore, il pas écoute, c'était Prisca nourrité. À soi, c'est un poli joué. Allô, ouais, Stéphane. Mais à Olé, pas où de cam, il pense.
0: Non. Alors, m'y adore le foot, t'inquiète pas. Hein, mais c'est comme Midzaou, m'a pas suivi l'information. Toute la semaine, moi, t'es pas là, m'a pas suivi qu'on avait football à soi. Mais c'est pas grave, nous va rattraper, nous là. Voilà,
7: t'inquiète pas.
0: Saint-Pauloise FC contre la JS Sainte-Rosienne. Dites-nous tout.
7: Oui, bienvenue ici au stade Paul-Julius Bénin. Donc c'est une rencontre entre la Saint-Pauloise et la Sainte-Rosienne. Saint-Pauloise 3e avec 29 points, la Sainte-Rosienne 10e avec 22 points. Donc la Saint-Pauloise qui n'est pas bien dans leur crampon actuellement parce que ils font un peu de mauvais résultats pour moi. Ils font des matchs nuls, donc normalement ils devraient se caler juste derrière la tamponnaise avec l'équipe qu'ils ont. Donc ils pourraient faire un championnat mieux que ça. Sans trop tarder, Charlotte, je vous donne la composition des équipes pour l'équipe de la Saint-Pauloise. Dans les buts, Tony Delfla, en joueur de champ, Jean-Baptiste Quentin, Borja, Zotsara, Damien Marie, Mousbaou, Sitraka, Mala, Damien, Saïdou, Mathieu, Wachero, Silvio, Quentin, de pays. Pour les remplaçants de l'équipe Saint-Pauloise, c'est Mendy, Mathéo, Lahir, Matisse, Imira, Karim, Ludovic, Damien et le gardien remplaçant Madouré. Pour l'entraîneur, excuse-moi, mais ils suivent le match en même temps.
0: Hein. Oui, oui.
7: L'entraîneur pour l'équipe Saint-Pauloise, c'est Sertier Hildéric. Une occasion pour la Saint-Pauloise et Tony Delfla qui sort des deux points, qui renvoie ce ballon loin devant. Pour l'équipe de la Sainte-Rosienne, dans les buts, c'est Acute Emmerich. En joueur de champ, Roger, Fourez, Tojo, Cédric, Tamon, Béatine, Loïc, Ango, Collet, Boris, Fabrini, Assani, Bastois. Pour les remplaçants, pour l'équipe de la Saint-Rosienne, pour nous, Samy, Elma, Omar, Fayad, Hélène, Waro, Ethan. L'entraîneur de la Sainte-Rosienne, c'est Bertrand Cheftel. Les arbitres de la rencontre, c'est M. Bruno Fontaine, assisté de M. Fumon Noah et de M. Mayo Salim. Délégué, c'est M. Thierry Guichard.
0: Eh ben, très bien, Stéphane Bellune. En tout cas, merci pour cette composition d'équipe.
7: Charlotte, oui. Une question. C'est toi qui fais m'intervenir ou je peux...
0: Ah non, mais il suffit que quand on en a quelque chose pour dire nous, quand on le passe dans mon casque, on dit hop, hop, Charlotte.
7: Ah, ok.
0: Moi, elle est là.
7: Ok, à tout à l'heure.
0: Allez, à tout à l'heure, comme ça, on fera des petites interventions sur ce match. Merci beaucoup, Stéphane.
7: Allez, à tout à l'heure.
0: À tout à l'heure. Donc, vous l'aurez compris, ce soir, en fil rouge, il y aura du côté de Saint-Paul, donc le stade Paul-Julius Bénard, la Saint-Pauloise FC, contre la JS Sainte-Rosienne. C'est Stéphane Bellune qui sera notre collaborateur sur place, notre correspondant sur place pour le football ce soir. Donc, on va suivre ça de près. On marque la pause et on revient juste après. Merci d'écouter Radio Freedom.
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0: Donc voilà pour cet hommage à Franck Michael, hein, vous l'avez entendu dans les informations. Et tout au long de cette journée, il nous a quittés aujourd'hui suite à un cancer des poumons. Vous pouvez lui rendre hommage, bien sûr, au 02 62 99 11 00. On continue par ici avec vos appels. Par ici, la Libre Antenne, bonsoir.
1: Charlotte, bonsoir, comment il est?
0: Bonsoir, comment il est? Ben, elle est là?
1: Elle est là.
0: À où même, à où?
1: À moi.
0: À où?
1: Une fois que mes appels, là, vous dites que je suis toujours vivant.
0: Bon, ben, une fois que mes réponses à où, c'est que moi, elle est encore vivant aussi.
1: Ah, mais bien, et nous check alors.
0: Ah, ben, nous check. entre vivants, entre bons vivants, checkons.
1: Bien sûr, c'est là que c'est bon. Et en tout cas, Charlotte, franchement, le petit concept est bon. Il veut dire que, avant de dire un truc, ouais, ou à La Réunion, ou à Montantine, au nœud à Zot, Montantine, il ne fait pas comme si que Zot est facile. Et c'est pour ça que des fois, là, Charlotte, on a des trois bouts qui passent là, non, si c'est là. Aujourd'hui, là, les puis comment, bonne madame, là, il augmente le niveau.
0: Ah oui, et 2026 quand même, depuis dans le temps préhistorique, là.
1: Là, augmente le niveau, et comme Dieu l'augmente le niveau, là, il faut les bons pour...
0: Ouais, il faut suivre.
1: Bien sûr, parce que dans le temps, c'est La Réunion, après qu'il parle, peut-être La Réunion, les comment, peut-être aussi ailleurs, mais peu importe, hein, et on a dit en Chine, les faciles, et après...
0: Forme comme bonhomme, hein.
1: Oui. Bah, allez,
0: défend nous de côté, mais défend de mon côté aussi.
1: Bien sûr. Non, mais pour un bonhomme. Ben, pour toutes tes bonnes bougies, passer l'annonce. Je zote bien, zote la bien tombée. C'est une réunionnaise.
0: Ben, c'est ça.
1: Une réunionnaise, il ne sait pas, il en fait comme moi.
0: Il n'a pas sa part au chien, hein.
1: Elle est impossible. Et donc, du coup, là, il faut zote niveau aussi. Et les compétents, en face, parce que là, il fait pratiquement une vie avec. Après, ça, tu veux des aventures, peu importe. Hein. Ça, tu veux des aventures, tant mieux, tant pis, pour les autres.
0: Bah, peu importe, moi, m'y résume ça comme ça, tout simplement. On a tous chez nous des livres et une bibliothèque avec des livres dedans. On ouvre un livre, on lit, on le termine, on ouvre un autre, on le termine, et ça construit la bibliothèque. Bon, peut-être pour construire sa vie, il nous faut plusieurs livres, plusieurs relations.
1: Pour construire sa vie, si vous voulez avoir une vie, allez, me dire, plus ou moins normale, allez, vous dites, ben, à moins en tant qu'homme, me dites, voilà, une papette en Chine, me fait des enfants avec, et fait une vie, quoi.
0: Oui, mais ça c'est un peu la pensée de la famille d'avant. Aujourd'hui, quelqu'un a besoin de grandir, et peut-être que des fois dans sa relation actuelle, malgré qu'il ait des enfants avec, qu'il soit marié avec enfants et tout ça, peut-être que la relation qu'il a avec cette femme et enfant ne le permet pas de devenir un adulte, il ou elle.
1: Bah oui,
0: et que peut-être une autre personne va arriver à faire ce que celle-ci n'a pas réussi.
1: Mais dans les deux sens, que ce soit ou la femme et Charlotte.
0: Ou l'homme, oui.
1: Ou la femme, je dis, mais vous avez besoin de construire une vie, mais essayez tout ça, mais essayez. Après, vous connaissez, vous pouvez essayer toute ta vie. Hein.
0: Ben c'est ça, maintenant, après, il faut que nous aussi nous trouvions le bon. Ce qui est bon pour nous.
1: Et des fois, on ne trouvera jamais.
0: Ah, ben là, après, si nous l'est peut-être trop exigeants, peut-être nous passe à côté de bons moments. Au lieu de vivre une vie de solitude, peut-être que nous peut avoir plusieurs petits moments de bonheur.
1: Ben, d'après vous, pour que ça, toute bonne boule, il y a pour appel là-haut. Et parce qu'ils êtes longtemps de rechercher l'amour de cette vie.
0: C'est normal,
1: tout à fait normal. Mais après, peut-être, on peut tomber dessus le bon. Comme si je faisais le tout, hein.
0: Ah, ben ça.
1: Pareil.
0: Ben oui.
1: Et comme on peut tomber dessus le mauvais aussi. On en a combien de temps de vie? C'est la question.
0: On ne le sait pas.
1: Donc, des fois, vous dites, ben, nous faisons avec ce que nous en avons, mais moi, mal estime que c'est la bonne personne. J'estime que c'est la bonne personne, et après, pétrons pas aussi, hein. Il n'est pas impossible.
0: Ben, après, donc, si voilà. toutes les clés dans ta tête, dans ton cœur, pour la personne qui accompagne, ou s'il est clair comme ça, ben, il peut que fonctionner, non?
1: Ben, Charlotte, la dio comme ça, qui ne tente rien à rien.
0: Ah ben oui.
1: Qui ne tente rien à rien.
0: La, oui, mais elle n'a pas dit j'ai tout de corps non plus.
1: Non, allez, je n'ai pas fait ça. Ah. Mais Mio, en fin de compte, qui, quand ben, à l'ancienne, connaît la drague. Qu'on connaît les très rares, les très très rares, une madame, il tarzimbouc, les rares, ils arrivent, hein, qui est une famille tarzimbouc.
0: Ça dépend de la génération, alors.
1: Voilà.
0: C'est, voilà.
1: Mais, la plupart du temps, comme écoutez, je suis antenne le soir, ça, et ben, il y a beaucoup de femmes. Mais seulement, tu redis, ben, la meilleure. Mais, et bonne moune.
0: Oui, mais qui connaît que c'est la meilleure?
1: Mais vous connaissez pas.
0: Mais c'est ça, personne ne connaît pas si c'est de là les bons pour moi.
1: Ben oui. Après, oui, mais par rapport, pour résumer, et puis, oui. Maman termine là-dessus, là, ça passe aux autres. Pour terminer là-dessus, Charlotte, ben, vous connaissez les comme c'est que, ou, d'un un zappa, et, ou, la guingolette, et, dans la mer, hein. C'est un poisson, il bec, c'est bec pas, c'est tout.
0: On peut résumer comme ça, oui.
1: Charlotte, bonne soirée.
0: Les beaux, on a retrouvé. Bonne soirée, Jackson. Bye bye. Allez, ciao, bye.
1: Oui.
0: Eh ben, on peut en discuter, hein. On peut en discuter aussi. 02 62 99 11 00. Allez, nous retourne avec les annonces de vous, messieurs. Freedom, bonsoir.
2: Oui, allô, bonsoir. C'est pour une annonce, s'il vous plaît.
0: Mie écoute à où?
2: Oui, bonsoir, je m'appelle Fabrice.
0: Alors, faudra juste éteindre la radio DIS, s'il te plaît, Fabrice.
2: Eh oui, d'accord. Alors, je vais éteindre.
0: Merci, okay. Oui.
2: Mais c'est bon?
0: Eh bon.
2: D'accord, bon, ok. Moi, je m'appelle Fabrice, j'ai 47 ans.
0: Oui.
2: Et je recherche une femme pour la route, pour la vie, si je dirais quoi.
0: D'accord, dans quel secteur ça?
2: Dans le sud.
0: Dans le sud. Eh ben, le sud, il est en France, ce soir-là, rien que le sud appelle. Bon.
2: Bon, c'est si le sud est en forme.
0: Ah, elle est active, cette là, soir.
2: Ah, ben, il faut être active. Dans le sud, on va dire qu'on est un peu malheureux, quoi.
0: Faut croire, parce que si c'est que le sud que l'est en détresse, que l'a besoin d'amour, que recherche l'âme sœur.
2: Voilà, c'est un SOS que l'on suit.
0: Ah, en plus, un SOS carrément.
2: Oui, c'est un SOS.
0: Bon, je ne connais pas si vous l'avez entendu à 20h quand nous la lance les émissions, mais ce soir, quand vous faites vos annonces, hommes ou femmes, eh bien, la personne, par exemple, recherche une femme ou là.
2: Ah oui, absolument.
0: Bon, eh bien, les femmes sont autorisées à appeler sur le 14 pour te poser une question, si tu es d'accord.
2: Oui, je suis d'accord.
0: Voilà, donc si mesdames, vous êtes à l'écoute et que vous souhaitez poser une question à Fabrice, n'hésitez pas, appelez-nous sur 99 14 00 et on pourra vous répondre en direct, live. Comme en ça, direct. Il pourra pas dire les mentaires.
2: Ah, d'accord.
0: Hein? Voilà. Alors, ou témoin, 47 ans, du sud, physiquement, ou les beaux, ou les pas beaux, comment on l'est?
2: Moyennement, on va dire.
0: Moyennement, c'est quoi, moyennement?
2: Ben, moyennement, c'est, je suis pas ni beau, ni moche, ni moche, quoi.
0: Ni beau ni moche. Allez, décris à nous un petit peu. Est-ce qu'on a cheveux?
2: Ah oui, cheveux, oui, il m'en a beaucoup de cheveux.
0: Quelle couleur?
2: Il commence à blanchir avec les soucis de la vie, quoi.
0: Ah ben ça, apparemment, on prend de la valeur quand les cheveux blanchissent.
2: Ah d'accord.
0: Donc c'est un bon affaire, inquiète pas pour ça. Ensuite, okay. La couleur des cheveux, ou la diamant, il commence à blanchir. Les yeux, ouais. Quelle couleur?
2: Bah gris, poivre et sel, quoi.
0: Le yeux gris, poivre et sel? Ça, le cheveu, ça?
2: Ah, non, les yeux.
0: Ok. Midi, le yeux, dis-moi gris, poivre, midi, que ça.
2: Non.
0: Les yeux sont de quelle couleur, très cher?
2: Les yeux sont bleus.
0: Bleus. Ah, bah, dis donc. Ensuite, est-ce qu'on a la barbe? Est-ce qu'on a la moustache?
2: Ah, non, j'ai horreur de la barbe, je suis pas barbu, je suis pas. J'ai horreur de la moustache et la barbe, moi.
0: D'accord, donc il rase alors?
2: Ah oui.
0: Il pique pas, les nets.
2: Non, les nettes, claires, propres.
0: Ok, est-ce qu'on a les dents, des dents?
2: Ah oui, toutes les dents.
0: Toutes les dents.
2: Ah oui, bon. C'est sûr. C'est la première base que m'y tient soin, c'est mes dents et mon visage, quoi.
0: D'accord, ok, physiquement, ou tient la route, quoi.
2: Oui, soigneux.
0: Soigneux, d'accord, ok. Ou les grands, ou les petits, comment on les...
2: J'étais grand à une époque, mais j'ai rapetissé.
0: Comment ça, j'ai rapetissé?
2: Non, ou, c'est le boulot.
0: Ou la coupe de pied?
2: Non, j'ai les deux pieds bien, bien valides, quoi.
0: Alors, ça veut dire qu'au niveau du travail, l'été épuisant, c'était un travail physique?
2: Ah oui, physique, je travaille en agriculture.
0: Donc, du fait que le travail est physique, le dos la courbe un peu, alors?
2: Voilà. Je mesure 1m68.
0: D'accord, bien important tout ça, alors?
2: Oui, quand même assez, on va dire.
0: Ouais. D'accord, ok. Quel genre de femme, même ce que tu... Alors, j'ai quelqu'un sur le 14, est-ce qu'on prend? Est-ce qu'on peut accepter?
2: Ben, tout dépend.
0: Je ne sais pas.
2: Oui, ben, je prends.
0: Allez, allons voir. Freedom, bonsoir.
3: Oui, bonsoir Charlotte, c'est Aïcha ça.
0: Oui, Aïcha.
3: Alors, ça pose une question à monsieur Fabrice.
0: Oui.
3: Ben, écoute à moi.
0: Il écoute à où?
3: Ben, monsieur Fabrice, bonsoir.
2: Bonsoir.
3: Marie, une mère célibataire, avec quelques enfants. Est-ce que ça vous intéresse à vous? Enfin,
2: j'ai pas bien compris.
0: Est-ce que le fait qu'une femme a des enfants, est-ce que c'est quelque chose qu'on accepte ou au contraire on limite?
2: Ben, tout dépend combien d'enfants elle a et quel âge ont les enfants et tout, quoi.
0: D'accord, donc ça c'est un critère où on peut accepter des enfants, mais en fonction du nombre et de l'âge des enfants.
2: Oui, voilà. Oui.
0: D'accord. Aïcha, on a d'autres questions?
3: Maman a 17, est-ce qu'il accepte ou pas?
0: On en a 17 enfants, c'est ça?
2: 17 enfants.
3: Est-ce qu'il accepte ou pas?
0: Et de quel âge à quel âge?
3: De 20, 22, après les autres un peu plus petits.
0: N'a des enfants encore à haute charge, c'est ça?
3: Oui.
2: Mais déjà, je peux poser une question à Aïcha, s'il vous plaît?
0: Bah, allez-y, vous êtes en direct pour ça.
2: Aïcha, quel âge, si elle m'entend là? Elle a quel âge?
3: Elle est en 86, monsieur.
0: Donc, il fait 39?
2: Pardon.
0: Aïcha? 40 ans.
2: 40 ans, d'accord. Et elle a combien d'enfants?
0: 17, elle a dit.
2: Ah ben non, là, c'est pas envisageable du tout, là.
0: C'est pas envisageable d'avoir 17 enfants et de pouvoir faire une vie avec elle?
2: Pardon?
0: C'est pas envisageable qu'elle ait des 17 enfants et qu'il pourrait avoir construire une vie avec elle?
2: Ben non, elle a déjà 17 enfants, là, dit, si j'ai bien compris.
0: Oui, c'est ça.
2: 17 enfants.
0: Ça vous paraît compliqué, Fabrice, ça paraît compliqué de construire une relation avec...
2: Bah oui.
0: Avec des enfants.
2: Ah non, là, c'est hors de question, quoi. Mm. Bah, 17 enfants, 40 ans, ben, on va faire encore 10, ça fait 27 enfants.
0: Et Aïcha, est-ce que vous avez d'autres questions pour Fabrice?
3: Oui, merci, madame.
0: D'accord. Bonne soirée.
3: Monsieur n'est pas encouragé.
0: Ah ben, après, c'est son choix aussi, ça. Enfin, son choix. C'est lui, s'il pense que c'est pas envisageable, voilà. Et c'est bien. Merci de nous avoir appelé, Aïcha.
2: Merci.
0: Au revoir.
2: De causer avec moi, quoi.
0: Donc, Fabrice, Fabrice, si une femme a des enfants, jusqu'à combien on peut envisager pour reconstruire une vie ensemble?
2: Si elle a deux ou trois, bon, ça va encore.
0: Des enfants d'un certain âge ou même si c'est un âge...
2: Des différences, plus que c'est en bas âge, c'est mieux pour faire une relation, quoi. C'est pour construire quelque chose. Si l'enfant a déjà, c'est pas de 17, 18 ans...
0: Ah, d'accord. Plus c'est jeune, mieux c'est.
2: Oui, mieux c'est pour avoir une relation.
0: J'ai quelqu'un sur le 14, on accepte?
2: Oui, j'accepte.
0: Allez, quitte pas. Freedom, allô?
4: Oui, allô?
0: Bonsoir, oui. Une question pour Fabrice?
4: Oui, alors j'ai pris le CG en cours.
0: Oui.
4: Si je peux me permettre. Donc voilà, est-ce que la question était par rapport aux enfants dans une relation?
0: Oui, oui.
4: Alors, moi, ce que je dirais, personnellement, voilà, j'ai trois enfants. Je suis aussi mamie, hein, je ne dirais pas de combien de petits-enfants. Mais pour moi, je veux dire, il n'y a pas... pour moi, hein, je parle bien, il n'y a pas de nombre. Tout dépend du cœur. Quand on va rencontrer la personne, tout va dépendre du feeling. Et voilà, peut-être qu'à ce moment-là, ça va accrocher pour Fabrice. Et lui, il va se dire, bon ben voilà, je suis tombée sur la bonne personne. Il n'y a pas de nom pour moi. C'est, tout va dépendre de... C'est le cœur qui va parler.
0: Donc en fait, c'est plus une réaction du coup que suite à cette histoire d'enfant, c'est pas une question à proprement parler à Fabrice, c'est une réaction.
4: Oui, c'est une réaction.
0: D'accord. Voilà, parce oui, que là, ce soir, on autorise justement des questions à ceux qui lancent leurs annonces pour permettre de découvrir un petit peu plus leurs pensées. Et vous, vous réagissez du fait que le nom, peu importe, donc si c'est une femme qui a 20, 30 enfants, c'est vraiment le feeling derrière qui va jouer.
4: Non, peut-être pas. Non, peut-être pas. Mais je veux dire...
0: Ça peut, hein.
4: Oui, ça peut, bien sûr. Comme je vous dis, hein, c'est question de feeling. Mm-hmm. Maintenant, je peux très bien être rencontrer une personne et que cet homme, je sais pas, moi, il a 5 enfants.
0: Après, c'est à la femme aussi. C'est à la femme aussi de convaincre Fabrice, par exemple, de dire, écoute, c'est vrai, j'ai des enfants, mais ceci, cela, machin, truc, et voilà.
4: Ouais. Oui. Ils sont adorables. Tu vas t'entendre avec eux, et lui verra par lui-même si le courant il passe ou si ça passe pas.
0: Eh ben, très bien. Je peux avoir ton prénom?
4: Moi, c'est Isabelle.
0: Isabelle, eh ben très bien. Merci pour la réaction, Isabelle.
4: Je vous en prie.
0: Allez, bye bye.
4: Bye bye.
0: Bon, allez, c'était peut-être la petite exception, hein, puisque on pose des questions sur le 14. On pose des questions, ça sera utile. Ben, Fabrice, ton numéro de téléphone?
2: 06 93.
0: Oui.
2: 04 07. 74. Si les femmes qui veulent appeler, ben elles peuvent appeler dès maintenant, quoi.
0: Ok, ben très bien. Merci à toi, Fabrice.
2: Merci, au revoir.
0: Allez, bye bye. Mesdames, donc si vous souhaitez contacter Fabrice, le 06 93 04 07 74. Et si vous souhaitez débattre, eh bien, vous savez, si vous avez des réactions, le 11, oui, la libre antenne, là, sur le 11 99 11 00, vous nous appelez pour en parler. Il n'y a pas de souci. Vous passez par le 11, s'il vous plaît. 02 62 99 12 00. Par ici avec vous. Bonsoir.
5: Bonsoir.
0: Oui, allô.
5: Oui, allô, bonsoir.
0: Oui, mais en temps ou mal?
5: Ah, je suis prêt là.
0: Mais en temps pas ou en femelle, mais en temps ou en mâle?
5: Ah, en mâle, ben je suis un mâle.
0: Ah, ben très bien. En fin de compte, on dirait on est sur haut-parleur là, non?
5: Ben, mais on lève, allez.
0: Ah, là, s'il vous plaît.
5: Mais je sais.
0: Merci beaucoup. Voilà, alors, c'est qui avec nous?
5: Ah, ben Pascal.
0: Pascal. Pascal, qui nous appelle d'où?
5: Ben, de Saint-Denis.
0: Pascal de Saint-Denis. Ben, nous écoute à où?
5: Ben, j'aimerais bien passer une annonce.
0: Oui.
5: Rencontrer des gens. Je me décale un petit peu les gens.
0: Oui, oui, oui.
5: Ben, je mesure 1m76. Je suis brun. Je veux coupe rasée, comme militaire.
0: Oui.
5: Et, ben, après, je suis célibataire. Hein, et je me sentirai. Ne serait-ce chercher une femme déjà pour l'amitié, parler, discuter, que ce soit métropolitaine, malmaraise, cafrine, toute la bienvenue pour moi.
0: D'accord. Pas de soucis. Oui.
5: Faut savoir ce que je dis veut quand ça.
0: Mais où que ça veut où?
5: À moi, ce que je veux, une relation sérieuse, dans son moment, la confiance.
0: Oui.
5: La confiance. À confiance déjà pour confier l'amitié déjà pour commencer.
0: Ah oui, mais ça c'est la base de toute relation.
5: Oui. Oui, vous savez, hein, quand on tombe sur quelqu'un, c'est pas pareil. Hein.
0: Oui, effectivement. Alors, oui.
5: Donc, moi personnellement, ben moi, ma mère bosse, mais vit tout seul, tranquille.
0: Alors, Pascal, juste un petit instant, hein, nous en a quand même des informations à passer. Quitte pas, ça va, nous là en fil rouge avec du football. Donc, Pascal, quitte pas, m'y reviens tout de suite, mais ça va, m'y reviens, m'y fais vite. Comme il dit. Allez, quitte pas. Et Stéphane Bellune qui nous rejoint pour le football du côté du stade Paul-Julius Bénard de Saint-Paul. Stéphane?
6: Oui, Charlotte, on joue ici la 24e minute de jeu. Et la Saint-Pauloise qui ouvre le score ici, 1-0. Mousse Baou qui dribble 5-4 VSR et qui donne ce ballon à Emala Damien qui met ce ballon au fond des filets de CAQ d'Emeric. Donc la Saint-Vouloise qui mène 1-0 ici au bout de 25 minutes de jeu, Charlotte.
0: Eh ben très bien, merci Stéphane.
6: Donc,
0: à tout à l'heure. Donc ça y est, on a le premier but de la Saint-Pauloise FC là à l'instant. Donc c'est 1-0 contre la JS Sainte-Rosienne et on est en fil rouge avec Stéphane Bellune donc qui est du côté du stade de Saint-Paul. Merci d'avoir patienté Pascal. Nous les revenus vite fait.
7: Il n'y a pas de souci. J'ai une question à poser là.
0: Oui.
7: Est-ce qu'il y a un problème actuellement au niveau Canal Plus là, au niveau de comment va?
0: Ah ben là, il pourra pas dire où.
7: Ah, peut-être les gens qui sont en Canal Plus.
0: Bah oui, on pose la question là que les gens qui sont à l'écoute ils constatent.
7: Moi je peux regarder, mais en tant qu'internet, c'est pas de souci, mais je sais pas.
0: Bon.
7: Même nouveau la radio de Freedom et ce télé, ça passe pas.
0: Ah ouais, il y a un souci alors, ok. Bah on pose la question, nous traîne pas trop parce que l'heure il tourne vite et surtout qu'on a les informations dans quelques minutes. Nous reviens où t'annonce, où recherche une femme.

0: métropolitaine entre quel âge et quel âge?
1: On m'a réussi. Bon, ouais, ça m'est venu.
0: Oui.
1: Quel âge? À partir de 30 ans à 50.
0: 30 ans à 50 ans, ok.
1: Ouais.
0: Ok, et quelle est votre particularité? Que ça où j'aime faire, que ça où j'aime dire, que ça où j'aime manger? Dis-moi un petit coup, va.
1: Que ça où j'aime manger? Non, pas toutes choses, mais. Mais c'est. Bon, mais à cause avec Créole, quoi?
0: Ah, au cause Créole, bah allez!
1: Mon petit cuisine tranquille. Mon cuisine tranquille. Bien mon carré ceci, boucané. Ça, la famille adore. Mais elle est variée. Variée.
0: D'accord, plus créole, chinois?
1: Ben, écoute, moi, personnellement, mes filles m'ont quand même dit, ah ben, content, je m'en ai une femme là. Ben, à moi, je vais manger pour elle. J'aime ça, ça, c'est mon côté à moi personnel. Ça.
0: D'accord, mon ok. William fait plaisir.
1: Ben, elle me fait plaisir, côté amour, côté. Ah ouais, bien sûr.
0: Ok. Bon, mesdames, hein, n'hésitez pas, on nous reste 2 minutes là, si vous souhaitez poser une question à Pascal, 99 14 00. Pascal, autre chose.
1: Oui.
0: Ou l'est plutôt du matin ou est plutôt la nuit ou un bébête la nuit ou bien.
1: Comment on veut mettre la nuit, toi?
0: Ah ben, ou Dieu y éclate. Ou Dieu y éclate plus la nuit, ou bien le réveil le matin est plutôt difficile, facile?
1: Ah, ben moi, c'est pas un souci, ça.
0: Ah bon, il lève et bon, et bonne humeur, tout alors?
1: Ah oui, bien sûr. Pas un souci, ça.
0: Ok, ben il est bon.
1: Matin, moi, bosser aujourd'hui, là, en tant que le gars, ça là. Ah ben, crois-moi. Ben, manger, moi, pas manger.
0: Ah.
1: Imagine.
0: C'est pas bien, ça, hein?
1: Non.
0: Ah ben, votre corps a besoin quand même un peu d'énergie, hein?
1: Non, ben l'énergie, on va mettre un petit peu quand même, ne serait-ce pour y aller.
0: Faut nourrir quand même son deuxième cerveau.
1: Ah si, ben, ça l'est à faire, mais... Ben, il connaît le terrain, comme il travaille en tant que personnel, en tant que... Ça fait, ben...
0: Ok.
1: Je ne connais pas comment il travaille.
0: Bon, alors il reste à nous plus beaucoup de temps. Laisse le numéro de téléphone, Pascal. Déjà.
1: Des femmes vraiment, attention, des femmes vraiment, faut pas les donner un mec après ils causent d'autres problèmes. C'est les enfants, moi ils causent pas un souci ça.
0: Oui.
1: Faut pas ils causent souci.
0: Mais s'il y a un bouc dans les parages, vaut mieux pas mailler.
1: Pas bon.
0: Pascal, au numéro de téléphone, s'il te plaît, rapidement.
1: 0693.
0: Oui.
1: 61-08-02.
0: 06-93-61-08-02. Merci. Pascal, nous n'en avons Europa et Ariane là.
1: Ah ben super.
0: Bonne Allez. Soirée.
1: Ah vous aussi.
0: Merci, au revoir.
1: Au revoir.
0: Allez, donc vous aurez compris dans un instant, tout de suite, les informations avec Europa. Et puis ensuite, on revient pour la deuxième heure de Chaleur Tropicale. Vous pourrez nous appeler, mesdames, messieurs, ou bien pour la libre antenne, bien sûr. Il est 21h à La Réunion.
2: Il est 19h. 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
2: Et au sommaire, ce soir, un dernier adieu à Liana, Florence, dans le Gers. L'émotion immense aujourd'hui pour les obsèques de la collégienne de 11 ans retrouvée morte le 4 juin dernier. Le cercueil de couleur bleue de la jeune fille a été suivi par une foule immense. Europe 1 était sur place. Reportage à suivre. Et puis on fera réagir, bien sûr, Romain Eskenazi, député PS du Val-d'Oise, à 19h15. L'actualité, c'est aussi l'affaire Naël. La Cour de cassation a décidé d'annuler la requalification des faits en violence et rouvre la voie à un possible procès pour meurtre. Décryptage à suivre avec le service police-justice d'Europe 1. Dans ce journal également, Nicolas Sarkozy, François Hollande, Brigitte Macron, mais aussi Lynn Renault et Muriel Robin. De nombreuses personnalités se sont rendues aujourd'hui à Paris aux obsèques de Bernadette Chirac. Europe 1 est allé sur place. Le témoignage de Français qui lui ont rendu hommage à entendre dans quelques instants. Et puis il est celui qui a mis l'art contemporain en couleur. Le peintre britannique David Hockney est décédé à l'âge de 88 ans. Le portrait de l'artiste en fin d'édition. Bonsoir Marlène Durel.
4: Bonsoir Alexis de la Fléchère.
2: La tendance météo avec
4: vous. Voulez de la couleur, du bleu.
2: Mais oui, on voilà. L'aimerait bien. Aussi solaire que David Hockney, j'espère.
4: J'espère. Non, c'est bien parti. Hein. Le soleil va s'imposer dès l'aube dans la plupart des régions. Un petit peu plus tard en matinée de la Bretagne aux frontières du Nord. Et puis l'autre info, c'est les températures qui remontent.
2: Et oui, on a ressenti ça à Paris. On en parlait avec Eric Revel qui est déjà là.
4: Et 27 ça va continuer.
2: Degrés dehors, 27 à Paris.
5: Oui, c'est chaud.
4: Hein. Oui, absolument. À partir de 25 degrés, on peut dire qu'il fait chaud.
2: Météo complète en fin de journal.
4: À tout à l'heure.
2: Et à la une, donc, les larmes encore aujourd'hui pour un dernier adieu à Liana.

0: Les obsèques de la fillette se sont tenues cet après-midi à Fleurance, dans le Gers, commune dans laquelle Liana a vécu avec ses parents. Son corps, lui, avait été retrouvé non loin de là, dans une exploitation agricole. Les funérailles se sont déroulées en deux temps. Il y a eu un moment public au cimetière de Fleurance à 14h30, et puis l'inhumation du corps de Liana dans la plus stricte intimité, volonté de la famille. Sur place, l'émotion était immense. Les hommages nombreux, comme a pu le constater pour Europe 1, Laura Logo, reportage.
1: C'est entourée de dizaines de proches que la mère de Liana, vêtue de noir, un mouchoir à la main, et sa famille arrive en tête du cortège funéraire au son des voitures et motos. Autour du cercueil, des fleurs blanches et roses sont posées sous le regard d'une centaine de personnes, des proches, des habitants de Fleurance et d'autres communes. Savannah était amie avec Liana, elle est venue déposer un dessin sur sa tombe.
2: Nous pensons tous à toi, le plus bel ange de la planète. Repose en paix, BFF, Liana, ma déesse. Parce que c'était une amie à moi et qu'on s'est promis qu'on resterait amis quoi qu'il en soit et que rien ne nous séparera.
1: Pendant la cérémonie, des ballons et des colombes blanches sont lancés sur une musique en hommage à la jeune collégienne décédée. Seule la famille a pu assister à l'inhumation. À la sortie, Elodie, une amie des parents de Liana, ne peut retenir ses larmes.
3: C'est dur, mais c'était à l'image de Liana. Cette pureté, cette innocence, et désolée. Qu'elle repose en paix maintenant, et beaucoup de courage aux parents surtout.
1: Un sentiment de tristesse partagé par tous ceux présents cet après-midi au cimetière.
4: Une émotion énorme, une tristesse pour sa famille. Ça a été vraiment dur.
3: C'était magnifique. Vraiment, j'en ai eu les larmes tout le long.
1: À la sortie, ils sont nombreux à écrire un message de condoléances pour les parents et le petit frère de Liana dans des cahiers funéraires avec ces mots: repose en paix, Liana. Fleurance, Laura Legault, Europe 1.
0: Lutter contre la pédocriminalité dans notre société, ça demande des moyens plus importants. Réaction juste après les funérailles de Liana du député Ensemble pour la République du Gers. Jean-René Cazeneuve dit aussi retenir le courage, la dignité des parents de Liana. La présidente de l'Assemblée nationale, Yaël Braun-Pivet, se dit favorable à la création d'une commission d'enquête parlementaire pour expliquer les failles qui ont conduit à la mort de Liana. La ministre de la Santé et des Familles dit vouloir simplifier le mode de signalement face à un enfant en danger. L'affaire Liana qui a déclenché, vous le savez, une tempête judiciaire. Les critiques sur le fonctionnement de la justice se multiplient car le suspect dans ce dossier, Jérôme Barella, avait déjà fait l'objet de plusieurs plaintes pour viol sur mineurs sans pour autant avoir jamais été inquiété. Pourquoi gendarmes et procureurs ont-ils tant tardé à prendre ces affaires en charge? Une enquête administrative a été ouverte, rapport attendu dans quelques jours. Il sera publié normalement le 19 juin. Le garde des Sceaux promet des sanctions aux responsables identifiés. On va revenir bien sûr après le journal sur les conséquences de cette terrible affaire avec nos débatteurs du soir. Dans l'actualité également, c'est un revers pour les policiers dans l'affaire Naël. La Cour de cassation vient de casser l'arrêt de la chambre de l'instruction, ouvrant ainsi la voie à un éventuel procès pour meurtre. Bonsoir William Molinier.
5: Bonsoir.
0: La qualification des faits est au cœur du débat judiciaire et ce n'est toujours pas tranché.
5: Oui, ce n'est pas un retour à la case départ, mais tout de même, la justice recule d'une case. La chambre de l'instruction de la cour d'appel de Versailles va devoir à nouveau se prononcer sur la qualification des faits. C'est la même juridiction, mais avec une nouvelle composition, donc de nouveaux juges, un nouveau regard. La chambre criminelle de la cour de cassation a estimé que la requalification des faits en coup mortel n'avait pas été suffisamment justifiée. Au cœur des débats, la délicate question de la qualification, le policier qui a tiré, a-t-il eu l'intention de tuer Naël, auquel cas ce serait un meurtre, ou les faits doivent-ils s'apprécier en violence volontaire sans intention de tuer? C'est la lecture de la défense du policier qui soutient par ailleurs que les charges doivent être abandonnées car le tir du policier était légitime. À noter, son collègue, lui, est définitivement mis hors de cause. Les parties civiles voulaient le poursuivre pour violence volontaire et faux en écriture publique. Deux charges écartées par la plus haute juridiction de l'ordre judiciaire.
0: William Molinier du service police-justice d'Europe 1. Toujours sur le volet judiciaire, 3 ans après la mort de Thomas, tué lors d'un bal à Crépole, le parquet de Valence a requis le renvoi de 11 personnes pour homicide. Tous n'y avoir porter le coup mortel. C'est aujourd'hui qu'entre en vigueur le pacte asile et migration adopté en mai 2024 par le Parlement européen. Le texte permet notamment de mieux contrôler les migrants à leur arrivée et d'accélérer l'examen de certaines demandes d'asile. L'objectif, c'est de créer un cadre commun entre les 27 en matière de gestion des migrants. Alexandre Chevaux, un volet du pacte continue de faire polémique. Il s'agit du mécanisme de solidarité. Il vise ce mécanisme à répartir la prise en charge des demandeurs d'asile entre États membres.
6: Oui, l'objectif, c'est de soulager les nations du Sud qui supportent l'essentiel des arrivées. Chypre, l'Espagne, la Grèce et l'Italie notamment. Les autres États sont donc contraints soit d'accueillir des migrants transférés depuis ces pays, soit de verser une contribution financière à hauteur de 20 000 euros par migrant refusé. Un mécanisme qui continue de susciter l'opposition de plusieurs États et formations politiques en Europe. Jordan Bardella, président du Rassemblement National.
7: Ce chantage, nous ne l'avons jamais accepté et nous ne l'accepterons pas demain. Parce que nous ne pouvons tolérer que des commissaires non élus dictent leur conduite à des États millénaires. Si nous arrivons au pouvoir dans nos pays respectifs, nous refuserons la logique du pacte migratoire et son application, comme l'ont déjà annoncé des pays comme la Pologne ou comme la Hongrie.
6: La France s'est engagée à relocaliser plus de 3300 migrants en provenance de pays du Sud. Sept pays, dont la Belgique et le Portugal, ont quant à eux choisi de prendre leur part uniquement via des contributions financières, la plus élevée revenant aux Pays-Bas avec près de 22 millions d'euros.
0: Alexandre Chauveau du service politique d'Europe 1. Un mot également ce soir de la guerre au Moyen-Orient vers un accord entre Washington et Téhéran. Le premier ministre pakistanais affirme qu'un texte d'accord de paix entre les États-Unis et l'Iran a été trouvé. Selon lui, les discussions avancent et le Pakistan travaille désormais avec les deux camps pour finaliser les prochaines étapes. Reste maintenant à savoir si cet accord sera officiellement confirmé par Washington et Téhéran. Retour en France, elle était une femme respectée, appréciée. De Nicolas Sarkozy à François Hollande, en passant par Muriel Robin, de nombreuses personnalités sont venues en fin d'après-midi rendre hommage à Bernadette Chirac. Les obsèques de l'ancienne première dame se sont déroulées en la basilique Sainte-Clotilde à Paris, là où elle s'était mariée en 1956 avec Jacques Chirac, Jacques Seret.
8: Oui, la basilique Sainte-Clotilde, tout un symbole. C'est ici que Bernadette Chaudron de Courcelles fut confirmée. C'est ici que son mariage avec Jacques Chirac fut consacré. Au pupitre, le père Patrice Sicard prononce l'homélie. Au premier rang, Lynn Renault, Nicolas Sarkozy et Carla Bruni-Sarkozy. Un peu plus loin se trouvent également Édouard Philippe ou encore Bruno Retailleau. Les 650 places assises de la basilique sont prises. À la fin de la cérémonie, Claude Chirac s'adresse à l'Assemblée.
9: Je veux remercier le professeur Gagnard, le docteur Bouchicot.
8: Suivi de Martin Ray Chirac, petit-fils de Bernadette. Sortie, l'actuelle première dame Brigitte Macron retient la dignité de cette cérémonie.
10: La dignité et aussi l'humanité de cette messe, je pense qu'elle aurait beaucoup aimé. De là où elle est, je suis persuadée que ce type d'hommage qu'elle aurait voulu.
8: Bernadette Chirac a été inhumée dans le caveau familial au cimetière du Montparnasse.
0: Jacques Seret du service politique d'Europe 1. Je vous le disais dans les titres, il est celui qui a mis l'art contemporain en couleur. Le peintre britannique David Hockney, décédé à l'âge de 88 ans. Hommage à cet artiste de légende aux œuvres lumineuses et solaires, le portrait signé Sébastien Bordenave.
11: N'oubliez pas qu'ils ne peuvent pas annuler le printemps. La phrase fétiche de David Hockney était inscrite à l'entrée de la fondation Louis Vuitton. Les 11 galeries présentaient en 2025 plus de 400 œuvres de cet héritier du fauvisme, fils spirituel de Matisse, cousin pas si éloigné de Warhol et Roy Lichtenstein. Quand j'ai commencé il y a 2 ans à préparer cette exposition, je pensais simplement que je ne serais probablement plus là. Eh bien si, il était là, David Hockney montrant A Bigger Splash, une de ses obsessions peintes, les piscines californiennes aux éblouissantes couleurs dont la géométrie parfaite faisait assister aux spectateurs à l'éclaboussure d'un plongeur qu'on imaginait bronzé mais qui n'apparaissait pas. Hockney, en 7 décennies d'art, va produire des décors d'opéra, sera graveur dès ses 16 ans, se mettra en 2010 aux iPad Drawings, des dessins qu'il envoyait par email à ses amis. Le peintre a été en 2018 l'artiste dont l'œuvre a été vendue la plus chère de son vivant. David Hockney n'en n'est qu'au début de son immortalité.
0: Le portrait de David Hockney signé donc par Sébastien Bordenave. Didier Hameau de Boursier.com est dans ce studio. Je vais d'abord donner cette information. Didier, c'est une entrée en bourse historique. SpaceX doit faire ses premiers pas à Wall Street. Ouais. Engouement énorme des investisseurs. Ça laisse présager un immense succès. Opération qui pourrait faire encore grimper la fortune d'Elon Musk, déjà proche de la barre symbolique des 1 000 milliards de dollars, vous avez bien entendu. Bonsoir Didier Hameau.
12: Bonsoir Alexis. Ça donne le vertige. Hein,
0: ouais, ça donne le vertige.
12: Et ça monte fortement. La SpaceX est en hausse de 25% actuellement. Là, ouais. On se parle. On est à 170 dollars à peu près. Hein, ouais. C'est euphorique, effectivement, et mm-hmm. ça va gonfler un peu plus la fortune d'Elon Musk. La Bourse de Paris termine aussi en nette hausse, hein, plus 1,8%, une forte hausse d'1,83% exactement, 8350 points sur le CAC 40, sur de nouveaux espoirs d'accords de paix au Moyen-Orient, vous en parliez tout à l'heure. Mm-hmm. Le pétrole donc baisse, il baisse assez nettement, hein, 87 dollars, on est encore en baisse de 2% en moyenne sur le baril de Brent, sous les 90 dollars donc. En bourse, le secteur des transports en profite avec Air France KLM, plus 8%, un gros rebond à près de 12 euros. L'automobile aussi se reprend, Stellantis, plus 2%, Renault, plus 3,5%. Et puis donc, ce soir, SpaceX, c'est la cerise sur le gâteau. Et ça anime évidemment toutes les places financières, ça pousse à la hausse l'ensemble des places financières. On a Francfort en hausse d'1,7%, Bruxelles, plus 1,6%, Madrid, plus 2,5%, Wall Street, évidemment, en hausse ce soir. Et le CAC 40, plus 1,8%, 8350 points.
0: Merci beaucoup, Didier Hameau de Boursier.com.
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0: La météo sur Europe 1 avec Marlène Duret.
14: C'est moi.
0: Météo complète. Avec,
14: complète, oui, pour la
0: avec
14: journée
0: des
14: de demain.
0: Températures qui ne cessent de grimper, Marlène.
14: Oui, enfin, j'aurais aimé que vous parliez. Oui, si vous voulez, on peut parler direct des températures. Il n'y a pas de problème.
0: On peut parler, si vous voulez, du temps juste... avant. Non, parce que c'est vrai qu'on le disait avec Eric Revel tout à l'heure, c'est estival, en tout cas à Paris.
14: Oui, parce qu'il faut me dire quand même, il y a plusieurs jours, ça fait plusieurs jours d'affilée que le temps est un petit peu gris dans les régions les plus au nord. Donc je voulais quand même commencer par cette bonne nouvelle.
0: Allez-y.
14: Pour cette bonne nouvelle pour les régions les plus au nord. Quelques histoires de grisailles encore au lever du jour, mais contrairement au jour précédent, c'est mieux, parce que le soleil va franchement dominer. Mmh. Donc, ces grisailles, on va en trouver dès l'aube de la Bretagne et des Pays de la Loire, en allant vers l'Île-de-France, la Normandie, les Hauts-de-France, le nord de la Champagne-Ardenne, de la Lorraine et même de l'Alsace. Mais bon, ne soyez pas trop déçus, le soleil finira par vraiment sortir cette fois. Même si les nuages s'attardent sur le golfe de Saint-Brieuc, la baie de Seine et le nord Pas-de-Calais, pas de problème, le soleil sort de sa cachette. Petit vent à 40 km à l'heure sur la côte d'Opale, sur les hauteurs des Vosges, un peu de Mistral également, et ses températures qui continuent de grimper avec des maximales jusqu'à 33 à 35 degrés en Occitanie et en Provence. Par exemple, il fera 34 ou 35 du côté d'Angoulême, de Carcassonne. Pourquoi je dis Angoulême, je sais pas. Carcassonne, Cahors.
0: Vous êtes fan de BD,
14: 34
0: peut-être.
14: À Montpellier. J'ai écouté Stéphane Bordenave, qui est le spécialiste.
0: Sébastien.
14: Bah oui, monsieur, qu'est-ce qui m'arrive? J'ai besoin de me détendre ce week-end. Je me mélange les pinceaux. Alors, on a dit 34 à Montpellier, 33 à Biarritz et Bordeaux, 32 à Toulouse et Limoges, 31 à La Rochelle, 30 degrés à Lyon, à Nevers, à Nantes. Il fera 28 à Toulon, 27 à Paris, 25 à Nancy. Un petit 17 degrés en revanche du côté du Havre.
0: Ben voilà, c'est noté. Merci.
14: Il y a peut-être des grisailles qui vont persister.
0: Bon, bah tant pis pour les Havrais, ils vont prendre leur mal en patience. Voilà. Merci beaucoup Marlène Duret. Restez bien avec nous sur Europe 1. Dans un instant, j'accueille Romain Eskenazi, député PS du Val-d'Oise. On va revenir bien sûr sur les obsèques de Liana. Tout de suite sur Europe 1.

0: Il est déjà 21h16 à La Réunion. La chaleur tropicale continue dans sa lancée et c'est la deuxième heure qu'on va attaquer. Messieurs, si vous souhaitez laisser votre annonce de rencontre, le 02 62 99 12 00 pour vous mesdames, le 99 13 00 et pour la libre antenne, le 02 62 99 11 00. Le radio guidage, les informations importantes, les trouver au standard 02 62 41 51 51, les SMS 06 92 91 5000. Avant de vous rejoindre, direction Saint-Paul. Stéphane.
1: Oui, Charlotte, c'est la mi-temps ici. On a joué les 45 premières minutes de ce match. Et la Saint-Pauloise qui mène 2-0.

0: buteur pour le premier but Saint-Paulois. Donc la Saint-Pauloise qui mène 2-0 ici et c'est la mi-temps Charlotte.
1: Ok, très bien, merci Stéphane Bellune.
0: À tout à l'heure.
1: À tout à l'heure. Oui, c'est le fil rouge. Donc pour le football, on est là sur cette équipe, la Saint-Pauloise FC. Saint-Pauloise FC contre la JS Sainte-Rosienne et la Saint-Pauloise mène déjà 2-0. Donc vous aurez des nouvelles jusqu'à la fin de ce match avec Stéphane Bellune, notre correspondant sur place. 02-62-99-12-00, nous les parties, nous ça va, nous arrive. Et Freedom, bonsoir. Allô, bonsoir.
2: Oui, bonsoir Freedom.
1: Oui, on vous écoute, c'est qui à l'appareil?
2: Je me présente, c'est Frédéric de Saint-Denis.
1: Frédéric de Saint-Denis.
2: Voilà, donc voilà, je passe une annonce de CIE, je repasse. Donc voilà, je me décris, c'est Frédéric de Saint-Denis, j'ai 50 ans. Donc voilà, non fumeur, non buveur, quelqu'un de sérieux, quelqu'un de bien de sa tête, quelqu'un pas mal dans l'ensemble, je suis créole blanc.
1: C'est quoi pas mal? C'est quoi pas mal dans l'ensemble?
2: Ben physiquement, ben... ça va. Ça
1: non,
2: va,
1: parce que
2: pas,
1: quand.
2: Pas vilain garçon.
1: Bah, alors, explique à nous bien, parce que nous, là, nous imaginons avec nos yeux, avec notre tête, toute nous.
2: Ben, très blanc, enfin, bronzé avec soleil.
1: Oui.
2: Yeux marron vert, cheveux courts, pas de moustache, pas de barbe, quelqu'un de bien, quelqu'un assez ouvert d'esprit, quelqu'un compréhensif.
1: Oui.
2: Quelqu'un sincère, quelqu'un que a besoin d'avoir quelqu'un dans sa vie. Voilà. Donc, quelqu'un. Autant pareil que je recherche.
1: D'accord.
2: Quelqu'un mature, quelqu'un honnête, quelqu'un sincère aussi.
1: Qui est à votre égal, quoi.
2: Voilà, quelqu'un compréhensif, que la tête sur les épaules. Quelqu'un, bon, un enfant ou deux, pas plus. Quelqu'un qui travaille, bon, moi je travaille aussi. Quelqu'un qui aime la vie. Après, bon, il y a la solitude qui pèse, c'est sûr. Comprends aussi comme moi.
1: Oui.
2: Donc voilà, je recherche quelqu'un autant que moi.
1: D'accord. Voilà. Dans le secteur du Nord aussi?
2: Du Nord, entre le Nord et l'Est.
1: Oui.
2: Après, bon, je recherche une femme, qu'elle soit cafrine, mixée, malbaraise ou créole. Même la métropolitaine sont la bienvenue. Tranche d'âge de 40 jusqu'à 55 ans.
1: D'accord.
2: Voilà, mince ou un petit peu de rondeur.
1: Ok.
2: Pas plus. Voilà, quelqu'un, bon, j'accepte un enfant ou deux.
1: Oui.
2: Bon, après, quoi de plus? Ben, j'aime bien sortir, j'aime bien les loisirs, j'aime bien discuter, j'aime bien rire, j'aime bien plaisanter aussi.
1: D'accord.
2: Bon, après, bon, je recherche quelqu'un qui travaille pas, ça ne me dérange pas, mais bon, si je travaille, c'est mieux pour moi.
1: Idéalement.
2: Voilà. Après, quelqu'un non fumeuse. Quelqu'un boit avec modération, je comprends, je ne peux pas le défendre. Bon, les majeures toutes. Bon, après, comme je vous dis, il y a plus de discussions au téléphone après. Voilà.
1: Si jamais entre-temps, on a une femme là, qui souhaiterait poser une question en direct, le 99-14-00, ce soir, on fait un petit jeu. On fait un petit changement, puisque si jamais une femme a une question pour toi, Frédéric, on les autorise à nous appeler sur le 99-14-00, et comme ça, vous interagissez en direct. Voilà. Donc, voilà. Juste avant de donner le numéro de téléphone, est-ce que tu as des passions dans la vie?
2: Passion, comment de dire ça?
1: Le sport, la lecture, le cinéma.
2: Oui, j'aime le sport, j'aime faire la randonnée, j'aime faire la course à pied.
1: D'accord.
2: En montagne surtout. Donc voilà, j'aime faire le vélo surtout. Après, j'aime bien la plage aussi.
1: Ah, bon.
2: Voilà, j'aime bien la plage aussi.
1: De toute façon, on l'a dit à nous, les bronzés avec soleil.
2: Voilà, un petit peu bronzé, voilà. Donc voilà. Après, il y a d'autres choses qu'on peut découvrir avec. Si on a quelqu'un, on peut découvrir d'autres choses avec. Bon, j'aime beaucoup voyager.
1: Ah.
2: Voilà.
1: Quel endroit?
2: Pas trop loin. La métropole, Maurice.
1: Métropole, c'est quand même déjà loin.
2: Oui, assez loin, ouais, voilà. Mais bon, Maurice, plus souvent Maurice que la métropole.
1: D'accord. Voilà. On a quelqu'un là sur le 14, si vous permettez à moi, il décroche là.
2: Oui.
1: Freedom, bonsoir.
3: Oui, bonsoir.
1: Oui.
3: Donc, je voudrais avoir trois questions pour Frédéric.
1: Ah, bah, allez-y. Frédéric avec nous, ou de prénom
3: Véronique.
1: Véronique, on t'écoute, Véronique.
3: D'accord. Donc, je voulais savoir combien est-ce qu'il mesure.
2: Ben, je mesure 1m71, non, 72 pour 65 kilos. Voilà.
3: D'accord. Est-ce que tu as du ventre?
2: Non, plutôt mince.
3: D'accord. Et est-ce que tu es jaloux?
2: Un petit peu, pas beaucoup. Un petit peu, pas beaucoup, hein.
1: Alors, c'est quoi un petit peu?
2: Un petit peu être jalouse, hein.
1: Oui, mais c'est quoi un petit peu, justement? Donne-nous ta définition.
2: Moi, c'est, tu sais, quand on... bon, après, je ne suis pas vraiment jaloux, mais bon, après, si tu bordes avec quelqu'un, tu parles, tu ne me présentes pas, je veux dire, ben, je pose des questions, je dis, bon, tu rencontres quelqu'un que tu connais, tu pourrais bien un peu dire, peut-être c'est un ami, un collègue de travail, et sans me présenter, ben, je pose des questions, vraiment.
1: En gros, on t'ignore alors qu'on est en balade avec toi, quoi.
2: Voilà.
1: Donc mais là, après, ça soulève des questions.
2: Voilà, c'est ça.
3: Donc, en gros, ça fait pas de toi un jaloux, alors?
2: Non, pas du tout. Je suis pas comme ça.
3: Pas jaloux. Tu laisses couler la vie, en fait, je veux dire...
2: Voilà.
1: Donne-nous des exemples, Véronique, de ce que tu as en tête, là. De jalousie.
3: De jalousie, je sais pas, je veux dire, si, admettons, on est en couple, je sors, entre amis... Je veux dire, même si je dis je rentre à 23h et puis je rentre à pas d'heure à 4h du matin, est-ce que ça peut poser des problèmes?
2: Non. Après, moi, je suis compréhensif, je suis quelqu'un que je fais confiance. Voilà, donne la confiance à la personne. Mais ça ne continue pas une grande habitude, un abusif, alors. Bon, après, bon, je comprends, hein, tu ne changes pas ton habitude. C'est sûr, c'est comme moi, hein. Je peux sortir par exemple, tu as un train quotidien comme avant, je peux pas t'empêcher ou bien tu m'empêches de sortir n'importe comment.
3: Voilà, après c'est la confiance, fait, hein. Être ensemble et rester libre en fait.
2: Voilà, après c'est la confiance.
1: Chérie, ce soir je sors, je sais pas à quelle heure je vais rentrer par exemple.
3: Voilà, ça pour moi c'est normal.
2: Voilà.
1: D'accord, voilà. Okay. Véronique, est-ce que tu as d'autres questions?
3: Non, ça va aller, merci beaucoup.
1: Ok, bonne soirée, merci, au revoir. Bon ben voilà.
2: Oui, voilà.
1: Bon, au moins on a quelques questions comme ça qui arrivent et qui éclaircissent un petit peu plus.
2: Voilà, non mais après c'est la sincérité, la confiance, voilà, il faut là-dedans. Après bon, si tu as pas confiance, tu mets des idées dans ta tête, tu fais des choses négatives.
1: Faut pas se faire des films quoi.
2: Voilà, ouais. C'est sûr.
1: Laisse ça au cinéma là-bas.
2: Voilà. C'est sûr. Bon, après, ben, comme je vous dis, hein, je recherche quelqu'un de sérieux, quelqu'un de compréhensif, quelqu'un de sincère, quelqu'un assez ouvert d'esprit, quelqu'un sans prendre la tête. Voilà. Et ben, après, bon, comme je vous dis, hein, je recherche quelqu'un plutôt mince ou un petit peu de rondeur, tranche d'âge de 40 jusqu'à 55 ans.
1: Oui.
2: Voilà. Ouais, un petit peu plus, mais pas beaucoup.
1: D'accord.
2: Je suis quelqu'un de sérieux, donc je recherche quelqu'un de sérieux, un enfant accepté ou deux, mais pas plus.
1: Ok. Voilà. Et ben le numéro.
2: La région nord, je précise bien.
1: Oui, nord-est alors, hein.
2: Voilà.
1: Ok.
2: Pour plus de renseignements, je vous laisse mes coordonnées.
1: Oui.
2: C'est le 06 92 73 68 45.
1: 06 92 73 68 45.
2: Il y a un nom sérieux, je dis bien.
1: Voilà. Merci Frédéric.
2: Merci, au revoir et bon week-end à vous.
1: Bonne soirée également, bon week-end, au revoir.
2: Et bon courage à toute l'équipe.
1: Merci pour nous.
2: Merci.
1: Allez, bye bye. Et puis cette information qui nous arrive au standard de la radio, on nous a signalé tout à l'heure hein, qu'il se passerait quelque chose du côté de Sainte-Rose. Donc si jamais vous êtes dans le secteur et que vous apercevez qu'il y aurait de la bagarre apparemment, donc 02 62 41 51 51 pour nous donner toutes les informations. Avant de vous rejoindre, avant de m'y oublier, avant, bah, ce serait temps de lire un peu les messages, oui. Alors Charlotte, que ça y fait donc? Allons lire un peu bon message là. Et puis là, on va vous proposer un nouveau titre de Maiko, de Timat et de Vijay Awax. Et le titre c'est donc Accident. On écoute ça tout de suite.

Coucou à Vink de Saint-Paul qui voudrait faire la rencontre d'une femme, et ben appelle à nous. Maman, Piouk Charlotte, tu sais, une maman est unique, personne ne peut la remplacer. C'est elle qui nous a porté pendant 9 mois dans son ventre. Alors je comprends pas le mot maman de cœur. Fiou. Ah ben viens, explique à nous, ça tu connais.

0: Je tiens à t'adresser un immense merci pour ta générosité et ta bienveillance. Comme l'a souligné Lamartine, un seul être vous manque et tout est dépeuplé. C'est signé Marcus de la Belle Pierre. Bonsoir ma belle Charlotte, c'est Tim Albarès de Bois d'Olive pour te faire un gros bisou et à toute l'équipe de Freedom, et bien bisous aussi. Bonsoir Charlotte, je suis remontée mais je préfère rien dire. Courage à toi, les blessures font mal et c'est signé Coco. Et ben bon courage Coco. Bonsoir Azot Charlotte, je suis en pleine création et je vous écoute jusqu'à minuit comme dit l'autre, fait péter. Un petit coucou à Mamie Toinette, gros bisous à vous tous et c'est signé Mamie Dani.
1: Bisous Mamie.
0: Ambiance ce soir. Charlotte, bonsoir, j'adore ta voix, m'y écoute jusqu'à minuit. Donc c'est Denise Ravine Daniel. Bisous, bisous, bisous.

0: filles. Merci petite fofolle. Effectivement, numéro 16 pour la voiture de Freedom avec Morgane Partal et Marine Melon. Ouais, voilà donc Vijay Wax, Maiko et Timat avec le titre Accident. Accident, ils viennent sortir l'ANA quelques jours. Alors, t'as ambiance azote, non? Hein? Nous les partis, ça va? Adi azote, accélérer, décélérer, accélérer. Nous les partis, nous accélère. 02 62 99 12 00 Freedom, bonsoir. Allô, bonsoir. Ah ben, il a barré, il n'y a pas de diamant, au revoir. Freedom, allô?
1: Oui, allô, bonsoir.
0: Oui, bonsoir.
1: Oui, en fait, je m'appelle Marc.
0: Aïe, elle a coupé aussi. Bon, rappelez-nous, comment ça se fait que ça coupe comme ça, là? Mais connais pourquoi la radio t'est siffée hier? Elle avait dit, attends, là, au mon coco, ma coupe ton lunette. Allez, bonsoir.
2: Oui, bonsoir, Charlotte.
0: Oui, bonsoir. Alors, c'est qui avec nous?
2: Bonsoir, c'est Jean-Louis de Saint-Denis.
0: Jean-Louis de Saint-Denis, nous écoute à toi.
2: Ben voilà, Charlotte, ben, c'est Jean-Louis de Saint-Denis, je suis âgé de 49 ans.
0: Oui.
2: Je suis de type créole. J'ai 1m78 pour 68 kilos.
0: Oui.
2: Et ce soir, Charlotte, je suis à la recherche d'une femme âgée entre 30 et 60 ans, de type Mavarez, Catherine ou Créole.
0: D'accord.
2: D'abord, c'est pour une amitié, et puis sur une relation suivie.
0: Amitié d'abord, et puis après, si ça fonctionne, une relation suivie. Une relation sérieuse, donc.
2: Voilà, exactement.
0: À la suite, ok.
2: Voilà, je peux recevoir, je peux me déplacer, je ne fume pas, je ne bois avec modération.
0: Mmh.
2: Une petite soirée, des trucs comme ça.
0: Oui.
2: Pas trop bon chez les d'alcool. Je suis sportif. J'ai fait de la marche, j'ai fait du vélo, j'ai fait de la randonnée.
0: Mmh. Et c'est quoi le petit truc en plus, ce qui fait que ça va fonctionner?
2: Que ça va fonctionner?
0: Oui.
2: Déjà, on va voir déjà s'il y a une bonne approche, quoi. Si la personne a le même style que moi.
0: D'accord.
2: Comme moi, je suis quelqu'un de sain, je ne suis pas difficile.
0: Mm.
2: Ben, une femme assez, voilà, assez cool, gentille, voilà quoi.
0: Mais Jean-Louis, des fois, les opposés s'attirent.
2: Ah, mais ouais, on dit
0: ah
2: ça.
0: Ah, donc
2: on dit ça vraiment, c'est sûr.
0: Mm.
2: Il faut faire gaffe, mais bon.
0: Il faut faire gaffe carrément, quoi.
2: Il faut faire gaffe.
0: Aïe, aïe, aïe. Bon, bah donc, si on est opposé à toi, ça se peut que c'est la bonne personne même, alors.
2: Mais voilà, ce serait bien pour cette nouvelle année.
0: Ok. Dis-moi, bon, mesdames, si vous avez une question pour Jean-Louis, hein, n'hésitez pas, 02 62 99 14 00, hein, pour lui poser directement la question. Ça permet d'ouvrir un peu plus le champ. Mais bon, moi j'ai une question pour toi.
2: Oui.
0: Tu es plus amateur des caleçons, des boxeurs ou peut-être même des strings? Lequel?
2: Moi je suis plus boxeur.
0: Boxeur, d'accord.
2: Ouais.
0: Et là, c'est quoi la différence entre le boxeur et le caleçon du coup?
2: Ben, le boxeur pour moi c'est plus important.
0: Il ramasse mieux?
2: Il ramasse mieux et voilà.
0: Ah.
2: La poêle de il traîne.
0: Il prend pas l'air et quoi là?
2: Non, il prend pas l'air lui-même.
0: Ok. Bon. Très bien. Alors, du coup, quelles sont les activités, les passions que tu fais?
2: Ben, ce que j'adore aussi, ben, j'aime bien la musique.
0: Oui. Quel genre de musique?
2: Ben, j'aime de tout. J'écoute de tout.
0: Ok.
2: Et je suis un garçon, ben voilà, qui adore la musique.
0: En fonction de ton humeur, ça?
2: Non, okay. Ben c'est tous les jours.
0: Ah, d'accord.
2: Je suis à fond dans la musique.
0: Ah, ok.
2: Je reste pas sans musique. Quand je suis à la maison, je nettoie la maison avec la musique. Je fais toute la musique.
0: D'accord, ok.
2: C'est un passe-temps.
0: Ok. Est-ce que tu as d'autres choses à rajouter?
2: Non, ça va, Charlotte.
0: Ok, ben si tu veux laisser ton numéro de téléphone, eh bien, je t'en prie.
2: C'est le 06 92.
0: Oui.
2: 92 28 33.
0: 06 92 92 28 33. Et ça, c'est votre voix d'habitude, ça?
2: Oui, c'est ma voix d'habitude.
0: Ah bon, mais parce qu'on avait l'air un peu d'être cassé, comme si on la gaille le cou, hein?
2: Ah non, pas du tout.
0: D'accord, c'est votre voix, ok.
2: Et je suis du Nord, je précise.
0: Du Nord, très bien. Ben merci à toi, Jean-Louis.
2: Merci bien, Charlotte. Bonne continuation.
0: Allez, bonne soirée, au revoir. Messieurs, pour vos appels, le 02 62 99 12 00. Pour vous, mesdames, le 99 13 00. La libre antenne au 99 11 00. On continue avec vous, messieurs, par ici. Bonsoir.
1: Allô?
0: Allô?
1: Allô, oui, bonsoir.
0: Oui. Oui? Alors, c'est qui avec nous?
1: C'est Dimitri.
0: Dimitri, de quel endroit?
1: De Saint-Denis.
0: Dimitri, ah ben là, du coup, Saint-Denis enchaîne alors.
1: Sans doute.
0: Bon, alors, Dimitri, ça y est, c'est à toi. Let's go!
1: Ok, ben, c'est Dimitri de Saint-Denis. Ben, je recherche, on va dire une femme. On va dire plus pour une aventure suivie, relation suivie. On va dire sans prise de tête. Donc, j'explique un petit peu pourquoi cette recherche. On va dire que je sors d'une relation un peu, on va dire, compliquée, où il y a eu, on va dire, pas mal de difficultés. Mm-hmm. Donc, je veux surtout là...
0: Sortir de ça et retrouver un peu de liberté, décompresser.
1: Voilà, c'est ça. Okay. Mais après, je précise, c'est pas forcément une aventure d'un soir. Donc, je veux quand même quelque chose de... On va dire de quand même assez posé. Même
0: c'est pas un coup d'épée dans l'eau, quoi.
1: Voilà, c'est ça.
0: Ou ailleurs, oui.
1: Qui est quand même un minimum d'échange avec cette personne-là. Donc voilà, c'est vraiment... certes, il y aura peut-être de la légèreté de la relation, mais voilà, c'est dans le respect. Et puis, on va dire, on fait... il y a un minimum d'échange, on va dire. Il n'y a pas que car-crac, boum-boum, c'est vraiment discuter aussi, échanger, voilà.
0: C'est ça. On est quand même dans une relation, hein, c'est pas une relation de couple, mais ça reste quand même du relationnel, puisque tu nous dis, Dimitri, tu sors d'une relation, tu n'as plus envie pour l'instant de retourner...
1: On va dire à 100%, envie de couple, etc. On va
0: mais ça n'empêche pas de...
1: Etc. Pour l'instant.
0: Voilà, donc ça n'empêche pas de rencontrer la personne, de voir la personne, d'avoir des sorties ou des contacts, etc. Voilà, et puis après...
1: Oui, voilà, exactement.
0: Effet boule de neige, quoi. Après, s'il a attrapé.
1: Si ça, il y a plus. Voilà, il y a pas d'engagement, en fait.
0: S'il y a quelque chose. Il y a pas de promesse, mais en même temps, c'est pas dans le vide, quoi.
1: On sait ce qu'on veut, on sait à quoi s'attendre. Mais voilà, dans le, du moment que ça reste dans le respect. Et puis voilà, c'est pas, c'est vraiment pas faire souffrir les personnes ou quoi que ce soit, c'est profiter tranquillement des plaisirs en général.
0: Donc,
1: voilà un petit peu. Sinon, moi, j'ai 39 ans.
0: Oui.
1: Donc, je suis un créole, créole blanc. J'ai environ, 1m78 pour 90 kilos environ, peut-être un petit peu plus. Donc voilà, grosso modo. Ensuite, je recherche une femme, à partir de la trentaine, il y a 39 ans, donc voilà, après, au niveau, je donne pas de maximum, je laisse vraiment faire le on verra en fonction du contact que j'aurai avec cette personne-là.
0: Alors, Dimitri, depuis le début de soirée, depuis qu'on a commencé Chaleur Tropicale 20h, j'autorise les femmes qui ont une question pour celui qui appelle de nous appeler sur le 14. Là, j'ai quelqu'un sur le 14. Est-ce que tu acceptes?
1: Éventuellement.
0: Éventuellement, mais espère.
1: Après, je veux que ça reste coup à toi.
0: Alors, elles sont prévenues, elles connaissent, alors bouge pas. Freedom, bonsoir.
3: Allô, bonsoir.
0: Oui, c'est une voix que je connais, ça.
3: Oui, il y avait un petit jeu ce soir, non?
0: C'est ça, on pose les questions à ceux qui nous appellent. Donc, là, avec nous, c'est Dimitri. As-tu une question pour Dimitri?
3: Tout à fait, j'ai une question pour lui.
0: Oui.
3: Alors, est-ce que tu es coquin au point d'aimer que la fille... aime s'exprimer fortement dans l'action.
0: Alors, est-ce que tu aimes quand la fille elle crie pendant l'acte?
1: Si elle crie pendant l'acte.
0: Oui.
3: Crier.
0: Quand elle s'exprime.
3: Voilà.
1: C'est pas gênant. Après ça dépend de chacun. Moi personnellement ça me gêne pas. Après je suis expressif mais pas dans l'extrême. Mais après tout dépend de la personne. Si. Du moment que c'est pas faux.
0: Est-ce que ça t'excite? Alors, je pose ma question aussi, hein. Je peux.
1: Après, c'est sûr que si. En fait, si c'est pas faux, en général, ouais, ça procure quand même de l'excitation chez l'homme quand même.
3: Parce que j'ai remarqué, personnellement, que c'était souvent les femmes qui s'exprimaient plus que les hommes.
0: Ah, pendant l'acte sexuel, c'est ça?
3: Oui, alors que les femmes, elles aiment ça aussi. Hein.
0: Entendre qu'il y a du plaisir aussi avec le partenaire.
3: Exactement.
0: Donc, toi, Dimitri, est-ce que pendant que tu es en moment câlin avec ta partenaire, est-ce que tu t'exprimes, toi?
1: Après, c'est plus, on va dire, c'est plus dans l'échange. Après, oui, il y a des moments où il y aura quand même une certaine expression. Et bah, après, c'est en fonction de l'acte en lui-même. Hein. Ça dépend comment ça se passe. Mais c'est vrai que j'aime bien échanger, j'aime bien, ben oui, je m'exprime, après, je gueule pas non plus, mais voilà.
0: Ah ben, on voilà, peut...
1: La personne comprend, en fait, que je... Voilà, ben, si je prends mon plaisir, la personne va bien comprendre.
0: À pas dire où fait...
3: Il y a pas besoin de hurler.
0: À pas dire où fait le loup-garou, là.
1: Non, mais après, oui, après, je pense, ben, oui, ben...
3: Et je peux poser une deuxième question?
0: Allez, c'est parti.
3: Est-ce que tu aimes tirer les cheveux?
1: C'est comment?
3: Est-ce que tu aimes tirer les cheveux?
1: Pas forcément. Après.
0: Peut-être que si c'est une demande, hein, soyons plus précis.
1: Après, après, oui, c'est vrai, j'ai jamais eu la demande.
0: C'est pas, imaginons, allez, claque-moi, chérie.
3: Ah, ben voilà,
0: tiens-moi les cheveux, tiens-moi.
3: Charlotte, il connaît.
0: Ben non, c'est pas que Charlotte, il connaît, c'est que c'est comme ça.
1: Non, mais c'est dans l'échange, en fait. C'est là.
0: D'accord, voilà, donc c'est ça ta définition de l'échange, s'il y a de la demande et que tu peux réaliser. Pourquoi pas?
1: Parce qu'après, ben, y a peut-être des personnes qui apprécient pas forcément ça.
3: Mais faut être expressif, en fait. Voilà.
0: Faut discuter aussi. Faut échanger, comme dit Monsieur Dimitri.
1: Moi, je pense que même si on est dans l'acte, il y a rien qui nous empêche de parler. Au contraire.
3: Exactement. Ben, Dimitri, je crois que ton annonce est très bien passée et t'as tout compris.
1: Ah ben, j'espère déjà avoir des appels.
3: J'espère qu'il y aura beaucoup d'appels.
0: Bon, on le lui souhaite.
3: Gros bisous.
0: Allez, merci pour ton appel. Ciao, bye bye.
3: Bye bye.
0: Donc voilà, dans cet appel avec l'auditrice qu'on a eue, et j'ai oublié de lui demander son prénom, mais c'était Tite Foufolle, elle appuie un point important quand même. Est-ce que tu es coquin? Est-ce que tu t'exprimes pendant l'acte? Parce que là, on parle surtout d'aventure. Hein, donc, cette histoire justement de s'exprimer, de discuter, d'échanger, c'est très important dans une relation, même si c'est que de l'aventure, hein, même si c'est que coquin.
1: Ben oui, ben après, il faut que chacun ait son plaisir malgré tout. C'est pour ça que je dis que ça n'engage à rien. Parce que s'il manque un truc, il y a...
0: Dimitri, plus à droite. Dimitri, à droite. Plus à droite. Bébé, plus à droite, je te dis.
1: Voilà. C'est mieux quand il y a un échange quand même. Parce que voilà, ben il y a des attentes en face. Et oui. Après, des fois, c'est réciproque. L'histoire de, par exemple, tirer les cheveux, ben, si, par exemple, c'est quelque chose qui excite la personne, ben, il faut pas hésiter à le dire. Parce que prendre l'initiative de tirer les cheveux d'une personne, si elle aime pas ça, ben, oui, je pense que c'est...
0: Ah oui, ben là, il y a une claque de... Gaï Tabadala.
1: Ok. Ça fait compte, effectivement.
0: Ok, Dimitri, ton numéro de téléphone, si c'est bon pour toi?
1: Ben pour moi c'est ok. Après juste préciser, ben oui. Comme j'ai dit, au-dessus de la trentaine, dans la trentaine, voire plus, hein, je veux dire, je donne pas de maximum en termes d'âge.
0: D'accord.
1: Je précise juste que j'ai pas de type, on va dire, de particulier. Hein. Donc là, je vais vraiment aller on va dire en fonction de comment le contact se fera avec la personne.
0: D'accord.
1: Et puis, ben, c'est une personne qui a des enfants, c'est pas gênant. Je sais que des fois, des personnes sont un petit peu réticentes parce qu'elles ont déjà eu une vie, etc. Chacun sa vie.
0: Chacun son expérience. Hein.
1: Si elle a des enfants, il n'y a pas de souci. Voilà.
0: Oh, okay. Donc,
1: et puis, ben, je suis de Saint-Guy, mais si c'est de peu importe l'île, voilà. J'ai le moyen de me déplacer. Donc,
0: oui, et puis tu nous as dit en début de ton intervention, on est là, bien sûr, pour se libérer un peu, se divertir, prendre du plaisir, passer des bons moments.
1: Voilà, je précise, sans prise de tête, mais dans le respect quand même de la vie de chacun et des attentes de chacun.
0: Ok, ben, très bien. Ton numéro de téléphone?
1: Donc, ben, on peut me joindre au 06 92 04 81 89.
0: 06 92 04 81 89.
1: Voilà.
0: Très bien, merci.
1: Merci, bonne soirée.
0: Allez, bonne soirée, bye bye. Allez. 02 62 99 12 00 pour vous, messieurs. Mais d'abord, on va aller rejoindre Stéphanie par ici. Stéphanie, bonsoir.
4: Oui, bonjour. J'avais un gros coup de gueule à passer. J'ai un gros coup de gueule à passer parce que vraiment, je suis outrée de ce qui se passe.
0: Alors, dites-nous.
4: En fait, voilà, moi j'ai un problème de voisinage. J'habite depuis le mois de septembre dans une case où je paye, enfin, une case partagée en deux à Basse-Terre où j'ai quand même 1000 euros de loyer.
0: Ah oui.
4: Voilà, il y a une personne au-dessus qui, une femme avec ses enfants, enfin bref, peu importe. Enfin, si, c'est pas peu importe en fait, mais c'est pas qu'il y ait des enfants, enfin bref. Et en fait, on a un problème de voisinage. Elle ne supporte pas qu'on, depuis septembre, en fait, on est harcelé. Je dois aller me garer ailleurs, que dans ma place de parking. Et là, il y a son mec a décrété qu'il a tapé le mien.
0: Ah, oui.
4: Donc, on a appelé la police.
0: Mmh.
4: J'appelle la police. Et la police vient, elle sort, voilà, lit, voilà, là. Eh bien, ils ne prennent pas en compte que c'est moi qui ai appelé la police en premier.
0: Ah, ils n'ont pas suivi l'affaire, en fait.
4: Ils n'ont rien suivi.
0: Ah.
4: En fait, rien n'a été noté. Et j'ai un vrai gros coup de gueule à faire. C'est qu'en fait, les flics, que la gendarmerie, les flics autres, ils n'assurent rien. En fait, c'est que quand ça les arrange, ou que ça les arrange, histoire de... Alors, c'est un petit problème de voisinage à la con. Vraiment à la con. Et, mais mesquin, en fait, parce que c'est du harcèlement. Récemment, on est obligé de partir. En fait, on a déjà trouvé... On est emménagé au mois de septembre.
0: Oui.
4: On est quand même au mois de juin et on déménage. Parce qu'on a déjà trouvé quelque chose d'autre pour partir. Tellement c'est l'enfer.
0: Ah, vous partez à cause de ces histoires de voisinage, là.
4: Voisinage.
0: Ah, mince.
4: On s'est rebondi. Je suis pas là.
0: Oui, oui, c'est dommage quand même. Oui.
4: Je cherche un autre logement, machin, tout. Hein. Franchement, nous, 1000 euros par mois, c'était très dur. Mais on l'a fait, c'était bien. L'appart, il est pas mal. Il pourrait être très bien. Mais alors, avec un voisinage du dessus comme ça, impossible. Impossible. Eh ben, une horreur. La fille, elle fait tomber ses strings tous les jours dans notre jardin.
0: Waouh. Mais elle le fait exprès?
4: Ah ben écoutez, elle le fait exprès, ouais. Parce que elle le fait exprès, surtout quand moi je suis pas là, quand il y a mon bonhomme.
0: Ah ouais, carrément. c'est un message pour votre bonhomme, ça?
4: Ben je sais pas, lui, il est pas intéressé, nous on va se marier en plus. Donc,
0: en plus
4: voilà, ouais. Ah. Oui. Je suis une alcoolique, alors que non, j'ai pas une once d'alcool dans les veines, mais ça, je peux le prouver par prise de sang. Hein. Là, je suis énervée, puis je suis enrhumée, donc j'ai pas une bonne voix, mais...
0: Mais elle fait quoi d'autre, cette femme, elle fait quoi d'autre?
4: C'est un enfer. On est harcelé depuis qu'on a emménagé... la voisine d'à côté, elle a collé sa voiture, je pouvais pas bouger. Du coup, sa voiture, elle a été entièrement repeinte. Alors que j'ai frotté, j'ai fait une griffe sur sa voiture. Elle a repeint entièrement sa voiture.
0: Wow.
4: Et là, les flics sont là à ma demande. Et ben, vous savez quoi? Que les flics veulent même pas entendre ce que j'ai à dire. Et je n'ai pas... Et là où j'ai les boules, c'est que j'ai pas le réflexe de filmer de ce qui s'est passé, alors que mon mec a pris des baffes du copain de la voisine. Non, mais c'est une blague. On est tranquille, on n'est pas de musique, on a 60 ans. Et elles ont 35, non, mais c'est une blague quand même.
0: D'accord. Et vous arrivez à discuter avec eux ou pas?
4: Ah, impossible de discuter avec elle. Elle est coach sportive, gna gna gna. Elle sait tout mieux que tout le monde. Elle fait tout mieux, gna gna gna. Par contre, elle a un langage de chartier. Quand elle nous insulte, tout le temps, moi, elle m'insulte parce que j'ai pas d'enfant, mais c'est pas ma vie. Et tac, enfin voilà.
0: Et il y a quoi?
4: Il est après les flics parce que les flics ne prennent pas en
0: compte. Justement, Stéphanie, excusez-moi.
4: J'ai fait 17 avec ma ligne fixe.
0: Oui.
4: J'ai donné mon numéro de portable. J'aurais dit que c'était quand même tranquille, même si c'était mis des baffes. Alors, gratuitement, le voisin du dessus est descendu pour régler ses comptes avec mon bourg, alors que nous, on est tout posé, tranquille, on rentre du boulot, on s'en va dans 15 jours. On a vrai... Sous prétexte qu'on boit enfin, au moins un coup dans notre jardin derrière, ça les dérange. Donc, il descend et lui casse la gueule. Non, mais sans déconner.
0: Mais vous êtes dans une maison partagée, donc ça veut dire que vous partagez.
4: C'est de lotissement, mais c'est une maison partagée.
0: Oui, non, mais je veux dire, c'est comme si vous étiez avec d'autres locataires dans un immeuble. Enfin, c'est.
4: Oui, c'est un peu comme ça, quoi.
0: C'est du savoir-vivre après entre locataires.
4: On ne met pas. Il n'y a pas de musique. Il n'y a pas de télé. Il n'y a pas de son. On est là, on parle tous les deux. On vient de rentrer. Enfin, on est rentré il y a une heure et demie maintenant. En plus, on est allé aujourd'hui signer le bail de notre maison. Elle sait qu'on s'en va et elle nous fait des pires histoires encore aujourd'hui. Ça a été un enfer. 9 mois non. Eh ben, vous savez quoi, mon coup de gueule, il est que quoi qu'il arrive, cette personne-là qui met l'enfer, il lui arrivera jamais rien. Elle accuse les gens comme elle veut. C'est de la diffamation pure et simple. Et les flics.
0: Mais vous avez fait des mains courantes, vous avez porté plainte?
4: Mais c'est pas mon truc, moi je suis pas.
0: Ah, d'accord, oui.
4: En fait, elle m'a affiché sur Facebook et tout. J'ai les photos, tout. Je pourrais aller porter plainte. Mais pour faire quoi?
0: C'est peut-être pour ça que la police ne peut pas suivre une affaire. Ils ont peut-être pas le.
4: En fait, c'est pas une histoire de suivre l'affaire. Là. En fait, je voulais gueuler pour le moment T. Que pour le moment T, c'est moi qui.
0: Ils n'ont pas intervenu.
4: En fait, le mec, il regarde et en fait, il n'a aucun appel de moi.
0: Ah.
4: Ils se déplacent, mais ils n'ont pas aucun appel de moi.
0: D'accord, il n'y a pas l'historique.
4: Ils ont un appel d'elle, du coup, qui est plaignante. Donc, je suis en tort. Alors qu'en fait, c'est moi qui ai appelé parce que mon mec se faisait taper.
0: Oui, oui, oui.
4: C'est une blague quand même.
0: Oui, c'est.
4: En fait, c'est un. Il y a un non-sens. Et le fils qui cherchait sur son téléphone, là, je vais éteindre. J'ai appelé parce que j'ai même donné mon numéro de fixe. Mon numéro de. Enfin, j'ai appelé avec le fixe et j'ai appelé. Et je vous donne mon numéro de portable. La fille, c'est une femme qui a enregistré le truc. Et ils sont venus. Il n'y a pas de souci. Mais comme par hasard, ils sont venus pour. La demoiselle, mais comme elle m'a entendu appeler la police, elle l'a fait. Mmh. Ils viennent pour elle, ils viennent pour se plaindre de moi.
0: Oui, oui, oui.
4: C'est une blague.
0: Ça va que dans un sens et ça vous acceptez pas.
4: Ça va
0: pas.
4: Dans un sens, en fait. Et voilà. Bon, en fait, carrément, j'étais juste un coup de gueule.
0: Oui, oui, bien sûr, bien sûr.
4: Intéressé de comment ça se passe. C'est aujourd'hui, ça n'a aucun sens et on protège les méchants, quoi. Voilà.
0: Ouais, ça c'est.
4: Les méchants sont protégés. Voilà.
0: Ok.
4: On n'écoute que les méchants. Voilà, c'est tout ce que j'avais à dire. Et j'espère que votre soirée de petites annonces se passe bien.
0: Oui, mais. Mais Stéphanie, en tout cas.
4: J'ai les boules.
0: On imagine bien, en tout cas, tenez-nous au courant, hein, s'il y a une suite là-dessus, même si vous allez déménager dans 15 jours. On espère qu'il n'y aura pas d'autres problèmes de voisinage avec cette personne-là.
4: Mais ça fait depuis septembre, les problèmes de voisinage.
0: Vous m'avez dit 9 mois, ça fait 9 mois.
4: Le jour où on a emménagé, la voisine dit, tu m'as dit, tu vas te garer ailleurs. Je dis non, j'ai ma place de parking, elle est là. Tu vas te garer ailleurs.
0: Ah oui.
4: Ah non, je me garde dans ma cour, c'est normal. Là, ça a été terrible. Et à côté de ça, la voisine du coup m'a bloqué pour que je puisse pas sortir de mon parking. Et ça a été l'enfer depuis 9 mois. Elle s'est plainte. Elle a harcelé les propriétaires. Donc on dit du
0: bon. Oh là là.
4: Alors que nous n'avons fait que 3 déjeuners.
0: Oui.
4: Avec des déjeuners, hein, avec des gens de 78 ans à table. Hein, de façon 78 ans. C'est sûr, oh là là, c'était la grosse.
0: Et il y a d'autres, il y a d'autres problèmes avec d'autres voisins, c'est ça?
4: Non, en fait.
0: Que vous?
4: Elle a fait en sorte que de générer des problèmes alors que c'est vos oreilles, hein.
0: Oui, mais bon, ça veut rien dire.
4: Oui, on est d'accord.
0: Voilà. Ça, c'est
4: une oreille.
0: Oui.
4: Mais faire en sorte que. Voilà, par contre, elle déteste tout le monde. Oh là là, c'est des créoles, faut pas leur parler. Hein.
0: Ah, voilà. Mais qu'est-ce qu'elle vient faire là, alors?
4: Vous lui posez la question.
0: Bah, oui.
4: Mais ça me regarde pas, c'est son problème à elle. Mais voilà, j'avais juste un coup de gueule à passer, que je trouve inadmissible qu'aujourd'hui on ne soit pas écouté
0: en pas égaux.
4: Quand on appelle
0: oui.
4: et que en fait il y a l'autre qui dit non, c'est moi alors que c'est pas c'est voilà.
0: Pas égal. Ouais. En tout cas, on a bien entendu Stéphanie votre coup de gueule. Voilà, restez à l'écoute de la radio peut-être.
4: Vous ce soir.
0: Oui. Merci.
4: Enfin, nous, voilà, nous on va s'en aller donc, mais je rappellerai si
0: s'il y a d'autres problèmes, bien sûr.
4: Ouais, parce que j'ai bien parfumé d'eau.
0: Bah oui, parce qu'on se pose la question, quel est l'intérêt de faire tout ça en fait, puisque vous partez.
4: Je me pose la question puisqu'elle sait qu'on s'en va, qu'elle a gagné. Mais vous voyez, moi je paye 1000 euros de loyer, que elle on paye que 600, elle est au-dessus, on est une maison, hein, et que elle a foutu un bordel sans nom. Elle vraiment fait un bruit d'enfer, enfin, elle est excessivement gênante. Tout ça parce qu'elle voulait récupérer la maison pour, enfin, l'appartement pour une copine. Et même le
0: propriétaire. Ah, voilà son intérêt, non. Mais. Ouais, d'accord.
4: Et le propriétaire lui a dit, bah non, c'est terminé, il n'y aura plus.
0: D'accord. Ok, bon.
4: Mais est-ce que vous croyez qu'on a le droit de se faire traiter comme ça gratuitement?
0: Ah non. Gratuitement, non.
4: D'un coup, là, on arrive pour rentrer chez soi et puis, bah, il y a une voiture qui est garée devant chez vous.
0: Oui.
4: C'est une voiture de sa copine.
0: Non, on a bien compris qu'elle vous pose des problèmes.
4: Là, tout d'un coup, hop, elle dit, ouais, tu recules, j'étais là avant toi, alors que c'est pas sa voiture.
0: Oui, s'il y a des places de parking qui vous est dédiée, effectivement.
4: Moi, je descends pas de ma voiture, j'ai pas bu une goutte d'alcool, je ne dirai rien. Et tout le quartier entend que je suis une énorme alcoolique.
0: Bah après on peut confondre quand on entend quelqu'un parler, mais en tout cas Stéphanie, on a bien compris ce qui vous arrivait. On va peut-être avoir des réactions d'auditeurs, hein, restez à l'écoute de la radio.
4: Je vais écouter.
0: Voilà, écoutez puis
4: ça me remettra peut-être le moral en place.
0: Oui, on va essayer. Voilà, on va essayer d'avoir des réactions d'auditeurs et des conseils, restez à l'écoute.
4: Merci beaucoup. Bonne soirée.
0: Bonne soirée, Stéphanie. Au revoir.
4: Bonne soirée, au revoir.

0: d'appels ou d'affaires. Et puis là, quand c'est la voisine, ben ça y est, tout de suite, il y a des représailles. Si vous avez des conseils, bien appelez-nous 99 11 00. Et puis si on allait faire un petit tour là-bas du côté de Saint-Paul, hein, oui oui, on est en fil rouge ce soir. Stéphane Bellune, bonsoir.
1: Oui, bonsoir.
0: Alors,
1: excusez-moi d'interrompre cette histoire d'excitation
0: et de claques
1: sur les fesses.
0: Ah,
1: mais
0: on l'a bien entendu alors.
1: Ah,
0: on l'a bien écouté.
1: On connaît, mais écoute toujours Freedom, mi-dor avec Freedom. Donc voilà. Et
0: alors,
1: à noter ici à la 58e et la 59e minute, la Saint-Rosienne avait deux très bonnes occasions pour venir au score, mais à la 68e minute de jeu, c'est Saint-Paul qui met un troisième but, Bachitraka, Moussbaou qui lui donne un ballon en cloche juste dans le dos des défenseurs, et Sitraka qui prend ce ballon, qui ramène dans les buts de CAQ. Donc la Saint-Pauloise qui mène 3-0 ici après 71 minutes de jeu, Charlotte.
0: Eh ben très bien, merci Stéphane Bellune pour ces informations.
1: À tout à l'heure.
0: À tout à l'heure. Vous venez donc de l'entendre du côté de Saint-Paul, le stade Paul Julius Bénard. Donc nous sommes en fil rouge avec notre correspondant sur place Stéphane Bellune, et c'est la Saint-Pauloise FC qui est en train de mener la cadence, 3-0 contre la JS Sainte-Rosienne. Il nous reste quelques secondes, donc je ne vais pas pouvoir vous prendre, vous réceptionner, vous décrocher, ce sera plus mieux. Voilà, ce sera mieux. Vous décrocher là tout de suite, puisque bah on va avoir les informations là dans un instant. Hein ? Oui, dans un petit instant, les informations avec la 2PRL nationale, et puis ensuite on pourra continuer pour parler ou bien pour rechercher l'amour, une aventure, ou bien même de l'amitié. En tout cas, on pourra le faire tout à l'heure, les hommes comme les femmes. Si jamais vous êtes à l'antenne en train de passer votre annonce, sachez qu'on peut vous poser des questions directement sur le 99 14 00. Pour les informations donc prioritaires, hein, on nous avait signalé à Sainte-Rose quelque chose, 41 51 51. Voici les informations.
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3: Bonsoir à tous. L'espoir d'un accord entre l'Iran et les États-Unis pour mettre fin au conflit, avec ce soir des signaux favorables de part et d'autre. Le premier ministre du Pakistan, médiateur dans les négociations, assure qu'un accord sur le texte final a été atteint. Téhéran indique de son côté qu'un accord n'a jamais été aussi proche. Des propos très positifs selon le président américain Donald Trump. Une entrée en bourse historique pour SpaceX à Wall Street. Après son introduction, l'action de la société d'Elon Musk a pris plus de 30% par rapport au prix initial, et elle permet à l'américain de dépasser les 1000 milliards de dollars de fortune, du jamais vu dans le monde. L'entreprise aérospatiale SpaceX, elle, devient directement l'une des plus importantes entreprises cotées en bourse. Dans l'actu en France, un procès aux assises demandé par le parquet de Valence après le meurtre de Thomas à Crépol. Ce jeune de 16 ans avait été poignardé lors d'une soirée en novembre 2023. Le parquet a requis le renvoi devant la cour d'assises des mineurs pour 11 accusés pour homicide involontaire et tentative d'homicide. Aucun n'a reconnu être l'auteur des coups de couteau. Un féminicide suspecté dans le Loir-et-Cher après la mort d'une femme la nuit dernière. Âgée de 40 ans, elle a été poignardée à son domicile. Ses 4 enfants étaient présents. Le parquet de Blois indique que son conjoint a été interpellé puis hospitalisé. La victime avait déposé plainte contre lui pour des violences en janvier dernier. Un dernier hommage à Bernadette Chirac cet après-midi à Paris. L'ancienne première dame est décédée il y a une semaine à 93 ans, et ses obsèques ont eu lieu en la basilique Sainte-Clotilde en présence de nombreuses personnalités politiques, notamment les anciens présidents Nicolas Sarkozy et François Hollande. Le cyclisme et une nouvelle victoire belge sur le Tourne Auvergne-Rhône-Alpes. Maxime Vanguil remporte la 6e étape. Le français Alex Baudin perd son maillot jaune au profit de l'australien Luc Tuckwell. Paul Sexas, lui, a attaqué plusieurs fois et remonte à la 7e place. C'est la fin de ce flash. Bonne soirée.

ces 10 premières minutes sur Freedom 2. Gilbert Bécaud, et maintenant, 1961, Jacques Brel à suivre, la valse à mille temps pour 1959, et Alain Barrière un été, 1964. À suivre, il y aura également Céline Dion, Ne partez pas sans moi, Pierre Roselli, À demain, Dalida, Le jour du retour, ou encore Citizen Queen, Killing Me Softly. Bien sûr, vous aurez compris, c'est la programmation de Freedom 2. La compagnie créole aussi, Aïe, il y aura Michel Page, il y aura

eh bien, vous pouvez, bien sûr, sur la bonne fréquence. Si vous êtes du côté de Saint-Philippe, le 97.2. Si vous êtes du côté de Saint-Leu, le 102.7. Et si jamais vous entendez à la radio, sur Freedom 2, une chanson que vous ne reconnaissez plus le titre ni l'interprète, eh bien, vous notez la date et l'heure et vous nous appelez au 02 62 41 51 51.

0: masque dans 3 secondes. Allez, 2, 1, 0. 22h06 à La Réunion, c'est Charlotte Tropicale qui continue. Et Charlotte, pour vous accompagner jusqu'à minuit. Sans trop tarder, d'abord, nous avons quand même quelqu'un au standard qui a besoin de nous. Donc, on va aller tout de suite du côté du standard avec Nicolas. Nicolas qui a besoin de nos services. Nicolas, bonsoir.
1: Bonsoir.
0: Alors, qu'est-ce qui arrive à où à soir, là?
1: Ben, je suis à l'hôpital de Saint-Pierre et je voulais savoir combien, s'il y a quelqu'un qui pourrait venir me chercher et si c'est pas super cher.
0: Alors, on est du côté de l'hôpital de Saint-Pierre, donc Terre Sainte, Terre Rouge là-bas.
1: Ouais.
0: Vous étiez en visite ou vous étiez vous-même hospitalisé?
1: On va dire ça comme ça.
0: D'accord. Et là, vous devez rentrer chez vous, c'est ça, hein?
1: Oui, ou sinon à pied, ou je sais pas.
0: Et vous devez vous rendre où?
1: À Saint-Joseph.
0: Donc, vous voudrez rentrer sur Saint-Joseph, ok? Si jamais il y a quelqu'un qui passerait par là, qui vous déposerait, ça serait génial, ça.
1: Bah, c'est ça.
0: Ouais, oui, ce serait bien là. En plus, vu l'heure, hein, au niveau de transport, c'est un peu compliqué.
1: Sinon je rentre à pied. Et...
0: Bah oui, mais non. Vous êtes votre santé vous le permet?
1: Non.
0: Bah c'est ça. On va lancer un appel si quelqu'un est du côté de Saint-Pierre, Terre Sainte, qui pourrait vous récupérer au niveau de l'hôpital parce que vous étiez à l'hôpital et que vous voudriez rentrer chez vous, mais vu l'heure au niveau des transports c'est compliqué et ça serait pour aller à Saint-Joseph. Saint-Joseph où?
1: Au Butor, mais après j'ai appelé les taxis et tout, mais c'est 60€ le bordel, c'est ouf.
0: Oui, c'est pas donné non plus. Oui. Ben on lance un appel si jamais il y a quelqu'un là sur la route qui voudrait bien vous récupérer et vous raccompagner jusqu'à chez vous. Ça serait super sympa. On est dans Chaleur Tropicale. Est-ce que vous voulez quand même laisser votre numéro de téléphone à l'antenne?
1: Oui.
0: Allez-y.
1: Alors, Chaleur Tropicale. Je cherche une femme sérieuse.
0: Non, mais vous.
1: Pour avec moi le week-end. Et mon numéro, c'est 06 93 12 13 32.
0: 06 93 12 13 32. Eh ben, très bien, Nicolas. L'annonce est passée pour quelqu'un puisse vous récupérer, vous ramener chez vous. Et puis, si jamais il y a une femme qui serait intéressée
1: c'est
0: aussi.
1: C'est la même chose.
0: Voilà, tant qu'à faire. Eh ben, très bien, Nicolas. L'annonce est passée. Vous nous tenez au courant dans un instant si quelqu'un est venu vous récupérer, s'il y a une âme charitable là, pour vous dépanner.
1: Oui, et pour les chaleurs tropicales aussi, pareil. Hein. Je suis une femme sérieuse.
0: Ça sera une autre histoire. Il faudra nous rappeler sur le 99-12-00. Ne mélangeons pas trop les affaires.
1: 99-12-00.
0: Voilà.
1: Attends, je vous rappelle tout de suite. 99-12-00.
0: Oui.
1: Ok.
0: Allez. Du coup, je la perds à moi un petit peu. Bon, allez. Nicolas a besoin d'un transport pour se diriger de l'hôpital jusqu'à Saint-Joseph. Si vous êtes dans les parages et que vous pouvez le récupérer, le raccompagner, 06 93 12 13 32. 02 62 99 12 00, on continue par ici. Freedom, bonsoir.
2: Oui, bonsoir.
0: Oui, on vous écoute.
2: Oui, c'est Patrice.
0: Patrice, oui, de quel endroit?
2: De l'Est.
0: De l'Est.
2: Et spécialement, et Bras-Panon.
0: Bras-Panon, dans la place, ok.
2: Oui, voilà, dans la place, oui.
0: De Coutaou.
2: Ben voilà, je vais essayer de repasser une annonce. Bon, ça fait déjà un bon moment que j'ai pas passé.
0: Mm-hmm.
2: Et puis, par rapport à mon activité professionnelle, je sors pas beaucoup, mais quand j'arrive à sortir, moi j'ai la quarantaine passée, hein.
0: Mm-hmm.
2: J'ai 49 ans, mais je vous dis, à 30 ans en arrière, quand on sortait, on pouvait aborder une femme. Et...
0: Ah ben oui, mais 30 ans en arrière,
2: Et maintenant qu'on sort, je vois ben tout, que, ben, voilà, personne ne s'occupe de en fait, tout est sur le téléphone et voilà, il est occupé à autre chose que.
0: Ah ben bienvenue en 2026, Patrice.
2: Ben oui, mais comment on fait de nos jours pour rencontrer quelqu'un? Et puis bon ben même les sites de rencontre, et bon ben j'ai déjà essayé, déjà d'un premier temps c'est faut qu'il y a l'amour, qu'on se rencontre, après le reste de notre vie personnelle vient après, mais pas internet, ben voilà,
0: qu'est-ce que les femmes recherchent alors?
2: Ben ils vous posent plein de questions et
0: comme quoi
2: vous faites travail, bon voilà, ils posent plein de questions et que ben bon ben,
0: ah ils fouillent, ils regardent sous un pied de rime noir.
2: Comment?
0: Il fouille, il garde sous ses pieds de riz.
2: Oui, mais je ne vais pas dévoiler ma vie aussi. Et c'est pas bon, ben voilà, de dévoiler ma vie, ce que j'ai, ben, et peut-être je serai plus tenté de d'autres choses qu'il a fait, mais non, moi je vais passer.
0: Oui, l'intérêt, vous ne voudrez pas que ce soit que du matériel ou autre.
2: Voilà.
0: Sentiment.
2: Moi-même, voilà, j'ai une vie bien remplie, hein. J'ai des difficultés de ma vie, ben, de mon enfance. Et voilà, j'ai pris du retard, ben, je voulais construire quelque chose avant et puis la femme après.
0: Oui.
2: Et c'est pour ça, bon, ben, voilà, j'ai la quarantaine passée que, je suis toujours toute seule et ben par rapport à mon jeunesse, j'étais pas
0: là, où j'étais concentré plus sur le travail, sur
2: d'avoir mon bien-être d'abord,
0: oui, que de rencontrer, de poser et faire une famille, etc.
2: Voilà, okay. Et après ben le temps a passé. Et puis ben voilà, mais de nos jours quand on sort des dîners, bon moi je vais plutôt à des dîners dansantes, et puis bon ben quand j'ai des courses à faire ou je vais en ville pour m'acheter des vêtements comme ça, mais c'est pas évident d'aborder quelqu'un, ben je vois il y a 30 ans en arrière, quoi.
0: Ah oui, mais entre 30 ans en arrière et aujourd'hui il y a un fossé, hein, c'est plus pareil, hein.
2: Oui, voilà.
0: C'est même ça. Dans les annonces qu'on peut passer à la radio, tout ça, voilà, il y a des grandes différences d'avant et d'aujourd'hui. Et l'évolution dans tout ça, Patrice, peut-être que vous suivez plus du coup.
2: Non.
0: Vous suivez.
2: Je suis quand même.
0: Bon, d'accord.
2: Ah bon, ben, mais arrivé, bon, ben voilà, de point de vue internet, ben je me débrouille pas mal, et bon ben non.
0: D'accord, le débrouillard quand même, mais
2: ça va, parce que voilà. Ben, j'ai entendu mon expérience et de des rencontres, ben je vois, bon après il y a beaucoup d'arnaques et il y a beaucoup de faux profils, tout ça aussi.
0: Oui, donc il faut rester vigilant.
2: Voilà, rester vigilant et puis ben j'ai dit ben je vais essayer de suivre vos zones, de passer une annonce et de dire exactement ce que je veux, et puis bon ben voilà, je vais pas avoir une dizaine d'appels, et après moi c'est un ou deux appels ça me suffit, et que par rapport aux critères que je recherche, et voilà, ça m'est vrai.
0: Ben justement, arrivons aux critères que vous recherchez, Patrice, décris à vous un petit peu, et puis après dis à nous un petit peu que ça vous aimerait.
2: Ben moi j'ai la quarantaine, 1m65. Je suis pas gros, pas maigre, bon ben je suis bien portant et voilà, et puis bon ben je m'entretiens physiquement.
0: Entretenir physiquement, c'est-à-dire quel sport?
2: Ben je fais la footing, voilà, de temps en temps, et bon là bon ben moi je marche pas, moi quand je vais je cours et voilà, et puis bon ben voilà, je fais un peu des abdos. Voilà,
0: D'accord.
2: Et après par rapport à mon travail personnel, ben j'ai déjà beaucoup de physique et...
0: Ah d'accord. Donc le travail déjà au niveau les traits physiques.
2: Voilà, traits physiques.
0: OK. Voilà. OK. Donc vous les conditionnez déjà alors.
2: Maintenant bon, je travaille pour la femme, mais moi-même sur quelqu'un, voilà, vu ce que j'ai pu bâtir jusqu'à présent, mais pas du, je ne suis plus une personne à me lever le matin pour manger le soir. Non, non, j'ai...
0: Le bouc l'a monté un peu en grade quand même.
2: Ben oui, bien sûr.
0: À la force de son front, de la sueur de son front, la monte en grade quand même, le bouc. Donc, voilà.
2: Voilà, c'est pour ça que me recherche vraiment une femme des critères spécifiques.
0: Et quel genre de femme tu aimerais, Patrice?
2: Ben déjà, bon, ben, par rapport, j'ai eu beaucoup de retard de ma vie et ben, de point de vue sentimental. Ben, c'est possible d'avoir une femme plus jeune que moi. Bon, mais ben, il y a beaucoup de femmes qui aiment bien des personnes. Bon, puis, bon, je me mens pas, mais peut-être que j'ai pris de l'âge, mais physiquement, je me vois encore, ben, voilà, dans ma tête, et dans, bon, pas la vingtaine, mais la trentaine quand même. Dans les 30
0: D'accord,
2: ans.
0: Encore gaillard, quoi.
2: Voilà, ah oui, oui.
0: Ah, quand
2: oui,
0: même, oui. Ah, bien sûr. Mesdames, si vous voulez réagir, poser une question, n'hésitez pas.
2: Ah,
0: 02
2: oui,
0: 62 99 14 00. Hein. Profitez que Patrice soit en ligne. Si vous avez une question pour lui, vous nous appelez directement.
2: Voilà, mais moi, c'est ce que j'ai à dire. Moi, toutes les femmes sont belles. Hein, mais après, les critères, les goûts, les couleurs, ça, voilà, et ça ne discute pas.
0: Mm-hmm.
2: Moi, c'est de mon. Voilà, j'aime bien une femme plutôt mince. Et ben moi j'ai 1m65, ben à peu près même, ben voilà, à peu près même hauteur, mais pas plus que 60, 55 kilos.
0: D'accord. L'IMC est plutôt correct par rapport à la taille.
2: Voilà, par rapport à mon copulence aussi, mais après, moi je la fais, moi toutes les femmes sont, voilà, hein, mais après c'est mes critères par rapport, bon.
0: Et ok.
2: Et ben une malbaraise, une métissée, bienvenue. Plutôt brune.
0: Oui.
2: Moi, je suis brun.
0: Okay.
2: Et puis, bah, je fume pas. Et boire. Bon, faut vraiment dans une occasion exceptionnelle, mais sinon, j'ai pas le genre de personne à boire tous les
0: D'accord.
2: jours.
0: D'accord. Ou pas grand consommateur de boissons.
2: Non, okay. Pas du tout. Non, je suis okay. pas. Non. C'est même que. Même de quoi que ce soit, on connaît la vie, c'est ainsi. Bon, il y a des hauts, des bas, mais non. Moi, plutôt quand j'ai des soucis, des problèmes, je me mets à de mon sport que.
0: Ok.
2: Du sport. Voilà.
0: Alors, juste une petite question.
2: Oui, bien sûr.
0: Si vous permettez à moi. Chez la femme, que préfères-tu, les yeux ou les lèvres?
2: Ah, un peu tout. Un peu.
0: Oui, mais à choisir entre les yeux et les lèvres et la bouche.
2: Non, moi, ça pas d'un.
0: Non, si il demande à où que ça vous préfère. Est-ce que c'est des lèvres pulpeuses ou des yeux malicieux?
2: Non, moi.
0: Non,
2: physiquement.
0: Choisis pas alors.
2: Moi, c'est plutôt le physique qui m'attire. Bon, ben après.
0: Bon.
2: Et voilà.
0: Ok.
2: Mince, voilà.
0: Ok. Est-ce qu'on a d'autres choses à dire?
2: Oui, bien sûr, bon, m'espère vous m'avez fait le tour, hein. Bon, après, à vrai dire, ben, voilà, je suis quelqu'un indépendant, bon, j'ai mon véhicule, et puis, bon, voilà, je suis pas trop fétif, et j'aimerais bien une femme qui aimerait bien construire quelque chose.
0: Se poser, alors.
2: Voilà, se poser.
0: D'accord. Une femme qui aurait, comme toi, par exemple, consacré plus de temps à sa carrière professionnelle, à faire un peu la fête, et aujourd'hui.
2: Je serais la bienvenue, que moi-même, et voilà, on pourrait.
0: Oh, ok. Ton numéro de téléphone. Ouais, ton numéro de téléphone, s'il te plaît.
2: C'est 06 93 51 25 90.
0: 06 93 51 25 90. On est tout bon. Bonne soirée. Merci. Allez, au revoir, Patrice.
2: Au revoir.
0: Donc, mesdames, hein, si vous souhaitez vous poser avec Patrice, n'hésitez pas à l'appeler. Allons direction Saint-Paul. Stéphane Bellune.
3: Oui, Charlotte, mais il peut répondre à notre question?
0: Allez. À où que ça vous préfère?
3: La lèvre, pas les.
0: Oh!
3: Oui, allez.
0: T'en es naine de bourg. Ah, où rentre même dans mon bonne conversation. Ah.
3: Bah oui, bah on pose des questions.
0: T'as le maintenant en où je te mets la question, on va voir si tu veux y répondre.
3: Non, mais ça va parce que le match était bien défini ici, Charlotte. Ah. Donc, victoire de la Saint-Pauloise, 3-0. Les buteurs de la rencontre, c'est Malat Damien, 24e minute. Quentin Depuy, 39e, et Citraca à la 68e minute. Donc, victoire de la Saint-Pauloise. À noter que la Saint-Pauloise est à 2 points de la Tamponnaise avec le match avancé de ce soir. Et ce week-end, 2 bons matchs. Stade Raphaël Babé, Excelsior Saint-Denis FC et Stade Michel Vonnet, Saint-Pierroise Tamponnaise. On aura de la bonne ambiance ce week-end sur Radio Freedom, Charlotte. C'était Stéphane pour Radio Freedom. Nous retrouve.
0: Ah oui, mais attends, quoi pas, Stéphane, mon enfant. Bon, alors, le match s'est bien passé.
3: Oui, très bien.
0: La donne le spectacle au spectateur.
3: Oui.
0: Il a fait le show.
3: Ouais, le show.
0: Mais
3: oui,
0: maintenant, là, on l'a voulu à Sticotte à moi, attends, il vient pour moi. Alors, nous nous posons 2-3 questions.
3: Allez, pose-moi.
0: Du tac au tac, on répond, hein.
3: Si migaille, hein, oui.
0: Ah ben, on a intérêt. Bon, alors, oui. La chambre ou le salon?
3: Le salon.
0: Le salon. Ma pose où, du coup, ma pas pose où la question, mais les yeux ou les lèvres, que ça vous réponde?
3: La lèvre.
0: Naturel ou maquillé?
3: Naturel.
0: La grippe ou la diarrhée?
3: La grippe.
0: La grippe, alors, bon. Que ça vous préfère, un ciel étoilé ou nuageux?
3: Fou et nuageux.
0: Nuageux, oui. Ok. L'été ou l'hiver?
3: Et l'hiver.
0: La musique ou la couillonnisse?
3: La musique.
0: Ah, quand même. D'accord. Freedom 1 ou Freedom 2?
3: Freedom 1.
0: Vous voulez plutôt Momo ou plutôt Papa?
3: Mais ça pas Johnny ni l'autre, mais bon.
0: Bon, allez, ouais. On a droit à un joker. Allez, voilà.
3: Ouais, joker.
0: Parce qu'il choisit pas entre son Momo, il choisit pas entre son Papa.
3: Voilà.
0: L'aile ou la cuisse?
3: La cuisse.
0: Tremblade. Tremblade ou rapidité?
3: Tremblade.
0: Lubrifiant ou préliminaire?
3: Préliminaire.
0: Paris ou Marseille?
3: Ah, 0. Joker, deuxième joker.
0: Ah, et on a droit qu'à un joker. Arrête, Aoudo.
3: Bon, allez, Marseille. Allez.
0: Marseille, bon. Eh ben, très bien. Merci, en tout cas, Stéphane Bellune, d'avoir joué le jeu. Merci d'avoir été notre correspondant là pour ce fil rouge du côté du stade Paul-Julius Bénard de Saint-Paul. Et victoire donc 3-0 pour la Saint-Pauloise FC contre JS Sainte-Rosienne.
3: C'est tout à fait ça, ma chère Charlotte. Bonne soirée et fais attention sur la route, ça qui sort.
0: Eh ben, très bien, merci. Et puis, on peut même rajouter, sortez couvert.
3: Voilà, bien, bien couvert, partout, hein.
0: Allez, Stéphane, nous retrouve, bonne soirée.
3: Allez, au revoir.
0: Allez, au revoir. Ben oui, hein, de temps en temps, on peut quand même s'amuser un petit peu comme ça. Et puis, c'est bien de connaître un petit peu ce que les correspondants, ils préfèrent, non? Allez, 02 62 99 12 00, on continue avec vous, messieurs. Freedom, bonsoir. Allô, bonsoir.
4: Oui, bonsoir, c'est Jean-Christophe,
0: on écoute à toi.
4: Oui, donc je suis de la région sud.
0: Oui.
4: Je suis célibataire, j'ai 52 ans.
0: D'accord.
4: Et voilà, donc j'appelle au second annonce, c'est pour trouver une femme.
0: Mm-hmm.
4: Donc je vais me défaire un peu. Donc je suis un crayon métissé,
0: oui.
4: Les yeux marrons, la peau mate, les cheveux noirs, 1m70 pour 90 kilos.
0: Ok.
4: Donc je suis pas très mince, mais pas trop grossi.
0: D'accord.
4: J'ai fait petit kilos, mais voilà. Et donc...
0: Est-ce qu'on peut dire qu'un homme a des formes, a des courbes aussi?
4: Oui.
0: Hein? C'est pas dérangeant, non?
4: Non, non.
0: Bon. Non, mais des fois j'ai peur, hein, parce que... Avec certains, certaines.
4: Amours, mais
0: oui. Non, mais c'est ça peut être agréable pour une femme, voilà, d'avoir quelqu'un qui n'est pas trop maigre, pas trop gros, bien qui est comme on aimerait nous. Des fois, même si vous avez un peu de ventre, messieurs, hein, nous peut allonger dessus, fait un oreiller. Hein.
4: Oui.
0: Allez, Mille, ça va continuer.
4: Oui. Donc, pour l'instant, je suis sans activité, mais. Donc, mais je suis indépendant.
0: Mm-hmm.
4: Je peux me déplacer, recevoir, pas pour l'instant. Par la suite, oui. Et
0: Pour cette femme que tu recherches, oui. C'est entre quel âge et quel âge?
4: Ben moi, j'ai 52 ans, j'aimerais la quarantaine, jusqu'à la cinquantaine.
0: D'accord, 40, 50 ans.
4: Oui.
0: Femme dans le sud même?
4: Le sud, le nord ou l'est.
0: D'accord. Donc, toute l'île, quasiment, quoi.
4: Oui, voilà, oui.
0: Ok. Quel genre tu aimerais, que tu préfères?
4: Ben, moi, j'ai une nette préférence pour les femmes un peu rondes.
0: Oui.
4: Mais après, c'est pas forcé.
0: Une préférence, donc ça veut bien dire idéalement, mais ouvert à tout type de femmes.
4: Oui, voilà.
0: Ok.
4: Voilà. Qu'importe l'origine et l'âge, je veux dire.
0: Oui.
4: Même la situation sociale, enfants acceptés.
0: Tu as un nombre d'enfants ou bien peu importe?
4: Non, mais peu importe, je veux dire. Du moment qu'il y a l'entente entre moi et, enfin, je veux dire, la personne et les enfants, voilà.
0: D'accord, puisque je vais reprendre une question d'une auditrice tout à l'heure, hein, Aïcha, qui avait appelé un autre auditeur qui laissait une annonce, et elle avait posé la question justement par rapport aux enfants, et lui avait demandé combien d'enfants, elle avait dit 17. Est-ce que 17, est-ce que ça pose un problème ou pas?
4: Non, du moment que je m'entends très bien avec les personnes.
0: Avec les enfants et...
4: Voilà, il n'y a pas de...
0: Ok, d'accord. Ok. Mesdames, si vous avez des questions, n'hésitez pas, le 02 62 99 14 00 pour Jean-Christophe qui est avec nous en ce moment même, c'est maintenant ou jamais, pour poser des questions si vous en avez. Est-ce que tu peux me dire si tu as des activités, des passions, du sport
4: En ce moment, j'ai la marche j'ai plutôt la marche. Mm-hmm. Après, bon, j'aime bien le bricolage, jardinage. Après, je fais comme tout le monde, je sors, je vais faire des courses.
0: Enfin, voilà. On ne reste pas enfermé, quoi.
4: Voilà.
0: Ok.
4: Mais après, j'aime bien quelqu'un qui ne soit pas compliqué, facile à vivre, humaine, qui. Voilà, quoi. Oui.
0: Ok.
4: Enfin, facile à vivre, enfin, qui aime rire, voilà, qui.
0: C'est quoi facile à vivre?
4: Ben, qui n'est pas compliqué, je veux dire, qui ne juge pas la personne, qui ne veut pas que la personne soit habillée ou coiffée, enfin, qui ne veut pas que. Enfin,
0: mais ça, c'est pas plutôt de la possession, de la jalousie?
4: Oui, voilà, parce que je n'aurais pas quelqu'un qui me dise, voilà, il faudrait que tu sois. Enfin, fallait être coiffé comme ci, comme ça. Enfin,
0: ah, ok, d'accord.
4: Voilà, de laisser une liberté. Autant moi, je laisserai la liberté à la personne et voilà quoi. Mmh. Mais voilà.
0: Une certaine liberté malgré qu'il y ait une relation.
4: Oui, voilà, oui.
0: Pas trop sur le dos d'un ou de l'autre.
4: Voilà.
0: D'accord.
4: La personne, moi, j'aimerais aussi une personne qui aurait beaucoup d'amour à partager. Quelqu'un personne de très câline, quoi. Voilà.
0: Oui, ok.
4: Tout comme moi, quoi. Voilà.
0: Ok. Donc toi tu es câlin, donc est-ce que tu es tactile?
4: Oui, très.
0: Ah, d'accord. Donc tu aimes les bisous, tout ça alors?
4: Oui, voilà, oui.
0: Oh, ok, très bien. Est-ce que tu as... alors attends, j'ai quelqu'un sur le 14, tu acceptes de parler à la personne?
4: Oui.
0: Allez, quitte pas. Freedom, bonsoir.
5: Allô, bonsoir.
0: Oui.
5: J'aimerais poser une question à ce monsieur.
0: Oui, c'est... Alors, ton prénom, s'il te plaît.
5: Chantal.
0: Chantal, hein, c'est ça?
5: Oui, c'est ça.
0: Ok, très bien, on t'écoute.
5: J'aimerais poser une question à ce monsieur. Comme disait, 17 enfants, ça ne le gêne pas, c'est ça, monsieur? 17 enfants, ça ne vous gêne pas?
4: Non, mais vu qu'auparavant, à La Réunion, c'était la moyenne, je veux dire. Avant, maintenant, ça a baissé, mais avant, c'était des familles nombreuses, très nombreuses, je veux dire.
5: Oui,
4: enfin, il y a longtemps, avant. Je veux dire, voilà.
5: Oui, mais voilà. Avant, mais aujourd'hui, dans le temps d'aujourd'hui, vous êtes prêt à assumer une personne avec 17 enfants, c'est ça?
4: Mais je veux dire, tant que moi, je m'entends avec la personne, et après, la personne, elle est indépendante. Voilà, quoi.
5: Ben, moi, je vous dirais une chose, hein. La femme, elle aura de l'amour à partager pour ses enfants premiers, et vous après. Parce que 17 enfants, est-ce que vous êtes prêt à assumer ça?
0: De trouver sa place avec les 17 enfants, en fait, c'est ça que vous voulez dire?
4: J'essaierai, je veux dire, après je verrai, après par la suite, je veux dire, après je veux pas dire que ça peut marcher ou pas, je veux dire que On ne sait pas, ça peut marcher comme ça ne peut pas marcher.
5: Mais voilà.
4: Je peux pas accepter le tout, c'est d'être par les enfants, voilà, et d'avoir sa place.
5: Mais ça veut dire qu'il y a des questions. Alors moi, je vais vous dire une chose que je pense moi, étant maman et mamie. Eh ben, dès qu'on a un enfant, quand on passe une annonce, et ça n'engage que moi. Quand on dit je passe annonce et un enfant ou deux enfants acceptés. Mais vous ne savez pas aujourd'hui ce que ça veut dire avoir un enfant ou deux enfants, parce que c'est très très très difficile. Maintenant, si vous pouvez aimer 17 enfants ou bien un ou deux enfants, monsieur, eh ben je vous tire mon chapeau, parce que c'est pas facile. C'est pas facile. Maintenant, si vous le pouvez là, je vous dirai que c'est très bien. Je vous félicite, parce que c'est pas facile.
0: Mais pour rebondir, Chantal, avoir des enfants. Aujourd'hui, beaucoup de femmes, hommes se séparent justement avec parfois les enfants, parfois non. Et donc, on cherche à reconstruire une vie de famille, ce qui veut dire aussi accepter les enfants de l'autre, trouver sa place, parce qu'on n'est pas non plus un enfant en plus, mais on n'est pas non plus contre les enfants. Donc, c'est ça surtout l'engagement dans une nouvelle relation.
5: Voilà.
0: C'est ça que vous voulez dire, hein?
5: Bien sûr, parce que vous savez, les parents, ils s'aiment, ok, ils rencontrent quelqu'un, ils s'aiment, d'accord. Mais je dirais que il y a beaucoup d'enfants le soir qui ne dorment pas. Parce que c'est vrai qu'ils voient la maman, le papa, ils rencontrent quelqu'un, c'est beau. Mais il y a beaucoup d'enfants qui ne dorment pas la nuit. Et moi, j'adore les enfants. Et ben, moi, si ce monsieur est prêt à accepter, ben, monsieur, franchement, je vous dis chapeau, parce que prenez bien soin de ces enfants, quoi, parce qu'ils ont besoin d'amour. Ils ont besoin beaucoup, beaucoup d'amour. Pas la seule maman ou le papa, beaucoup d'amour. Voilà.
0: Mais merci, merci Chantal.
5: Merci, bonne soirée.
0: Bonne soirée, au revoir. Et juste pour terminer sur l'histoire des enfants, hein, Jean-Christophe, y a aussi cette aujourd'hui, quand il y a les gardes partagées, hein, que ce soit les week-ends ou les vacances ou quoi, on voit justement les parents se rejoindre dans des lieux publics pour échanger l'enfant. Et ben certains pourraient dire, c'est triste aussi.
4: Oui, bien sûr.
0: De voir ça, de voir que on prend l'enfant, on dépose ou on récupère, et puis enfin voilà, c'est notre vision de vie, de famille, que certains peuvent accepter, d'autres non.
4: Mais après, c'est vrai que la personne qui a 17 enfants, c'est un cas particulier. Il n'y en a pas autant maintenant. C'est vrai, comme la vie, comme tout augmente, c'est vrai.
0: Oui, c'est voilà, ça, c'est de les assumer comme les siens après. Alors, il y a encore quelqu'un sur le 14, hein, si c'est bon pour toi, on y va?
4: Oui.
0: Allez, Freedom, bonsoir.
6: Oui, bonsoir, c'est moi-même là.
0: Ah.
6: Ben, écoutez-moi, ou pas la moindre relation, mais entends bien la conversation.
0: On a une question pour Jean-Christophe?
6: Ben oui, je voulais savoir dans quel sens on me dit ça, comment vous exprimez là? Qu'est-ce que ça veut dire, la relation entre un homme et une femme, vous exprimez à sa père différent?
0: Quoi?
6: Mais ça même, il ne comprend pas non plus.
0: Non, mais réexplique bien, parce que reprend depuis le début.
6: Madame, juste avant moi, là.
0: Oui, oui.
6: Et madame, il parle d'un affaire entre la relation qu'elle a dans son ménage, ou je ne sais pas trop quoi, là. Mais c'est ça, mais vous comprenez quoi là?
0: Ah oui, mais là, dans ce cas-là, il faut dire à Chantal de nous rappeler, parce que c'est pas une question pour Jean-Christophe.
6: Mais c'est qui Chantal encore?
0: Ben, c'est la femme qui était là à l'antenne avec...
6: ouais, pardon, excusez-moi là. Comment on m'appelle?
0: Charlotte.
6: Ma petite Charlotte.
0: Oui.
6: Où la mettre une Charlotte aujourd'hui au moins?
0: Ah ben, aujourd'hui, mais un pantalon, donc oui.
6: Ah ben, pas ça ou la blague d'amis, comprends.
0: Ah, où mon boogie saute, là-bas il vient pour où? Va demander d'aller ici, 1000 mètres culottes. Bon, nous retrouve. Allez. Nicky Larson, allez, bonne soirée. Allez, nous retrouve. Alors, je précise que si on a une question pour l'auditeur qui est en ligne, eh ben, on appelle sur le 14. Hein. C'est pas tout le monde qui appelle sur le 14. Ce soir, exceptionnellement, on pose des questions directement à l'auditeur. Merci, Nicky Larson Saint-André. Bisous à toi. Jean-Christophe, est-ce que nous l'a fait le tour, nous là?
4: Oui, je pense, oui. Après, C'est aux personnes qui vont m'appeler que.
0: Oui, qui aura la discussion.
4: Le plus, voilà.
0: Bien sûr. Numéro de téléphone, s'il te plaît.
4: Alors, oui, donc c'est le 06 93 52 04 73.
0: 06 93 52 04 73.
4: Voilà, c'est ça.
0: Eh ben, c'est bon pour nous.
4: Ben merci.
0: Bonne soirée, bye bye.
4: Merci, au revoir.
0: Allez, au revoir. Et puis, on va faire une courte pause. Juste après, je vous donne les résultats du quintet et on continuera avec vos appels.
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De 13h à 14h sur Freedom 2 pour cet hommage justement à Franck Michael, donc qui est décédé aujourd'hui, parti avec un cancer des poumons. Si vous voulez laisser des dédicaces à l'antenne, alors ce sera plus un hommage à l'antenne, le 99 11 00. Et nous reprend tout de suite 22h37 l'arrivée de la bourrique.

0: de l'hippodrome de Vincennes, la R1C4. Le prix Eudora, le départ a eu lieu à 22h15. Et l'arrivée officielle de ce quintet, le 4, le 8, le 14, l'As et le 9. L'arrivée officielle de ce quintet du côté de Vincennes, ça s'est passé à 22h15, hein, il n'y a pas si longtemps que ça. Le 4e prix Eudora, le 4, le 8, le 14, l'As et le 9. Merci tonton Diego pour les résultats. Allez, nous continuer. 02 62 99 12 00 pour vous, messieurs. 02 62 99 13 00 pour vous, mesdames. Et puis la libre antenne, 99 11 00 pour ceux qui souhaitent discuter un petit peu. Allons par ici, Frida Malo. Aïe, aïe, aïe, aïe, aïe, aïe. Faisait longtemps, monsieur Dagobé, elle n'avait pas appel à moi.
1: La, la, la, la, la. Comment tu vas?
0: Bien, merci toi-même.
1: Oh, Dagobé, pas trop bien ce soir. Elle a un peu la grippe, mais ça va quoi.
0: Genre, ben, prends un sirop, Dagobé.
1: Mais non, mais moi je vais prendre du cannelle, du miel.
0: Aussi, avec un petit peu de citron dedans.
1: Oh, ça fait longtemps, c'est pas allé, hein.
0: Ah oui.
1: Bon, moi, je viens rarement sur Radio Freedom.
0: C'est vrai?
1: Ben oui, c'est rarement.
0: Ben, na, la dena ou la gueule écoute galop, quoi ça?
1: Ah, moi, pas qu'elle écoute galop.
0: Ah bon?
1: Ni pas le coq, l'espèce, voyons, ma chérie.
0: Qu'est-ce que vous n'avez bonne petite patte, le coq?
1: Ah, ben oui, écoute, dis, go, connais, il travaille en voie. Pas là,
0: ah bon? Ah bon?
1: Bon, parlons un peu du 14 juillet et du mois d'août.
0: Oui.
1: Pourquoi avant on dit, c'est-à-dire hein, que le 14 juillet, que voilà, ben, tu fais 14 juillet, et pourquoi le grand conseil, cela, du côté de Saint-Paul, là-bas?
0: Pourquoi le grand conseil, du côté, vous n'êtes pas content, il fait un grand concert?
1: Non, pas ça, mais à moins que tu fais demain, le 14 juillet, qu'on fait l'anniversaire du Freedom.
0: Oui, alors attends, bouge pas le bateau, hein?
1: Oui.
0: Et bon, bouge pas le bateau.

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1: Mais Dagobert sera là, voyons.
0: Ah!
1: Ce soir, à ça qu'il faut faire. Mais non, j'ai la fête. Demain, je marche de nuit.
0: Ah, on est partout, alors?
1: Ça sent le 14 juillet, voyons.
0: Alors, effectivement, l'anniversaire de Freedom, hein, on connaît, c'est au mois de juillet. Mais là, eh bien, pour un concert exceptionnel, il a fallu aussi une date. Hein, de pas tout enchaîner. Donc, 7 août, rendez-vous.
1: Tu sais, parce que le 14 juillet, on a toujours fêté le 14 juillet.
0: Oui, bon.
1: Pourquoi attendre le mois d'août?
0: Peut-être que c'était pour pouvoir réunir autant d'artistes sur la même scène. Il a fallu, bien sûr, avoir une date idéale pour tout le monde.
1: Oui, bien sûr.
0: Et puis après, c'est l'occasion de faire plus la fête, t'es. Alors.
1: Oui, mais c'est la fête, mais tu sais, le 14 juillet, c'est le bleu, blanc, rouge. C'est la prise de la Bastille.
0: Oui.
1: Mais normalement, c'est le 14 juillet, il compte, voilà.
0: Ben oui, mais nous, on va faire la fête tout le temps, tous les jours.
1: Parce que moi, j'attends les filles de main de fêter le 14 juillet avec Freedom. Mais après, comme Joe, ben, tous les ans, c'est le 14 juillet, c'est l'anniversaire de Freedom. Hein, parce que, tu sais, c'est un anniversaire. Le jour du 14 juillet, on ne peut pas attendre le mois d'août. Et moi, je suis pour essayer de le faire à la fête avec Freedom.
0: Ah, de toute façon, tout le temps, on est avec nous. Nous connaît, nous, on est la même.
1: Oui. Ben, ce soir, mais le sujet ce soir.
0: Ah, dis-nous.
1: C'est quoi le sujet? Parce qu'il n'était pas.
0: N'a pas un sujet à soi.
1: Non.
0: C'est de la langue, il veut battre, viens battre.
1: Ben. Est-ce que tu aimes les coco gueules sales?
0: Coco gueules sales, moins. Pas trop. Oui,
1: parce que vu que Dagobert, là, pourquoi trop.
0: Ah oui, mais c'est pas. Ben, attends demain soir, Dagobert. Diego, demain soir, c'est qui là, s'il te plaît?
1: Comment?
0: Attends, me pose une question, mon Diego préféré là-bas. Comme ça, il va dire, moi, qui ça, il est demain soir. Demain soir, ah, il bascule sur mon voisin, moi.
1: Ah, bascule parce qu'il est bête, il fait
0: l'or. Ah, des histoires gueules sales, non. Par exemple, on a des mots que nous l'a banalisé aujourd'hui.
1: Oh là là.
0: Quel mot nous l'a banalisé? Dis-moi un petit peu d'avoir si vous connaissez.
1: Vous connaissez ce que. Avec Monsieur Vol, avec tout.
0: Non, bon mot, on m'a pas dit au bon prénom.
1: Oui, mais après je sais pas moi.
0: Bah, par exemple, le mot. Putain.
1: Mais après, ce que j'aime pas après, c'est Monsieur Pénible qui arrive. Hein.
0: Ah, mais là, n'a pas Monsieur. Envoyez la sauce même. Là, n'a pas la gueule sale. Là, m'y coupe toute.
1: M'y coupe toute. Parce que ça fait très très longtemps que Dagobert.
0: Ben oui, mais Dagobert peut faire. Attends demain soir avec Eric. Eric va adorer ça. Histoire gueule sale, il fait commérage, crée.
1: Mais après, c'est fini, tout ça. Dagobert est gentil, garçon.
0: Aïe, Dagobert, l'ami doux et mignon.
1: Ben ce soir, si tu peux pas, il vient. Là, oui.
0: La standard, là, mon standard commence à exploser. Nadmouna, comment je gira où là-bas?
1: Allez, fiche. Bien, on parle avec Dagobert, voyons.
0: Ben oui, ben appelle pas le standard, appelle Téla. Quand j'appelle standard, appelle à moi. Laisse Diego travailler là-bas, tout seul là-bas. Appelle à moi, Téla, si tu veux.
1: Avec des amis, mais je ne fasse pas d'annonces parce que les annonces sont toujours nulles. Hey, ça m'a été dit, ça m'a fait appel, il ne trouve pas forme, il ne trouve pas des amis, tout ça. Ça fait des longtemps, mais il passe des annonces, mais il ne trouve pas, voyons.
0: À où tout le temps, on dit comment il faut faire où? Et du coup, est-ce qu'il fonctionne?
1: Si Dagobert, il passe des annonces, ça. C'est pas tout le temps, je pèse, je mesure.
0: Mais on n'a pas un madame ou?
1: Ah ben, j'ai madame.
0: Ah bon, oui.
1: Madame, ben oui, c'est la petite fofolle.
0: Non, mais, mais dis peut-être que moi, elle n'est pas à jour.
1: Comment?
0: Mais dis peut-être que moi, elle n'est pas à jour.
1: Non, c'est vrai, l'animatrice, c'est vrai.
0: Mais dis peut-être la fille manque un affaire, ma fille rate une page, un chapitre, un livre,
1: non,
0: un roman.
1: Non, mais après, ça fait longtemps aussi, j'étais pas entendu sur la radio.
0: Quoi. Ben oui, de nuit.
1: C'est vrai que Freedom aura une troisième radio.
0: Ah là, ça c'est une bonne question.
1: Ah, mi-entend. Et on a entendu aussi...
0: Et que ça, on l'a entendu, oui.
1: Que j'ai entendu à dire près des gens, que la Radio Freedom, que Nana quelqu'un va acheter la Radio Freedom.
0: Oh!
1: Ha ha! D'accord, mais on entend!
0: Ah ben, on entend mieux que moi, parce que moi, en tant que travailleur, on ne m'y connaît pas tout ça, là, moi.
1: Ah, moi, je sais, moi, je sais.
0: Ah!
1: Il faut me passer la pièce de mon iconé, voyons.
0: Eh ben oui, Fourmi fait son travail. Mais est-ce que les vrais, ça, c'est une autre question.
1: Ben oui, c'est vrai, parce qu'il m'a entendu. Hein, mais après, ne décroire pas de mes oreilles.
0: Ou la croix de Dieu.
1: On a entendu que Freedom allait être racheté par quelqu'un.
0: Mais maman, imagine le jour.
1: Christophe Damoulé est le directeur de la radio.
0: Oh là là là là là là là là.
1: C'est toujours Monsieur Canissu.
0: Oh, que oui.
1: Ah non, il l'a encore pour achever.
0: Oh oui.
1: Contrat. Ben oui, il faut qu'il passe le bac, voyons.
0: Et ben voilà. Ben les bons, alors, un à un sur le 14, on dirait que c'est cool, là, bouge pas. Allô? Allô?
2: Allô, bonsoir.
0: Oui?
2: Je vais parler d'Agomère.
1: Ben oui, quand tu parles article, quand tu pètes, voyons, monsieur Victor le fou.
2: Ben, mon cabot de qui, vous connaissez pas,
1: comme
2: donc,
1: je te dis, après
2: pour la frappe de la banque,
1: Facebook,
2: pour l'impétain,
1: où est passé ta fiancée, là? Où est passé ta fiancée? Oh là là.
2: Il y a moins pour boire.
1: Mais tu sais, Dagomé, ne chien plus, voyons.
2: Beaucoup.
1: Les femmes que j'ai,
2: tu as des femmes
1: à ce voyons.
2: Allez, Kassien, Marodao.
1: Tout le temps, tu rentres à l'hôpital au toit bleu, et tout le temps, tu
2: manges du mer.
1: Tu es toujours fou, mère.
0: C'est un discours de soi, ça, non?
1: Oh là là. Victor le fou. Arrête, point de vue d'avion, on va pas en vacances, comme c'est bientôt les vacances.
2: Où les
1: va du côté de la métropole, là-bas, voyons. Ben oui, mais tu dis n'importe quoi.
2: Ah, où est le
1: logique?
2: Où les fans salopes, mais
1: tu sais, Victor le fou.
2: Qui est Patricia?
1: Est-ce que Patricia est encore là?
2: Ok. Quoi, bon pays?
1: Oh là là, toi, tu sonneras jamais, toi, Victor le fou.
2: Donne-moi mon numéro de suite.
1: Arrête les médicaments, voyons.
2: Tu cabouilles encore.
1: Parce que c'est toi.
2: On a des grands
1: sur Radio Freedom. Moi, je suis l'animatrice. Tous les
2: acteurs
1: comme toi, je coupe avec le micro. Oh, va regarder la Coupe du Monde, ça pourrait vous faire. La France joue les gens, jouer. Va regarder la Coupe du Monde, voyons. Allez, amen.
0: Ah, Seigneur dédié.
1: Lico qu'on parle animatrice, elle dit tout, le temps son bouche.
0: Ah, il y a parti, ok. Ben, aussi, ou la rode Ali, on dirait, ou la rode de gueule sale. Il n'y a rien pour vous?
1: Mais non, juste pour secouer un petit peu, quoi. Voilà.
0: Ah ben.
1: Mais parlons un peu de l'équipe de France.
0: Oui.
1: Ben, tu sais, voilà, ben, mais les trucs, c'est que la France, il rentre, comment dire,
0: où ça? Mardi prochain, où sera de votre télé pour garder l'équipe de France, alors?
1: Ah, ben, le pariage va commencer bientôt, hein, le pariage.
0: Et du coup, que ça, où on pense de l'équipe de France?
1: Bon, mais je crois que l'équipe de France aura un bon parcours cette année. Il faut que l'équipe de France rêve à nous. Et pour avoir la troisième étoile.
0: Parce que beaucoup, d'après justement le dernier match que Zola a joué, hein, le match de préparation amical, là, beaucoup les déçus, hein, on l'a entendu encore aujourd'hui sur Europe 1 qu'il y a eu un sondage, les Français ne parieront pas sur l'équipe de France, mais que ça, où on pense de tout ça là?
1: Moi, Dagobert, hein, je suis français et je resterai français parce que vu que. Je sais que c'est comme Paris. Quand Paris a gagné, moi je suis parisien. Hein. Mais m'a fait la fête, Voilà, moi je suis parisien. Et comme dit Dagobert, on a toujours la chance que l'équipe de France va gagner cette année.
0: La Coupe du Monde, oui.
1: La Coupe du Monde.
0: Oui, parce que.
1: C'est qu'on est français, on reste.
0: On soutient son équipe.
1: Tout jamais. Qu'on est parisien, on restera parisien toute notre vie, quoi. Ben oui! D'après, tu sais, il y a les gros, le grand écran, tout ça là. Ben, moi, je serais très, très content que, je sais pas, moi, si donc mettre un grand écran. Et puis, ben, viens garder.
0: Ah, ben, viens dans la cour, Azote. Viens, Azote. Là, là, dans la cour, on a télé d'ici.
1: Ben, oui, vous mettez un grand écran. Ben, je n'oublie pas ça.
0: Ben, bien sûr.
1: Voyons. Ben, oui, mais moi, je dirais tout le français. Je suis français. Et puis, l'équipe de France, voilà.
0: Oui.
1: Mais tu sais que l'équipe de France va gagner.
0: Ben, écoute, alors, de ce que si beaucoup, comme Isao, beaucoup l'étaient déçus de voir que nous la perdent face à Côte d'Ivoire et tout ça. Mais est-ce que tu l'as vu quand même que la première mi-temps nous t'émène?
1: Oui, mais pour nous, c'était un match amical.
0: C'est un match amical, mais c'est l'effectif, c'était allez, c'était les remplaçants que la montent du terrain, c'était pas les...
1: Il y a Barakola qui est là, toute l'équipe de France, il y a Mbappé, mais voilà quoi. Ça, c'était avant ça. Mais
0: parce
1: que l'équipe de France.
0: Il y a eu 10 changements la deuxième mi-temps quand même.
1: Oui, mais je sais, c'est
0: une
1: préparation, mais là, on est dedans, là, on est dedans. C'est comme Paris, on est dedans. La France, elle est là. Et moi, j'achèterai toujours mon maillot de l'équipe de France. Même mon ballon bleu, blanc, rouge, comme le 14 juillet, vu qu'on est le mois de juillet. Mais j'espère que le 19. Ben, nous valait ce trophée, là, ouais.
0: Eh ben, très bien. Merci, Dagobert. Nous embrasse à vous et puis nous, Ndjao, demain soir pour qu'on court gueule sale.
1: Allez, ouais, allez, fiche, allez, ouais, partout.
0: Ça bonne rire, le diable, ça. Allez, ben, allez, bonne soirée. Bye bye, bye bye. Allez, puis rendez-vous demain soir, gueule sale, concours gueule sale avec Dagobert, Eric à l'animation demain soir. Zote Nora, quartier libre. 22h52, il a encore temps d'appeler. 02 62 99 200. Freedom, bonsoir.
3: Oui, bonsoir.
0: Oui.
3: Oui, du coup, je m'appelle Marc.
0: Je vous entends pas très bien.
3: Oui, je m'appelle Max et je voudrais rencontrer une personne pour ce soir, si possible.
0: Alors, votre prénom, c'est Max?
3: Max.
0: D'accord. Quel endroit où appelle-nous?
3: Je vous appelle de Saint-Pierre, du Sud.
0: Du Sud, donc capitale du Sud, Saint-Pierre. Allez, on écoute.
3: Voilà. Du coup, j'ai 37 ans, je recherche une aventure pour ce soir et peut-être pour plus.
0: Oui.
3: Certainité. Du coup, ben, je suis indépendant, je travaille, je suis bricoleur, je fais du sport, j'aime la randonnée, j'aime lire, j'aime apprendre de nouvelles choses. Et du coup, ben, je suis très coquin aussi.
0: D'accord.
3: Je suis très altruiste, j'aime donner du plaisir, j'adore partager le plaisir, faire monter le plaisir chez ma partenaire.
0: Donc plus pour elle que pour toi dans un premier temps, c'est ça?
3: Plus pour elle que pour moi, effectivement.
0: D'accord. Alors il y a quelque chose qui est en train de me gêner quand je discute. C'est peut-être que la radio qui est allumée ou le haut-parleur, peut-être, non?
3: C'est le haut-parleur.
0: Ah, il faut. Si jamais on peut l'enlever, ouais, ce serait. Voilà, comme ça je m'entends pas en écho, donc c'est top. Donc ouais. Tu es altruiste, tu es dans le plaisir du partage.
3: Exact.
0: Tu recherches une aventure surtout.
3: Ouais.
0: En premier lieu, puis après avoir en fonction de feeling
3: après,
0: et tout ça.
3: Affinité, on ne sait pas. Voilà, je suis célibataire, j'ai la porte ouverte, du coup, j'ai pas de frein, on va dire.
0: Ok, pas de frein. Très bien. Si mesdames, ouais. Vous avez une question, 99 14 00. Et puis toi, quand tu parles d'aventure, ça peut être. C'est quoi tes limites ou peut-être pas de limites?
3: Ben, j'ai pas de limite, mais après, ça peut être une balade au bord de la mer, ça peut être une discussion tout au long de la soirée, ça peut être un échange charnel aussi. Donc, je suis ouvert à tout, on va dire.
0: Ah, d'accord, ok.
3: Ouais.
0: C'est
3: je suis
0: bien.
3: Ouvert à tout, je suis très intellect, j'aime bien discuter, j'aime bien. Tout passe par la communication pour moi, mais après, il y a le côté charnel aussi. On reste des êtres humains, on reste des hommes, on reste des femmes, on a des envies. Du coup, ben voilà.
0: Bah, justement, hein, on a trois cerveaux, ouais. Trois appétits.
3: Exactement.
0: Le premier, le cerveau, bien sûr. Le deuxième, ouais. Eh bien, c'est l'estomac, hein, ouais. Pour la nourriture. Et le troisième, le désir.
3: On va explorer tout ça.
0: Le désir.
3: Avec une belle partenaire.
0: Mmh. Ok. est-ce que tu as d'autres choses à rajouter? Ouais. Est-ce que
3: ben, je sais pas. J'aimerais me décrire un petit
0: oui.
3: peu.
0: Oui.
3: Du coup, je suis métis, je suis clair de peau, je m'entretiens, j'aime bien manger de bonnes choses, je mange pas dessus.
0: Tu te fais plaisir aussi culinaire. Oui. Ok.
3: Exact.
0: D'accord. Exactement. En fait, toi, t'es dans le plaisir de, peu importe que ce soit culinaire, plaisir charnel, aventure. Voilà, toi, tu es vraiment dans le je profite.
3: C'est ça.
0: Un maximum.
3: Optimiste.
0: Ok. Ok.
3: De nature optimiste.
0: Ok.
3: Donc, pourquoi pas rencontrer une belle femme, une femme lumineuse, une femme solaire ce soir. Donc, je suis ouvert à ça.
0: Ok, très bien. Ouais.
3: Je peux me déplacer.
0: Ouais.
3: Oui.
0: Le genre de femme qui te fait vibrer.
3: Le genre de femme qui me fait vibrer, c'est les femmes qui sont simples, dans un premier temps, qui se prennent pas la tête, qui sont de nature joyeuse, on va dire.
0: Oui.
3: Et puis, après, côté physique, je vais pas être difficile non plus.
0: Mmh.
3: Mince ou un peu de rondeur, ça me dérange pas du tout, du moment que il y a l'hygiène qui est là, qui est présente.
0: Que vous êtes sur les mêmes ondes.
3: Exactement.
0: Ouais. Ok. D'accord. Très bien.
3: Donc voilà.
0: Ok. On est tout bon. Quand tu me dis que tu aimes le plaisir, les aventures et tout ça, est-ce que tu as une préférence sur le type d'aventure ou le type de soirée ou le type de position ou quelque chose du genre, quoi? Au niveau.
3: Moi, j'aime bien les soirées intimistes entre ma compagne et moi.
0: Oui.
3: Après, voilà, autour d'un verre de champagne, après.
0: La soirée idéale.

0: et profiter de la soirée jusqu'au petit matin, on va dire.
1: D'accord, d'accord, ok.
0: Avec le petit déj,
1: t'es parti à fond là.
0: Avec le petit déj coquin en prime, avec.
1: Ouais, on est à fond dans la séduction, le romantisme et l'érotique.
0: Exact.
1: Ok, très bien. Alors, on va avoir les informations avec Europe 1 dans quelques secondes. Okay. Ton numéro de téléphone, s'il te plaît.
0: Mon numéro de téléphone, c'est le 06 92 94 14 82.
1: 06 92 94 14 82.
0: C'est bien ça.
1: Eh bien, c'est bon pour nous, Max.
0: Je te remercie.
1: Bonne soirée à toi.
0: Bonne soirée à toi.
1: Merci, merci. Bonne soirée, au revoir. On peut parler érotisme, on peut parler là d'aventure, de sexe, hein, crûment dit le sexe, mais on peut être romantique aussi, on peut quand même avoir un plan de séduction finement ciselé pour avoir plaisir de la tête aux pieds. Hey, c'est peut-être bien ça. Du soir jusqu'au lendemain matin. Hey, c'est pas seulement un coup d'un soir, hein. Ça peut être aussi une aventure suivie. C'est ce que nous dit certaines personnes d'entre vous. Et c'est ce qu'on entend en tout cas. Bah, dites-nous aussi, hein, si vous avez un plan séduction, un plan érotique, et comment ça se passe, le 99 11 00. Dans quelques secondes, Europe 1 pour le flash d'information, et on revient juste après pour continuer avec vos annonces de rencontre, vos SMS aussi, puisque la maffine rate un petit peu. Eh bien, on arrive juste après. C'est Yves parle football aussi, les bienvenus. Au contraire, donne-nous un petit peu de pronostic là pour l'équipe de France, que ça tu vois dans l'équipe de France la force ou la faiblesse, eh bien vous pourrez nous le dire tout à l'heure dans la libre antenne. Il est 23h à La Réunion.
2: 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Maëlle Hassani. Bonsoir Maëlle.
3: Bonsoir Jacques, bonsoir à tous. Un accord de paix entre les États-Unis et l'Iran n'a jamais été aussi proche. Cette fois, Donald Trump n'est pas le seul à le dire. Le chef de la diplomatie iranienne le confirme. Tous les détails seront communiqués au public en temps voulu, ajoute Abbas Araghchi. Même son de cloche du côté du médiateur pakistanais. Selon un haut responsable américain, ce compromis inclurait le Liban et Téhéran aurait accepté de démanteler son programme nucléaire. L'engouement des investisseurs pour l'entrée en bourse de SpaceX se confirme. L'action de l'empire d'Elon Musk s'envole. Le titre s'échange à $175, soit une hausse de 30% par rapport au prix initialement défini. Cette opération historique permet à la fortune de l'homme le plus riche du monde de franchir la barre des 1200 milliards de dollars. Des centaines de personnes assistaient cet après-midi aux obsèques de la jeune Liana au cimetière de Fleurance dans le Gers. Une cérémonie publique avant l'inhumation dans la plus stricte intimité. Des hommages à la collégienne de 11 ans retrouvée morte la semaine dernière étaient organisés dans le même temps devant plusieurs mairies du département. Le principal suspect dans l'affaire Liana est un père de famille visé par plusieurs plaintes et signalements pour violences sexuelles sur mineurs, mais jamais inquiété par la justice. Et parmi les réponses politiques à apporter à ce drame, celle de Gabriel Attal ce soir. Le candidat Renaissance à la prochaine élection présidentielle plaide pour la création d'un parquet national dédié à la pédocriminalité et pour ficher les suspects sur le modèle des fiches S en matière de radicalisation. Près de 3 ans après le meurtre de Thomas, à la sortie d'un bal de village de Crépol dans la Drôme, le parquet de Valence demande le renvoi de 11 accusés devant la cour d'assises des mineurs pour homicide volontaire. Durant l'instruction, les enquêteurs ne sont pas parvenus à identifier l'auteur du coup mortel. Le policier qui a tiré sur Naël à Nanterre en 2023 sera-t-il jugé pour meurtre? Cette piste n'est toujours pas écartée. La cour de cassation annule aujourd'hui la requalification des faits en violence ayant entraîné la mort sans intention de la donner. Décision prise en mars dernier par la cour d'appel de Versailles. Un dernier hommage à Bernadette Chirac aura lieu toute la journée de dimanche en Corrèze, ce département dont elle fut conseillère générale entre 1979 et 2015. Les obsèques de l'ancienne première dame avaient lieu cet après-midi en la basilique Sainte-Clotilde à Paris. L'épouse de l'actuel chef de l'État, Brigitte Macron, était présente, tout comme François Hollande, Édouard Philippe ou encore Dominique de Villepin. Le roi Charles III rend hommage à un homme unique, un géant de l'art, après le décès de David Hockney. Le peintre britannique, figure du pop art, avait 88 ans. Et puis le premier match sur le sol canadien dans la Coupe du Monde de football. Ce soir, Canada, Bosnie-Herzégovine dans le groupe B. Coup d'envoi dans quelques instants à Toronto. Cette nuit à 3h, le troisième pays hôte du tournoi, les États-Unis affronteront le Paraguay.
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0: Bonsoir, bonsoir. Merci à ceux qui nous rejoignent à l'instant de nous écouter. 23h04 sur Radio Freedom. Chaleur tropicale dans sa dernière heure. Diego, oula, Romain, quelques personnes là jamais pleines à l'île de Tifon pour crier là. Ou entend l'île là? Tout le temps il y a pour crier, tout le temps la pose à faire. Personne ne dit pas rien à faire, personne ne dit pas lié vulgaire. À nous, animatrice de nous vulgaires, mais Tifon, il chante, il crie là, il dit pas rien. Bon, allez, 02 62 99 12 00 pour vous messieurs, pour vos annonces de rencontre. 99 13 00 pour vous mesdames qui souhaitez passer une annonce également. La libre antenne 02 62 99 11 00 et bien sûr les SMS 06 92 91 5000. Si vous avez une information importante, un radioguidage, eh bien ça se passe au standard au 02 62 41 51 51. Juste avant de vous rejoindre, eh bien il est 23h, hein, c'est l'heure de la Moukatali. Ouais ouais ouais, nous ça passe la Moukatali. Vous avez appelé au 02 62 21 08 08, vous avez laissé un message, que ce soit un bonbon coco, un moukatage, un coup de gueule, vous avez peut-être laissé aussi vos émotions transparaître, hein, bien sûr, vous avez peut-être même donné quelques expressions, bonnes histoires avant, qui sait. Eh ben on va le découvrir maintenant. Et d'ailleurs aujourd'hui on va parler de Patrick Bruel, on va parler également de la délinquance ou encore de crachats, les crachats. Il y en a qui mangent des fois des crachats, lol. Allez, on écoute tout de suite le 02 62 21 08 08, le répondeur enregistreur de la Moukatali.
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2: Oui, la Moukatali, mon entendu là, Patrick Bruel, il m'est allé en garde à vue. Donc, en ce moment là, ce bon son dans la côte là, ou bien appuyé la côte. Ah, ben là, la travaille un coup là. Il dit comment on s'était donné rendez-vous dans 10 ans là. Ben oui, ben dans 10 ans là, t'en allais. Demain, zou. Et les gars, va se raconter, on va faire son tali, que ça, le frère. Là, il s'en fait son tali là. On va chanter, on va faire concert là-bas.
3: Il parle de délinquance, il parle de la ville et plus pareil. Monsieur, ou qu'il est service militaire, pour que ça la mette à majorité à 18 ans. Majorité à 18 ans. Et pour que ça, dans certains établissements scolaires, l'assistante sociale, à l'insu des parents, il donne la pilule du lendemain aux jeunes filles de 14, 15, 16 ans. Et pourquoi? Il distribue dans certains collèges et lycées préservatifs. Il s'en va à l'école pour faire courir. Pour apprendre faire l'amour ou pour apprendre l'école. À mettre service militaire, obligement à y aller l'armée, et surtout l'euro, à mettre notre front, et la délinquance va aller. Voilà les raisons. C'est autres même l'auteur. Et puis arrête manger, ils sortent pas dans quel pays là. Mon casse-croûte, 25 km de haut dans les fast-foods. C'est ça l'entraîne sur nous. Voilà la délinquance, monsieur. À revoir.
4: Oui, bonjour, mon Katani. Vous voulez faire un coup de gueule concernant les trucs de la ZEC, c'est arrêter l'alcool et la cigarette. C'est faux, c'est de l'arnaque. On a payé 200 €, ça jamais s'est arrêté. On fait même plus le compte avec vous, on vous appelle même plus aucun rappel, rien pour me mettre au courant. Merci, mon Katani, bonne journée. Allez, au revoir.
5: Bonjour, mon Katani. Ça, c'est pour madame Ra. Tout ça, tout. Alors, Moun, il touche, il crasse, il est dans son centre de sauveur Honda, il en a dit, mais elle est interdite de péter aussi. Alors, vomi interdit, tout à fait interdit. Ah, madame Wartou, arrêtez un peu, réfléchissez un peu, avant pas aller, allez, au revoir.
6: Salut la réunion, mon frère.
0: Alors si vous souhaitez intervenir, hein, pour continuer à parler de Patrick Bruel, hein, qui a le droit, qui a le droit, on peut en parler aussi de ses chansons, sont-elles toujours des tubes malgré ce qui lui arrive? Eh bien vous pouvez nous le dire. L'armée contre la délinquance, mais comment ça se fait que l'assistante sociale se mêle de la vie de nos enfants comme ça? Hein? Dis donc, s'il y avait de l'armée encore, si à 18 ans on avait gardé l'armée, ben il y aurait pas toute cette délinquance, nous a dit cet auditeur. Et puis contre les addictions, si vous souhaitez faire du laser, eh bien madame nous a dit c'était de l'arnaque. de l'arnaque et de l'arnaque. Et Madame Raktou qui crache, bah alors, crache plus, gars, crache plus, hein. 02 62 99 11 00, allô?
6: Bonjour, bonsoir, ma chère.
0: Bonsoir, bonsoir, ok, soleil fin de coucher là.
6: Ok, mi fait bravo, monsieur Tinaz.
0: Ah.
6: Ok, l'Iladien, bons affaires, t'es.
0: Alors?
6: Moi, j'ai un énorme respect pour lui, parce que il a dit depuis ce matin dans la Moukatali. Ben oui, l'école là.
0: Oui.
6: Il a pris maman, il a fait le vice.
0: Ben alors et eh ben il y a alors je ne sais plus sur quelle chaîne d'information j'ai vu ça, mais on veut enseigner à des enfants en maternelle qui ont 3 ans.
6: Ma très chère Charlotte, nous les innés, vous connaissez comme ça, ils faisaient innés pour ça.
0: Oui, mais est-ce que alors attends, est-ce que bon aujourd'hui à l'heure actuelle on enseigne aux enfants primaires, hein? De plus en plus, si ça va, et plus, t'as l'air dans le ventre, ça te dit, ou comment il fait les enfants. Bon.
6: Charlotte.
0: Aujourd'hui, 3 ans, il veut dire, il veut expliquer à maman, et 3 ans, comment faire ceci, faire cela?
6: Charlotte. Vous va pas croire, moi, j'avais un petit garçon, 2 ans et demi, la case. L'été allonge, à terre, décide le tapis de salon. Son petit bibi était raide. L'été fait la pompe dedans et le salon m'a demandé où ça il a vu ça et m'a demandé, il m'a été obligé de dire, hé, que j'entends de faire là, arrêtez ça.
0: Oui, mais bon, là, 2 ans et demi, est-ce qu'il a conscience de ça?
6: Non, et ben, c'est un maman de 2 ans et demi.
0: Mais il faut quand même expliquer à lui que les pas bien de faire ça devant n'importe qui.
6: Non, ben, à 2 ans et demi, ben, lui-même, il n'est pas responsable de ses actes. C'est un petit maman, mais... Moi-même, je m'en trouve ça bizarre. 2 ans et demi, ça, l'autre.
0: Ben oui.
6: Or, qu'en grandissant, là, on est inné pour ça. Maintenant.
0: Oui, c'est
6: là,
0: les instincts.
6: Oui, l'instinct, en grandissant, il vient. Mais monsieur Tinaz, non, 100% raison. Et me rajouterait à ce que monsieur Tinaz, et il a dit.
0: Oui.
6: Monsieur Tinaz. Il faut remettre le service militaire en place, oui, pour redresser un peu bonne jeune maman qui lève là.
0: Oui.
6: Mais après, là, notre affaire, il fait mal à nous, un bon peu. Ça, la casse, là. Caisse d'allocation familiale, il donne de monde l'argent pour aller faire la folle, donne chemin pour aller faire son enfant. Après, il occupe pas maman, il laisse maman traîner partout. Ça aussi, il faut fermer ma fille.
0: Ah ben oui, mais là, nous avons quand même une société, enfin non, un gouvernement qui nous pousse quand même à faire...
6: Charlotte, moi, elle est d'accord.
0: Ouais, ben...
6: Charlotte, où donne de monde l'argent à titre gratuit pour aller faire le vice, Charlotte. C'est pas bon, ma fille. Hein, mais il raconte une affaire. Où l'été pas encore né, moi, m'avais, et 14 ans.
0: Oui, alors, je viens de retrouver, excusez-moi, mais il vient de retrouver les histoires. Donc, Marine Tondelier veut des cours d'éducation à la vie affective et sexuelle dès 3 ans, dès la maternelle.
6: Ben, elle est pas bon, ça, Charlotte. Nina téléphone aujourd'hui, Nina tout de suite le téléphone. Quelle éducation ça donne à Charlotte?
0: Mais, non, mais Charlotte, c'est même pas. Non, mais un maman est 3 ans. Bon, on me dira, mais à l'école, comment. Alors, on peut expliquer à tous les âges, hein, on peut expliquer effectivement la vie affective, ou bien, voilà, ton petit kiki, mon chéri, personne n'y touche, personne n'a le droit de regarder, etc., etc. Mais expliquer le pourquoi du comment à des enfants de c'est les ouvrir plus jeunes au monde sexuel.
6: Là, pas besoin d'expliquer ça à l'école, même que les quand les petits charlottes, mais viennent dire, oh là, nous les innés pour ça.
0: Oui, mais est-ce que vous les pour, justement, que dès non, le plus jeune âge.
6: Il n'y a pas maman, il y a pas de maman qui travaille.
0: Parce que les.
6: L'école.
0: Quand même.
6: Apprendre bien l'école et apprendre à gagner ou de pain dès de demain. À ça. Ça, il faut apprendre maman. Apprendre maman qui travaille de demain, avec de tête. Apprendre maman qui fait le vice là, en grandissant là, je vais connaître ça. Avec le téléphone aujourd'hui là.
0: Oui, elle est ouverte à tout ça, elle est vraie.
6: Elle est ouverte à tout ça, la fille besoin ou en montage, tout ça. Maman elle est plus au courant que vous et moi. Voilà, vous avez une bonne jeune fille de la vie, comment on dit,
0: ben,
6: mon collège.
0: Parce que.
6: Je pense pas à des petits couillons que nous deux. Que nous deux, hein.
0: Parce que justement.
6: Que nous deux.
0: Oui.
6: Ben. Mais il raconte une petite histoire très, très bref.
0: Oui.
6: En 1978, où il n'était pas encore né, moi, j'étais un jeune maman, mais tu commences à être moi dans l'adolescence. Kéfine donne allocation pour bonne maman, là. Il appelle l'argent, qui appelle l'argent qu'en année. Ma maman, et moi, j'avais une copine, et moi, j'avais 35 ans. L'était avec un bourgeois à 100 ans. Tu vis bien dans une petite case en toile, deux pièces. Quand on l'a dit, ça donne l'argent qu'en année, là. Le soir, on allait prendre un petit peu d'air sur le chemin. La copine, elle me l'a dit, avec elle, de maman, elle a dit, hein, si je gagne l'argent, là, vous connaissez, mais il faut que je vienne ma cola là-bas, moi. Ben, Charlotte, ben, quand ça va en arriver aujourd'hui, ça a le.
0: Non, mais cette histoire, moi, c'est juste pour fermer la parenthèse, si d'autres personnes veulent intervenir sur le 14, ils peuvent hein, intervenir sur le 14, mais cette histoire de éduquer les enfants sur l'activité sexuelle dès le plus jeune âge, c'est peut-être. C'est autoriser du coup les pédophiles. C'est accepter qu'il y ait des pédophiles alors. Si on éduque nos enfants au sexe plus jeune, non?
6: Charlotte.
0: Les incroyables ces histoires-là.
6: Charlotte, aujourd'hui, moi, franchement, hein, et moi, on a bien 58 ans. Ça prend trop longtemps, m'a découvert qu'on s'est des pédophiles. Il y a pas trop longtemps. Moi-même, je n'étais pas au courant de ça, mais tu connais pas ça.
0: Oui.
6: Bon, en regardant un petit peu la télévision, écoutant un petit peu, et moi, la radio, ben.
0: On l'a compris.
6: On l'a compris.
0: Oui.
6: Mais c'est des choses qui existent depuis très longtemps, ça.
0: Oui. Nana.
6: Quelqu'un que la tête est bourrée de vis, là. Même si on coupe son zizi. Même si on brille, même si on enlève,
0: oui.
6: On n'enlèvera pas ce problème-là, parce qu'il est dans sa tête, Charlotte.
0: J'ai du monde là sur le 14 là, qui voudrait réagir avec toi. Alors, bouge pas, nous ça va par ici d'abord. Freedom, allô?
7: Oui, allô, bonsoir.
0: Oui, bonsoir.
6: Bonsoir.
0: Oui?
6: Bonsoir.
7: Ton mari, mais calme-moi.
0: Calvi, calme-moi.
7: Écoutez, j'ai que ça raconte.
6: Ben, c'est la même mon cas, mais essaye de comprendre un peu la société, comment il tourne aujourd'hui, mais miwa il tourne en quai de mori.
7: Ben, moi aussi, mais les comme moi aussi, miwa les affaires.
6: Ben, moi aussi, aujourd'hui, un femme, il vit pirate avec un bug, parce que le femme, il gagne l'argent. Le femme, ça m'a bien entendu, ça, hein. Il a dit, ma partie besoin, ma croûte dans ma patte, pourquoi mon amour, pour diriger, moi.
0: Mais ça, il peut être dit de le sens inverse, ça, EJB, attention, ouais,
6: ben,
0: mais.
6: Ben oui, ben, sous nana, a fait un toqué, ben, il est normal, hein, il y aura des femmes. Bien, il pose son qui, il assise, et puis elle lui fait son vie tranquille.
0: Parce qu'on a beaucoup de bonhommes, il pose votre qui, il assise, il attend de manger cuit, hein.
6: Oui, moi, je suis d'accord, Mais, à nous, la génération, et moi d'avant, là. Notre grand-mère l'a apprendre à nous travailler. Et l'a apprendre à nous travailler.
0: Alors, monsieur sur le 14 qui voudrait intervenir, JB?
7: Ça oui, même, allez. Justement, notre grand-mère l'a apprendre à nous travailler, mais comme la bonne femme-là, elle est libre. Nous gagnons plus
6: oui. Prix, vous êtes de quoi ben, pas, ben, parce qu'il donne l'argent, monsieur.
7: Oui.
6: Grand matin, où la fille besoin, où ça va travailler, où peut l'inviter, n'est vert. La fin du mois, gouvernement, il verse.
0: Ben, pour les bougs aussi?
7: Oui,
6: mais.
0: Quand le bonhomme est à charge de ses enfants, ben, l'argent aux enfants, il vient qu'au bonhomme. Enfin, je veux dire. Non, attends, alors, je m'explique. Alors, attends, parce qu'on dirait que quand Mikos, deux, il. Bon, je m'explique. Quand la femme a la garde de l'enfant, c'est la femme, la maman, qui a donc toutes les pensions et allocations, mais quand c'est le bonhomme, le papa, que le nana le enfants, la garde définitive de l'enfant, ben c'est pareil pour le cas, c'est la même situation. Hein. C'est juste qu'aujourd'hui, il y a plus de mamans au foyer avec leurs enfants que papa au foyer avec leurs enfants.
7: Oui, comme disons, là,
0: oui?
7: Moi, je l'élève, mon dé maman, il m'a gagné la garde de mon maman et depuis tant jeune, elle déjà à 5 ans, l'autre déjà à 2 ans. Il m'a fait grandir mon dé maman et le moment là, jamais réclame quoi que ce soit et jamais fait attention avec quoi que ce soit.
0: Oui, mais c'est pour ça que il faut pas généraliser non plus les histoires femmes, les histoires bonhommes. Zot, c'est par rapport à Zot vécu, mais il peut pas laisser Zot dire.
6: On nous raconte pas notre vécu, ça à l'autre.
0: Oui.
7: Moi, mon rôle, c'est les papas, maman en même temps. Moi, les papas, juste papa, et les papas, maman, et
0: Voilà. Au départ, nous l'a quand même parti sur cette histoire l'armée, en fin de compte. La dérivée, mais l'histoire principale, c'est dans la Moukatali, on disait que si on avait gardé l'armée à 18 ans, qu'on n'avait pas supprimé l'armée, il y aurait plus de délinquance et on n'aurait pas eu d'assistante sociale ni d'infirmière qui donnerait.
7: En parlant de l'armée à 18 ans.
0: Oui.
7: Moi, je suis parti de l'armée à 18 ans parce que mon maman était au bout. Évidemment, il peut voir moi aller.
0: T'es gay plus là?
7: Ah non, il gay plus, sinon ça, soit la zone, soit quoi que ce soit.
8: Ah, non, mais non, il va de
7: rêve à l'armée.
8: Oui,
7: il est là. L'armée, franchement, des autres.
0: Oui.
7: Comme à partir, je l'ai retourné chez la Réunion.
0: L'a fait ou du bien ou pas?
7: Ah non, si, l'adresse on veut bien comme
0: l'adresse ou de côte, mon nom.
7: Comme là, j'ai eu la région.
8: Où t'es un homme?
7: Oui, attends là où j'ai bien. Mon tati était là, mon tati était fume cigarette, et après aussi, ben là-bas, il m'était fume cigarette, moi après. Et m'a décalé un petit coup de côté, m'a dit mon tati, est-ce que me gagne une cigarette, s'il te plaît?
0: Et alors j'ai beaucoup de gens qui voudraient intervenir, hein. La personne sur le 14 m'écoute à haut encore 30 secondes et après m'y passe le tour.
7: Bon, moi là ça va là-bas, je m'en ou qui me connaît pas au film cigarette que.
0: Ah
7: là me sort la mine bien arrivé, hein.
0: Comment on se battait coup?
7: Les magies, hein. Ben voilà, que mon petit anecdote.
0: Mais mon maman, il reste un maman.
7: Ben oui.
0: Un papa, il reste un papa.
7: JB.
8: Oui.
7: Ben, gros bisous et tout.
8: Merci tous les soirs.
0: Allez, bonne soirée.
8: On se retrouve ensemble là.
0: Allez, bye bye.
7: Ça passe mon petit message. Hein.
0: Les bons, ben, les bons. Allez. 02 62 99 14 00. On a de Moon là, il veut réagir. Freedom, allô.
9: Oui, bonsoir.
0: Bonsoir.
8: Bonsoir.
9: Alors, je voulais juste donner mon avis par rapport à la conversation concernant le sujet.
0: Oui.
8: Ben, on a le
9: monsieur JB, c'est un personnage qui intervient beaucoup à la radio Freedom et que j'apprécie beaucoup. Il m'a fait juste d'y aller. Souvent, des fois, quand il intervient, il voudrait changer le monde.
8: Non, monsieur, pas mis fait ça pour vous causer. C'est pas mis fait changer le monde. Parfois, moi-même, il lance le sujet pour qu'après, il y ait un déroulement.
9: Bon, vous laissez-moi passer un petit mot ou pas?
0: Allez, écoute en haut sur le 14.
9: Ah, merci beaucoup. Alors, mais en haut des fois, on est tout le temps, mais il n'a rien contre, hein, mais écoute, hein, mais entend.
8: Oui.
9: Souvent des fois, on est dans la revendication parce que, oui, les madames, machin, les affaires, ceci. Mais d'accord avec vous là-dessus, pas de souci.
8: Oui.
9: Pas de problème. Par contre, moi, j'ai envie de donner un petit message. Je ne connais pas où, vous ne connaissez pas moins.
8: Oui.
9: Un petit message. Voilà, les créoles. On ne peut pas changer le monde. Mais on peut se changer soi-même.
8: Oui.
9: Donc, à partir de là, voit toutes ces histoires qui se passent autour de vous.
8: Oui.
9: Qui ne touchent pas où, directement.
8: Oui.
9: Laisse couler. Laisse aller.
0: Oui. La rancœur, des fois, il faut savoir aussi laisser tomber pour avancer.
9: Bien sûr. Moi les Comos, je n'est pas forcément d'accord avec. Moi, tout ce que vous dites là, je suis d'accord avec vous. Tout ce qui se passe, je n'ai pas d'accord avec. Mais, si vous voulez rester zen, cool, une réflexion intelligente, utilisez-le autrement. Arrête fatigue à vous pour essayer de vouloir dire. Après, peut-être que vous
8: pouvez. Mais moi, j'ai envie de causer.
0: Sa bouche est gratte.
9: Pardon, monsieur JB. Pardon, excusez-moi. Mon envie de causer. Oui. Ah, d'accord. Ou cause pour causer, pas pour faire
8: des choses. Mais je ne me dis comment le soir, la radio, les molles, après des bases, puis.
9: Ah,
0: il fait lève le bébête de mon lilag.
9: Ah, et par contre, madame l'animatrice.
0: Oui.
9: Ah, mon bébête lève pas, moi.
0: Ah, ben très bien. Eh ben, m'y applaudis à où et m'y embrasse à où. On en a encore du monde pour arriver, nous, là. Il a fait lève le bébête de Mounila. Bonne soirée.
9: Non, merci beaucoup.
0: Allez, au revoir. JB, là, on a fait lève le grain, là.
8: Ah, c'est ça, ma TV.
0: Ah, ben bravo. Freedom, elle a raccroché. La levée l'a étouffée. Freedom, allô? Ah ben non, ben il appelle. Bon, appelez-nous 99 14 00. Il y a quelqu'un qui arrête pas d'appeler au standard là-bas. C'est pas le standard qu'il faut appeler. C'est le 99 14 00 si vous souhaitez réagir. C'est quoi? Bosnie, il mène 1-0 devant Canada. Merci Diego de nous tenir informés là de ce match de foot. La femme ou l'homme qui appelle au 41-51-51, arrête, appelle Diego, appelle à moi. Voilà, parce que la fine appelle une fois, ou la fine dire que ça te veut dire, appelle par ici. Bon, JB, si personne veut réagir avec vous, si vous la touffe le bébête, eh ben...
8: Ma très chère Charlotte.
0: Oui.
8: Je souhaite une excellente fin d'émission.
0: Merci beaucoup.
8: Et vous connaissez, même sous Yem, pas moi, Miem.
0: Qui ça l'a dit au Miem, pas où?
8: Ah ben, je connais pas moi, pas famille de Sakida ou un pays, ou quoi l'essayer. Vous connaissez, Miem, bien emmerdé, ma petite chère Charlotte.
0: Ben, et Charlotte, Yem emmerdé aussi, hein?
8: Ben oui, après, je bon. Connais, ou les petites, mais tu es une grosse.
0: Oh, mais, ouais, super. Hey, allez, allez, allez. Merci, au revoir. Ciao, bye bye. Bon, si vous souhaitez réagir, en tout cas, le 02 62 99 11 00, pour en discuter. Freedom, allô?
10: Allô?
0: Oui, allô?
10: Oui, allô, bonsoir, madame.
0: Oui.
10: Bonsoir, excusez-moi. Je suis en train de faire, je suis perdue dans ma décoration de peinture.
0: Ah.
10: Et j'oublie le temps qu'il fait. Excusez-moi.
0: Il n'y a pas de souci.
10: Je voulais juste réagir au oui. niveau de monsieur, je pense, JB.
0: Oui.
10: Et on voulait parler des enfants à l'école. Bon,
0: oui.
10: premièrement, moi, je voudrais dire les enfants, les petits-enfants et les petits-enfants en maternelle n'ont pas, on peut leur expliquer leur corps, qu'il ne faut pas les toucher, avoir une conversation intelligente avec eux.
0: À leur âge, à leur niveau, à leur... Voilà.
10: Voilà. Mm-hmm. Parce que le spectacle de travestis dans des écoles maternelles, moi, je pense qu'il n'y a pas lieu d'être.
0: D'accord.
10: Déjà, première chose. Mmh. Deuxième chose, pour le collège et le lycée, ça a évité beaucoup de grossesses.
0: Oui.
10: Les jeunes filles ont appris la pilule. Mmh. Ça a évité des grossesses, qu'elles se retrouvent à 16 ans, 15 ans enceintes. Et
0: qui avaient peur d'en parler avec leur maman, leur papa. Oui.
10: Voilà, qui avaient peur de parler avec leurs parents. Et là, maintenant, ils peuvent aller voir une infirmière, en parler, trouver des solutions, etc.
0: Oui.
10: Troisièmement, les femmes de maintenant, on parle d'argent, etc. Il y a des femmes qui travaillent, qui sont indépendantes, c'est leur choix. D'autres qui préfèrent garder leurs enfants à la maison. L'homme, il n'a plus à lui dicter ce qu'elle doit faire, elle sait ce qu'elle fait. Les femmes, elles sont assez intelligentes, enfin, la plupart que je connais, du moins, sont assez intelligentes pour comprendre que la vie est difficile, elle a ses enfants, elle fait ce qu'elle veut. L'homme n'a pas à exiger quoi que ce soit d'une femme, qu'elle fasse le manger soit prêt, etc.
0: Mmh.
10: C'est la femme qui, dans son foyer, qui a de l'amour en elle, qui fait à manger pour elle, pour son mari. Parce que quand on a de l'amour dans son foyer, on fait à manger, c'est pas une corvée, hein, c'est un bonheur de cuisiner. Bon, il y a des femmes qui n'aiment pas la cuisine, mais elles peuvent apporter d'autres choses.
0: Oui, bien sûr.
10: De l'amour, de la tendresse, la discussion, etc. C'est pas un problème. Et les femmes qui disent que les hommes, je suis pas la bonne, je fais tout à la maison, etc. On peut comprendre, mais en même temps, on peut pas refuser une relation amoureuse sous prétexte que...
0: Aïe, aïe, aïe. Ça, elle nous a mis en attente. Ah ben oui, elle nous a mis, ah là là. Bon, ben madame, pour finir votre conversation, rebasculez sur l'appel et puis surtout, ben, rappelez-nous, puisque on aurait aimé avoir la fin de ce que vous nous disiez là. C'était fort intéressant, dis donc. Toujours plus là? Elle est toujours là, madame? Allô? Ah ben non. Bon, j'aurais essayé. Alors, avant de revenir avec vous, j'ai encore oublié les SMS. Pauvre de moi, pauvre de vous qui attendez vos petits messages. Eh bien, allez, c'est parti tout de suite. Ça sera avec Michael Jackson, Janet Jackson, la chanson Scream.

Allez, pour vous donner un petit peu d'énergie ce soir. Oyez, oh yeah, c'est ma petite voix d'or ce soir. Ben, je t'encourage, Charlotte, à rester en haut de l'affiche de cette radio. Tiens, Bollard, quoi, t'es la meilleure, ma voix d'or. Et je reste avec toi jusqu'à ce soir. Bisous, et c'est signé Fred de Saint-Jean. Bonsoir Freedom, c'est Olivier, un petit coucou à tout le monde, je suis de repos, pas sur la route à faire ce soir. Bisous Luna, Lucie, peut-être on aura l'occasion de discuter. Bonne soirée, l'équipe Freedom.

Excellente soirée à toi, Douce Charlotte, et à toute l'équipe de la part de Papillon. Bisous Papillon. Salut, c'est Lali, bonne soirée tout le monde. Big up les fans de la Coupe du Monde. Bisous Charlotte, bisous aussi. Coucou Charlotte, je t'adore. C'est Chantal et Michel de Saint-Philippe. Je t'écoute.

Bonsoir Charlotte, excellent. Ça tout de la mettre en place de Rouvre le 14 pendant les petites annonces. Bisous de toutes en direct de la Normandie. Trapouche son cheveu et partenaire en position ramasse bread, miador, c'est signé de ses auréoles.

0: Bonsoir Freedom, bonsoir Charlotte, bonsoir habituel des pistes de Roissy, Patrice, bonsoir spécial toute l'équipe et la famille Doré Samy côté Chaudron. Oh là là, j'adore son rire. Qui que c'est lui, Charlotte ou fait rire et c'est une fidèle auditrice. Bonsoir Freedom, où est passé notre rayon de soleil Wendy? Ah bah elle est encore dans le bureau, la rédac là-bas, la pauvre. Et c'est Annie. Et est-ce que tu reviens? Bien sûr qu'elle revient. Wendy, on te cherche. Bonsoir Charlotte, Dagobert quand il arrive, pareil bébête. Et bien message imagé, voyez toujours le côté le plus brillant de la vie et s'il n'existe pas, alors frottez le côté obscur jusqu'à ce qu'il brille. Coucou Charlotte, c'est Fab de Saint-Jean. Moi j'aimerais bien tirer cheveux tifo-folle. Je suis coquin. Ok Charlotte, il n'y a pas message. Donc, ben, m'y arrive, moi là, m'y arrive. Pourquoi fini, mais ça va. Et puis, il en reste quelques-uns. Je vais pouvoir les donner dans quelques instants. Quoique, il reste deux, trois. Bonsoir Charlotte, la France, il gagne pas les faibles. L'île est nulle, la France. Bonne soirée. Charlotte, c'est signé Bad Boy 410, Kevin de Saint-Pierre. La France, l'est pas nulle, mon noir. Regarde bien. Regarde le match, tu vas voir, la France, les paniers, non. Non, non, non, il faut faire jouer tout l'effectif quand c'est match amical, qu'on n'a pas rien pour gagner. Regarde mardi prochain, la France, on va voir la France, comment ils donnent paquet pour aller. Allez, bonsoir, c'est Géraldine du Tampon. Moi, j'aime bien que le concert soit fait le 7 août, car le 6 août, c'est mon anniversaire et que je vais commencer à faire la fête depuis le 6 jusqu'au 9 août. Surtout avec autant d'artistes, waouh, superbe. Pour moi, la vie est courte et précieuse. Très bonne émission, mes Charlotte, et bisous, bye Pio. La team de Freedom. Merci, merci. Puis ces deux petits derniers messages. Bah, Miss Charlotte, vous êtes adorable, vraiment. Si je peux me permettre, le JB critique la CAF que c'est à ta touche. MDR lui-même vit dans un logement social étonnant. Le pauvre, dans tête, il vit encore au Moyen-Âge, mais il kiffe les jeunes signés Kilim, le guerrier. Eh bien, Kilim. Et puis on a un petit coucou de l'Ardèche, c'est Yves et Angèle qui nous passent un coucou, et bien on les embrasse. Allez, 23h34, si vous souhaitez réagir, et bien n'hésitez pas, le 99 11 00 pour vous messieurs, le 99 12 00 et pour vous mesdames, le 99 13 00. Par ici avec vous, bonsoir.
1: Bonjour.
0: Allô.
1: Oui, allô, bonsoir.
0: Oui, allô.
1: Oui,
0: c'est qui avec nous?
1: Ben, c'est Yannick.
0: Yannick, on vous entend pas bien?
1: Ben, Yannick de l'Ouest.
0: Yannick de l'Ouest, il y a le haut-parleur?
1: Ben, non, pas du tout.
0: Ah, le réseau gâté, gâté, pourri.
1: Je suis dans l'Ouest, le réseau est gâté.
0: Ah, le réseau est gâté, gâté, gâté, pourri, pourri, pourri, hein?
1: C'est pas normal, hein?
0: Parce que je vous entends pas bien. Si je vous entends pas bien, ça veut dire que les auditeurs, auditrices vous entendent moins bien.
1: Ah ben oui, mais coupe pas moi quand même. Hein.
0: Mais coupe pas où? Mais est-ce qu'on peut arranger la qualité du téléphone là? Est-ce qu'on peut mettre à haut côté la fenêtre ou dehors?
1: La qualité du téléphone?
0: Attends, ouais, moi. Ouais. Est-ce qu'on on a point le haut-parleur?
1: Non, pas du tout.
0: Ah, ben non mais... Parce que là, je vous entends vraiment comme si... Enfin, voilà, les pas, le son est pas net.
1: Là, le son est bon.
0: On va essayer, mais voilà. Alors, dites-moi, Yannick, hein?
1: Oui, Yannick.
0: Yannick de l'Ouest?
1: Oui, 55 ans.
0: 55 ans, mon Dieu Seigneur, mais là, il faut, c'est moi, il répète tout ce que vous dites. Compliqué, hein?
1: Et pour y aller?
0: Ah, mais déjà, où les... Bon, allez, cause à où aller? Nous, on va voir si Gay fait une affaire.
1: D'accord. Bon, moi, je vais le faire blanc.
0: Oui.
1: En fait, écoute, ben, ça va être vrai, parce que je vous reprends pour...
0: Une femme pour soirée coquine, câlin?
1: Oui, un petit moment câlin.
0: D'accord, ok, dans l'Ouest même, ça?
1: Oui, dans l'Ouest même, au Port, Saint-Paul, et tout comme ça.
0: D'accord, ok.
1: C'est sûr, ouais.
0: Ok,
1: donc,
0: ok.
1: Le créole blanc, c'est moustache, à peu de près, etc.
0: Créole blanc, moustache, oui, ok.
1: Oui, bah,
0: ouais.
1: pas trop gros, pas trop mince non plus. Moi, c'est ce que j'ai au téléphone.
0: Et que ça, ou dit quand vous cherchez une femme pour câlin, là, c'est que câlin ou c'est bien d'ailleurs, on a quand même une petite relation
1: Pour l'instant, c'est plutôt câlin.
0: Que câlin, d'accord, ok.
1: Un petit truc de tendresse.
0: Un petit moment, d'accord.
1: Un moment de tendresse, c'est d'affection.
0: D'accord, de tendresse et d'affection. Un peu de sexe par ici, un peu de sexe par là-bas.
1: S'il n'y a pas.
0: D'accord, ok. Donc, câlin ne veut pas dire forcément acte sexuel.
1: Oui, voilà.
0: Oh, ok, donc ça peut être vraiment, alors je dirais pas de l'amitié, mais vraiment entre, c'est ça en fait, c'est des moments ensemble sans forcément passer à l'acte.
1: Voilà, c'est elle qui va décider.
0: C'est elle qui dirige le bâton.
1: Par contre, les poupons dans le carrousel tout à l'heure. Là.
0: C'est quoi? Ah, où ça danse, c'est où là alors, ok. Ok. Donc, si jamais une madame a envie d'aller battre carré dans une soirée, il peut venir avec vous, quoi.
1: Voilà.
0: Ah, ben voilà les affaires. Ok.
1: Oui. Donc, bon, 55 ans, cœur blanc. Numéro de téléphone.
0: Ouais.
1: Après, je veux dire, entre 55, 60 ans, pas plus.
0: 55 ans et 60 ans pour cette femme.
1: Voilà, tu peux faire l'indifférent. Bon, ben, après, avec des formes généreuses, où il le faut.
0: Ok.
1: Merci. Et puis, 06-92-88-74-42.
0: 06-92-88-74-42.
1: Merci beaucoup.
0: Les bons Yannick nous retrouvent. Bonne soirée. Amuse bien.
1: Merci, au revoir.
0: Et sortez couverts.
1: Un petit peu.
0: Allez, au revoir. Oui, il fait frais. Sortez avec un petit paletot, un petit écharpe. On ne sait jamais, mais surtout, sortez couverts et prévoyez le préservatif. Allez, bye bye. Oui, toujours, hein, toujours y penser. Faut pas avoir honte de parler préservatif. Non. Grâce au préservatif, on peut éviter des maladies ou des infections sexuellement transmissibles. Et éventuellement, non, ça peut être bien. Ouais. Hein, si on peut, tant qu'à faire, hein. Pourquoi s'en priver? Pourquoi ne pas y penser? 02 62 99 12 00 pour vous messieurs, le 99 11 00. Si jamais là vous êtes à l'écoute et que vous êtes en métropole et que vous voulez faire un coucou, eh ben c'est le moment ou jamais. Bonsoir. Allô. Bonsoir. J'entends pas, merde. Oh là là, ouais, rappelez-nous, parce que là, du coup, je vous entendais pas du tout, c'est trop compliqué, là, de vous entendre. Par ici, avec vous, Freedom, bonsoir.
2: Bonsoir, Charlotte.
0: Bonsoir, comment il est?
2: Heureux.
0: Ah bah oui. Il est devenu, maintenant, ça y est, je suis habituée, Arsène avec de l'Arsène.
2: Papa, j'avais dit bonsoir.
0: Oui, bah, vous êtes gentil, Arsène, comment il est là, ce soir-là?
2: Ben, moi, tu peux dormir, hein, mais tu vas.
0: Mais vrai?
2: Ouais, bonsoir. Hein.
0: Oh, ben, c'est mignon tout ça, dis donc.
2: Mais il aime bien quand on est là, moi.
0: Ben, c'est gentil. Ben, après, bon, où aime tout le monde quand on est là, où?
2: Ah oui, il aime tout le monde. Si un jour, quoi, c'est au break café, ils sont bienvenus. Hein.
0: Oui, c'est gentil, merci.
2: Non, si un jour, quoi, dans la consalée.
0: Oui, ben oui. Ben, oui. Ouais. Diego, dis à Olibois, de l'Eli. De les chauds, de les froids, ou Diego?
2: Un petit bonsoir à Diego aussi, hein.
0: Ben Diego, dis à Olili boire l'étiette chocolatée.
2: Ce serait bien voir rien jouer.
0: Ah, voilà Diego. Ou la gueule ou l'invitation, les bons.
2: C'est
0: bien, ouais,
2: Diego,
0: et toi. Eh ben c'est gentil, Arsène, merci.
2: On passe un petit bonsoir à tout le monde, à Thierry de Lyon, à tout le monde.
0: Ben oui, que Sibana est à l'écoute, bonne Thierry, tout ça là, Julie, tout ça, Zoti. Ouais. Voilà, petit coucou vous autres. Wendy l'a dit, boire le thé.
2: Aussi, hein.
0: Comment?
2: On dirait du travail.
0: Ah ben, je sais pas, parce que quand il travaille, il appelle à nous, lui, en général. C'est quand il travaille pas, il appelle pas nous.
2: Un soir, pas seulement un bonjour.
0: Ah, ok. Ben oui.
2: Bonne soirée, hein.
0: Bonne soirée.
2: Ben, et bon week-end aussi.
0: Alors, Diego l'a demandé, envoie à nous un photo de où? Comme ça, nous voit un coup, c'est qui Arsène?
2: Non, mais moi, tiens, j'ai envoyé, moi, mais mon téléphone, il n'y a pas de chère photo.
0: Aïe. Ok.
2: Non, le Arsène, c'est sympa, il est comme tout le monde, là.
0: Arsène est sympa, oui, mais nous ne connaissons pas la figure Arsène.
2: Enfin, écoute, je bon. Vois, on va rire.
0: Un jour, nous va voir.
2: Je ne peux pas autant aller ou boire un café sans bien venir au moins aussi.
0: Eh ben, les bons. Gros bisous, Arzène, nous retrouve.
2: Ben, la vie à Oussa, comme ça, mais on m'arrive, j'arrive à pas faire. Ouais.
0: Ah, mais emmène mon mari avec moi, inquiète pas.
2: Oh. Ah oui, si je reviens.
0: Allez boire un café bien, fort, allez boire un compte.
2: On ne marche pas tout seul, hein. Pas qu'on marche tout seul, ou.
0: Non.
2: Et Chandra.
0: Oui.
2: La Chandra, il vient de mort, là.
0: Oui.
2: Et moi, t'es bien, mais bien chez moi, hein.
0: Franck Michael.
2: Ah oui.
0: Bah oui, il y aura des.
2: Oui. Rendez-vous, maman, pas quoi, là.
0: Oui.
2: Et si t'allais, ok, mais si la fin, ce serait bien, hein.
0: Alors, c'est quelle chanson? Attends, me garde un petit coup. Franck Michael. Alors, si m'écrit mal, elle n'est pas bon. Tac. Et c'est quoi le titre, vous dites-moi?
2: Au rendez-vous, maman. Il y a chanté sa maman, hein. Mais quoi?
0: Alors, rendez-vous, maman. Attends, m'a dit tout de suite. Comme ça, s'ils ne mettent pas ça, parce que comme il est décédé.
2: C'est Franck Michael ou Jean-François Michael?
0: Alors, Franck Michael.
2: Ah oui, parce que là, tu chantais Adieu, je dis quand dit.
0: Alors, où l'a dit moi?
2: Adieu, joli Candy.
0: Mais le titre qu'on a dit à moi, là, c'était quoi encore? Attends.
2: Rendez-vous, maman. Non, il dit pas.
0: Ah, c'est maman, le titre.
2: Oui.
0: Alors, attends, puisque pour être sûr, c'est celle-là, hein?
2: Oui.
0: Est-ce que c'est bien ça?
2: Ah oui, les jolies chansons, c'est où tout seul.
0: Bon, ben, t'as l'homme à pas sali, s'il m'y oublie pas.
2: C'est où tout seul, il doit avoir envie de pleurer, mais moi, je me plais pas, moi, mais m'écoute, hein. Et puis, Michel, bonne soirée, Charlotte.
0: Merci, bonne soirée à toi aussi.
2: Allez, au revoir.
0: Bye bye, Arsène, merci pour le petit coucou, les gentils. Allez. 02 62 99 12 00 et puis la personne que t'es sur le 11 tout à l'heure, rappelle à nous avant que l'heure est finie, l'heure il tourne vite, t'es. Allez, par ici, Freedom, allô. Bonsoir.
3: Oui, bonsoir.
0: Oui, je vous écoute.
3: Oui, Thierry de l'Ouest.
0: Thierry de l'Ouest, allez, c'est parti, on y va.
3: Oui. Bon, Thierry de l'Ouest, 53 ans.
0: Oui.
3: Bon, petit créole blanc, bronzé, un peu bronzé, dans l'ouest. Donc, 1m75 pour 70 kilos. Donc, je recherche une femme plutôt de 45 à 55 à peu près.
0: Oui.
3: Type ma barrelle, Catherine, bien malgachine, mais tu sais quoi.
0: Il dit pas malgachine.
3: Oui.
0: Azote, un jour dans notre sommeil, le bon malgache va renier en force.
3: Excusez-moi.
0: Va taper azote, hein?
3: Voilà.
0: Ah!
3: On va dire, bon, mais peut les déplacer, mais recevoir. Bon, plutôt en discussion au téléphone, après on va bien voir.
0: Oui.
3: On va dire, comment dire, 45 à 55 à peu près.
0: Oui.
3: Ben, à moins de ne pas déplacer, ben, dans tous les coins, quoi.
0: Ah, ou déplace, ou alors?
3: Oui, mais déplace. Après, si la personne déplace aussi, ben, elle est pas mal, quoi.
0: Ah, 50-50 aussi peut être bien, non?
3: On va dire, ben, on peut faire, le truc, après, on peut prendre un verre, un truc comme ça, après, plus discussion avant, au téléphone, après, on va bien voir si le feeling passe ou pas.
0: Oui, bien sûr, oui.
3: Et après, bon, tout ça, après, c'est une discussion au téléphone, après, on va voir plus. Donc, mon numéro, c'est 06 92 34 93 90.
0: 06 92 34 93 90.
3: Ok, ben merci beaucoup.
0: Nous retrouve Thierry de l'Ouest.
3: Bonne soirée,
0: au revoir. 02 62 99 11 00, bonsoir.
4: Bonsoir, je sais pas, j'étais en train de vous parler, je parlais toute seule et il y a
0: ça a coupé.
4: Ah, d'accord.
0: C'est pas nous, c'est pas vous, c'est quelque chose.
4: Ah d'accord, parce que je préfère, j'ai dit je parle, à un moment j'entends plus rien.
0: Oui, mais moi
4: c'était coupé.
0: C'est ça, c'est que nous aussi ça a coupé, on a essayé, mais on dirait que ça a été mis en attente avec le téléphone. Le téléphone est devenu autonome en fait.
4: Vous avez vu, il fait ce qu'il veut. Hein.
0: On n'est plus maître de rien, hein.
4: Oui, c'est comme ça.
0: Voilà.
4: Qu'est-ce que j'ai dit? Je savais plus où j'étais.
0: On parlait des femmes indépendantes, hein, si c'est bien ça. On parlait des femmes indépendantes aujourd'hui. De ces histoires d'allocation, qu'il y a six, pose la fesse. On avait parlé d'éducation, l'éducation sexuelle à maternelle. On avait parlé de la pilule au collège et au lycée qui évitait la grossesse. Et plusieurs situations, Et puis on parlait aussi, du coup, des femmes indépendantes aujourd'hui, 2026. Qu'est-ce qu'on attendait finalement des femmes, des relations, d'un couple? Et peut-être que c'est pour ça d'ailleurs que la natalité a régressé, parce que les femmes, du coup, mettent en deuxième plan la famille, les besoins. Les besoins familiaux, parce que d'abord, il y a la carrière professionnelle.
4: Et oui.
0: On parlait un petit peu de tout ça.
4: Oui, d'ailleurs, les femmes font des enfants de plus en plus tard. Regardez un peu les stars et tout.
0: Oui.
4: Bon, elles n'ont pas le même mode de vie que moi, c'est certain. Mais moi, j'ai été maman très jeune, à 22 ans.
0: Aujourd'hui, on est en capacité d'être maman plus tard aussi.
4: Oui, voilà. Avant, ce n'était pas possible.
0: Voilà.
4: Il fallait vraiment la croix et la bannière pour essayer de faire un enfant. De toute façon, il y a plein de femmes qui souffrent toujours de ça, de l'endométriose. Je suis bien placée pour savoir, parce que j'ai ma fille de 42 ans qui essaie d'avoir un enfant, qui est mariée, et qui n'y arrive pas.
0: Ah oui.
4: L'endométriose, c'est comme un cancer sans la chimiothérapie.
0: Oui.
4: C'est pas moi qui le
0: dis. C'est un fléau, en tout cas, effectivement.
4: Un gynéco qui m'avait dit ça à l'époque, parce que j'étais moi-même porteuse. Porteuse d'endométriose. Hein,
0: oui.
4: On comprend mal.
0: Non, c'est bon, on a compris.
4: Voilà, c'est une porteuse en fait.
0: Oui.
4: Pas du tout. Mais c'est vrai que...
0: Porteuse
4: du gène, et j'en ai beaucoup souffert. Et c'est vrai que c'est pas donné à tout le monde de faire un bébé. Alors les dames qui ont des petits bébés, prenez soin de vos enfants. Prenez soin de vos petits bébés. Et pour revenir aux femmes indépendantes, quand on a donné le droit de vote aux femmes, on a ouvert les portes. Elles sont devenues, elles sont capables déjà, elles sont très capables de faire tout. Et Dieu merci, elles peuvent remplacer un homme, pas pour tout bien évidemment.
0: Bien sûr, on est d'accord.
4: Soyons réalistes. C'est vrai qu'on peut pas tout faire, mais on peut faire plein de choses quand même. Qu'avant, une femme, elle n'osait pas. Elle n'osait pas aussi. Mm-hmm. Et puis après, il y a eu le pantalon. Vous vous rappelez, les femmes n'avaient pas le droit au pantalon à l'époque.
0: Ah, oui.
4: Eh oui, elles n'avaient pas le droit de porter un pantalon. Vous imaginez la chose la plus... finalement, les femmes, maintenant, elles portent des pantalons, des salopettes, des jeans, elles s'en foutent.
0: Oui.
4: Une liberté qu'on a gagnée.
0: On montait sur le cheval, sur le côté, parce qu'on avait des robes, et non, la position cavalière, on pouvait pas.
4: En plus, on leur disait, tu vas perdre ta virginité.
0: Ce qui n'est pas extrêmement faux lorsque on pratique un certain sport, pas que l'équitation, ça peut être la musculation. Il y a plusieurs types de sports qui aujourd'hui ont des relâchements au niveau de l'appareil génital féminin et du coup il y a eu des choses dites qui sont pas vraies donc plus des fois.
4: Oui.
0: Il y a eu plein de choses dites, mais bon, voilà, aujourd'hui.
4: Le fait que ma grand-mère m'avait dit que si tu embrasses un garçon, tu tombes enceinte.
0: Oh là là.
4: Et ben, j'ai raté beaucoup de bisous moi, par contre.
0: Il y en a qui allaient plus loin, qui disaient si tu serres la main, si tu parles à un garçon, tu vas tomber enceinte, etc. Imaginez-vous.
4: C'est fou. Alors moi, la première fois que j'ai embrassé un garçon, je suis rentrée à la maison, j'ai brossé mes dents et j'ai dit, punaise, ma mère va voir, je suis enceinte.
0: Oh là là là là.
4: Et j'avais 15 ans, 16 ans. J'ai attendu quand même un peu.
0: le stress quand même. Aujourd'hui à la maternelle, les bébés, oui, c'est encore des bébés. Ils font des bisous et tout. C'est mignon, mais bon, c'est innocent, mais. Voilà.
4: Non, les pauvres, ma fille. Allez, tu vas à l'école. Il y a même un cousin à moi qui disait dernièrement, il m'avait vu depuis des années, une petite anecdote. Et il disait à mon mari, voilà, quand elle est passée à côté de nous, là, ça c'est dans la droite. Ils regardent pas. Nous, on dit le bonjour, ils répondent pas. J'ai dit, putain, j'étais sauvage, c'était voilà, comme ça, et ça t'est pas.
0: Regarde ça, comment le regard est en graine.
4: Oui. Hein? Et je
0: des froids.
4: L'attente, j'allais faire mes courses. L'attente, le sac chubic, hein, je parle.
0: Oui, oui, oui.
4: J'allais faire mes courses et j'ai passé droit. Je regardais personne. Ma mère te crachait par terre. Elle me disait que si c'est sec, avant que tu arrives, tu prends une cuillère.
0: Oh là là. Oh oui, oui. Oui, on peut comprendre alors.
4: Alors j'allais vite. Je courais comme une folle avec mon sac. Non, mais.
0: Oh, t'es.
4: J'aurais pu faire un accident pour que le crachat ne sèche pas. Non, n'importe quoi.
0: Bon, ben, bah, alors, moi, je pense qu'à la place, j'aurais pris mon temps et je serais revenue. J'aurais recraché au même endroit. Et je dis, regarde, non, c'est encore. Regarde, non, encore là.
4: Ben, voyez, vous êtes plus futé, mais vous êtes plus jeune aussi. À l'époque, on était un peu concon.
0: Oui, mais à l'époque, peut-être on avait moins peur de ses parents aussi. On était
4: oui, j'avais peur.
0: Moins rebelles.
4: Oui, avant nos parents nous regardaient, on se sauvait.
0: Le regard, c'est dire ou tout. Oui.
4: Ouais, on voulait faire les maquerelles, on voulait écouter un peu ce qu'ils racontent. Ils disent comme ça, oui, telle, la famille, toujours, les histoires. Et nous, on voulait savoir. Et nos parents nous regardaient comme ça une fois, et on partait quand, et par contre, ils partageaient une limonade. Ben, ce serait après, quand les gens seraient partis. Maintenant, les enfants, ils participent à la conversation, ils donnent leur avis, les parents sont là, ils laissent faire.
0: Bah c'est, ouais, c'est l'éducation d'aujourd'hui, on va dire, ouais. Pour certains, hein, c'est voilà.
4: Ouais. Nous non. Mmh. Et ben j'ai élevé mes enfants comme ça, pas autant dur, avec autant de dureté, hein, pas les gens machin. Non, j'ai élevé dans le respect, la tolérance. Regarde la personne, il est mieux que toi, toujours dans ton cœur pour pouvoir valoriser l'être qui est en face. J'ai dit, si même si quelqu'un est mauvais, il y a toujours quelque chose de bon en lui.
0: Eh ben ça, on devrait le dire plus souvent alors, parce que ben, ça se perd. Ouais.
4: Voilà, je dis ça à mes enfants et je le dis jusqu'à maintenant. J'ai une fille de 42 ans, j'ai perdu une fille de 33 ans et j'ai une fille de 31 ans. Et ben je, il y a un respect, il y a toujours un respect, le respect de la vieille la personne âgée, tu te lèves, tu donnes ta place, c'est important. Maintenant dans les bus, les gens ils restent debout, les vieilles personne ne donne la place.
0: Mounta, l'œil tombe devant nous, nous réagit pas.
4: Oui, il en fout. Ben regardez en France, on filme, premier réflexe.
0: Oui, oui, oui.
4: Au lieu d'aller porter secours, on filme, c'est triste quand même. Dans quel monde on vit?
0: Ben pour finir là-dessus, j'ouvre une parenthèse, je vais la refermer aussi après. Par rapport à tout ce qui se dit en ce moment sur l'histoire de Liana, hein, la pauvre petite Liana.
4: Quel malheur, oui.
0: Quel malheur, mais combien de parents, combien de familles dénoncent ce genre de situation? Combien de fois on parle justement des pédophiles, oui. Des ceci, des tensions, des agresseurs, des ceci, oui, mais personne ne réagit et il faut arriver à un drame comme ça pour que toute la nation se bouge. On a sur les réseaux sociaux un enregistrement d'un appel au secours d'une maman qui dit que ma fille a 4 ans, que lorsqu'elle revient de chez son papa, elle me parle qu'on met le doigt dans le petit trou du pipi et du caca. L'opérateur lui dit, madame, c'est pas parce que vous êtes séparée du papa qu'il faut agir contre lui.
4: Punaise, vous vous
0: rendez compte. Mais, allô, quoi. Enfin, ok, mais il faut faire la part des choses en tant qu'adulte responsable. Enfin, voilà, il y a plein de choses, en fait, où on n'ouvre pas forcément les yeux. Et puis quand il y a...
4: Et souvent, on laisse faire aussi.
0: On laisse faire. Voilà, on laisse faire.
4: J'ai une anecdote qui est très triste. Il y a je connais quelqu'un de très de proche. Il a abusé de tous ses nièces. D'abord, il a commencé par prendre la femme de son frère.
0: Oui.
4: Après, il a abusé de tous ses nièces.
0: Oh.
4: Il est filmé. Il a été condamné. Il a pris 8 ans de prison. Il en a fait 4.
0: Oh.
4: Il fait le beau sur les réseaux sociaux en se faisant beau gosse, machin, alors que c'est un pédophile perverti.
0: Mais...
4: Il offrait des cadeaux aux enfants pour pas qu'ils parlent. Une de ces personnes s'est suicidée, une de ses enfants.
0: Le mal qu'il crée autour de lui est pour
4: et
0: ses pulsions.
4: Je vois les gens, beaux gosses et tout, ils ne savent pas vraiment ce qu'il est.
0: Oui.
4: Donc, faire entrer ce genre de personnage dans sa maison, c'est à le
0: ouvrir la porte.
4: Ouais. Il donne le bon Dieu sans confession.
0: Oh là là.
4: Il a de l'humour.
0: Mais personne ne le dénonce, personne ne dit.
4: Il a fait 8 ans de prison pour tout ça.
0: Donc c'est réglé.
4: Rien du tout.
0: Ah.
4: C'est rien du tout par rapport. Parce qu'il y a eu des conséquences.
0: Oui,
4: il a se donné la mort quand même. Et il est là, à se pavaner. Alors oui, ce monde est trop riche. Oui.
0: Oui. Une fois dans une émission, hein, je pense qu'on va boucler là-dessus puisqu'il est déjà 56. Dans une de mes émissions, je parlais justement du nombre d'enfants en famille d'accueil qui sont recrutés. Je dis recrutés parce que c'est une question d'offre et de demande. Hein, ce sont des enfants qui ont perdu tout bon sens, qui sont dans des problématiques de famille d'accueil, qui vont de foyer en foyer et qui, au bout d'un moment, en fait, se retrouvent à la rue parce que les familles d'accueil n'en peuvent plus, parce qu'ils ont des addictions à la drogue et autres.
4: Ouais.
0: Et finalement, c'est des enfants, des adolescents, ce sont pas des adultes, hein, ce sont des adolescents.
4: Ouais.
0: Et ce sont des enfants qui se retrouvent à faire le trottoir, la prostitution, qui sont kidnappés pour pouvoir vivre. Non, mais pour pouvoir, bon, déjà ils sont perdus, ils sont dans leur addiction de drogue et tout, mais c'est des adultes qui viennent les kidnapper pour pouvoir après prendre le réseau de pédophilie, et ça personne n'ouvre les yeux. Mais c'est plus de 100 000 enfants par an comme ça en France. C'est pas que la petite Liana, vous voyez, et ça personne n'en parle. On n'en parle pas assez, c'est pas qu'on n'en parle pas, c'est qu'on n'en parle pas assez, et c'est horrible.
4: C'est terrible.
0: Ouais.
4: Ben, écoutez, je vous souhaite une bonne fin d'émission.
0: Merci, ben on va finir là-dessus. Moi, je vais passer une petite chanson de Franck Michael, là.
4: Ben oui, ben moi, c'était Capucine. Hein. Ça a été un plaisir de...

lui lundi 15, donc ce lundi de 13h à 14h sur Freedom 2. Mais finissons en beauté avec cette chanson de Franck Michael avec le titre Mama. Et moi je vous dis bonne soirée à tous, bonne nuit, et à la suite ce sera Europe 1.

0: Déjà minuit à La Réunion. Bonne soirée à tous.
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2: Bonsoir à tous, je suis ravi de vous accompagner en ce vendredi soir pour Europe 1 Week-end jusqu'à 22h30. À la une de votre journal, Florence, ville meurtrie depuis des jours, dit adieu à la jeune Liana. Les obsèques de la collégienne de 11 ans, retrouvée morte la semaine dernière, avaient lieu cet après-midi dans la commune du Gers. Au chagrin des habitants s'ajoute la colère face aux défaillances judiciaires dans cette affaire au retentissement national. Reportage dès le début de ce journal. Le policier auteur du tir sur Naël à Nanterre en 2023 sera-t-il jugé devant une cour d'assises? Cette option n'est toujours pas exclue. La cour de cassation annule la requalification des faits, plus favorable aux fonctionnaires. Explication dans les prochaines minutes. Dans ce journal également, un point sur l'introduction en bourse de SpaceX, une opération de tous les records. Et puis retour sur la carrière de David Hockney, le peintre britannique, figure du pop art, vient de nous quitter à l'âge de 88 ans. Les adieux déchirants à la jeune Liana cet après-midi. Plusieurs centaines de personnes réunies au cimetière de Florence dans le Gers pour rendre un dernier hommage à la collégienne de 11 ans retrouvée morte la semaine dernière. Une cérémonie publique puis une inhumation dans la plus stricte intimité. Proche de Liana et simple citoyen ému comme la France entière par ce drame. On fait le déplacement pour soutenir la famille endeuillée. Le reportage de l'envoyé spécial d'Europe 1, Laura Legault.
3: C'est entourée de dizaines de proches que la mère de Liana, vêtue de noir, un mouchoir à la main et sa famille, arrive en tête du cortège funéraire au son des voitures et motos. Autour du cercueil, des fleurs blanches et roses sont posées sous le regard d'une centaine de personnes, des proches, des habitants de Florence et d'autres communes. Savannah était amie avec Liana, elle est venue déposer un dessin sur sa tombe.
4: Nous pensons tous à toi, le plus bel ange de la planète. Repose en paix, BFF, Liana, ma déesse. Parce que c'était une amie à moi et qu'on s'est promis qu'on resterait amis quoi qu'il en soit et que rien ne nous séparera.
3: Pendant la cérémonie, des ballons et des colombes blanches sont lancées sur une musique en hommage à la jeune collégienne décédée. Seule la famille a pu assister à l'inhumation. À la sortie, Elodie, une amie des parents de Liana, ne peut retenir ses larmes.
5: C'est dur, mais c'était à l'image de Liana. Cette pureté, cette innocence, c'est... Désolée. Qu'elle repose en paix maintenant et beaucoup de courage aux parents surtout.
3: Un sentiment de tristesse partagé par tous ceux présents cet après-midi au cimetière.
6: Une émotion énorme, une tristesse pour sa famille. Ça a été vraiment dur.
5: C'était magnifique. Vraiment, j'en ai eu les larmes tout le long.
3: À la sortie, ils sont nombreux à écrire un message de condoléances pour les parents et le petit frère de Liana dans des cahiers funéraires avec ces mots « Repose en paix, Liana ». Florence, Laura Legault, Europe 1.
2: Il y a près de 3 ans, un autre visage d'enfant était encadré de fleurs et de bougies, celui de Thomas, un garçon de 16 ans poignardé à mort à la sortie du bal du village de Crépol dans la Drôme en novembre 2023. Le renvoi de 11 accusés devant une cour d'assises des mineurs pour homicide volontaire est désormais requis par le parquet de Valence. Les enquêteurs ne sont pas parvenus à identifier l'auteur du coup mortel durant l'instruction. Le policier auteur du tir sur Naël à Nanterre en juin 2023 sera-t-il jugé pour meurtre? Cette piste n'est pas encore écartée. C'est assez technique. Mais en mars dernier, la cour d'appel de Versailles avait requalifié les faits en violence ayant entraîné la mort sans intention de la donner, ce qui réduit drastiquement la peine encourue par le fonctionnaire. Mais voilà, William Molinier, cette décision est annulée aujourd'hui par la cour de cassation.
7: Oui, ce n'est pas un retour à la case départ, mais tout de même, la justice recule d'une case. La chambre de l'instruction de la cour d'appel de Versailles va devoir à nouveau se prononcer sur la qualification des faits. C'est la même juridiction, mais avec une nouvelle composition, donc de nouveaux juges, un nouveau regard. La chambre criminelle de la cour de cassation

0: a estimé que la requalification des faits en coup mortel n'avait pas été suffisamment justifiée. Au cœur des débats, la délicate question de la qualification, le policier qui a tiré a-t-il eu l'intention de tuer Naël, auquel cas ce serait un meurtre, ou les faits doivent-ils s'apprécier en violence volontaire sans intention de tuer? C'est la lecture de la défense du policier qui soutient par ailleurs que les charges doivent être abandonnées car le tir du policier était légitime. À noter, son collègue, lui, est définitivement mis hors de cause. Les parties civiles voulaient le poursuivre pour violence volontaire et faux en écriture publique. Deux charges écartées par la plus haute juridiction de l'ordre judiciaire.
1: Les explications de William Molinier pour Europe 1. L'horreur dans le Gard, une octogénaire retrouvée morte, égorgée hier soir non loin d'un camping du Gros-du-Roi. Stéphane Burgade, vous êtes le correspondant d'Europe 1 dans la région. L'auteur des faits est toujours activement recherché.
2: De nombreuses zones d'ombre entourent toujours ce drame pour des raisons qui restent inconnues. Cette femme, âgée de 86 ans, a été prise pour cible en pleine voie publique à proximité d'un étang et d'un camping de cette station balnéaire du Gard. Son corps a été découvert par des passants qui ont aussitôt donné l'alerte. Autour de 19h30, la thèse criminelle est retenue par la procureure de Nîmes qui ne livre pas d'autres détails pour le moment. Selon nos confrères du journal Le Parisien, la retraitée aurait été égorgée. Elle se serait récemment installée dans ce camping voisin de la plage de l'Espiguette après avoir quitté le domicile conjugal. Les gendarmes ont aussitôt déployé un important dispositif afin de tenter de retrouver le meurtrier avec des contrôles et des fouilles de véhicules qui n'ont rien donné pour l'heure. Toute personne disposant d'informations susceptibles de faire avancer l'enquête est priée de contacter au plus vite la gendarmerie.
1: Stéphane Burgat, vous écoutez Europe 1, il est 22h05, l'heure est au durcissement des contrôles aux frontières sur le vieux continent. C'est aujourd'hui qu'entre en vigueur officiellement le pacte asile et migration, 2 ans après son approbation par Bruxelles. Et dans cet ensemble de textes, une nouveauté très critiquée, Alexandre Chauveau, la répartition des migrants entre les 27 États membres.
3: Oui, l'objectif c'est de soulager les nations du Sud qui supportent l'essentiel des arrivées, Chypre, l'Espagne, la Grèce et l'Italie notamment. Les autres États sont donc contraints soit d'accueillir des migrants transférés depuis ces pays, soit de verser une contribution financière à hauteur de 20 000 euros par migrant refusé. Un mécanisme qui continue de susciter l'opposition de plusieurs États et formations politiques en Europe. Jordan Bardella, président du Rassemblement National.
4: Ce chantage, nous ne l'avons jamais accepté et nous ne l'accepterons pas demain. Parce que nous ne pouvons tolérer que des commissaires non élus dictent leur conduite à des États millénaires. Si nous arrivons au pouvoir dans nos pays respectifs, nous refuserons la logique du pacte migratoire et son application, comme l'ont déjà annoncé des pays comme la Pologne ou comme la Hongrie.
3: La France s'est engagée à relocaliser plus de 3300 migrants en provenance de pays du Sud. 7 pays, dont la Belgique et le Portugal, ont quant à eux choisi de prendre leur part uniquement via des contributions financières, la plus élevée revenant aux Pays-Bas avec près de 22 millions d'euros.
1: Alexandre Chauveau du service politique d'Europe 1 et la Suisse appelle ses citoyens à voter dimanche pour ou contre une limitation de la population. Une mesure qui pourrait donner lieu à un sévère tour de vis migratoire et à un abandon de l'accord de libre circulation signé avec l'Union européenne. Un accord de paix entre les États-Unis et l'Iran n'a jamais été aussi proche. Cette fois, Donald Trump n'est pas le seul à le dire. Le chef de la diplomatie iranienne le confirme ce soir. Abbas Araghchi qui accuse Israël de chercher à faire échouer les discussions. Un compromis qui inclurait le Liban et le démantèlement du programme nucléaire de Téhéran, selon un haut responsable américain. Les cours du pétrole chutent après ces annonces et les bourses mondiales évoluent dans le vert. Aux États-Unis, Wall Street est portée certes par les espoirs de paix au Moyen-Orient, mais aussi par une opération historique. L'introduction en bourse de SpaceX cet après-midi, la plus importante jamais réalisée. SpaceX, c'est l'empire d'Elon Musk, l'homme le plus riche du monde qui révolutionne le domaine spatial, mais aussi l'intelligence artificielle et l'accès à Internet par satellite avec Starlink. Bonsoir Antoine Bienveau.
5: Bonsoir Mel, bonsoir à tous.
1: On parle ici de chiffres absolument stratosphériques.
5: Oui, et on parle tout simplement de la plus grande entrée en bourse de l'histoire. Concrètement, SpaceX a déjà levé plus de 75 milliards de dollars avec la mise sur le marché de ses actions. 75 milliards de dollars, c'est près de 3 fois le record de levée de fonds pour une entrée en bourse qui était jusqu'ici détenue par le géant pétrolier saoudien Saudi Aramco. Les actions de SpaceX se sont arrachées sur le marché toute la soirée, toute l'après-midi pour un prix qui oscille autour des 160 dollars, en hausse déjà de 20%. Un succès qui semble surprendre Elon Musk lui-même.
6: Si les gens m'avaient dit que cela allait arriver un jour, j'aurais répondu, vous fumez vraiment une excellente drogue. Je pensais qu'on allait échouer. En fait, je disais aux gens, ce sera sans doute un échec, mais nous devons quand même tenter le coup. Parce que si aucune nouvelle entreprise n'entre dans l'espace, nous ne deviendrons jamais vraiment une civilisation spatiale.
5: L'ambition d'Elon Musk qui promet qu'avec cette capitalisation, il emmènera les humains à la conquête de la Lune, de Mars et peut-être même au-delà selon ses mots. Le milliardaire qui possède 45% du capital de SpaceX voit aussi sa fortune personnelle s'envoler au-dessus des 1000 milliards de dollars. C'est une première dans l'histoire et cela représente environ le PIB, le produit intérieur brut de la Suisse ou de la Pologne.
1: Absolument saisissant. Merci beaucoup Antoine Bienvaux.
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1: Un dernier hommage à une première dame qui a su se faire une place de choix dans le cœur des Français. Des centaines de personnes assistaient cet après-midi aux obsèques de Bernadette Chirac, décédée il y a une semaine à l'âge de 93 ans. Cérémonie dans une église parisienne particulièrement symbolique, Jacques Serey.
8: Oui, la basilique Sainte-Clotilde, tout un symbole. C'est ici que Bernadette Chaudron de Courcelles fut confirmée. C'est ici que son mariage avec Jacques Chirac fut consacré. Au pupitre, le père Patrice Sicard prononce l'homélie. Au premier rang, Lynn Renault, Nicolas Sarkozy et Carla Bruni-Sarkozy. Un peu plus loin se trouvent également Édouard Philippe ou encore Bruno Retailleau. Les 650 places assises de la basilique sont prises. À la fin de la cérémonie, Claude Chirac s'adresse à l'Assemblée.
9: Je veux remercier le professeur Gaillard, le docteur Bouchy.
8: Suivi de Martin Ré Chirac, petit-fils de Bernadette.
10: Bernadette a eu plusieurs vies, mais en chaque visage, celui des enfants, généreux.
8: Sortie, l'actuelle première dame Brigitte Macron retient la dignité de cette cérémonie.
11: La dignité et aussi l'humanité de cette messe, je pense qu'elle aurait beaucoup aimé. De là où elle est, je suis persuadée que ce type d'hommage qu'elle aurait voulu.
8: Bernadette Chirac a été inhumée dans le caveau familial au cimetière du Montparnasse.
1: Jacques Serey et l'ancienne première dame fut aussi conseillère générale de Corrèze de 1979 à 2015. Un dernier hommage lui sera rendu toute la journée de dimanche dans le département. Il n'a jamais été une star très médiatique, mais il a tout de même vendu 15 à 20 millions d'albums et remplissait sans peine des dizaines de salles. Le chanteur Franck Michael est décédé aujourd'hui d'un cancer du poumon à l'âge de 79 ans. Ce crooner italo-belge était connu principalement pour son titre « Toutes les femmes sont belles » sorti en 1996. Et puis Charles III salue ce soir un géant du monde de l'art. L'hommage du roi d'Angleterre à l'un des plus grands peintres britanniques, David Hockney, est décédé aujourd'hui à l'âge de 88 ans. Retour sur la carrière de cette figure du pop art qui n'a cessé de se réinventer avec Sébastien Bordenave.
12: N'oubliez pas qu'ils ne peuvent pas annuler le printemps. La phrase fétiche de David Hockney était inscrite à l'entrée de la Fondation Louis Vuitton. Les 11 galeries présentaient en 2025 plus de 400 œuvres de cet héritier du fauvisme, fils spirituel de Matisse, cousin pas si éloigné de Warhol et Roy Lichtenstein. Quand j'ai commencé il y a 2 ans à préparer cette exposition, je pensais simplement que je ne serais probablement plus là. Eh bien si, il était là, David Hockney montrant A Bigger Splash, une de ses obsessions peintes, les piscines californiennes aux éblouissantes couleurs dont la géométrie parfaite faisait assister aux spectateurs à l'éclaboussure d'un plongeur qu'on imaginait bronzé mais qui n'apparaissait pas. Hockney, en 7 décennies d'art, va produire des décors d'opéra, sera graveur dès ses 16 ans, se mettra en 2010 aux iPad Drawings, des dessins qu'il envoyait par email à ses amis. Le peintre a été en 2018 l'artiste dont l'œuvre a été vendue la plus chère de son vivant. David Hockney n'en n'est qu'au début de son immortalité.
1: Sébastien Bordenave. La Coupe du Monde de football se poursuit avec les premiers matchs dans le groupe B, premier match aussi en terre canadienne. Le Canada affronte en ce moment la Bosnie-Herzégovine à Toronto. 50 minutes de jeu, 1-0 pour la Bosnie. Cette nuit, les États-Unis, troisième pays hôte de la compétition, affronteront le Paraguay. Coup d'envoi à 3h du matin, heure française. Un point sur la météo.
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1: Et Marlène Duret, une journée estivale demain.
14: Et oui, du soleil partout, si ce n'est qu'au petit matin, on pourrait se réveiller sous de la grisaille ou des nuages. On en trouvera entre la Bretagne, les Pays de la Loire, la région parisienne, la Normandie, les Hauts-de-France, ou encore dans le nord de la Champagne-Ardenne, de la Lorraine, et même sur l'extrême nord du Bas-Rhin, c'est-à-dire sur l'extrême nord de l'Alsace. Alsace. Mais toutes ces grisailles vont se résorber au fil de la matinée et le soleil sera bien au rendez-vous. À noter un petit vent à 40 km à l'heure sur la côte d'Opale, sur les hauteurs des Vosges. Un peu de mistral aussi qui va souffler dans son domaine jusqu'à 50 km à l'heure et les températures plutôt en hausse jusqu'à 33 à 35 degrés en Occitanie et en Provence. Il fera par exemple 34 à Bergerac, à Nîmes, à Avignon, 33 à Montauban, 31 à Grenoble et Poitiers, 30 à Annecy, 29 degrés prévus à Bourges, 28 à La Baule, 27 à Strasbourg, à Paris, à Rennes, 25 à Reims, notez 23 à Caen, 22 à Charleville-Mézières, 19 à Cherbourg et 17 au Havre.
1: Merci beaucoup Marlène Duret, profitez bien de ce week-end ensoleillé en écoutant Europe 1. On revient dans un instant avec l'interview de Clélie Mathias qui recevait tout à l'heure la sénatrice écologiste Anne Souris. À tout de suite.
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1: Merci d'écouter Europe 1 ce vendredi soir. On retrouve Clélie Mathias qui recevait tout à l'heure dans Europe 1 Info la sénatrice écologiste Anne Souris.
20: Bonjour madame.
21: Bonjour.
20: Soyez la bienvenue. On va commencer évidemment avec l'affaire Liana et les suites et les conséquences politiques notamment. Le garde des Sceaux toute cette semaine était en première ligne. Gérald Darmanin qui maintient que les défaillances de la justice qui ont été mises à jour après ces multiples procédures, plaintes, signalements à l'encontre du principal suspect, eh bien... Il estime que ces défaillances ne tiennent pas à ses instructions, mais les appels à la démission se sont multipliés. Marine Le Tondelier, mercredi soir sur BFM, écoutez-la.
22: Au lieu de s'excuser, ce qui en politique devrait être beaucoup plus courant que ça ne l'est. Monsieur Darmanin, je ne l'ai pas entendu dire, moi j'ai ces circulaires sous les yeux, on pourrait les montrer, est-ce que c'était prioritaire ou pas, je ne l'ai pas entendu se remettre en question. Il aurait dû démissionner. Peut-être que Macron aurait refusé sa démission en disant, écoutez, j'ai besoin de lui à bord, c'est une responsabilité politique collective. Mais il aurait dû au moins avoir cette dignité de dire, écoutez, je suis là depuis des années à l'intérieur, parce que il n'y a pas que la justice qui a déconné dans lequel il y a aussi le côté police.
20: Anne Souris, c'était une question d'honneur. Il aurait dû remettre sa démission.
23: En tout cas, il aurait dû se porter comme vraiment responsable. Et quand on est responsable, effectivement, on peut démissionner. En tout cas, on peut le proposer, parce que quand on n'a pas agi comme il fallait et que finalement, ce non-agissement fait qu'il y a des morts, et notamment une petite fille qui est morte, violée et dans des situations épouvantables, et certainement d'autres, parce qu'on voit quand même qu'il y a un doublement en 10 ans du nombre de viols sur mineurs, et que pour autant... La justice ne voit pas son budget s'améliorer, bien au contraire, puisque M. Darmanin, le même...
20: Les crédits ont été doublés quand même.
23: Mais en tout cas, là, il y a eu 400 millions qui ont été gelés, alors même qu'on a la moitié moins de magistrats que la moyenne européenne, qu'on a un quart de procureurs que la moyenne européenne. Donc, en fait, on part de très très loin. Donc oui, il y a une responsabilité à un moment donné de l'État et du gouvernement de ne pas avoir agi à la mesure et de continuer à ne pas donner de moyens. Si vous voulez, s'il avait au moins annoncé où il démissionne, où il annonce des moyens supplémentaires, rien.
20: Mais en raison de l'indépendance de la justice, vous savez que le pouvoir qu'a le garde des Sceaux sur les magistrats, les procureurs, est très limité finalement.
23: Heureusement. Enfin, je veux dire, c'est la séparation des pouvoirs. Mais en revanche, ce qu'il peut faire, lui, c'est donner des moyens. Ça, les magistrats l'ont demandé.
20: Dans le cas du tribunal d'Auch, dans ce cas particulier, il a écarté la question des moyens. Il l'a dit, voilà, ce tribunal, ce n'est pas un problème d'affaires. Le tribunal n'est pas submergé par les affaires.
23: Bah, écoutez, la réalité, ça n'est pas vrai. Enfin, on voit le nombre de dossiers. Je crois que c'était 10 000 dossiers pour très peu de magistrats. Ça n'est pas vrai de dire qu'il n'y a pas, de problème de moyens dans une situation. Alors après, qu'il y ait aussi un problème de dispositif. C'est-à-dire que, les signalements soient pas faits, ne soient pas assez faits assez vite, qu'il n'y ait pas de transmission des informations, ça doit, mais ça aussi c'est sa responsabilité d'organiser, pas de le faire après de surveiller, mais d'organiser et de revoir le fonctionnement de la justice, bien sûr.
20: Mais on a l'impression de toute façon que là, avec la multiplication des actes violents, notamment à l'encontre des femmes et des enfants, notre système judiciaire dans son ensemble, dans toute la chaîne pénale, n'est pas adapté à notre société et à ce qui s'y passe. Vous en pensez quoi?
23: J'en pense surtout que il y a un certain nombre déjà eu d'alertes et des magistrats et de l'ensemble d'ailleurs d'un certain nombre de pouvoirs et de commissions d'enquête pour dire que il fallait agir vite et que à chaque fois il n'y a pas eu de réponse. Oui, il n'y a pas d'adaptation. C'est comme sur d'autres sujets. Hein. On parlait la semaine dernière du périscolaire. En fait, on a des alertes et l'État pourtant ne bouge pas. Eh bien, là, j'espère au moins. Malheureusement, qu'il aura fallu des choses aussi terribles que la mort de Liana pour que on puisse enfin bouger sérieusement.
20: Mais concrètement, comment on bouge sérieusement, Al-Souiris?
23: Déjà en formant plus de magistrats et de procureurs, en donnant des moyens donc de fonctionnement. Ensuite, d'avoir un fonctionnement. Vous savez, il y a un certain nombre de propositions de loi et de projets de loi sur ces questions de comment on fait pour avoir des dispositifs qui permettent des transmissions d'informations, d'avoir des meilleures transmissions d'informations, ça c'est aussi très important, puis peut-être aussi d'avoir des responsabilités plus claires quand il se passe quelque chose comme ça, parce qu'en fait on a des faisceaux d'informations, hein, là sur le cas d'Yana, il y avait aussi des informations qui venaient des États-Unis, il y avait des informations qui venaient de partout, et peut-être qu'il y a une réflexion sur les référents à avoir en matière de justice.
20: Alors il y a eu beaucoup de propositions, on a vu beaucoup de politiques se positionner sur le sujet de la justice et notamment aussi sur les criminels sexuels. On est à un an de la présidentielle. Il y a eu cette question de la castration chimique pour les pédocriminels notamment. Est-ce que vous y seriez favorable?
23: Écoutez, je trouve qu'il faut être très attentif à ces questions-là. D'abord parce que les médecins ne sont pas tous favorables à cette question-là, ni même en disant que c'est pas forcément efficace. Et ensuite, de voir qu'est-ce que ça signifie aussi à long terme. Est-ce que donc efficacité, est-ce que c'est pour toute la vie, jusqu'à quel niveau on va, ce genre de choses. Je pense que ça s'étudie et surtout, ça n'est pas interdit puisqu'il y en a des castrations chimiques déjà. Enfin, il y a déjà des traitements de ce genre, mais en même temps, il faut l'avis de la personne. Ensuite, c'est soit la personne reste en prison, soit elle a des traitements. Donc, c'est des sujets. Puis après, il y a aussi des gens qui peuvent avoir aussi d'autres types de traitements. Enfin, il n'y a pas que la chimie pour traiter les gens, que la castration. Vous voyez, donc moi je ne sais pas, je suis pas une spécialiste là-dessus. Ce que je pense, c'est qu'on ne le prend pas assez au sérieux. Et que, oui, il devrait y avoir une conférence d'experts sur le sujet, rapidement, ce qui n'a pas eu lieu, pour pouvoir arriver à avoir des protocoles beaucoup plus systématiques que ce qu'on a aujourd'hui.
20: Avant de parler, Anne-Souris, de la question de la primaire, je voudrais vous entendre sur les cafés, les petits commerces, les bistrots qui disparaissent en France. Je vais vous faire écouter le président de l'Association française des cafés et bistrots de France, Alain Fontaine, qui était l'invité d'Europe 1. Il s'inquiète justement de la disparition de ces cafés, du lien social aussi que pouvaient créer ces endroits. Écoutons-le.
0: C'est une spécificité française. C'est là où se passaient les choses, où on pouvait parler librement. Alors vous me direz, il y a des lieux de vie comme ça dans le monde entier. Non, pas comme les bistrots et les cafés en France.
20: Ah oui, mais...
0: Ils faisaient partie de la vie du village, de la vie du quartier. Ils étaient importants pour la sociabilité. Le lien social est excessivement important. C'est ce qui nous manque énormément dans les quartiers. Vous avez des rues entières dans les villes où il n'y a plus un bistrot, plus un café. Vous n'avez pas envie de rentrer dans cette rue à certaines heures de la journée.
20: Alors, je vous interroge à ce sujet parce que vous portez avec Marine Tondelier une proposition à ce sujet, de cette disparition des cafés, des bistrots, des petits commerces aussi d'ailleurs, dans nos centres-villes, parce que c'est tout un lien social. Expliquez-nous en quoi c'est important.
23: Alors, vous savez, le problème, c'est que quand il n'y a plus de café, c'est pire que quand il n'y a plus d'épicerie. En vérité, dans un village, il n'y a plus d'endroit où on peut se rencontrer. Simplement se rencontrer. Une personne âgée va rester toute seule chez elle. Elle n'a pas l'occasion de sortir. Surtout si elle peut plus prendre sa voiture parce qu'elle est trop âgée et qu'elle peut pas le faire. Et donc, et tout est comme ça. C'est-à-dire que c'est l'endroit où l'intergénérationnel peut se passer, où tout ce qui n'est pas nécessaire peut arriver aussi, parce qu'évidemment la personne âgée en question, mais peut-être que quelqu'un, une aide à domicile vient la voir, mais pour l'aider à se laver le matin ou se lever. Mais en tout cas, ce lien simplement social de convivialité qui fait que on va s'apercevoir que cette vieille dame, eh bien, on l'a pas vue aujourd'hui. Qu'est-ce qui se passe? Eh bien, on va aller la voir et peut-être que du coup, on va pouvoir la sauver. Enfin, vous voyez, tout
20: donc,
23: ça.
20: Finalement, les discussions de comptoir, elles sont importantes.
23: Elles sont très importante. Et c'est vrai que c'est une disparition en 10 ans complètement incroyable. Hein. On est passé de 600 000 à 34 000, en fait, pratiquement plus de bistrots dans les petits villages en particulier. Et c'est possible d'inverser ce processus.
20: Alors justement, c'est possible. Donc vous proposez, pour ce faire, de relever la TASCOM. Alors c'est la taxe sur les surfaces commerciales. C'est les communes qui les collectent, c'est le, voilà, les grandes surfaces qui doivent payer cette taxe à la commune. Vous relevez cette taxe. Est-ce que il va y avoir des répercussions sur le prix dans les rayons?
23: Bon, c'est toujours l'inquiétude à chaque fois.
20: Oui, quand même. Justifié.
23: Oui. Enfin, on vient de faire une commission d'enquête sur les marges de la grande distribution. Je peux vous assurer qu'il y a de la marge, hein, pour le coup. Donc, je pense que c'est pas 0,1% qui changera la face des choses. En revanche, ça peut changer complètement la face des choses pour pouvoir revivifier les centres des villages. On sait que c'est les centres des villages et des villes ont souvent été vidés parce que aussi les hypermarchés ont finalement avalé tout ce qui était petit commerce et donc poussant dans ce sens-là. Et le fait que, non pas qu'ils soient punis de ça, mais qu'ils participent d'une revivification de nos campagnes, je pense que ce serait un geste important, aussi de réconciliation entre cette grande distribution, entre la population qui y vit au quotidien, et même souvent le personnel de ces grands hypermarchés, ils vivent dans les villages autour. Donc, vous voyez, je pense que c'est un cercle vertueux qui serait intéressant d'essayer de mettre en œuvre rapidement. C'est très important pour notre vivre ensemble.
20: Est-ce que vous avez posé la question, par exemple, à Michel-Edouard Leclerc?
23: Non, mais j'aimerais bien le faire. Le fais aujourd'hui. Je m'adresse à lui et je voudrais savoir si, oui, il se sentirait, il serait d'accord pour aller dans ce sens-là et faire en sorte d'aider nos villages à reprendre vie.
20: Donc le message est passé. Edouard Leclerc, on espère qu'il vous répondra à ce sujet. Parlons maintenant évidemment de la présidentielle, de la question de la primaire. Écoutez, Yannick Jadot, le candidat écologiste à l'élection présidentielle de 2022, la précédente, il s'est dit, lui, sur France 3, opposé à cette idée d'une primaire. Il prône l'élaboration au préalable d'un programme et d'une équipe commune. On l'écoute, puis vous lui répondrez.
2: Même chez les écologistes, la réalité, comme au Parti Socialiste, tout le monde l'a abandonné, cette idée. Y compris parce qu'on voit bien
3: qu'ils
2: sont pas
3: prêts. Vous croyez que Marie-Thaud Delier a abandonné l'idée?
2: Mais vous regardez, écoutez les discours. Enfin, vous pouvez pas, encore une fois, être sur une logique où vous survendez un mécanisme qui, y compris cette façon de le survendre, pour moi, va créer de la déception chez les électrices et les électeurs. On a fait de cet outil un objectif politique en soi. C'est ridicule, parce que si ça n'arrive pas, il faudra quand même gagner et mobiliser.
20: Anne Souyris, expliquez-nous, est-ce qu'effectivement, que ce soit Raphaël Glucksmann ou d'autres, sont opposés à cette primaire? Est-ce que Marine Tondelier y tient encore? Parce qu'elle a du plomb dans l'aile, hein?
23: Oui, je vais pas dire le contraire. Bien sûr qu'elle a du mal à émerger cette primaire, mais tout simplement parce que ce qu'on voit d'ailleurs à droite aussi, hein, c'est la multiplication des petits candidats. C'est pas la multiplication des petits pains, c'est la multiplication des candidats partout à tous les niveaux. Chacun se voit roi du pays, quoi. Donc c'est un peu un sujet. Donc c'est une solution, comme le dit Yannick Jadot.
20: Oui, mais si personne n'en veut.
23: Alors si personne n'en veut, on n'y fera pas.
20: Parce que même au PS, ils sont divisés sur la question.
23: Les choses sont simples dans l'existence. Ouais. Si personne n'en veut, on ne le fera pas. Voilà. Mais en fait, quelle est la solution alternative? Il n'y en a pas, Yannick Jadot. Sinon, je lui ai posé également la question. Et lui, il dit, faut commencer par le programme et ensuite avec les autres. Et ensuite, on verra. Mais c'est, en fait, en vérité, c'est ce qu'on fait. Sauf que, voilà, je pense que peut-être que à la fin, et je l'espère, moi, qu'à droite comme à gauche, on est ou par le biais d'un primaire, ou d'une primaire, ou par le biais d'autres dispositifs, peu importe en réalité. Mais en tout cas, trouver une solution pour qu'on ait moins de candidats et que les choses puissent se réguler autrement que par le tir au pigeon et puis avec un seul grand vainqueur, hein, finalement, c'est le Rassemblement National. Enfin, on le sait tous, donc je ne vais pas raconter des choses à côté. Et donc, voilà, donc je pense que c'est une responsabilité des partis politiques actuellement, que oui, pour l'instant, c'est la seule solution qu'on ait, j'allais dire malheureusement, mais c'est comme ça, et qu'il y en a qui sont pour, il y en a qui sont contre. On verra bien. Moi, je pense que là, on va avoir en juillet, on va en rediscuter. Mm-hmm. Peut-être à ça la rentrée.
20: Les militants vont être consultés.
23: On va être tous consultés pour pouvoir redéfinir cette stratégie-là. Ensuite, il faudra avoir une alternative si on n'y arrive pas. Moi, j'espère qu'on va, honnêtement, alors ça c'est moi qui parle, mais en tout cas, j'espère qu'on va garder cette stratégie-là jusqu'à ce qu'on en ait une autre, s'il y en a une autre, pour définir un candidat commun. Voilà, c'est ça l'important, c'est le sujet, c'est l'objectif, c'est pas le moyen. Le moyen, c'est pour l'instant celui qu'on a à portée de main. Peut-être, vous savez, des fois il y a des choses un petit peu qui se passent au dernier moment, hein. Le NFP, il s'est fait le nouveau Front Populaire, il s'est fait en 15 jours pour les législatives. On peut peut-être penser qu'à un moment donné, il y aura un réveil aussi du peuple de gauche pour arriver à faire une primaire ou un autre dispositif à la rentrée qui fonctionnera, lui, alors que jusque-là, il y a que des égaux surdimensionnés qui se présentent.
20: Il pourrait y avoir une absence de candidature d'Europe Écologie Les Verts.
23: Ça sera une décision collective, vous voyez. C'est possible. Je sais que on envisage toutes les possibilités. Vous savez que on ne l'a jamais fait jusqu'à présent. On s'est toujours présenté parce qu'on considère que l'écologie doit être au centre de ces campagnes et que si on se présente pas, malheureusement, elle n'y est pas parce que c'est pas un sujet facile, vous le savez. Donc on préférerait y être d'une manière ou d'une autre, soit parce que on se range derrière ou avec un autre candidat, soit en se présentant. Si il y a un trop grand risque de Rassemblement National, Marine Tondelier l'a dit, elle ne sera pas la candidate du Rassemblement National qui fera gagner le Rassemblement National. Donc, effectivement, c'est possible aussi qu'il n'y en ait pas. Je pense que c'est une décision qui ne doit pas se prendre à la légère et qui doit se faire collectivement. Donc ça se fera, c'est pas aujourd'hui que je vais vous répondre, mais en tout cas, bien sûr, c'est dans les possibilités.
20: Ça pourrait... Non. Est-ce que vous pourriez vous ranger derrière la France Insoumise? Jean-Luc Mélenchon, la semaine dernière, en meeting à Saint-Denis, a de nouveau tendu le bras à la gauche en disant « Mais vous faites le jeu du RN si vous venez pas sous mon étiquette, je suis le seul à pouvoir l'emporter à gauche ».
23: Oui, c'est ce que disent d'autres aussi. Glucksmann dit ça aussi. Chacun dit ça en ce moment. C'est formidable. Moi, nous, on se range pas. Nous, on veut faire avec. Mais lui ne veut pas participer à quelque chose de collectif. Il veut bien que tout le monde vienne derrière lui. C'est pas un principe de démocratie. Donc, voilà. Pour le moment, on en est là. On verra bien comment les choses, j'espère, s'améliorent ou en tout cas se rationalisent dans les esprits de ces différents candidats.
1: Et c'était l'interview d'Anne Souris dans Europe 1 Info, réalisée tout à l'heure par Clélie Mathias. Et c'est l'heure de retrouver maintenant Sana Blanger pour la Libre Antenne jusqu'à 1h du matin. Bonsoir Sana.
3: Bonsoir Maëlle, et on vous retrouve tout à l'heure à 23h pour les actualités.

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1: Bonsoir à toutes et à tous, bienvenue dans la Libre Antenne sur Europe 1. Avant de commencer, toute la Libre Antenne a une pensée pour la petite Liana, dont les obsèques ont eu lieu aujourd'hui, pour sa famille, ses proches et tous ceux que ce drame bouleverse. Parce que derrière chaque fait d'actualité, il y a des êtres humains, des vies qui basculent, des histoires. Et c'est aussi pour cela que nous sommes ensemble ce soir. Une histoire d'amour qui vous questionne, une rencontre qui vous bouleverse, une séparation que vous ne comprenez pas, une blessure qui peine à se refermer ou simplement quelque chose que vous avez besoin de déposer ici. Et vous le savez, cette antenne est la vôtre. Appelez-nous dès maintenant au 01 80 20 39 21. Vous pouvez également nous écrire sur le site d'Europe 1 à libreantenne@europe1.fr, sur la page Facebook également de la Libre Antenne ou par SMS au 7 39 21 en commençant votre message par le mot nuit. Nicolas est là pour vous accueillir et prendre soin de vous au standard d'Europe 1. C'est Julien Blanc qui est aux manettes ce soir. 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
1: Accueillons tout de suite Eric. Bonsoir Eric.
2: Oui, bonsoir, merci de votre accueil.
1: Bienvenue à la Libre Antenne.
2: Alors, je vais vous livrer un témoignage un petit peu sous le feu de l'émotion, étant donné qu'en plus je suis hypersensible, donc je ne sais pas si j'arriverai jusqu'au bout, mais je vais essayer.
1: Alors, j'ai une mauvaise nouvelle à vous annoncer, nous sommes deux hypersensibles. Donc, je vais essayer d'aller jusqu'au bout avec vous sur un sujet qui est tellement, mais tellement également, voilà, qui va faire écho à tous nos auditeurs d'Europe 1.
2: C'est gentil à vous. Eh ben écoutez, voilà en fait ce qui m'arrive, j'ai adopté un petit Yorkshire, une belle histoire qui a débuté en février 2014 pour mon anniversaire. J'étais en Ardèche à l'époque, j'étais chercher à côté de Saint-Étienne à Furst dans le 42. Mm-hmm. Et puis ce fut vraiment une belle histoire, une petite anecdote, c'était sur une annonce, hein, sur un site connu. Et j'ai dû passer presque un entretien d'embauche. La personne me demandait si j'avais un terrain et tout, etc. J'ai trouvé ça en plus très bien. Elle avait eu 4 bébés. C'était une portée qui n'était pas prévue. Et en fait, cette personne les vendait à un prix totalement dérisoire. Tout simplement pour pouvoir payer la stérilisation de sa chienne pour qu'elle n'en ait plus après. Mmh. Voilà, donc j'ai trouvé ça, mais vraiment ça démarrait très bien. Moi j'étais vraiment une dame chien-chien, on va dire. Et elle m'a laissé mariner 3-4 jours, puis elle m'a rappelé. C'était pas sûr que je puisse venir voir les deux mâles qui restaient. Mmh. Donc ça commençait très fort, et puis après elle m'a dit, bon, bah, y a pas de problème. Voilà, j'ai réfléchi, mon choix est fait, si vous voulez. Il en reste deux, je vous envoie les photos, vous venez quand vous voulez. Elle m'a donné les coordonnées de son vétérinaire, donc effectivement, le vétérinaire m'a confirmé tout ça, qu'ils étaient suivis. Et puis, quand j'ai vu les deux artistes, il y en avait un tout calme et puis un autre très excité. Elle me dit, attention, hein, celui-là, il est très très dynamique. Ouais. Je prends celui qui est dynamique, j'ai mis un petit collier, et voilà. Et pendant une demi-heure, ils ont joué, je pense qu'il a compris qu'il allait partir.
1: Donc, parce que justement, j'allais vous poser la question de savoir, pour quelle raison est-ce que vous avez choisi Arthur et pas un autre. Donc là, on a la réponse, c'est parce qu'il vous a plu dans sa petite folie, cette boule de poils très énergique, manifestement, très dynamique.
2: Oui, mais surtout, il a eu une mimique absolument séduisante. C'est-à-dire que quand je suis arrivé, il m'a regardé, il a tourné la tête, il a levé les oreilles, il a l'air de dire... Ah ben cette fois-ci c'est moi qui m'en vais, hein, parce que j'avais ma petite sœur et mon petit frère, donc tu m'embarques, hein, parce que l'autre il va rester avec papa maman, donc moi j'ai pas envie de m'emmerder, hein, je vais pas faire de garderie à des vieux, hein, et tout. Donc j'ai trouvé, mais enfin voilà, il était communicant, j'ai craqué, j'ai dit c'est celui que je veux. Voilà. Et puis je suis un peu sous le feu de l'émotion.
1: Et je puis en fait on va comprendre pour quelle raison est-ce que vous êtes ému, très ému même.
2: Voilà. Donc je l'ai ramené, j'étais en Ardèche, tout s'est très bien passé, j'avais du terrain et tout, etc. Je travaillais le soir parce que je faisais des soirées, donc j'avais aménagé une piscine, et donc en Ardèche il fait assez chaud. Mmh. Et pendant l'été c'était génial, il m'attendait à 1h30, 2h, ou voire plus quand je rentrais, comme il fait très très chaud, et ben je me baignais à la piscine, et il venait se baigner avec moi, donc c'était top quoi. Donc voilà, une très très grande complicité.
1: Des bains de nuit ensemble.
2: Voilà. Ouais. Une très très grande complicité. Puis il a vu pas mal, il a beaucoup voyagé. Hein. Je l'ai amené dans le sud, à la mer, au restaurant. Il a été à Paris. J'ai même une photo de avec lui devant la pancarte Paris, en face le siège d'une grande télévision que je ne citerai pas sur votre antenne. Voilà. Les gens qui connaissent cet endroit voient de qui il s'agit. J'imagine. Voilà. Et donc voilà. Donc il a vu du pays. Moi, je suis actuellement dans les Vosges depuis maintenant 6 ans. Donc il a également été à la neige, etc. Donc il a connu de multiples climats et puis toujours une complicité, une fidélité. Enfin, je voulais un chien qui était joueur. Il a tout de suite été joueur avec moi. Mais il a toujours été. Enfin, il est encore vivant aujourd'hui. Hein, il était au-delà de toutes mes espérances, de tout ce que j'avais imaginé dans un chien complice. Quoi.
1: Justement, est-ce que vous acceptez que je vous pose des questions concernant votre oui, relation avec Arthur ? Qu'est-ce qu'Arthur a changé dans votre vie depuis 2014 ?
2: Beaucoup de choses. Je dirais, je l'ai presque parfois privilégié à certaines personnes, parce qu'un chien ne vous déçoit jamais.
1: Ouais, c'est jamais. Le mot indéfini, incommensurable, voilà. Hein, comme on dit.
2: Quand vous rentrez chez vous, quelle que soit l'heure, et puis que vous avez une petite boule de poil qui vient vers vous, qui vous fait un câlin et tout, c'est magique, quoi. C'est vraiment, c'est magique. Je vais vous conter une petite histoire toute bête. Pour la propreté, j'ai eu un souci avec lui. Et moi, je pensais que ça venait de moi. Donc, j'avais pas été très élégant. Donc, effectivement, quand il était bébé, il avait fait deux trois choses à la maison et j'y avais fait sentir. Alors, j'avais pas été violent, mais c'est une chose à ne pas faire avec un chien. Je l'ai appris après. Et j'ai eu la chance de rencontrer dans ma vie une comportementaliste animalière. Elle me dit non, mais arrêtez vos bêtises. Faut pas le punir. Il comprend pas. C'est comme un bébé. Un bébé, il fait pipi jusqu'à un certain âge. Vous lui mettez des couches. Mais lui, c'est pareil. Votre chien, c'est un bébé. Donc, ce que vous faites, vous prenez les récompenses. Quand il fait ses besoins à l'extérieur, vous lui faites des câlins, vous lui donnez des récompenses. Vous allez voir, normalement, en 15 jours, ça marche. Et c'est exactement ce qui s'est passé. J'avais plus en 15 jours, je ne sais plus à quel âge c'était, parce que pour le pipi, ça a été très rapide, mais pour l'autre chose, jusqu'à 8 mois, 9 mois, j'avais de temps en temps des petits cadeaux. Donc voilà, et effectivement, le jour où j'ai fait ça, c'était fini. C'est-à-dire que voilà, il savait qu'il était récompensé quand il allait dans l'herbe à l'extérieur. Donc du coup, il était complice, puis il en profitait, et puis bon, c'est formidable, quoi.
1: C'est intéressant aussi de nous rappeler que lorsqu'on adopte un animal dans notre vie, hein, c'est de penser à aller voir un comportementaliste. On n'y pense pas forcément. Alors je ne sais pas si c'est onéreux, en tout cas si ça vous a coûté cher. Néanmoins, ça a apporté ses fruits. Mais c'est vrai que
2: non, c'est quelques 5 ans. J'ai payé la consultation 50, 4, 70 euros, quelque chose comme ça. Donc c'est un petit investissement. Mais je veux dire, quand on a un animal, oui. Voilà, c'est pas dans l'absolu. Je préfère ça qu'un resto à deux dans l'absolu. Vous voyez ce que je veux dire? C'est pas. On n'y va pas non plus tous les mois, quoi. C'est pas à moins que le chien ait vraiment des soucis, ait été battu, etc. Mais oui. Ça, c'est d'autres cas. Mais lui, bon, il était dans sa famille, j'étais son premier maître, il n'a pas été avec différentes personnes. Voilà.
1: Donc, aujourd'hui, qu'est-ce qui se passe en fait avec Arthur ?
2: Eh bien, aujourd'hui, comme tous ces petits chiens de gabarit, alors en gabarit, il fait à peu près il fait 4,8 kg, hein, c'est pas un petit œil, hein, c'est quand même un beau morceau, entre guillemets. Eh bien, ce petit trésor, depuis maintenant un petit peu plus d'un an, il a ce qu'on appelle la maladie de Dayorck, c'est-à-dire au niveau de la trachée descend, donc il respire mal, et donc vous êtes obligé de le faire traiter par un médicament pour le cœur, le cardissure, je vais pas faire de pub, mais c'est ça. Et puis, donc ça, c'est depuis un an, il a ça. Donc effectivement, ça lui a permis... C'est toujours dynamique, hein. Même il y a encore quelques semaines, il était aussi dynamique que quand il avait 2 ans, pour vous dire. Mais par contre, depuis le mois de janvier, ça s'est empiré, c'est-à-dire qu'il a fallu mettre en plus un diurétique à côté, puisqu'il avait un œdème, c'est-à-dire qu'en fait, l'eau allait dans ses poumons, il s'étouffait. C'est un peu la toux du chien. Donc j'ai eu très très peur. Et à partir du moment où j'ai mis le traitement, ça a commencé à se solutionner. Mais évidemment, c'est un traitement qui fait sur-travailler le rein. Donc, j'imagine qu'il y a des séquelles. Moi, je suis pas à l'intérieur, j'ai pas fait de radio, mais voilà. Et donc là, depuis maintenant un petit mois, il est un peu fatigué. Et le veto l'avait suivi. Donc, au début, l'année dernière, il m'avait dit 3 sur 5 au niveau du cœur par rapport au traitement. Il me dit, bon, ben voilà, il est abîmé. Hein, je ne peux pas vous dire combien de temps ça va durer.
3: Il faut en prendre soin. Il a 12 ans maintenant.
2: Voilà. Ouais. Après, janvier, c'était 4 sur 5. Et là, c'est 5 sur 5. Donc, c'est un peu la phase finale. Et elle m'a dit, il a le cœur qui bat très, très peu. J'entends presque pas le cœur. Donc, prenez-en soin parce que là, il faudra prendre une décision. Il peut partir, il peut faire des convulsions, il peut. Voilà. Donc voilà.
3: C'est cette phrase-là qui vous a fait penser que c'était peut-être le temps, entre guillemets, de lui dire au revoir?
2: Ben, au début, oui, ça m'a un petit peu, ça m'a un petit peu électrocuté, quoi. Je m'attendais pas du tout à ça quand j'ai été voir chez Détour, parce qu'en plus, il est très dynamique, c'est ça. Il y a encore quelques jours, je faisais une balade, je sais pas, de 2 km, il me suivait, quasiment comme avant. Donc, il n'y avait pas de problème de, là, maintenant, depuis quelques jours, il traîne, quoi. Il a beaucoup de mal. Là, cet après-midi, je l'ai sorti, je l'ai porté, parce que, il me faisait comprendre qu'il en pouvait plus, quoi, qu'il pouvait plus marcher. Donc, voilà. Et donc là, aujourd'hui, j'ai dû prendre une décision, j'ai dû réfléchir, j'ai appelé de nouveau le veto, et là, au vu de ma situation, parce que là, je reprends un travail à partir du 29 à temps complet, donc je vais partir tôt le matin, je vais rentrer à 19-20 heures, donc j'ai pas forcément quelqu'un qui peut le garder, enfin j'ai quelqu'un qui peut le sortir le midi, mais il va être seul toute la journée. Et donc, dans l'état actuel, j'ai peur de le retrouver à mort ou la bouche ouverte. Donc ça sera encore pire pour moi de voir comme ça, quoi. Donc le veto m'a conseillé, il me dit, écoutez, ce que vous pouvez faire, profitez-en, vous avez encore une quinzaine de jours jusqu'au 23-24, profitez-en un maximum chaque jour avec lui, prévoyez donc une euthanasie. Et puis en même temps, ce que vous pouvez faire, vous prévoyez, c'est ce que je me suis un petit peu renseigné cet après-midi, pour les crémations, parce qu'on m'a expliqué qu'il fallait y aller deux fois, il fallait récupérer les cendres, ou il fallait le laisser chez le veto, puis récupérer ça 3 semaines plus tard. Donc moi, ça m'ennuie un petit peu, et effectivement, j'ai trouvé une solution qui est arrangeante, c'est-à-dire que je l'amène chez lui le matin. Donc voilà, on se fait la toilette et tout, etc. Et puis ensuite, à une heure et demie de chez moi, donc dans le 57, vers Saint-Avold, parce que je suis à côté d'Épinal, dans le 88, oui, pour faire ça, et ben je l'amènerai donc à un centre pour pour la crémation.
3: Donc vous avez décidé ça aujourd'hui?
2: Voilà, et l'avantage, c'est que je pourrais repartir après directement avec les cendres. C'est-à-dire que la journée, émotionnellement parlant, va être très compliquée pour moi. Mais il va falloir s'accrocher.
3: Ouais, je suis vraiment désolée. Je me joins à vous, Eric, parce que effectivement, c'est dur. On parle souvent du deuil des parents, de la famille, mais un animal, c'est aussi, il fait partie de notre vie, il fait partie de notre famille, et c'est vrai que c'est un moment qui est extrêmement douloureux, qu'on n'espère pas, qu'on n'imagine pas, et c'est pas qu'on le rejette, mais on le repousse le plus possible. Moi, je vous comprends parce que j'ai un chat qui a 19 ans aujourd'hui, et c'est pareil, quand je pense à son départ, mais je suis dans un état, mais je vous explique même pas, donc je peux comprendre aujourd'hui votre peine. Donc comment est-ce que vous vivez là ces moments avec Arthur en ce moment?
2: Ben là, j'essaye d'être le plus souvent avec lui. Là, je l'ai câliné. Là, par exemple, il mange plus de croquettes depuis 2 jours. Donc j'ai rappelé le veto, c'est ce qu'il m'a dit. Il me dit, c'est normal, hein. Quand on s'est vu le 1er juin, je vous ai dit, il est très très faible. Ouais. Donc là, je lui donne de la pâtée. Là, je me suis fait un super hamburger à midi, je lui ai donné la moitié, il s'est régalé. Donc tant mieux. Donc voilà, bon, je sais que maintenant, voilà, c'est les derniers jours. Je vais le chouchouter au maximum. Ouais. Je vais en prendre soin, prendre le temps, de pas le forcer. S'il veut pas bouger, il bougera pas. Sinon, je le sortirai avec un sac et tout, etc., comme j'ai fait tout à l'heure. Et puis voilà, faut que j'accepte ce qui se passe. Je sais que c'est pour son bien. Hein, c'est pas un acte égoïste, parce que je pourrais me dire, je peux encore peut-être le garder encore un mois, mais il va faire chaud, il va souffrir, je serai pas là. J'essaie un petit peu de... Tout à l'heure, j'ai pris une feuille de papier, j'essaie de faire un petit peu différents scénarios. Et puis, même si pour moi c'est très dur de faire ça. Hein. mais je me dis que c'est le moins pire, entre guillemets. Et puis ça me permet de partir avec lui, il sera contre moi quand il y aura l'injection chez le vétérinaire. Je vais l'amener là-haut, je vais l'amener. Et puis il y a deux choses qui sont extrêmement positives, c'est qu'il y a un mois, j'avais fait un shooting photo avec un photographe pro là dans un magasin d'animaux, justement sur Épinal. Donc j'ai déjà de très très belles photos professionnelles. Et là, j'ai prévu mardi matin, donc c'est en 3 jours. Oui, on est vendredi, 4 jours, pardon. J'ai prévu un shooting dans les beaux paysages vosgiens, là, à côté de Gérardmer avec lui. Mardi matin, s'il est bien évidemment en forme, enfin, le photographe est compréhensif et il est au courant de la situation. Donc, j'espère que je pourrais quand même faire ce shooting. Hein,
3: j'espère, je vous le souhaite à tous les deux.
2: Voilà, et puis bon, bah après, j'ai beaucoup de photos, j'ai beaucoup de vidéos, donc je vais pas faire ça tout de suite, mais je trierai en temps voulu. Je vais laisser un petit peu retomber la pression quand malheureusement il faudra passer à cet acte le 22 ou le 23 juin, puisque ça sera sans doute à cette période-là que je vais l'amener chez le vétérinaire.
3: Quel est votre plus beau souvenir avec Arthur, Eric?
2: Ah, mon plus beau souvenir, c'était quand j'avais été dans un camping dans l'Hérault, grand camping avec des mobilhomes. Vous pouvez garer votre voiture et vous traversez, vous avez 100 mètres plus loin, vous avez la mer. Donc et les chiens étaient autorisés à cette époque-là. Je sais plus en quelle année c'était, 2016 ou quelque chose comme ça. Donc le soir, on se baladait, ils se baignaient, je jouais, je balançais la balle, j'allais le chercher. Enfin, c'était majestueux. Ouais, c'était la neige aussi, donc au Honnec, dans les Vosges au-dessus. J'ai fait un petit peu de randonnée avec lui. Là, pareil, j'ai des magnifiques photos avec lui. Donc, il a des petites boulettes de neige au pied. Donc après, je les enlevais et tout, etc. C'était magnifique, quoi. Oui. Voilà, donc des petits moments comme ça choisis. Moi, j'en ai des dizaines, mais voilà, ces deux-là, avec des températures différentes, ça me fait du bien d'en parler. Puis j'ai des photos aussi de lui, donc très très complice, quoi. Oui. Voilà. Donc,
3: vous avez reçu deux messages par SMS. Alors Christiane que j'embrasse, qui est une fidèle auditrice et qui elle se joint également à votre peine parce que elle a son chat chouchou qui l'a quitté en 2024 et ça a été pour elle vraiment un drame parce qu'elle est très très très très proche de ses chats et notamment de Chouchou, donc on l'embrasse très fort ainsi qu'Isis. Et puis Brigitte également qui nous dit: j'ai vécu la même chose avec mon bichon, il faut penser à l'animal, ne pas le laisser souffrir, courage à vous car c'est très dur.
2: Oui, c'est vrai que bon, dans quelques jours là je sais pas du tout comment je vais tenir, et puis bon, comme après j'ai un travail très intensif qui démarre,
3: ça voilà, va vous permettre de penser peut-être à autre chose. Essayez d'avoir l'esprit occupé et
2: je vais essayer.
3: Laisser le temps faire son deuil.
2: Oui, c'est vrai que je vais essayer, mais c'est vrai que en plus, une petite confession, c'est mon premier animal, enfin à moi entre guillemets. Quand j'étais enfant, on a vu un petit équel. Et puis, dans ma vie personnelle et sentimentale, j'ai eu l'occasion d'offrir un collet à l'une de mes amies. Et puis, également, c'est magnifique, là, c'est un retriever, un blond, là. Comment ça s'appelle? Pas un collet, un labrador, voilà.
3: Un labrador.
2: Voilà. Mais le chien, il a qu'un mètre, en fait. Même si vous êtes avec la personne, que vous vivez avec la personne, vous n'êtes pas son maître.
3: Un golden retriever.
2: Voilà, c'est ça, exactement. Donc ça aussi, c'est des belles bêtes, fidèles, câlines, joueuses. Ça, c'est magnifique, quoi.
3: Donc, alors, voilà. Quand vous vous projetez par la suite, comment ça se passe? Comment est-ce que vous voyez plus tard?
2: À court terme, pendant l'été, les semaines qui, moi, je pense qu'effectivement, je vais tout faire pour mettre la tête dans le guidon et me surinvestir dans ce nouveau job, parce que c'est un boulot que j'attendais, et là, j'ai trouvé une entreprise avec toutes les cases que je souhaitais, et comme j'étais un petit peu exigeant, c'est un beau challenge, donc j'ai pas le droit de me rater, et j'ai très envie effectivement de performer dans cette entreprise. Et puis, pour le côté animal, c'est clair que je ne vais pas reprendre un chien tout de suite. mais je pense que dans quelques mois ou peut-être dans un an, je repartirai. Voilà.
3: Oui.
2: Je sais que bon, c'est pour moi, j'imagine pas la vie sans un chien.
3: Sans un compagnon de vie. Non, mais prenez le temps dont vous aurez besoin et puis vous verrez à ce moment-là comment est-ce que les choses se présentent. Vraiment pas de pression, pas de. Et puis il a profité effectivement d'Arthur. Un autre SMS au 739-21. N'hésitez pas, vraiment, je vous invite à nous contacter au 01 80 20 39 21, la libre antenne sur Europe 1. Vous pouvez également nous contacter par SMS 739-21 en commençant votre SMS par le mot nuit. Votre petit chien a eu une jolie vie avec de l'amour. Il ne faut pas laisser souffrir nos animaux. Lorsque j'ai dû faire piquer mon petit chien, je lui ai donné du chocolat qu'il adorait, mais qui n'est pas conseillé. Alors, la fin du SMS est coupée parce qu'il y avait marqué, il remuait la queue pendant, et malheureusement, donc, je ne sais pas qui nous a envoyé ce SMS, peut-être encore Brigitte, voilà. Donc, effectivement, faut profiter. J'ai vraiment pas envie de, je sais pas ce que vous en pensez, mais j'ai pas envie qu'on parle de d'euthanasie. On n'en parle pas, hein.
2: Non.
3: Vous êtes d'accord?
2: Ça arrivera quand ça arrivera.
3: Voilà.
2: Et puis, voilà, mais c'est vrai que bon, voilà, moi, ça me faisait peur. Et puis bon, ce que m'a dit le veto aussi, ça m'a fait peur aussi, parce qu'il me dit, il va peut-être convulser, il va peut-être s'étouffer, vous serez pas là, ce sera encore pire. Voilà, j'ai pensé à tout ça, j'ai dit, ouais, c'est égoïste de se dire, bon, là, je le garde encore un mois, parce que je peux faire l'été avec, puis s'il fait trop chaud, qu'est-ce qui se passe, voilà, moi, j'arriverai totalement bouleversé en rentrant à 7h30 chez moi, puis en voyant mon chien sous le canapé, avec du vomi, ou totalement mort, et tout, etc. Ça, émotionnellement parlant, pour moi, ce serait très très compliqué de voir ça, quoi. Voilà.
3: Eric, nous avons une question de Bridget qui vous dit pourquoi ne l'enterrez-vous pas dans votre jardin?
2: Alors, où je suis, je n'ai pas de jardin et j'ai pas de possibilité, en tout cas dans les Vosges. Là, par contre, je vais parler d'autre chose, justement, par rapport au cimetière animalier, si vous me permettez.
3: Bien sûr.
2: Alors, dans les Vosges, il y a un cimetière animalier dans une ville qui s'appelle Bugnéville, qui existe. C'est la seule ville dans les Vosges où il y a un cimetière animalier. Et il y en a une également en Alsace. J'ai appris ça cet après-midi. Mais c'est vrai que ce genre de choses... Bon, d'une part, ça coûte pas très très cher. Je pense que ça serait peut-être amené à se développer. Ça permettrait, d'avoir des sépultures sans forcément rentrer dans du business pas possible, parce que c'est pas le but. Mais voilà, ou tenu par une association, je sais pas. Mais ça, je pense que ça serait bien quand même pour les gens, pour les voilà qui aiment leurs animaux, de pouvoir le rendre visite. Enfin, je sais qu'à Asnières, il y a un cimetière célèbre, il me semble, en région parisienne. J'avais regardé sur internet. Un cimetière animalier, je crois que c'est sur Asnières. Je ne sais plus si c'est Asnières.
3: Alors, je n'en ai jamais entendu parler. Donc, je regarderai. Je ne savais pas qu'il existait un cimetière animalier très connu en région parisienne. Donc, merci beaucoup, Eric, de nous en parler également. Alors, bien évidemment, il y a plein de SMS qui arrivent au 739-21. Donc, Jeanne nous dit, j'ai vécu cela avec ma pussycat, sa chatte, qui souffrait trop et ne mangeait plus. Je l'ai sauvée, c'était un chat chien, il y a très longtemps, et elle me manque toujours. Bonne soirée, Jeanne. Autre SMS, alors oui, donc c'est la fin de, enfin le bout qui manquait, c'était, il remuait la queue de contentement pendant que le vétérinaire faisait la piqûre, bon courage, et c'est Catherine qui nous a envoyé ce SMS. Autre SMS, avec votre émission, j'ai qu'une hâte, c'est d'arriver dans 5 minutes chez moi et de prendre mon chien dans les bras. Bah oui, vraiment, je suis sûre qu'il vous attend également, votre chien. Faut lui donner appétit et le masser doucement et un long moment, ne pas forcer à des efforts. Je soigne des animaux malades, que j'arrive à moins souffrir. Patrice, pardonnez-moi, mais votre SMS n'est pas tout, enfin, il est pas très clair, je vais essayer de le relire. Rebonsoir, Sana, je ne peux pas vivre sans chat. Après le décès de ma pauvre Isis, le 19 octobre 2022, je me suis consacrée à mon chouchou, et après son décès, j'ai attendu 5 mois avant d'adopter Malo, et c'est Christiane, Cat Lover et Malo, oui. Effectivement, donc Christiane qui nous a écrit tout à l'heure. forcément, comme je vous disais, le sujet des animaux, c'est un sujet qui nous touche beaucoup, qui est un sujet très sensible, surtout quand on a des animaux. Donc en termes d'empathie et de sympathie, on est avec vous, Eric. Moi, ce que je voulais savoir, c'est ce qui vous fait le plus souffrir aujourd'hui, c'est de voir Arthur fatigué ou de devoir prendre la décision à sa place?
2: C'est de le voir effectivement en fin de vie, quoi, vraiment fatigué. Je vois bien des fois, il y a un mois j'avais une alerte, hein, j'avais eu son regard qui était vraiment particulier avant d'aller chez le véto. Donc voilà, j'ai compris que c'était un peu la fin, hein, j'ai un peu anticipé, je voulais pas y croire, et puis bon, on essaye de le repousser tant qu'on peut, pour l'alimentation, pour les balades, on essaie de calmer les choses et tout, etc. Oui, mais bon, là, je vois vraiment que bon, et puis la véto, elle est, voilà, la véto, elle pousse pas, la véto que j'ai, elle pousse pas à la consommation, mais elle me l'a dit gentiment, elle me dit, prévoyez, c'est imminent, hein. Il peut très bien tenir 15 jours, un mois, mais voilà, je pense pas qu'il va durer, hein, je vous le dis gentiment. Après, vous voyez, mais il faut comment dirais-je, prévoir, parce que voilà, ça va arriver. Ça va arriver. Là, il est vraiment très très fatigué. Mais c'est vrai que bon, juste avant de l'amener chez le véto, je vous dis, il court et tout comme quand il avait un an. Donc, vous le reconnaissez pas, c'est-à-dire qu'on a l'impression qu'il est, il sait qu'il va partir, mais il est super résistant jusqu'à la dernière seconde. Il va faire le singe et il va y arriver. Il y a 3 ans, j'avais
3: eu. Il y a du courage pour deux, en fait.
2: Voilà.
3: Oui, il vous porte.
2: Voilà, exactement. Il y a 3 ans, j'avais une petite anecdote. J'ai un petit escalier, je suis au premier étage dans une résidence assez sympa. Il y a une vingtaine de marches à peu près. Et donc, j'ai l'impression qu'il était bloqué du train arrière. Oh, j'ai dit, oh là là. Ça, pour moi, c'était grave. Et en fait, ce qui s'est passé, je l'ai amené chez un ostéo. Parce que oui, il y a des ostéos pour chiens qui existent. Ça coûte 60 euros la séance. Une fois par an, ça suffit largement. Donc, c'est pas une grosse dépense. Ça leur fait un bien fou. Le chien, pendant 2 jours, est à peu près patatrac. Mais après,

0: profiter de chaque promenade, Eric, de chaque regard et de chaque moment avec Arthur. Et je crois que ce soir, beaucoup, beaucoup d'auditeurs pensent très fort à vous et à lui.
1: Bah, je vous remercie beaucoup. Et puis, si, pour conclure, j'ai laissé mon numéro. S'il y a des personnes qui ont vécu la même chose que moi, qu'elles n'hésitent pas à me contacter dans la bienveillance pour échanger quelques minutes. Ça peut me faire un bien fou, surtout en ce moment. Parce que je vous dis, là, dans les jours qui viennent, ça va être compliqué de dire 12 jours, 11 jours, 10 jours, 2 jours, 4 jours. C'est surtout ça que je crains. Et moi, je suis très sensible. Donc voilà, c'est compliqué.
0: Courage, Eric.
1: Merci à vous en tout cas.
0: Au revoir.

0: Bonsoir Sani, bonsoir
1: Maël. Bonsoir Sana, bonsoir à tous. Le protocole d'accord entre l'Iran et les États-Unis sera signé à distance une fois finalisé, peut-être dans les prochains jours. C'est ce qu'affirme ce soir le chef de la diplomatie iranienne. Nous sommes plus proches d'un règlement du conflit que jamais, estime Abbas Araghchi. Washington évalue de son côté à 80 ou 85% les chances de trouver un compromis. Selon un haut responsable américain, Téhéran aurait accepté de démanteler son programme nucléaire et de rouvrir le détroit d'Hormuz en échange d'une levée du blocus de ses ports et d'une grande partie des sanctions économiques. Le succès était bel et bien au rendez-vous pour la première séance de SpaceX à Wall Street. Le prix de l'action de l'empire d'Elon Musk clôture en hausse de 19% ce soir, franchissant la barre des $160. C'est l'introduction en bourse la plus importante de l'histoire. Après cette opération, la fortune de l'homme le plus riche du monde dépasse désormais les 1200 milliards de dollars. Les propositions de Gabriel Attal pour lutter contre la pédocriminalité. Dans un entretien au Figaro, le candidat de Renaissance pour la prochaine présidentielle plaide pour la création d'un parquet national dédié et se dit favorable au fichage des pédocriminels sur le modèle des fichiers en matière de radicalisation. Des mesures avancées en pleine affaire Liana, les obsèques de la collégienne avaient lieu cet après-midi à Florence, dans le Gers. Jean-Michel Aulas se met en retrait de son poste de la gouvernance de son groupe au conseil municipal de Lyon, mais il conserve en revanche son titre de vice-président de la métropole. L'ancien patron de l'OL est dans la tourmente depuis la révélation en début de semaine d'une plainte pour viol par soumission chimique contre le directeur communication de sa dernière campagne. La plaignante est une jeune militante engagée derrière Jean-Michel Aulas. Un mois après la fin de l'enquête sur le meurtre de Thomas à la sortie du bal de Crépol dans la Drôme en 2023, le parquet de Valence demande le renvoi de 11 accusés devant une cour d'assises des mineurs pour homicide volontaire. L'auteur du coup de couteau mortel n'a pas été identifié au cours de l'instruction. Le policier auteur du tir sur Naël à Nanterre en juin 2023 sera-t-il jugé pour meurtre? La question n'est pas encore tranchée. La cour de cassation annule aujourd'hui la requalification des faits en violence ayant entraîné la mort sans intention de la donner. Requalification décidée par la cour d'appel de Versailles en mars dernier. Cette même cour d'appel de Versailles devra donc statuer à nouveau dans les prochains mois. Une figure de l'art contemporain vient de nous quitter. David Hockney est décédé à l'âge de 88 ans. Le peintre britannique était l'un des derniers survivants du pop art. On lui doit notamment A Bigger Splash, une toile représentant les éclaboussures provoquées par un plongeur dans une piscine de Californie. Le roi Charles III salue ce soir un géant de l'art. Et puis la suite de la Coupe du Monde de football. Dans le premier match du groupe B, l'un des trois pays hôtes, le Canada, a fait match nul, un but partout contre la Bosnie-Herzégovine à Toronto. Dans la nuit, première rencontre du tournoi sur le sol américain, les États-Unis contre le Paraguay, coup d'envoi à 3h du matin, heure française. Vous écoutez Europe 1, il est 23h03 et on retrouve Sana Blanger pour la libre antenne jusqu'à 1h.
0: Merci Maëlle, à tout à l'heure, donc pour minuit.
1: Absolument.
0: Pour le dernier flash de la journée.
1: À tout à l'heure.
0: À tout à l'heure.
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0: Merci d'être avec nous ce soir sur Europe 1. Bienvenue à celles et ceux qui nous rejoignent. Vous êtes dans la libre antenne d'Europe 1 et nous sommes ensemble jusqu'à 1h du matin. Depuis le début de l'émission, vous êtes déjà très nombreux, à appeler mais aussi à réagir par SMS. Donc continuez à nous écrire au 739-21 en commençant votre message par le mot « nuit ». Une histoire d'amour, peut-être, une relation qui fait souffrir, une décision difficile à prendre ou simplement besoin d'un regard extérieur, la libre antenne d'Europe 1 est votre émission. Alors appelez-nous au 01 80 20 39 21. Vous pouvez également nous écrire sur la page Facebook de la libre antenne ou à libreantenne@europe1.fr.

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0: Derrière chaque appel, il y a une histoire. Accueillons Frédéric. Bonsoir Frédéric.
2: Bonsoir Sana.
0: Bienvenue à la Libre Antenne.
2: Merci de me recevoir sur la Libre Antenne d'Europe 1.
0: Quelle voix. Qu'est-ce qui vous arrive, Frédéric?
2: Il m'arrive que des choses très positives.
0: Ah, ça va nous faire du bien, un peu de positif.
2: Ben voilà, il en faut. Oui. Ça fait du bien également. Puisque je suis l'auteur d'un ouvrage qui vient de sortir. Et en réalité, rien ne me destinait spécialement à devenir finalement auteur, à écrire et même à exercer le métier, les différents métiers que j'exerce aujourd'hui.
0: Donc une reconversion.
2: Une reconversion, puis surtout une évolution.
0: Voilà, est-ce qu'on peut parler de reconversion? Quel est le mot que vous mettriez sur ce que vous vivez aujourd'hui?
2: Je pense qu'il y a eu plusieurs changements de cap dans mon parcours professionnel.
0: J'espère.
2: Exactement, oui. Avec grand plaisir. Je crois que le plus simple, c'est de commencer par le tout début, les origines, puisque je suis d'origine plutôt très modeste. J'ai grandi dans une petite ville de banlieue parisienne. Mes parents avaient peu de moyens et 4 enfants à élever. Oui. Et je suis le 4e de ces enfants. Seul mon père travaillait, comme c'était souvent le cas à l'époque, et ses revenus étaient très, très modestes. Donc, c'était la maman qui gérait tout à la maison, les 4 enfants. Et il se trouve que ma mère avait des gros soucis de santé, vraiment très importants, des problèmes de diabète, des problèmes d'obésité, et également une pathologie cardiaque qui avait d'ailleurs nécessité à l'époque, hein, dans les années 70, donc ça remonte à pas mal d'années, une intervention à cœur ouvert, ce qui était relativement rare et risqué encore à l'époque.
0: La maladie voilà. De votre maman, concrètement, ça donnait quoi à la maison?
2: L'impact était très fort, puisque étant le dernier, j'étais le petit dernier des 4 enfants, oui. Ça correspondait au moment où sa maladie avait eu tendance un petit peu à s'aggraver, ce qui fait que j'ai été par moment privé de maman, dans le sens où entre l'opération, les séjours de convalescence, les maisons de repos, les cures, tout ce que a induit cette opération, effectivement j'étais pris en charge, et heureusement, hein, par bien sûr mon père qui était toujours à la maison, il travaillait mais il était là, oui. Et puis ayant des frères et sœurs plus âgés, eh bien c'est eux qui prenaient le relais.
0: Le relais.
2: Et du coup, c'est vrai que ça a eu un grand impact sur moi, puisque étant sans arrêt avec des jeunes adultes, hein, mais par exemple, ma sœur aînée avait 10 ans de plus que moi, du coup, j'ai eu une personnalité, une maturité qui était très particulière pour mon âge, et qui me distinguait grandement des autres enfants à l'école. Donc il y a bien cet impact-là. Hein. D'ailleurs, pendant une bonne partie de ma scolarité, j'ai été très, très mal perçu, même rejeté par les autres enfants. Oui, parce qu'ils me trouvaient très, très différent. Alors, ils me trouvaient différent, peut-être à juste titre, hein. Peut-être que j'étais très différent. Je me souviens encore de l'expression qu'ils avaient utilisée pour parler de moi. Ils disaient toujours, Frédéric, il utilise des grands mots. Donc, vraisemblablement, j'utilisais des mots qui n'étaient pas des mots pas des mots d'enfant, voilà.
0: Je comprends. C'est vrai que c'est toujours intéressant d'observer, de se dire comment se construit-on lorsqu'un parent est malade pendant l'enfance. Ça a forcément un impact, des répercussions, une orientation, une vision soit une interprétation des autres, soit effectivement une perception de soi qui peut sembler décalée. Là, manifestement, peut-être une maturité ou je sais pas comment, quand vous étiez jeune, la relation que vous pouviez avoir avec des jeunes de votre âge quand un parent est absent, la construction cognitive, enfin mentale, c'est toujours intéressant.
2: Ça n'a pas été effectivement facile. Alors, se surajouter à cette problématique, le fait que j'étais donc, comme je le disais, issu d'un milieu très très modeste, mais curieusement modeste et pauvre, on pourrait dire, mais pas du tout sur le plan culturel ou intellectuel ou affectif. Donc je peux vraiment pas dire que j'ai souffert de quoi que ce soit de ce point de vue-là, hein, parce qu'il y avait beaucoup d'amour chez mes parents. On était une famille plutôt très très unie, donc je pense que ça peut être aussi compensé le déficit matériel, et puis aussi le fait qu'il y ait eu effectivement cette maman qui était malade et qui forcément nous inquiétait, hein, ce qui est logique. Et puis j'ai continué ma petite vie au-delà évidemment de l'école. J'ai continué le collège, le lycée. J'étais plutôt un très très bon élève, on va dire, surtout dans les matières littéraires. Et au moment de mon orientation, après le bac, j'ai été poussé par mes professeurs pour aller en hippocagne en canne, donc suivre des études de lettres à un niveau supérieur. Ce qui était un petit peu insolite, on va dire, pour moi, puisque vivant dans cette petite ville de banlieue, je suis arrivé dans ces grands lycées parisiens un tout petit peu comme un extraterrestre, hein, parce que c'était pas du tout mon milieu. Donc il a fallu que je m'adapte, hein,
0: que je compose
2: avec un très léger syndrome de l'imposteur, c'est-à-dire de me dire mais qu'est-ce que je fais là, mais quand ils vont se rendre compte que d'où je viens, est-ce que ils vont estimer que j'ai bien ma place ici. En réalité, mes résultats semblaient prouver que j'étais à ma place.
0: Bien sûr. Ouais.
2: Et puis les années sont ainsi passées. En fait, mon objectif c'était de devenir prof de lettres.
0: D'accord.
2: Ce que je ne suis jamais devenu. Donc parfois on a des objectifs et finalement on prend des chemins de traverse. Et en réalité, je ne suis pas devenu professeur parce que j'ai été pris d'une passion pour le théâtre, donc j'ai voulu devenir comédien. Donc j'ai suivi des grands cours de théâtre, le cours Florent, l'école Tania Balachova, Vera Greg, le Centre américain, donc des grands cours. Et j'ai à peine commencé un petit peu à travailler comme comédien. D'ailleurs, c'est à cette époque que j'ai fait un petit tour par Europe 1.
0: D'accord.
2: j'ai eu l'occasion de travailler pendant presque 2 ans à Europe 1.
0: D'accord.
2: Et j'en garde un excellent souvenir. Et là encore, je peux dire la même chose que ce que j'ai dit concernant mes études. Hein. Quand on voit d'où je venais, c'était extrêmement étonnant de se retrouver dans une grande radio nationale, de voir au quotidien défiler des stars. Je n'étais vraiment pas du tout de ce milieu-là. Donc une fois de plus, une deuxième fois dans ma vie, je me suis retrouvé dans une situation qui ne correspondait pas du tout à mes habitudes, à ma culture, à mes origines.
0: Mais c'est
2: un très, très très beau souvenir.
0: Mais justement, Frédéric, par rapport aux auditeurs qui souffrent ou qui se reconnaissent dans ce syndrome de l'imposteur, hein, parce qu'il y en a beaucoup, ça touche l'estime de soi, ça touche la confiance en soi, donc on a le sentiment de n'y être à sa place et en même temps de ne pas avoir les compétences, alors qu'en fait tout se passe bien, mais on ne l'incarne pas assez. Donc qu'est-ce que vous avez mis en place pour dépasser ce syndrome de l'imposteur?
2: Je crois qu'il y a un moment donné où j'ai réussi précisément à me fier à la réalité. Le syndrome de l'imposteur, alors il se trouve qu'aujourd'hui je suis devenu notamment un spécialiste, un expert du syndrome de l'imposteur, donc je vais en parler, après l'avoir un peu vécu, je vais en parler avec un œil de spécialiste. c'est souvent un déphasage par rapport à la réalité. C'est-à-dire qu'on s'imagine des choses. Hein. Celui qui est victime, d'une certaine façon, du syndrome de l'imposteur, il pense que sa réussite n'est pas due à ses compétences. Il pense qu'il y a eu une erreur. Il pense qu'il y a une sorte d'usurpation de place. Et il, non seulement il vit dans cette espèce de culpabilité d'être à cette place qui ne peut être la sienne, mais plus grave encore, il vit dans une angoisse permanente, l'angoisse d'être découvert. Puisque c'est vraiment ça en réalité, le syndrome de l'imposteur, c'est se dire, mais à un moment donné, on va se rendre compte que je ne devrais pas être là, que je prends peut-être la place de quelqu'un d'autre, et là, ça va être terrible, et là, ma vie va basculer. Mais on est purement et simplement dans le fantasme, parce que très souvent, et c'est ce qui est assez étonnant, les personnes qui sont victimes de ce syndrome de l'imposteur sont des personnes très compétentes.
0: Tout à fait.
2: C'est pas justement les personnes qui ne font rien toute la journée ou qui sont incompétentes, elles n'ont pas ce syndrome de l'imposteur. C'est parce qu'elles sont justement très investies qu'elles finissent, souvent par manque de confiance en elles, à tomber dans ce syndrome. Alors, moi je m'en suis sorti probablement parce que j'ai, à un moment donné, je me suis bien rendu compte que la réalité était ce qu'elle était et qu'il ne fallait pas justement partir dans le fantasme, hein, que j'étais réellement à ma place.
0: Donc, après ces deux années à Europe 1, vous êtes allé où ?
2: Alors, j'ai continué dans un milieu à peu près similaire, puisque ensuite, j'avais travaillé à Antenne 2, je dis bien Antenne 2, puisque c'était le nom que portait France 2 à l'époque. Et j'ai travaillé au sein de la direction de France 2. J'ai travaillé simultanément pour une société de production, une très grosse société de production qui s'appelait Amster Productions, hein, qui était à l'origine notamment de la création de Navarro et de l'Instit. Donc c'était vraiment le numéro un des producteurs de téléfilms à l'époque. Et j'étais conseiller littéraire. Et vous voyez, ça n'a, même dans cette nouvelle expérience, j'ai vécu aussi une sorte de syndrome de l'imposteur, parce que j'avais pour mission de recevoir les ouvrages ou les synopsis, les histoires qui étaient envoyées par des auteurs, parfois d'ailleurs des auteurs déjà connus. Et ma mission était de choisir, de faire le tri, de détecter les bons projets, ceux qui étaient, qui seraient destinés à être transposés à l'écran. Et les premiers temps, je me disais, mais qui je suis pour faire le tri, et surtout quand c'était des grands noms. Hein, je me souviens d'avoir eu un jour sur mon bureau un texte qui venait d'Edouard Molinaro, et je me suis dit, je vais devoir décider si on valide avec la chaîne un texte d'Edouard Molinaro. Bon, et très vite, là encore, sûrement, parce que je me suis fié à la réalité, eh bien, je me suis dit, si on m'a choisi, c'est que on estime que je suis compétent pour le faire. Et puis souvent, je prenais cet exemple, je me disais, tout le monde va au cinéma, hein, les gens vont au cinéma, tout le monde n'est pas critique de cinéma pour autant, mais ça n'empêche pas d'aller au cinéma et de sortir de la salle en disant ce qu'on a aimé, ce qu'on n'a pas aimé dans un film, et on est tout à fait légitime de le faire sans pour autant avoir une casquette de critique.
0: Je suis complètement d'accord avec vous, et je pense qu'effectivement, quand je vous entends, le syndrome de l'imposteur, ça passe vraiment par cette légitimité de dire, aujourd'hui je suis légitime. Et ce qui est dommage, c'est que on soit encore dans l'attente de la validation par les autres de cette légitimité.
2: Certainement, vous avez complètement raison, Sana. Le syndrome de l'imposteur, il est souvent dû au fait qu'on vit beaucoup au travers du regard des autres, qu'on a du mal à s'en libérer, ce qui peut se comprendre, hein, bien évidemment, ça peut se comprendre parce que les autres sont importants, on ne vit pas sur une île déserte, et puis il faut quand même garder en tête que durant des millénaires, on a été était toujours en groupe, toujours en tribu. C'était être avec les autres, c'était la survie finalement. Hein. Donc on conserve encore des siècles après cette espèce de réflexe hein, de mammifère de se dire que sans l'autre, j'ai du mal à vivre quelque part.
0: Et donc ça, c'est un sujet que vous abordez dans votre livre.
2: Que j'aborde dans, oui. dans mon livre. Alors, effectivement, le livre ben, est sorti au mois de mars. Ça s'appelle « Arrêtez de vous laisser marcher sur les pieds ». Et il y a un petit sous-titre qui est « Le pouvoir de l'assertivité au travail ». Et finalement, eh bien, ce livre, je l'ai écrit parce que dans mon métier, alors mon métier, en quelques mots, je suis à la fois coach, formateur et sophrologue, et puis auteur, puisqu'il s'agit de mon deuxième ouvrage. Et j'ai vu autour de moi, dans mes activités, j'ai vu beaucoup de personnes souffrir, en fait. Beaucoup de personnes souffrir parce que, précisément, elles avaient du mal à s'imposer dans la vie, parce qu'elles subissaient beaucoup, parce qu'elles avaient beaucoup de mal à dire non. C'est un des problèmes fondamentaux hein, qu'on rencontre. Et puis aussi, il y avait le pendant de ce comportement. Hein. Là, ce que je viens de décrire, c'est plutôt de la passivité. Mais il y a aussi toutes les personnes qui sont plutôt dans l'agressivité, c'est-à-dire qui ont du mal à parler sans s'énerver, qui ont du mal à réguler leurs émotions. Et à côté de ça, alors je ne parle même pas des personnes qui sont dans la manipulation. Donc là, ce sont des personnes qui, pour arriver à leur fin, eh bien, utilisent des stratagèmes et des voies qui ne sont évidemment pas très dignes d'un humain, on va dire. Et ce livre propose justement d'aider toutes ces personnes, et elles sont nombreuses, finalement reprendre les rênes de leur vie professionnelle, mais également de leur vie personnelle, hein, c'est-à-dire être capable de respecter les autres, mais en se respectant. Et souvent, ce n'est pas le cas. Souvent, eh bien, soit on respecte beaucoup les autres, mais du coup, on a tendance à se mettre entre parenthèses. Soit on se respecte avant tout, et là, eh bien, on devient un peu égoïste et on oublie de prendre en considération l'autre. On manque d'empathie. L'idée, là, et c'est un petit peu le sens de ce terme assertivité, qui n'est pas un mot très facile. Hein, on l'entend, mais on a souvent du mal à comprendre de quoi il s'agit. Eh bien, en fait, c'est assez simple. En réalité, le comportement, on le connaît. Hein, ce serait un comportement qui consisterait, eh bien, effectivement, à être transparent, à être capable de dire ce qu'on a à dire, être capable de dire non quand ça ne convient pas. Et puis, comme je le disais à l'instant, être aussi capable, eh bien, de mieux gérer ses émotions et de faire face à toutes les situations qu'on rencontre dans la vie et surtout dans la vie professionnelle, où on sait à quel point le travail peut être générateur de tension, de stress.
0: Ça. Sinon, on ne nous paierait pas à le faire.
2: C'était
0: facile. Donc l'assertivité, hein, moi je le résume toujours sur le côté gagnant-gagnant et non pas donnant-donnant. Donc pour vous, en fait, Frédéric, c'est la solution au syndrome de l'imposteur.
2: Oui, certainement, certainement. Parce que, précisément, l'assertivité, elle chasse, d'une certaine façon, les rôles, les personnages, ce qu'on appelle les personnages sociaux, c'est-à-dire tout ce qu'on construit et qui n'est pas nous-mêmes. L'assertivité, c'est un comportement d'authenticité. Et on a tous construit hein, des personnages comme ça, et c'est normal. Lorsqu'on est enfant, on construit, on a des comportements parce qu'on veut être aimé, en premier lieu, de nos parents. Hein. Le plus souvent, ce sont nos parents qui nous éduquent, donc on se met dans un rôle. Alors le rôle, ça peut être, je peux être le gentil garçon parce que je veux pas faire de vagues et que je me dis, bah voilà, mes parents sont très contents. Mais je peux être aussi le petit clown. Si je me rends compte que mes parents, ça les fait beaucoup rire et qu'ils aiment ça, et ben du coup, je deviens le petit clown. Alors tout ça, ça fonctionne très bien quand on a 6 ans, 7 ans, 8 ans. Le souci, c'est que parfois, eh bien, on grandit en conservant d'une certaine façon ses comportements, c'est-à-dire que ben, le gentil qui était enfant, eh bien, pensera que pour être aimé à l'âge adulte, il faut continuer à être gentil, c'est-à-dire
0: faire
2: ne
0: plaisir.
2: Pas dire non. de pas oser faire plaisir aux autres. Et puis le clown enfant à 8 ans se dira, bah, si je veux continuer à être aimé, il faut absolument que je fasse rire. Tant que je ferai rire, je serai aimé. Et la réalité va prouver le contraire, puisque ça devient des stratégies d'inadaptation. Ce n'est plus adapté. C'était adapté à 8 ans, mais pas à 20, pas à 30, pas à 40, pas à 50.
0: Donc, on peut rappeler aux auditeurs d'Europe 1 qui sont encore dans la vie active et qui travaillent et qui se reconnaissent dans ce syndrome de l'imposteur, qu'en fait, la chance que nous avons en France, c'est qu'il y a des formations qui sont obligatoires en plus. Hein, donc ça, c'est bien. L'entreprise doit former ses collaborateurs. Et généralement, vous pouvez trouver des formations qui parlent de l'assertivité, justement, et qui permettent à tous les collaborateurs de sortir de situations dans lesquelles il peut y avoir de la tension également, hein, donc des conflits. Ça sert aussi à ça, l'intelligence. Enfin, c'est des soft skills, hein, ce qu'on appelle les soft skills aujourd'hui. Donc
2: c'est exactement ça, oui.
0: C'est de l'intelligence émotionnelle. Donc, c'est vrai que dans le monde du travail, ce qui est intéressant, c'est qu'il y a des solutions quand on est soit en conflit ouvert avec ses collaborateurs ou avec ses managers, ses responsables. Donc, c'est vrai que de ce que j'entends, vous-même d'ailleurs, Frédéric, vous devez probablement animer des formations sur l'assertivité.
2: Eh bien, tout à fait. Ça fait peut-être une bonne vingtaine d'années maintenant que j'anime des formations en assertivité. Et c'est précisément ce qui a fait naître aussi cet ouvrage.
0: Oui.
2: Parce que je me suis rendu compte du besoin que c'était. J'ai eu beaucoup de gens qui arrivaient en formation et qui disaient dans la première minute de la formation, je ne sais pas ce que c'est que l'assertivité, mais je suis quand même là parce qu'on m'a dit que c'était très bien et que c'était important et qu'il fallait travailler sur son assertivité. Et c'est vrai que très vite, et c'était une des particularités du travail qu'on peut faire sur le thème de l'assertivité, c'est que les changements s'opèrent assez rapidement. Ce qui n'est pas le cas, par exemple, quand on travaille sur l'estime de soi ou sur la confiance en soi, ça peut prendre beaucoup de temps, beaucoup, beaucoup de temps, parce que, tout simplement, bien l'estime de soi et la confiance en soi, ça s'instaure depuis l'enfance. Ça met des années à s'installer. Donc c'est quelque chose qui est très ancré en nous, ou je dirais le contraire, hein, si on a une mauvaise estime de soi, une mauvaise conscience en soi, il faut aussi beaucoup de temps pour la rétablir. L'assertivité, c'est un petit peu différent, parce que je peux assez rapidement, en une journée, deux journées de formation, je commence à comprendre mes modes de fonctionnement, je commence à comprendre ce qui me manque, je commence à comprendre pourquoi ça ne fonctionne pas toujours avec mon entourage, mon environnement. Et puis, à partir de là, je peux très vite prendre des décisions. Moi, j'ai des personnes comme ça en formation qui ont eu des déclics et qui me disent à la fin de la journée, j'ai compris, et demain, je dirai non. Si je sens que quelque chose ne me convient pas, si je sens que je suis en train de subir, eh bien demain, je dirai non. Et elles le font. Donc, alors c'est pas de la magie, hein, c'est juste des prises de conscience, se rendre compte, faire des espèces d'arrêts sur image et analyser, décrypter ses propres comportements, prendre le temps d'y penser. Malheureusement, on ne le fait pas toujours. Hein. Vous disiez qu'on trouve ça effectivement dans les entreprises. Il devrait y en avoir encore beaucoup, beaucoup plus. Hein. Heureusement, c'est en train de se développer, mais c'est un vrai besoin, hein. Un vrai besoin.
0: D'apprendre à dire non.
2: Oui, apprendre à dire non, c'est essentiel, parce que ne pas le faire, c'est aller vers beaucoup de frustration, beaucoup de culpabilité, beaucoup de difficultés. En général, on dit oui alors qu'on pense non, parce qu'on pense justement éviter les ennuis, éviter les problèmes, éviter les conflits. En réalité, c'est une solution de très court terme, hein, parce que, bien évidemment, par la suite, on va regretter. Parce qu'on est en train de subir.
0: Hein. C'est Confucius. Confucius disait « Savoir dire non donne de la valeur à son oui ». J'aime beaucoup cette phrase.
2: Oui. Voilà, je l'aime beaucoup aussi. Et effectivement, quand on dit, alors moi je le dis, mais aussi à ma façon, mais c'est très proche, hein, je dis, quand vous dites non aux autres, c'est un oui que vous vous dites à vous-même.
0: Oui.
2: Et c'est important de se dire oui à soi.
0: Qu'est-ce qu'on apprend d'autre? Pardon, excusez-moi, On dirait que j'étais déjà en train de penser à autre chose. J'étais en train de me dire, qu'est-ce qu'on apprend avec votre livre ? Arrêtez de vous laisser marcher sur les pieds. Le pouvoir de l'assertivité. Donc c'est aux éditions Vuibert. Qu'est-ce qu'on apprend d'autre encore sur soi ?
2: Alors, je vais répondre à votre question, mais je vais juste rappeler que finalement le titre de départ devait être plus long que celui que vous venez de donner, hein, et pour des raisons d'édition, Vuibert a décidé que ce serait juste arrêter de vous laisser marcher sur les pieds, et donc sur d'ailleurs la quatrième de couverture du livre, on trouve le titre que j'avais demandé au départ, et le titre de départ c'était « Arrêtez de vous laisser marcher sur les pieds sans pour autant marcher sur ceux des autres ». Et finalement, par ce titre un peu plus long, je réponds aussi à votre question, parce que on apprend les deux. On apprend à la fois à dire non avec calme et assurance, à s'imposer, à trouver vraiment sa place, mais on apprend aussi à ne pas manger l'espace des autres, à respecter les autres. Donc finalement, on apprend à adopter des comportements responsables, des comportements d'équilibre, puisque c'est vraiment, vraiment ça l'assertivité, hein. C'est être dans un équilibre. Alors ça renvoie beaucoup à la communication, hein. Oui. Il est beaucoup question de communication dans ce livre, tout simplement parce que l'assertivité, c'est un comportement de communication, un comportement communicationnel, comme on dit, et relationnel. C'est ce qui nous aide à avoir de meilleures relations avec les autres, donc être capable de dire les choses, être capable de construire des relations de qualité, des relations pérennes avec les autres.
0: Ça découle de la communication non violente, hein, Marshall Rosenberg.
2: Oui, tout à fait. Il y a des connexions avec finalement la communication non violente, ouais. Notamment. Puis on va trouver évidemment des passerelles avec beaucoup d'autres approches, hein, bien évidemment, comme la sophrologie aussi. Hein, j'utilise aussi. Je parle aussi du langage non verbal. On n'en parle pas et on ne s'en soucie pas suffisamment, je trouve, alors que notre langage non verbal, on le sait, c'est vraiment un vecteur de communication extrêmement important. Ouais, très important. On estime, tous les spécialistes, hein, et j'en fais partie, estiment que 70 à 80% d'une communication passe par le langage non verbal. Et pourtant, on ne se soucie que de ce qu'on dit, le plus souvent.
0: Nous avons reçu un SMS d'Hélène qui nous dit « Merci pour ce témoignage, je confirme, ma carrière a été liée particulièrement à ce genre de bataille, je peux en témoigner encore aujourd'hui. Chère Hélène, si vous souhaitez nous rejoindre, passer en direct, eh bien appelez-nous au 01 80 20 39 21. Nous avons d'ailleurs une auditrice qui souhaite intervenir, Christiane Barbarin souhaite intervenir en direct. Est-ce que vous acceptez, Frédéric, qu'elle se joigne à nous ?
2: Avec grand plaisir.
0: Ah bah, très bien. Bonsoir, Christiane Barbarin.
3: Bonsoir à vous.
0: Bienvenue.
3: Bonsoir, monsieur.
2: Bonsoir.
3: En fin de compte, je vais intervenir comme un cheveu dans la soupe. Non pas parce que c'est parce qu'il y a tellement non point d'idées, mais tellement de choses qui viennent en moi, qui se confortent, me réconfortent et me signifient que je suis sans prétention sur le chemin, de par les épreuves étant petite, de par non pas que je veuille dire ah bah c'est comme moi, c'est idem, non pas du tout, mais c'est semblable, et donc j'ai retrouvé cette force dans cette, si j'ose dire, cette sensibilité exacerbée, et on voit que en fin de compte je devais jouer de stratégie pour ne pas montrer aux élèves de ma classe que j'étais différente, bien que je savais vraiment me remettre dans ma bulle. Et puis bon, je me mettais à écrire déjà à l'âge de 15 ans. Et puis bon, plus tard, mon jeu favori quand j'avais 15 ans, c'est m'en aller dans le bois qui était pas loin de chez ma maman, me mettre contre un arbre, assise, et d'écrire, d'être contemplative, tout bêtement. Tout sagement. Et ces épreuves, tout ça, m'ont fait écrire. Et un jour, j'avais écrit un texte comme ça, pour moi-même, « Quand l'amour crée l'amour ». Je parle de l'amour, c'est-à-dire, passé par une grande, grande spiritualité. J'ai écrit comme ça, quand l'amour crée l'amour, et à l'intérieur, là je ne l'ai pas devant mes yeux, mais il y a une phrase qui m'est restée toujours parce que je l'ai écrite, et en fin de compte, l'écriture, ça vient comme cela. C'est mon âme qui dicte, comme une chipie, ce que je veux bien. Il délie, je jongle avec les mots, les adjectifs, les couleurs, les parfums, je jongle avec les gens qui passent, ou dans les restaurants, ou dans les musées, à l'opéra, pour Faust, j'ai écrit, pour les musées, pour Léon Spillard, pour Berthe Morisot, pour un tas de gens. Et dans cet écrit qui s'intitule « Quand l'amour crée l'amour », j'avais écrit « La vie est si jolie à côté de cet enfer, à condition d'ouvrir grand les yeux. Ses yeux sont très grands, même si on la persuade qu'il n'y a pas d'horizon à perte de vue. » Et un jour, bon, je voulais aussi faire du théâtre, etc., mais en travaillant, mais n'ayant toujours pas les moyens, j'ai fait un concours au théâtre La Virgule avec Jean-Marc Chauteau et Éric Leblanc. Il y avait à peu près 200 élèves qui passaient que 5 minutes. Nous passions que 5 minutes. Donc, ça prenait au moins 3-4 heures. On arrivait à 7 heures du soir, etc. J'étais prise par une trouille pas possible, mais en même temps, qui était apaisée par ma conviction. J'ai toujours eu peur, je me suis toujours dit, pourquoi moi? Alors je devais toujours être très douce pour pas montrer que j'avais compris d'emblée un truc de maths, ou le latin aussi, et je devais toujours, comme on dit vulgairement, me l'affirmer. Oui, toujours. Et là, j'étais sur scène, et chaque élève passait, bien sûr, puis moi, bon, j'étais avec un ami, puis il m'a dit, tu n'as pas peur, puis je ne sais pas ce qui m'a pris, parce que je l'ai fait une fois au cours Florent, j'étais à Paris, j'avais choisi quand Donna Elvire va tirer les oreilles spirituellement de Don Juan, c'est cet amour qui me retrouve ici pour votre bien, enfin bref. Et puis, bon, comme je devais prendre, c'était un dimanche matin, je devais prendre vite le TGV, c'est un dimanche en plus. C'est rare que j'aille à Paris, c'est tout juste si je suis pas la grosse provinciale qui va à Paris. Donc vite, je prends le métro, mais avant, il fallait que j'apprenne par cœur. Donc j'allais au Bois de Boulogne, à côté de Lille, à côté de chez moi, j'habite le vieux Lille. Alors je clamais, je voyais deux dames avec leurs chiens qui promenaient leurs chiens. Je dis, excusez-moi, madame, est-ce que l'une d'entre elles peut jouer le rôle de Don Juan, parce que je passe bientôt au cours Florent à Paris, et puis il faut absolument que je sois devant un public. Vous faites partie de mon public, puis-je me permettre. Mais un truc, des idées pas possibles. Après, je vais dans ma boulangerie, et puis je vois un vieux monsieur adorable avec deux dents et demie. Mon Dieu, trop mignon. Et je dis, monsieur, et devant tout le monde, on attendait chacun son tour. Je dis, est-ce que vous voudriez bien être Don Juan? J'ai besoin de clamer ça. Et donc, j'ai clamé. Je sais que ça paraît un peu ridicule a priori, puis je me dis, après tout, zut, rien n'est ridicule, parce que c'est vrai. Parce que les gens ont besoin aussi de personnes qui osent aller vers elles, etc. Et après, dans le train aussi, quand je suis arrivée pour Paris, dans le train roulé, etc., etc.
0: Parce que, en fait, Christiane Barbara, je dois... Est-ce que je peux raccourcir à Christiane ou Barbara, ou je dois dire Christiane Barbara?
3: Oui.
0: J'ai peur d'écorcher votre long prénom.
3: Non, c'est rien. D'accord. Moi, soit Christiane ou Barbara, c'est alors, pareil.
0: Tout va bien. J'essayais de comprendre le lien entre l'appel de Frédéric et votre intervention.
3: C'est-à-dire qu'avant, je ne savais jamais dire non.
0: Ah, d'accord.
3: Parce que la peur de tout ça. Donc, je me réfugiais dans l'écriture.
0: Je comprends mieux.
3: J'avais peur, j'ai toujours ma bienveillance, j'use et j'abuse de bienveillance, parce que d'abord elle fait partie vraiment sincèrement de mon âme.
0: Mais à votre détriment, Christiane Barbara, c'est-à-dire qu'en fait, on entend une intelligence émotionnelle très forte, puisque vous êtes dans la contemplation, vous êtes en capacité de vous mettre en dessous d'un arbre et d'être dans l'observation et de profiter de votre environnement, d'écrire et écrire et développer et produire plein de choses, d'être dans l'obligation de ne pas dire aux autres que vous avez compris plus vite. que même la personne qui est en train d'expliquer. Et donc cette bienveillance-là, vous êtes en train de nous dire qu'en fait, quelque part, elle a été un peu contre-productive pour vous, parce que elle vous a éloigné de ce que vous auriez aimé véritablement exprimer
3: oui,
0: ou être, c'est ça?
3: Tout à fait, tout à fait. Elle m'empêchait. Mmh. En fait, moi, je n'étais moi-même que dans ma bulle, j'étais moi-même que dans mes rêveries, en écoutant de la musique, Sting, ou bien de la musique classique, ou Chopin, ou... Mais, j'étais dans une bulle ou avec les animaux. Je devais être dans la campagne, je devais être dans la nature, je devais être avec les arbres, avec les oiseaux. Et je sais, on me traitait de ridicule parce que bon, j'étais dans un lycée de jeunes filles et moi, mes parents n'avaient pas beaucoup les moyens, etc. Et moi, je me taisais, mais les gens plus ou moins le sentaient parce que heureusement, on avait un tablier, dans le temps, on avait un tablier à carreaux bleu et blanc avec un petit coin qui signifiait si vous étiez en sixième, en cinquième ou en terminale. Mais on sentait quand même, comme j'étais pensionnaire à un kilomètre de chez moi, on sentait quand même que je n'avais pas les mêmes attitudes que ces personnes. Qui heureusement pour elles avaient tout ce qu'elles voulaient, mais moi je savais que je pouvais pas, et puis en plus heureusement j'avais cette bienveillance de ma maman, parce que pour moi ce n'était rien qu'elle pouvait pas me l'acheter, parce que je le comprenais à 1000%, mais je ne savais pas dire non. Et il a fallu que je travaille de moi-même. Il n'y avait pas, je n'avais personne avec qui dire cela.
0: Je comprends.
3: Et donc j'ai trouvé toute cette force en moi. Je ne sais pas comment, si, parce que là, je ne dois pas parler trop longtemps, mais...
0: L'écriture, déjà. Frédéric, oui. Qu'est-ce que... Ça vous fait penser à quoi quand vous entendez le témoignage de Christiane Barbara?
2: Alors, il y a plusieurs mots que je retiens dans ce qu'elle vient de nous dire, notamment la peur. La peur. Peut-être qu'effectivement, lorsqu'on a parlé notamment tout à l'heure du syndrome de l'imposteur, on n'a peut-être pas assez insisté sur justement toutes ces peurs. Finalement, ce sont toutes ces peurs qui nous empêchent souvent d'exister, qui nous empêchent d'être nous-mêmes et qui nous empêchent de dire non. Hein, ce sont des peurs. Alors, ce sont des peurs qui sont parfois justifiées, mais le plus souvent injustifiées. Injustifié, ça veut dire que ce sont des peurs imaginaires, des peurs fantasmées. Ainsi, si je dis je ne vais pas dire non parce que ça va provoquer un conflit, je n'ai absolument pas l'assurance que ça va provoquer un conflit. Mais j'ai tellement peur du conflit que finalement, je me projette de façon très négative. Et finalement, l'accumulation de ces peurs, eh bien, va avoir pour conséquence de nous brider, de nous enfermer, de nous emprisonner et parfois de nous placer dans une grande solitude. Il est question de bienveillance aussi. Moi, je trouve que c'est un terme qui est très très important. Très important, et c'est très curieux parce qu'aujourd'hui, c'est un terme qui est parfois contesté. On entend des choses assez étranges, hein, nous disant que la bienveillance, c'est dangereux. Hein, voilà, on entend ce genre de formule. Moi, je crois que les personnes qui estampillent de cette façon la bienveillance font une très, très grosse confusion, et je pense qu'elles confondent tout simplement bienveillance et complaisance, et ce n'est pas du tout la même chose. Par exemple, et moi j'en parle dans l'ouvrage justement, on peut tout à fait faire preuve d'assertivité, c'est-à-dire être ferme dans ce qu'on dit, s'adresser à quelqu'un et avoir une position qu'on défend, et néanmoins faire preuve de bienveillance vis-à-vis de cette personne. Ça veut dire être capable d'avoir de l'empathie, ça veut dire écouter le point de vue de l'autre,
0: de le respecter.
2: Mais on reste ferme dans ce qu'on pense et dans ce qu'on dit. Donc la bienveillance pour moi reste quand même une qualité à conserver et à développer.
0: Christiane Barbara, qu'est-ce qui vous a... Aujourd'hui, vous en êtes où par rapport à ce sentiment de ne pas oser dire non, que vous avez probablement travaillé. Vous en êtes où aujourd'hui? J'ai envie de vous dire comment ça va.
3: Ah, vous vous adressez à moi.
0: Oui, bien sûr.
3: Pardon. Oui, excusez-moi.
0: Je vous en prie.
3: Eh bien, maintenant, ça va mieux. Ça va mieux. En fin de compte, en tant que, excusez-moi d'employer cette expression, j'ai fait des inventions complètement bracadabrantes, en tant qu'officier de la vie, je me suis bagarrée sur ça avec moi-même. Et je sais dire non. Et je sais, c'est-à-dire que je me permets de dire, vous m'avez volé mes mots, monsieur Frédéric. C'est-à-dire que...
2: Je suis désolé.
3: Non, mais je vous en prie. Soyons magnanimes. Excusez-moi. Du coup, je ne sais plus ce que j'allais vous dire. Pardon, je suis tellement dans l'émotion.
0: Oui, c'est que vous avez réussi enfin à dire non.
3: Oui, j'ai réussi à dire non parce qu'en fin de compte, cette bagarre que j'ai fournie avec moi-même, parce que c'est une souffrance aussi. Moi, je ne veux pas me plaindre, hein, mais c'est.
0: Non, mais c'est...
3: En fin de compte, je suis pudique, et puis en tant que slave, je suis d'autant plus pudique, mais je me relève, je suis blessée en tant qu'officier, je me relève, et je continue, c'est pour ça que j'avais écrit « La vie est si jolie à côté de cet enfer, à condition d'ouvrir grand les yeux ». Parce qu'en fin de compte, l'écriture fait aussi qu'à certains moments, c'est votre esprit vous échappe, et c'est votre âme, ou je ne sais qui place votre stylo sur cette feuille de papier et qui défile. C'est presque une écriture automatique que vous pouvez avoir. Et c'est grâce à cela où j'ai eu... par exemple, il prenait 20 personnes sur 200 ou ce théâtre, et donc moi j'étais loin, comme j'avais eu un zéro au cours Florent à Paris, enfin le concours, pardon, hein. J'étais esquintée, j'ai même pleuré comme une petite fille, je me suis réfugiée au Bois de Boulogne pour pleurer à Lille. On dit que les oiseaux se cachent pour mourir, ben, les Christian Barbara se cachent pour pleurer.
0: Image.
3: Et pour finir, j'y suis allé un peu comme l'officier qui se relève et puis qui s'en va au concours au concours du théâtre La Virgule à Tourcoing avec Jean-Marc Soto. Et puis, bon, allez, roule ma poule, j'y vais. Et quand c'est à mon tour, je ne sais pas ce qui m'est arrivé. J'étais bien axé, les deux pieds légèrement écartés devant la scène, et les deux metteurs en scène avec leurs caméras, puis il y avait tous les futurs, entre guillemets, ils prenaient que 10 ou 20 personnes, je sais plus, sur 200, et ils me posent la question, comment vous appelez-vous, Christiane Barbara-Solik, quel âge avez-vous, un demi-siècle, et que faites-vous dans la vie, et je regarde tout le monde, mais quelle audace! Et je sais, vous savez, un peu comme un peu ces grands acteurs qui se baissent avec un grand geste, et puis je fais un grand geste devant tout le monde, très, avec énormément d'élégance. Alors il me dit, que faites-vous dans la vie? Je fais officier de PDG de mon âme pour vous servir. Et qu'avez-vous choisi comme texte? Et là, je mets mes mains jointes, je baisse, je me courbe humblement et je dis, à de mes textes, qui me font « Allez-y ». Et là, j'y vais. Et là, c'était un texte que j'avais écrit moi-même et que j'ai dit, que j'ai dû apprendre moi-même par cœur mon propre texte. Et là, je l'ai dit, et j'ai dit « Allez, va, comme ça ira. Allez, tu y vas, tu n'as plus peur maintenant. Pas parce que c'est moi-je, pas parce que j'ai un ego surdimensionné, non. Parce que j'ai eu enfin... un égo normal, une Christiane Barbara normale. Et là, j'y étais. Et j'ai dit, et j'ai commencé, quel effort surhumain d'être omniprésente. Lorsque mon âme éclate en tout petits morceaux, effort absurde et sans lendemain, cette savoureuse solitude m'a trahi pour faire place à la soumission. Soumission ridicule. Car tout votre être demande à juste raison liberté et indépendance, souvenir d'un regard, amour d'aveugles et d'adolescentes. Mais que peut-il être d'autre, l'état de l'amour? Il est pire qu'aveugle, et à la mesure du charme imprévisible qu'il en dégage. Mon état d'âme est un amalgame de couleurs qui se chevauchent, comme des corps. Un ciel très pur, très bleu. Je fonds dans ton regard, évidemment aussi bleu que mon ciel imaginé et imaginaire. Mes lèvres effleurent ce visage, mais j'aimerais tant que l'on me relève, que l'on me serre très très fort. Je n'étoufferai même pas, car j'ai un trop plein d'oxygène, un trop plein de chagrin, un trop plein d'amour. Je vous tends la main, je baisse la tête, je ferme les yeux, je ne veux rien entendre, car j'ai tellement peur que vous me refusiez cette main. Mais cette infernale logique de la vie, de la réalité, du passé, se donne le droit de la refuser. Ma tête est très lourde, mes pensées se font la bagarre, pensées pudiques et indécentes s'entrechoquent. La raison banale et le rêve sensé s'ajourent et se saignent. Parfois, j'aime presque à imaginer une mort. Les gens se pressent, me regardent et pleurent. Quel plaisir à les voir pleurer. Alors, c'était donc vrai. Ils m'aimaient tout de même un peu, les misérables. Combien viendront-ils à fleurir cette tombe, y déposer les fleurs, les poèmes, les secrets qu'ils ne disaient pas durant mon vivant? Faut-il mourir pour savoir que l'on vous a aimé? Kamikaze auprès de vos personnages, je me découvre plus qu'à demi. Et c'est le bon radical pour se retirer à pas de velours, avec toute la délicate correction qu'il se doit auprès de cette Christiane Barbara. Ma maladresse ne peut que faire fuir ma satisfaction d'être audacieuse et coquine. Voilà, boum, envoyé.
0: Waouh.
3: Bon. Bon, excusez-moi.
0: Hein. Ah non, non, mais le texte est beau, l'émotion est sincère, vraiment. Un grand merci. Je vous écoutais avec beaucoup, beaucoup d'intérêt. Franchement, je sais pas comment, Frédéric, vous avez vécu ce moment, mais vraiment, c'est vous qui avez
2: écrit. De la même
0: façon. Ah ouais, c'est vous qui avez écrit ce texte, vrai. Christiane Barbarin. Il est incroyable. Ouais, bravo. Vraiment bravo. Dans tous les cas, merci, merci infiniment de votre témoignage. Je vais vraiment, je sais pas quoi dire, hormis encore une fois merci, parce que ce que vous nous avez apporté, c'est bien plus encore que qu'une simple intervention. C'est de la sincérité, c'est votre sensibilité et tout ce que vous nous avez raconté de votre parcours, ce qu'on peut retenir de cet échange, c'est votre capacité vraiment et cette capacité que vous semblez avoir développée au fil des années, Christiane Barbarin.
3: C'est de ça dont je voulais parler. Je ne dis plus. Tombez. Je sais dire non tout en étant bienveillante. C'est ça que j'ai dit à un ami
0: tombez
3: hier. J'ai dit, toi, ferme tout en étant bienveillant. Parce qu'il dit, oh oui, maintenant avec les gens, on peut plus. Je dis, arrête un peu. Arrête tes conneries. Non, tu peux être bienveillant. Ton cœur, il doit jamais changer. Tu dois toujours avoir de l'amour dans ton cœur. Mais par contre, quand c'est niette, c'est niette.
0: Mmh. Bon, dans tous les cas, c'est moi qui vous serre dans mes bras parce que je l'ai entendu dans votre
3: merci.
0: Texte.
3: Ça me fait chaud au cœur quand on me serre dans les bras.
0: Donc, je vous serre bien fort dans les bras. Et vraiment, je crois que beaucoup d'auditeurs se sont reconnus dans ce que vous venez de nous partager, Christiane Barbarin. Merci d'avoir été avec nous ce soir dans la Libre Antenne d'Europe 1 et surtout, prenez soin de vous.
3: Merci beaucoup. Et merci à vous deux. Merci à Monsieur Frédéric et merci à vous aussi.
2: Merci.
0: Merci beaucoup. Quel moment il était extrêmement fort, ce texte, Frédéric.
2: Ah oui, puis un joli talent d'interprétation également, hein, au-delà même du texte.
0: D'ailleurs, nous venons de recevoir un SMS de Cynthia qui dit le texte de Christiane Barbarin est incroyable et m'a ému. Bah, vous n'êtes pas la seule, Cynthia. Vraiment, quel moment très fort. Vous voyez, c'est un sujet qui touche beaucoup, beaucoup, beaucoup, beaucoup d'auditeurs, beaucoup de personnes, qui est notre incapacité à dire non. Ce qui était aussi intéressant dans le témoignage de Christiane Barbarin, quand elle dit « on peut en souffrir », c'est vrai que c'est compliqué de dire non, et quand on y arrive, eh bien on peut en souffrir également.
2: Et oui, c'est
0: parce
2: bien
0: que
2: ça,
0: c'est
2: toute,
0: pas facile.
2: Toute la difficulté.
0: Et oui.
2: Ce n'est facile ni dans un cas ni dans l'autre, mais j'aurais quand même tendance à toujours encourager, hein, et ce que j'ai écrit va dans ce sens, hein, encourager plutôt à ne pas subir, c'est-à-dire vraiment à dire non quand c'est nécessaire. Les gens comprennent très bien ce que ça signifie lorsque je leur explique que le non, il est très très ancien, hein. On commence à dire non quand on a 18 mois, vous savez, il y a cette fameuse phase, la période du non chez l'enfant, où il dit non, non, non, sans arrêt pour, j'allais dire pour un oui, pour un non, c'est le cas de le dire, et il a tendance presque à se gargariser avec ce non. Eh bien, il se trouve que sur le plan psychologique, ça correspond au moment où l'enfant commence à comprendre qu'il est une personne à part entière.
0: Tout à fait.
2: Il commence à comprendre que ses parents et lui, c'est pas la même chose, que lui, il est bien quelqu'un d'autre. Et c'est ce nom qui l'aide à finalement entrer de plein pied dans l'existence et à se forger sa personnalité. Si on transpose ça à l'âge adulte, ça signifierait quoi? Ça signifie finalement que lorsque continuellement on dit oui, lorsqu'on n'est plus capable de dire non, eh bien c'est un peu comme si on niait sa propre existence, c'est comme si on était en train de s'effacer, comme si on n'existait plus tout simplement. Donc souvent ça fait un petit peu réfléchir et on se dit oui, effectivement il y a un moment où il faut que ça, où il faut que ça s'arrête, où il faut que je puisse. Alors, l'idée c'est pas de dire non tout le temps non plus, hein. On va pas prendre le contre-pied bien évidemment.
0: Il a passé en mode agressif.
2: C'est ça, c'est ça. Ce qui peut arriver, hein. Oui. Moi, je vois justement beaucoup de personnes, et je suis sûr que beaucoup d'auditeurs et d'auditrices vont se reconnaître, des personnes qui longtemps sont dans la passivité, donc elles n'osent pas dire, elles subissent, elles se taisent, elles supportent, et puis un jour, la coupe est pleine, hein, c'est le phénomène de la, voilà, c'est de la cocotte minute, ou alors la goutte d'eau qui fait déborder le vase, oui, comme on veut, et tout à coup, ça explose. Et elles forcent souvent l'étonnement de leur environnement, de leur famille, de leur entourage, parce que on se dit, elles sont d'habitude tellement calmes, tellement,
0: ça,
2: jamais un mot plus haut que l'autre, et tout à coup, c'est l'explosion. Et comme évidemment, c'est souvent la goutte d'eau qui fait déborder le vase, c'est souvent pour quelque chose qui est assez insignifiant que la personne explose. Donc ça semble disproportionné. Simplement, ce qu'on ne voit pas, eh bien, c'est tout ce qui était accumulé, tout ce que la personne a subi, supporté, accepté, parfois pendant des semaines, parfois pendant des mois, et pour certaines personnes pendant des années. Donc ça sort n'importe comment. L'intérêt de travailler sur soi, hein, que ce soit par un coaching, une formation ou par le biais de cet ouvrage, c'est justement de trouver des réponses sereines et saines à toutes ces situations, c'est-à-dire d'être ni dans la soumission, ni dans l'arrogance.
0: Merci, merci infiniment Frédéric pour votre témoignage, pour votre parcours et votre regard également, parce que vous nous apportez beaucoup d'éclairage sur le syndrome de l'imposteur, sur l'assertivité, cette question finalement très universelle de la légitimité. Parce qu'on a beaucoup parlé de légitimité. Donc, je rappelle le titre de votre livre, Arrêtez de vous laisser marcher sur les pieds, le pouvoir de l'assertivité au travail, aux éditions Vuibert. Donc, probablement que Nicolas mettra la référence sur la page Facebook de la Libre Antenne. Un grand merci encore d'avoir partagé tout cela avec nous. Vraiment.
2: C'est moi qui vous remercie.
0: Très, très intéressant.
2: Eh bien, merci beaucoup, Sana. Vous aussi, vous êtes dans la relation d'aide, hein, puisque comme moi, vous écoutez, vous questionnez, vous faites preuve d'empathie, vous aidez les auditeurs, les auditrices à se sentir mieux. Et bien évidemment, ce sont des milliers de personnes qui vous écoutent chaque soir et qui, pardon, et qui se reconnaissent, hein, dans les témoignages des personnes qui interviennent. Vous voyez, j'en perds même ma voix tellement.
0: Nous avons un point en commun. Nous avons un point en commun, Frédéric, c'est l'amour des autres.
2: Certainement.
0: Oui.
2: Certainement.
0: À bientôt.
2: Merci beaucoup, Sarah.
0: Merci à vous.

0: Washington, les chances de parvenir à un accord sont estimées à 80 ou 85%. L'homme le plus riche du monde est encore plus riche. La fortune d'Elon Musk dépasse désormais la barre des 1200 milliards de dollars. Une nouvelle hausse directement liée à l'introduction en bourse de SpaceX ce vendredi, la plus importante opération de ce type de l'histoire à Wall Street. Le titre a clôturé à 160 dollars, soit 19% plus haut que le prix initialement défini par l'entreprise. Ficher les pédocriminels sur le modèle des fichiers S en matière de radicalisation. C'est la proposition de Gabriel Attal ce samedi dans les colonnes du Figaro. Le candidat de Renaissance à la prochaine présidentielle plaide également pour la création d'un parquet national dédié à la pédocriminalité. Des mesures avancées en pleine affaire Liana, cette collégienne de 11 ans retrouvée morte dans le Gers la semaine dernière et dont les obsèques avaient lieu ce vendredi. Il y a près de 3 ans, un autre visage d'enfant était encadré de fleurs et de bougies, celui de Thomas, un garçon de 16 ans poignardé à mort à la sortie du bal du village de Crépol dans la Drôme en novembre 2023. Le renvoi de 11 accusés devant une cour d'assises des mineurs pour homicide volontaire est désormais requis par le parquet de Valence. Les enquêteurs ne sont pas parvenus à identifier l'auteur du coup mortel durant l'instruction. Un an et demi après la fin du procès des viols de Mazan, un trentenaire condamné ce vendredi soir par la cour criminelle du Rhône à 15 ans de réclusion criminelle pour avoir drogué et violé sa compagne. Des sévices filmés et diffusés sur les réseaux sociaux entre 2015 et 2023. L'accusé échangeait d'ailleurs des messages avec Dominique Pellicot, condamné pour des agissements similaires sur son épouse Gisèle. Un dernier hommage à Bernadette Chirac aura lieu toute la journée de dimanche en Corrèze, ce département dont elle fut conseillère générale entre 1979 et 2015. Les obsèques de l'ancienne première dame avaient lieu ce vendredi en la basilique Sainte-Clotilde à Paris. L'épouse de l'actuel chef de l'État, Brigitte Macron, était présente, tout comme François Hollande, Édouard Philippe ou encore Dominique de Villepin. Le roi Charles III salue ce vendredi soir un géant de l'art après le décès de David Hockney à l'âge de 88 ans. Le peintre britannique était l'un des derniers survivants du pop art. On lui doit notamment A Bigger Splash, une toile représentant les éclaboussures provoquées par un plongeur dans une piscine de Californie. Et puis les États-Unis s'apprêtent à entrer en lice dans leur Coupe du Monde. Premier match de la team USA cette nuit à 3h, heure française, contre le Paraguay dans le groupe D. Ce sera à Los Angeles. Un peu plus tôt dans le groupe B, un autre pays hôte, le Canada, a fait match nul, un but partout face à la Bosnie-Herzégovine. Vous écoutez Europe 1, il est minuit 3 et on retrouve la Libre Antenne jusqu'à 1h avec Sana Blanger.
1: Merci beaucoup Maëlle, et puis nous on se retrouve cet été au mois de juillet.
0: Et avec grand plaisir.
1: Super.
0: À très vite.
1: À très vite.
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1: Merci d'être toujours avec nous sur Europe 1. Il est déjà minuit et nous poursuivons ensemble cette Libre Antenne jusqu'à 1h du matin. Vous êtes nombreux à nous écouter et encore merci de votre fidélité, merci de réagir et parfois à vous reconnaître dans des histoires entendues ce soir, probablement ou pas. Continuez à participer au 739-21 en commençant votre message par le mot nuit. Vous pouvez également nous appeler au 01 80 20 39 21. Vous le savez, la Libre Antenne est votre émission. Et dans cette émission, il n'y a pas de petites histoires. Il y a simplement des histoires humaines et parfois une parole, une expérience ou une phrase entendue au bon moment qui peut faire toute la différence. À tout de suite sur Europe 1 pour la dernière partie de la Libre Antenne.
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1: Accueillons tout de suite notre auditeur Arnaud. Bonsoir Arnaud.
4: Bonsoir, comment ça va?
1: Très bien, et vous?
4: Eh bien écoutez, on fait aller, je suis bien content de passer à l'antenne. J'ai essayé pas mal de fois, mais je me suis dit un jour ça passe. Sera bien. Vous avez tellement la cote que tout le monde me demande à parler après vous.
1: Oh bah merci beaucoup. Alors déjà, bienvenue à la Libre Antenne, cher Arnaud.
4: Eh bien, écoutez, je suis vraiment honoré d'être à l'antenne.
1: Bon, eh bien, je vais prendre soin de vous pendant notre échange. Oui. Dites-nous, qu'est-ce qui a motivé votre ténacité à passer à l'antenne de la Libre Antenne, donc sur Europe 1?
4: Eh ben, on vit dans un monde assez spécial où on nous cache 100 000 morts par an dues à l'addiction.
1: Ah.
4: Et je voulais parler d'addiction.

0: qui est quelque chose, qui est un phénomène expérientiel qui n'arrête pas d'évoluer et qui fait un massacre autour de nous.
1: Alors vous, votre addiction à vous en particulier.
0: Alors mon addiction, j'ai été addict très jeune à des drogues dures. Donc j'ai pu me séparer car je n'ai pas, on va dire que j'en ai...

0: Mesdames, il est 2h06, nous allons du côté de Brafusi avec Farah pour une information, du moins du côté, un incendie du côté de Brafusi. Farah, bonsoir.
1: Oui, bonjour.
0: Oui, bonjour. Farah, que se passe-t-il?
1: Oui.
0: Qu'est-ce qui se passe?
1: Il y a un réseau social qui a pris le feu dans un appartement résidence Elliott, Brafusi.
0: Résidence Elliott, c'est ça?
1: Oui. Pompiers finis arrivés, mais encore de feu dans la maison. Ben, en train de préparer les tuyaux de l'eau, mais ils n'arrivent pas parce que ben, on part là-bas.
0: Oui.
1: Le feu envahit même dans l'appartement.
0: Non, encore le feu dans l'appartement?
1: Oui.
0: Et
1: encore fumée noire, tout sort.
0: Donc la fumée noire, tout ça.
1: Oui.
0: Et dis-moi, est-ce que vous n'avez, du moins dans le bâtiment, là, dans la résidence, là, elle a été évacuée ou pas?
1: Oui, déjà évacuée, les voisinages évacués par eux-mêmes.
0: D'accord. Les personnes sortent de votre même de votre appartement?
1: Oui, premier étage, deuxième étage, troisième étage, fini sorti. Les pompiers montent, ils descendent sans éteindre le feu.
0: D'accord, mais...
1: Marcher, mais pas encore éteindre le feu.
0: Pas encore le feu, alors?
1: Oui.
0: Et comme il dit à Oufara, dans l'appartement que la pluie feu, là, les personnes ont été évacuées aussi?
1: Et non, parce que les voisinages essayaient de casser la porte, la fenêtre n'est pas ouverte du tout. Nous, il va par les filtres qu'il y en a un feu dedans.
0: D'accord. Mais les sûrs, on a encore des personnes à l'intérieur, ou bien peut-être les personnes n'est pas là aussi. Je ne connais pas.
1: Et là, on ne connaît pas du tout parce que voisinage, on ne connaît pas aussi.
0: D'accord. Bon, mais là, tout le monde est à l'extérieur, sauf l'appartement que l'on fait, mais les fermés, ils ne connaissent pas s'il y a des personnes dedans ou pas, c'est ça?
1: C'est ça.
0: D'accord. Et là, comment il est là? On a encore le feu, on a beaucoup de fumée?
1: Il y a encore beaucoup de fumée. Il y en a un voisinage, il éteint un injecteur, mais il n'est pas éteint tout, parce que fenêtre à cacher n'est pas ouvert à grand.
0: D'accord.
1: Il va pomper même les tuyaux de l'eau pour éteindre le feu. Mais voilà, il a fait le travail, n'est pas motivé, n'est pas dynamique du tout. Quoi.
0: Mais peut-être les difficiles à accessibles à l'appartement ou pas?
1: Non, par rapport serré, les parkings sont trop serrés, il n'y a pas d'espace pour mettre les tuyaux de l'eau.
0: D'accord.
1: Les parkings prennent l'auto et c'est pour ça a pris le temps oui. Des pompiers pour éteindre le feu.
0: Ouais, les difficiles à accessibles à l'appartement.
1: Là pour éteindre le feu en ce moment, oui.
0: D'accord. Écoute, Farah, est-ce que nous peut rappeler à nous dans un instant pour faire un petit point ou dire moi comment il est et puis si les personnes de la maison là pu être évacuées, d'accord, de l'appartement.
1: D'accord.
0: Ou quand les pompiers viennent faire le nécessaire, ou rappel à moi, d'accord?
1: D'accord.
0: Merci, Farah.
1: Merci beaucoup. Allez,
0: de rien. Ben, nous dis à tout à l'heure, alors.
1: À tout à l'heure, allez.
0: Très bien. Merci beaucoup, Farah. Donc voilà, je vous rappelle cette information. Il y a eu un incendie du côté de Brafusi dans un appartement au rez-de-chaussée. C'est la résidence Elliott à Brafusi. Donc, si vous êtes dans le secteur et vous avez plus d'informations, vous pouvez nous appeler, bien sûr, au 02 62. Je rappelle aussi que des personnes ont été évacuées. Ils se sont sortis de eux-mêmes de l'appartement, des appartements. Donc, comme je vous ai dit, les pompiers sont sur place. Très difficile à accessible à l'appartement qui a pris feu. Si vous avez plus d'informations, 02 62, le 41 51 51. Information pour les auditeurs de Freedom 2, il y a eu un incendie du côté de Brafusi dans un appartement au rez-de-chaussée, la résidence Elliott à Brafusi. Donc pour le moment, les pompiers sont sur place, ils font le nécessaire. Si vous êtes dans le secteur et vous avez plus d'informations, 02 62 le 41 51 51. Tout de suite, nous allons retrouver la suite du programme d'Europe 1.
2: Partout. Donc, vous aviez quel âge lors de votre premier passage, votre première cure?
3: C'était 2 ans après ma première prise. Je me suis pris en main et je suis rentré dans cet hôpital. J'ai vu qu'il y avait beaucoup de toxicomanes. Il y avait beaucoup de gens dans le besoin, dans la pauvreté, dans le manque, dans l'agressivité. Même des gens qui dormaient à même le sol. Et puis c'était sans rendez-vous. Et j'ai pris et j'ai attendu. J'ai attendu des heures et on m'a pris. Il y a deux jeunes femmes, des internes peut-être, qui m'ont pris, qui m'ont posé des questions. Et qui m'ont dit, écoutez, on peut rien faire pour vous ce soir, mais revenez demain. Et je suis revenu le lendemain.
2: On m'a hospitalisé.
3: Et on m'a hospitalisé.
2: Alors,
3: ils ont fait un travail formidable.
2: On parle beaucoup des accompagnants, c'est-à-dire des personnes qui accompagnent, qui sont à côté, qui marchent à côté des personnes qui sont sous addiction. Qui vous a...
3: Ah, ils sont extraordinaires. Alors
2: justement, qui vous a donné cette force d'entrer dans cet hôpital? Est-ce que c'est une personne en particulier ou est-ce que c'est vous, tout seul, qui tout à coup vous vous êtes dit... D'ailleurs, on ne sait même pas avec quelle force, quelle voie intérieure vous avez pu franchir les portes de cet hôpital en vous disant « je dis adieu à la drogue dure ».
3: Parce que je suis passé devant l'hôpital de la Riboisière, qui était fermé avec une grande rambarde, et j'ai vu une dame qui était dehors, qui fumait une cigarette, et je lui ai dit « ça va pas du tout, je suis pas bien ». Où c'est que je peux aller? Alors elle m'a demandé ce que j'avais, tout ça. Elle m'a dit, vous faites 100 mètres à gauche et vous allez là, vous allez être reçu. Et effectivement, j'ai été reçu. Le lendemain, j'ai été hospitalisé. Et j'ai eu deux ans de plénitude de vie, quoi.
2: Alors, deux ans. C'était une hospitalisation de jour, ça se passait comment concrètement?
3: J'étais hospitalisé de jour et de nuit.
2: D'accord. Et ça a duré 2 ans?
3: Et non, ça a duré 2 mois.
2: D'accord.
3: Ça a duré 2 mois. Et mon abstention a duré 2 ans.
2: C'était un bon début.
3: Mon abstinence a duré 2 ans. Et puis est arrivé le problème de l'alcool, qui a été un problème, mais dramatique.
2: J'ai une question à vous poser encore, Arnaud, avant de passer donc à l'alcool. Aujourd'hui, avec le recul, qu'est-ce que vous aimeriez dire au jeune homme de 18 ans qui se sentait seul, solitaire?
3: J'ai pas les mots. Je ne sais pas quoi lui dire. Il errait dans la rue, il faisait pas grand chose, il m'aurait pas écouté.
2: D'accord.
3: Il m'aurait pas écouté. C'était pas possible, j'avais rien à dire. J'avais que mes yeux pour pleurer, parce que quand on est dans des drogues dures, on a des périodes d'euphorie. Et puis après, on a des périodes de gros malheurs où on se dit dans quel état je suis, où je vais, comment je vais terminer, est-ce que je vais me suicider, je vais faire comme les autres. Et je ne savais pas. Il n'y avait que quand j'avais ma drogue que j'étais au point.
2: Vraiment, j'étais en train de me dire que la vraie victoire, elle n'est peut-être pas d'avoir arrêté la drogue, c'est d'avoir continué à croire qu'une autre vie était possible.
3: Oh, tout à fait.
2: Vraiment.
3: Tout à fait, d'accord. Tout à fait, d'accord.
2: Donc là, 2 ans plus tard, vous avez 18 ans plus tard, et vous rencontrez l'alcool.
3: Je rencontre l'alcool. Petit à petit, ça se fait petit à petit. Jusqu'au moment où je me rends compte que c'est plus possible, il faut, excusez-moi l'expression, il faut que je me quitte tous les soirs.
2: Ouais.
3: Donc tous les soirs, j'étais ramassé par les pompiers ou par le SAMU. Je me réveillais dans une salle d'hôpital.
2: Et vous étiez encore seul, Arnaud ?
3: Ah oui, j'étais seul. J'étais
2: pas de
3: seul.
2: Toi
3: non mes,
2: pas de...
3: non, mes parents ne voulaient pas me voir. Oui, je les comprends. On peut pas avoir sous un toit quelqu'un comme moi. On ne pouvait pas. Je les comprenais. On ne pouvait pas. Je vivais dehors. Oui. Je vivais dehors. J'avais des ressources, mais je vivais dehors. Donc, pour l'alcool, c'est simple, j'ai fait 14 cures.
2: 14 cures.
3: J'ai fait 14 cures dans le même établissement, donc j'en oublie un ou deux, donc il y a plus que ça. J'ai fait 14 cures. Alors, les premières cures, c'était pour maman. Pour qu'elle soit rassurée. Je vais faire une cure, je vais revenir, ça va aller. La deuxième cure, c'était pour papa. La troisième, pour l'assistante sociale. Une autre, pour un sœur. Pour un frère. Une autre, pour un autre frère. Mais c'était pas moi qui voulais. C'était pas moi qui voulais. Donc, à chaque fois que je sortais de l'hôpital après ma cure, je replongeais. Parce que j'avais pas eu envie d'arrêter, moi.
2: Je comprends. Contrairement à la drogue, là, l'alcool, ça a été beaucoup. Enfin, ça ne venait pas de vous, en fait. Mais c'était pour faire plaisir aux autres.
3: Ah, c'était pour faire plaisir. C'était pour faire plaisir. Mais j'étais malheureux, comme vous ne pouvez pas vous imaginer, par le fait que quand je sortais de deux mois de cure, la première chose que je faisais, c'était d'aller boire.
2: On a vu. Oui, pardon. Excusez-moi, Arnaud.
3: Oui, je vous écoute.
2: On a parlé de souffrance tout à l'heure, d'accord ? Je disais que c'était pas forcément le produit, c'était la souffrance qui nous amenait à une addiction. Et en vous écoutant comme ça, je me demandais, est-ce que l'alcool a pris la place de la drogue ou est-ce que il a pris la place de la souffrance ?
3: Ah, c'est une bonne question. Je pense que l'alcool a pris sa place.
2: D'accord. Donc, la place de la souffrance.
3: Oui.
2: Est-ce que vous arriviez à... Parce que quand on fait une cure, on rencontre des addictologues, et puis on rencontre également des thérapeutes. Exactement.
3: Des thérapeutes, oui.
2: Est-ce que vous avez réussi à identifier la racine de cette souffrance ?
3: Et ben justement, j'ai jamais réussi à trouver le poteau rose de que j'ai eu de l'état dans lequel je me suis mis toutes ces hospitalisations. Pourquoi aujourd'hui je me pose la question 10 ans après, pourquoi toutes ces hospitalisations, pourquoi est-ce que j'ai fait ça? Je suis affolé des fois par moi-même en me disant, mais je me suis détruit pendant 20 ans, c'est une horreur, quoi. C'est une horreur.
2: L'auto-sabotage, oui. Et pour le moment, c'est de se demander quelle en est la source, quelle est cette racine qui fait que, dans votre histoire, est-ce que vous avez pu en parler
3: avec... une grosse dépression, hein. Ça vient d'une grosse dépression, hein.
2: Donc, pour le moment, c'est une grande dépression, c'est toute l'explication que vous avez.
3: Ah oui, parce que... Ouais. Oui, j'avais une grosse dépression et j'étais soit en état normal, soit en état psychotique, soit en larmes. Je passais par tous les caps de la dépression. On a pensé par moments que j'étais bipolaire, mais ça s'est passé à la trappe. Donc on m'a soigné surtout pour la dépression. Quand on m'a laissé partir une ou deux fois de la clinique, mais je prenais tous mes médicaments et je buvais derrière. Donc je m'en sortais pas.
2: Finalement, le plus important aujourd'hui est de savoir d'où. Enfin, vraiment là comme ça, j'étais en train de me. Je vous pose la question, hein, pardonnez-moi. Est-ce que finalement, le plus important aujourd'hui est de savoir d'où vient cette souffrance ou de savoir comment vous réussissez à vivre malgré elle?
3: Ah, comment je réussis à vivre malgré elle, ben oui. Bien sûr. Bien sûr.
2: Parce qu'on ne parle pas encore d'aujourd'hui, où vous en êtes, mais.
3: Ah oui, aujourd'hui je suis un homme heureux. Même si j'ai des problèmes, comme tout le monde. Oui. On a tous des problèmes. Peu importe lesquels ils sont, on a tous des problèmes, mais ça m'empêche pas de vivre. Quand je sors de chez moi, j'entends les oiseaux, je trouve ça extraordinaire, parce que je pourrais être dans une petite boîte à ce genre-là. J'ai un grand goût à la vie et j'ai pas envie de reprendre ni alcool ni rien d'autre. Alors ce que je vous avais pas dit, oui. C'est que ma dernière cure, c'est de moi qu'elle est venue.
2: Eh bien justement, j'allais vous poser la question, Arnaud, de savoir qu'est-ce qui s'est passé pour que, parce que vous nous avez dit avoir fait quand même 14 cures, et
3: oui.
2: Qu'est-ce qui s'est passé pour que la dernière cure, vous la fassiez enfin pour vous?
3: Parce que la dernière cure, j'ai sauté sur les rails du train. La dernière bêtise que j'ai faite, c'est ça. Mais j'étais tellement dans un état second que le train, il circulait dans l'autre sens. Donc j'étais tombé sur les rails. Je m'étais laissé tomber sur les rails. Et là, je me suis dit, il faut que tu arrêtes. C'est pas possible. T'es dans un état lamentable, il faut que tu arrêtes. Et là, je suis retourné à la clinique où j'étais avant. Ils ont compris, les thérapeutes ont compris qu'il y avait quelque chose qui avait changé. Et ils m'ont envoyé dans le nord de la France faire une post-cure, c'est-à-dire une cure mais beaucoup plus rude.
2: En quoi elle était plus rude?
3: Elle était plus rude parce qu'il n'y avait pas de télé, parce qu'il fallait faire le ménage de sa chambre le matin, parce qu'il fallait être prêt, rasé, prêt à 8h, parce qu'il y avait des cours de psychologie, de psychiatrie, il y avait des personnes qui étaient dans notre état il y a quelques années qui passaient nous voir pour nous expliquer. On était pris du matin au soir. On était pris du matin au soir par une équipe extraordinaire et à 8 heures, je fermais ma lumière, je dormais jusqu'au lendemain, tellement c'était prenant.
2: Mmh. Un train et votre vie bascule, mais dans le bon sens.
3: Dans le bon sens. Le train était dans le mauvais sens.
2: Qu'est-ce qui vous a changé depuis cet incident, enfin cet accident? Qu'est-ce qui vous a changé?
3: Oh, qu'est-ce qui m'a changé? Oh, j'ai eu très peur.
2: Et pas les autres fois?
3: Non. Pourtant, j'ai failli mettre fin à mes jours les autres fois, plusieurs fois. Mais cette fois-ci, j'ai eu très peur parce que j'avais pris des médicaments en plus et j'étais très, très alcoolisé et je n'arrivais plus à remonter sur le quai.
2: Qui vous a sauvé?
3: Il y a un monsieur qui est venu m'aider. Tout le monde était parti parce que tout le monde avait peur. Il y a un monsieur qui est venu m'aider et voilà quoi. Et après, je me suis assis, j'ai attendu que tout ça descende et puis je me suis dit, allez, je prépare ma valise et puis je vais à la clinique. Et ils m'ont pris tout de suite.
2: Et autre question, qu'est-ce que vous avez compris ce jour-là que vous n'aviez pas compris auparavant?
3: Bah, J'étais resté sur une note positive, on va dire positive, avec la cocaïne, avec le crack, mais pas avec l'alcool. Hein. J'étais pas resté sur une note positive. J'ai trouvé que c'était le pire. La pire chose qui pouvait arriver à quelqu'un, c'était l'alcool. Hein. Et j'y ai eu droit.
2: Hein. Oui,
3: parce que sous cocaïne ou sous crack, j'aurais pas sauté sous le train. Je serais resté morbide dans la rue et je me serais assis sur un banc. Mais l'alcool m'a poussé à faire des choses incroyables, mais incroyables. C'est inimaginable comme cette substance peut détruire une vie, tout détruire autour de vous, vous laisser seul. Et vous perdez tout, vous vous retrouvez seul au milieu d'un carrefour. Il n'y a plus de voiture, il n'y a plus rien, il n'y a plus de vie. Et voilà, le résultat est là. Plus personne ne vient vers vous, parce que vous êtes méconnaissable. L'alcool, vous êtes méconnaissable quand vous êtes alcoolique. Moi, quand j'ai arrêté l'alcoolique, j'ai pris 10 ans de jeunesse.
2: Oui, donc vous êtes en train de nous dire, Arnaud, que le déclic n'est pas toujours un miracle, mais parfois c'est simplement le jour où l'on ne se supporte, enfin que l'on ne supporte plus ce qu'on est devenu en fait.
3: Oui, c'est tout à fait ça. On ne supporte plus ce qu'on est devenu.
2: Oui.
3: C'est atroce. C'est atroce. Et là, il faut agir et il faut agir très vite.
2: Et c'est ce qui s'est passé. Donc vous avez fait cette cure que vous nommez plus dure que les autres.
3: Oui, la post-cure. Je suis resté 2 mois à la clinique et après je suis parti 3 mois en post-cure. Il a fallu tenir le coup, mais j'ai tenu le coup jusqu'au bout. Et quand je suis sorti de la post-cure, eh ben j'ai été sauvé parce que j'avais pas soif. J'avais pas envie de consommer, quoi. Excusez-moi l'expression.
2: Non, mais je vous en prie. Je vous en prie, vous savez, l'addiction est un thème très récurrent dans la Libre Antenne sur Europe 1, mais au-delà de ça, l'alcool est un sujet qui revient très souvent, et soit il est, comment dire, exprimé par et partagé par des personnes qui accompagnent de façon vraiment impuissante, en se disant « mais je ne sais plus comment faire ». Comme la semaine dernière.
3: Oui, c'est bien ça.
2: Soit sinon par ceux qui sont passés par cette épreuve et qui nous disent je m'en suis sorti. Et encore vraiment merci Arnaud de nous apporter ce témoignage extrêmement fort
3: avec
2: ce que vous avez vécu,
3: sortir.
2: De nous dire mais on peut s'en sortir.
3: Et il faut que les gens se disent et je pense que tous ceux qui m'écoutent le savent bien, un jour ils arrêteront, ou s'ils n'arrêtent pas, ils meurent. Parce que c'est la mort au bout. Il n'y a pas 36 solutions. Hein. C'est soit on se soigne, soit on fait une bêtise, ou on peut faire une syncope, ou une crise d'épilepsie fatale, ou une crise aussi qui fait partie de l'alcoolisme, et je me rappelle. Mais bon, c'est quelque chose de très grave.
2: Vous faites 2 mois de cure, ensuite 4 mois de post-cure, et vous nous dites quand j'en suis sortie, je n'avais plus soif. Elle est forte,
3: alors,
2: cette
3: j'étais
2: phrase.
3: Libre. J'étais voilà. libre et j'avais arrêté la cigarette.
2: En plus.
3: Et en plus, j'ai arrêté la cigarette. Et la première chose que j'ai fait, c'est que j'ai pris une carte pour rentrer là où je ne savais pas que j'allais rentrer, mais j'ai été bien accueilli parce que on a vu que j'avais changé et que ma vie était redevenue normale parce que j'ai retrouvé du travail. J'ai eu des passions qui sont mis en route. je me suis réintéressé aux femmes.
2: Aux femmes, oui. Oui.
3: Parce que je ne pouvais pas avant.
2: Parce qu'on n'a pas abordé votre vie sentimentale. Elle a été jalonnée de rencontres. Mais est-ce que vous avez eu des enfants? Est-ce que...
3: J'ai eu deux enfants.
2: Et ça, c'était avant?
3: Avant. Très jeune. J'ai eu deux enfants très très jeunes. J'avais 16 ans, c'était quand je commençais, et l'autre 17 ans, 18 ans.
2: Alors, j'ai bien entendu, vous avez eu vos enfants à l'âge de 16 ans?
3: Oui, mon premier enfant à l'âge de 16 ans, et le deuxième quand j'avais 18 ans.
2: D'accord.
3: Et là, j'étais complètement... je planais complètement, donc... j'ai quitté la maison, quoi, le temps que ça se passe, que ça ne s'est pas passé.
2: Nous avons une auditrice qui souhaite intervenir en direct. Est-ce que vous acceptez que Caroline se joigne à nous?
3: Oui, bien sûr.
2: Oui, Arnaud?
3: Bien sûr, bien sûr.
4: Bonsoir, excusez-moi de vous interrompre. J'ai entendu que vous disiez que vous étiez allée dans une clinique pour la cure et la post-cure dans le nord de la France. Est-ce que vous pourriez nous indiquer, si c'est pas indiscret, où c'était? Parce que c'est un problème que je rencontre avec quelqu'un de très très proche depuis des années. Et voilà, c'est un combat perpétuel. Et puis, effectivement, tant qu'il n'a pas envie d'aller se faire soigner, j'arrive pas. C'est je l'aide depuis des années. En fait, c'est mon garçon. Et voilà. Alors, est-ce que vous pourriez me dire dans quelle clinique vous êtes allé?
3: Bien sûr, je pense que je dirai après la conversation, non?
2: Oui, vous pouvez, bien sûr, Arnaud, oui, comme je disais, c'est un sujet...
3: C'est la clinique de Roy.
4: Alors, Roy, c'est... Ah, d'accord. Ah oui,
3: et... R-O-Y-E.
4: Oui, c'est pas très loin de chez moi, en plus. Et puis, dans le nord de la France, vous êtes allé en post-cure où?
3: À Roy. À quoi?
4: Ah, vous êtes resté à Roy. Ah, d'accord.
3: D'accord. Disons, c'est un petit service d'une vingtaine de personnes.
4: Oui.
3: On est très occupés et c'est là qu'il faut qu'il aille, mais il faut qu'il en ait envie.
4: Oui, c'est ça.
3: La seule chose, c'est que avant de faire une post-cure, il faut faire une cure de désintoxication.
4: Oui, c'est ça, bien sûr. La cure de désintoxication, vous l'avez faite aussi à Rouen?
3: Non, Argenteuil.
4: Argenteuil, d'accord.
3: Argenteuil.
2: En région parisienne.
3: En région parisienne, d'accord. Oui, tout à fait.
4: Et donc c'était dans une clinique?
3: Oui, c'est une clinique privée, oui.
4: D'accord.
3: Tout à fait. Mais abordable, quand on a une mutuelle, on peut y aller, il n'y a pas de problème.
4: D'accord. Donc on peut facilement trouver sur Internet ou... Oui.
3: C'est la clinique d'Angemont.
4: D'accord. Bon, mais je vais noter tout ça. Bah, écoutez, je vous remercie parce que.
3: Mais je vous en prie, madame.
4: Votre témoignage, mais très très précieux.
2: Oui,
4: merci. Je continue tous les soirs d'écouter Europa.
2: Merci.
4: Et je vous remercie
2: Caroline.
4: Beaucoup la libre antenne.
3: Ils sont
2: Caroline,
3: sympas.
2: Caroline, je voulais savoir.
4: Oui.
2: Merci déjà d'avoir eu ce courage de nous contacter et on comprend l'amour d'une maman pour son fils. J'espère vraiment qu'à travers ce que vous allez initier là, vous trouverez une issue positive et surtout pour celle de votre fils. Donc vraiment, je vous assure qu'en même temps que je croise les doigts, en même temps que je dis, je croise vraiment les doigts pour vous, pour la suite. Merci.
4: Ah ben c'est gentil, Nana. Merci beaucoup.
2: C'est très très sincère.
4: Très, très gentil.
2: Donc,
3: mais
2: bon
3: vous
2: courage.
3: Savez, madame.
4: Oui.
3: Votre fils, il souffre beaucoup, hein.
4: Ah ben, je sais, monsieur. Je sais. Et vous savez, la souffrance d'une maman quand elle voit son fils souffrir comme ça, c'est terrible, terrible.
3: C'est une peur, hein.
4: Je ne lâcherai jamais. Je l'accompagnerai toujours.
3: Oui,
4: et c'est extrêmement difficile pour une maman, effectivement.
2: Alors,
4: et je vous remercie beaucoup pour votre témoignage qui vraiment est très très précieux.
3: Et je vous en prie, madame.
4: Merci, je vous souhaite à tous une bonne soirée. Merci infiniment.
2: Merci Caroline, bon courage.
4: Merci, au revoir.
2: D'ailleurs, à Arnaud, si vous le souhaitez peut-être, et si Caroline le souhaite, on peut vous mettre en contact par la suite, si vous en avez envie, bien évidemment.
3: Oui, hein, parce que j'en fasse un peu plus sur l'état de son fils. Et puis,
2: si vous le souhaitez.
3: S'il a vraiment envie de se soigner ou comment essayer de l'aider, ils sont où ? Vous savez où ils sont ? Non.
2: Manifestement dans le Nord, puisqu'elle disait que c'était pas très loin de chez elle.
3: Ah oui, d'accord.
2: Vous avez reçu un SMS de Fabrice qui dit « Quel témoignage magnifique et plein d'espoir. Bravo et merci Arnaud. »
3: Ah oui, oui, écoutez. Écoutez, je suis l'homme le plus fier du monde.
2: Ah ben vous pouvez. Mais
3: je suis l'homme le plus fier du monde.
2: Vous pouvez, Arnaud, et j'espère bien, parce que franchement, vraiment, bravo, vraiment bravo. Vous êtes sorti de cette post-cure il y a maintenant combien de temps?
3: Je suis sorti, j'avais 47 ans, et j'en ai 57 aujourd'hui.
2: Aujourd'hui, c'est votre anniversaire?
3: Non, c'est pas mon anniversaire. Non,
2: ça fait 10 ans, donc ça. 10 ans. Quel homme êtes-vous devenu, Arnaud?
3: Je suis devenu conquérant, sportif, très joyeux, très amical. Je parle avec tous les commerçants, je rigole, je vais dans des fêtes, je ne consomme pas, mais je rigole. J'ai toujours mon humour qui est là. Je suis soigné, je suis sorti d'une presque trentaine d'années de galère.
2: Oui.
3: Donc,
2: j'aime beaucoup ce... De c'est... Mais vous êtes un rescapé, un survivant, un héros.
3: Ah oui, je suis un rescapé.
2: Ah non, mais vous êtes un héros.
3: Pour
2: vous-même,
3: Arnaud. Pour moi, je suis un héros.
2: Pour vous-même.
3: Vous voyez, à la sixième ou à la septième fois que j'étais voir où j'étais à la fameuse clinique d'Orgemont à Argenteuil, mon psychiatre qui avait l'habitude de me voir, parce que j'arrivais toujours dans des états épouvantables, il m'a regardé, il m'a dit « Vous n'êtes pas mort, vous ?» J'ai dit « Comment ça ?» Il m'a dit « Vous ne vous rendez pas compte de l'état dans lequel vous êtes ? On dirait un mort vivant. Vous êtes sûr que vous voulez vous faire soigner encore ?» Il m'a dit ces propos-là qui m'ont beaucoup atteint. Ça m'a fait tilt un peu dans ma tête, la façon dont il a dit ça, en écrivant des choses sur son papier. Et puis il va pas parler, il s'est assis, il m'a regardé 5 minutes. Il a dit, bon, écoutez, on va voir ce qu'on peut faire, hein. Mais c'est pas Jojo, il m'a dit.
2: Vous savez, quand
3: j'ai même pas besoin de vous sculpter, je sais dans quel état vous êtes.
2: Alors quand je vous dis que vous êtes un héros, c'est parce qu'en fait, Arnaud, ce que j'entends surtout ce soir, c'est un homme qui n'a jamais cessé de se relever. Vous êtes pour vraiment la preuve vivante qu'on peut revenir de très loin. Et c'est en cela que on parle de survivant. Vous êtes un survivant, oui, mais surtout quelqu'un qui a choisi la vie. Donc voilà, c'est... C'est votre témoignage.
3: Pourtant, j'avais pas peur de mourir. Je faisais des choses très graves, des mélanges de médicaments, d'alcool. J'avais pas peur de mourir, j'ai fait des comas, tout ça. Mais le jour où je me suis décidé. J'ai dit, allez, c'est maintenant, tu te prends la main et tu y vas. Tu montes à la clinique et puis t'expliques ton cas et puis voilà. Et après, je suis allé à Wyss.
2: Oui, non, mais je voulais savoir avant qu'on se quitte si vous aviez envie de, de redire quelque chose aux personnes qui, comme Caroline, nous ont appelés, voyez, qui vous écoutent, qui sont soit concernées parce que ils sont noyés par une addiction comme l'alcool ou autre, ou les personnes qui accompagnent, qui sont à côté, qui se sentent impuissantes, qui ne savent pas quoi faire. Est-ce que voilà, vous avez un message à nous transmettre?
3: Alors, le message que j'ai à dire, il est pas vraiment glorieux. Il est malheureusement pas vraiment glorieux parce qu'on peut pas faire grand chose. On ne peut pas vraiment aider quelqu'un qui n'a pas décidé de s'arrêter. C'est terrible à dire, mais c'est comme ça. Il n'y a pas beaucoup de lueur d'espoir. Quand quelqu'un décide de se mettre dans des états comme ça et qu'il ne s'en sort pas, même avec des belles paroles, même avec des beaux mots, avec de la gentillesse, avec de la tendresse, l'alcool est plus fort. C'est ça qui est terrible.
2: Arnaud, vous avez Agnès qui dit bonsoir à tous d'Agnès. Bravo à Super Arnaud. Il peut être très très fier, lui, de sa ténacité et de son courage. Je lui souhaite plein de joie et de bonheur pour sa nouvelle vie, sa renaissance. Je l'embrasse. Et je me joins à Agnès. Vraiment, merci pour votre courage, Arnaud, votre sincérité et cet espoir, je vous assure, que vous nous avez transmis ce soir. Vous nous rappelez qu'on peut tomber très bas et que l'on peut se relever. Je vous souhaite le meilleur pour la suite, pour cette vie que vous avez choisi de retrouver. Donc continuez à prendre soin de vous et vraiment bravo.
3: Oui. Vous aussi tous. Merci. De votre côté, prenez soin de vous.
2: Merci Arnaud.
3: Merci beaucoup. Au revoir Sarah.
2: Au revoir.

0: C'était Teddy Bear avec Chaussures Roses sur Europe 1.
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0: Accueillons tout de suite Colette. Bonsoir Colette.
3: Bonsoir Sana.
0: Bienvenue à la Libre Antenne.
3: Merci beaucoup de me recevoir.
0: Eh bien...
3: Je suis très émue de passer à l'antenne. Et j'ai été très émue par le témoignage d'Eric ce soir. Pour la bonne raison, comme je disais à Nicolas, c'est que moi, j'ai vécu la mort de mon petit chien il y a 15 jours.
0: Alors pour juste aux auditeurs qui nous ont rejoints entre-temps en cours d'émission,
3: oui.
0: C'est que Eric est le premier témoignage et en fait il nous expliquait
3: voilà.
0: Sa relation d'amour très forte avec Arthur, son chien
3: c'est
0: qui
3: ça.
0: A 12 ans
3: oui.
0: Et qui malheureusement arrive en fin de vie.
3: En
0: et
3: fin de vie,
0: exactement.
3: Voilà.
0: Et donc il a pris la décision de...
3: Voilà.
0: Et donc vous en fait vous avez perdu votre chien il y a...
3: Oui, il y a 15 jours. Nous avons été obligés de passer par l'euthanasie parce que notre petit chien était soigné déjà depuis un petit moment. Mais donc,
0: comment
3: on a découvert quand
0: Colette
3: même.
0: Comment s'appelait-il votre chien?
3: Il s'appelait Hugo.
0: Hugo.
3: C'était un petit chien que nous avions recueilli dans un refuge puisque nous prenions tous nos animaux dans les refuges, les petits chats et les petits chiens. Donc, celui-ci donc était recueilli dans un refuge et c'était un amour de chien. La race, c'était un petit basset fauve de Bretagne. Basset fauve de Bretagne.
0: Depuis combien de temps vous l'aviez?
3: On l'a eu pendant 9 ans.
0: 9 ans.
3: 9 ans d'amour, 9 ans de tendresse, 9 ans. Il faut vivre avec les animaux pour comprendre ce qu'ils peuvent nous donner et la place qu'ils laissent vide quand ils partent. Voilà.
0: Mais justement, qu'est-ce qui vous manque le plus aujourd'hui?
3: Écoutez, c'est lui qui nous manque le plus puisque la maison est vide. Nous sommes des personnes âgées. Et donc, ça fait d'autant plus mal parce que, comme nous sommes des personnes âgées, nous ne pourrons pas aller rechercher un petit animal, vu qu'il faut être raisonnable. Après, quand nous allons partir, personne ne pourra le recueillir, vu que tout le monde dans la famille a des animaux, vous voyez. Donc, il faut être raisonnable. Et depuis que nous sommes ensemble, avec mon mari, il y a 48 ans que nous sommes tous les deux, nous avons tout le temps eu des animaux. C'est d'autant plus pour ça que la maison est vide, oui. Voilà.
0: Je comprends. Et vous avez pu lui dire au revoir, comme vous le souhaitiez?
3: Alors, nous avons donc, avec l'accord du vétérinaire, puisque on nous l'a laissé pendant 12 jours après les examens qui ont permis de découvrir qu'il avait un cancer, avec une tumeur à la vessie. C'était cancéreux, donc ça n'était pas opérable, c'était trop tard. Et donc le vétérinaire nous a dit de le garder vers nous. On a eu 12 jours entre le moment où on nous annonçait son cancer, qui n'était pas opérable, et le moment où il a fallu un soir qu'il s'est mis à pleurer, et à avoir des pleurs comme un bébé tellement il souffrait. Et c'est là qu'on a pris la décision qu'on pouvait pas le laisser souffrir.
0: Oui,
3: je comprends Eric quand il dit qu'on peut pas laisser souffrir son chien. Je partage son avis. Voilà. Mais c'est terrible parce que on part avec eux et on revient sans eux. Ouais.
0: C'est ça qui a été.
3: Il y a que les gens qui ont des animaux qui peuvent comprendre tout ça.
0: Ça a été ce qui a été le plus difficile pour vous, c'est de partir avec lui, de revenir.
3: Voilà, parce que mon mari conduisait donc le véhicule. Moi, j'étais à l'arrière, sur la banquette, et je le tenais contre moi. Et je savais que c'était vraiment dernier voyage qu'on faisait tous les deux. Excusez-moi.
0: Prenez votre temps, Colette, nous sommes avec vous.
3: Oh, voilà, c'est tellement dur. Oh, c'est tellement dur. Et justement, là, j'écoute la Libre Antenne depuis très très longtemps. Et justement, là quand j'ai entendu Eric, ce soir, je me suis dit, mais cet homme est courageux de parler comme ça de son petit chien. Qui sait qu'il va le perdre, tout ça, mais j'ai d'autant plus compris tout ce qui se passait, parce que nous, on est passé par là, vous voyez, on est passé.
0: Le fait, Le fait d'en parler, déjà de nous appeler pour en parler, on libère la parole. Et puis, on a compris à travers son témoignage qu'il était déjà dans je dirais, dans la phase de deuil. Il a déjà démarré,
3: Oui, ça fait un peu comme nous, parce que nous, quand on nous a dit que c'était pas opérable, on savait que notre petit chien, on nous a pas dit exactement le nombre de jours qu'il allait tenir, vous voyez, mais on savait que il fallait s'y attendre. Mais c'est dur, parce que tous les matins, vous dites, est-ce que c'est pour aujourd'hui, est-ce que c'est pour demain, vous le regardez en disant, ça y est, on vit les derniers moments, quoi. C'est pour ça que j'ai compris Eric.
0: Oui. Il est parti vite, Hugo, entre le moment où il y a eu le...
3: Alors, donc, pour vous en finir, donc, on l'a conduit avec mon mari, donc, chez le vétérinaire. Et c'est un vétérinaire de garde, mais qui a été très bien. Parce que notre vétérinaire, donc, comme c'était le week-end, il fallait passer par le vétérinaire de garde, mais c'était vraiment une bonne clinique vétérinaire, un vétérinaire qui nous a reçus très, très bien. Il nous a demandé si... Donc ça, on a vu que c'était la voix qui criait et tout ça. Si je voulais opérer la pancréas d'Hugo tout seul ou s'il voulait qu'on soit là. Il y a des personnes peut-être qui ne peuvent pas assister, je les comprends. Hein. Je ne juge personne. Mais par contre, nous, avec mon mari, on a voulu être là. Voilà. Et donc, on était tous les deux là. Voilà. Et je ne souhaite pas personne de vivre ces moments là, vous savez.
0: Ouais, je suis vraiment désolée de ce qui nous arrive. Ben oui.
3: Je sais bien.
0: Bon, et comment ça se passe alors depuis le retour?
3: Disons que mon mari, il peut-être un petit peu mieux que moi, plus du moins.
0: Il montre peut-être moins.
3: Je sais bien qu'il s'isole, mais je ne veux pas le montrer. Vous voyez, les hommes sont plus pudiques peut-être dans cette... Mais alors moi, je ne mange plus, je lui parle comme si c'était... Je dis, mais j'en me verrai, je dirais, mais qu'est-ce qui se passe? Je parle à un chien qui est mort. J'ai l'impression que... Je tourne en rond.
0: En tout cas, pas dans la libre antenne sur Europe 1. Un animal, en tout cas son compagnon, fait partie de la famille. Et vos larmes, votre chagrin, votre tristesse, je vous garantis, Colette, que nous la comprenons.
3: Oh, je sais.
0: Vraiment.
3: C'est pas le cas de tout le monde, vous savez. Malheureusement.
0: Dans tous les cas, là maintenant, à l'instant présent, nous la comprenons.
3: Oui. Oui.
0: Et nous sommes vraiment de tout cœur avec vous.
3: Oui. Oui, donc, je sais que c'est des gens qui ont beaucoup de cœur, les gens de la libre antenne. Je sais. Mais vous savez, c'est pas toujours le cas. Parce que vous savez, on vous prend des fois pour quelqu'un de ridicule de dire oh, mais c'était qu'un chien, voilà la réflexion qu'on vous fait. Mais vous rendez compte? On ne demande pas, bien sûr, il y a des choses bien plus graves dans la vie. On sait bien que ce petit fille qui est enterré aujourd'hui, c'est atroce, c'est horrible. Mais si vous voulez, bien sûr qu'on en a, on en a conscience. Mais faut pas comparer ce qui est pas comparable, vous voyez ce que je veux dire? Bien sûr que c'est horrible. Perdre un enfant et perdre un chien, bien sûr, c'est pas pareil, mais voilà. Mais les gens, ils sont, je sais pas, on dirait que ça leur fait plaisir de nous voir souffrir, ou je sais pas.
0: Ça reste triste, peu importe, ça reste triste. Oui. Quand on aime quelqu'un, quand on aime son compagnon, quoi, c'est une perte, hein. C'est une séparation à vie, et c'est dur, c'est très dur.
3: Oui,
0: donc, maintenant, c'est maladroit, c'est extrêmement maladroit de vous dire que c'est qu'un chien. Maintenant, très souvent, ce sont des personnes qui n'ont pas, qui n'ont jamais eu d'animaux. Et donc, ils ne sont pas en capacité de pouvoir à la fois être dans cette empathie. Ils pourraient être plutôt dans la sympathie, mais malheureusement, non. Ou parfois, on se protège. Bon, écoutez, chacun appréhende ou reçoit le...
3: Bien sûr qu'il y a des choses graves dans le monde qui se passent actuellement, qu'il y a des choses, tout ça, mais vous savez, nous, on n'en est pas responsable quelque part. Après, on peut pas intervenir pour les choses graves qui se passent, nous. On a notre petit quotidien avec ce chien. Tous les jours, il était là près de nous. Alors, il a tout fallu enlever ce qui est dur, vous savez. D'ailleurs, Eric le comprendra. Ce qu'il faut, c'est quand on revient chez le vétérinaire, enlever toutes les petites artères, vous voyez.
0: Oui. Ben oui.
3: Ah, ça, c'est terrible.
0: Alors...
3: Vous rentrez, vous voyez toutes ces petites artères.
0: Oui.
3: Ah, c'est affreux.
0: Cynthia vous a envoyé un SMS. Elle vous dit, oui. Courage Colette, je comprends votre tristesse. Dites-vous que vous lui avez offert une très belle vie depuis que vous étiez allée le chercher dans un refuge.
3: Oui, c'est vrai. C'est vrai, on avait sauvé un petit bonhomme qui était dans les cages en fer. Et c'était notre bébé, quoi. C'était notre bébé.
0: Oui.
3: On l'appelait souvent notre bébé. Des petits noms de pauvres rigolos, quoi. Mais c'était le joli petit prénom du Hugo qu'on lui avait donné. Il nous apporte tellement ces petits animaux.
0: Colette,
3: oui.
0: Courage face à cette épreuve, vraiment.
3: Merci à Cynthia aussi qui a appelé.
0: Et surtout, si jamais ça ne va pas, continuez à nous contacter, à nous appeler. On vous recevra avec beaucoup, beaucoup de tendresse.
3: Oui,
0: et vraiment, beaucoup de courage pour traverser cette épreuve.
3: Vous faites du bien. Vous savez, les gens libres antennes, ça fait du bien. Toutes les personnes qui appellent sont enchantées de la façon dont on est reçu, comment on est compris.
0: C'est normal, c'est votre émission.
3: Voilà.
0: C'est votre émission.
3: Et justement, je parlais à Nicolas. Si Nicolas, il veut donner mon numéro à Eric. Hein?
0: À Eric, bien sûr, pour une mise en relation.
3: Voilà.
0: Oui.
3: Parce que quand Eric, avant la fin de son interview, il a demandé que s'il y avait des personnes qui vivaient des situations difficiles ou qui en avaient vécu, qu'il serait content qu'on le joigne pour parler. Voilà.
0: Ce sera fait, Colette.
3: Parce que j'ai trouvé beaucoup, beaucoup de points communs, vous voyez. Alors si Nicolas il veut, il peut donner mon numéro à Eric et qu'Eric puisse me rappeler pour que, comme ça, j'essaierai d'être raisonnable, de ne pas trop pleurer, parce que je ne veux pas non plus je mettre le capard, mais on peut parler d'animaux de notre vivant, c'est ce qu'on prend. Hein, on parlera de nos petits bonhommes.
0: Absolument, hein, voilà. Absolument.
3: Parce que moi, en plus, il y a eu un chien. Un fox qui s'appelait Arthur, il y a quelques années.
0: Ah ben voilà. Donc vous pourrez effectivement échanger avec lui sur l'amour que vous avez donné à vos compagnons. Prenez bien soin de vous et vraiment courage pour cette épreuve.
3: Et
0: je vous embrasse,
3: merci
0: Colette.
3: Pour tout.
0: C'est
3: moi
0: normal.
3: Aussi, je vous embrasse.
0: C'est
3: merci
0: normal.
3: Pour tout. Bonne soirée. Au revoir.
0: Notre émission touche à sa fin. Merci, vraiment merci à toutes celles et ceux qui nous ont appelés ce soir. Merci à celles et ceux qui nous ont écrit par SMS, sur Facebook ou par mail. Merci pour votre confiance. Merci à tous ceux également qui nous ont écoutés parfois en silence. Ce soir encore, vous nous avez rappelé que derrière chaque histoire, il y a une personne qui cherche à être comprise, écoutée ou simplement entendue. Je vous souhaite une très très belle nuit. Vous avez rendez-vous demain dès 22h30 sur Europe 1 pour une nouvelle Libre Antenne avec Valérie Darmon. Quant à moi, j'aurai le plaisir de vous retrouver tout l'été du 27 juillet au 20 août. D'ici là, prenez soin de vous et de ceux que vous aimez. Douce nuit à toutes et à tous.

Merci Sana, toujours un plaisir de vous retrouver, je vous souhaite une très bonne nuit. Vous êtes bien sur Europe 1, il est 1h. Place donc à nos programmes de nuit et cette semaine on va continuer de se replonger dans les archives d'Europe 1 à travers aujourd'hui une émission de 2008. Qu'est-ce qui vous fait rire ? Présente.

0: Gonzague Saint-Brice, bonjour mon cher Gonzague.
1: Bonjour.
0: Ravi de vous accueillir dans cette émission. Qu'est-ce qui vous fait rire, Gonzague Saint-Brice? Vous êtes l'homme de tous les livres. Vous avez publié quoi? Je crois 40 livres dans votre vie, avec des titres toujours aussi jolis que Je vous aime inconnu, Les égéries russes, Le coup d'éclat du 2 décembre, si je ne m'abuse, L'éducation gourmande, Le romantisme absolu, bien sûr, et puis Les vieillards de Brighton, qui vous ont valu le prix, c'est interallié, je crois.
1: Hein, oui.
0: Grande littérature, et c'est à la fois... C'est un peu votre vie que vous racontez, notamment dans les vieillards de Brighton. Et puis, c'est l'histoire de la littérature, l'histoire de ce monde littéraire que vous connaissez si bien. Alors, on va parler de vous. Vous avez été élevé au Clos Lucé d'Amboise?
1: Absolument. C'est la demeure où Léonard de Vinci est mort, qui est aujourd'hui ouvert au public pendant tout l'été. D'ailleurs, il y a un nouveau jardin très beau avec toutes les fleurs qui sont dans les tableaux de Léonard. Et puis aussi, c'est mon père qui l'a ouvert au public, Hubert Saint-Brice. Il a voulu faire un château du futur et pas un château du passé. Donc, on a toutes les maquettes des inventions de Léonard qu'on peut voir. Les enfants peuvent jouer avec ces maquettes dans le parc aussi. Et puis, surtout pour moi, c'est l'endroit où a été élevé dans mon jardin François Ier, parce que j'avais les mêmes jeux que François Ier. Il jouait à la petite guerre, il se déchirait les genoux sur les marches de la tour de guet. Et moi, j'ai fait tout ça avec mes frères. J'avais les mêmes jeux que François Ier, qui était un garçon plein de vitalité et de violence.
0: C'est la raison pour laquelle vous avez lui consacré un livre, puisque bientôt, dans quelques semaines, sort la biographie de François Ier.
1: Voilà, aux éditions Télémaque, je dois la rendre le 17 août. Ça fait plus de 20 ans que je travaille sur ce livre, mais je suis en pleine forme, car j'ai utilisé le même secret de vitalité, de santé, que je vous conseille d'ailleurs tous, que François Ier, c'est-à-dire les bains au lait d'ânesse.
0: Alors là, attendez, ne me dites pas que vous faites des bains au lait d'ânesse.
1: Si, mais je fais sous la douche, j'ai un savon liquide qui est du lait d'ânesse.
0: Ah bon?
1: C'est extraordinaire, ça explique ma perpétuelle jeunesse, ma vigueur insolente, et c'était déjà pratiqué d'ailleurs par Cléopâtre.
0: Oui.
1: Le lait d'ânesse, je vous recommande.
0: Là, on remplissait la baignoire pour Cléopâtre. Hein.
1: Mais on peut l'absorber sous forme de dragée, on peut l'utiliser sous forme de savon, et on le trouve sur le marché de Loche en Touraine où je suis né.
0: Et François Ier, donc, prenait des bains au lait d'ânesse, ça veut dire que le lait d'ânesse a des vertus particulières. Est-ce que François Ier, vous qui allez écrire sa biographie, est-ce que c'était un monsieur qui aimait les dames ?
1: Énormément. Il a eu deux maîtresses fabuleuses dans sa vie. Françoise de Chateaubriand, qui avait des yeux violets et qui était terriblement littéraire, une beauté extraordinaire. Et après la captivité à Madrid, il a eu une jeune maîtresse qui s'appelait Anne de Pisseleu. Et alors, une de ses maîtresses, parce qu'on a beau être un séducteur fabuleux comme François Ier, on est toujours trompé. Et un jour, François Ier arrive au château de Chambord, dans la chambre de sa maîtresse, il frappe à la porte, c'est un peu long pour ouvrir, et puis il voit sa ravissante maîtresse étendue dans le lit, il se déshabille, se jette sur elle, il lui fait l'amour frénétiquement, et puis il entend un espèce de bruit dans cette grande salle, un bruit qui vient de la cheminée. Et après lui avoir fait l'amour, et il fait comme si de rien n'était, il voit que dans la cheminée, il y a un énorme tas de petits bois, et il sent que l'amant de sa maîtresse
0: est
1: caché sous ce petit bois. Alors, très royal et décontracté, il va vers la cheminée et il pisse sur le tas de bois avec l'amant en dessous. Ça, c'est raconté par Brantôme, qui est le chroniqueur coquin de l'époque de la Renaissance.
0: Ah, mais le François Ier...
1: C'est lui aussi qui a écrit avec son diamant sur la vitre d'une fenêtre à meneaux du château de Chambord, souvent femme varie, bien folle qui s'y fit. Et vous savez, François Ier, non seulement a été le père des lettres, il a défendu Rabelais contre la Sorbonne, il a aidé tous les écrivains, il avait Clément Marot. C'est un type qui voulait jamais déjeuner idiot. Il avait toujours, pendant le déjeuner, quelqu'un d'intelligent comme Guillaume Budé.
0: Qui venait le distraire ou l'enrichir ?
1: Qui l'enrichissait, qui lui apprenait des choses.
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0: Qu'est-ce qui vous fait rire, Gonzague Saint-Brice? Nous allons vous faire écouter déjà la première petite histoire qu'on a conservée pour vous et que l'on vous réserve. Une petite histoire de Coluche.
3: C'est un mec qui est dans une rivière et qui « Help! Help !» Et un mec qui pense, il dit au lieu d'apprendre l'anglais, il veut mieux l'apprendre à nager, lui.
1: Elle est excellente. Moi, je me souviens très bien de Coluche, parce que comme vous, Laurent Cabrol, je suis un jeune et un perpétuel fidèle d'Europe 1, puisque j'y ai été animateur pour la ligne ouverte, et j'ai eu souvent des conversations.

0: relation avec Coluche qui était très cultivée et qui était du signe du Verseau, je le rappelle.
1: Et j'aimerais évoquer justement cette ligne ouverte, cette émission que vous avez animée ici, dans ce studio peut-être, c'était il y a une vingtaine, peut-être 20, 25 ans, et vous avez eu, parce que ça c'est resté dans les annales d'Europe 1, vous aviez au téléphone, racontez-nous en quelques minutes ou en quelques secondes, un monsieur qui était en train de cambrioler un appartement.
0: Voilà, il me dit, je suis en train de boire un whisky, les propriétaires sont en vacances, je suis assis dans un canapé confortable en face d'un tableau de Monet, je vais l'emmener, je lui dis, écoutez, si vous êtes chez moi, laissez la brosse à dents.
1: Non mais alors voilà, ça c'était une émission effectivement qui restait dans les annales d'Europe 1 et que vous animiez, Gonzague Saint-Brice, ici même. C'est une émission qui passait, je crois, entre minuit, enfin 11h.
0: Minuit une heure,
1: hein, c'était tardif comme émission, bien sûr. Alors revenons à ce qui vous amuse, mon cher Gonzague. Vous êtes un amoureux de la littérature, d'ailleurs je le dis tout de suite, on y reviendra, de 30 et 31 août, La Forêt des Livres va se dérouler à Champceaux-Préloche, c'est en Indre-et-Loire, c'est votre village.
0: Voilà, c'est une signature d'écrivain sous les arbres centenaires, Allée des bouquinistes, Café littéraire en plein air, École d'écriture sur le Pré, c'est le samedi 30 et 31 août, dans la Touraine des écrivains, la Touraine de Rabelais, de Ronsard, de Vigny, de Balzac, c'est entièrement gratuit pendant les deux jours, c'est devenu un phénomène extraordinaire parce que c'est le dernier dimanche d'août et c'est l'avant-première à la rentrée littéraire, c'est le Woodstock de la littérature, c'est le Glyndebourne de la culture et c'est dans un petit village forestier qui s'appelle Champceaux-Préloche, les livres sont issus des arbres, il fallait que les écrivains reviennent avec l'hommage de leurs feuilles. On a 150 auteurs qui signent pour vous leurs ouvrages.
1: Si je comprends bien, il y a 150 habitants, non, dans cette commune?
0: Exactement, il y a autant d'auteurs que d'habitants.
1: Revenons à nos séducteurs. Parlons de Franz Liszt. C'était un grand séducteur, lui aussi.
0: Ah oui, alors Franz Liszt, c'était la pop star du 19e siècle. J'ai écrit son histoire d'amour avec Marie Dagout. Le livre s'appelle Marie l'ange rebelle. Il était tellement beau que quand il arrivait, d'abord il se baladait dans toute l'Europe avec une espèce de roulotte organisée en appartement, et quand il descendait de sa roulotte dans les villes et qu'il jetait son cigare derrière lui, les femmes se précipitaient pour ramasser le mégot tellement elles voulaient avoir le goût de ses lèvres sur la bouche. Oui, c'était quelqu'un d'extraordinaire que ce Franz Liszt. Finalement un Casanova moderne.
1: Alors parlons de Balzac maintenant, Gonzague Saint-Brice. Parlons de Balzac et de l'une de ses plus belles histoires d'amour.
0: Balzac, qui était petit et laid, vit une histoire extraordinaire qui est cette... Au fond, on est un petit peu avant Internet sur Mythique, quoi. Il reçoit, Balzac, un jour, une lettre, mais une belle lettre avec une belle écriture qui sent bon, avec un beau papier riche. Et cette lettre, c'est une dame qui signe L'Étrangère, elle dit pas son nom, elle écrit de la Russie lointaine, elle dit vous êtes génial, vous pourriez devenir divin. Et lui, il comprend tout de suite que c'est une comtesse, qu'elle doit être très riche, et il s'enflamme avec elle et il commence à lui écrire, elle lui écrit, le ton monte, ça devient de plus en plus sensuel, ils se sont pas rencontrés, 18 ans d'amour, 16 ans d'attente, 2 ans de bonheur. Et un jour, il va la rencontrer parce qu'elle dit, mon mari m'amène à Neuchâtel en Suisse, venez, on va se retrouver. Et elle s'installe confortablement sur la jetée de Neuchâtel et elle attend cet homme avec qui elle a écrit des trucs très chauds.
1: Elle l'a attendu 18 ans, hein, voilà. 18 ans, elle attend, elle le voit arriver.
0: Elle le voit arriver et quand elle voit arriver ce petit boudin d'1m50, Balzac, elle se dit non, je ne pourrai jamais y arriver, je ne pourrai pas coucher avec lui, c'est pas possible, il est trop moche. Mais lui, il se met à genoux devant elle, il la regarde avec ses yeux bruns pailletés d'or, avec sa folie, lui parle. Et il va la bouleverser, si bien qu'un an plus tard, elle apprend qu'il est malade, elle vient le voir dans l'auberge du cerf, elle entre dans la chambre, il est au lit, il voit cette femme avec ses beaux seins, ses belles épaules, et tout d'un coup, elle laisse tomber sa robe sur le parquet, et ils se mettent à faire l'amour comme des démons. Et après l'amour, Balzac a ce geste inouï, il rampe vers une paire de ciseaux qu'il avait dans son sac, il prend la robe de Madame Anska qui est sur le parquet, il découpe un morceau de tissu gris qu'il enfouit dans son sac et il rentre chez lui à Paris. À Paris, il habite rue des Batailles, à côté d'ici, à côté d'Europe 1, dans une petite rue pendant qu'on est en train de bâtir l'Arc de Triomphe. Et là, il a la visite de son relieur. Monsieur de Balzac, je suis venu vous voir, j'ai entendu parler de votre nouveau livre, c'est Raffita, c'est formidable. Voyez, je vous ai amené différentes peaux. Dans quel cuir voulez-vous relier ce livre? Ici, là, voulez-vous ce cuir rouge? Voulez-vous ce cuir vert? Non, monsieur, vous n'avez pas compris. J'ai quelque chose de beaucoup mieux pour relier ce livre. Et là, Balzac se précipite vers la malle de son dernier voyage. il revient avec le morceau de tissu gris de la robe de Madame Anska et il dit au relieur, c'est dans ce tissu et dans ce tissu seulement que vous relierez Séraphita.
1: L'amour de Balzac et de Madame Anska, ça c'est une épopée qui mérite d'être contée. Bravo Gonzague Saint-Brice. Nous allons écouter un tout petit extrait. Non, on va l'écouter presque dans son entier, parce que dans son entièreté, parce que c'est quand même un bon moment. Vous allez me dire ce que vous en pensez. Coluche dans Freud.
2: Alors si j'ai bien tout compris, parce que j'ai tout lu Freud. Si j'ai bien tout compris, le monde aurait deux problèmes d'importance, que un serait le cul et que l'autre serait le fric. Moi je me suis dit, comme tout le monde a un cul, je vais m'occuper du fric. Erreur grave. Parce qu'en fait le plus grave problème c'est le cul. Le cul c'est mal. Par exemple, bite, c'est un gros mot, bite. Même si c'est une petite bite. Mais oui, couille, c'est un gros mot. Et par exemple, lavement, c'est pas un gros mot, lavement. Vous voyez ? Donc, mets 6 litres d'eau dans le cul, toute la merde en l'air. Ton manger d'hier, qui est même pas fini de chier, paf ! Oh, les haricots, les machins. Mais c'est pas un gros mot, lavement, hein. C'est comme fistule, c'est du pus, ça couille. Les mouches se collent, mais c'est pas un gros mot. Ça va, on peut le dire. C'est comme concupiscent, converge, tout ça, c'est pas les gros mots. Uranus, orbite, tout ça, non. Encore que pour placer tout dans une conversation, faut que ça va être bon. Alors en plus, c'est formidable l'époque qu'on vit, parce que maintenant, on a des idées sur les mœurs à peu près là, vous voyez. Et par contre, on a des pratiques à peu près là. Alors maintenant, t'as des gonzesses qui arrivent, mini-jupes que tu croirais, elles ont plein air, libérées, tout ça. Toi, t'as les yeux ébouriffés, t'es prêt à lui monter au rideau. Déjà, elle te regarde, rien qu'avec les yeux, elle t'arrache la chemise. Et alors, on parle de cul, tout est normal, ouais, tout ça. Mais tu peux pas toucher, t'es dans ton slip, couille croisée de plaitex. Laissez, je vais me la mettre sur l'oreille, je la fumerai tout à l'heure. Dégueulasse. Moi j'ai un copain qui a une grande. Bah non, pas. C'est pas un français, hein. C'est un noir. Bah déjà, les radis roses et les radis noirs, c'est pas ce que vous avez vu. J'ai un copain qui est une grande. Il est emmerdé, hein. Parce que quand il y a une gosesse qui passe, là, il s'attaque. Surtout, il est emmerdé, c'est dans les bals masqués. S'habille en pompe à essence, il se met le tuyau dans l'oreille. Ça va. En passant en fruit de vigne, ils font pas sa taille. Mais emmerdé. Ah mais il paraît que la bite, c'est pas la plus grosse qui est la mieux. Il paraît. Et puis moi, ça m'arrange. N'empêche que c'est pas ceux qui ont les plus grandes oreilles qui entendent le mieux.
1: Bon voilà, allez, on va arrêter là, Gonzague Saint-Brice, on se retrouve dans quelques instants, puisque les JO nous attendent dans une minute, allez. Qu'est-ce qui vous fait rire, notre invité aujourd'hui, Gonzague Saint-Brice, qui a la haute main sur un rendez-vous que nous avons, dont nous vous avons parlé tout à l'heure, le 30 et le 31 août prochain, donc très très bientôt, la Forêt des Livres, c'est à Champceaux-Préloche, et c'est une manifestation où se rassemblent 150 écrivains qui viennent dédicacer leur œuvre.
0: Oui, vous rencontrerez aussi bien Hélène Carrère dans secrétaire perpétuel de l'Académie française qui préside cette manifestation, que 6 académiciens. Vous avez aussi Jacques Attali, Charles Aznavour, Richard Boringer, Grand Corps Malade, Olivier et Patrick Poivre d'Arvor, vous avez Françoise Dorin, vous avez François de Clauset, Madeleine Chapsal, Guy Marchand.
1: Que du beau monde. Voilà. Très bien. Justement, alors, ce qui vous amuse, vous, Gonzague Saint-Brice, ce sont les amours de ces gens célèbres, de ces écrivains, de ces compositeurs. Tout à l'heure, on parlait de l'amour ô combien intense entre Balzac et Madame Anska. Vous avez dit 18 ans d'amour, 16 ans d'attente, 2 ans de bonheur, 6 mois de mariage.
0: Et il meurt.
1: Et il meurt. Et il laisse Madame Anska qui va se consoler quand même.
0: Oui, oui, qui va se consoler et qui va se remarier avec un sculpteur. Et au fond, vous savez, tout ça, c'est l'époque romantique. C'est l'époque de Lamartine. Lamartine était tellement beau. C'est un amant extraordinaire. Mais dans les campagnes, vous savez pourquoi il n'a pas été élu président de la République? Parce qu'il s'est présenté en même temps que Louis-Napoléon Bonaparte et Cavaignac. Et il y avait des affiches Lamartine. Et les campagnes n'ont pas voté pour Lamartine car la télévision n'existait pas. Et il croyait que la Martine, c'était une femme à Paris qui montrait ses seins nus sur les barricades.
1: Revenons maintenant à Franz Liszt. Beau garçon lui aussi, vous l'avez dit, en Gonzague. Mais Liszt n'a-t-il pas tenté de shipper la maîtresse de Balzac, la douce Madame Anska?
0: C'est vrai que Balzac a commis une imprudence parce que il a voulu frimer auprès de Madame Anska, sa maîtresse, la comtesse russe, l'égérie russe, en lui disant qu'il était très copain de ce super beau mec qui était Franz Liszt. Manque de bol, une fois qu'il a donné l'adresse à Liszt de Madame Anska à Saint-Pétersbourg, il se dit, mais j'ai fait une énorme connerie. Il est tellement beau qu'il va me piquer ma maîtresse. Alors, en vérité, quand Madame Anska arrive devant Liszt, quand elle regarde le dessin de ses lèvres, elle comprend tout de suite ce qu'elle doit faire.
1: Ah, et ça s'est passé. Donc, revenons vers vous, mon cher Gonzague Saint-Brice. Vous avez été un militaire attentif, si j'ai bien compris. Encore que vous avez fait votre service militaire dans une armée un peu d'élite, là, hein.
0: Absolument. J'étais dans la 11e division d'intervention. J'étais au camp d'Okaluk et j'étais au 11e Rama, qui est le régiment d'artillerie de marine. Et donc,
1: camp d'élite, quoi.
0: On était prêt à partir à ce moment-là dans les avions. On était là. C'était l'époque Tombal Bay, le Tchad et tout ça. Donc on était prêt à combattre. Et puis quand même, ça durait à l'époque 18 mois le service militaire. Donc moi, je m'ennuyais un petit peu. Donc j'avais trouvé un truc avant de faire la ligne ouverte. Peut-être ça m'a préparé. J'allais m'installer au standard quand j'avais du temps libre pour écouter les conversations.
1: Ah bon? À la caserne.
0: À la caserne, parce que ça m'amusait. Et puis pendant ce temps-là, aussi j'avais créé un journal avec mes camarades de chambrée qui s'appelait Bigorama. C'était un journal. On écrivait des articles à l'époque sur Serge Gainsbourg, sur tout ça. Et puis ce journal me donnait beaucoup de mal, ainsi qu'à mon équipe. Et on était quand même très pris par l'entraînement et puis par les corvées de chiottes. Donc je suis dans le standard en train d'écouter les conversations et tout d'un coup j'entends: allô, ici le ministère des armées, passez-nous le commandant de l'unité, le lieutenant-colonel, je ne dis pas son nom. Et donc c'était un appel qui provenait directement de Michel Debré, qui était ministre des armées et qui allait parler au colonel. Or j'avais envoyé avant, dès que je l'avais fait, mon journal à Michel Debré. Ah, et bon, tout d'un coup j'entends, qui était maire d'Amboise, donc je connaissais vaguement.
1: Ah, oui.
0: Et tout d'un coup j'entends le ministre des armées qui dit à mon colonel: je vous félicite pour ce journal, c'est formidable, il faudrait qu'il y en ait d'autres dans d'autres unités, c'est une excellente initiative. À ce moment-là, je me dis, je saisis ma chance, je me précipite à l'endroit où je devrais être à cette heure-là, dans la caserne, et je vois arriver le colonel tout rouge qui vient visiblement me féliciter et s'assurer que je vais continuer à faire le journal. Et avant qu'il ne me parle, j'ai dit: mon colonel, je voulais justement vous voir pour vous dire que j'arrête ce journal. Je ne peux pas continuer à le faire parce que on me donne toutes les corvées, etc. Et à partir de ce moment-là, quoiqu'étant dans une division d'intervention, j'ai eu un traitement royal. On m'a fait un petit coin de bureau chez l'officier conseil et j'ai pu continuer ma littérature tranquillement.
1: Parmi les gens que vous aimez et qui vous amusent, alors il y a Valérie Lemercier, que vous aimez tout particulièrement.
0: J'adore son humour, j'adore sa personnalité et j'adore aussi sa beauté. Parce que il faut voir comment elle transfigure l'humour par la splendeur.
1: Alors justement, on va écouter juste un petit extrait d'une école des fans, où ça s'appelle exactement l'école du fan, avec Alain Chabat qui joue le rôle de Jacques Martin et Valérie Lemercier qui, elle, joue le rôle du petit enfant, pardon, qui s'appelle Odeline.
3: Comment tu t'appelles?
4: Odeline.
3: Odeline.
4: Odeline Fion, mais Cédric Dranguet à l'école, il m'appelle Trou du cul.
3: Les enfants sont cruels. Où habites-tu, Trouduc?
4: Mon papa, il a dit de pas le dire.
3: Et pourquoi?
4: Parce que il y a des vilains messieurs qui veulent lui reprendre sa voiture neuve.
3: Ah. Tu sais comment on les appelle, ces vilains messieurs?
4: Non.
3: On les appelle des huissiers.
4: Non, des huissiers, c'est ceux qui veulent prendre les meubles que papa a mis chez tonton Michel. C'est pas pareil.
3: Très bien, Monique. Très bien.
1: Voilà, c'est un petit extrait donc de Valérie Lemercier avec Alain Chabat dans cette école du fan.
0: Là, qui rappelle d'ailleurs un fait réel qui s'est passé, je crois, dans l'émission de Jacques Martin, parce que il y a un enfant qui naïvement avait dit que sa maman avait un monsieur avec qui l'après-midi se mettait au lit et tout ça. Voilà. Donc, oui, c'est tout à fait le même.
1: Et bien dans le même sketch d'ailleurs, justement, Valérie Le Mercier qui joue le rôle d'Odéline raconte un peu cette anecdote là. C'est un peu une anecdote inspirée. Parmi tous les courtisans, on revient à ces séducteurs qui vous amusent, Gonzague Saint-Brice, puisque c'est ce qui, vous allez me dire, ça vous amuse, vous, ça amuse nous tous.
0: Non, mais ce que j'aime, ce sont ces histoires d'amour de l'histoire de France qui donnent de la couleur à la vie,
1: mais qui sont croquignolesques quand même. Et si nous parlions du grand prince de la séduction, le plus grand séducteur au monde, Casanova, on dit qu'il a eu 122 femmes dans sa vie, c'est peut-être sous-estimé, je pense qu'il a dû peut-être en avoir plus que ça. Et c'était un séducteur. À un moment, il a voulu se marier, je crois.
0: Oui, parce que vous voyez, dans mon livre Les Romans de Venise, je raconte qu'en fait, Casanova est un type très bien. À un moment, il tombe sur une jeune fille de 17 ans qui lui plaît infiniment, qui est belle. Et là, le vieux séducteur, venant que 40 ans, se dit quand même, maintenant je vais me marier et je vais faire les choses bien. Je veux la respecter, je veux connaître sa mère, je veux la doter, je veux l'épouser officiellement. Donc, il fait tout ça, il la rencontre, et puis il fait venir la mère à Naples, où est cette jeune fille. Et quand il voit arriver la mère, avec sa belle allure, il est tellement frappé par sa beauté, mais aussi il se dit, mais il me semble, est-ce que je ne l'ai pas déjà rencontré? Et il se souvient tout d'un coup que oui, à cette belle femme, il a fait l'amour comme un furieux dans les jardins de Tivoli, à Rome. Et là, il comprend que, évidemment, il ne peut pas épouser sa fille, puisque c'est sans doute la sienne à lui, Casanova.
1: Mais il n'a pas eu un enfant avec sa fille? Je crois que si, il a eu un enfant de sa fille, non?
0: Je ne vous suivrai pas là, mais je vous raconterai une autre histoire de Venise qui est extraordinaire. Voilà, il y a une histoire formidable. Henri de France est devenu roi de Pologne. Et puis tout d'un coup, sa mère l'appelle, lui fait savoir qu'il faut qu'il rentre dardard parce que le roi est mort et c'est lui le roi de France maintenant. Et alors lui, d'accord, il veut bien rejoindre maman pour devenir roi, mais il voudrait quand même prendre quelques vacances et il passe par l'endroit où on s'amuse le plus, qui est Venise. Et quand il arrive à Venise, alors on lui fait la totale, on lui présente le Titien qui va faire son portrait, on l'amène chez la plus belle courtisane de l'époque qui s'appelle Veronica Franco, qui en plus est extrêmement cultivée, et il va connaître 15 jours de débauche absolue, de fête incroyable. Et là, à ce moment-là, à Venise, il y a un goût pour les garçons qui est en train de se développer énormément, et cela embête les courtisanes.
1: Alors, ça leur prend un peu leur travail, quoi.
0: Voilà. Alors, elles vont voir le doge de Venise, elles vont faire une démarche auprès du conseil des 10, et elles disent, mais qu'est-ce qu'on peut faire? Et le doge trouve la solution. Mesdames, à partir d'aujourd'hui, le soir, à la nuit tombée, vous aurez le droit d'apparaître à vos fenêtres, les seins nus, encadrés par des flambeaux allumés. Alors là, le commerce repart à fond la caisse et tout va bien.
1: Nous allons écouter, allez, encore un petit extrait de quelqu'un que vous aimez particulièrement. Ce sont deux artistes, Chevalier et Las Palès. Ce sketch s'appelle La famille recomposée. Alors c'est toujours un peu dans le cadre de ces amours qui sont souvent tumultueuses, hein, à l'époque. Et d'ailleurs, comme un peu comme aujourd'hui, il y avait des enfants qui traînaient un petit peu partout, si vous me permettez l'expression. Hein. Alors voici La famille recomposée avec Chevalier et Las Palès.
5: Dis donc, est-ce que t'étais au mariage de Roger, toi?
6: Quel Roger?
5: Ben, le beau-frère de Marcel.
6: Quel beau-frère?
5: Ben, celui qui a épousé sa sœur.
6: Tu connais un gars qui a épousé sa sœur? On a le droit?
5: Mais non, mais pas sa sœur à lui, la sœur de son beau-frère.
6: On a le droit d'épouser la sœur de son beau-frère?
5: Ben, c'est même recommandé si ta fiancée a un frère et que tu veux qu'elle soit ta femme.
6: Ah, tu parles du Roger qui s'est marié avec la sœur de Marcel, j'avais pas compris. Hein. Parce qu'en fait, c'est sa demi-sœur.
5: Ah, c'est une demi-sœur seulement? Ah oui, j'avais pas remarqué. Faut dire que je l'ai vue qu'à table et je pensais qu'elle était assise.
6: Et c'était bien le mariage de Roger?
5: Ah ben j'en sais rien, moi j'étais au mariage d'Albert.
6: Albert qu'on connaît?
5: Eh ben oui, celui qui a divorcé de sa première femme.
6: Ah bon, il s'est remarié? Avec qui?
5: Ben avec celle qui est devenue sa deuxième femme et qui en fait est la sœur de la première.
6: Donc il épousait sa première belle-sœur en deuxième noce.
5: Voilà.
6: Donc sa première femme devient sa belle-sœur.
5: Voilà, ouais.
6: Et sa belle-sœur, elle était bien mariée à Raymond?
5: Eh ben oui, le frère d'Albert, puisque les deux frères avaient épousé les deux sœurs. Mais Raymond et elle, ils avaient divorcé, donc elle était libre.
1: Etc, etc. Voilà, Chevalier Las Palès, pour notre bonheur, pour notre plaisir. Merci Gonzague Saint-Brice, on vous retrouve dans quelques instants.
7: jusqu'à midi.
1: Qu'est-ce qui vous fait rire notre invité aujourd'hui, Gonzague Saint-Brice? Gonzague, vous avez été candidat à l'Académie française. Ça vous a valu un article dans Libération qui restait dans les annales.
0: Oui, oui, parce qu'en fait, si vous voulez, on appelle les académiciens les immortels. Alors, ma vie avec l'Académie a commencé par un drame, car quand j'étais un jeune journaliste au Figaro, j'étais chargé de rendre compte des séances académiques. Et à l'époque, j'avais un petit chien qui s'appelait Kitsch, que j'emmenais partout. Et j'étais peut-être un peu naïf. J'arrive sous la coupole avec mon chien dans les bras. C'était quand même une grande séance de l'Académie. Et puis, je trouve pas de place. Vous voyez, je descends dans l'hémicycle, mais il n'y a pas de place à droite, pas de place à gauche. Et tout d'un coup, je me trouve entouré que par des gens habillés en vert. Et là, je me dis, bon, bah, il faut quand même. Alors, j'en enjambe deux ou trois et je m'assois avec le chien dans les bras. Et pendant ce temps-là, il y avait un orateur, un membre de l'Institut, de l'Académie, qui faisait un discours sur la greffe animale. Alors, il disait, vous savez, on peut mettre le pied d'un poulet sur le corps d'une vache, on peut faire des greffons, tout est possible dans la génétique d'aujourd'hui. Et je voyais que le chien, en entendant cette histoire, commençait à tourner de l'œil. Et tout d'un coup, mon chien m'échappe, se précipite au pied de l'orateur, sous la tribune de l'orateur, il lève la patte et il fait ce qu'il pensait vous devoir faire. Alors évidemment, c'était à ce moment-là, il y avait un délicieux directeur du Figaro qui était monsieur Louis Gabriel Robinet, à qui je rends hommage. Il me convoque dans son bureau très gentiment. Il me dit, vous savez, Gonzague, c'est quand même une chose qui n'est pas arrivée depuis Richelieu. On vous aime beaucoup, mais il faudrait peut-être que vous preniez un peu de distance. Bon. Du coup, je lui ai dit, moi, insolent comme j'étais à l'époque, j'ai dit non, distance, je m'en vais. Bon, j'ai quitté le Figaro.
1: À ce point.
0: Et je suis rentré au journal Elle et à François. Et je dois dire que c'est Philippe Bouvard qui me téléphone. Je rentre dans mon petit studio à Paris. Je me dis, ça y est, ta carrière est foutue, c'est fini. Et je reçois un coup de téléphone de Bouvard qui me dit, voilà, j'étais chez le coiffeur avec Michel Droit, il m'a raconté l'histoire de l'Académie Chien. Et effectivement, récemment, je me suis présenté à l'Académie. Et je n'ai pas été battu, mais je n'ai pas été élu. Et à ce moment-là, il y a eu un article dans Libération sur l'immarcessible Gonzague Saint-Brice. Ah. Donc, au moins, cette expérience m'a permis de gagner un mot, le mot immarcessible. Oui. Finalement, ma candidature à l'élection à l'Académie a été utile parce que un certain nombre de personnes se sont précipitées vers le dictionnaire, un geste assez académique, pour voir ce que veut dire immarcessible.
1: Vous le saviez, vous ?
0: Alors justement, c'est là où j'aurais dû le savoir. Et vous avez raison de me le dire. Et moi aussi, j'ai regardé dans le dictionnaire. J'ai été très flatté parce que immarcessible, qui ne peut être flétri. Alors, exemple, une gloire immarcessible. Donc je tiens à ce que pendant quelques années, si vous pouvez, on m'appelle désormais l'immarcessible à défaut d'être immortel.
1: Alors, encore un petit comique pour qu'est-ce qui vous fait rire, qu'est-ce qui vous amuse, Gonzague Saint-Brice. J'aimerais que nous écoutions Jean-Yann. Alors, c'est un extrait d'un sketch qui relate un homme qui veut un petit peu étaler sa culture.
8: C'est qui joue là ? C'est François Chombier, ça, hein.
9: François Chombier.
8: Bah ouais.
9: T'as vraiment pas de feuilles. Mais tu reconnais pas la taille, hein, c'est Adrien Flambard. Oh. Chombier, il joue plus d'ailier dans les aigus.
8: Ouais, t'as peut-être raison, là, je veux. Ben, samedi dernier, je viens de nous emmener les mots, mais ça Louis des Invalides, pour entendre Dupré.
9: Ah, il est bien Dupré.
8: Ah ouais, il est bien Dupré.
9: C'est bien. Quoi, hein, moi je te le dis. Ouais, je trouve qu'il a une bonne persistance rythmique.
8: Ouais.
9: Et tu vois, sincèrement, il joue bien, mais il sait pas servir de la deuxième viole de gambe.
8: Hein. Ouais, ça dépend, il a la registration touffue. Mais quand il a un bon instrument, comment qu'il se défend? L'année dernière, avec Memen, on est allé l'écouter à Notre-Dame. Il nous a fait chialer.
1: C'est pas tout jeune, c'est Jean-Yann, le camionneur.
0: Que j'ai bien connu, et je peux vous dire qu'il était extrêmement cultivé, Jean-Yann, et très ami avec un grand écrivain aussi décédé, qui était Dominique Deroux, dont il a fait la préface d'un des livres.
1: Jean-Yann qui avait créé une émission, je ne sais plus sur quelle chaîne, quelle station de radio, qui disait « Quand j'entends le mot culture, je sors mon transistor ».
0: Absolument.
1: Jean-Yann, justement, il évoque un peu tous ceux d'entre nous qui ont envie de découvrir la culture, qui ont envie de s'enrichir de cette culture que vous aimez tant, Gonzague. La forêt des livres, donc, ce sera l'occasion, on va en en parler. 30 et 31 août prochain sera l'occasion pour tous ceux qui sont dans la région, qui sont en Touraine, ou même qui habitent Paris, qui ont envie d'aller en Touraine, ou des autres régions, peu importe, tout cela peuvent venir rencontrer des écrivains.
0: Absolument, et c'est vraiment une manifestation de culture populaire, et je voudrais saluer toute mon équipe qui travaille bénévolement depuis un an pour cette manifestation, et souvent, on a la main verte, on détecte les talents de la rentrée. Souvent, on donne un prix à Chanceau qui va être devenir un Renaudot ou un Interallié à la rentrée littéraire.
1: Donc ça va se passer à Chanceau, Chanceau Préloche, c'est samedi et dimanche 30 et 31 août.
0: Et sur internet, vous pouvez regarder notre site La Forêt des Livres et vous avez tous les renseignements.
1: Toutes les informations, merci. Gonzague Saint-Brice, revenons à ces séducteurs, revenons à l'histoire, puisque c'est l'histoire qui vous amuse, l'histoire qui vous fait rire. J'aimerais que l'on parle de Louis XIV, qui a eu cette phrase, quand je fais un enfant à ma maîtresse, il vit. Quand je fais un enfant à ma femme, il meurt.
0: Oui, alors voilà, il va voir son médecin parce qu'il est quand même inquiet. Louis XIV, vous savez qu'il a une vie amoureuse extrêmement remplie. Et alors, il s'aperçoit que chaque fois qu'il fait un enfant à sa femme, l'enfant est faible, l'enfant est malade. Et puis, tout d'un coup, il s'éteint, comme on disait à l'époque. Il meurt, il est trop faible. Et puis, chaque fois qu'il a des enfants de ses maîtresses, alors ceux-là, ils ont la pêche, ils tiennent le coup et tout. Alors, il va voir son médecin, il dit, pourriez-vous me donner une explication? Ah ben c'est très simple, sire. Je connais vos habitudes. En général, vous allez coucher avec votre maîtresse, et puis au milieu de la nuit, vous avez un remords, et vous allez passer le reste de la nuit avec votre femme, à qui vous faites aussi l'amour. C'est tout à votre honneur. Mais il ne lui reste, dit le médecin, que la rincée du verre. Voilà pourquoi vos enfants sont si faibles.
1: La rincée du verre.
0: Voilà.
1: Samedi 30, dimanche 31, La Forêt des Livres. Merci beaucoup, Gonzague Saint-Brice. Merci infiniment d'avoir répondu à notre question. Qu'est-ce qui vous fait rire, Gonzague? Eh bien, on a bien ri avec vous grâce à votre connaissance parfaite de l'histoire de France et surtout de ces fameux séducteurs de l'histoire de France. Hein. On s'aperçoit que les grands de ce monde sont d'éternels séducteurs. Ça ne date pas d'aujourd'hui. Hein. Merci, Gonzague Saint-Brice. Au revoir.
7: 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On vous souhaite une très belle nuit avec nous dans un instant. Et si on en parlait, on va retrouver Marie-Estelle Dupont, psychologue clinicienne, et Romain Desarbres pour parler des relations entre la mère et les enfants. Mère-fille et mère-fils. Et on en parle juste après Saul, Élise, en duo sur ce titre.

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1: L'artiste belge Soul, avec un morceau qu'il revisite aux côtés de la chanteuse franco-italienne Lise, c'était Petite Gueule sur Europe 1. L'heure est venue de retrouver notre psychologue clinicienne Marie-Estelle Dupont, accompagnée de Romain Desarbres, pour une nouvelle diffusion de leur émission « Et si on en parlait ?». Ils nous donnent rendez-vous, je le rappelle, du lundi au vendredi, de 15h à 16h, mais aussi en replay et en podcast sur le site et l'application Europe 1.
2: Aujourd'hui, on va parler des relations entre une mère et ses enfants. Alors, les relations mère-fils et les relations mère-fille, Marie-Estelle Dupont.
3: Rappelez-vous ces vers de Victor Hugo. Lorsque l'enfant paraît, le cercle de famille applaudit à grands cris. Son doux regard qui brille fait briller tous les yeux. Et les plus tristes fronts, les plus souillés peut-être, se dérident soudain à voir l'enfant paraître innocent et joyeux. J'aime beaucoup ce poème de Victor Hugo qui nous ramène à un peu de douceur dans cette actualité morbide et désespérante. Le bébé que l'on accueille est d'abord un bébé, bien sûr. Mais selon que cet enfant naît fille ou garçon, ce que ses parents imaginent, rêvent, désirent, projettent sur lui diffère. Chaque enfant, par sa singularité, sa place dans la fratrie, mais son sexe aussi, soulève en nous des questions, des espoirs, des craintes qui sont en partie les mêmes, mais aussi en partie différentes à mesure qu'il grandit et que la protection pure et simple de sa vie devient construction de son identité. Comment notre propre rapport au féminin et au masculin vient teinter cette relation ? Quelles difficultés y a-t-il à ne pas trop se projeter dans sa fille quand on est une mère et à ne pas trop en attendre sur le plan affectif de son fils ? Comment démêler ce qui nous rassurerait et ce dont ils ont besoin pour grandir ? Aujourd'hui, on revient sur ces différences dans la relation mère-fille et la relation mère-fils.
2: Il y a tant à dire et on est ensemble pendant une heure avec vous, Marie-Estelle Dupont. Alors déjà, pourquoi une relation entre une mère et son fils, on va commencer par la relation mère-fils, pourquoi une relation entre une mère et son fils est différente d'une relation entre une mère et sa fille ?
3: Alors d'abord, le cadre de l'émission, c'est les relations normalement bonnes et normalement saines. Hein. Aujourd'hui, on va pas parler des parents déviants. Mais toute mère suffisamment bonne, comme disait Winnicott, et tout à fait saine, va ressentir un amour qui est tout aussi grand pour un petit garçon et pour une petite fille. En revanche, ce que le petit garçon ou la petite fille va mobiliser chez la maman est évidemment différent en fonction de son histoire, de son vécu et de sa représentation du féminin et du masculin. Et pour vous donner un exemple qui va parler à tout le monde, il est évident que quand on devient maman et qu'on accueille, par exemple, un petit garçon, si on a eu des difficultés qui n'ont pas été travaillées, qui n'ont pas été conscientisées, qui n'ont pas été réglées avec notre père, avec le mari, avec nos frères, il est évident que ça va réveiller certaines angoisses chez la maman. Donc l'enfant, garçon ou fille, vient réactiver évidemment nos représentations psychiques conscientes et inconscientes du masculin ou du féminin. Et donc ça crée un investissement et des attentes qui sont différentes. Ça n'est pas grave, c'est important d'en avoir conscience, parce que l'adolescence de l'enfant va aussi être très différente, c'est-à-dire que la fille va devoir un petit peu se décoller du modèle maternel, le petit garçon va devoir attraper le permis d'investir d'autres femmes, donc c'est pas tout à fait les mêmes enjeux.
2: Les particularités de la relation mère-fils. Alors je le disais tout à l'heure, on va commencer par la relation mère-fils. Quelles sont les particularités de cette relation ?
3: Et on embrasse votre maman au passage, Romain Desarbres, hein, parce que vraiment, elle vous a très très bien éduqué et je travaille avec un homme adorable, donc c'est sûrement un attachement réussi. La relation mère-fils, elle se distingue évidemment par un attachement qui est souvent assez fusionnel et passionnel. Les mères allaitent assez longtemps leurs petits garçons. Il y a des études qui montrent ça. C'est le premier, en fait, pour le petit garçon, c'est le premier modèle d'amour féminin. Et donc, évidemment, si l'attachement à la mère, il est sain, si la mère a eu du plaisir dans sa maternité, pour le petit garçon, c'est un premier socle de sécurité affective essentiel qui lui permettra de s'ouvrir à sa sensibilité d'homme et donc à ne pas se sentir inquiet de ses émotions et de son monde intérieur. Et donc, ça l'aidera à construire aussi sa maturité, le fait d'être à l'aise avec les sentiments, les affaires. Bien évidemment, le risque de ce lien est un lien de surprotection avec une mère qui n'arrive pas à se décoller à un moment de donner de sa fusion avec le petit garçon et qui là justement va devenir un obstacle pour que le futur homme s'autorise à investir d'autres femmes, parce que ce petit garçon qu'on aime tant, on doit pas oublier qu'on est là pour le rendre capable de nous quitter et d'aimer d'autres femmes et donc de perdre notre statut de reine-mère. Et donc c'est à nous d'autoriser le petit garçon à nous désidéaliser et à nous quitter. Donc il y a d'un côté quelque chose de plus simple pour la maman, c'est que quand un garçon arrive, la différence des sexes crée tout de suite une altérité. Donc il y a moins cette notion d'identité, de mêmeté, de fusion et de confusion qu'avec la fille. Le risque, c'est évidemment que partout où la mère a des déceptions qu'elle n'a pas élaborées et travaillées, elle demande à ce futur petit homme de la réparer de ses déceptions. Et là, évidemment, c'est très dangereux pour le garçon qui va être condamné à se sentir anxieux, incompétent, à devoir être plus que parfait pour réparer maman, alors que bien évidemment, son rôle est celui d'un fils, ça ne peut pas être celui d'un frère, d'un père ou d'un mari.
2: Oui. C'est le risque de fusion idéalisée, c'est ce que vous nous décrivez, c'est ça ?
3: Bah oui, c'est que une femme qui a été blessée mais qui n'a pas réussi à cicatriser, à se défaire de ses blessures par rapport à son père ou par rapport au père de cet enfant, à son mari, soit dans une confusion où finalement ce bébé n'est pas vu comme un enfant qui un jour devra la quitter par le travail de l'éducation et d'une affection saine, mais est vu comme le messie qui va venir la sauver, la réparer, la sauver de sa dépression, la réparer de ses déceptions, la réparer de ses blessures. Et ça, c'est très dangereux parce que ça crée une emprise par l'affectivité, une emprise qui ne paraît pas violente, mais qui est en fait omniprésente, où la mère n'arrive pas à petit à petit se mettre en retrait pour laisser l'autorisation au fils de voler de ses propres ailes et d'aller investir d'autres espaces affectifs et d'aimer une autre femme. Et évidemment, toute mère a des bénéfices secondaires à rester la plus belle aux yeux de son fils et à rester l'élu de son fils. Et donc c'est à la mère de donner l'autorisation au fils de s'en aller, c'est à la mère de se laisser désidéaliser. Et ça demande d'avoir évidemment travaillé sur notre propre rapport au masculin. Ce qu'on attend d'un homme, ça n'a pas être projeté sur le fils, ça n'est pas le même type de relation. Et donc, c'est pour ça que je dis toujours que le plus beau cadeau de naissance qu'on peut faire à un enfant, c'est quand même d'avoir fait 6 mois d'introspection.
2: Oui. Ah oui, que la maman sache qui elle est et faire un
3: comment
2: petit
3: elle
2: tour.
3: S'est construite, ouais. Et puis qu'elle ait d'autres ressources affectives aussi pour se nourrir, parce que si l'enfant
2: c'est important
3: est tout
2: ce
3: pour
2: que vous
3: elle.
2: Nous dites, là, oui.
3: Oui, bien sûr. Si l'enfant est tout pour elle, ça va être terrible pour l'enfant. Je crois que l'enfant a vraiment besoin d'entendre « Il est merveilleux que tu existes, il est bon que tu existes, je suis heureuse que tu sois là ». Mais tu n'es pas tout pour moi, parce que quand on commence à investir l'enfant comme tu es tout pour moi, tu es le sens de ma vie, tu es mon soleil, mon Dieu, quelle responsabilité sur les épaules de l'enfant qui ne peut qu'échouer parce qu'il n'est pas venu sur Terre pour rendre sa mère heureuse.
2: On entend parfois des mères dire ça, idéaliser leur fils, parce qu'on parle de la relation mère-fils, idéaliser leur fils, ça c'est mauvais ?
3: Oui, parce que l'enfant, il est enfermé dans une image de lui qui n'est pas réaliste. Oui. Et, en fait, il doit pouvoir faire l'expérience qu'il est aimé sans être idéalisé. Il n'est ni parfait, ni rien du tout. Il est un petit garçon avec sa personnalité en construction, un futur homme qui aura ses qualités et ses défauts. Et il est tout aussi problématique pour un homme, pour se construire, d'avoir une mère qui ne voyait que ses défauts et qui projetait sur lui toutes ses déceptions avec les hommes et qui voyait en lui parce qu'elle avait j'avais une patiente qui me disait qui avait vécu des abus sexuels et qui me disait j'attends un deuxième enfant qui est un petit garçon et j'ai très peur de projeter sur lui cette mauvaise image que j'ai des hommes, donc elle travaillait sur ce truc là mais c'est tout aussi dangereux pour un petit garçon d'être le réceptacle de projections négatives de la part d'une mère qui a pas réparé sa relation au masculin que d'être pris dans les raies d'une comme du cellophane d'une mère qui ne voit qu'un homme idéalisé, il est le phallus, il est celui qui va me réparer de toutes mes déceptions, il n'a que des qualités, mon fils doit être un pacha, ça va faire un fils à maman absolument immature, insupportable, qui ne tolérera aucune frustration, donc c'est pas un service qu'on lui rend non plus. Je crois qu'on doit pas se mentir sur le potentiel d'ambivalence qu'il y a dans la relation, et aussi bien laisser notre enfant nous désidéaliser que nous désidéaliser l'enfant, même si on n'a pas forcément envie d'en voir certains aspects de sa personnalité, peut-être parce que ces aspects nous rappellent quelqu'un de la famille avec qui on est en conflit, mais enfin, cet enfant est cet enfant, et on ne peut pas lui faire payer d'être ce qu'il est, et pas ce qu'on aurait voulu qu'il soit.
2: Mmh. Marie-Estelle Dupont, quels sont les piliers du lien mère-fils? Qu'est-ce que vous pouvez nous dire sur ce point?
3: D'abord, les piliers de ce lien, c'est que la mère est la première femme de la vie d'un homme. Donc, elle est son premier modèle d'attachement, son premier modèle relationnel. Donc, la manière dont il a été investi par sa mère lui fait sentir s'il a le droit d'exister, s'il est possible d'avoir un lien dans lequel il peut être lui-même. Il peut être parfois très bon, parfois moins bon, parfois fatigué, parfois décevant. Et est-ce que le lien survit? Et dans ces cas-là, l'enfant met en place un attachement sécure qui fera qu'il aura confiance pour investir d'autres relations et surmonter des moments de séparation et surmonter des conflits, ou est-ce que il se trouve pris dans une relation avec une mère narcissique comme Romain Gary, qui dit finalement avec l'amour maternel la vie vous fait une promesse qu'elle ne tient jamais, ou finalement en faisant croire à son fils qu'il est Dieu, elle exige de lui qu'il soit Dieu, et dans ce cas-là le petit garçon est piégé. Mais quand il y a une vraie sécurité émotionnelle avec un lien sain où la mère prend du plaisir à s'occuper de son petit garçon, où elle valorise aussi le fait que c'est un petit garçon avec toutes ses caractéristiques de petit garçon qui sont différentes d'une petite fille. Quand on est un bébé sur une table allongée, je vous assure qu'un petit garçon se conduit pas comme une petite fille. La première réflexe du petit garçon bébé, c'est dès qu'il peut se mettre à quatre pattes et se retourner, c'est de se carapater. Et est-ce que la mère est à l'aise avec ça? Est-ce qu'elle est en capacité à la fois de sécuriser son enfant et de le laisser s'en aller sans qu'il y ait des représailles, sans le punir quand il s'éloigne de sa mère, sans le punir quand il se tourne vers d'autres adultes? Je crois que pour l'épanouissement de nos fils, on doit vraiment accepter de s'effacer progressivement, céder la place à une autre femme, mais céder la place aussi tout simplement à d'autres adultes, et accepter que même si on a une idée très précise de comment notre fils pourra être heureux, eh ben, il va entendre d'autres sons de cloche, et c'est peut-être pas notre réponse à nous qui sera la bonne réponse pour lui. Parce que je crois qu'on a toujours cette ambivalence quand on a un petit garçon, à la fois avoir très envie que ce soit un bonhomme bien construit, un homme solide et équilibré, et en même temps, on n'a pas du tout envie qu'il se détache de nous. Mais bon. Pour devenir un homme solide et construit, il faut qu'il vive sa vie en dehors de nous. Donc c'est pour ça que c'est tellement important pour les mamans, notamment les mamans qui sont séparées, qui vivent pas avec le papa, qui fait pas de tiers, d'avoir d'autres sources affectives dans leur vie, pour que le fils ait pas l'impression qu'il est tout. Toute la nourriture affective de sa mère, parce que ça c'est terrible, il se sent coupable à chaque fois qu'il s'en éloigne. Et donc les pièges à éviter, c'est évidemment trop de fusion. Des représailles quand l'enfant n'est pas conforme à ce qui rassurerait la mère, à ce qui gratifierait la mère, et des attentes inappropriées. Encore une fois, le fils, il n'est pas là pour réparer la mère de ses déceptions ou de ses blessures avec son père ou avec son mari.
2: L'un des risques, vous l'avez évoqué, c'est de devenir le fils à maman, insupportable, qui ne sait pas accepter la frustration.
3: Oui, c'est-à-dire que je crois que quand une mère attribue à son fils toutes les qualités qu'elle regrette de ne pas avoir trouvées chez les autres hommes de sa vie, elle le condamne à une position finalement très... elle est très castratrice, parce qu'en fait, ça va être un pacha, ça va être un roi dont on n'attend rien. À mon chéri, tu es le meilleur, tu es le plus beau, tu es le plus fort, tu es le plus intelligent. Et donc, au lieu de l'encourager à surmonter des difficultés, elle va lui dire après un entretien d'embauche raté, mais c'est les autres qui sont des crétins et qui n'ont rien compris. Donc, finalement, à ce moment-là, elle se positionne pas en adulte qui aide un jeune adulte. Elle trouve des bénéfices secondaires à ce qu'il ne fasse pas sa vie, parce qu'il reste dans la matrice. Et c'est une forme de possession. activité qui est très malsaine en fait pour le jeune garçon. Je crois que le moment où le fils quitte la maison est toujours très douloureux pour une mère, et en même temps il faut vraiment se consoler en se disant que s'il nous quitte, c'est qu'on a réussi.
2: Oui, c'est ça. C'est que tout, il s'est envolé et que tout se passe bien. C'est dans la nature des, dans la nature des choses.
3: C'est tout le paradoxe d'être maman, hein. C'est qu'on les porte 9 mois et alors c'est le paradoxe d'être parent, mais particulièrement pour une maman qui porte le bébé 9 mois et qui le, et qui doit beaucoup l'investir corporellement quand il est petit, c'est que finalement, on fait tout ça pour les préparer à se passer de nous.
2: Pour qu'à l'âge de 18, 20 ans, ils s'envolent et ils s'en aillent.
3: Ils vous disent ciao, et je t'appellerai quand j'aurai du linge à laver.
2: Ouais, voilà, mais ça, c'est bon signe, ça veut dire que tout va bien. Vous vouliez parler du déni de l'agressivité. Ça, vous m'avez dit, c'est important d'en parler. Est-ce que vous pourriez développer, s'il vous plaît, Marie-Estelle Dupont?
3: Oui, vous voyez, je crois que dans les risques de la relation mère-fils, il y a celui de l'écueil de l'emprise par la douceur, c'est-à-dire de croire que l'agressivité est toujours en dehors du cercle familial et que le garçon qui grandit avec la puberté, avec l'adolescence, ne peut pas avoir de mouvement agressif, que son agressivité ou ces moments où il dérape, où il est impulsif, c'est forcément de la faute des autres. D'ailleurs, c'est drôle, on a tous un biais, on craint que notre enfant soit harcelé, mais on craint pas qu'il soit harceleur, alors qu'il y a des harceleurs et ils ont des parents. Et là, ça fait une emprise par la douceur, ce que Maurice Berger appelle une emprise par la douceur, qu'il retrouve chez certains mineurs délinquants, où il dit, il y a pas seulement l'absence du père ou un père violent, il y a aussi une mère qui a voulu se raconter qu'il y avait que de la douceur chez son, qu'il y avait que de la douceur dans le lien, et qui a pas voulu faire face à la part de conflictualité, d'agressivité, et ça, c'est problématique, parce que je crois qu'on doit tenir bon en tant que mère, en tant que femme, quand les premières expressions un peu maladroites de la force du jeune homme arrive, et de lui montrer que on répond pas par de la violence, évidemment, mais que nous aussi, en tant que mère, on tient le cadre et on fait respecter l'interdit. Voilà, on n'attend pas que ce soit le père qui le fasse. Nous aussi, on est l'adulte qui transmet l'interdit. On tient bon et on laisse pas passer l'impulsivité de l'adolescent. Je pense que c'est extrêmement important. C'est d'ailleurs extrêmement important pour qu'il respecte sa mère.
2: Oui. Une fois que l'enfant est parti, ou même peut-être même avant parfois, il rencontre une compagne. Une mère peut-elle être jalouse de la compagne de son fils? Alors, que ce soit d'ailleurs à l'adolescence ou une fois que le garçon est devenu adulte, est devenu homme.
3: Oui, bien sûr, et sans aller jusqu'aux manifestations perverses et caricaturales de ça, de mères qui humilient leur fils dès qu'il a, qui se moquent systématiquement de la petite copine, qui disqualifient les amis filles qui passent à la maison, etc. Sans aller jusqu'à là, je pense qu'une mère normalement saine, elle a un petit moment de crainte pour la vie amoureuse de ses enfants, hein, fille ou fils, évidemment, mais là on parle de la relation mère-fils, et qu'il faut faire attention à ce qu'on appelle le complexe de Jocaste, où il y a une forme de jalousie amoureuse, c'est-à-dire que la mère oublie qu'en tant que mère, on peut pas lui prendre sa place. Cet enfant n'a qu'une mère, c'est sa mère pour toute la vie. On peut pas la changer. C'est à la fois une bonne et une mauvaise nouvelle, mais ça veut dire aussi que cette place, elle n'est pas interchangeable avec la place de la petite amie, et vraiment être très confiante, nous, dans le fait que nous resterons, si on a fait correctement le boulot, le socle de confiance vers lequel le fils a le droit de revenir à tout moment de sa vie quand il vivra une difficulté, et que l'amoureuse, elle est sur un autre plan, on n'est plus dans la verticalité, elle est dans le groupe des pères, PIRS, et que quand je suis la mère de, je ne suis pas la femme de, et donc la femme de ne prend pas la place de la mère de. Et les belles-mères jalouses, les mères jalouses des compagnes de leurs fils, c'est des mères qui oublient qu'il n'y a pas de confusion, en fait. Les rôles ne sont pas interchangeables, elles ne seront jamais l'amoureuse de leur fils, et l'amoureuse de leur fils ne sera jamais sa mère, et les demandes ne peuvent pas être les mêmes, elles ne sont pas les mêmes, et les attentes du fils ne sont pas les mêmes. Donc je crois que ça se manifeste par beaucoup d'intrusions, c'est-à-dire qu'elle va disqualifier remercier sans même s'en rendre compte, en disant mais non, mais c'est pour ton bien que je te dis ça, mais vraiment cette fille n'a aucune éducation, etc., etc. Et en fait, on voit pas qu'on abîme énormément l'estime de soi du fils parce qu'on invalide son choix, et qu'on peut tout à fait voir un danger dans la vie amoureuse de nos enfants, et essayer de les prévenir d'un danger en leur disant si tu me demandes mon point de vue, je te le donnerai, ou là je sens un danger et je t'en parle, mais c'est mon point de vue, et je ne suis pas en train de juger ton choix, je suis en train de m'inquiéter parce que c'est mon rôle de parent aussi de m'inquiéter, mais que l'enfant sente que vous n'êtes pas en train de disqualifier parce que vous êtes menacé narcissiquement par la place que prend cette personne. Encore une fois, si nos enfants arrivent à tomber amoureux et à investir des amis et des amoureux et des amoureuses, ça veut dire qu'on a bien fait le boulot au niveau de l'attachement. Ça veut dire qu'ils osent aller vers l'autre. Donc c'est merveilleux. C'est une médaille, leur vie amoureuse réussie.
2: Il y a tellement à dire. Il y a tellement à dire sur la relation mère-fils et mère-fille dont on va parler après la pause. Mais on va continuer parce qu'il y a encore beaucoup de choses à dire sur la relation entre une mère et son fils. Effectivement, il y a des réglages. Dans quel piège ne doit-on pas tomber pour que tout se passe bien? Comment savoir si ma relation avec ma mère est trop fusionnelle ou pas, voilà, quand on est un homme ou si on est une mère, est-ce que je n'ai pas une relation trop fusionnelle avec un ou plusieurs de mes fils? On va continuer à parler de ces relations. C'est une magnifique émission. On est ensemble avec vous, Marie-Estelle Dupont, mère-fils, mère-fille, point commun et différence. Restez bien avec nous sur Europe 1. On est ensemble jusqu'à 16h. A tout de suite sur Europe 1.
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2: Ah, la famille, on en parle cet après-midi. Les relations entre une mère et son fils ou ses fils, et une mère et sa fille ou ses filles. On est avec vous, Marie-Estelle Dupont, jusqu'à 16h. C'est savoureux de vous écouter. Alors, on parle de la relation entre une mère et un fils. Et je disais juste avant la petite pause, comment savoir si une relation entre une mère et son fils, ou ses fils d'ailleurs, est trop fusionnelle ou pas? Est-ce que vous avez des petites choses à savoir?
3: Oui, voyez, je vais vous dire quelque chose. On dit souvent que les hommes ont du mal à accéder à leurs émotions, à parler de leurs sentiments, etc. Et je pense que nous, les mères, alors vraiment, je m'inclus dedans parce que j'ai trois fils, hein.
2: Oui.
3: On est très responsables de ça parce que les petits garçons sont extraordinairement sensibles à leur maman. Les petits garçons ont envie de protéger maman. Et donc, les petits garçons ont une capacité à effacer ce qu'ils ressentent pour faire toute la place aux émotions de leur maman qui est très grande. Et quand une mère, par exemple, traverse une dépression, on retrouve chez nos patients hommes devenus adultes une vie où ils ont commencé à s'interdire de ressentir ce qu'ils ressentaient eux pour être les petits infirmiers de maman, pour essayer de veiller sur maman, pour essayer de satisfaire maman, de ne pas faire de vagues, de réussir à l'école, de consoler maman. Et donc, à ce moment-là, les rôles s'inversent. Et ça laisse des grandes séquelles chez les hommes. Parce qu'en fait, ils s'interdisent, ils veulent être les petits chevaliers très forts qui protègent maman, donc ils s'interdisent l'accès à leurs propres émotions, parce que les petits garçons sont fragiles sur le plan neurologique. Il faut pas croire que les petites filles sont plus fragiles que les petits garçons. Et donc, ils vont barrer l'accès à leurs propres ressentis pour essayer d'être le chevalier de maman. Mais ça laisse des traces à l'âge adulte parce que ça fait des adultes anxieux, ça fait des adultes qui ont du mal à nommer leurs propres émotions, ça fait des adultes qui ont le sentiment d'avoir échoué parce qu'évidemment c'était pas leur rôle de rendre maman heureuse, donc ils ne peuvent qu'avoir le sentiment d'avoir échoué dans une mission impossible. Donc ils gardent une grande colère refoulée qu'ils essayent de contrôler. On parlait l'autre jour de la blessure d'injustice et c'est typique chez ces adultes-là. Et donc nous, en tant que mère, on doit vraiment faire attention à ventiler nos éventuelles difficultés, problèmes, émotions négatives, moments de deuil sur des figures amies, un amoureux, des figures amies, des figures de la famille, un psy, mais des gens adultes qui ont les épaules pour encaisser ça, parce que sinon les petits garçons, ils absorbent le malaise et le mal-être de leur maman et ça les bloque après. Et alors après, on a une belle-fille qui nous dit mais ton fils, il est handicapé affectif, il arrive pas à parler de ce qu'il ressent, il dit toujours circuler, il y a rien à voir, c'est insupportable, il communique pas, il contrôle pas. Et en fait, peut-être que c'est un enfant qui a été sous l'emprise de toutes les émotions de sa maman qui ne lui laissait pas de place pour sa sensibilité à lui.
2: Mais ça, pour bien comprendre, l'enfant, enfin le garçon, dans le cas dont vous nous parlez, l'enfant prend le rôle du père ?